0: dans la francophonie. Il part sur les rails d'abord de Jules Isaac en 1948 et ensuite de Vatican II. Vatican II ayant évidemment pris l'esprit de ce qu'a insufflé Jules Isaac, puisque c'est la rencontre entre Jules Isaac et le pape qui a déclenché toute cette réflexion et qui s'est finalement inscrite dans le Concile Vatican II. Nous, on n'a pas du tout ça comme base de départ. Nous, notre dialogue, il commence depuis Jésus. Il ne commence pas en 1948 ou en 1965 avec Nostra Aetate. Il commence depuis Jésus. Et donc, qu'est-ce qu'on va regarder? On va regarder d'abord l'Évangile et on va regarder les pères de l'Église. Et c'est eux qui vont nous donner l'élan pour nous dire comment on trace notre dialogue.
1: Vous dites que pour la majorité donc, des chrétiens catholiques ou protestants, que le dialogue a commencé avec la prise de conscience de ce qu'a été la Shoah. C'est ça, oui. C'est sur une base de cette mémoire et de cette repentance.
0: Oui.
1: Ce qui est moins importante ou qui est différente.
0: Qui est très différente chez nous. Ça ne veut pas dire que la Shoah n'est pas une catastrophe aussi pour nous, mais nous ne sommes pas impactés du tout de la même manière, et ni ne cherchons ni ne voulons entrer dans cet aspect de culpabilité. Alors ça ne veut pas dire qu'il n'y a pas des fautes graves également dans le monde russe, dans le monde grec, dans le monde... Enfin, il y a des fautes graves aussi du même ordre. Mais il y a aussi des personnes qui ont, comme d'ailleurs en France, des personnes qui ont sauvé des juifs. Il y a beaucoup d'exemples qu'on pourrait donner.
1: Et puis en Russie, en Grèce, donc ces pays où l'orthodoxie chrétienne est importante, ce sont aussi des populations qui ont souffert des totalitarismes.
0: Voilà. Et puis en Grèce, plus de 400 ans d'empire ottoman quand même, d'oppression, de déplacement de population, enfin des choses atroces, dont personne ne peut imaginer ce que c'était. Quoi. Et donc, ces chrétiens qui ont tellement souffert, ils n'ont pas tout à fait le même regard, et on peut comprendre.
1: Et donc vous dites, c'est pour ça que vous partez de Jésus. Donc,
0: Alors c'est pas à cause de ça, mais c'est ça qui fait que d'abord on est très différents. Et donc nous, on va éplucher toute la problématique du Christ avec ses propres contemporains. D'abord le Christ juif, déjà. Et puis quand il parle avec les pharisiens, même s'il y a des grosses disputes, il parle entre eux. Il parle entre eux, donc on ne peut pas regarder ça de l'extérieur. Donc on a déjà tout un travail de lecture, simplement de lecture des évangiles. Et puis après, on va regarder qu'est-ce que disent les pères de l'Église. Et on va voir effectivement que les pères de l'Église, il y a eu des moments où il y avait des incompréhensions.
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1: Sandrine Canery, nous évoquons avec vous le regard que posent les chrétiens orthodoxes sur le judaïsme et sur la rencontre avec les juifs. Alors vous venez d'évoquer les pères de l'Église et comme vous dites, c'est dans leurs textes que l'on puise les fondements du dialogue avec les juifs. Il y a quelque chose sur lequel il faut d'abord insister, c'est l'importance des pères de l'Église en général dans la tradition orthodoxe. On n'en a pas toujours conscience quand on connaît mal cette tradition. Est-ce que vous pouvez nous expliquer, nous donner à comprendre leur importance?
0: C'est fondamental. Il n'y a pas d'orthodoxie chrétienne sans pères de l'Église. Je pourrais presque dire qu'on connaît presque mieux parfois les pères de l'Église que la Bible. Non, pas l'Évangile, mais la Bible en général. Parce que nous entrons dans la lecture de la Bible par les pères de l'Église. Pourquoi ? Parce que nous avons ce qu'on appellera une hymnographie, un corpus de textes liturgiques qui contient des milliers de pages, dont nous en disons une bonne trentaine ou une bonne quarantaine chaque jour. Et tout ça, ce n'est que des écrits des pères de l'Église ou des compilations des pères de l'Église, ou en tout cas dans une inspiration de type patristique.
1: Donc ça veut dire que la liturgie, donc ce qui ordonne le culte, c'est sur la base des textes des pères de l'Église.
0: Absolument. Donc tout le corpus liturgique sur toute l'année liturgique, avec plus ou moins d'importance selon évidemment les fêtes, etc. Et c'est que du corpus qui est en tout cas assimilé aux pères de l'Église. Donc c'est fondamental. Or, qu'est-ce que nous racontent ces textes ? C'est la Bible et les fêtes. Donc forcément, remâché et revu par eux et réinterprété. Et là, on rejoint exactement ce que vivent les Juifs avec le Midrash, le Talmud.
1: Le Midrash, donc, c'est le commentaire des textes. Donc,
0: par les rabbins.
1: Voilà, c'est important de rappeler que dans le judaïsme, il existe la Torah écrite, la Torah orale. La Torah écrite, c'est la Bible, c'est la parole de Dieu. Et tout ce qui est Torah orale, c'est les commentaires, c'est des milliers de pages, c'est le Talmud. Et vous dites que vous avez votre propre Talmud,
0: On pourrait dire, en mettant quelques guillemets, on pourrait dire.
1: Et ça, c'est le travail des pères de l'Église dans les premiers siècles.
0: Oui, dans les premiers siècles jusqu'à aujourd'hui. Alors, il se trouve que la compilation liturgique a trouvé, j'ai envie de dire, son sommet et sa compilation finale à la charnière du 1er et du 2e millénaire, mais on compose encore des textes liturgiques, ne serait-ce que pour les saints, pour les nouveaux saints. Il faut bien qu'on ait la fête du saint et qu'on ait les textes liturgiques qui vont avec. Quoi. Donc ça continue.
1: Donc les pères,
0: donc c'est du vivant.
1: Et les pères de l'Église, ils sont un peu vénérés aussi, on pourrait dire, c'est ça?
0: Ils sont très vénérés, c'est des saints. Enfin, 80.

0: 95% c'est des saints et 80% sont des évêques. Donc quand même. Et puis on est des nains juchés sur leurs épaules. Voilà. Faut pas l'oublier, quoi.
1: C'est Grégoire de Nazianze, Jean Chrysostome.
0: Ah, voilà, ça c'est des grands. Alors ce qu'on appelle les trois grands hiérarques, Basile, Grégoire de Nazianze et Chrysostome, c'est ce qu'on appelle les trois grands hiérarques. Mais il y a aussi Grégoire de Nice et puis il y a ceux qui sont avant eux. Il y a Irénée de Lyon, il y a Justin Martyr. Basile et Jean Chrysostome, c'est les deux liturgies qu'on utilise, la liturgie de Saint Basile et la liturgie de Jean Chrysostome. Et donc c'est énorme. Enfin.
1: Alors il y a tout de même un aspect qui est difficile à comprendre, c'est que ces textes des Pères de l'Église, pour certains, parfois sont très défavorables aux Juifs. Mmh. Qu'est-ce qu'on en fait ça aujourd'hui pour vous qui êtes engagés dans ce dialogue justement avec les Juifs?
0: Et c'est ça la difficulté pour nous. Nous ne pouvons pas jeter l'eau avec le bébé du bain, mais nous devons reconnaître qu'il y a un contexte. C'est-à-dire que là où il y a des paroles assez désagréables, pour ne pas dire parfois féroces, de certains de nos saints pères contre les Juifs, c'est parce qu'il y a un contexte. Voilà. Et que ce contexte n'est pas le même aujourd'hui, il est même rien à voir. Et donc, il nous est interdit, donc la seule chose qu'il nous faudrait apprendre, c'est qu'il nous est interdit de transposer des paroles données dans un contexte, dans le contexte d'aujourd'hui. C'est interdit, voilà. Ça, c'est la première chose qu'il faudrait apprendre. Alors après, est-ce qu'on va dire qu'il y a eu des erreurs, vraiment, des pères? Alors après, il faudra regarder ça de plus près. Bon, c'est ce qu'on fait dans le dialogue, c'est ce qu'on fait dans notre travail théologique. On fait tous ça parce que c'est tellement important. Et en fait, on va dire, bon, bah, là, il y a une exagération qui ne nous convient pas. Eh ben, un père, même s'il est un saint, il a le droit de se tromper. Pourquoi pas? Il a le droit, je veux dire. Et donc, on aime les pères, on les vénère, mais il ne faut pas tomber dans l'idolâtrie des pères. Il faut faire très attention. Et donc, on a le droit, même si on est des petits nains sur leurs épaules de géants, on a le droit de dire, bon, là, en tout cas, c'est plus du tout adapté à notre monde d'aujourd'hui, et ça serait même contre-productif dans un dialogue courtois et amical avec les Juifs, ou même avec n'importe quelle autre tradition religieuse.
1: Donc il y a un travail historico-critique, enfin de lecture.
0: Absolument.
1: Très vigilant à avoir, très précis. Absolument. Et rigoureux.
0: Absolument.
1: Un grand merci Sandrine Caneri. Nous nous retrouvons dans une prochaine émission pour poursuivre notre découverte de l'approche chrétienne orthodoxe du judaïsme. 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

Nous entrons désormais dans le temps de la prière. Juste après la pause musicale, nous vous proposons, chers auditeurs, d'entrer en union de prière avec une communauté monastique.

0: trouvons à présent, comme chaque jour, votre prière monastique.
1: Prenons la direction du Morbihan pour prier avec les moines cisterciens de Timadoc.

0: Mais bien aimés, puisque Dieu nous a tant aimés, nous devons aussi nous aimer les uns les autres. Dieu, personne ne l'a jamais vu. Mais si nous nous aimons les uns les autres, Dieu demeure en nous et son amour atteint en nous sa perfection. Et nous, nous avons reconnu et nous avons cru que l'amour de Dieu est parmi nous. Dieu est amour. Celui qui demeure dans l'amour demeure en Dieu et Dieu en lui.
1: Mon âme exalte le Seigneur, exulte.

0: Père très aimant, vers toi monte le cri de notre communauté. Apprends-nous par ton esprit à nous aimer en vérité les uns les autres comme tu l'attends de nous.
1: Seigneur, nous te prions.
0: Père très aimant, vers toi monte le cri de ton Église. Donne-lui par ton esprit de manifester au monde l'immensité de ton amour.
1: Seigneur, nous te prions.
0: Père très aimant, vers toi monte le cri des affamés, des isolés, des prisonniers, des torturés et de tous les mal-aimés de la terre. Accorde-leur par ton esprit le courage de la foi et la joie de l'espérance.
1: Seigneur, nous te prions.
0: Père très aimant, vers toi monte le cri de la création entière encore en travail d'enfantement. Fais lever sur elle par ton esprit le jour de la délivrance promise en ton Fils Jésus, notre Sauveur.

Père, nous te rendons grâce de nous avoir manifesté aujourd'hui ta miséricorde. Qu'elle s'étende sur tous ceux que tu confies à notre prière et qu'elle apporte à tous les hommes ta paix

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1: Giorgio Frassati était un montagnard assidu et passionné. Et bien celui que le pape proclamait saint aimait passer de longues heures dans les sommets enneigés. Dans quelques instants, nous parcourrons nous aussi les pages de l'Ancien Testament sur les hauteurs des plus hautes montagnes. Et ce n'est pas seulement Moïse et le Sinaï. À tout de suite.

0: La canonisation de Pier Giorgio Frassati, ce jeune Italien du XXe siècle, amoureux des montagnes, nous donne l'occasion de revenir sur ces paysages qu'il aimait tant et sur ces lieux parfois mystérieux. Lors de sa béatification, Giorgio Frassati est déclaré saint patron des montagnards. Il faut dire qu'il a entraîné pendant de longues années ses amis à randonner vers les sommets alpins. Accroché au goût de l'effort et à la contemplation, il nous montre les cimes comme un lieu de rencontre avec Dieu. Alors dans cette émission, La Bible nous parle, nous avons eu aussi envie de voir ce qui se passait dans ces sommets. Que nous disent les monts et montagnes dans l'Ancien Testament? Eh bien, pour en parler, rien de tel que d'interroger un homme de Savoie, Père Gilles Chassé, bonjour.
1: Bonjour.
0: Vous êtes bibliste et curé sur deux paroisses autour d'Annecy. Et avant de se pencher dans l'Ancien Testament, quelques mots pour vous. La montagne, vous vous y rendez régulièrement, c'est dans votre paysage, dans votre environnement. Qu'est-ce que ça représente?
1: Oui, j'y suis né. Mes parents habitaient une ferme à 1000 mètres d'altitude, pas très loin de Thonon-les-Bains, dans les premières montagnes, les Préalpes encore, hein. C'est pas la haute montagne. Hein. Mais j'ai toujours aimé gambader en haut, en bas. Déjà, il y avait le travail avec les parents, les foins, dans les pentes, etc. Et puis, quand autour de mes 20 ans, tout ça, j'ai commencé à découvrir la montagne, à faire des sorties. J'avais des cousins qui étaient passionnés aussi, donc j'ai quelques souvenirs de belles randonnées sur plusieurs jours. Les Dents Blanches, les Dents du Midi, etc. Et puis la chaîne du Mont Blanc, bien sûr. J'ai eu la chance, en 2003, de faire le Mont Blanc, d'ailleurs, avec un collègue prêtre et puis un guide de montagne, et c'est vrai que ça a été un souvenir absolument inoubliable. Ça force toujours à lever les yeux, la montagne. On ne parle pas d'horizon. L'horizon, c'est un mot qu'on n'emploie pas, sauf quand on est au sommet. Quand on est arrivé à un sommet et qu'on voit évidemment tout qui s'étend autour et très loin. Mais il faut y arriver au sommet. Et pendant des heures et des heures, et ben vous avez en face de vous une forêt qui monte ou un sentier de montagne avec des rochers qui sont à la hauteur de vos épaules ou de votre tête ou au-dessus. Et puis, vous regardez aussi à vos pieds parce que le long de la paroi, vous avez des petites fleurs, vous avez parfois des animaux que vous apercevez. Et c'est tout cet environnement qui est particulier, qui le rend tout à fait unique.
0: Et on entend aussi votre attirance pour ce merveilleux, pour ces lieux qui sont quand même hors du temps. Cette passion aussi, et puis ces randonnées que vous faisiez quand vous étiez avec vos camarades étudiants. Et tout ça fait écho avec notre Pier Giorgio Frassati, né en 1901 et mort en 1925, qui est cet étudiant alpiniste devenu membre du tiers-ordre dominicain. Ça veut dire qu'il restait un laïc, béatifié par le pape Jean-Paul II en 1990 à Rome, et qui sera canonisé à la rentrée. Voilà pourquoi nous nous arrêtons sur cette figure, sur ce jeune sportif, parce que justement, il a quelque chose à nous dire dans ce qui était pour lui un loisir, mais qui était finalement beaucoup plus qu'un loisir, qui était un lieu pratiquement de rencontre avec Dieu. Alors, Frassati, c'est un homme passionné, un peu comme vous, avec cette montagne. Tout au long de cette émission, nous allons basculer entre Pier Giorgio Frassati et ce que nous dit la Bible des montagnes. Une citation de Pier Giorgio Frassati sur sa passion. « Chaque jour, je me sens plus épris de la montagne, sa fascination m'attire. Toujours, j'ai le désir d'escalader les cimes, d'atteindre les plus hauts sommets. » De ressentir cette joie pure que donne la montagne. J'avais formé le projet d'abandonner le ski cet hiver, mais comment résister à l'appel de la neige? Cet appel, ça vous parle, Gilles Chassé?
1: Tout à fait, tout à fait. Il y a un appel de la montagne, il y a un appel vers le haut. Quand vous avez comme ça une montagne devant vous, vous êtes au pied, vous ne pouvez pas vous empêcher de se dire, mais enfin, qu'est-ce qu'il y a là-haut, quoi? Qu'est-ce qu'il y a là-haut? Et il y a une vraie attraction. Et quelque part, elle est plus attirante quand on monte, quand on grimpe, que quand on descend. Parce que on va aller vers le sommet, on va aller vers un paysage, vers quelque chose de grandiose.
0: Et c'est l'élan premier, pratiquement.
1: Et il y a un élan. Ouais. L'élan premier, il est là. Il est plutôt à nous attirer vers le haut.
0: Ouais. Alors, Pier Giorgio Frassati, c'est le fils des neiges éternelles. Ça, c'est sa sœur qui l'appelait comme ça. Et lui-même, pour Pier Giorgio Frassati, la montagne est comme un lieu, un peu refuge. Il dit « J'ai laissé mon âme au milieu des neiges immaculées et j'espère la retrouver telle qu'elle l'année prochaine. » Laisser son âme au milieu des neiges immaculées, c'est très beau. Est-ce est-ce que vous diriez, Père Gilles Chassé, que en effet, et c'est ce qu'on retrouve dans la Bible, la montagne peut être ce lieu un peu à l'écart, ce lieu qui protège, difficile d'accès, mais aussi lieu refuge quelque part?
1: Oui, les figures dans la Bible sont nombreuses. Celle qui nous est la plus commune, Jésus, se retirait lui-même sur la montagne pour prier. Et quand il allait prier sur la montagne, c'était pour se retirer des foules et de l'agitation du bas, quitter la dimension horizontale, qui est le lien aux autres, à nos frères, au peuple d'Israël, pour passer vers une relation privilégiée avec Dieu. On a le prophète Élie, on a Moïse, évidemment. Mmh.
0: On reviendra d'ailleurs sur ces personnages, parce que ce sont les grandes figures qui vont faire de la montagne un lieu très particulier aussi.
1: Oui, alors le refuge, ça sera peut-être sans doute plus pour Élie que pour Moïse. Moïse, il est invité à y monter, mais Élie, c'est le refuge. Puis alors, plus près de nous, en dehors, dans notre histoire locale, Saint-François de Sales, au-dessus d'Annecy, il y a un ermitage qui s'appelle Saint-Germain de Taloir, au flanc de la montagne, un peu en hauteur. Et Saint-François de Sales, il venait souvent en pèlerinage, parce que Saint-Germain, qui vivait au XIe siècle, s'y était retiré. Il a passé 40 ans dans une grotte, là-bas. Donc Saint-François de Sales aimait vraiment y venir. Et le 28 octobre 1621, il y avait la translation des reliques de Saint-Germain, donc que présidait Saint-François de Sales. Et il avait projeté à la fin de sa vie de venir dans cette solitude-là. Et il écrit ceci: « J'habiterai en cet ermitage parce que je l'ai choisi. Avec notre chapelet et notre plume, nous y servirons Dieu et l'Église. Les pensées nous viendront en tête aussi drues et menues que les neiges y tombent en hiver. »

0: Et nous sommes avec Gilles Chassé, bibliste. Nous évoquons, à l'occasion de la canonisation de Pier Giorgio Frassati, saint patron des montagnards, et bien justement la présence des monts et montagnes dans la Bible. Et nous le faisons à partir d'exemples tirés de l'Ancien Testament, alors notamment dans la Genèse, où l'on trouve ce verset « Sauve-toi si tu tiens à la vie, ne regarde pas en arrière, ne t'arrête nulle part dans cette région, sauve-toi dans la montagne si tu ne veux pas périr. » La montagne comme un lieu dans lequel on va trouver la sécurité, Père Gilles Chassé.
1: Oui, et puis la situation est dramatique. C'est Lot hein, qui a été visité, enfin deux visiteurs qui sont venus, ou deux anges qui sont venus trouver Lot, et que les gens de Sodome veulent maltraiter, ils veulent abuser. Hein. Alors finalement, ces deux anges l'envoient à l'abri dans la montagne avant que Dieu ne détruise Sodome. Et quand les plaines sont ravagées par des calamités, eh bien, la montagne sert de refuge. Alors, on a aussi ça dans un psaume, le psaume 121 pour l'hébreu et 120 pour la liturgie. « Je lève les yeux vers les montagnes. D'où me viendra le secours ?» Le secours me vient du Seigneur qui a fait le ciel et la terre. C'est le deuxième psaume d'une série qu'on appelle les psaumes des montées. Il y a 15 psaumes dans le psautier, les psaumes 120 à 134, qui étaient sans doute pris, on pense, lors des fêtes de pèlerinage, qu'on montait à Jérusalem. Ouais. On prenait ces psaumes-là. Et le deuxième, c'est « Je lève les yeux vers les montagnes hein. ». Par derrière, il y a peut-être la montagne de Sion qui est en perspective. Hein. Mais pourquoi lever les yeux? Pourquoi chercher le secours? Eh bien, le psaume qui est juste avant, le premier de la série, le 119, dit « Dans ma détresse, j'ai crié vers le Seigneur et lui m'a répondu. Seigneur, délivre-moi de la langue perfide. Malheur à moi, je dois vivre en exil et camper dans un désert. Trop longtemps, j'ai vécu parmi ces gens qui haïssent la paix. Je ne veux que la paix, mais quand je parle, ils cherchent la guerre. Donc, c'est trop tout autour de moi. Alors, vers qui me tourner? Où porter mon regard maintenant? Eh bien, je lève les yeux vers les montagnes. Mmh. Voilà.
0: Alors, on imagine que, sûrement, pour Pier Giorgio Frassati, la montagne a été ce lieu de paix aussi. Sa maman va l'initier à grimper, justement. Dès l'âge de 8 ans, il va commencer ses premières excursions en montagne. À 11 ans, il va gravir avec sa maman, une fois encore, le Mont Castor. C'est quand même à plus de 4222 mètres. Tout ça pour dire que, finalement, pour sa maman et pour Pier Giorgio Frassati, la montagne a sûrement été aussi ce lieu où il a appris peut-être la patience, peut-être l'effort. En tout cas, c'est un lieu véritablement d'apprentissage, ça on peut le dire. Est-ce que, Père Gilles Chassé, vous iriez jusqu'à affirmer qu'il y a une pédagogie de la montagne, qu'elle peut nous apprendre quelque chose?
1: Oui, c'est incontestable. Il y a d'abord une grandeur, une beauté, une majesté de la montagne, quand on la voit de la vallée, mais naturellement c'est encore plus beau quand on est au sommet. Mais face à la montagne, vous voyez, on se sent petit, on se sent humble. La montagne, elle vous dépasse. Et peut-être plus petit, plus humble, peut-être plus en vérité finalement, avec vous-même, et donc qu'à d'autres endroits. Et ensuite, comme je disais, elle attire, elle invite à monter. Il y a une aspiration vers le haut, et on va apprendre là nos limites. Donc il y a un vrai apprentissage de nos limites. Ça, je peux le faire. J'essaye de monter, il faut que j'arrive à dépasser, à aller vers ce 2000 mètres qui m'attend. La montagne, c'est ça, elle nous enseigne nos limites.
0: Alors, on parlait d'un lieu d'apprentissage, c'est aussi ce qu'on comprend avec Moïse, puisque Moïse et son peuple vont d'une certaine manière apprendre, continuer d'apprendre qui est Dieu. Alors, je cite le Deutéronome chapitre 4, verset 10. « Le jour où tu étais debout en présence du Seigneur ton Dieu au mont Horeb, ce jour-là, le Seigneur m'avait dit, rassemble le peuple auprès de moi, je leur ferai entendre mes paroles pour que tout au long de leur vie sur terre, ils apprennent à me craindre et qu'ils l'apprennent aussi à leurs fils. » C'est intéressant, par rapport aussi à ce qu'on disait de Pier Giorgio Frassati avec sa maman, c'est un lieu de transmission, c'est un lieu d'héritage presque, apprentissage et héritage dans la montagne.
1: Oui, rassemble le peuple auprès de moi, dit Dieu, je leur fais mes paroles pour qu'ils apprennent à me craindre. Donc, qu'ils entendent, qu'ils apprennent. Donc, il y a vraiment un apprentissage sur la montagne. Et je crois que symboliquement, bah évidemment, la montagne, c'est pas qu'un relief. C'est le point où le ciel rencontre la terre, où l'homme rencontre Dieu. Et c'est souvent là que Dieu se manifeste et qu'il s'y révèle et qu'il éduque son peuple. Donc, il y a une vraie éducation là, je pense.

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1: Et nous sommes avec le père Gilles Chassé parce que nous faisons un parallèle entre Pier Giorgio Frassati, ce montagnard sportif bientôt saint, et la montagne que l'on retrouve dans l'Ancien Testament. Alors l'Ancien Testament, la montagne, lieu de création, lieu de contemplation. Pier Giorgio Frassati a cette phrase: j'aime chaque jour davantage la montagne et je voudrais, si mes études me le permettaient, passer des journées entières sur ces hauteurs à contempler dans la pureté de l'air, la grandeur du Créateur. Alors ça, c'est l'expression d'un enthousiasme de Pier Giorgio Frassati, donc jeune homme d'une vingtaine d'années, sur son admiration quelque part pour ce lieu de la création, lieu sauvage, lieu naturel, cette beauté de la montagne. On n'a jamais fini de s'émerveiller quelque part. Est-ce que c'est aussi présent finalement dans l'Ancien Testament? Est-ce que la Bible a permis cette admiration? Est-ce que la Bible a rendu compte de cette joie de se trouver dans la montagne?
2: Oui, on a des passages étonnants. Je pense dans le livre des psaumes, le psaume 104. Tu as donné son assise à la terre, qu'elle reste inébranlable au cours des temps. C'est un hymne au Créateur. Tu l'as vêtue de l'abîme des mers, les eaux couvraient même les montagnes. À ta menace, elles prennent la fuite, effrayées par le tonnerre de ta voix. Elles passent les montagnes, se ruent dans les vallées, vers le lieu que tu leur as préparé. Tu leur imposes ta limite à ne pas franchir, qu'elles ne reviennent jamais couvrir la terre. Dans les ravins, tu fais jaillir des sources d'eau, des sources et l'eau chemine au creux des montagnes. Elle abreuve les bêtes des champs, l'âne sauvage y calme sa soif, les oiseaux séjournent près d'elle. Dans le feuillage, on entend leur cri. De tes demeures, tu abreuves les montagnes et la terre se rassasie du fruit de tes œuvres. Ô chamois, les hautes montagnes, ô marmotte, l'abri des rochers. On est dedans.
1: Oui.
2: On est dedans. Hein, et voilà. Et c'est un psaume de bénédiction. Bénis le Seigneur pour tes œuvres, quoi. Pour tout ce que tu as créé. Et la montagne, c'est un lieu où l'action de grâce, la louange est facile. Voilà. Moi, j'ai un souvenir, quand j'avais fait cette randonnée exceptionnelle au Mont Blanc, le souvenir qui me reste, qui m'a presque arraché des larmes, de tellement c'était sublime, c'est que quand on est à 4807 mètres là-haut, qu'on arrive au sommet, et qu'on voit, et c'était très dégagé, et qu'on voit tout autour de nous, toutes les montagnes, les plus de 4000 mètres, elles sont toutes plus bas. Et ça, une sensation incroyable. Et donc, on témoigne que là, il se passe quelque chose. La création, c'est exceptionnel.
1: Alors ça, c'est la contemplation que va beaucoup pratiquer aussi Pier Giorgio Frassati. C'est un lieu, la montagne, pour lui, où il emmènera ses camarades. Ils vont faire de nombreuses excursions. Ils iront à la montagne, à Pologne. Il s'arrêtera d'ailleurs souvent, hein, il le raconte, devant une petite chapelle pour prier la Vierge Marie. Est-ce qu'on peut dire que, si pour Giorgio Frassati, c'est un lieu d'itinérance, un lieu de promenade, alors évidemment un lieu contemporain d'excursion, on se doute bien que c'est aussi cette pratique du loisir un peu nouvelle. En revanche, dans la montagne, est-ce qu'on va trouver la montagne comme lieu d'itinérance aussi, Père Gilles Chassé?
2: Alors, d'itinérance, plutôt lieu d'étape, à vrai dire, parce que les lieux d'itinérance et de marche, vraiment, c'est pour conduire le peuple hébreu d'un point à l'autre. C'est le désert, hein, le lieu d'itinérance par excellence, et le désert entrecoupé par des moments, des temps où on va être appelé sur la montagne pour vivre quelque chose d'unique, d'une rencontre, un temps favorable, un temps particulier. Hein. Mais on peut pas parler vraiment d'un lieu itinérant au même titre que le désert. C'est l'image de l'itinérance, c'est vraiment le nomade qui se déplace.
1: Les plaines, en fin de compte.
2: Dans les plaines, qui se déplace avec ses troupeaux. Alors, c'est des plaines qui ne sont jamais rectilignes. Mmh. Hein, c'est toujours vallonné, c'est toujours des collines, c'est toujours des points d'eau à aller chercher, parce que les chèvres et les moutons avancent très lentement. Hein, c'est pas des chevaux, ça ne galope pas. Donc on se déplace lentement là où l'on trouve de l'herbe à manger et là où il y a des points d'eau. Donc c'est ça l'itinérance dans la Bible, ouais, principalement.
1: Alors, montagne comme un lieu de courage, on retourne avec notre ami Frassati. Il a 20 ans à l'époque et il perd un de ses amis lors d'une des sorties à la Placa Santi, c'est un des lieux de ses randonnées. Lui-même, il est pris dans une tempête alors qu'il tente de gravir le col du Petit Saint-Bernard. Il va aussi y apprendre la mort de son oncle et puis de l'un de ses amis. C'est un lieu de danger, c'est aussi un lieu qui mêle le courage, l'héroïsme. Vous parliez tout à l'heure des limites. Ça peut être aussi un lieu de souffrance, la montagne. Est-ce que vous diriez que justement, un peu à l'image de certains alpinistes qui offrent dans ces lieux la souffrance, que c'est un lieu un peu de sacrifice, la montagne ?
2: C'est un lieu de sacrifice, tout à fait. Je dirais un lieu de mise à l'épreuve. On l'a en particulier avec Abraham et son fils. Dieu demande à Abraham, voilà, ben, offre-moi ton fils en holocauste.
1: Et il lui demande de se rendre sur la montagne, justement.
2: Et il se demande, voilà, le mont Moria, hein, qui est une montagne qu'on situe à Jérusalem, hein, sur le mont du Temple à Jérusalem. Prends ton fils, ton unique, celui que tu aimes, va au pays de Moria et là, tu l'offriras en holocauste sur la montagne que je t'indiquerai. Donc, c'est bien la montagne. Et Alors, c'est intéressant parce qu'on a une racine avec... Il y a trois étymologies pour Moria. Une première racine hébraïque qui signifie, c'est le verbe enseigner. Hein. Yara, enseigner la Torah. Hein. Donc, il y a un enseignement à recueillir. Le deuxième, c'est proche du substantif qui signifie mort, qui signifie la myrrhe. Et donc, ça rappelle l'encens qui est offert sur le sacrifice de l'autel par le prêtre, hein, dans le culte d'Israël. Et puis, la troisième étymologie, on peut y retrouver la racine hébraïque yara qui signifie craindre. Et donc, la crainte de Dieu, le lieu de la crainte de Dieu. Donc, Jérusalem et ce mont Moria, c'est un lieu d'où émane la crainte qu'Israël et les nations éprouvent face... C'est une crainte révérentielle, c'est pas une crainte de peur. Hein. Et puis, l'enseignement, et puis l'offrande de soi. On a tout ça compris dans cette racine, très intéressant.

0: Et nous parcourons l'Ancien Testament, la Bible, en faisant quelques parallèles avec Frassati, parce que notre thème aujourd'hui, c'est le thème de la montagne. Alors, Pier Giorgio Frassati, jeune homme d'une vingtaine d'années, pratique la montagne avec passion. Il y perdra un ami, Lorenz, un ami qui l'accompagnait régulièrement dans ses sorties. Et ça donne lieu à une réflexion sur le sens de la vie, aussi sur ce temps qui passe et sur l'importance d'être, comme il le dit, en règle avec sa conscience. Il dira, lorsqu'on part en montagne, il faut d'abord se mettre en règle avec sa conscience, parce que l'on ne sait jamais si l'on en reviendra. Pourtant, avec tout cela, je ne m'effraie pas. Je désire plus que jamais escalader les montagnes, vaincre les sommets les plus difficiles, éprouver cette joie que l'on ne retrouve qu'en montagne. Pier Giorgio Frassati va mener 44 ascensions du Mont Blanc, 44 ascensions où il y a à chaque fois un danger de mort, et ça, il en a conscience. Est-ce qu'on peut parler justement de la mort et de la montagne? C'est ce que nous voyons avec vous, Père Gilles Chassé. Dans l'Ancien Testament, il y a le mont Nebo, c'est le pays de Moab, et c'est là où Moïse est emmené pour voir la terre promise, mais ce sera aussi son dernier voyage, quelque part.
1: Oui, tout à fait. Il a conduit son peuple, hein, il a fait sortir d'Égypte, passer la mer, traverser le désert, ça a duré 40 ans, hein, et il arrive au bout. Il arrive à l'endroit où on va bientôt, on est sur le mont Nebo, on est sur les hauteurs de Jordanie actuellement, qu'on voit bien quand on est dans la plaine du Jourdain, au-dessous, on voit cette hauteur, on voit bien tout à fait le mont Nebo d'ailleurs. Et inversement, quand on est au mont Nebo, on voit toute la Terre Sainte qui s'étend. Hein. Et Moïse est arrivé jusque-là, mais Moïse n'est pas descendu, n'a pas franchi le Jourdain, ça sera Josué qui conduira le peuple pour traverser le Jourdain et pour conduire et pour recommencer quelque part une vie avec Dieu. Mais c'est une nouvelle génération, parce que la génération précédente a péché. Il est même dit que Moïse a désobéi à Dieu, et que, parce que c'est tout de même difficile de trouver des motifs de cette punition quand même. Il a conduit ce peuple jusque-là et il n'a pas le droit de mettre le pied lui-même en Terre Sainte. C'est difficile. Donc, on peut penser que pour l'auteur biblique, il était important de montrer que quand on entre en Terre Promise, c'est pas la génération du désert qui doit entrer. Il y a eu tellement de remise en cause, tellement de désobéissance, tellement de murmures contre Dieu. Hein. Le peuple n'a pas arrêté de murmurer pour réclamer à boire, pour regretter de s'être laissé embarquer. On était quand même mieux en Égypte, on était quand même mieux dans notre servitude. Et tout ça, eh bien non, cette génération-là, elle n'a aucune chance d'arriver dans la terre promise, la terre d'Israël, ou la terre de Canaan qui deviendra terre d'Israël. Donc, Moïse, eh bien, il est condamné à rester avec les siens de l'autre côté. Et alors, faut-il parler de mort de Moïse? Certains parlent d'enlèvement de Moïse, parce que la mort n'est pas décrite en soi. La celle d'Aaron, on en parle, hein, c'est un peu avant dans le texte sur hors la montagne, un endroit où Aaron disparaît. Mais pour Moïse, la mort n'est pas mentionnée, mais en tout cas c'est sa dernière étape, donc sur un mont, sur une montagne, au-dessus du Jourdain.
0: Alors on quitte la mort et puis on va vers la vie, parce qu'après tout, la montagne c'est aussi un lieu de vie, on l'a vu, hein, Pier Giorgio Frassati, il ressent ses fortes émotions, mais aussi cet appel à suivre Dieu, c'est pour lui vraiment un lieu de renouvellement et de foi. C'est aussi un lieu de vie dans la Bible, parce qu'on va y trouver justement Moïse qui frappe le rocher du mont Horeb, et il en sort de l'eau, le peuple va pouvoir boire, le peuple va pouvoir reprendre des forces. Et vous, il y a une autre scène dans la Bible qui vous a parlé et qui parle de vie.
1: Une autre scène que je trouve très intéressante, lieu de vie, lieu de révélation. Dans le Nouveau Testament, c'est la visitation de Marie à sa cousine Élisabeth. Parce qu'il nous est dit qu'en ces jours-là, Marie quitta Nazareth pour le haut pays. Elle se mit en route vers le haut pays pour aller chez sa cousine Élisabeth. Donc le haut pays, on traduit parfois la région montagneuse. Voilà, on est près de Jérusalem, mais on n'est pas sur le Mont Sion. Et là, dans ce haut pays, il y a cette rencontre entre ces deux femmes qui portent la vie toutes les deux. Hein. Mais ça va les conduire à reconnaître, à confesser la vie. C'est-à-dire, Élisabeth qui va dire, mais comment se fait-il que la mère de mon Seigneur vienne jusqu'à moi ? La mère de mon Seigneur. C'est la première fois qu'on entend Élisabeth parler comme ça, de Marie comme la mère de son Seigneur. Et puis, Marie elle-même, eh bien, qui chante le Magnificat, et quand elle reconnaît tout ce qui est en train de se vivre d'extraordinaire. Mon âme exalte le Seigneur. Il s'est penché sur l'humilité de sa servante. Désormais, tous les âges me diront bienheureuse. Et ce sont elle. Et puis elle prophétise. Le Puissant a fait pour moi des merveilles. Saint est son nom. Son amour s'étend d'âge en âge. Il disperse les superbes. Il renverse les puissants de leur trône. Il élève les humbles. Marie prophétise, elle est prophète là, et c'est une parole de vie au point que c'est une parole que nous chantons ou que nous récitons chaque jour.
0: Voilà, la montagne comme lieu de vie, c'est aussi ce qui trouvait Pier Giorgio Frassati, ce jeune Italien du XXe siècle, amoureux des montagnes et des monts et canonisé par le pape Léon XIV. C'était pour nous l'occasion de revenir sur ces paysages qu'il aimait tant et nous l'avons fait avec vous, Père Gilles Chassé. Je rappelle que vous êtes bibliste et curé sur deux paroisses autour d'Annecy. Merci infiniment d'avoir ouvert la Bible avec nous.
1: Merci.

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2: 96 432 hectares brûlés en France depuis le début de cette année, plus de 7 fois la surface moyenne à cette date, d'après le site Feu de France, qui répertorie heure par heure les incendies. 23 jours de vagues de chaleur exceptionnelles dans notre pays cet été, des champs grillés par le soleil, réserves fourragères prévues pour l'hiver déjà entamées alors que l'été n'est pas terminé, chute de la production de lait, la sécheresse sera lourde de conséquences pour les paysans. Pendant que notre pays reprend son souffle, pour beaucoup, les conséquences seront rudes et irréversibles. Et si ces phénomènes extrêmes continuaient à s'intensifier, comment faire face économiquement? C'est ce que nous allons essayer de voir aujourd'hui. Quels sont les impacts du changement climatique sur l'économie? La réponse avec trois experts. Romain Schwartzmann, bonjour.
3: Bonjour.
2: Vous êtes économiste, ex-senior à la Banque de France, responsable de l'unité politique et macroéconomie de l'environnement à l'Institute for European Policy Making, pardon pour l'accent, donc je parle en français, hein, c'est l'élaboration des politiques européennes à l'université Bocconi en Italie. Avec vous sur cette antenne, Sylvain Wasserman, bonjour.
4: Bonjour.
2: Vous êtes président de l'ADEME depuis juillet 2023. L'ADEME, hein, c'est l'agence de la transition écologique. Jusqu'en 2020, on l'appelait l'Agence nationale de l'environnement et de la maîtrise de l'énergie. Et avec nous, en duplex, depuis les studios de RCF Marseille, que l'on remercie, hein, merci spécial à Frédéric Banegas, qui assure à la fois la technique et la direction de Dialogue RCF Marseille. Delphine de France, bonjour.
5: Bonjour.
2: Alors vous êtes élue à la Chambre de commerce Provence-Alpes-Côte d'Azur et élue à la Chambre de commerce Aix-Marseille-Provence. Si nous vous donnons la parole aujourd'hui, c'est parce que la CCI d'Aix-Marseille a publié en novembre 2025 un rapport de 132 pages. Son thème, son titre, « Comment mesurer l'impact du changement climatique sur les activités économiques ?» Il me semble qu'il y a un téléphone qui vibre. Je pense qu'il faut que tout le monde mette son mode avion dans les studios, sinon nous allons entendre des interférences durant une heure. Donc une première évaluation en région PACA. Est-ce que vous pouvez nous dire si cette canicule aujourd'hui coûte cher à la région PACA? Delphine de France.
5: Oui. Alors c'est une étude qu'on mène régulièrement dans le cadre de l'Observatoire des entreprises et des dynamiques économiques régionales qui est piloté par la région PACA et qui est menée par l'ensemble du réseau CCI de PACA pour avoir une vision un peu globale. Ce qu'on a noté dans cette étude prospective, en fait, c'est qu'il y a plus de 400 000 emplois, donc un emploi régional sur cinq qui sont aujourd'hui exposés à ces fortes chaleurs qu'on a connues. Et ça va s'amplifier avec les phénomènes qu'on a tous connus cet été.
2: Alors ce qui est intéressant, c'est qu'il y a une espèce de... Vous étiez comme... vous avez annoncé à l'avance ce qui s'est produit cet été, j'ai l'impression. Dans votre rapport, en tout cas, tout coïncide.
5: Enfin, comme le disent beaucoup d'économistes ou de spécialistes du climat, on n'a pas annoncé quelque chose de nouveau. C'est quelque chose, les scénarios, ils sont dans les scénarios du GIEC. Nous, en fait, on avait analysé en 2024 quel avait été l'impact déjà concret de ce qu'on avait connu sur les canicules précédentes.
2: Oui.
5: Et notamment, ça a mis un impact important sur la productivité des entreprises, puisqu'on considère qu'à partir de 25 degrés, il y a déjà une chute importante de la productivité et qui est encore plus importante pour les salariés qui sont directement exposés. On pense bien sûr aux salariés du BTP, aux salariés du secteur agricole, tous ceux qui travaillent dehors, mais ça peut aussi avoir des impacts qui sont plus... indirect. On a pensé à la surcharge des hôpitaux et tous les impacts qui vont se produire sur la chaîne des industries agroalimentaires, parce que quand on a moins de produits

0: intérêt de travaux comme ceux de la CCI PACA et parfois quelques limites de ce qui est fait en économie, hein, pour le dire différemment. Donc il y a quand même de manière générale une conscience de plus en plus forte dans le monde des économistes des impacts du changement climatique. Donc Delphine de France en a mentionné certains, hein, tout ce qui va être la perte de productivité pour les travailleurs, notamment en extérieur, mais pas que, surcharge des hôpitaux, industrie agroalimentaire, etc. Malgré ça, je pense que c'est important de le dire, il y a quand même historiquement une tendance à trouver que les impacts du changement climatique sont difficilement significatifs d'un point de vue macroéconomique.
1: Et donc,
0: c'est donc en fait, typiquement, pour donner un exemple très récent, si on regarde par exemple la canicule qu'il y a eu aujourd'hui, on voit bien qu'elle est catastrophique pour notre société de manière générale. Quand on regarde le chiffrage, alors il y a plein de chiffres en cours, etc., mais même des chiffrages qui semblent importants, par exemple entre 10 et 15 milliards qui est sorti, un chiffre qui est sorti du ministère de la Transition écologique, bien qu'on ne sache pas exactement, je crois qu'il y a un peu de doute sur comment il était mesuré, mais si on prend un point de vue qui n'est pas le mien, mais qui
1: est au
0: niveau national, un point de vue en étant cynique, de dire ça représente combien, ça représente 0,5 point de PIB. Et si on compare ces 15 milliards, par exemple, à des choses, encore une fois, ça n'est pas mettre perspective, mais c'est pour remettre ça en question, à tous les investissements qui sont planifiés, par exemple, dans l'IA, au dernier sommet de Choose France, on parle de presque 100 milliards sur un horizon de 5 ans. Donc on pourrait se dire, bah, au final, ces pertes, elles sont compensées par des investissements dans d'autres secteurs. Donc oui, moins d'agriculture, plus de techno. On voit bien qu'il y a une grande limite à penser comme ça, mais ça montre en fait toute la difficulté en économie à s'approprier de ces sujets-là. Et jusqu'à très récemment, ça commence à changer, mais on avait des travaux parfois récompensés par des prix très importants en économie qui nous disaient, par exemple, jusqu'en 2018-2020, le réchauffement climatique optimal est de 3,5 degrés, ce qui pour les scientifiques est une catastrophe absolue, mais pour les économistes, pas de problème, entre guillemets, pour arriver à ce chiffre-là. Donc, ce n'est pas pour dire que tous les économistes pensent comme ça, mais malheureusement, pour dire qu'il y a encore beaucoup de trajets, de trajectoires à faire pour vraiment bien comprendre tous ces impacts, les effets indirects, comment ça traverse les chaînes de valeur, etc. Et tout ce qui est, on en reparlera peut-être un petit peu plus tard, mais difficile à quantifier, quoi. Des pertes de vie, des changements de vie, des personnes qui sont déplacées, des écosystèmes perdus qui ne peuvent parfois pas complètement être valorisés ou de manière très, très imparfaite.
1: Donc, cette canicule apparemment, on ne va pas nous coûter cher, mais en fait, nous coûtera très cher. C'est ce
0: alors,
1: qu'on voulait dire.
0: C'est quand même, c'est pas rien non plus, hein, 10 à 15 milliards, quand on voit sur notamment tous les chiffrages budgétaires, l'espace fiscal, budgétaire réduit en France, etc. Mais on pourrait se dire, c'est pas catastrophique en soi. Et en fait, c'est parce qu'on a du mal à prendre en compte tout ce qui se passe au niveau des entreprises, des collectivités, des modes de vie, des écosystèmes. Et donc, en fait, c'est un coût qui n'est pas que économique, d'une part. Et d'autre part, en économie, on a tendance justement à avoir du mal à prendre tous les effets indirects. Parfois, il y a des hypothèses de travail aussi où on fait. Les économistes aiment bien partir du principe qu'il y a beaucoup de substituabilité, c'est-à-dire que, en gros, que le marché, les agents dans le marché, etc., trouvent des solutions. Ce qui n'est pas faux, hein. On est très inventif en tant qu'être humain, etc. Mais quand on arrive sur des effets de seuil, des catastrophes, sur de l'extrême,
1: etc. Quand il n'y a plus d'eau.
0: Et on peut toujours en acheter ailleurs. Mais si la catastrophe climatique se multiplie dans différents lieux en même temps et avec des effets de plus en plus forts, à un moment, en effet, il n'y a plus d'eau. Et là, on peut très vite passer sur des effets non linéaires avec potentiellement des catastrophes qui sont très difficiles à prendre en compte. Il y a des économistes qui en parlent, notamment un économiste qui est décédé il y a quelques années, qui s'appelait Martin Weitzman, qui lui pendant des années, il disait qu'il faut arrêter de mesurer à l'euro près, au dollar près. Il faut adopter une approche, un moment de principe de précaution. C'est-à-dire quand on rentre sur de la catastrophe, on ne va pas se dire est-ce que c'est 3 points ou 3,5 points de PIB. Et la question, c'est les scientifiques le disent très clairement que ça peut être catastrophique. Qu'est-ce qu'on fait pour éviter cela ?
1: Sylvain Wasserman, vous qui êtes président de l'ADEME, comment analysez-vous cet été français ? Et au-delà, bien sûr, on ne va pas parler que de maintenant, mais on sort à peine de l'été.
2: D'abord, on l'analyse, vous l'avez dit tout à l'heure, vous avez dit si ça se répétait. Et en fait, vous le disiez très bien juste avant, en fait, il n'y a pas de doute. Il n'y a pas de surprise, en vrai. Les rapports du GIEC sont extrêmement clairs. Le dérèglement climatique n'est pas une surprise. Tout ça est prévu, modélisé, travaillé. Donc, je crois qu'il faut inverser le raisonnement. Il ne faut pas se dire, on traite ça comme un phénomène exceptionnel et on regarde la petite conséquence du petit phénomène. C'est une tendancielle structurelle. Ça arrivera.
1: On est dedans.
2: Donc la question, si on inverse, vous voyez, le raisonnement, plutôt que de dire j'essaye de traiter une crise

0: combien ça va me coûter, comment je le gère. Et là, effectivement, le chiffrage de 10-15 milliards a pu émerger. La ministre Monique Barbus en a fait l'écho, d'ailleurs. Mais en réalité, il faut inverser.
1: Juste une petite parenthèse.
0: Bien sûr.
1: Y a-t-il un téléphone encore qui n'est pas branché, qui n'est pas coupé en mode avion, non ? Parce que j'entends des grésillements de... Bon, pardon, voilà. Il va y avoir quelque chose, mais je ne sais pas quelle est la source. Pardon, voilà, je vous laisse reprendre bientôt.
0: Donc, inversons la logique. Et disons-nous, il y a un cadre structurel qui est le dérèglement climatique. Et ce cadre structurel, il entraîne toute une série de conséquences. Sur nos villes, sur nos entreprises... Bien sûr, et avant tout sur la santé humaine, sur les écosystèmes. Et donc, je crois qu'il est extrêmement important de raisonner comme ça. D'ailleurs, j'entendais un agriculteur, et c'était, ça faisait mal au cœur de l'entendre, parce qu'il disait, vous savez, moi, j'ai souffert des inondations, puis là, de la canicule. Et il disait cette phrase, il disait, mais ça fait 4 ou 5 ans que le climat n'est plus normal.
1: Ouais,
0: et j'avais envie, je pensais en moi-même, mais en fait, il n'a pas encore réalisé qu'il ne sera plus jamais normal comme avant, au sens où il le dit.
1: Et malgré tout, je me permets juste de dire, il y a toujours eu des sécheresses, il y a toujours eu des phénomènes incroyables,
0: il y a toujours eu des tempêtes. Et il y a une tendance scientifiquement démontrée, qui est qu'on n'est pas juste sur de l'aléa, un coup on a une sécheresse, un coup on a... Non, c'est plus ça. C'est un dérèglement structurel, avec une augmentation structurelle des températures moyennes, qui ont un effet direct sur la multiplication des canicules, la multiplication des effets extrêmes. Et donc, c'est ça, ce contexte-là. Donc, j'insiste un peu sur ça, parce que sinon, on a l'impression qu'on gère de l'exceptionnel. Et puis, l'exceptionnel, on arrive toujours à gérer une crise, comme vous le disiez très justement. La capacité humaine à passer une épreuve, la résilience, bien sûr, c'est quelque chose d'ancré. Oui. Une fois qu'on a dit ça, je voulais juste insister sur un point. C'est que chacun a une partie de la solution. Donc, il y a deux choses à distinguer. Il y a comment on évite que ce phénomène de dérèglement s'accentue encore. Et là, on parle des émissions de carbone, de tous ces sujets qui sont bien connus. Et puis, à la façon dont on prépare, puisque si le cadre est certain, et si ce nouveau cadre structurel, malheureusement, et ce dérèglement est certain, alors il faut s'y préparer et il faut anticiper. Et c'est ça, cet été, qui a été le plus visible. C'est que... il y a beaucoup d'élus qui se préparent sur le terrain, mais qui vont devoir accélérer encore leur préparation. Il y a beaucoup d'entreprises qui s'y préparent, mais qui se sont dit, là, pour le coup, il faut que j'accélère pour être prêt pour le prochain été. Donc, vous voyez, c'est cette logique-là de se dire, comme ce cadre est certain, préparons-nous. Et c'est ça, quand on parle d'adaptation, c'est de se préparer aux échéances qui arrivent.
1: Est-ce que vous avez quand même une mesure globale pour le pays de l'impact économique
0: de cette canicule ? Oui, l'impact économique, je le disais, la ministre l'a clairement annoncé, c'est de l'ordre de 10 à 15 milliards.
1: C'est ce que vous disiez, et
0: je rejoins votre analyse. C'est-à-dire que, peu importe en fait, c'est-à-dire que d'abord il y a les coûts humains, n'oublions pas, il faut quand même commencer par ça. C'est à peu près 7000 personnes en France qui sont... Alors les calculs sont très compliqués parce que la causalité... Mais l'Allemagne a été plus touchée encore dans les chiffres officiels de nombre de décès. Elle annonce deux fois plus, 14 000. Donc vous voyez, il y a un coût humain, il y a un coût sur les écosystèmes dramatique, notamment à cause de l'eau et du stress hydrique sur les forêts, sur l'agriculture, et puis sur nos métiers et tous les facteurs économiques. N'oubliez pas que les agriculteurs sont évidemment en première ligne sur le dérèglement climatique, et là, tous les exemples sur toutes les ondes se multiplient d'agriculteurs qui ne s'en sortent pas dans la logique qu'ils ont à affronter cet été.
1: Oui, et il y en a qui mettent la clé sous la porte.
0: Absolument. En fait, il faut bien comprendre que certains modèles économiques ne tiennent plus lorsqu'on essaye de les maintenir coûte que coûte, j'ai envie de dire à bout de bras, sans s'adapter. Il y a beaucoup de modèles économiques qui ne tiennent plus.
1: Alors, quels sont les impacts du changement climatique sur l'économie ? On se retrouve dans un instant pour en parler avec vous, Romain Schwartzmann, économiste, Sylvain Wasserman, président de l'ADEME, et vous, Delphine de France, élue à la Chambre de commerce Provence-Alpes-Côte d'Azur.

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2: Quels sont les impacts du changement climatique sur l'économie? C'est la question du jour. Avec nous pour en parler, Delphine de France, élue à la Chambre de commerce Provence-Alpes-Côte d'Azur et élue à la Chambre de commerce Aix-Marseille-Provence. Vous nous parliez au début de cette émission du choix de réaliser ce rapport de 132 pages sur la prospective. Voilà, comment anticiper les effets du phénomène, enfin des changements climatiques dans votre région qui est probablement la plus impactée. Expliquez-nous quels sont les secteurs les plus vulnérables dans votre région.
3: Oui, tout à fait. En fait, là, on a parlé de chiffres de macroéconomie. En disant 10 à 15 milliards, finalement, c'est pas si grave que ça. Mais il ne faut pas oublier que derrière, il y a des TPE, des PME qui n'ont pas forcément la capacité d'adaptation, qui seront potentiellement très touchés. On a parlé de l'agriculture. 82% des emplois agricoles sont exposés à la chaleur. En PACA, ça représente 27 300 emplois. Il y a aussi le domaine de la
2: construction. Vous parlez également des viticulteurs, des gens qui travaillent dans le maraîchage.
3: C'est agriculture et civiculture, en fait, de manière large. Ça représente à peu près 3,5 milliards de chiffre d'affaires en région PACA. Il y a aussi tout le secteur de la construction et du BTP. Là, on estime que c'est à peu près 72% des emplois de la construction qui sont exposés, puisqu'on considère que les emplois administratifs sont un peu moins exposés, mais ça représente en PACA quand même 182 000 emplois au total et 30 milliards de chiffre d'affaires. Donc vous voyez, les chiffres sont conséquents. Il y a bien sûr le tourisme, d'autant plus en région PACA. Et vous l'avez évoqué, en fait, la région sud est globalement plus exposée au changement climatique que les autres régions. Les changements sont plus forts, plus importants en termes de température et plus rapides. Et ils sont associés au réchauffement de la Méditerranée, puisque quand on parle d'agriculture, il peut y avoir aussi toutes les activités liées à la pêche, par exemple, et avec l'impact du réchauffement des océans. Il y a aussi le transport et la logistique. On n'y pense pas forcément, mais quand on prend le train en plein été, je pense qu'on arrive à bien cerner les impacts que ça peut avoir sur nos infrastructures et du coup sur toute la logistique qui va derrière. C'est-à-dire que si on veut se faire livrer un colis ou si on attend des pièces pour l'usine, l'impact sur les infrastructures de ce transport sera directement présent. Il y a tout ce qui est énergie aussi, puisque le débit des fleuves diminuant, eh bien, on a vu les impacts que ça a eu cet été sur le réchauffement des centrales thermiques. Et en PACA, on a déjà un problème d'alimentation électrique qui est d'autant plus prégnant qu'il y a des grands projets de développement sur le Foss et Tendeberre, avec un projet de ligne 400 000 volts lié à la décarbonation des industries de Tendeberre. Mais du coup, si on a des impacts sur la production électrique, ça a directement des impacts sur ces entreprises qui se seront décarbonées. Et puis, on a parlé aussi de tout ce qui est l'administration publique, avec les tensions sur les capacités hospitalières, la difficulté des gens qui font ce métier, qui vont accompagner par exemple les seniors à domicile, les seniors dans les EHPAD. Tout ça, en fait, entraîne que l'ensemble des entreprises sont potentiellement impactées et l'ensemble des travailleurs également.
2: Alors sur le plan énergétique, je pense que ça vous parle, Sylvain Wasserman, vous qui avez longtemps travaillé dans l'énergie. Que propose l'Agence nationale de la transition écologique pour mettre en œuvre des réponses, en fait?
4: Il y a deux types de réponses. D'abord, je le redis parce qu'il ne faut pas l'oublier, agir sur les causes. Vous savez, on parle des effets, de la façon dont on peut compenser, mais enfin, il faut agir aussi sur les causes.
2: Oui.
4: Et agir sur les causes, c'est se décarboner, c'est se passer des énergies fossiles. Prendre le chemin de la transition écologique, c'est d'abord se dire, sortons de notre vulnérabilité aux énergies fossiles, produisons moins de gaz à effet de serre. Et en réalité, quand on regarde les chiffres, vous savez, l'accord de Paris, c'est ça qui structure toute cette démarche. Il regarde par rapport à 1990. Et en 1990, l'accord de Paris disait, pour la France, il faut supprimer 300 millions de tonnes de carbone. Le premier tiers, on a mis 25 ans pour l'éliminer. Ça nous amène en 2017. Le deuxième tiers, on a mis 8 ans. Donc on est passé de 25 ans à 8 ans. Et le troisième tiers, on doit le faire en 5 ans. Donc, vous voyez, c'est exigeant, mais c'est atteignable. Donc, il faut toujours commencer par dire, hein, depuis 3000 ans, la médecine chinoise nous a vraiment enseigné qu'on ne peut pas passer notre temps à travailler sur les effets sans travailler sur les causes. Donc voilà, n'oublions pas les causes. Après, il y a les effets, puisque ce que je disais en début d'émission, c'est que tout ça est certain, donc il va falloir qu'on s'y prépare. Et pour s'y préparer, ça, c'est vraiment la mission des élus, ils sont en première ligne, et des chefs d'entreprise, qui sont tous deux en première ligne. Les premiers, pour essayer d'adapter leur ville, ça va être des îlots de chaleur, des îlots de fraîcheur, pardon, pour compenser les températures très élevées. Ça va être même, là on a produit une carte des refuges climatiques, c'est-à-dire une logique de comment traiter en cas d'urgence canicule. Et là il y a beaucoup de solutions pragmatiques qui sont mises en place par les élus. J'étais avec le maire de Bordeaux juste avant la semaine des grands incendies, dans l'organisation d'une réserve civile qui amène les personnes les plus vulnérables dans un endroit frais, des écoles qui peuvent aller passer une journée au musée à côté qui est un refuge de fraîcheur, etc. Ça, toutes ces solutions-là, les élus sont en première ligne, d'abord pour protéger les plus vulnérables, les personnes âgées en particulier, les personnes âgées isolées, pour protéger leurs concitoyens.
2: Et puis, je pense aux paysans qui vous entendent, les paysans se disent ok, un petit îlot de fraîcheur, je veux bien, mais ça ne va pas du tout changer la donne.
4: Les paysans, justement, pour parler de solutions très pratiques, nous on accompagne, on travaille main dans la main avec le ministère de l'Agriculture et avec les chambres d'agriculture locales, et on a fait cette année 1500 diagnostics d'adaptation. J'ai échangé avec l'un de ces agriculteurs, il fait de la viticulture.
2: Dans quelle région?
4: Dans le sud, alors c'était dans, je crois que c'était dans, je ne voudrais pas vous dire de bêtises, je crois que c'était dans l'Aube, je crois.
2: Région très touchée.
4: Oui, donc on était sur cette logique de dire, l'agriculteur me disait, en fait, avec votre diagnostic et avec les études qu'on fait, c'est des questions très simples. Moi, je fais de la vigne, j'ai besoin d'adapter mon porte-greffe, donc on a vu ce qu'ils font en Espagne, etc., ils sont renseignés sur tout ça. Mais après, même dans la pratique d'irrigation, il me disait, si mon porte-greffe récemment mis en place, si je l'irrigue trop les premières années, les racines n'iront pas assez en profondeur. Oui. Donc, il doit caler ses méthodes agricoles pour apprendre la meilleure façon de gérer sa culture par rapport à ce nouveau cadre. Donc, vous voyez, tous ces sujets-là.
2: Gérer par rapport à l'imprévisible, en fait.
4: Exactement.
2: Parce que tout survient de toute façon.
4: Exactement. Et j'ai échangé avec un autre agriculteur dans le Grand Est, où lui réfléchit à sa chaîne de valeur, comment essayer de travailler à la fois, il fait de l'élevage, donc à la fois sur l'élevage, mais à la fois sur le fourrage, et comment il gère cette chaîne de valeur-là, comment il repense tout ça. Oui. Donc, vous voyez, ces sujets sont extrêmement concrets, et les chefs d'entreprise, comme les agriculteurs sont des chefs d'entreprise et d'exploitation, mais doivent se projeter dans ce monde-là. En tout cas, la leçon numéro un de cet été, c'est plus on anticipe, plus on a une chance de passer l'épreuve et de s'adapter au sens premier du terme.
2: Romain Schwarzmann, vous qui êtes macroéconomiste, ce que vous entendez là, c'est le quotidien aussi de vos analyses. Finalement, vous le voyez à travers les prospectives.
5: Oui, ça se rejoint pas mal avec cette difficulté hein, que je mentionnais tout à l'heure, que quand on fait de la macroéconomie du climat, de l'écologie, de l'environnement en général, on fait face à des souvent dans ce qu'on pourrait appeler une approche un peu dominante qui évolue heureusement, mais qui était dominante jusqu'à récemment. On fait face des deux côtés, que ce soit dans la mesure des impacts ou les solutions à mettre en œuvre, à pas mal de limites. Hein. Du côté des impacts, on en a déjà bien parlé. Hein. C'est la difficulté à prendre en compte les extrêmes. Oui. C'est ces questions vraiment des effets indirects, hein, les chaînes de valeur bloquées. Tout à l'heure, Delphine de France en parlait également. Sylvain Verzermann, de différents sujets, de dire mais qu'est-ce qui se passe si on n'a pas d'eau, s'il y a une rivière qui est assez, qu'on ne peut pas transporter, etc. Il y a d'autres sujets très importants. Je pense qu'il y en a. J'ai parlé tout à l'heure des dimensions éthiques. Hein. Qu'est-ce que la valeur d'une vie au final? Parce qu'il y a ça hein, dans l'économie. Qui est également mesuré, et c'est très délicat à discuter, mais c'est des sujets qui posent des barrières par rapport à une approche de principe de précaution, de dire on a bien compris que c'est grave, qu'est-ce qu'on fait? Et là, on pourrait peut-être en parler aussi, mais les économistes étaient très concentrés jusqu'à très récemment sur il faut mettre un prix sur le carbone. Oui. Comme solution. Mmh. Et je pense là aussi, moi, dans mes travaux, où justement, je suis plutôt un macroéconomiste de la transition que des impacts physiques, des changements climatiques. Et il y a beaucoup plus que le prix du carbone à mettre en place également.
2: On se retrouve dans un instant pour poursuivre sur cet immense dossier de comment agir sur l'impact économique face à ce réchauffement climatique. On se retrouve dans un instant.

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2: Quels sont les impacts du changement climatique sur l'économie? Avec nous en duplex depuis Marseille, Delphine de France, élue à la Chambre de commerce Provence-Alpes-Côte d'Azur. Sylvain Wasserman, président de l'ADEME, l'Agence de la transition écologique. Et Romain Schwarzmann, macroéconomiste. Vous nous parliez à l'instant de cette chaîne des valeurs et de la question du prix sur le carbone. Alors, est-ce une bonne chose? Est-ce une mauvaise chose? Comment En fait, on parle tout le temps de la taxe carbone, mais finalement, qu'est-ce que c'est? Oui. Concrètement, c'est un mot qui est dans toutes les conversations, oui. Dans tous les slogans, mais qu'est-ce?
3: C'est important de comprendre, avant de savoir ce que c'est, de très rapidement d'où ça vient en fait. La taxe carbone, elle vient en grande partie d'une vision de l'économie assez standard qui considère le changement climatique comme une externalité négative. C'est-à-dire que si vous et moi, par exemple, créons une entreprise et qui pollue, par exemple, le terrain des autres intervenants aujourd'hui, l'idée de dire cette pollution a un coût pour eux, mais elle n'est pas prise en compte dans le prix des transactions. Et donc, la taxe carbone, c'est le prix qu'on va mettre sur ce dommage, sur cette externalité négative créée par les activités.
2: Donc, en gros, vous polluez, vous payez.
3: Vous polluez, vous payez, mais avec cette idée souvent on parle du prix du carbone, plutôt de la taxe carbone également, et ça paraît une question de langage, mais c'est important parce que le prix du carbone, alors oui, en pratique, à court terme, c'est un revenu pour l'État, mais l'idée de faire changer les comportements et de dire les acteurs de marché, une fois qu'on aura mis ce prix, par exemple, vous et moi, en entreprise, on va être obligé de changer nos pratiques, ou on va être incité à changer nos pratiques de production, ou les consommateurs, ça va se retrouver dans le prix à la consommation, vont être incités à aller vers d'autres produits moins nocifs pour l'environnement. Et donc cette idée en fait de la taxe carbone vient de là. C'est l'approche préférée des économistes, avec un peu une variante qui est le marché du carbone, qui est vraiment la politique publique mise en place par l'Union européenne, la principale politique publique environnementale, qui là vise en fait à mettre une limite absolue plutôt qu'un prix, et à laisser les acteurs de marché en fait déterminer quel est le prix qui correspond à cette limite d'émission totale. Mais dans les deux cas, c'est vraiment une dynamique de marché qui prend le pas et qui correspond un peu à une époque, à une manière de voir l'économie, aux dernières décennies dans lesquelles il y avait cette idée que l'État peut venir corriger ses externalités, donc des défaillances de marché, mais ne doit pas venir trop mettre les mains dans le cambouis, s'occuper de tout.
2: Donc vous situez où par rapport à ces deux visions?
3: Alors moi je me situe dans une perspective qui est de dire je suis absolument pas opposé au prix du carbone, mais ça ne doit être qu'une solution parmi tant d'autres. Et l'idée, en fait, très simplement, c'est de dire le prix du carbone, là où il y a un gros problème, c'est que ça marche d'un point de vue de microéconomie. C'est-à-dire que c'est dans l'exemple que je donnais tout à l'heure, oui, ça marche, ben voilà, il y a 3-4 parties prenantes, on a une technologie alternative, etc. Là, on parle, Sylvain Wasserman l'a très bien dit tout à l'heure, il faut changer un système économique, on parle d'une transformation économique. Et donc, typiquement, au moment, alors je ne veux pas simplifier les gilets jaunes, de dire c'était que le prix du carbone, etc. Mais typiquement, si on a des politiques qui nous mènent à faire des zones rurales, périurbaines, pavillonnaires, avec la voiture individuelle pendant 50 ans, une notion de qu'est-ce qu'un centre commercial en dehors des villes, etc., etc., et qu'au bout de 50, 70 ans, on dit tiens, on va mettre sur un prix du carbone et vous allez vous débrouiller, c'est complètement illusoire de penser que ça va faire apparaître des voies de train, que ça va faire apparaître des voitures électriques, etc. Ça, c'est des changements structurels. Il faut de l'investissement dans les infrastructures, des choix technologiques, sur quelles technologies on mise, comment on change tout ça, quels sont les coûts en termes, est-ce qu'on fait ça avec de l'impôt, de la dette, est-ce que les taux d'intérêt sont élevés, pas élevés, est-ce qu'on fait circuler l'épargne des Français pour aller vers les secteurs prioritaires. Et donc moi, je me situe dans tout ce qu'on appelle ce mix de politiques économiques, entre fiscales, budgétaires, monétaires, financiers, ça paraît technique. Et en fait, on va vraiment de se dire où est l'argent, comment on le trouve et comment on fait en sorte que ça tienne, notamment quand on est dans un espace fiscal un peu réduit, hein, avec une dette élevée, etc. Oui. Donc j'ignore pas tout ça, mais de dire le prix du carbone peut être intéressant, une fois notamment qu'il y a déjà des alternatives mises en place, quand elles existent, quand elles ont été financées par du public et du privé, hein, mais une fois que tout ça existe, on peut mettre un prix et inciter les acteurs à changer. Par contre, dire on met un prix et tout ça va créer magiquement toutes les nouvelles technologies, les nouveaux modes de consommation, les nouvelles infrastructures, là, dans ce cadre-là, je m'y oppose. Donc pour moi, c'est vraiment, je ne veux pas être dans une opposition frontale de principe, mais il y a eu beaucoup trop d'accent mis sur cette solution-là dans le monde des économistes, avec des impacts, comme on peut le voir, au niveau de l'Union européenne, au niveau de la France, etc., sur les politiques préférées qui ont été mises en place en ces dernières décennies. Encore une fois,
2: les
3: on en revient.
2: Les impacts négatifs, vous voulez dire. Mais
3: je pense que, encore une fois, sans trop simplifier les gilets jaunes, qui a été un cas très complexe, mais quand même, c'est l'impossibilité de s'adapter sur du très court terme.
2: Oui.
3: Et donc, on peut pas mettre ça de côté. Quoi. Mais il y a eu énormément de révoltes populaires dans beaucoup de pays contre des taxes carbone qui étaient un petit peu parfois sortis un petit peu de la théorie. En théorie, ça marche.
2: Ils sont bien dans leur bureau devant leur graphique et la réalité, c'est autre chose.
3: Oui. Je ne veux pas trop simplifier, mais je pense que malheureusement, il y a un petit peu de réel
2: assez
3: là-dedans.
2: Technocrate. Sylvain Wasserman, vous qui êtes président de l'ADEME, l'Agence de la transition écologique, vous voulez rebondir sur ce que vient de dire Romain Schwartzmann.
4: Réagir sur deux points. Donc, effectivement, il y a des grands sujets macroéconomiques. Et puis, il y a ce qu'on appelle la microéconomie, c'est-à-dire la vie de nos acteurs économiques au concret.
2: Oui.
4: Il ne faudrait pas que vos auditeurs aient l'impression que, d'un côté, il y a une politique publique qui rajoute des taxes ou des coûts, etc. Les impasses sociales, elles sont dans le monde fossile d'aujourd'hui. La personne qui ne peut plus faire son plein pour aller bosser parce que l'essence ou le diesel est au-dessus de 2 euros, c'est dans le monde fossile d'aujourd'hui. L'entreprise de papier carton qui vient de faire faillite dans la Comcom de l'Imbre, dans les pays dans les Hauts-de-France, me racontait un président de Comcom, mais c'est 150 familles sur le carreau parce qu'ils sont restés au gaz et que les prix du gaz se sont envolés. Mon point, c'est que les impasses, elles sont dans le monde fossile d'aujourd'hui, que les entreprises sont vulnérables parce qu'à chaque fois que le détroit d'Ormuz se ferme, tout le monde tremble. Et la vraie question...
2: Ça, c'est pas le réchauffement climatique, c'est aussi la politique
4: c'est
2: la guerre.
4: Mais c'est exactement ça. Les prix des énergies fossiles sont totalement incontrôlables.
2: Oui.
4: Et la question pour un chef d'entreprise, c'est comment je me protège contre cette folie qui me tombe dessus, qui n'a rien à voir avec mon cœur de métier. Comment je me protège de tout ça? Et bien la transition écologique, se décarboner, c'est pas pour une obligation réglementaire, c'est d'abord pour se protéger de cette variation incontrôlable du prix des énergies fossiles qui peut mettre mon business à plat.
2: Donc pour l'entreprise dont vous parlez, quelle aurait été la solution?
4: Donc pour toutes les entreprises, j'ai fait un tour de France, là, 14 étapes, 1350 entreprises sont venues me voir, on a parlé de décarbonation. Le premier message, c'est ça, c'est comment je protège mon activité en m'affranchissant de ce risque, qui est cette épée de Damoclès que j'ai au-dessus de la tête, qui est ce prix incontrôlable du gaz et du pétrole.
2: Oui.
4: Et donc, la décarbonation, c'est une façon de sortir de cette vulnérabilité-là. Je voudrais le redire, parce que sinon, on aurait l'impression que c'est une lubie d'écologistes farfelus.
2: C'est un lobby.
4: Exactement. En réalité, les entreprises doivent se protéger. Ça, c'est le message que j'ai entendu et que je porte. Les entreprises doivent se protéger. Et c'est assez simple en réalité. Prenez votre facture de gaz, multipliez-la par 10 et regardez si votre PME industrielle qui tourne au gaz, elle tient encore. Est-ce que son business model tient encore dans un monde où ces variations sont incontrôlables? Donc ça, je voulais vraiment le dire. Et puis deuxième chose, l'adaptation, c'est quoi? Puisqu'on a parlé des énergies fossiles. Mais l'adaptation, c'est quoi? Les chefs d'entreprise, là aussi, ils se font assez rapidement une idée de « bah oui, s'il fait 45 degrés dans mon usine, on ne va plus pouvoir travailler, donc ça arrête tout. S'il y a une inondation, ça, on voit bien.
2: Oui.
4: Donc les risques climatiques immédiats. Mais s'il y a des ouragans en Asie du Sud-Est et que ma chaîne d'approvisionnement dépend uniquement de cette zone du monde, je risque d'avoir un impact fort. Et donc, quelle est la meilleure solution pour ramener les grands enjeux macroéconomiques à la réalité de la vie de mon entreprise? C'est toujours le même, c'est de partir par un diagnostic fiable. Et là, avec la BPI, avec les CCI...
2: Alors la BPI, qu'est-ce que
4: donc,
2: c'est?
4: la Banque publique de l'investissement,
2: oui,
4: qui est aux côtés des entreprises, avec les chambres de commerce et d'industrie, on travaille avec eux main dans la main pour avoir des diagnostics qui sont d'ailleurs largement subventionnés par l'État pour dire aux chefs d'entreprise, faites commencer par un diagnostic pour analyser comment tous ces dérèglements climatiques vont impacter votre business model et comment faire pour s'adapter.
2: Oui, ben justement, on va redonner la parole à Delphine de France en duplex depuis Marseille. Delphine de France, voulez-vous réagir par rapport à ce qui vient d'être évoqué par Sylvain Wazerven, président de l'ADEME, voilà, sur ce travail d'analyse depuis voilà, les CCI notamment?
5: Je peux que aller dans le sens de Monsieur Wazerman, parce que d'autant plus qu'en plus d'être élue à la Chambre de commerce, moi je suis en charge des risques et de la RSE dans une boîte qui fait des travaux de dépollution. Et notre rôle, en fait, il est très important d'analyser effectivement la vulnérabilité de l'entreprise de manière globale, pas seulement par rapport à ce qu'on a connu, la sécheresse, l'inondation, mais vraiment de manière globale sur l'ensemble de la chaîne de valeur. Et c'est l'objectif de cette grande campagne de diagnostic qui est financée par l'ADEME, hein, qui s'appelle Climat Diag Expert, qui est un accompagnement offert par les CCI, financé en grande partie par l'ADEME, ce qui fait que le reste à charge pour l'entreprise est nul. Donc c'est 6 jours d'accompagnement avec 2 jours sur site, 4 jours de diagnostic et un plan d'action avec un suivi sur 7 mois qui va permettre à l'entreprise d'analyser justement toute sa chaîne de valeur et toutes les vulnérabilités qu'elles peuvent avoir sur cette chaîne de valeur, qui seront d'autant plus grandes qu'on va travailler à l'international, qu'on va avoir des chaînes logistiques importantes ou qu'on va dépendre des écosystèmes.
2: Et alors la réponse facile, on pourrait peut-être se dire tout simplement, revenons à des choses plus simples. Pourquoi travailler autant à l'international? Revenons à des petites entreprises françaises qui travaillent avec le système français et ça, ce sera beaucoup plus simple. C'est une question très basique que je vous pose, Delphine de France. Qu'est-ce que vous en pensez?
5: C'est toute la question de la souveraineté qui est dans le débat politique aujourd'hui, mais c'est pas si simple que ça, puisque dans un monde qui est globalisé, on a des entreprises qui dépendent fortement des marchés extérieurs, donc il faut trouver des pendants, il faut se réinventer. C'est aussi toute la notion de travailler sur son business model, sur l'entreprise régénérative, si on va plus loin, donc directement en lien avec les écosystèmes, mais ça ne va pas se faire du jour au lendemain. Donc il y a deux manières de prendre le problème. La première, c'est de réagir en crise. Là aussi, la CCI accompagne les entreprises. On a fait des urgences eau, urgences énergie quand les crises sont arrivées. Mais il y a surtout prendre de la hauteur, travailler sur sa chaîne de valeur et point par point, voir ce qui existe. On a tout un tas de filières qui aussi ont disparu en France. Donc, il va falloir retravailler, accompagner. D'où l'importance, en fait, de travailler collectivement. C'est l'intérêt du réseau des CCI, de travailler avec les collectivités et les territoires. C'est aussi l'intérêt de tout ce réseau pour avoir ce qu'on appelle un futur souhaitable, en fait. Donc, mais il y a beaucoup aussi de scénarios qui sont travaillés par l'ADEME à ce sujet.
2: On va revenir concrètement sur le fruit de ces travaux d'accompagnement. Sylvain Wazerman voulait rebondir sur ce que vous disiez.
4: Oui, juste un point complémentaire. C'est que les entreprises, quand elles travaillent sur leur consommation d'eau, sur leur consommation d'énergie, elles économisent des coûts aussi. Elles économisent des coûts. On a fait une analyse sur tous ces diagnostics qui ont été faits en partenariat avec les CCI, avec la BPI dont je parlais tout à l'heure, la banque
2: publique
4: dont je parlais.
2: Combien y en a-t-il eu
4: Alors, on est à 4500 l'an dernier.
2: D'accord.
4: Rien que l'an dernier.
2: D'entreprises.
4: Oui, d'entreprises accompagnées sur ce type de diagnostic. Et en fait, on constate 17% en moyenne de diminution de leur facture parce qu'elles consomment moins d'énergie, elles maîtrisent mieux leur consommation d'eau. Donc vous voyez, il faut bien comprendre que c'est pas que des coûts en plus, c'est aussi une forme de sobriété sur l'énergie, sur l'eau, qui est indispensable d'un point de vue climatique, mais qui sert aussi, évidemment, à l'équilibre économique de l'entreprise.
2: Romain Schwartzmann, vous voulez réagir peut-être ?
3: Oui, tout à fait. Je suis tout à fait d'accord avec ce qui a été dit et je voudrais revenir pour souligner à quel point c'est important ce que disait Sylvain Wazerman tout à l'heure sur vraiment l'impasse, c'est le monde dans lequel on est aujourd'hui, à la fois parce que ces coûts du changement climatique qu'on commence à voir vont être démultipliés, mais aussi parce qu'on est dans un monde d'une extrême volatilité de prix de l'énergie, de l'alimentation, etc. Et donc ça, je pense qu'il ne faut pas l'oublier, quoi. Quand on dit la transition, c'est cher. Oui, le monde dans lequel on est, il est extrêmement cher
2: tout
3: aussi,
2: cher.
3: Et on le voit au quotidien. Et ça ne fera qu'empirer. Ceci dit, en effet, le fait de faire la transition, ça peut avoir, ça a des coûts importants. Ces coûts, ils peuvent être remboursés par eux-mêmes. Sylvain Wasserman vient de donner l'exemple de la question de l'eau. Mmh. Mais, et c'est là qu'il y a un point très important pour moi en tant que plutôt macroéconomiste sur ces questions-là, c'est qu'il y a un investissement initial très fort. C'est-à-dire qu'il faut booster l'investissement à très court terme. On ne peut pas se dire, oh bah tiens, je vais investir un petit peu sur 50 ans, etc. Non, la meilleure manière aujourd'hui, c'est d'attaquer, d'aller vite.
2: Et donc là, vous envoyez un signal à tous ceux qui ne savent pas quoi faire de leur argent.
3: Alors justement, c'est ça la question.
2: Messieurs, mesdames.
3: Et c'est là pour moi que la question de, bien sûr, il y a la question individuelle, des ménages, la question des entreprises, mais aussi du cadre économique, des politiques économiques dans lesquelles ça s'inscrit. Par exemple, rien que la rénovation des ménages, des bâtiments, pardon, on estime en France qu'il faudrait à peu près 35 milliards par an. Et donc, c'est très différent, on est face à des situations très différentes de parc social, de parc privé avec des personnes plus ou moins aisées, etc. Donc pour certaines, c'est tout à fait possible d'investir 50 000 euros pour rénover ses bâtiments et que ce soit rentable dans 10 ans. Pour d'autres, pas du tout. Et donc là, il y a une question qui est très forte, qui est comment on investit là-dedans? Est-ce qu'on a l'argent? Est-ce qu'on a l'espace fiscal pour ça? Comment on fait? Et ça me paraît un point fondamental.
2: On y revient dans un instant.

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2: Quels sont les impacts du changement climatique sur l'économie? Avec nous, Romain Schwartzwan, économiste en charge des questions de politique et macroéconomie de l'environnement. Je ne l'ai pas précisé, j'ai dit tout au début de l'émission, mais je le reprécise, hein, à l'Institut for European Policy Making de l'Université Bocconi. Je n'ai pas précisé également que vous interveniez aujourd'hui même pour la rentrée de Sciences Po, qui ouvre un master sur ces questions.
3: Tout à fait. Sciences Po a lancé une école du climat il y a quelques mois, dont la doyenne est Laurence Toubiana, qui est en gros la négociatrice en chef, disons, de l'accord de Paris il y a déjà plus de 10 ans. La première activité de cette école du climat est de lancer un master qui la démarre cette semaine. Donc voilà, c'était une petite réunion, pas publique, mais de présentation, de connaissance des étudiants. Si je ne me trompe pas, il y a à peu près 65 étudiants dans cette première cohorte, et donc sera destiné, j'imagine, à croître avec le temps.
2: Donc c'est un petit signal qui nous indique que les politiques évoluent également. Si à Sciences Po, on se lance dedans, c'est que ça bouge. Avec nous, Sylvain Wasserman, vous qui êtes président de l'Agence nationale de la transition écologique.
4: Oui, Romain disait tout à l'heure à très juste titre, le sujet c'est l'investissement. Et l'État s'engage beaucoup, on parlait de l'ADEME tout à l'heure, l'ADEME c'est juste un opérateur de l'État, l'argent c'est l'argent de l'État, qui est consacré à la fois à des dispositifs comme le leasing social, pour accompagner les personnes les plus fragiles pour l'acquisition d'un véhicule électrique, mais aussi pour les entreprises, pour qu'elles se décarbonent, pour les protéger, comme on disait tout à l'heure, des énergies fossiles, et qui lance un grand plan d'électrification, pour pouvoir justement sortir de cette vulnérabilité-là. Et je voudrais quand même, on parle souvent du micro et du macroéconomique, rappelons-nous une chose, tous vos auditeurs ont entendu parler du coût de la dette et des 60 milliards d'euros du budget de l'an dernier sur les intérêts de la dette. Mais il y a une hémorragie financière qui est plus grande encore l'an dernier, c'est les 64 milliards d'euros qu'ont coûté les importations de gaz et de pétrole, qui sont de l'argent en pure perte. Donc à chaque fois...
2: Vous confirmez, Romain Schwartzwan ?
4: Oui, à chaque fois qu'on décarbone, on reprend un petit peu de cette hémorragie financière pour créer de la valeur sur le territoire, électrifier, faire des réseaux de chaleur dans les villes, travailler sur des sujets qui permettent de reprendre notre souveraineté énergétique, mais aussi économique.
2: Je pense qu'il y a un téléphone qui fait grésiller. Vous éloignez bien vos téléphones des micros, s'il vous plaît. Même s'ils sont en mode avion, il y a sûrement quelque chose qui crée des petites interférences. Delphine de France, on arrive bientôt au terme de cette émission. Je voudrais que vous nous donniez des signes concrets d'avancer sur ce dont vous nous parliez tout à l'heure. On parlait des jours d'accompagnement proposés par l'ADEME dans les entreprises locales de PACA. Est-ce que vous pouvez nous donner des exemples de satisfaction, de résultats, d'avancées dans ce domaine?
5: Oui, alors on parlait de décarbonation, on peut parler des IBAC, hein, donc c'est aussi financé par l'ADEME. C'est toutes ces études sur les grosses industries pour décarboner justement ces industries qui sont fortement énergivores. Mais dans le même état d'esprit, il y a 9 sites industriels de la métropole d'Aix-Marseille qui sont engagés dans un plan de sobriété hydrique. Ce plan, il est national, mais on y retrouve du coup la quasi-totalité des grosses entreprises du bassin de Fos-sur-Mer, des raffineurs, mais aussi ArcelorMittal, LyondellBasell, Chemwan, Nafta Chimie. Donc vous voyez, je pense que les gros industriels sont pleinement conscients de l'impact et de l'intérêt qu'ils ont pour sauvegarder ce modèle économique. Il y a aussi, plus petit, une entreprise de biotech à Aubagne. Lors de la requalification de son site industriel, ont anticipé le fait qu'ils étaient en zone inondable. Donc en fait, ils ont vraiment travaillé pour intégrer des noues, des bassins d'infiltration et surélever en fait ces bâtiments logistiques qui ont été construits sur pilotis pour garantir leur transparence hydraulique. Donc là, ça va être aussi fortement poussé par le risque assurantiel. On a connu des communes, notamment je crois que c'est celle de Breil-sur-Roya, où en fait, à un moment, elles ne trouvaient plus d'assureurs. Donc je pense que quand on a cette conscience-là, forcément, on va aller encore plus loin pour trouver des solutions. Et puis, de manière à plus long terme, on peut citer aussi la stratégie d'adaptation du grand port maritime à Marseille, qui a mis en place une réponse en fait structurelle face au risque de changement climatique. On prévoyait une surcote quand ils revoient leurs aménagements pour anticiper un autre risque lié au changement climatique, qui est le risque de submersion.
2: Oui. Énormément de risques. C'est terrible de commencer l'année avec tous ces aspects, mais voilà, il vaut mieux être conscient de ce qui peut se passer plutôt que de se prendre la vague. Sylvain Wasserman.
4: Oui. C'est très important ce qui vient d'être dit, parce qu'en réalité, à la fois les solutions pour se passer des énergies fossiles, à la fois l'adaptation, ça va du boulanger qui va changer son four à gaz pour passer à un four électrique, jusqu'à l'industrie de la chimie qui doit décarboner massivement ses processus. Donc l'État, avec les CCI, avec l'ADEME, les régions, accompagnent ces acteurs économiques pour qu'ils puissent investir, comme le disait Romain tout à l'heure, pour qu'ils puissent investir et sortir de cette vulnérabilité-là.
2: Romain Gertzmann, est-ce que vous pouvez nous dire le message que vous voudriez transmettre absolument aux auditeurs aujourd'hui en cette rentrée, parce qu'on a énormément parlé de risques, là on vient de nommer un nouveau risque, voilà, le risque assurantiel. Quand on analyse l'impact économique sur tous ces aspects, on peut se dire finalement c'est impossible en fait, il y a trop de facteurs, voilà, que faire, qu'est-ce que vous nous conseillez de voir en premier, voilà, quelle est la priorité dans les consciences économiques, alors, à retenir pour cette rentrée 2026.
3: Alors, en une minute ou deux, je ne sais pas, c'est compliqué.
2: 2 minutes 20,
3: mais,
2: c'est dur.
3: Mais je pense, pour moi, il y a un sujet qui est un sujet très, très délicat en ce moment, qui est celui, justement, on parle d'investissement, notamment d'investissement public, et que la stratégie perdante aujourd'hui, c'est de se dire, on n'a pas d'argent, on ne peut pas faire ça. C'est une stratégie perdante. Je ne parle pas seulement en termes écologiques, en termes humains, mais également vraiment en termes stratégiques pour la France, de souveraineté, de compétitivité, etc. Et dans ce cadre-là, par exemple, on voit les attaques que subissent différentes agences, comme l'ADEME, autres, etc. C'est une catastrophe. Donc ça, déjà, je pense c'est important de le dire. C'est un contresens, pas seulement écologique et humain, mais économique. Ensuite, justement, la question, c'est comment on booste, comment on démultiplie, on augmente ses investissements. Moi, je suis bien conscient, je ne vais pas donner une réponse là, comme ça en une minute, mais je suis bien conscient qu'il y a une dette publique élevée, que les intérêts de la dette sont très élevés, etc.
2: Oui.
3: Mais, comme on l'a dit, c'est un pari sur l'avenir. C'est-à-dire que c'est une dette, non seulement qui très souvent peut se rembourser, s'auto-rembourser, mais qui nous évite énormément de dommages futurs liés au choc climatique et à la volatilité du prix des ressources fossiles et à la dépendance que cela crée par rapport à d'autres acteurs, pas toujours très, très démocratiques ou alignés avec nos intérêts. Et donc, dans ce cadre-là, il faut un vrai débat qui n'a pas besoin de passer par des solutions de est-ce que vous êtes pour ou contre l'annulation de la dette et donc c'est soit blanc, soit noir, etc. Mais de dire comment on trouve cet espace budgétaire, cet espace fiscal, est-ce qu'on fait avec plus d'impôts, est-ce qu'on fait avec de l'émission obligataire, est-ce qu'on fait circuler l'épargne des Français. Et moi, par exemple, je viens de sortir un rapport, je vais finir sur ça, qui est sur la politique monétaire, ça paraît très très loin, mais dire aujourd'hui les taux d'intérêt ont augmenté, pourquoi ? À cause de cette vulnérabilité aux ressources fossiles, in fine, ça crée de l'inflation, on augmente les taux d'intérêt. Et bien ça, c'est un problème, parce que ce taux d'intérêt se répercute sur quoi ? Sur le coût de la dette. Donc comment on coordonne cette politique monétaire et cette politique budgétaire ? C'est pas facile, hein. C'est surtout pas un Donald Trump qui arrive et qui dit « baissez-moi ces taux d'intérêt », absolument pas ça. Mais on peut pas non plus se cacher derrière « bah non, on fait ce qu'on veut, on est banquiers centraux ». Et donc la coordination entre politique monétaire, budgétaire, fiscale, financière, elle devient fondamentale. J'en conviens, c'est un sujet assez technique, il faudrait peut-être presque une autre émission pour parler de ça.
2: Oui, c'est ce que j'étais en train de dire, on vous réinvite très prochainement pour développer
3: voilà,
2: tout ça.
3: Mais voilà, c'est un enjeu démocratique et de compétitivité de l'économie européenne à l'avenir.
2: Ben, un grand merci, et voilà, on est un peu triste parce qu'il nous aurait fallu une heure de plus pour aborder encore davantage de questions. Merci beaucoup Romain Schwartzmann donc, pour tous ces éclairages. Sylvain Wasserman, président de l'ADEME, et vous Delphine de France, élue à la Chambre de commerce Provence-Alpes-Côte d'Azur. Merci également à Frédéric Benegas, directeur de Dialogue RCF Marseille, qui nous a permis ce duplex. Et merci à Pierre-Henri Paget, en direct des studios parisiens. Très bonne rentrée à tous.

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1: Oui, et aujourd'hui, nous questionnons avec le père François Heuvet cette idée, comment avoir une foi catholique solide? Est-ce que c'est envisageable ou bien n'est-ce pas le propre de la relation à Dieu d'être traversé par ce qui nous arrive et peut-être parfois malmené? On en parle tout de suite dans Halte Spirituelle.

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1: Il est 4 heures.
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2: En cette période de rentrée et alors que les catholiques de France se préparent à accueillir Léon XIV, ils pourraient avoir la ferme résolution d'avoir enfin une foi solide. Mais comment cela est-il possible? Comment éviter de tomber dans le fantasme? Foi et solidité peuvent-ils aller ensemble si l'on considère par ailleurs que la vie spirituelle chrétienne s'apparente à une expérience de pauvreté intérieure? Père François Hevet, bonjour.
3: Bonjour.
2: Vous êtes prêtre jésuite, auteur de nombreux ouvrages et vous venez de publier « Croire au XXIe siècle, la foi catholique face aux défis contemporains » aux éditions MAM. Alors pour quelle raison avoir écrit ce livre? Est-ce que c'est pour aider les catholiques à avoir une foi solide justement?
3: Eh bien, écoutez, pourquoi pas? J'en serais très, très heureux. Je crois que c'est bon de temps en temps d'avoir des exposés un peu complets, enfin on peut pas être complet forcément, mais enfin au moins le plus large possible de la doctrine catholique. Il y en a eu d'autres dans le passé par des auteurs très éminents.
2: Pense à Bernard Sesboué qui a écrit « Croire » en 99.
3: Voilà, exactement, il y a plus de 25 ans. Joseph Ratzinger quelques années auparavant aussi. Enfin, vous voyez, il y a des prédécesseurs tout à fait illustres. Et c'est bien de faire ça à différents moments parce que les questions changent. Évidemment, le cœur de la foi ne change pas, le credo reste le même. Mais l'environnement change, les questions sont nouvelles et donc c'est important de s'y affronter.
2: Oui, et votre livre, c'est pas du droit canon avec des prescriptions. Quelle différence est-ce que ça a, par exemple, avec un catéchisme?
3: Il n'y a pas de différence, évidemment, de fond. La doctrine est la même. Simplement, il y a peut-être un côté, je veux dire, plus personnel dans mon écriture. Ce sont plus les questions qui m'intéressent, ma manière de les aborder. Donc, il y a peut-être des points d'insistance sur certains éléments plus que sur d'autres, même si je me suis efforcé d'être assez exhaustif. Voilà un peu, je dirais, la différence. Le catéchisme est un texte qui, résiste peut-être davantage au temps. Quand on relit Bernard Sesboué il y a 25 ans, on voit qu'il y a des questions qui ont un peu changé, la manière de les aborder a un peu changé. Parce qu'il y a ce souci de rejoindre l'homme contemporain. Je ne dis pas le catéchisme, là, pas du tout. Enfin, le catéchisme, c'est un texte universel. Donc forcément,
2: il est
3: censé s'adresser
2: tout
3: à toutes les cultures. Voilà. Donc il a un côté plus distancié, plus objectif, si on veut, alors que le mien s'inscrit dans le contexte plutôt de nos sociétés occidentales.
2: Et justement, catéchisme, au sens étymologique, ça veut dire faire écho. Est-ce que c'est une manière de vous l'approprier, ce catéchisme?
3: Oui, on peut dire ça, oui, effectivement.
2: Est-ce qu'il vous faut la validation, par exemple, du Vatican pour écrire un tel ouvrage?
3: Non, alors les ouvrages de théologie ne demandent pas, heureusement, que le Vatican ne s'occupe pas de tout ça. mais effectivement, en principe, il y a une validation, une autorité religieuse qui, effectivement, c'est indiqué au début du livre, du reste. C'est mentionné.
2: Ce qu'on appelle l'imprimatur.
3: L'imprimipotest, voilà, c'est ça, exactement.
2: Et vous-même, vous êtes jésuite. Est-ce qu'il y a une manière jésuite de dire à quoi on croit?
3: Peut-être qu'il y a dans notre tradition une grande sensibilité aux questions du monde contemporain. Je pense que la Compagnie de Jésus a été fondée quasiment au début des temps modernes. Et donc, il y a ce sentiment d'un monde en train de changer, qui continue à changer. Et donc la prise en compte de ces changements, l'importance de la dimension historique de la foi, sont des choses qui sont peut-être plus caractéristiques de la tradition jésuite ignatienne.
2: Alors votre livre, je le recommande effectivement à tous les catholiques. Vous nous rendez la foi accessible et pourtant on comprend en lisant votre livre qu'elle est compliquée malgré tout cette foi catholique. Il y a tellement de choses, il y a énormément de textes, énormément d'auteurs, il y a une histoire longue de plusieurs siècles. Est-ce que vous êtes d'accord avec cette idée que la foi catholique, elle est compliquée?
3: Non, je ne dirais pas qu'elle est compliquée. Enfin, ça dépend si on prend la foi au sens le plus fort du mot, au sens d'une ouverture du cœur, d'une attitude de confiance, de remise de soi, je dirais, il n'y a rien de plus simple. L'Évangile n'est pas un texte compliqué. Du reste, il le dit bien, hein, ce qui a été caché aux sages et aux savants est révélé aux tout-petits. Donc, dans le fond, alors après ça, l'esprit humain, évidemment, elle cherche à comprendre, à connecter, réfléchir à partir de ça. Et effectivement, tout cet édifice de réflexion théologique depuis deux millénaires qui donne un trésor très riche. Et puis les questions qu'on pose, effectivement, les premières élaborations théologiques, c'est à partir des questions qui étaient posées aux chrétiens. Pourquoi vous faites ça? Que signifie telle notion? Comment parler de la résurrection? Qu'est-ce que ça veut dire? Qu'est-ce qu'un corps ressuscité? Enfin, vous voyez. Donc il y a à la fois, d'un côté, une attitude intérieure qui est très simple, et être chrétien ne demande pas d'avoir lu toute la théologie, bien évidemment. Et en même temps, on ne peut pas éviter, quand on se pose des questions, de s'affronter à tout ce corpus de réflexion.

0: Credo, elle fait un peu penser à cette idée de foi solide. Est-ce que vous pensez qu'il est possible que la foi justement puisse être solide, ou est-ce que c'est pas le propre de la relation à Dieu d'être traversée et peut-être malmenée parfois par ce qui nous arrive?
1: On peut prendre l'exemple des saints, que les saints sont des bons exemples de foi. Quand on regarde la vie des saints, on voit qu'effectivement on peut parler d'une foi solide, même si elle passe par des phases parfois très longues de doutes, de questionnements. Enfin, pensons à Mère Teresa, pensons à...
0: Oui, elle avait une nuit de la foi.
1: Exactement. Beaucoup de saints, finalement, ont vécu de manière plus ou moins longue des nuits de la foi. Mais ça n'empêche pas que par-dessous, il y a quelque chose de plus profond. Il y a cette phrase de Bernanos, la foi, c'est 24 heures de doute, moins une minute d'espérance. La foi solide, ce n'est pas une sorte de foi installée. On a l'impression de Peggy, qui est très... texte de Peggy, qui est très, très fort là-dessus. Cette sorte de foi installée, de foi paisible. Enfin, moi, je me pose plus qu'une question, tout va très bien. Bon, un peu, je suis assis sur mon tas d'or. Non, la foi solide, c'est la perception que, en dépit de toutes les questions, en dépit, j'ai l'intuition qu'il y a quelque chose de plus, que cette relation à Dieu... et chose de plus profond que tout ce qu'il peut y avoir comme question, doute, etc.
2: Avoir la foi, ce n'est pas la même chose que croire. Quelle différence est-ce que vous faites ?
1: Je dirais croire, c'est un verbe peut-être plus actif, ça dit plus une attitude intérieure. Avoir la foi, enfin, c'est lors d'une possession, j'ai une voiture, j'ai une chenille, j'ai la foi, c'est pas du marde. Je suis pas trop à l'aise avec l'expression, même si elle est habituelle, avoir la foi. Croire, c'est vraiment, comme je le disais tout à l'heure, c'est-à-dire cette ouverture intérieure, cette remise de soi en confiance, c'est ça qui me paraît le cœur même.
2: Moi, j'avais entendu dire que la foi pouvait être de l'ordre de ce qu'on ne choisit pas, on le reçoit, là où croire, c'était le choix de s'inscrire dans une tradition donnée.
1: Il y a toujours les deux, forcément. Dans toute vie humaine, il y a ce qu'on reçoit, ce qu'on adopte, ce qu'on construit soi-même et à partir de ce qu'on a reçu. Donc c'est une sorte de va-et-vient. Et dans la foi, évidemment, les personnes croyantes sont souvent inscrites dans une tradition familiale ou quelque chose qui est reçu par ailleurs. Alors après ça, chacun va interpréter. Certains, ça va être une sorte d'illumination intérieure. D'autres, ça va être à travers un dialogue, une conversation. Il y a toujours de l'ordre du reçu. Et pourtant... je le prends à mon compte. C'est pas simplement une sorte de passivité où ça me tomberait dessus comme quelque chose qui m'écrase finalement. Au contraire, même si ça, alors c'est vécu de manière différente. Chez certains, ça va être une conversion brutale. Chez d'autres, ça va être un mouvement continu. Il y a effectivement cette dimension de réception, mais aussi d'assomption au personnage. Je pense à la scène de l'Annonciation dans l'Évangile à Marie. Elle reçoit la visite de l'ange qui lui dit une parole, mais ça lui tombe dessus. En même temps, elle se l'approprie. Par son oui, elle prend sur elle de vivre selon la parole qu'elle a entendue.
2: Alors, il y a une chose qui ne m'a pas échappé, c'est que sur la première de couverture de votre livre, on parle de foi catholique, et sur la dernière page de couverture, on parle d'une foi chrétienne. Ça me donne envie de vous poser la question, quelle différence est-ce que vous faites entre foi chrétienne et foi catholique ?
1: Oui, alors effectivement, c'est plus précis de dire foi catholique, parce que c'est vraiment ce que la tradition catholique au sens précis du mot, reçoit, en particulier sur l'Église. Pour l'essentiel, la grande partie de l'exposé du livre, c'est commun à toutes les confessions chrétiennes. Il y a des divergences, effectivement, plus ou moins, on va discuter. Alors sur l'Église, c'est assez clair, sur d'autres points, peut-être des sensibilités un peu différentes, mais enfin, en tout cas, c'est pour ça qu'à la fois, c'est important de dire, c'est pas la foi chrétienne en général, parce que des protestants ou des orthodoxes pourraient ne pas être d'accord sur tel exposé. En même temps, c'est pas non plus la foi catholique au sens qui exclurait les convictions d'autres chrétiens.
2: Alors, dans votre ouvrage, vous mettez en épigraphe une citation de saint Matthieu, tout comme Bernard Sesbouet dans son livre « Croire ». Ce n'est pas la même citation, ce n'est pas le même verset. Chez vous, il est question de tirer son trésor du neuf et du vieux. C'est au chapitre 13 de l'évangile de Matthieu. Cette idée du neuf et du vieux, elle est très courante dans le Nouveau Testament. L'idée de devenir un homme nouveau, ça semble résonner particulièrement dans la période actuelle. On est une période de bouleversement profond. Est-ce que c'est pour ça que vous avez mis cette phrase en exergue ?
1: Oui, cette phrase intéressante, un peu intrigante, elle peut être assez banale finalement, on tire du vieux et du neuf, mais d'accord, mais dans quelle proportion? Mais je crois que c'est une question qui accompagne toute la foi chrétienne. C'est-à-dire, à la fois, il y a un Nouveau Testament, mais l'Ancien Testament n'est pas caduque. On a besoin de l'Ancien. Et on voit bien qu'à différentes périodes de l'histoire de l'Église, est-ce qu'on veut faire du nouveau? Qu'est-ce qu'on garde? Voilà. Il y a un discernement à opérer entre ce qui convient de conserver, de modifier, de transformer, d'inventer. Voilà. C'est en permanence. Il n'y a pas forcément de règles qui imposeraient garder la moitié.
2: Oui, c'est pas figé, en fait, la foi. C'est ça aussi que vous nous dites.
1: Oui, je crois que si vous voulez, ce qui est typique de la révélation biblique, c'est un Dieu qui se révèle dans l'histoire, qui se révèle à Israël et qui accompagne une histoire. Et c'est important de justement de garder tout l'Ancien Testament.

0: que c'est une longue histoire qui ne se répète pas plus ou moins simplement. Il y a des transformations qui s'opèrent. Un Dieu qui accompagne une histoire et qui continue à l'accompagner. Le monde se transforme et nous transformons aussi avec lui.
1: Alors vous parlez aussi de défis, des défis qui peuvent être des obstacles. À la fois, c'est comme ça que vous l'entendez ?
0: Oui, alors effectivement, des obstacles à la foi ou des obstacles à la manière dont je conçois la foi à un moment donné. Je ne sais pas, est-ce que la sécularisation, est-ce que le fait qu'il y ait moins de références chrétiennes, est-ce que c'est veut dire qu'on est moins chrétien ou chrétien autrement? Enfin, vous voyez, c'est toutes sortes de questions qui sont posées. Bah, ça, il y a des défis plus nets peut-être, mais ce qui se concerne la guerre, la violence, qui revient aujourd'hui, constitue effectivement un défi pour la foi chrétienne.
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1: J'ai la foi, c'est souvent l'expression utilisée par ceux qui reconnaissent qu'il existe un monde invisible du domaine du spirituel. Et dans un langage, disons, profane, avoir la foi, c'est être résolument optimiste. Croire qu'il existe une solution malgré un contexte défavorable. Notre époque nous encourage-t-elle à avoir la foi? Que veut dire croire au XXIe siècle? Père François Heuvé, bonjour.
0: Bonjour.
1: Je viens donc de citer le titre de votre ouvrage que vous publiez chez MAM, « Croire au XXIe siècle ». Avec vous, nous interrogeons dans ces entretiens halte spirituelle, cette idée d'avoir une foi catholique solide. Vous qui êtes prêtre de l'Église catholique, habité, on l'imagine, par la foi, quel est votre sentiment quand vous observez le monde d'aujourd'hui ?
0: Je dirais d'ambivalence, parce qu'il y a des choses, le monde est complexe, ben, c'est un peu une évidence de le dire, mais de fait, tout dépend du regard. Je crois que la question à se poser, c'est quel regard je pense sur le monde. Est-ce que je suis plus sensible aux catastrophes, à ce qui va mal, aux crises, etc. Est-ce que je suis plus sensible, au contraire, à ce qui se cultive d'espérance, aux gestes de charité, à la solidarité? Il y a de tout dans le monde.
1: Mais pour beaucoup, ce qui domine, c'est quand même la peur, on a l'impression, aujourd'hui.
0: Oui, c'est ça qui est inquiétant, justement. Mmh. C'est qu'on est un peu pris volontiers par la peur. Il y a des bonnes raisons, je veux dire, évidemment, l'implication des crises, les guerres, crises sanitaires, crises climatiques, etc. Bon, tout ça, évidemment, ce sont des mauvais signes.
1: Quand on est pris par la peur, qu'est-ce qu'on fait?
0: Alors ça, il faut demander à un psychologue, hein, parce que justement, la foi ne relève pas de la psychologie.
1: Mais la foi n'est pas de
0: l'ordre d'espérance. Oui. Pourquoi pas? Il ne faut pas négliger cet élément-là, mais la foi consiste aussi à se prendre en main et justement à ne pas tout attendre d'ailleurs. Qu'est-ce qui peut entretenir une espérance aujourd'hui? Et encore une fois, je reviens à ma question initiale, ou à ma remarque initiale. Quel regard je porte sur le monde? Pourquoi est-ce que je suis si sensible à ce qui va mal et trop insensible à ce qui va bien? Or, je crois que la foi doit me conduire à remarquer ce qui va bien de façon à pouvoir m'appuyer là-dessus pour moi-même contribuer à ce bien qui se construit. Du bien continue à se construire. Je crois qu'il y aurait un risque du côté des croyants d'être fasciné par ce qui s'effondre et de dire, vous voyez, dans ce monde sécularisé, c'est bien fait, tout s'effondre, bon, et puis attendons un salut qui va venir comme ça brusquement du ciel, à Jérusalem céleste qui va nous tomber dessus. Je crois que c'est pas ça l'évangile. L'évangile, c'est, oui, d'accord, il y a des problèmes, des difficultés, mais nous avons en nous-mêmes des ressources pour les affronter.
1: Et c'est ça que Jésus dit dans l'évangile, parce qu'il confronte souvent les disciples à leur peur.
0: Oui, et puis aux personnes qui guérissent, il dit « ta foi t'a sauvé ». Jamais ils disent « je t'ai sauvé ». Alors simplement, on a besoin effectivement d'une aide extérieure pour prendre conscience des ressources que nous avons. Mais je suis rappelé par cette phrase effectivement récurrente dans l'évangile « ta foi t'a sauvé ». C'est-à-dire qu'il y a, tu as déjà en toi-même des ressources de salut ou de guérison. Et effectivement, les disciples, on voit souvent les disciples qui ont peur, et Jésus pose la question, mais pourquoi vous avez peur?
1: Alors, il y a tout de même quelque chose sur lequel on peut se pencher, c'est qu'avec la crise écologique, on entend aussi des discours sur la fin des temps. Or, que le monde a un début et que le monde a une fin, c'est biblique. Ça n'a pas toujours été le cas dans l'histoire des religions ou de la pensée humaine. À la période antique, on pensait que le monde existait et existera toujours. Avec la Bible, on comprend que Dieu a créé le monde et que donc il n'a pas toujours existé. Pour autant, il n'y a pas de fatalisme dans la Bible. Est-ce que c'est paradoxal?
0: Non, ça veut dire que l'histoire n'est pas écrite. Dire qu'il y a une fin, ça veut dire qu'on n'est pas une sorte d'indéterminé où finalement tout se noie dans une sorte de continuum qui a un peu beaucoup de valeur. Qui dit fin, dit aussi jugement. Enfin, il y a un bilan à tirer. Donc ça responsabilise finalement. Mmh. C'est ça, je crois, qui est un des points fondamentaux de la Bible. Mais ça responsabilise parce que justement, ça attire l'attention sur la liberté de la personne. L'histoire n'est pas écrite dès le commencement. Et la fin, nul ne sait le jour et l'heure. Donc ça doit nous inciter, encore une fois, à nous rendre responsables de ce que nous faisons. C'est ça, voilà, le sens du tir de cette fin.
1: Et vous parlez de la crise écologique dans votre livre. Vous avez aussi consacré un ouvrage Théologie de l'écologie en 2021. Ça fait partie de ce que vous identifiez comme les défis du 21e siècle pour la foi, la crise écologique.
0: Oui, alors le pape François l'avait fait avant moi, si je puis dire.
1: Laudato si.
0: C'est pas par hasard qu'il a consacré justement sa première vraie encyclique à la question écologique, parce que d'autres papes étaient intervenus aussi dans ce secteur-là. C'est parti effectivement des grandes questions du monde contemporain. Bon, on va y revenir sans doute, la dernière encyclique du pape Léon XIV sur l'IA, ou plus largement du reste, sur la technique, la technologie, c'est une autre grande question du monde actuel. Effectivement, ça fait partie des questions auxquelles il faut s'affronter.
1: Et donc l'écologie, vous résumez cette espèce de paradoxe sur la crise dans laquelle on se trouve, c'est-à-dire l'idée d'une croissance infinie dans un monde fini, c'est une formule qui résume assez bien finalement ce devant quoi on est.
0: C'est ça, oui, c'est une prise de conscience que l'idée qui est typique des temps modernes, d'un développement indéfini, d'une croissance indéfinie, de fait, dans un premier temps, oui, ça marche. Et puis, à un moment donné, on prend conscience que les ressources, elles ne sont pas inépuisables. Même si à la limite, on trouve d'autres ressources, mettons énergétiques, il y a quand même cette prise de conscience des limites. C'est ça qui est frappant aujourd'hui, c'est la prise de conscience que nous sommes dans un monde limité, mais que la limite, sinon, c'est une chance, parce que la limite, c'est aussi le point de rencontre d'autrui. C'est-à-dire, la limite, ce n'est pas seulement ce qui me contraint, c'est aussi ce qui m'oblige à entrer en relation. Et ça, je trouve que ça, c'est le côté positif de la limite.

0: Dust in the Wind sur RCF, Notre-Dame, poussière dans le vent, ça fait penser au livre de l'Ecclésiaste, poussière, nous redeviendrons poussière, alors que nous parlons de notre monde qui semble si fragile. Père François Heuvet, depuis Vatican II, on parle beaucoup de savoir lire les signes des temps, qu'est-ce que ça veut dire ?
1: Alors, l'expression vient de l'Évangile, c'est les signes de la fin. Bon, dans le contexte de Vatican II, ça a plutôt été interprété comme étant largement les signes de la présence de Dieu dans le monde. Autrement dit, ça procède d'un regard porté sur le monde. L'Église n'est pas enfermée dans sa citadelle, elle entre en conversation, comme disait Paul VI, avec le monde, dans toutes ses dimensions.
0: Et ça veut dire ne pas avoir peur de regarder le monde tel qu'il est ?
1: Bien sûr. Encore une fois, ne pas avoir peur, c'est pas seulement Jean-Paul II, mais c'est l'Évangile, c'est-à-dire la peur paralyse et la foi dynamise.
0: Alors vous en parliez, le pape a publié une encyclique sur l'humain au temps de l'IA. Vous parlez dans votre livre du défi techno-industriel. Est-ce que vous pourriez nous dire en quoi l'IA et toutes ses conséquences seraient un signe des temps pour les catholiques aujourd'hui ?
1: Alors, pas seulement pour les catholiques, je dirais que c'est effectivement un des grands défis actuels. Les nouvelles technologies, en particulier l'IA, avec ce développement spectaculaire depuis quelques temps, qu'est-ce qu'on fait avec ça ? Si vous voulez, l'IA, c'est une machine. Alors, la machine doit être soumise à l'humain. La machine ne doit pas dominer l'humain. Mais la question de départ, c'est quelles sont les tâches humaines, les œuvres humaines qui sont déjà robotisées ? Comment peut-on se libérer justement de cette robotisation ? Ça peut être l'occasion de redécouvrir plus de gratuité, justement de la relation, des conversations, même si une partie de nos tâches effectivement mécaniques peuvent être déléguées à des machines, pourquoi pas ? C'est pas la raison de s'en priver. Moi, j'utilise dans mon travail, par exemple, pour des traductions, pour des résumés de texte, ça peut aider. Mais à condition de dire, voilà, ça me donne du temps pour autre chose.
0: Mais par exemple, question un peu naïve, mais est-ce que selon vous, un prêtre pourrait utiliser l'IA pour produire un sermon ou une homélie lors de la messe ?
1: Ça se fait déjà, hein ? Ça se fait déjà. Ben, entre ceux qui lisent un texte qu'ils ont pris dans un bouquin et ceux qui utilisent l'IA, je ne sais pas ce qui est le mieux. À condition, je vois pareil, que la parole soit habitée. Parce que si c'est simplement une manière de gagner du temps et de débiter un texte finalement un peu général, c'est un peu dommage. L'homélie doit être une occasion de communication avec l'Assemblée, donc il y a un engagement personnel.
0: Finalement, on pourrait se dire que le danger de l'IA, c'est qu'en réfléchissant à notre place, peut-être qu'elle risque de nous ôter précisément notre part de liberté intérieure et peut-être, in fine, notre capacité à croire en Dieu. Est-ce que c'est à ce point-là qu'il faut avoir peur, peut-être, de l'IA ?
1: Je crois que le piège de l'IA, mettons comme interlocuteur, le chatbot, on pourrait imaginer une sorte d'accompagnement par un chatbot, nous pose des questions, est-ce que j'ai raison d'accueillir un migrant ? Souvent, ces chatbots sont faits pour être bienveillants, c'est-à-dire, c'est finalement une sorte de vis-à-vis qui me ressemble. Or, l'accompagnement et toute relation authentique, elle comporte une dimension irréductible, l'altérité. Mon vis-à-vis, il est différent de moi. Il va me renvoyer quelque chose auquel je ne m'attends pas et qui ne reflète pas forcément ce que je suis. Je crains fort qu'avec l'IA, il n'y ait pas cette dimension d'altérité. Et donc, c'est ça qui manque fondamentalement. Cette dimension d'altérité, elle est fondamentale pour me faire quitter la tentation de m'enfermer sur moi-même. Et donc, c'est ça le piège.
0: Oui, et la relation à Dieu, fondamentalement, c'est la relation avec le tout
1: avec
0: autre.
1: Évidemment, évidemment.
0: Dans un édito pour la revue Études que vous dirigez, vous écrivez « Confrontés à ces machines qui nous imitent jusque dans nos paroles et nos raisonnements, nous sommes obligés de nous demander ce qui nous fait vraiment humains ». C'est ça l'enjeu pour vous, c'est de redevenir vraiment humain ?
1: Ou de le devenir. Je crois que oui, ça nous oblige à nous poser la question « Qu'est-ce qui nous fait vraiment humain ?» Oui, est-ce que c'est l'intelligence, au sens de l'intelligence artificielle ? Est-ce que c'est l'intelligence au sens d'une capacité de raisonnement très rapide, d'une mémoire extraordinaire ? Effectivement, on peut admirer, et l'éducation nous forme à apprendre à calculer, apprendre à raisonner, etc. C'est très bien. Mais est-ce que c'est ça, finalement, l'humain, fondamentalement, si des machines font ça mieux que nous ? Peut-être que c'est autre chose. Peut-être que l'humain est plus, encore une fois, dans la capacité relationnelle, dans l'ouverture à autrui, dans la solidarité, dans l'amour, tout simplement.
0: En conclusion, de cet entretien où on a parlé de ce monde qui nous inquiète, est-ce que vous diriez qu'avoir une foi solide, finalement, c'est ça, c'est dans la relation ?
1: Ben oui. La foi, c'est la confiance, fondamentalement. Hein. Foi et confiance, c'est la même étymologie, même racine. Confidere. Avoir foi avec, quoi, en quelque sorte. Donc, c'est tout à fait du même ordre.
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0: Père François Heuvet, bonjour.
1: Bonjour.
0: Nous poursuivons avec vous notre discussion sur la foi catholique. Peut-on avoir une foi solide aujourd'hui? En ces temps de post-modernité, le monde catholique est traversé par différentes tendances. La foi est comprise de différentes façons. Est-ce que c'est dans son ADN de s'adapter à notre époque, ou bien notre époque ne vient-elle pas tordre, voire reconfigurer les données de la foi? Parmi les courants actuels, on observe un retour à la tradition, avec cette idée assez forte, semble-t-il, fédératrice même, d'avoir la foi de toujours qu'il s'agit de défendre. Ce retour du catholicisme traditionnel, quel regard est-ce que vous posez dessus, Père François Heuvé?
1: Oui, alors, il ne faut pas confondre tradition et passé. La tradition, c'est ce qui se transmet étymologiquement. Ça se transmet depuis le début, de génération en génération, et qui dit transmission, dit aussi transformation. Dans les familles, on se transmet des objets, bon, il y en a qui restent, puis bon, ça s'enrichit, il y en a qui disparaissent, vous voyez. C'est... Alors, après ça, il y a quand même le credo qui reste, le symbole de foi, qui reste constant. Alors, de toujours, enfin, la foi se dit dans une histoire. Le credo, il a été adopté par les évêques en 381. Voilà, c'est daté. Et puis, la manière de l'interpréter, à la fois, évidemment, il y a des constantes, mais il y a aussi des variations selon les sensibilités de l'époque. Donc, il y a une transformation de la théologie. C'est banal de le dire. Enfin, il faut toujours le rappeler. Après ça, il y a des époques où les changements sont plus rapides. Et donc, forcément, on aime bien trouver des constantes, des références plus stables quand tout bouge autour de soi. Bon, certains sociologues parlent d'accélération actuellement. Il ne faudrait pas que le christianisme devienne une sorte de refuge un peu hors du monde. Il a toujours été au cœur du monde. Il y a toujours eu ce genre de débat. Et c'est pas...
0: Cette vision de la foi comme refuge, est-ce que c'est ça qui est critiqué quand on parle du mouvement identitaire au sein du catholicisme?
1: Oui, il peut y avoir cet élément. Alors après ça, c'est bon d'avoir une identité. Hein. On n'est pas à sorte d'ectoplasme indifférencié. Mais qu'est-ce que c'est qu'une vraie identité? Enfin, c'est quelque chose qui, justement, encore une fois, je reviens à cette catégorie de relation. Nous sommes en relation les uns avec les autres et nous sommes solidaires d'un monde. Les chrétiens ne sont pas à l'écart du monde. Enfin, j'ai assez critique à l'égard de ce qu'on a appelé le syndrome bénédictin, ou bénédictin d'un écrivain américain qui pensait que les communautés catholiques devaient se replier sur elles-mêmes pour se protéger d'un monde perverti. Je crois que ça n'a jamais été vraiment... Alors, ça a pu arriver en histoire, enfin, on trouve toutes les positions, hein. Mais enfin, c'est quand même pas été la position majoritaire dans l'Église, cette idée d'une citadelle assiégée. D'autant plus que, comme on regarde le monde comme il est, on voit qu'il y a aussi des choses qui se construisent, et pas forcément parmi les chrétiens.
0: Et dans un article paru dans La Croix récemment, il était question de jeunes qui se tournaient vers l'Église et qui demandaient le baptême, je cite, parce que français. Est-ce que vous pensez que ce serait condamnable, le fait d'associer une forme de patriotisme au catholicisme?
1: Alors, je distinguerais d'abord nationalisme et patriotisme. Qu'on soit patriote, parce que bon, on est français, donc on est solidaire de la France, ça c'est tout à fait normal, il n'y a rien.
0: Oui, par exemple, le général de Gaulle, il y a un film actuellement, on le voit en
1: exactement.
0: Train de se confesser, fervent catholique.
1: Tout à fait. Alors, nationaliste, ça a un sens plus fort, ça veut dire vraiment, comment dire, ma nation représente le bien, et les autres c'est le mal. Bon,
0: c'est à l'exclusion
1: là,
0: des autres.
1: Voilà, c'est ce qui est plus excluant, et là ça pose problème, il y a une contradiction. Il y a toujours cette dimension fondamentalement universelle dans la tradition chrétienne. Hein. On est solidaire de l'ensemble de l'humanité. Alors après ça, on peut être conduit à la foi chrétienne par différents canaux, parfois paradoxaux. Pourquoi pas? Je n'ai pas de jugement à porter sur les personnes, à condition que ça conduise vraiment à une rencontre du Christ et pas à une sorte de défense de l'ordre moral. Je pense à une figure comme Charles Maurras, par exemple, dans les années 10 et 20, qui défendait le catholicisme parce que c'était l'ordre. Et mais en revanche, il enlevait l'évangile, ce qui est quand même un peu problématique.
0: Alors, vous parliez de l'histoire. C'est assez intéressant, puisque finalement, on peut se dire que toutes les religions ont besoin de s'inscrire dans une antériorité, dans peut-être même l'idée d'une préfiguration, pour reprendre un mot qu'on emploie souvent au sujet de la Bible. Confondre histoire et mémoire, ça arrive souvent, ça, dans l'histoire des religions. Mmh. Et même éprouver la fidélité de Dieu dans l'histoire, ça, c'est très biblique. Donc finalement, l'histoire a son importance. On ne peut pas l'écarter quand on est chrétien.
1: Absolument, absolument. L'histoire est fondamentale. Important de connaître aussi l'histoire, de savoir d'où on vient. Le pape François l'a rappelé du reste dans un texte. Avoir le sens de l'histoire, parce qu'encore une fois, le Dieu biblique parle dans une histoire. Et ce qui est constant, en fait, quand on lit la Bible, c'est la fidélité de Dieu. Voilà. Après ça, les manières de parler sont variables selon les temps.
0: Par exemple, ceux qui vont chercher aujourd'hui dans la foi catholique quelque chose comme un appui, comme une solidité. Aller vers l'Église pour ça, finalement, c'est pas exactement aller vers l'Évangile, c'est ça que vous nous dites?
1: Oui. Oui, enfin, après tout, ça peut être un chemin vers l'évangile, pourquoi pas, hein, à condition que ça ne mette pas en dehors. Enfin, si c'est simplement une affaire de rassurance psychologique, faut que j'ai rien contre, enfin, c'est quand même pas fondamental. La foi est solide, de toute façon, par nature.
0: La foi est solide, c'est intéressant ça.
1: Ben oui, comment dire est solide? On peut s'interroger sur son expression, sur les mots qu'on emploie, ça c'est légitime, mais enfin, l'enjeu c'est de retrouver en soi-même ce fond de solidité. Ben, c'est un peu comme l'amour finalement, cette sorte d'intuition, je ne sais pas comment il faut la caractériser, qu'il y a quelque chose de plus profond que toutes les questions qu'on peut se poser.

0: J'élève mon cœur vers celui qui l'a conquis simplement parce que tu es Dieu. Un chant d'espérance sur RCF Notre-Dame, une espérance chrétienne qui n'attend pas de preuves. Père François Evé, à notre époque postmoderne, on est friand de preuves. Vouloir des preuves de l'existence de Dieu, c'est naturel, vous diriez?
1: À l'époque moderne, elle est scientifique, donc la science repose sur des preuves. Donc on est assez volontiers porté là-dessus.
0: Oui, je rappelle que vous-même, vous êtes physicien, c'est ça, de formation. Vous avez écrit La science, l'épreuve de Dieu en 2022. Vous dites que le risque, c'est de croire que la foi vient de ce qu'on aura réussi à comprendre, alors même que au départ, c'est une révélation. Qu'est-ce que ça veut dire,
1: hein? Révélation, c'est vrai, ça vient d'ailleurs. Ça m'est révélé. C'est pas le discours que j'ai construit moi-même. Et assimiler la foi à une construction rationnelle, c'est procéder à partir de soi, finalement. Hein, c'est à partir de l'image que je me fais du monde, je me construis un Dieu à mon image. Bon, qui peut être très bien, enfin, je veux dire, un Dieu à mon image, pas forcément un Dieu pervers. Mais c'est pas le Dieu révélé.
0: D'avoir un discours rationnel pour prouver l'existence de Dieu, en fait, ça suffit pas, c'est ça?
1: La foi n'est pas non plus irrationnelle, donc il y a des arguments en faveur de l'existence de Dieu. La tradition classique, c'est bien connu. Est-ce que ce sont des preuves absolues? Ben, ça se saurait. Le discours scientifique, évidemment, il a besoin de preuves. Mais toute proposition scientifique peut être discutée. C'est aussi ce qui fait sa valeur, avec des arguments pertinents, évidemment. Donc on n'est pas dans une spirale indéfinie. On n'en sortira jamais. Encore une fois, oui, réfléchir sa foi, profiter des signes qui me sont donnés, ça peut réveiller quelque chose, mais la foi ne repose pas sur les signes, elle repose sur autre chose. Les signes, ça peut nous aider à prendre conscience, encore une fois, que la présence de Dieu habite en moi. C'est ça qui est fondamental.
0: Et finalement, cette approche rationnelle, peut-être qu'elle laisse pas assez de place à la foi comme expérience. C'est ça aussi ce qu'il faut comprendre.
1: Il faut les deux, et c'est pas antinomique. Il n'y a pas à opposer une démarche rationnelle et une démarche qui serait plutôt sentimentale, où on est corps et âme et esprit, tout ça fait partie de l'humanité, à condition de ne pas réduire à une seule dimension.
0: Et si on réduit à la seule expérience, le risque, entre guillemets, c'est pourquoi pas se tourner vers les nouvelles spiritualités. Vous parlez dans votre livre des énergies. Mmh. Il peut y avoir des chrétiens sensibles à cette idée d'harmonisation des énergies qu'on trouve, par exemple, dans le néo-chamanisme. On pourrait assimiler l'idée d'énergie à l'amour de Dieu.
1: Oui, non, c'est vrai, c'est un phénomène intéressant. Il faudrait une émission complète pour étudier ce retour d'intérêt pour les spiritualités très anciennes, les spiritualités cosmiques. Ce qu'il y a d'intéressant par derrière, c'est effectivement la prise de conscience que le monde naturel, en dehors de l'humanité, n'est pas simplement une sorte de machine sans âme. Il y a une âme du monde, qui était un thème très, très ancien, qu'on trouve dans tous les grands courants spirituels. Mais le christianisme s'est toujours méfié de cela au profit de la personne humaine. Je dirais, il y a deux choses. D'un côté, on peut effectivement prendre conscience que l'univers n'est pas une grande machine sans âme, que le vivant n'est pas une sorte de grande machine, qu'il y a effectivement quelque chose d'autre, bon, quel que soit le nom qu'on lui donne, on parle d'âme, d'énergie, etc. Ça, c'est vrai. Mais en même temps, en tant que personne humaine, la relation principale passe par l'humanité. Et ce qui me pose problème dans ces nouvelles spiritualités, c'est qu'on a le sentiment que finalement, ces énergies cosmiques, elles sont plus importantes que l'amour interhumain. Réservons le mot amour, disons, aux relations interhumaines.
0: Mais est-ce qu'il n'y a pas quelque chose qui se joue dans cette idée toujours d'avoir une foi solide, qui est le défi dans le rapport au réel, quelque part? Toujours la tentation d'idéaliser soit le passé, idéaliser le monde dans lequel on vit
1: Ah oui, bien sûr. Bah, l'idéalisation, elle fait partie, c'est peut-être une source d'énergie, si on veut voir les choses positivement, ça peut être très bien. Mais l'important, c'est justement la confrontation à la réalité qui est plus dure, plus âpre que l'image idéale qu'on s'en fait. Et dans notre monde actuel qui est beaucoup marqué par les crises multiformes que nous traversons, on peut être tenté de se réfugier dans un cocon, dans une communauté chaleureuse, dans une histoire idéalisée, etc. C'est une protection, il ne s'agit pas de casser systématiquement les protections, mais un moment ou un autre, eh bien, on va être amené à se heurter à la réalité telle qu'elle est. Et c'est là où il faut s'y préparer. Enfin,
0: avoir une foi authentique, c'est quelque part accepter quelque chose de l'ordre de l'imperfection.
1: Bah, l'idéalisation, c'est un peu l'idéalisation de soi-même, qui est une manière aussi de se protéger, parce qu'on est conscient qu'on n'est pas parfait. Mais justement, accepter cette imperfection, c'est aussi accepter d'être aidé, et d'être aidé par les autres, et être aidé par Dieu.
0: Oui, on en vient souvent à la relation, en fait.
1: Bien sûr.
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0: Avoir une foi catholique solide, c'est le thème de notre série Halte spirituelle cette semaine que nous explorons avec vous, Père François Heuvé. Bonjour.
1: Bonjour.
0: Vous êtes l'auteur de Croire au XXIe siècle, la foi catholique face aux défis contemporains aux éditions MAM. Et on va se pencher aujourd'hui sur le rapport à l'Église que je vous propose d'articuler avec la question du don de soi. Père François Heuvé, pour commencer, est-ce que vous pouvez nous confirmer que pour un catholique, la relation à Dieu passe par l'Église ?
1: La foi catholique comporte une dimension communautaire, une dimension commune. Donc forcément, l'Église, en tant que communauté des croyants, est le lieu naturel de l'expression de la foi catholique, qui évidemment est une relation personnelle à Dieu. Il y a ces deux dimensions. La relation personnelle à Dieu, verticale, si on veut, pour faire court, je trouve schématique, passe par la relation horizontale avec la communauté chrétienne.
0: Mais c'est une question que l'on aborde plus tout à fait aujourd'hui comme avant la parution du rapport Sauvé, notamment. Vous parlez dans votre livre de cléricalisme, de ritualisme, de dogmatisme. Est-ce qu'on n'a plus le même regard aujourd'hui ? Ça a distendu quelque chose, peut-être ?
1: Alors, ce n'est pas un phénomène nouveau. Il y a toujours eu cette distinction entre, disons, l'Église-institution, le rapport complexe à l'institution et la dimension personnelle de la foi. Évidemment, les affaires d'abus, etc., n'ont rien arrangé, si je puis dire. Mais c'est l'occasion de se rappeler que l'Église, c'est d'abord l'ensemble du peuple de Dieu, l'ensemble des fidèles. Je me souviens d'une anecdote dans un groupe il y a un certain nombre d'années, où l'un des participants annonçait que son fils devenait diacre. Et réaction d'un autre participant du groupe, il entre dans l'Église. Et comme si l'Église, c'était uniquement le clergé, l'institution ecclésiastique, cette confusion est fréquente. Si on se rappelle que l'Église, c'est d'abord et c'est fondamentalement la communauté des croyants, alors à ce moment-là, j'allais dire, la difficulté disparaît. Enfin, du moins, c'est notre rapport que simplement la question de l'institution. Alors, effectivement, le pape François, entre autres, a dénoncé la place du cléricalisme, c'est-à-dire la tendance à ce qu'un groupe particulier dans l'Église s'approprie, on peut dire, la quasi-totalité de l'essence de l'Église. C'est ça, le cléricalisme. Alors, le rappel du pape François et de Léon XIV, dans la même ligne exactement, rappelle que c'est d'abord l'ensemble, ce que Vatican II avait fait en son temps, c'est d'abord l'ensemble du peuple croyant qui fait l'Église. Donc, je veux dire, tous les croyants sont déjà à l'Église.
0: Mais ce rapport à l'institution et la tension qu'il peut y avoir, est-ce que vous diriez que ça fait partie de la foi catholique ? C'est quelque chose qu'on a à vivre avec quand on
1: Alors,
0: est catholique ?
1: Il y a effectivement, dans l'organisation concrète de l'Église, il y a ce qu'on appelle un magistère, il y a un clergé, il y a des... Mais le risque, c'est de transformer ça en une sorte de structure binaire où il y aurait d'un côté la vraie Église qui serait clergé et de l'autre une Église un petit peu dévalorisée qui serait l'ensemble des croyants.
0: Un de vos chapitres dans votre livre s'intitule « Croire à l'Église ». Ça renvoie peut-être pas à l'institution. À quoi est-ce qu'on fait référence quand on dit « croire à l'Église » ?
1: Oui, si on revient un peu à l'étymologie, c'est mettre sa confiance dans... c'est effectivement se rendre solidaire, mettre sa confiance dans l'ensemble du peuple croyant. Alors, avec cette particularité que ceux à qui est confiée, j'allais dire, la dernière parole, la confirmation, ceux dont le ministère consiste à confirmer la foi de leurs frères, effectivement, il y a une confiance à leur égard.
0: Et cette Église à laquelle on voudrait croire, est-ce que ce n'est pas aussi croire à la possibilité d'être unis, qui semble parfois si difficile ? On sort d'un été marqué par un schisme au sein de l'Église catholique. Cette idée d'unité, elle est importante aussi dans l'idée de croire à l'Église.
1: Ah bien sûr, l'Église c'est d'abord une communion. Se rappeler les actes des apôtres, les premiers disciples mettaient tout en commun. Cette dimension de mise en commun, cette dimension de communion... Elle est, j'allais dire, l'anticipation de ce que l'humanité est amenée à vivre. La réconciliation, par-delà les divisions, par-delà les violences, par-delà les conflits, il y a, je dirais, dans toute personne humaine, un désir, un appel à être ensemble, à coopérer, à être en communion. Et l'Église devrait être ce lieu de communion. Les différentes communautés chrétiennes, si elles sont divisées, c'est un contre-témoignage par rapport à ça.
0: Et donc, aussi difficile soit-il pour un fidèle, que ce soit le rapport à l'institution ou des différentes manières de vivre sa foi, se dire pour soi-même qu'être uni quelque part, c'est être le signe de ce à quoi on croit, de ce à quoi on espère.
1: C'est ça, tout à fait.
0: Exactement. Donc, oui, tenir à cette idée-là.
1: Exactement. C'est-à-dire, la communion, effectivement, c'est plus une espérance. Mais encore une fois, l'Église, et je voudrais ajouter aussi un autre élément, c'est que la communion ecclésiale, elle ne se fait pas contre les autres groupes. Ce n'est pas l'idée de... Voilà, on va faire une fraternité, on va constituer une communion, mais qui par principe exclut une partie de l'humanité. Ça doit être le signe que toute personne humaine est appelée à vivre, et tout groupe humain est appelé à vivre de cette façon-là. Il n'y a pas d'opposition de principe.
0: Et alors, quand on s'inscrit dans cette tradition de l'Église catholique, il y a le fait d'aller à la messe, il y a les sacrements. Les sacrements, ça fait partie de la vie des catholiques.
3: Bien sûr, évidemment, c'est fondamental, puisque c'est le signe efficace de l'action de Dieu dans notre vie.
0: C'est ce qui fait aussi que l'Église entre vraiment dans l'intimité des fidèles. On pense à la confession. Il semble que c'est un point liminaire aujourd'hui dans l'Église, c'est-à-dire que c'est aussi un lieu de rencontre avec ceux qui sont, disons, sur le seuil de l'Église catholique, ceux qui pratiquent peu, qui viennent, par exemple, que pour les mariages. C'est important, ça, cet aspect-là des sacrements.
3: Bien sûr, c'est la dimension de communion. Et c'est important que dans ces cérémonies, alors qu'elles soient sacramentelles ou non, parce que, par exemple, les obsèques ne sont pas sacramentelles, mais c'est des occasions de rassemblement, c'est des occasions de rencontre et de communication de quelque chose de l'ordre de la parole de Dieu. Donc l'ouverture est, dans la mesure où on est société encore un peu catholique, enfin, où les gens sont attachés, ils se rendront compte que, eh ben, malgré tout, des obsèques à l'Église, c'est dans une autre dimension que simplement aller directement au cimetière. Et donc c'est des moments importants pour faire sentir cet accueil que Dieu est par nature.

0: Père François Heuvé, nous explorons avec vous le lien complexe des catholiques avec leur Église. On va tenter de l'articuler avec cette idée très chrétienne du don de soi. Est-ce qu'on peut redire en quoi est-ce que c'est important dans la religion chrétienne d'être en mesure de donner sa vie ?
1: Je crois que si on est dans cette perspective de communion, de rencontre, d'amour, hein, parce que je n'ai pas encore prononcé le mot, mais c'est ça qui est à l'arrière-plan, dans tout amour, il y a un don de soi. Hein. Toute relation un peu forte comporte nécessairement une dimension de don de soi, à l'autre. Et dans la mesure où le christianisme oriente vers cet amour universel, eh bien, effectivement, immédiatement, vient la notion de don de soi.
0: C'est vraiment ce qu'attend l'Église des fidèles qui donnent leur vie.
1: Oui, enfin, c'est ce que chacun de nous attend. Qu'est-ce que j'attends de l'autre avec qui je suis en relation intense, à la fois de partager ce don, enfin, que moi je suis prêt à me donner et que lui est prêt à se donner.
0: Dans votre livre, vous expliquez que l'Église est vue comme mystique, institutionnelle, apostolique, eschatologique. Ce sont des mots qu'il faudrait pouvoir expliquer. Mais ça donne tout de même l'impression qu'on est là face à quelque chose qui englobe vraiment tous les aspects de la vie du fidèle. Est-ce que c'est comme ça qu'est supposé fonctionner la vie d'un catholique, d'être intégralement prise en charge par l'Église ?
1: Qu'est-ce que ça veut dire prise en charge par l'Église ? Encore une fois, il faut toujours revenir à ce piège, si je puis dire, de voir l'Église comme l'institution. Mmh. Alors si effectivement, la prise en charge par l'Église, ça veut dire que mon curé me dit à chaque instant ce que je dois faire, ça, effectivement, non, c'est à récuser. Mais si c'est vivre cette solidarité avec la communauté chrétienne, cette solidarité aussi avec l'humanité, hein, que ce que je vis soit vraiment au service d'autrui, dans toutes ces dimensions, mon conjoint, ma famille, mes amis, ma communauté, mes collègues de travail, l'humanité. Enfin, que ce que j'entreprends ne soit pas pour mon seul profit, c'est une tentation permanente. Hein. Qu'est-ce que je fais finalement ? Est-ce que c'est pour me valoriser moi-même ? Ou est-ce que c'est pour être au service d'autrui ?
0: Mais c'est vrai que cette notion de don de soi, on a l'impression qu'à notre époque, quel que soit finalement le croyant, sa sensibilité, on a l'impression qu'on échappe difficilement au confort moderne, en tout cas dans nos sociétés occidentales. Et on se demande si finalement l'idée de don de soi, on sait encore ce que ça veut dire, si on était un peu sévère avec nous-mêmes aujourd'hui.
1: Bon, je pense qu'il y a beaucoup de gens qui, sans forcément employer l'expression don de soi, peut-être qu'on a en tête une spiritualité un peu ancienne, qui valorisait beaucoup le sacrifice, et à la limite, plus on se prive, mieux c'est. Par exemple, ce n'est pas se priver, c'est de donner à autrui. Si je donne à autrui, il y a des chances qu'autrui me donne, donc c'est le partage qui importe. La perte en soi n'est pas une valeur positive, c'est le fait de donner. Et encore une fois, c'est le partage qui est à l'horizon. Alors effectivement, le piège du confort, c'est à ce moment-là, je vais accumuler. Bon, et ça va être un obstacle pour entrer en relation avec l'autre. Et ça peut être le piège. À côté de ça, un minimum de confort, rien de... Enfin, je veux dire, quand je vais chez le dentiste, j'ai plutôt envie qu'il ait un bon système plutôt qu'un vieux truc à l'ancienne où je vais souffrir de martyr pendant toute la séance.
0: Mais dans la relation à Dieu, peut-être qu'on n'échappe pas complètement à l'influence du développement personnel ou on est plus dans une attitude peut-être de réception. Qu'est-ce que ça voudrait dire être dans le don de soi, dans la relation à Dieu ?
1: De toute façon, la relation à Dieu, elle passe toujours par la relation aux autres. Il n'y a pas à opposer d'un côté, actuellement je suis en relation à Dieu, moi je suis en relation aux autres. Le christianisme est une religion d'incarnation, donc Dieu s'est fait homme, et ça veut dire que cette relation à Dieu, elle passe toujours par des médiations créées, des médiations humaines. Donc, si c'est uniquement une affaire de confort personnel, le christianisme ne cultive pas le mal-être, pour le plaisir, si je puis dire, ça c'est du masochisme, que ce bien-être soit au profit d'autrui. C'est le problème de la richesse, hein. Et quand l'Évangile dénonce la richesse, il dénonce ce risque d'être enfermé. C'est que plus j'accumule, moins je suis porté à porter le regard ailleurs. Ça, c'est le piège. Et c'est difficile à un riche d'entrer dans le royaume des cieux parce qu'il risque d'être enfermé. Cela dit, il y a des riches qui sont très portés sur le partage. Et la richesse comme telle n'est pas une malédiction.
0: Et on peut considérer la foi comme une richesse, c'est-à-dire se dire « je suis confortablement installé dans mes belles idées,
1: tout
0: d'un
1: fait.
0: Dieu qui est beau ».
1: Exactement. C'est un peu le syndrome du jeune homme riche dans l'Évangile. Hein. Voilà, j'ai fait tout ce qu'il fallait. Qu'est-ce qui me manque ? Jésus dit, il te manque l'essentiel. On peut se dire à certains moments, je n'ai jamais tué, jamais volé gravement, je suis fidèle à mon conjoint. Oui, mais est-ce que je suis attentif à autrui ? Si finalement, je passe mon temps à me regarder dans un miroir et à comparer avec le catalogue des commandements et à trouver que c'est très bien, il y a un problème.
0: Donc le décentrement, ça aide à avoir une foi solide, on peut dire.
1: Ah, mais bien sûr. Oui, tout à fait, oui. Fondamental.
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3: Notre époque est marquée par un intérêt pour les ressources du christianisme. C'est ce que vous écrivez dans votre livre « Croire au XXIe siècle ». Père François Heuvé, bonjour.
4: Bonjour.
3: Nous arrivons à la fin de nos entretiens sur cette foi catholique que l'on voudrait solide, peut-être, pour certains. Alors, est-ce que ça signifie de revenir à tout un ensemble de données comme le salut, le péché originel, le jugement, le combat spirituel? On pourrait se féliciter quelque part de se dire que, au fond, notre époque s'en est libérée parce que ça pouvait sembler pesant.
4: Oui, effectivement, des spiritualités, disons, des années 30, 40, invoquaient beaucoup la peur du jugement, le péché, etc. Bon, peut-être qu'il fallait un peu se libérer de ça. Du coup, on citait un autre jour le père Varillon, qui insistait beaucoup sur Dieu amour. Bon, aujourd'hui, on dit, ouais, c'est pas gentil, Dieu amour, enfin, il y a aussi la lutte contre le mal, évidemment. Enfin, voilà. Donc, il faut tenir tout ça ensemble. D'abord par réalisme, et puis on voit bien que dans le monde actuel, la violence n'a pas disparu, donc le mal n'a pas disparu, et qu'il y a toujours à lutter contre le mal. C'est pas agréable, évidemment, mais ça fait partie de notre vie.
3: Et si on en vient à cette idée de salut, est-ce que c'est grave, selon vous, d'ignorer cette idée, d'écarter toute idée de salut?
4: Ah oui, ben oui, bien sûr. Alors, à la fois, il faut distinguer peut-être... être sauvé de ou être sauvé pour. C'est-à-dire, encore une fois, est-ce que je suis préoccupé par ce qui va mal, par mes défauts, ou est-ce que je vise à m'accomplir? Le salut, c'est plutôt de l'ordre de l'accomplissement. Le salut, c'est l'ordre de la divinisation, de la communion avec Dieu. C'est ça positivement, le salut. Alors, qui suppose un combat spirituel, mais un combat dans lequel c'est Dieu qui lutte à mes côtés. Enfin, c'est pour ça que, je dirais, la confession des péchés doit toujours commencer par l'action de grâce. C'est reconnaître comment Dieu est présent dans ma vie. Ce qui n'est pas forcément toujours évident, du reste.
3: Hein. Alors qu'à la messe, on commence par dire qu'on est pécheur. Hein.
4: Oui, alors effectivement, je ne suis pas spécialiste sur la liturgie, mais la liturgie byzantine que je connais assez bien, on commence par une prière universelle, dans laquelle il y a « Seigneur, prends pitié ». Et que nous, on interprète du côté catholique latin comme étant la confession des péchés. Alors que la confession des péchés, du côté byzantin, elle vient plus tard. Il faudrait retrouver peut-être la liturgie, ce sens de l'action de grâce au départ. Parce que c'est là, c'est par contraste qu'on comprend ce que c'est que son péché. Sinon, on confond le péché et la faute. Hein, je me sens coupable. Alors, du coup, je me justifie. Bon, je fais une espèce de cercle pervers de culpabilisation, justification. Mais ça, le péché, c'est pas ça. Le péché, c'est par rapport à Dieu. C'est la rupture de relation avec Dieu. Mais ça suppose que je suis conscient qu'il y a une relation. Et donc que Dieu est à mes côtés.
3: Le péché originel, c'est ça, c'est se sentir fondamentalement coupé de Dieu et rechercher la nécessité de la grâce divine.
4: Alors ça, c'est le péché. Alors après ça, le péché originel, c'est plutôt cette structure. L'expression de saint Paul est très parlante. Hein. Je ne fais pas le bien que je voudrais faire, je fais le mal que je voudrais éviter. Voilà, c'est ça, cette structure mystérieuse, parce que, encore une fois, la pensée moderne, enfin, pas seulement, mais pense que, voilà, j'ai les ressources pour vaincre le mal, hein, c'est ça le point de départ, je veux dire, de la modernité, hein, c'est l'humanité a les moyens de se débarrasser de la violence, des guerres, etc. Bon, manifestement, ça ne fonctionne pas. Alors, ça ne va pas nous entraîner à une sorte de désespérance complète, mais de prendre conscience que peut-être que j'ai des ressources, mais peut-être que je les reçois d'ailleurs, que je vais m'ouvrir à Dieu pour entrer dans cette démarche. Enfin, en tout cas, prendre conscience de cette mauvaise orientation, de cette corruption qui n'est pas radicale, hein, mais qui est présente dans l'humanité, cette sorte de solidarité dans le mal qui est au sein de l'humanité.
3: Ah oui, alors c'est ce que vous dites dans votre livre, cette solidarité profonde de l'humanité dans le mal. Qu'est-ce que ça veut dire ?
4: Ben, ça nous sort de l'illusion que nous serions tous à coopérer pour le bien. On est pris au piège de cette violence qui est en nous, malgré nous, en quelque sorte.
3: Sans revenir sur le grand débat, vous le dites dans votre livre, qui a opposé Saint-Augustin à Pélage, c'est un sujet complexe. Mais est-ce qu'au fond, l'idée, c'est d'installer dans nos esprits l'idée d'une conscience, avoir conscience du mal ou de la faute? Est-ce que c'est ça qui est censé éveiller en nous quelque chose?
4: L'idée fondamentale, c'est que le mal est présent en nous. On revient toujours à cette phrase de saint Paul, « Le bien que je voudrais faire, je n'arrive pas à le réaliser, et le mal que je voudrais éviter, je le commets. » C'est d'expérience commune. Le mal, ce n'est pas l'autre qui est méchant, qui m'empêche de faire le bien. Bon, c'est moi-même, c'est mystérieux, hein, ça m'échappe, mais il n'y a pas lieu de désespérer. Je peux me faire aider, je peux être aidé, ce qu'on appelle la grâce, hein, ce que saint Augustin appelle la grâce, pour justement
1: orienter ma vie dans la bonne direction. Enfin, en tout cas, cette conscience de regarder le mal en soi-même avant de le projeter sur les autres, parce que ça, c'est la tentation permanente. Hein. Si ça va mal, c'est la faute des autres. C'est beaucoup de systèmes idéologiques ont pensé de cette façon-là. On va éliminer une partie de la population, tout ira mieux. En fait, c'est le contraire qui se produit. Prendre conscience de ça, c'est fondamental. Et prendre conscience que j'ai besoin d'autrui. C'est l'inverse, justement, de fameux Pélage. Rappelons que c'est un moine très ascète. C'est pas un bon vivant, Pélage. C'est pas un jouisseur, au contraire, qui, à force d'ascète, je vais réussir à me sauver. Et Saint Augustin voit bien le piège de ça. Et on voit bien que ça peut nous tenter. Hein. On parlait il y a quelques temps du sacrifice, etc. Ah, je fais des efforts, je me sacrifie, etc. Je vais progresser dans la vie spirituelle. Voilà. Mais finalement, ça, c'est le piège radical, puisque ça ne dépend que de moi. J'ai pas besoin de Dieu.
0: Oui, c'est une forme d'enfermement, quelque
1: chose. Exactement. Et souvent, ce qu'on observe, ça peut aussi nous tenter nous-mêmes, hein, avant de projeter sur les autres, mais de dire, voilà, je fais des efforts, et c'est le pharisien de l'évangile, hein, je regarde l'autre, hein, qui, lui, nage dans son péché, je regarde de haut, moi, je ne suis pas comme lui. Voilà, ça, c'est la fameuse parabole du pharisien et du publicain. Hein. Mmh. Moi, je ne suis pas comme lui. Voilà, moi, je suis bien. Ça, c'est l'évangile en permanence, oui, dénonce ce piège. Partout.

0: Et sur RCF Notre-Dame, nous tentons de comprendre avec vous, Père François Heuvet, si avoir une foi solide au XXIe siècle, cela revient à renouer avec des notions de la foi chrétienne que l'on avait tendance peut-être à écarter parce que considérées pour certaines comme désuètes. Je pense par exemple au combat spirituel. Vous dites que notre époque est marquée par un intérêt pour les ressources du christianisme, mais pourtant, s'il y a bien une idée qui fait fuir, c'est bien celle du combat spirituel tout de même.
1: Je pense qu'on a besoin effectivement de les réhabiliter. Ça rejoint ce qu'on disait sur le mal. C'est-à-dire le fait que justement le mal est en moi, c'est un combat. Ce n'est pas un combat contre mon ennemi. Enfin, mon ennemi au sens le méchant qui est en dehors de moi. Justement, je reviens à Pélage. Le piège de la notion de combat spirituel, c'est que ça risque que je fais appel à mes propres ressources. Alors que dans la vie spirituelle, je découvre à un moment donné que ce qui importe, c'est de recevoir la grâce. Donc il y a une dimension d'abandon, de démaîtrise. On n'est plus dans la lutte à partir de ses propres ressources, mais on est dans la réception de la grâce. Donc c'est là qu'il faudrait expliciter, effectivement, cette notion de combat spirituel. Par rapport à une époque de bien-être, on se dit pourquoi est-ce qu'il faut combattre, tout va bien, bon, effectivement, c'était pas très à la mode. Là, aujourd'hui, comme reviennent les guerres, les conflits, etc., ça peut prendre davantage de résonance, mais à condition de l'interpréter de manière satisfaisante.
0: Père François Heuvet, on tente de revenir aujourd'hui à des données fondamentales de la religion chrétienne. La notion de salut paraît un peu désuète. En réalité, elle est centrale dans la Bible. Vous dites dans votre livre que l'enjeu des récits de création, c'est qu'il est salvifique. Expliquez-nous qu'est-ce que ça veut dire.
1: Qui est rapport au salut. La création, qu'est-ce qu'elle nous dit? Dieu vit que ce monde était bon. C'est ça le fondement.
0: Donc le bien est premier par rapport au mal.
1: Exactement, c'est ça.
0: Ça, c'est quand on est chrétien, on a ça au cœur.
1: Absolument.
0: On se dit que le bien est forcément victorieux.
1: Il est plus original que le mal. Le mal est présent dans le monde, ça. Enfin, c'est pas un scoop de le dire. Mais pas être péché originel, c'est toujours un peu embêtant. Parce que le mal n'est pas à l'origine du monde. C'est le bien qui est à l'origine du monde. Le mal affecte. Il est présent dès le commencement. Ça, c'est autre chose. Il est présent de fait dès le commencement. Et on ne peut pas s'en débarrasser comme ça. Par quelques efforts généreux, bon, ça ne suffit pas. Effectivement, c'est l'intuition de saint Augustin qui a formulé ça de manière la plus profonde. Mais...
0: Oui. Ça, c'est important parce que parfois, on est tenté de voir le monde comme un affrontement entre deux forces égales, le bien et le mal.
1: L'affrontement du bien et du mal à l'origine du monde, elle est dans beaucoup de mythologies. Je ne sais pas si c'est peut-être dans tout, on ne sait rien. Dans la Bible, il y a encore quelques réminiscences de ça, parce qu'elle s'inspire de récits mythologies voisines. Mais ce qui est frappant dans le récit de création dans la Genèse, c'est justement, il n'y a pas de combat. Il n'y a pas de combat. Dieu dit que soit lumière, la lumière est. Voilà, point final.
0: Il y a aussi une chose très intéressante que vous dites, c'est que Dieu a créé le monde à partir de rien, sans nécessité et pas par hasard. Cette charité divine à l'origine du monde, est-ce qu'elle doit guider aussi la foi des chrétiens?
1: Oui, la création, c'est un geste de partage. C'est-à-dire, Dieu crée du différent de lui. Hein, on ne fait pas partie du corps de Dieu, mais on est destiné à entrer en communion avec lui. Mais la communion suppose des instances différentes. Sinon, c'est la fusion. Et donc, il faut qu'il y ait du différent pour qu'il y ait de la communion. Mais l'horizon, c'est bien la communion.
0: Et pour finir, on peut citer ce que disait le pape Léon XIV dans une de ses audiences au cours du mois de mai en 2025. Il parlait de la parabole du bon samaritain. Il encourageait à passer de l'idée de qui m'aime à qui a aimé. Et il dit que la première question est une question immature et que la seconde, c'est la question de l'adulte qui a compris le sens de la vie. Est-ce que ça vous inspire, cette phrase?
1: Effectivement, on a besoin d'être aimé, c'est normal, mais c'est important justement de passer à une autre attitude. Le petit enfant, il a besoin de recevoir de l'amour. On retrouve le don de soi, finalement, dont on parlait il y a quelques temps.
0: Et peut-être aussi un peu cette idée de foi solide, de se tourner vers l'autre.
1: Je crois que c'est là qu'on constate finalement la solidité de la foi. C'est dans cette ouverture à autrui qu'on constate que la foi est solide. C'est pas un discours.
0: Un grand merci, Père François Heuvet. Je renvoie donc à votre ouvrage « Croire au XXIe siècle » paru aux éditions MAM. Je rappelle que vous êtes prêtre jésuite, rédacteur en chef de la revue Études. Merci à Cédric Coba pour la réalisation technique de cette émission que vous pourrez réécouter sur les sites de RCF Notre-Dame.

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1: il est 5h.
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2: Bonjour à tous, bienvenue dans cette nouvelle émission, donc Incarnation. Une émission qui part à la rencontre d'une personnalité publique, issue du monde politique ou économique, ou qui part aussi à la rencontre d'un acteur de la société civile, pour découvrir la personne qui se cache derrière le personnage médiatique et dialoguer autour du discours social de l'Église. Chaque vendredi à 14h30 sur les ondes de RCF Notre-Dame, nous chercherons à porter un regard chrétien sur mon invité et à déceler ce qui fait son caractère unique. Chaque fois, je commencerai par lui demander quel est son passage de la Bible préféré. Il nous le racontera et nous dira pourquoi cet épisode le touche particulièrement. Pour cette première émission, je suis très heureuse de recevoir Jeanne-Françoise Hutin, une femme, une rennaise, dont les engagements ont été à la fois politiques et civiques, et qui vient de publier dans le quotidien La Croix une lettre ouverte au président de la République pour annoncer, même confirmer, qu'elle souhaitait remettre ses insignes d'officier de la Légion d'honneur afin de protester contre la promulgation de la loi sur l'aide active à mourir. Légion d'honneur qu'elle avait reçue en 2019 des mains même d'Emmanuel Macron. Jeanne-Françoise Hutin, un grand merci de passer cette partie d'après, début d'après-midi avec nous. Alors ma toute première question est la suivante. Quel est votre passage préféré de la Bible? Est-ce que vous pouvez nous le raconter?
3: Oui, je peux vous le raconter et il y a beaucoup de passages préférés. Mais en ce moment, je crois qu'un des passages qui me bouleverse le plus, il se trouve dans la Genèse, dans le premier chapitre de la Genèse. Vous savez, cette phrase où on dit « Au commencement, Dieu créa le ciel et la terre. Dieu créa l'homme. » Et au sixième jour, il dit « Dieu créa l'homme à son image et à sa ressemblance. » Il les créa hommes et femmes. Et il y a une petite phrase qui dit « Et il vit que cela était très beau, hommes et femmes. » Donc cet homme et cette femme auquel il va confier sa création afin qu'il la fasse croître, pour Dieu, Dieu dit, c'est très beau. Donc, cette phrase m'interroge beaucoup, parce que dans notre monde, où aujourd'hui, on nous met les hommes d'un côté, les femmes de l'autre, où on est chacun, on parle de l'individualité, alors que là, Dieu appelle à vivre ensemble, pour faire vivre le monde. Et je crois que ça, c'est très important. Et je pense que cette phrase, il nous faut la méditer, parce que je suis certaine qu'aujourd'hui, tout seul, on ne peut rien faire. Dieu nous dit, dès le premier chapitre de la Bible, que c'est ensemble qu'on pourra faire grandir le monde, l'entretenir et faire vivre nos sociétés.
2: Alors souvent, ce texte est lu comme valorisant l'altérité homme-femme. Mais d'après ce que vous nous dites, pour vous, il va beaucoup plus loin puisqu'il valorise l'altérité en général et la relation avec l'autre, quel qu'il soit, homme ou femme. Mais j'ai quand même envie de vous poser la question, à l'issue de ce récit, de ce texte biblique. Vous avez 86 ans, vous êtes une femme engagée, vous l'avez été pendant très jeune. Qu'est-ce que c'est qu'une femme engagée? Et quelle est la différence entre une femme engagée et un homme engagé? Qu'est-ce que votre féminité vous a apporté dans vos engagements que finalement elle n'apporterait pas ou apporterait de façon différente à un homme?
3: Alors je ne sais pas ce qu'elle apporterait de façon différente à un homme, mais si, moi, femme, j'ai été enfant dans une famille nombreuse où il y avait des filles et des garçons. J'ai fait du scoutisme, j'ai été étudiante en médecine. Alors, il y avait toujours des filles et des garçons. Qu'est-ce que nous apportions de spécifique? Je ne sais pas, mais moi, personnellement, je pense beaucoup à la médecine, ce qui m'a beaucoup touchée, c'est de me sentir proche, de pouvoir tenir la main des gens, me sentir proche de celui qui souffre, de celui que je dois, sur lequel je dois me pencher. Alors, est-ce que nous, les femmes, on a ce charisme de se pencher avec plus de douceur, avec tendresse sur la vie? C'est peut-être ça. Et c'est vrai que le fait, quand on a ces petits-enfants qu'on met au monde et qu'on prend dans ses bras, ces tout petits-enfants, ça n'est que de la tendresse. Est-ce que c'est ça qui nous caractérise? Je pense que les hommes aussi ont beaucoup de tendresse, mais nous, la vie fait que nous avons du bonheur à caresser ce petit bébé, à prendre soin de l'autre. Est-ce que c'est ça qui nous caractérise? Je ne sais pas. Mais dans ma vie, c'est vrai, dans les différentes responsabilités que j'ai eues, ceci a été très important pour moi. Ne rien faire par idéologie ou par... Mais parce que l'autre, celui près de quel je suis, il a besoin... Nous avons tous les deux besoin d'une relation tendre, amicale. Je crois que c'est peut-être ça. Je ne sais pas, mais je pense que c'est peut-être ça pour moi.
2: Alors, Jeanne-Françoise Hutin, avant de poursuivre notre conversation, je voudrais prendre le temps de vous présenter plus en détail. Vous êtes originaire du Limousin, mais vous êtes une figure de la vie publique rennaise. Vous êtes veuve de François-Régis Hutin, qui a été président du journal Ouest-France. Et c'est pas anodin dans votre vie, parce que vous avez

0: et vous avez été conseillère régionale. En fait, vous avez été engagée dans de nombreux domaines, comme celui de l'éducation, de la construction européenne, de la question sociale. Vous avez même été engagée auprès d'Actée des Quarts Mondes. Mais quelle est l'origine de votre vie de femme engagée? Qu'est-ce qui fait que, plus qu'une femme de conviction, vous êtes d'abord une femme d'action et d'engagement?
1: C'est vrai que ce que j'ai appris quand j'étais enfant, quand j'ai fait du scoutisme, quand j'ai fait mes études et quand, aux côtés de François Régis, j'ai essayé de l'accompagner dans sa responsabilité de chef d'entreprise, c'est vrai qu'on était bercé par ce que notre Église nous avait lancé à la fin du siècle dernier, cette doctrine sociale de l'Église. Notre Église nous demande de privilégier l'autre, d'aimer l'autre, chercher d'abord le bien commun. Toute personne a autant de valeur que l'autre. Je crois que nous étions très, François Régis et moi-même, nous étions très imprégnés par la doctrine sociale de l'Église. Et ça a été comme un fil rouge qui s'est naturellement développé dans les différentes responsabilités que j'ai eues, accompagnement. Alors, par rapport à l'accompagnement de mon mari que j'ai subi, que j'ai vécu, quand je me suis mariée, j'étais étudiante en médecine et François Régis, responsabilité de ce journal que France, à l'époque, était le premier journal, qu'il est toujours le premier journal de France. Mais à 21 ans, je découvrais la vie d'une entreprise. Je découvrais la responsabilité d'une entreprise dans l'information. Et tout ça, mon mari et moi-même, nous cherchions à le vivre. Et j'ai abandonné ma médecine parce que je me disais, à deux, on va peut-être mieux réfléchir, être plus disponible face aux questions qui se posent. François Régis ne m'a jamais demandé d'abandonner ma médecine, mais j'ai eu ce sentiment que c'était tellement important de vivre ensemble une telle responsabilité que j'étais à ses côtés, je n'étais pas du tout employée d'Ouest-France, mais j'étais à ses côtés pour réfléchir et continuer d'orienter notre activité dans le sens de la doctrine sociale de l'Église qui me semblait répondre à ce que j'avais découvert dans l'Évangile et qui était pour moi, qui était pour nous, François-Régis et moi, notre livre de chevet. Voilà, donc cette doctrine qui dit que l'être humain est créé à l'image de Dieu, trinitaire, et qu'il est fait pour la relation d'amour, que les hommes ont une égale dignité et que les droits de l'homme avaient une valeur supérieure. Donc ces principes-là, on a pu les vivre dans notre vie, la vie de François Régis et puis moi dans tous les engagements que j'ai eus parallèlement.
0: Mais j'ai l'impression quand même que avant de rencontrer votre époux, vous aviez déjà cette fibre de l'engagement puisque vous avez hérité du combat mené par votre père autour de l'éducation. Et en fait, c'est quand même déjà un héritage familial, cette idée de ne pas regarder le monde vivre, mais d'y prendre sa part. J'ai quand même l'impression, quand on regarde votre parcours de vie, que ça remonte beaucoup plus loin encore, cette sensibilité à l'engagement.
1: Oui, ça je crois que d'avoir grandi dans une famille nombreuse, que d'avoir fait du scoutisme, que d'avoir été étudiante en médecine, où on rencontre une réalité, tout ça, ça a consolidé que le chemin que je devais prendre, c'est celui de me rapprocher de tous mes frères, de tous ces gens que je rencontrais. Et donc, c'est devenu, et c'est comme ça que les engagements se sont succédés. Je me suis engagée dans le syndicat étudiant, je me suis engagée. Il faut agir. Je fais partie de... On est nombreux dans le monde à se dire que on n'a pas à être manipulé. On a quand on a compris quelque chose qui peut être important, qui peut donner du bonheur aux autres, il faut s'engager et il faut oser. Alors effectivement, quelquefois on a trouvé que j'avais beaucoup d'audace de me lancer dans telle ou telle action, mais je crois qu'il faut, dans le monde d'aujourd'hui, il faut oser si on a bien réfléchi à l'objectif qu'on avait. Et cet objectif, c'est quand même le respect de toute personne humaine. Alors l'éducation, Montessori, quand j'ai découvert la méthode, l'école Montessori, enfin mon père avait créé une école Montessori, quand j'ai découvert le principe de cette école,

0: qui était vraiment de faire en sorte que tout enfant riche de potentialités puisse développer ses potentialités en l'introduisant dans la société d'aujourd'hui. Donc, tout enfant a droit à infiniment respect, et c'est ce que Madame Montessori a essayé de nous apprendre. Alors, il y a eu cette école Montessori, puis il y a eu l'éducation de mes enfants, le scoutisme, etc. Donc, il y a eu beaucoup de moments dans mon existence où j'ai pu exercer cette volonté de respect de la personne. Je me souviens aussi, dans un tout autre ordre d'idées, ma belle-mère avait créé une association qui s'appelait l'Aide aux vieux jours. Et là, j'ai pris sa succession. Et là, il s'agissait pour toutes ces personnes âgées, après la guerre, démunies, pauvres, un peu isolées, de leur donner de l'amour et conscience qu'on a besoin d'elles. Il faut, et même pour cet âge-là, et là, quand j'ai fait ça, je devais avoir 25-30 ans. Donc, même à cet âge-là, très vite, j'ai pensé qu'on ne pouvait pas laisser ces personnes toutes seules, ces personnes. Donc, c'est important de penser que toute personne a droit à notre respect et doit être accompagnée sur son chemin.
1: Alors, je suis très touchée parce que le moteur de l'engagement, il est souvent lié à un désir de celui qui s'engage de changer le monde, voilà, de changer une situation qui lui paraît insatisfaisante. Et parfois, même, le moteur de l'engagement, c'est la colère et la frustration. Alors que chez vous, Jeanne-Françoise Hutin, j'ai le sentiment que le moteur de l'engagement, c'est d'abord l'amour de l'autre. Et c'est à la fois le commandement évangélique par excellence, aimez-vous les uns les autres comme je vous ai aimé, mais que vous, par le biais de la doctrine sociale de l'Église, cet amour, vous l'avez décliné de façon très pragmatique et concrète dans chaque moment de votre vie, dès chaque moment dans la société dans laquelle vous viviez. Est-ce que c'est par amour vraiment ou est-ce que vous y allez?
0: Oui, alors je voudrais rajouter quelque chose. C'est par amour que j'y vais, mais tous les matins, quand je me réveille, je me dis, mais merci mon Dieu, que le monde est beau, merci de me donner une journée nouvelle au cours de laquelle je vais pouvoir aller vers mes frères, rendre le monde plus joli, essayer d'aider ceux qui sont près de moi. Merci, merci de me donner ce temps nouveau. Qui va me permettre d'aller plus loin. Donc tous les matins, j'ai ce mouvement de bonheur et de joie. Et quand je suis en Bretagne, je suis près du golfe du Morbihan en ce moment, et quand je vois la beauté de ce pays, je peux dire que merci mon Dieu, aide-nous, aide-moi à continuer à développer et à continuer ton œuvre, l'œuvre de la création qui est si belle. Mais ça part d'un sentiment. Non pas de colère, mais envie de faire plus, mais d'admiration j'avais compris que ma responsabilité, puisque c'était cette phrase de la Bible, Dieu nous confie cette création qui est si belle, et quelle merveille qu'il nous confie ça. Donc c'est de l'action de grâce, c'est de la joie, c'est du bonheur. Mais c'est pas de la colère, parce que de toute façon, je suis très modeste, je sais bien que je pourrais pas faire grand-chose, mais c'est je veux concourir à cette beauté que Dieu nous a donnée. Et ça, c'est très important dans ma vie personnelle, de prendre du temps pour contempler ce qui est beau, pour voir de la beauté. Regardez un petit bébé, regardez les yeux. Je viens d'avoir la douleur de un de mes beaux-frères que j'aime beaucoup, vient de rentrer dans son éternité. Et tous ces derniers temps où je regardais la beauté de son regard brillant, la tendresse de sa main qui se tendait, c'était de la beauté. C'est pas de la colère, c'est de la beauté. Et j'ai voulu accompagner cette beauté tout au long de ma vie. Là, je vous parle parce que c'était cette chose-là s'est passée, la mort de mon beau-frère s'est passée ces jours derniers, donc c'est tout proche dans ma mémoire. Mais vraiment, je crois qu'on est toujours très critique, mais commençons, quand on ouvre les yeux sur la vie, à se dire, mon Dieu, que c'est beau, cette vie que tu nous as donnée, même s'il y a de la souffrance. Et la souffrance de mon beau-frère est immense, mais même s'il y a de la souffrance, il y a de la beauté à travers la souffrance. Et ce que je mon engagement vis-à-vis de la fin de vie, c'est de voir que toutes ces personnes qui arrivent en fin de vie, elles sont belles, elles ont fait des choses magnifiques, elles souffrent, elles sont seules, mais elles ont fait des choses. Faisons, valorisons la beauté. C'est vrai qu'on est une société où on dit beaucoup de choses, que beaucoup de choses ne vont pas, mais il y a quand même de très belles choses. Et pour moi, la beauté, la contemplation de ce qui est beau, c'est une source de joie et c'est ça qui me donne envie d'aller plus loin, je crois.
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1: Jeanne-Françoise Hutin, merci d'être avec nous. Il y a un des engagements les plus qui a été vraiment fondateur dans votre vie, c'est tout ce que vous avez fait pour valoriser la construction européenne et favoriser le lien avec les citoyens français, entre l'Europe et les citoyens français. Vous êtes même présenté aux élections européennes. Qu'est-ce que vous attendez de l'Europe et pourquoi vous vous êtes engagé sur cette construction européenne ?
0: Alors, je suis née en 38. Mon enfance, les 12 premières années de ma vie, c'était le désastre de la guerre. Et un jour, mon père, en écoutant la TSF, nous a fait entendre cette phrase de Schuman qui nous appelait à travailler, à préparer notre avenir en Europe avec les Allemands, avec tous les peuples européens qu'ils voudront, mais préparer ensemble l'avenir. Et la maison de mon grand-père avait été brûlée. J'avais un oncle qui était en camp de concentration. Et c'était la catastrophe. Mais Schuman nous disait, on peut avancer, mais soyons ensemble. Et il avait cité les Allemands, qui en 50, vous imaginez, c'était quand même difficile. Mais mon père a sauté de joie en disant, si on ne travaille pas avec les autres Européens, on ne pourra pas construire cette Europe. Et cette Europe qui a une culture judéo-chrétienne, nous avons été, Schuman disait que l'humanité a toujours essayé de construire un régime et il a construit la démocratie, les Grecs, puis les Romains. Mais au premier siècle, dit Schuman, il y a eu une révolution, c'est le christianisme, parce qu'il a dit que le plus petit était le plus grand, qu'on était tous frères, chose que l'humanité n'avait jamais expérimentée. Donc ces idées-là, elles se sont développées. Et c'est vrai que moi, alors donc, j'avais 12 ans, 15 ans, 18 ans, quand j'ai vu cette Europe se mettre, qu'on arrivait ensemble à faire des choses pour préparer notre avenir, même pour vivre. Je pense au charbon et à l'acier pour la reconstruction de notre pays, ou je pense à l'agriculture qu'il fallait développer. Quand on a réussi à faire des choses ensemble, on est devenu plus performant, nos niveaux de vie ont augmenté et on se comprenait mieux, on se connaissait. Et c'est dans cette cohabitation sur cette Europe, cette volonté de préparer l'avenir ensemble. Et l'Europe, ça a été toujours ça pour moi, préparons l'avenir. Alors, je me suis engagée, Simone Veil m'avait demandé d'être sur sa liste, ce que j'étais très honorée, je n'ai pas été élue, mais j'étais très honorée, j'ai suivi la campagne avec elle. Et alors, depuis, je me suis engagée politiquement et j'ai créé cette Maison de l'Europe à Rennes. Et notre objectif était d'essayer de faire comprendre à nos concitoyens, aux gens de Rennes, à ma ville, à la Bretagne, ce qu'était l'Europe, ce que l'Europe cherchait à faire. Et aujourd'hui, je la vois très critiquée, cette Europe. Mais n'oublions pas son objectif, construire un monde où il fasse bon vivre pour tout le monde, essayer de construire un monde. Le monde est difficile, il y a des tas de choses. On a eu les histoires de climat, voilà. Mettons-nous tous ensemble, essayons de prendre des décisions ensemble pour être plus efficaces. Alors par rapport, par exemple, au climat, mais par rapport aux agressions que subit notre continent, je parle de l'Est et de l'Ouest. Si nous voulons maintenir cette culture où la personne humaine est le plus grand des trésors, où notre attention à l'autre est ce qu'il y a de plus important, c'est ça le fond de notre culture, eh bien, il nous faut nous mettre ensemble. Sinon, on peut, par mille un petit détour, on peut oublier cet objectif. N'oublions pas notre objectif. Et si j'ai beaucoup milité pour l'Europe, c'est parce que cet objectif m'était très cher et je me disais qu'à mon petit niveau, je pouvais peut-être contribuer à faire en sorte que des hommes et des femmes puissent aussi se dire, oui, c'est ensemble qu'il faut travailler. C'est ensemble qu'il faut chercher l'avenir. C'est ensemble qu'il faut construire.
1: Merci.
0: Voilà. Alors, j'ai construit cette maison de l'Europe qui, maintenant, j'ai remis à un ami qui en a pris la responsabilité, Michel Drain. Mais pendant 22 ans, je crois, j'ai pu, dans mon département et en France, etc., essayer de faire comprendre cette Europe.
1: Eh bien, Jeanne-Françoise Hutin, je voulais vous remercier. Nous arrivons au terme de cette émission pour votre témoignage, celui d'une femme engagée au service de la vie civique et sociale, celui d'une femme qui a su prendre le risque de l'engagement en considérant que ça allait de soi. Je suis très heureuse de vous avoir eu comme première invitée parce qu'il me semblait stimulant de proposer aux auditeurs de RCF Notre-Dame le témoignage d'une femme qui ne se contente pas de connaître la doctrine sociale de l'Église, de l'étudier, mais qui en a fait la sève de sa vie publique. Un immense merci, Jeanne-Françoise Hutin, pour le temps que vous nous avez accordé.

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2: C'est l'un des livres préférés du pape Léon XIV, l'un de ceux qui l'inspire le plus. Après la Bible, ce livre s'appelle « La pratique de la présence de Dieu ». Il a été écrit par un religieux du XVIIe, XVIIIe siècle. Alors pourquoi cet ouvrage de prière écrit par Laurent de la Résurrection est-il si important pour le pape? Qu'est-ce que le frère a pu bien écrire qui puisse nous toucher encore aujourd'hui? C'est ce que nous allons voir avec vous, frère Didier Marie-Golet. Bonjour.
3: Bonjour.
2: Vous êtes Carme Deschaux au couvent de Paris. Les Carmes Deschaux, eh bien, ils sont issus de la réforme des Carmes qui avait été menée par Saint Jean de la Croix et Sainte Thérèse d'Avila. C'est un ordre apostolique et contemplatif. On y reviendra. Mais aujourd'hui, si on s'arrête sur Laurent de la Résurrection, c'est parce que le pape l'a cité comme celui qui a décrit une façon simple, entre guillemets, de suivre le Christ. Alors, frère Didier Marie-Golet, est-ce que vous diriez, comme le pape, qu'on peut trouver là une pratique qui, je cite, « permet au Seigneur de nous guider » ?
3: Oui, je crois que moi j'ai été très très heureux quand j'ai vu que le pape Léon XIV citait Laurent de la Résurrection. Moi j'ai un lien assez fort avec Laurent de la Résurrection parce que quand je suis rentré au Carmel en 1991, on fêtait le troisième centenaire de la mort de Laurent de la Résurrection et ça a été l'occasion pour un de mes confrères, le père Conrad de Mester, de publier un livre qui contenait tous les écrits de Laurent de la Résurrection. Donc du coup, c'est vraiment une spiritualité carmélitaine qui m'a nourri au début de ma vie carmélitaine. Et je comprends tout à fait que le pape montre que c'est vraiment quelque chose de tout à fait universel. Quand Laurent écrit « La pratique la plus sainte et la plus nécessaire de la vie spirituelle, c'est la présence de Dieu ». Voilà, c'est tout simple.
2: C'est tout simple, mais c'est pas si simple.
3: Voilà, c'est quelque chose de tout simple et finalement d'exigeant. C'est un peu comme la petite voix de la petite Thérèse. Ça demande jamais de faire des choses extraordinaires, mais ça demande une vigilance de tous les instants. Ça demande d'être attentif en permanence.
2: Alors, c'est vrai que Laurent de la Résurrection, il est resté connu pour l'importance qu'il accordait à l'oraison silencieuse et aux exercices spirituels. Est-ce que vous diriez que c'est quelque chose qu'on retrouve dans la pratique du pape, dans sa façon de prier? Est-ce qu'il y a quelque chose chez le pape Léon XIV qui laisse transparaître cette manière de prier, cette pratique de la prière?
3: On sent, enfin, quand on voit le pape Léon XIV, et particulièrement quand on le voit célébrer, on voit qu'il est attentif à cette présence, on voit qu'il est habité par cette présence. Moi, je trouve qu'il y a quelque chose qui transparaît dans sa manière d'être, de cette intensité de la présence de Dieu et de la présence à Dieu.
2: Mais qu'est-ce qui vous fait dire ça?
3: C'est difficile, hein? C'est vraiment un ressenti, j'allais dire. Moi, je le sens extrêmement concentré, à la fois tout attentif aux autres, mais en même temps très intériorisé, très présent à ce qu'il fait, à ce qu'il vit.
2: Et justement, cette intériorité, on y reviendra, parce que c'est le cœur, véritablement, de la pratique de la prière de Laurent de la Résurrection. On va revenir justement sur ce personnage, sur cet auteur, sur cette figure spirituelle, Nicolas Hermann, Lorrain, né à la fin du XVIIe siècle. Il va entrer en religion sous le nom de Laurent de la Résurrection, mais avant, il est soldat aux côtés du duc de Lorraine. Il va frôler deux fois la mort, il est blessé et il va finir par quitter sa carrière militaire. Il a 21 ans. À ce moment-là, il se passe quelque chose. Lorsque justement tout s'arrête, autre chose va commencer.
3: Oui, en même temps, il faut revenir aussi à l'expérience qu'il fait quand il a 18 ans. Parce que à 18 ans, il vit une expérience spirituelle décisive qui est assez étonnante, c'est-à-dire qu'il va considérer un arbre dépouillé en hiver et cela va lui permettre de méditer sur la vie qui va redonner vigueur à cet arbre qui est mort et dépouillé, etc. Et ça va complètement transformer, c'est-à-dire que pour lui, ce regard sur un arbre dépouillé en hiver va manifester que le Dieu créateur est un être vivant et personnel.
2: C'est-à-dire qu'il
3: et
2: voit,
3: ça change tout.
2: Il voit quelque chose qui est en décrépitude, qui semble ne plus avoir de vie parce que c'est l'hiver et que toutes les feuilles sont tombées.
3: Ouais.
2: Et il va découvrir véritablement que quelque chose est possible à partir de rien, au fond.
3: Tout à fait, tout à fait. Et par l'action de Dieu, en fait. par l'être de Dieu qui communique sa vie. Et ça, ça va transformer complètement sa vie. Alors, il va d'abord faire, comme vous le dites, sa vie de soldat, et puis finalement, il va se rendre compte qu'il n'est pas fait vraiment pour être soldat, et la mort le... Mais il veut se consacrer à Dieu, il va essayer d'être ermite, mais en fait, ça ne va pas marcher non plus. Donc, il va monter à Paris où il va devenir laquais d'un conseiller du roi. Et puis, finalement, c'est à 26 ans qu'il entre chez les Carmes Deschamps.

0: Et nous sommes sur RCF Notre-Dame avec le frère Didier Marie Gollet. On évoque avec vous Laurent de la Résurrection, auteur cité par le pape Léon XIV comme étant celui qui vient inspirer sa vie de prière. Alors, nous étions arrêtés à l'époque où Laurent de la Résurrection va entrer au couvent des Carmes, à l'époque sous le nom de Nicolas Hermann. Il entre dans ce couvent, mais ce n'est pas si évident l'arrivée dans ce couvent.
1: Ce n'est pas évident, il va recevoir le nom de Laurent de la Résurrection, il a 26 ans, c'est un couvent qui est en fondation, on peut dire, puisqu'il a été ouvert 30 ans auparavant, il y a du monde, et Nicolas Hermann a conscience gravement de son péché. Il médite beaucoup sur le fait qu'on ne sait pas exactement ce qu'a été sa vie de soldat. Hein. Est-ce qu'il a participé à des massacres? On n'en sait rien, il n'en dira jamais rien. Mais on sait qu'en entrant au couvent, il va avoir vraiment conscience de son être péché, un sentiment vraiment qu'il est pécheur. Et ça va le marquer pendant plus de 10 années.
0: Ouais, il est tourmenté.
1: Il va être tourmenté et finalement, il va s'abandonner au Seigneur. C'est-à-dire, il va plus chercher à se justifier ou à se purifier lui-même. Et voilà, je suis pécheur, mais je m'en remets à toi. Je m'abandonne entre tes mains. C'est toi qui sais et c'est toi qui feras le travail.
0: Alors, frère Didier-Marie Gollet, les biographes insistent sur le fait que celui qui deviendra Laurent de la Résurrection est au départ un frère convert, sans grandes études théologiques, ouais. Et qu'avec le temps, il va finir par conseiller de grands évêques comme Bossuet ou Fénelon qui sont restés dans l'histoire. C'est aussi celui qui, pendant plusieurs années, va réparer les chaussures, sera cuisinier, etc. Qu'est-ce qu'on peut tirer de cette expérience-là du frère Laurent de la Résurrection, frère Didier-Marie Gollet ?
1: Moi, je crois qu'on peut... Pour moi, Laurent est tout à fait l'adaptation de la parole de Jésus dans l'Évangile. Ce que tu as révélé aux petits, tu l'as caché aux sages et aux savants et tu l'as révélé aux tout petits. Voilà. Je crois que le mystère, Dieu le révèle aux tout petits, à ceux qui sont pauvres, à ceux qui sont humbles. Et finalement, Laurent est un de ces petits qui s'en est remis à la tendresse et à la miséricorde de Dieu et à qui Dieu a révélé sa présence, en fait.
0: Qu'est-ce que ça veut dire véritablement s'en remettre à la présence de Dieu? Tout à l'heure, vous utilisiez le terme abandon, s'abandonner à Dieu, frère Didier Marie Gollet. Qu'est-ce qu'on peut comprendre dans ces expressions-là?
1: C'est-à-dire que ce n'est pas mes efforts qui sont premiers. Il faut que je les fasse, bien sûr. Il faut que je lève mon petit pied, que je fasse des efforts, mais en même temps, la finalité, je sais que c'est Dieu qui va conduire la chose à sa fin. De la même façon que Laurent, regardant son arbre dépouillé, disait, à travers l'œuvre de Dieu, il va reverdir. Eh bien, j'allais dire la même chose. Je fais ce que j'ai à faire, mais c'est parce que Dieu va intervenir dans ma propre action que ça pourra porter un fruit de vie.
0: Ce qu'on peut aussi noter, c'est que le frère Laurent de la Résurrection ne va pas trouver cette pratique-là immédiatement. Vous le disiez, il a eu de longues années où c'était difficile, il était tourmenté. Et quand on lit ce qu'il a retenu finalement de sa vocation, on peut lire dans ses écrits qu'il explique notamment que, au fond, sa souffrance, celle qu'il avait au départ, elle vient d'un manque de foi. Est-ce que, déjà, la première étape, c'est d'y croire ?
1: Exactement. Exactement. Moi, il me semble que ce que Laurent peut encore dire aujourd'hui à notre monde et qui est d'une actualité étonnante, c'est qu'il faut vivre de foi, d'espérance et de charité.
0: Les vertus théologales.
1: Les vertus théologales. Et sa vie n'est que vertus théologales mises en pratique.
0: Merci beaucoup, frère Didier Marie Gollet, d'avoir été avec nous aujourd'hui. On vous retrouve demain. Merci de nous avoir parlé de Laurent de la Résurrection sur RCF Notre-Dame.
1: À demain.

0: 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Écoutons le psaume numéro 5. Seigneur, que ta justice me conduise.
1: Tu n'es pas un Dieu ami du mal. Chez toi, le méchant n'est pas reçu. Non, l'insensé ne tient pas devant ton regard. Tu détestes tous les malfaisants. Tu extermines les menteurs. L'homme de ruse et de sang, le Seigneur le hait. Allégresse pour qui s'abrite en toi, joie éternelle. Tu les protèges. Pour toi, ils exultent, ceux qui aiment ton nom.

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2: Bonjour, en ce 7 septembre, nous fêtons les reines et ses dérivées Régine et Roxane. Sainte Reine était une martyre du 3e siècle. Elle mourut près de Dijon, à Alésia, là même où Vercingétorix s'était rendu à César. Une basilique fut érigée en son nom. Nous fêtons aussi Saint Cloud, l'un des petits-fils de Clovis, qui échappa à la tentative d'assassinat de ses oncles alors qu'il n'avait que 5 ans. Il fut caché par des soldats dans un monastère. Et un jour, le jeune homme toujours dans le monastère, qui portait les cheveux longs, signe de la royauté chez les Francs, renonça au trône en se coupant les cheveux publiquement. Et il choisit la vie monastique. Il rejoint alors un ermite, Séverin, pour vivre avec lui aux portes de Paris, à l'emplacement de l'actuelle église Saint-Séverin. Ordonné prêtre en 551, il fut le premier prêtre de sang royal en France. Il souhaitait vivre vraiment une vie solitaire et partit alors sur une hauteur le long de la Seine à 2 lieues de Paris. À sa mort, le hameau se transforma en lieu de pèlerinage et il devint plus tard la ville de Saint-Cloud. Alors, bonne fête aussi à tous ses habitants, les Clodoaldiens.

Un jour de sabbat, Jésus était entré dans la synagogue et enseignait. Il y avait là un homme dont la main droite était desséchée. Les scribes et les pharisiens observaient Jésus pour voir s'il ferait une guérison le jour du sabbat. Ils auraient ainsi un motif pour l'accuser. Mais lui connaissait leur raisonnement et il dit à l'homme qui avait la main desséchée « Lève-toi et tiens-toi debout là au milieu. » L'homme se dressa et se tint debout. Jésus leur dit « Je vous le demande, est-il permis le jour du sabbat de faire le bien ou de faire le mal, de sauver une vie ou de la perdre ?» Alors, promenant son regard sur eux tous, il dit à l'homme « Étends la main. » Il le fit, et sa main redevint normale. Quant à eux, ils furent remplis de fureur, et ils discutaient entre eux sur ce qu'ils feraient à Jésus.

Pour lire l'écriture dans les synagogues, on utilise une petite main en métal avec le doigt tendu comme une main d'enfant qui déchiffre un texte. Cela évite de mettre le doigt du lecteur sur le parchemin et de l'abîmer. Symboliquement, cela signifie, et c'est très beau, qu'on ne met pas la main sur la parole de Dieu, car nous en sommes les destinataires, mais pas les propriétaires. Cependant, cette petite main en métal n'a pas de vie en elle, exactement comme la main desséchée de l'homme qui écoute Jésus. Dans ce contexte, scribes et pharisiens observent Jésus pour voir s'il ferait une guérison le jour du sabbat, et c'est là le point important, car leur interprétation des Écritures les conduisait à dire qu'on ne peut et on ne doit pas faire de guérison ce jour-là. L'enjeu de l'Évangile aujourd'hui est donc de savoir si les scribes et les pharisiens à cette époque, et nous à la nôtre, nous faisons une lecture et une interprétation desséchante ou vivifiante des Écritures. L'interprétation des scribes et des pharisiens est tellement desséchée qu'ils n'ont en fait qu'une idée en tête, avoir un motif pour accuser Jésus. Et quand Jésus pose la question simple « Est-il permis, le jour du sabbat, de faire le bien ou le mal ?», il n'obtient pas de réponse. Devant ce blocage, Jésus dit à l'homme « Étends ta main ». Il le fit. L'homme a écouté la parole vivifiante de Jésus et sa main redevint normale. Dans notre propre écoute et lecture des Écritures aujourd'hui, demandons au Seigneur la grâce de ne pas avoir un cœur desséché, mais un cœur ouvert au sien, pour nous laisser vivifier par la parole d'un Dieu bon qui a envoyé son Fils pour que nous ayons la vie en abondance. »

Notre Père qui es aux cieux, que ton nom soit sanctifié, que ton règne vienne, que ta volonté soit faite sur la terre comme au ciel. Donne-nous aujourd'hui notre pain de ce jour. Pardonne-nous nos offenses, comme nous pardonnons aussi à ceux qui nous ont offensés. Et ne nous laisse pas entrer en tentation, mais délivre-nous du mal. Car c'est à toi qu'appartiennent le règne, la puissance et la gloire pour les siècles des siècles. Amen.

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1: Il est 6h.
2: Et nous retrouvons Bénédicte Buisson pour l'Actu Normande.
3: Aujourd'hui, dans l'Actu Normande, faisons plus ample connaissance avec le nouveau préfet maritime de la Manche-Mer du Nord. Le vice-amiral d'escadre Emmanuel Slars a succédé à Benoît de Guibert depuis le 1er août. Mais la cérémonie officielle avait lieu la semaine dernière sur la base navale de Cherbourg. Revenons avec lui sur ses différents champs d'action et les enjeux actuels de cette façade maritime.
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3: Le vice-amiral d'escadre Emmanuel Slars est donc le nouveau préfet maritime, commandant de la zone maritime et de l'arrondissement maritime Manche et Mer du Nord. Une façade qui s'étend de la baie du Mont-Saint-Michel jusqu'à la frontière belge et qui concentre actuellement de nombreux enjeux.
5: Je pense que ce qui distingue notre façade, c'est évidemment le trafic maritime d'une façon générale. Nous avons dans cette façade le deuxième détroit mondial en matière de trafic maritime. C'est une chance pour la France en matière d'activité économique, bien sûr, mais dans un espace qui est très congestionné, avoir 200 bateaux et 20% du trafic maritime mondial qui passe dans cette zone, c'est l'élément dimensionnant. Le deuxième élément dimensionnant, ce sont les éléments. On est dans une zone effectivement où on peut rencontrer des météos qui sont adverses. Et le mélange d'un trafic dense avec une météo compliquée, ça nous donne de quoi nous occuper pour prévenir les accidents et on l'espère le moins souvent possible, agir aussi au titre du sauvetage.
3: Ces derniers mois, l'autorité maritime surveille attentivement la flotte fantôme russe qui emprunte cette autoroute. Depuis la fin de l'année 2025, 5 navires ont fait l'objet d'amendes.
5: Donc la flotte fantôme russe, ce sont des bateaux, et singulièrement des pétroliers, qui permettent à la Russie d'exporter son pétrole, mais en non-conformité avec des sanctions de l'Union européenne, d'une part, et aussi en non-conformité, bien souvent, avec le droit maritime international, en utilisant des bateaux qui ne respectent pas ce droit et qui ne sont pas en règle. Donc nous, on agit dans le strict respect du droit et on veille à ce que les bateaux respectent les règles du droit maritime, soit en bon état, soit assurés, soit correctement pavillonnés. C'est comme si vous circuliez en voiture sans papier.
3: Le vice-amiral d'escadre Emmanuel Slars prend ses fonctions à Cherbourg en Cotentin alors que la base navale connaît un fort développement.
5: Oui, il y a un dynamisme. Nos moyens maritimes vont être renouvelés au cours des 10 prochaines années. Des nouvelles unités sont déjà arrivées. J'en ai juste au pied de la zone de commandement de la base navale. Tout ça, évidemment, est à rapprocher de l'activité au large, devant nos côtes. C'est également aussi à rapprocher, quelque part, de l'activité industrielle, et notamment de la construction de nouveaux sous-marins pour la marine nationale, des nouveaux sous-marins qui vont entrer en flotte jusqu'en 2050, dont il faudra veiller à assurer le bon déroulement des essais au large de Cherbourg, notamment. Donc un renouveau du dynamisme, des infrastructures qui se modernisent dans la base navale, les jeunes du service national volontaire qui commencent à nous rejoindre avec cette première promotion qui a débuté sa formation à Kerkeville cette semaine. Et je me réjouis d'accueillir certains d'entre eux dans moins d'un mois maintenant qui vont servir avec nous. Non, il y a un magnifique dynamisme.
3: Et puis le préfet maritime coordonne également les moyens de sauvetage en mer. Les premiers chiffres de la saison estivale commencent à tomber.
5: J'ai envie de dire que sur cette saison, mais j'y reviendrai de façon plus précise plus tard, quand la saison sera vraiment terminée, les chiffres sont à peu près stables, avec en revanche un phénomène qui lui prend un peu d'ampleur, c'est celui des isolements par la marée. À plusieurs reprises, il a pour nous été nécessaire d'aller chercher des groupes importants de plus de 50 à 60 personnes qui, dans un même endroit, étaient isolés par la marée. Donc ça demande beaucoup de moyens, beaucoup d'efforts et aussi parfois des mises en danger que je souhaiterais pouvoir éviter.
3: Pour ces différentes missions, Emmanuel Slars pourra s'appuyer sur une grande expérience dans la marine.
5: J'ai la chance d'avoir choisi d'être marin il y a longtemps et d'avoir beaucoup pratiqué. J'ai servi presque plus de 19 ans en mer. J'ai déjà commandé une zone maritime qui était à certains moments une zone d'affrontement, en l'occurrence la mer Rouge. Et donc voilà, je me revendique évidemment marin jusqu'au bout des ongles. Et donc je suis très content d'être à Cherbourg, que je retrouve, puisque ma première affectation en 1995, en débarquant À la fin de ma formation, c'était le patrouilleur de service public Pluvier qui, à l'époque, était en essai à Cherbourg.
3: Voilà, c'était le vice-amiral d'escadre Emmanuel Slars, nouveau préfet maritime de la Manche, maire du Nord, qui a pris ses fonctions en août dernier.
2: C'était l'Actu Normande sur RCF Notre-Dame avec Bénédicte Buisson. Nous retrouvons chronique d'un jardinier normand sur RCF Notre-Dame. Bonjour Bertrand.
0: Bonjour Fred, ça va bien ?
2: Ça va très bien Bertrand, le jardinier qui est avec nous. On a une question qui nous a été donnée par Facebook, une question de Kels. J'ai réussi à faire des tomates, j'ai commencé la récolte, mais en bout de branche, je vois des petites tomates encore vertes. Est-ce que c'est possible que je les enlève de la plante ? Et à quelle époque faut-il que j'arrête les arrosages ?
0: Ah oui, oui, oui. Alors d'abord... c'est possible d'enlever les petites tomates en bout de branche. Nous, les jardiniers, on le fait systématiquement quand on enlève les groumans. En même temps, on en met les petites tomates en bout de branche, d'accord? Et pour l'arrosage, alors, une semaine avant de les récolter, faut arrêter l'arrosage. Comme ça, ils ont pas le goût de flotte. Les tomates.
2: D'accord.
0: Voilà, voilà.
2: Donc on les assoiffe un petit peu avant de les cueillir.
0: Voilà, voilà, parce que c'est une plante rudérale. Elle vient du Pérou, la tomate, et ça pousse sur les décombres. Normalement.

0: entre 20 et 30 cm d'écart. Pourquoi? Parce que la tomate va être sur le tuteur, il va se marcoter, elle prend de la force et ça l'empêche d'être malade après. Voilà.
1: Ça, c'est une belle astuce. Merci, Bertrand le jardinier. On se retrouve demain.
0: À demain.

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1: Nous écoutons une musique du compositeur John Williams à présent, From Mermaids to Lost Boys. Et tout de suite après, ce sera Carnet de voyage avec Marie-Yvonne Claudel.

0: From Mermaids to Lost Boys, du compositeur John Williams à l'instant. Sur RCF Notre-Dame, place à Marie-Yvonne Claudel pour Carnet de voyage.
1: Le prix littéraire de la ville de Caen 2026 a été attribué à Renaud Meyer pour Retour à Balbec. Retour à Balbec, on a des réminiscences de notre enfance, parce que Balbec, ça parle. Et un peu plus pour nous. En Normandie, c'est ce qui vous a un petit peu interpellé quand vous avez choisi le titre de ce livre ?
2: Ce qui était assez étonnant, c'est que quand j'ai choisi de voler à Marcel Proust cette plage, station balnéaire imaginaire de Balbec, ça a été comme un aimant, c'est-à-dire que tout est venu s'agripper à ce nom de Balbec, la musique, la peinture, etc. Et je me suis dit, c'est tout à fait hallucinant, parce que c'est un aimant extrêmement puissant, ce mot.
1: Comment vous est venue l'idée de ce livre ? Parce que vous en avez déjà commis plusieurs, puisque vous êtes écrivain, vous êtes auteur. Vous êtes qui d'ailleurs ?
2: Ben, je vous pose la question, je suis qui ? Je ne sais pas très bien. Je suis Renaud Meyer et je commets des romans, des pièces de théâtre que je mets également en scène. J'ai beaucoup écrit pour la radio. Également pour France Inter, des affaires sensibles et autant n'importe l'histoire. Donc voilà, j'aime bien me promener sur des terrains d'écriture assez différents et je marche un petit peu sur deux jambes, à la fois la littérature et le théâtre. C'est mieux. Et c'est vrai que quand je suis un peu plus au théâtre, le livre me manque et vice-versa. Donc, quelle était la question initiale ?
1: Vous voulez savoir qui vous étiez ?
2: Oui, eh ben voilà, donc c'est ça. Et auparavant, non mais il y avait une autre question derrière.
1: Oui, et auparavant, vous étiez juriste et journaliste.
2: Voilà, tout à fait, tout à fait.
1: Est-ce que c'est ça qui vous a amené à l'écriture ?
2: Je crois que quand j'ai commencé, que j'ai quitté le journalisme et que j'ai commencé à faire du théâtre, et que la fréquentation des grands textes, Racine, Molière, etc. Je crois que c'est ça qui m'a vraiment amené à l'amour du texte de théâtre, m'a amené à l'écriture et à l'écriture romanesque, qui pour moi est vraiment un terrain de liberté totale. Ce qui n'est pas le cas au théâtre ou à la radio. À la radio, j'ai fait beaucoup d'œuvres de commandes. Et au théâtre, il y a beaucoup de contraintes dans l'écriture dramatique, parce que y a une scène, il y a des acteurs, il y a l'écriture romanesque, c'est la liberté totale.
1: Comment vous est venue cette idée de ce roman « Retour à Balbec » ?
2: Voilà, c'était ça la question. Et en fait, j'ai passé un week-end dans l'ancien hôtel des Roches Noires à Trouville, au dernier étage de cet ancien hôtel. Et je ne le connaissais pas du tout. Et quand je suis arrivé, j'ai découvert cet endroit qui est resté tout à fait dans son jus. Et j'étais au dernier étage et tout était clos, les volets étaient clos, il n'y avait pas un bruit dans le bâtiment, etc. C'était à faire froid dans le dos. Et il y avait un immense couloir que je devais traverser le soir pour aller aux toilettes. Et alors je me disais, mais je vais croiser des fantômes, c'est absolument terrible. Ça m'avait pensé à Shining, en fait.
1: Ah oui.
2: Alors, voilà, j'étais assez... je retrouvais comme ça l'enfant qui est effrayé, comme ça. Et c'est à ce moment-là que j'ai appris que non seulement Marcel Proust venait en vacances avec sa grand-mère quand c'était encore l'hôtel des Roches Noires, et que Marguerite Duras avait également un appartement. Donc je me suis dit que j'allais croiser le fantôme de Proust, de Duras. Ben oui, et donc c'est ça qui m'a... mais plusieurs années après, c'est revenu ce séjour-là, et je me suis dit qu'il y a quelque chose à faire de cet endroit fantomatique où tout d'un coup...
1: C'est vrai que quand il est dans le couloir, les portes... Bon, quand la grand-mère est là, ça va. Mais quand il se retrouve tout seul, c'est la même expérience que vous avez eue, en fait.
2: Mais oui, tout à fait. Et je me suis dit, voilà, je vais peut-être croiser le fantôme de ma grand-mère en même temps que celui de Proust et de Duras. Et donc, cette grand-mère arménienne qui surgit aussi, qui ressurgit un petit peu dans ce roman, c'est très certainement un petit peu la mienne.
1: Ce Samuel, Pachelyam.
2: Oui, on peut le dire comme ça.
1: Voilà, il est d'origine arménienne, c'était un choix voulu.
2: Oui, ben c'est mes origines, puisque ma grand-mère était arménienne. Donc je voulais aller un peu rechercher comme ça les origines et créer un pianiste d'origine arménienne qui, rappelons-le pour les auditeurs, mais qui doit donner un concert à New York, un grand concert où il doit jouer toute l'œuvre pour piano de Debussy. Au cours d'un marathon pianistique de 12 heures. Et finalement, il renonce le matin du concert parce qu'il prétexte s'être coincé la main dans la porte de sa chambre d'hôtel. Et la vérité, c'est que donc, il a appris la mort de sa grand-mère, qu'il adorait.
1: Voilà. En fait, c'est une belle histoire d'amour entre le petit-fils et la grand-mère que vous nous narrez dans différentes situations.
2: Oui, comme des un peu ce qui m'amusait, c'était que ce soit ludique et de jouer, que les histoires s'emboîtent un peu comme des poupées russes et on découvre, on va rien dire, mais que à la fin du roman, qu'elle.
1: Ah, il arrive un moment, on se dit ah bon. Mais ce qu'il y a aussi dans ce livre, ce sont des odeurs, des paysages. On a l'impression d'entendre le sable sous ses pieds parce qu'il se balade sous la plage. Et ça, je trouve que c'est intéressant. Ça donne une atmosphère particulière au roman.
2: Oui, j'ai essayé de retrouver à la fois des sensations musicales aussi, puisque le sable comme ça qui crise, etc. Et que l'ensemble du roman soit musical à tous les sens du terme, c'est-à-dire qu'on a beaucoup la musique de Ravel, de Debussy, etc. Mais aussi, ce qui est très présent, c'est la plage qui est là tout le temps comme presque un troisième personnage, on peut dire. Et de retrouver tout ça. Et puis les paysages aussi qu'on pourrait retrouver dans les peintures de Monet, les ciels de Boudin, etc. Donc cette Normandie à la fois musicale et également picturale.
1: Il se retrouve à Balbec, donc après une dépression.
2: Oui.
1: Et puis, parce qu'il est invité à faire un concert. Et on se demande s'il va vraiment le faire, ce concert. Il y a des allers-retours. j'y vais pas, c'est peut-être un quick, peut-être un non, normand, en fait. Et un jour, il va se promener et il rencontre une personne âgée. Et il a l'impression de retrouver sa grand-mère, pour qui il a une affection particulière. Et c'est votre grand-mère que vous décrivez.
2: Je dirais que c'est un mix de ma grand-mère. Et aussi, je me suis inspiré, puisque cette femme qu'il rencontre sur la terrasse de cet ancien hôtel est écrivaine. Et donc, comme j'étais aux Roches Noires moi-même et que Duras avait été aux Roches Noires, donc il y a un mix un peu avec Duras aussi. Je sème un petit peu des cailloux comme ça tout au long du roman, Duras, Proust, ma grand-mère. Je me suis amusé en fait. Et j'espère que j'amuse aussi les lecteurs.
1: Oui. Vous intriguez aussi.
2: Ça m'intriguait aussi moi. Je me suis laissé emporter. D'ailleurs, quand j'ai commencé le roman, je me suis pas dit du tout, tiens, ça va finir comme ça, il va se passer ça. J'ai mis ces deux personnages, ce pianiste et cette écrivaine, qui se rencontrent sur la terrasse, et puis après, je me suis dit, qu'est-ce qui va se passer? Et donc, j'ai laissé un peu le roman se dérouler comme ça. Donc, moi-même, je me suis surpris, je vous le dis.
1: C'est venu comme ça.
2: Oui, en se laissant un peu porter par l'atmosphère, par les personnages, par mes souvenirs aussi, bien sûr, mais ne pas trop décider.
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1: C'est assez intrigant quelque part, parce qu'on l'imagine bien avec son filet à commission, aller faire les courses pour la dame, repartir et puis revenir. Et puis après, on se dit, oui, mais on est dans la réalité ou on est dans la fiction?
2: Mais en fait, quand vous regardez, voyez, sur la couverture du livre, c'est une toile de Constable, qui est donc un peintre, et finalement, vous voyez ces petits points là, qu'est-ce que c'est? Est-ce que c'est des personnages? Est-ce que c'est des bateaux sur la mer? Est-ce que... Et donc j'avais envie de retrouver un petit peu ça. C'est-à-dire que tout d'un coup, quand on est face à une peinture, et ces peintures, justement, balnéaires, on se dit, tiens, qu'est-ce qu'il y a là et là? Qu'est-ce que c'est, au fond, exactement? Et c'est ça un peu qui se passe, parce que, d'ailleurs, quand il se promène la première fois sur la plage, qu'il voit de loin sur la terrasse, il dit... Il croit voir une espèce de perle posée sur le sur la terrasse. Puis plus il se rapproche, il se dit mais c'est pas une perle, c'est des cheveux blancs. Puis tiens cette femme, à quoi elle ressemble? Ah puis finalement c'est une femme. Ah oui c'est une ville. Ah, mais on dirait ma grand-mère. Donc un peu dans le tableau, il rentre dans le tableau au fond. C'est-à-dire que 10 ans plus tôt, il renonce parce que sa grand-mère meurt et qu'il jouait pour elle. Donc il renonce à la musique et il disparaît de la scène musicale. Et c'est donc cette femme qui est peut-être une réincarnation de sa grand-mère, on ne sait pas, le fantôme de sa grand-mère.
1: On ne sait pas,
2: d'ailleurs, ça n'est pas dit du tout. Hein, donc, voilà. Mais qu'elle va essayer de lui redonner, le goût de la musique avec ce piano. Et elle aussi, en tant qu'écrivaine, n'arrive plus à écrire. Alors, est-ce que lui va réussir à lui redonner le goût de l'écriture?
1: C'est l'inspiration, comment ça vient et comment ça part? C'est aussi un aller-retour, on ne sait pas.
2: Vous parlez des personnages ou de l'écriture?
1: Vous voyez, c'est comme ça qu'il faut lire votre livre.
2: Oui, ben, se perdre effectivement dans ces jeux de miroir. Très certainement que l'inspiration... lui revient, à lui en tout cas, sur le fait de jouer, parce qu'il veut jouer pour elle, pour l'autre, quoi.
1: Ouais.
2: C'est-à-dire, au fond... Alors, c'est très, je trouve ça assez intéressant en même temps sur ce que c'est que l'inspiration, ce que c'est que créer, la musique, le livre, etc. C'est tout d'un coup, si l'autre n'est plus là, alors est-ce qu'on continuerait d'écrire ou de composer de la musique sur une île déserte, avec plus personne? C'est pas sûr.
1: C'est
2: une vraie question. C'est vrai que le roman, en tout cas, est une écriture totalement solitaire. Moi, je crois qu'on écrit toujours pour quelqu'un. Peut-être pas pour tout le monde, mais on s'adresse à quelqu'un quand on écrit un livre. Moi, évidemment, vous l'aurez compris à qui je m'adressais en écrivant ce livre.
1: Votre grand-mère.
2: Peut-être aussi à Duras, de loin, comme ça, parce que... Mais oui, essentiellement, bien sûr, ma grand-mère. Quoi. Je crois que c'est à elle que j'adressais le livre.
1: Puis il y a quelque chose qui est amusant, c'est ce smoking qui sort d'une armoire au casino. Mais alors, vous êtes allé au casino pour écrire ça?
2: Je suis allé souvent au casino, oui. C'est vrai que le casino, par rapport à... C'est elle, d'ailleurs, c'est la vieille dame qui l'emmène au casino. Mais tout d'un coup, il y a quelque chose autour, je trouve, du casino, et quelque chose autour du jeu de la vie, quoi. C'est-à-dire, faut y aller, quoi. Il faut jouer. Ouais. On perd, on gagne. Et alors, elle a des recettes. Elle a des martingales. Hein, elle a la martingale arménienne, la martingale saïgonaise, la martingale...
1: Oui, c'est un peu particulier. Effectivement, il y a la Réunion, mais il y a aussi le sud de Indochine aussi, dans les racines. Donc, on joue aussi là-dessus.
2: Oui, la grand-mère de Samuel est une exilée suite au génocide de 1916. Et l'écrivaine, elle, dit, moi, je suis comme votre grand-mère, je suis une exilée, je viens de Saïgon. Donc là, bon, là c'est un clin d'œil direct à Marguerite Duras. On pense au barrage contre le Pacifique, à l'amant, à tout ça. Voilà. Donc elle dit, voilà, je viens de là. Mais comme par hasard, elle aussi, c'est une exilée.
1: Oui, oui.
2: Donc qui est-elle? Elle aussi joue très certainement un jeu de miroir avec la grand-mère.
1: Tout à fait.
2: Pas tout dire, mais enfin, voilà, elle reproduit aussi des choses de la grand-mère. Elle se met à la place d'eux.
1: Et puis, il y a ce fameux chèque qu'il retrouve, et là, après, on ne sait plus.
2: Disons que, voilà, il y a une bascule dans le roman, où à la fois Samuel perd pied, parce qu'il se pose vraiment énormément de questions, et je pense que, bon, j'espère, le lecteur également perd
1: pied carrément.
2: Perd pied en se disant, mais qu'est-ce qui s'est passé? On ne comprend qu'à la fin, évidemment, du roman.
1: Et puis, bon, après, il joue, il repart à Paris. Ce livre, il pourrait être retranscrit en téléfilm ou en film?
2: Oui. Appel au producteur.
1: Merci beaucoup.
2: Merci à vous.

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1: Bonjour et bienvenue. Je suis très heureux de vous retrouver en ce lundi 7 septembre. C'était il y a un an, jour pour jour, place Saint-Pierre. Nous déclarons et définissons saints les bienheureux Pier Giorgio Frassati et Carlo Acutis. Tonnerre d'applaudissements. Il y a un an, place Saint-Pierre, le pape Léon XIV célébrait les premières canonisations de son pontificat, première canonisation. Et quelle canonisation! Il y a évidemment Carlo Acutis, le geek de Dieu, avec son sweat et son jean. Mais je voulais surtout vous parler ce matin de Pier Giorgio Frassati, un jeune pas très doué à l'école qui aimait la montagne et s'occupait des plus pauvres. Sur une photo qui le montre en train d'escalader une montagne, le visage tourné vers le ciel, il avait griffonné « Verso l'alto », vers les hauteurs. Dans notre monde qui regarde la vie politique à un niveau assez bas, notre monde qui parfois se morfond en regardant ses pieds, peut-être un message d'espérance et d'action pour chacun de nous. Aujourd'hui, regardez vers le ciel, là où se trouve notre espérance, Verso l'alto. Et bonjour Clara Bévilacqua.
2: Bonjour Pierre-Hugues Dubois.
1: On ne va pas regarder que Verso l'alto avec vous, on va aussi regarder Verso il mondo, vers le monde. Et à la une, Clara, l'extrême droite qui arrive en tête en Allemagne. Et
2: nous avons écrit l'histoire dans ce pays, se réjouit Ulrich Siegmund. L'AFD remporte les régionales en Saxe-Anhalt. Volodymyr Zelensky estime que la guerre en Ukraine va se poursuivre jusqu'à l'hiver prochain. Les émissaires américains se sont entretenus avec le président au lendemain de leur rencontre avec Vladimir Poutine. Et encore 6 départements en vigilance orange à la canicule. Nous ferons un point sur la météo en fin de journal.
1: En Allemagne, le parti d'extrême droite AFD a donc remporté les élections régionales en Saxe-Anhalt.
2: Oui, une victoire écrasante. Ulrich Siegmund obtient 44% des voix et les réactions en France n'ont pas tardé hier, principalement à gauche et au centre. Gabriel Attal a fait état d'un vrai signal d'alarme. Jean-Luc Mélenchon parle d'une catastrophe. Du côté gouvernement, le ministre chargé de l'Europe décrit un moment grave. Bruno Le Maire, lui, n'hésite pas à employer le terme nazi.
3: C'est une triste nouvelle pour l'Allemagne et c'est une nouvelle inquiétante pour l'Europe. Le risque, c'est la dislocation de l'Europe qui retournerait vers des formations nationalistes, là où face à la Chine et face aux États-Unis, elle a besoin de se rassembler. Bien sûr que l'AFD est une menace et un danger.
4: Étranger.
3: C'est un parti objectivement, authentiquement, ouvertement néo-nazi. Ce qui veut dire que l'Europe est en train d'oublier son passé.
2: Et l'ancien ministre de l'économie Bruno Le Maire au micro de France Info.
1: Les émissaires de Donald Trump ont quitté Kiev cette nuit.
2: Ils ont échangé avec Volodymyr Zelensky. Steve Witkoff et Jared Kushner ont présenté de nouvelles propositions pour mettre fin à la guerre après avoir rencontré ce week-end dans un premier temps Vladimir Poutine. Et en réponse, le président ukrainien dit redouter une poursuite du conflit cet hiver. Léon XIV a lancé hier un nouvel appel à la paix pour que les violences cesse en Ukraine à l'issue de l'Angélus.
5: Chers frères et sœurs, je suis les nouvelles attaques qui ont frappé l'Ukraine, provoquant la mort de plusieurs personnes innocentes. Le pape lance un appel à la paix et à la reprise des négociations et que ces négociations puissent porter des fruits et ouvrent un espace à la diplomatie.
2: Et que les cœurs s'ouvrent au dialogue et à la paix, a ajouté Léon XIV. Le pape qui est attendu à Paris, Lourdes et Metz du 25 au 28 septembre lors de sa première journée dans la capitale. Léon XIV va parcourir plus de 2 km du boulevard Montparnasse jusqu'à la place Saint-Michel face à Notre-Dame. À bord, bien sûr, de la Papa Mobile. Et le soir même, il sera au Stade de France pour une veillée de prière avec plus de 80 000 jeunes. Pour l'occasion, SOS Calvaire réalise la croix qui sera au centre de la scène principale. Une croix taillée dans le chêne de 5 mètres de haut, nous dit le directeur de l'association Louis Guéry.
6: Cette croix, qui est un symbole manifeste pour toute la chrétienté et pour le monde entier, sera toute simple, sculptée à la gouge, donc avec quelques symboles de la chrétienté qui seront dessinés sur la croix. L'objectif, c'est que ce soit le Christ qui soit mis en relief et non pas l'œuvre d'art derrière le symbole. C'est une grande joie pour nous de réaliser cette croix pour le pape. En réalité, c'est une croix que nous allons prêter pour l'occasion, que nous allons fabriquer et qui reviendra dans nos ateliers une fois la veillée de prière faite.
2: Et Louis Guéry, directeur de l'association SOS Calvaire, au micro RCF Notre-Dame de Pauline de Torsiac. Un nouveau candidat à la présidentielle de l'an prochain, Fabien Roussel, le secrétaire national du Parti communiste, a officialisé sa candidature lors du 20h de TF1 hier. Maire de Saint-Amand-les-Eaux, il dit avoir reçu un vote favorable de la part des militants du parti qui valide selon lui à 72% cette candidature. Fabien Roussel s'ajoute à la longue liste des candidats de gauche déclarés.
1: Une proposition de loi intégrale contre les violences sexuelles arrive aujourd'hui à l'Assemblée nationale.
2: Et son examen débute en commission avec un débat prévu début octobre. Dans le même temps, les associations reprennent leur rassemblement hebdomadaire devant les tribunaux pour réclamer son adoption. Une mobilisation qui avait commencé après la mort en juin dernier de Liana, 11 ans, dans le Gers. Pour ce qui est de la météo, nous l'avons dit, la canicule se poursuit. Encore 6 départements du sud de la France sont en alerte orange. Le week-end a été très chaud sur une large partie de l'Hexagone avec de nouveaux records de température. C'est dans l'ensemble une journée sous le soleil qui s'annonce. Attention, en revanche, dans le Grand Est, des averses orageuses sont annoncées.
1: Merci beaucoup Clara. On vous retrouve dans 10 minutes pour le Saint du jour. Je vous laisse aller travailler les biographies de Sainte-Reine et Saint-Cloud dont vous nous parlerez.
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1: Il est 6h36 sur RCF Notre-Dame à Jérusalem. La rentrée des écoles chrétiennes n'a pas eu lieu. Nous serons avec Mgr Hugues de Walmont, directeur de l'œuvre d'Orient, dans quelques minutes. Mais avant cela, Christophe Barbier pour l'édito politique au micro de Simon Tatro.
4: Peut-être d'abord une réaction à ce qu'a dit ce matin Benoît Hamon.
7: Il parle maintenant en sage de la société civile avec ses engagements associatifs. Et je trouve qu'il a un regard sur la politique telle qu'elle se déroule assez apaisé. Ça n'a pas toujours été son cas, il était un rude combattant. Et tout à fait juste. Juste sur les limites des partis politiques, juste sur l'exercice de la primaire et juste sur ce qu'est le bon débat démocratique, c'est-à-dire poser des idées dans le débat et voir si elles fleurissent. Je crains pour lui que le millésime 2027 ne le remplisse pas de satisfaction.
4: Alors Christophe Barbier, vous évoquez la primaire. Olivier Faure est candidat à la primaire. Qu'est-ce que cela change pour la gauche ?
7: Ça change tout et ça ne change rien, ou pas grand-chose. Ça ne change pas grand-chose parce que Raphaël Glucksmann reste le grand favori de la primaire. Il a pour lui les effectifs de place publique, environ 40% du Parti Socialiste, qu'on appelait les minoritaires, plus les partisans de Boris Vallaud. On a du mal à imaginer Olivier Faure le battre. Alors une primaire n'est jamais jouée d'avance, il y aura des débats, ça va être virulent. Glucksmann va être un peu la cible des attaques de tous les autres. Enfin, il part en grand favori, donc en toute logique, vers le 17-18 octobre, on devrait avoir Raphaël Glucksmann candidat de ce qu'on appelle la gauche social-démocrate. Mais ça change tout parce que Olivier Faure porte dans sa ligne politique la perpétuation de la relation avec la France insoumise. Il s'est échauffé au moment de sa candidature en disant « mais je ne supporte plus qu'on me parle de Mélenchon, de cette gauche qui se préoccupe de la gauche alors qu'elle devrait se préoccuper de l'extrême droite ». On voit bien qu'Olivier Faure est sur la ligne « préparons la réédition d'un accord aux législatives en 2027 comme on l'a fait avec le nouveau Front populaire ». Or, ce qui est fondamental pour la gauche social-démocrate, c'est de choisir coupure avec LFI ou jonction, jointure avec LFI. Et Glucksmann, on le sait, est pour la rupture définitive. Faure, lui, va maintenir cette ligne de la gauche unie de toute la gauche, c'est-à-dire jusqu'à Mélenchon, jusqu'aux insoumis.
4: Mais alors, quel que soit le candidat, la gauche a-t-elle la moindre chance d'emporter la présidentielle ?
7: Une présidentielle n'est jamais perdue d'avance. Il y a dans ce pays, et Benoît Hamon l'exprimait très bien ce matin, une demande sociale forte, une revendication, des problèmes de pouvoir d'achat, des problèmes de logement, des problèmes de vie quotidienne, qui font qu'une réponse de gauche, c'est-à-dire qu'une réponse sociale, pourrait avoir toutes ses chances. Le problème est de la faire coïncider avec le réalisme de nos finances publiques, de la capacité fiscale du pays, et puis de régler, encore une fois, le problème de principe, c'est-à-dire quel pacte ou quelle rupture avec la France insoumise. Si la gauche arrive à répondre à ces deux contradictions, à ces deux problèmes, à ces deux choix vraiment ontologiques, elle peut gagner. Est-ce que Glucksmann est le candidat de cette victoire-là ? Intellectuellement, il a sans aucun doute les qualités. Dans le rapport au peuple, ce qu'on pourrait appeler le rapport charismatique au peuple, il a de grandes faiblesses, notamment vis-à-vis de l'électorat populaire, à lui de montrer que dans une campagne, il peut se transcender. Encore une fois, il n'a pas gagné la primaire, ce n'est pas fait.
4: Alors, Christophe Barbier, nous l'avons évoqué dans le flash d'actualité. Le Rassemblement national veut interdire le port du voile islamique dans la rue avec amende pour les contrevenantes. Comment veut faire le RN ?
7: Alors, il y a d'abord un obstacle juridique et ils vont le contourner par le référendum. Vous l'expliquiez très bien dès 16h. Le référendum permet d'enjamber le Conseil constitutionnel qui n'ira pas contre une éventuelle loi interdisant le port du voile dans l'espace public qui serait validée par les citoyens par référendum. D'accord. Mais il y a l'autre obstacle. Il y a l'obstacle pratique. Comment on ferait appliquer cette loi ? Est-ce que les policiers qui ont déjà du mal, ils le disent eux-mêmes par la voix de leur syndicat, à faire respecter la loi sur le voile intégral, c'est-à-dire l'interdiction d'avoir le visage masqué dans notre pays, comment feront-ils vis-à-vis des jeunes femmes, des jeunes filles qui porteront le voile demain ? Comment distinguer une jeune fille qui a simplement un turban autour de la tête parce qu'elle sort de la piscine et ses cheveux sont mouillés ? D'une jeune fille qui est porteuse d'un voile islamique avec le prosélytisme qui va avec et la soumission de la femme que le RN prête à ce vêtement, avec de bonnes raisons. Comment distinguer la femme qui a un voile à connotation religieuse de celle qui, pour des raisons de santé, se couvre la tête parce qu'elle a perdu ses cheveux ? Et c'est ça les cas pratiques de ces policiers. J'ajoute que dans certains quartiers, si un policier s'approche d'une jeune fille en disant « Mademoiselle, je vous colle une amende, voici le PV parce que vous portez un voile islamique », ça sera compliqué en termes d'autorité. Or, pour le Front National, Rassemblement National, c'est ça le problème. C'est que ces propositions idéologiques soient aussi des propositions pratiques, praticables. Ça s'appelle la compétence, l'efficience du pouvoir. C'est souvent leur faiblesse. Rappelez-vous le débat avec le RN en 2024 législative sur la double nationalité. Ils voulaient supprimer, interdire la double nationalité. Ça s'est retourné contre eux.
4: Et là, j'ai envie de vous demander, c'est une bonne idée, une idée réaliste ?
7: Que le voile soit, dans de très nombreux cas, la preuve d'une soumission de la femme, d'une oppression du pouvoir masculin patriarcal sur la femme, sous prétexte d'aller chercher dans le Coran des justifications qui n'y sont guère, c'est évident. Il y a des femmes qui risquent leur vie et qui la perdent en Iran et ailleurs pour se débarrasser de ce symbole de l'oppression de la femme par les hommes, le voile islamique. Donc évidemment, ce combat-là, il est juste. Faut-il le mener de manière républicaine par le combat des idées pour convaincre ces jeunes femmes de se libérer du voile et de protester contre l'oppression qu'on leur fait subir ? Ou faut-il passer par des lois coercitives ? Arrive-t-on à distinguer la femme qui, après mûre réflexion indépendante, décide de porter un voile parce que c'est sa conviction, de celle qui a simplement peur du regard ou de l'autorité de son père ou de son frère? Est-ce qu'une loi peut répondre à ça? Je ne sais pas. Dans le combat des idées républicaines, oui, le voile islamique n'est pas un signe d'émancipation de la femme, il n'est pas une bonne chose. Jean-Michel Blanquer l'avait très bien dit. Il avait bien dit qu'il ne le souhaitait pas que ce voile se répandît et que pour lui-même, ce n'était pas quelque chose de bien dans la société. C'est pas pour autant qu'alors ministre de l'Éducation, il avait pris des décrets, des circulaires ou des lois contre cela. Le sanctuaire de la République, on le connaît, c'est l'école, c'est la fonction publique. Là, on peut y interdire les signes ostentatoires de toutes les religions. L'espace public, la rue, c'est autre chose.
4: Gérald Darmanin et Édouard Philippe se sont affichés en duo hier à Tourcoing. Peut-on dire antiquer ?
7: En tout cas, c'est la volonté claire de Gérald Darmanin. Il vient soutenir Édouard Philippe, il renonce à sa propre candidature et il espère qu'en retour, il se retrouvera à Matignon dans un an si Édouard Philippe est président de la République. C'est trop facile, ça ne marche pas comme ça. D'abord parce que le renfort de Gérald Darmanin n'a pas vraiment bougé les curseurs dans l'opinion. Gérald Darmanin, combien de divisions en termes d'électeurs ? Sans doute pas grand-chose. Il n'a pas réussi, malgré son talent de ministre, à créer un courant autour de lui. Le darmanisme, ça n'existe pas. Et puis, on sait bien ce qu'est le scénario d'une élection présidentielle. Il y a deux tours et au deuxième tour, vous devez trouver des renforts. Et souvent, à ces renforts, il faut donner Matignon en récompense, en négociation. Giscard donne Matignon à Chirac en 1974, parce que Chirac lui apporte des gaullistes. Mitterrand donne Matignon à Rocard en 1988, parce que l'ouverture vers les centristes s'est faite par Rocard, etc. etc. Donc Darmanin, ticket impératif d'Edouard Philippe, ça me semble un peu son idéal, son rêve, mais pas la réalité.
4: Edouard Philippe en a profité pour annoncer la création d'une confédération de partis. Pourquoi faire ?
7: Pour essayer d'abord de rassembler, avant ce premier tour de la présidentielle, à être une espèce d'attrape-tout, de ramasse-miettes, parce que la division, ça veut dire être éliminé du second tour. Et puis surtout, et là il a raison, Édouard Philippe, il n'y a pas que la présidentielle, il y a les législatives. Macron réélu en 2022, pas de majorité dans la foulée, encore pire après la dissolution, il n'a rien pu faire de son second mandat. Le président qui sera élu le 2 mai prochain, s'il n'a pas derrière une majorité aux législatives, il est mort avant d'être en poste. Son mandat est terminé avant d'avoir commencé. Il faudra construire une majorité. Cette confédération, c'est une des ruses pour y parvenir. Mais encore une fois, c'est bien tôt pour en parler. Est-ce qu'Edouard Philippe n'a pas eu tort ?
4: Christophe, demain, l'invité politique de Nathalie de Rinxin sera Philippe Brun, député et candidat à la primaire du PS. Quelle question vous aimeriez lui poser ?
7: Une question de fond, d'abord, le salaire brun qu'il met en avant, c'est-à-dire une CSG progressive en fonction des revenus, ça donne quel taux maximum à partir de quel revenu ? Et est-ce qu'il l'applique aussi aux retraités ? Et puis une question qui n'est pas une question de fond, qui est une question plus politicienne, tout simplement, si c'est un second tour Glucksmann fort à la primaire, c'est-à-dire si lui-même, Philippe Brun, n'est pas au second tour, pour qui appelle-t-il à voter ?
4: Merci Christophe, on se retrouve donc demain et votre édito, il est à retrouver en podcast rcfnotredame.fr. Merci Christophe.
7: Merci, à demain.
1: Et prochain rendez-vous à 16h15 avec Christophe Barbier.
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1: Il est 7h15 sur RCF Notre-Dame. Nous fêtons aujourd'hui Saint-Cloud, l'un des petits-fils de Clovis. Mais d'abord, avant de parler du Saint du jour, l'actualité des chrétiens d'Orient. On vous retrouve, Monseigneur Hugues de Walmont. Vous êtes le directeur de l'œuvre d'Orient et vous nous emmenez en Terre Sainte en ce début du mois de septembre, puisqu'à Jérusalem, la rentrée des écoles chrétiennes n'aura pas lieu et n'a pas eu lieu, Monseigneur.
8: Eh oui, la rentrée n'a pas eu lieu. Ce mardi 1er septembre devait être un jour de rentrée comme les autres, comme en France et ailleurs, des élèves retrouvant leur classe, leurs enseignants, leurs camarades. Mais les écoles chrétiennes de Jérusalem ont décidé de suspendre leur rentrée. La raison, 70 enseignants et membres du personnel palestinien, résidant donc en Cisjordanie, n'ont pas obtenu le renouvellement de leur autorisation d'entrée à Jérusalem. Ça concerne évidemment des enseignants, des personnels administratifs, techniques, médicaux. Du jour au lendemain, ils ne peuvent plus rejoindre leur établissement. Privés de ces permis, les Palestiniens de Cisjordanie ne peuvent donc pas passer les checkpoints et se déplacer librement pour atteindre Jérusalem. Ce n'est pas une petite réalité, il s'agit de 14 écoles et jardins d'enfants, entre 8500 et 12000 élèves.
1: Cette situation, Monseigneur de Walmont, est-elle nouvelle ?
8: Non, cette situation n'est pas nouvelle. Les permis israéliens sont souvent accordés pour des durées très courtes. Certains enseignants concernants travaillent pourtant dans des écoles depuis 10 ou 20 ans. Ils sont donc connus, ils demandaient simplement le renouvellement de leur autorisation. Les écoles chrétiennes, vous le savez, appartiennent depuis des siècles à l'histoire de Jérusalem. Elles accueillent des élèves chrétiens, mais aussi des musulmans. Elles ne sont pas seulement des lieux où l'on transmet des connaissances. Elles sont, comme toute école, des lieux de rencontre, de formation. Et parfois même, dans ces pays, les rares espaces où des jeunes d'origine et de confessions différentes peuvent grandir ensemble. C'est précisément pour cela que ce qui se passe aujourd'hui est préoccupant, car derrière une décision administrative, refuser un permis d'entrée, ce sont d'abord des enfants et des familles qui en subissent les graves conséquences.
1: Quelle est la réaction des responsables de ces écoles ?
8: Elles rappellent leur mission. Les responsables de ces écoles nous disent que leur mission est d'éduquer à la culture d'une paix juste. Il faut donc que cette situation soit réglée très rapidement et que ces personnels palestiniens puissent retrouver leur établissement. Empêcher durablement une école de fonctionner est grave, et parce qu'à Jérusalem, peut-être plus qu'ailleurs, permettre aux écoles de rester ouvertes, c'est aussi préserver des lieux où peut encore s'apprendre la paix.
1: Merci beaucoup, Monseigneur Hugues de Walmont. Je rappelle que vous êtes le directeur de l'œuvre d'Orient. – 6h48 sur RCF Notre-Dame, la prière du matin dans deux minutes. Mais d'abord, Clara, en ce 7 septembre, nous fêtons Saint-Cloud, on va en parler, puis aussi Sainte-Reine et ses dérivés, Régine et Roxane, bonne fête à elle. Qui était Sainte-Reine ?
2: Alors Sainte-Reine était une martyre du 3e siècle. Elle mourut près de Dijon, à Alésia, la même où Vercingétorix s'était rendu à César. Une basilique fut même érigée en son nom.
1: – Est-ce que vous pouvez nous en dire un peu plus sur les circonstances de son martyre ?
2: – Alors Reine n'avait que 16 ans, c'était une jeune bergère, gauloise convertie au christianisme qui faisait paître ses moutons au pied du mont Auxois. Le gouvernement romain des Gaules, un certain Olybrius, voulut l'épouser de force, mais elle refusa pour ne pas renier sa foi et fut donc décapitée pour ce refus.
1: Et d'ailleurs l'injure du capitaine ad hoc Olybrius, ça vient de ce capitaine, ce gouverneur romain-là. Et alors le culte de Sainte-Reine est attesté dès le siècle suivant.
2: Oui, une découverte archéologique est même venue conforter cette tradition. En 1909, on a mis au jour à Alésia un service eucharistique du 4e siècle, un plat et trois coupes où figure gravé le nom Regina.
1: Nous fêtons aussi Saint-Cloud.
2: C'est l'un des petits-fils de Clovis qui échappa à la tentative d'assassinat de ses oncles alors qu'il n'avait que 5 ans. Il fut caché par des soldats dans un monastère et un jour, le jeune homme, toujours dans le monastère, qui portait les cheveux longs, signe de la royauté chez les Francs, renonce au trône en se coupant les cheveux publiquement.
1: Et il choisit la vie monastique.
2: Et il rejoint alors un ermite, Séverin, pour vivre avec lui aux portes de Paris, à l'emplacement de l'actuelle église Saint-Séverin. Ordonné prêtre en 551, il fut le premier prêtre de sang royal en France.
1: Merci beaucoup Clara Bévillacois, restez avec nous dans 10 minutes. Vous êtes là pour les informations, mais d'abord, comme chaque jour, je vous propose de partager un temps de prière. On se met à l'écoute de l'évangile, on se met à l'écoute de la parole de Dieu. 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

0: Bonjour, je suis Hélène Labruni et je suis heureuse de partager avec vous cet évangile.
1: Un jour de sabbat, Jésus était entré dans la synagogue et enseignait. Il y avait là un homme dont la main droite était desséchée. Les scribes et les pharisiens observaient Jésus pour voir s'il ferait une guérison le jour du sabbat. Ils auraient ainsi un motif pour l'accuser. Mais lui connaissait leur raisonnement et il dit à l'homme qui avait la main desséchée : Lève-toi et tiens-toi debout là au milieu. L'homme se dressa et se tint debout. Jésus leur dit : Je vous le demande, est-il permis le jour du sabbat de faire le bien ou de faire le mal, de sauver une vie ou de la perdre? Alors, promenant son regard sur eux tous, il dit à l'homme : Étends la main. Il le fit, et sa main redevint normale. Quant à eux, ils furent remplis de fureur, et ils discutaient entre eux sur ce qu'ils feraient à Jésus.

Nous devrions avoir toujours en mémoire la question de Jésus ce jour de sabbat. Est-il permis de faire le bien ou le mal? Cet épisode nous donne une image concrète du bien, la guérison d'un homme que son handicap isole. Le bien pour le Christ, c'est d'abord se préoccuper des autres, de ceux qui ont besoin de nous. Le mal, c'est de les ignorer avec le prétexte d'une autre obligation. Pour les pharisiens, c'est la prescription du repos le jour du sabbat. En réalité, ils sont dominés par la malveillance envers Jésus qui met à mal leur autorité, leur amour-propre. Nous pouvons en partie nous reconnaître dans ces pharisiens. Nous nous donnons parfois de faux mobiles pour éviter de nous remettre en question. Mais nous sommes aussi l'homme à la main desséchée. Il a besoin du Christ pour guérir, pour ne plus vivre replié sur lui-même. D'ailleurs, Jésus commence par le relever et le mettre au milieu de tous, à sa place, parmi les hommes. En guérissant sa main, il le rend capable d'agir, de tendre à son tour la main aux autres. Gardons dans notre cœur la parole de Jésus qui peut guérir tous nos desséchements. Comme l'homme relevé par le Christ, tendons nos mains vers les autres, choisissons le bien, choisissons la vie.

Notre Père, qui es aux cieux, que ton nom soit sanctifié, que ton règne vienne, que ta volonté soit faite sur la terre comme au ciel. Donne-nous aujourd'hui notre pain de ce jour. Pardonne-nous nos offenses, comme nous pardonnons aussi à ceux qui nous ont offensés. Et ne nous laisse pas entrer en tentation, mais délivre-nous du mal. Car c'est à toi qu'appartiennent le règne, la puissance et la gloire pour les siècles des siècles. Amen.

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6: Nous sommes aujourd'hui le lundi 7 septembre, Saint-Cloud et Sainte-Reine à l'honneur. Soyez les bienvenus et très bon début de journée. 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Et les informations, c'est avec vous, Clara Bévilacqua, une victoire historique en Allemagne.
7: L'AfD, parti d'extrême droite, remporte un scrutin régional et est maintenant en passe de diriger en Saxe-Anhalt. C'est une première depuis la Seconde Guerre mondiale. La chaleur toujours bien présente dans une partie de la France, 6 départements en vigilance orange à la canicule. La Drôme, l'Ardèche, le Vaucluse, le Gard, l'Hérault et l'Aude. Une nouvelle candidature pour l'élection présidentielle en France, c'est Fabien Roussel, le secrétaire national du Parti communiste, qui l'officialise. Déjà candidat en 2022, il avait recueilli un peu plus de 2% des voix. Le The Event a récolté près de 33 millions d'euros pour sa toute dernière édition. Le marathon caritatif s'est terminé cette nuit à Montpellier après plus de 50 heures de direct.
6: J-18 avant le voyage du pape en France, un déplacement qui attire les foules mais aussi les journalistes. Étienne Pépin, le point de vue, ce sera dans 10 minutes, mais d'abord l'information près de chez vous. On prend la direction de la Normandie. L'actu normande, c'est avec vous, Bénédicte Buisson.
8: Aujourd'hui, dans l'actu normande, faisons plus ample connaissance avec le nouveau préfet maritime de la Manche, mer du Nord. Le vice-amiral d'escadre Emmanuel Slars a succédé à Benoît de Guibert depuis le 1er août. Mais la cérémonie officielle avait lieu la semaine dernière sur la base navale de Cherbourg. Revenons avec lui sur ses différents champs d'action et les enjeux actuels de cette façade maritime.
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8: Le vice-amiral d'escadre Emmanuel Slars est donc le nouveau préfet maritime, commandant de la zone maritime et de l'arrondissement maritime Manche et Mer du Nord, une façade qui s'étend de la baie du Mont-Saint-Michel jusqu'à la frontière belge et qui concentre actuellement de nombreux enjeux.
10: Je pense que ce qui distingue notre façade, c'est évidemment le trafic maritime d'une façon générale. Nous avons dans cette façade le deuxième détroit mondial en matière de trafic maritime. C'est une chance pour la France en matière d'activité économique, bien sûr, mais dans un espace qui est très congestionné, avoir 200 bateaux et 20% du trafic maritime mondial qui passe dans cette zone, c'est l'élément dimensionnant. Le deuxième élément dimensionnant, ce sont les éléments. On est dans une zone effectivement où on peut rencontrer des météos qui sont adverses. Et le mélange d'un trafic dense avec une météo compliquée, ça nous donne de quoi nous occuper pour prévenir les accidents et on l'espère le moins souvent possible, agir aussi au titre du sauvetage.
8: Ces derniers mois, l'autorité maritime surveille attentivement la flotte fantôme russe qui emprunte cette autoroute. Depuis la fin de l'année 2025, 5 navires ont fait l'objet d'amendes.
10: Donc la flotte fantôme russe, ce sont des bateaux, et singulièrement des pétroliers, qui permettent à la Russie d'exporter son pétrole, mais en non-conformité avec des sanctions de l'Union européenne, d'une part, et aussi en non-conformité, bien souvent, avec le droit maritime international, en utilisant des bateaux qui ne respectent pas ce droit et qui ne sont pas en règle. Donc nous, on agit dans le strict respect du droit et on veille à ce que les bateaux respectent les règles du droit maritime, soit en bon état, soit assurés, soit correctement pavillonnés. C'est comme si vous circuliez en voiture sans papier.
8: Le vice-amiral d'escadre Emmanuel Slars prend ses fonctions à Cherbourg en Cotentin alors que la base navale connaît un fort développement.
10: Oui, il y a un dynamisme. Nos moyens maritimes vont être renouvelés au cours des 10 prochaines années. Des nouvelles unités sont déjà arrivées. J'en ai juste au pied de la zone de commandement de la base navale. Tout ça, évidemment, est à rapprocher de l'activité au large, devant nos côtes. C'est également aussi à rapprocher, quelque part, de l'activité industrielle, et notamment de la construction de nouveaux sous-marins pour la marine nationale. Des nouveaux sous-marins qui vont entrer en flotte jusqu'en 2050, dont il faudra veiller à assurer le bon déroulement des essais au large de Cherbourg, notamment. Donc, un renouveau du dynamisme, des infrastructures qui se modernisent dans la base navale. Les jeunes du service national volontaire qui commencent à nous rejoindre avec cette première promotion qui a débuté sa formation à Carqueville cette semaine. Et je me réjouis d'accueillir certains d'entre eux dans moins d'un mois maintenant qui vont servir avec nous. Non, il y a un magnifique dynamisme.
8: Et puis le préfet maritime coordonne également les moyens de sauvetage en mer. Les premiers chiffres de la saison estivale commencent à tomber.
10: J'ai envie de dire que sur cette saison, mais j'y reviendrai de façon plus précise plus tard, quand la saison sera vraiment terminée, les chiffres sont à peu près stables, avec en revanche un phénomène qui lui prend un peu d'ampleur, c'est celui des isolements par la marée. À plusieurs reprises, il a pour nous été nécessaire d'aller chercher des groupes importants de plus de 50 à 60 personnes qui, dans un même endroit, étaient isolées par la marée. Donc ça demande beaucoup de moyens, beaucoup d'efforts et aussi parfois des mises en danger que je souhaiterais pouvoir éviter.
8: Pour ces différentes missions, Emmanuel Slars pourra s'appuyer sur une grande expérience dans la marine.
10: J'ai la chance d'avoir choisi d'être marin il y a longtemps et d'avoir beaucoup pratiqué. J'ai servi presque plus de 19 ans en mer. J'ai déjà commandé une zone maritime qui était à certains moments une zone d'affrontement, en l'occurrence la mer Rouge. Et donc voilà, je me revendique évidemment marin jusqu'au bout des ongles. Et donc je suis très content d'être à Cherbourg, que je retrouve, puisque ma première affectation en 1995, en débarquant à la fin de ma formation, c'était le patrouilleur de service public Pluvier, qui à l'époque était en essai à Cherbourg.
8: Voilà, c'était le vice-amiral d'escadre Emmanuel Slars, nouveau préfet maritime de la Manche, mer du Nord, qui a pris ses fonctions en août dernier.
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0: Il est 7h10 sur RCF. Notre-Dame à suivre, l'actualité chrétienne en Afrique subsaharienne, les chrétiens en danger. L'ONG Porte Ouverte tire la sonnette d'alarme, vous allez l'entendre avec Pauline de Torsiac. Mais d'abord, Étienne Pépin, vous êtes avec nous pour le point de vue. Bonjour Étienne.
1: Bonjour Pyrug.
0: C'est dans 18 jours, le voyage du pape attire les foules de fidèles de toute la France et aussi des journalistes du monde entier, Étienne.
1: Oui, Pierre-Hugues, les services de presse de l'Église en France ont reçu plus de 2500 demandes d'accréditation venant de 52 nationalités. C'est 30% de plus que Benoît XVI en 2008. On avait comptabilisé 1800 demandes et c'est trois fois plus que la réouverture de Notre-Dame de Paris pour laquelle 800 journalistes avaient été accrédités.
0: Trois fois plus de journalistes accrédités. Comment analysez-vous cela, Étienne?
1: L'image est saisissante, Pierre-Hugues. La carte postale sera exceptionnelle. Le pape Léon XIV va venir dans des lieux emblématiques de notre pays. Le Stade de France, le Temple du Sport, mythique. Notre-Dame de Paris qui renaît de ses cendres, magnifiée par la restauration, qui brille d'un feu nouveau, comme un phare dans la nuit de notre époque. Les Champs-Élysées, lieu symbolique des rendez-vous les plus essentiels de notre nation. C'est une page de l'histoire de France qui va s'écrire sous nos yeux lors de cette visite. On n'a pas vu un pape à Paris depuis 18 ans. Sa déambulation dans les rues de la capitale à deux pas de la radio.
0: Oui, il va passer juste à côté, mais pas devant.
1: Voilà, promet d'être une rencontre d'une très rare intensité, une immense ferveur populaire. Les retrouvailles joyeuses du successeur de Pierre et de la fille aînée de l'Église, personne ne veut rater cela.
0: Bon, Étienne, il y a aussi un renouveau spirituel en France dont on parle beaucoup.
1: Oui, le pape vient visiter un pays traversé par des questions existentielles majeures. Ces dernières années, la constitutionnalisation de l'IVG ou tout dernièrement la légalisation de l'euthanasie bouleverse les chrétiens dans leur foi. C'est d'autant plus saisissant que les demandes de baptême explosent ces dernières années. En 2026, à Pâques, plus de 20 000 adolescents et adultes ont été baptisés, un chiffre qui a triplé en 10 ans. Les catéchumènes et néophytes changent le visage de l'Église qui semblait si fragile, traversée par les crises. Comme Léon XIV nous l'écrivait dans sa lettre du 28 mai 2025 à l'occasion du 100e anniversaire de la canonisation de Saint Jean-Eudes, Saint Jean-Marie Vianney et Sainte Thérèse de l'Enfant Jésus, notre héritage chrétien imprègne encore profondément notre culture et demeure vivant en bien des cœurs qu'il ne faut pas se contenter d'évoquer avec nostalgie, mais qui réveille l'espérance et suscite un nouvel élan missionnaire.
0: Mais Étienne, c'est important pour toute l'Église aussi à travers le monde.
1: Et oui, Pierre-Hugues, parce qu'il y a une dimension internationale à ce voyage. D'abord,

0: D'abord avec les tapes à l'UNESCO, et l'on sait combien le Saint-Siège encourage le multilatéralisme, et aussi avec les tapes à Metz qui prendra une dimension européenne. Plusieurs dizaines de chefs d'État seront là. Dans cette ville martyre des guerres du XXe siècle, le pape devrait prononcer une parole pour la paix essentielle dans notre époque où la guerre fait de nouveau retentir le bruit des armes, tel qu'il le dit sans cesse depuis son élection, reprenant les mots du Christ lui-même. Une autre promesse peut retentir en France lors de sa visite, la pace sia con tutti voi. Ce sont les mots qui font se lever une nouvelle génération de chrétiens, la génération Léon XIV, dont toute la presse internationale sera témoin.
1: Merci beaucoup Étienne Pépin pour le point de vue. Cette visite de Léon XIV en France, eh bien on en parlera à 7h38 avec votre invité. Bonjour Nathanaël de Ringson.
2: Exactement, Jérôme Chartier qui va nous surprendre, qui va vous surprendre. Il y a 10 ans, il était au cœur de la campagne présidentielle avec François Fillon. Et depuis, beaucoup de choses ont changé dans sa vie. Il est notamment le créateur, le porteur des entretiens de Royaumont qu'il a exporté un petit peu partout dans le monde et notamment aux États-Unis.
1: Et ça tombe bien pour
2: vous
1: un
2: papa américain. Venir.
1: Bah voilà.
2: Et pas que, parce que le 25e anniversaire du 11 septembre, et ben c'est cette semaine aussi, on va en parler avec lui. Et bien sûr, on va parler de ce pape américain. Et vous allez voir que Jérôme Chartier a d'autres histoires papales à nous raconter.
1: Eh bien, rendez-vous à 7h38. Vous allez nous surprendre, Nathanaël de Ringson, donc, pour l'interview politique. 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
1: Et oui, à 7h14, chaque jour, on vous retrouve, Pauline de Torsiac. Bonjour Pauline.
4: Bonjour Pierre-Hugues, bonjour à tous.
1: On l'entendait avec Étienne, le pape arrive en France du 25 au 28 septembre et ils sont nombreux à travailler dans l'ombre pour préparer cette visite.
4: Exactement, nous irons du côté d'Angers. L'association SOS Calvaire a été choisie pour réaliser la croix qui sera au centre de la scène du Stade de France. C'est là qu'aura lieu la veillée avec 80 000 jeunes. Et puis à Lourdes, c'est la ciergerie qui est en surchauffe, Pierre-Hugues. Elle doit fabriquer 130 000 cierges en 3 semaines.
1: Ah oui.
4: C'est le grand rendez-vous annuel de la mémoire protestante en Cévennes. Plusieurs milliers de personnes se sont retrouvées à Mialet hier. La journée était consacrée à Marie Durand, une figure du protestantisme.
1: Dans moins de 3 semaines, Léon XIV arrive en France, le pape qui se rendra à Paris, Lourdes et Metz, du vendredi 25 au lundi 28 septembre, Pauline.
4: Et vous disiez il y a un instant, Pierre-Hugues, on connaît désormais le parcours que le pape empruntera lors de sa première journée dans la capitale. À bord de la Papa Mobile, Léon XIV effectuera un trajet de 2,5 km, pas très loin de la radio, du boulevard Montparnasse, à partir de l'église de Notre-Dame-des-Champs jusqu'à la place Saint-Michel, face à Notre-Dame. Quelques 250 000 personnes sont attendues tout au long de ce parcours. Le pape qui est attendu vendredi soir au Stade de France, il participera à une veillée de prière avec plus de 80 000 jeunes âgés de 17 à 35 ans. Et pour ce rendez-vous exceptionnel, eh bien, l'association SOS Calvaire a été choisie pour réaliser la croix qui sera au centre de la scène principale. Cette association spécialisée dans la restauration des calvaires ruraux a été choisie pour fabriquer la croix, mais ce n'est sans doute pas un hasard. Elle avait déjà été sollicitée lors de la venue du pape François en Corse. Louis Guéry, le directeur de SOS Calvaire.
5: Quand le pape est venu dire une messe solennelle à Ajaccio, le cardinal Bustillo nous avait déjà demandé de réaliser le mobilier liturgique de la messe. C'était un challenge très important pour nous, puisque c'était du mobilier de menuiserie, d'ébénisterie, que nous avions un peu moins l'habitude de faire et pour lequel nous avions sollicité toute une armée de bénévoles. Ici, c'est beaucoup plus simple, puisque c'est le métier qu'on fait tous les jours, la mission qu'on mène tous les jours, de fabriquer des croix. Celle-ci sera simplement un petit peu particulière, puisque ce sera une croix pour le pape.
4: Et dans leur atelier, situé près d'Angers, les charpentiers vont se mettre au travail cette semaine. La croix sera taillée dans le chêne, elle sera haute de 5 mètres, sa forme est épurée. Louis Guéry nous donne plus de détails.
5: Cette croix, qui est un symbole manifeste pour toute la chrétienté et pour le monde entier, sera toute simple, sculptée à la gouge, donc avec quelques symboles de la chrétienté qui seront dessinés sur la croix. Mais elle sera toute simple, puisque l'objectif, c'est que ce soit le Christ qui soit mis en relief et non pas l'œuvre d'art derrière le symbole. C'est une grande joie pour nous de réaliser cette croix pour le pape. En réalité, c'est une croix que nous allons prêter pour l'occasion, que nous allons fabriquer et qui reviendra dans nos ateliers une fois la veillée de prière qui aura été faite. Et pour nous, c'est beaucoup de joie parce que c'est l'occasion de montrer notre attachement à la dimension spirituelle de notre mission, puisque nous avons l'habitude de restaurer le petit patrimoine, mais ce petit patrimoine, il est chrétien et c'est celui de la croix. Et donc le fait d'avoir la croix tout près du pape lorsqu'il viendra en France, c'est pour nous une grande joie.
1: Et justement, Pauline, direction Lourdes à présent, puisque après Paris, eh bien, le pape partira dans la cité mariale.
4: Oui, et vous vous en doutez, comme à Paris et Metz, eh bien, c'est l'effervescence dans le sanctuaire. Le compte à rebours est lancé avant l'arrivée de Léon XIV, ce sera le 26 septembre dans la soirée. Je vous emmène ce matin, Pierre-Hugues, dans la ciergerie de Lourdes, où il a fallu augmenter la production de 20%. C'est 130 000 cierges à fabriquer en 3 semaines. Pas de quoi impressionner Laurent Lacoste, c'est le directeur de la ciergerie de Lourdes. Il a déjà vu passer 2 autres papes, Jean-Paul II et Benoît XVI, et dans cette entreprise presque centenaire, eh bien, on met les bouchées doubles.
6: On va fabriquer d'abord des cadres avec une mèche, et cette mèche va être trempée successivement dans un bain de paraffine qui, à force de tremper, va venir vous fabriquer le cierge. Et on conserve cette technique pour plusieurs raisons, parce que déjà, c'est le cierge authentique de Lourdes. Et ensuite, ça nous permet aussi de garantir des cierges uniques, c'est-à-dire ils sont tous différents. Comme chaque pèlerin qui vient à Lourdes est différent, donc chaque cierge est différent. Et c'est pour ça qu'on a gardé ce système, ce procédé de fabrication, qui est lent, laborieux, où il y a beaucoup d'actes de main d'œuvre qui rentrent dedans. Et dès qu'on veut augmenter la production, on est tenu d'augmenter par le temps de présence à l'usine. Donc on fait 35 heures sur 4 jours. Et bien là, on va travailler sur 5 jours, et ça fera 43h75 par semaine.
4: Voilà, la moitié des 130 000 cierges à produire sont déjà dans les cartons. L'entreprise a aussi une commande de 45 000 cierges de procession pour le dimanche soir. Il faut dire, Pierre-Hugues, que déposer un cierge à la grotte de Lourdes, c'est un peu un incontournable.
6: Le principe du cierge à Lourdes est là depuis l'origine, puisque c'était une demande de la Vierge auprès de Bernadette de venir en procession avec un cierge. Au départ, elle était venue, elle avait son cierge de baptême, Bernadette, et après il y a eu ce qu'on appelle le miracle du cierge. Et depuis, on fabrique des cierges pour les pèlerins qui viennent à Lourdes. Et c'est vrai que ça fait partie des fameux 3 gestes qu'on se doit de faire quand on vient à Lourdes, c'est-à-dire toucher le rocher, boire et se laver à la fontaine et faire brûler un cierge. Une dévotion.
4: Voilà, Laurent Lacoste, directeur de la ciergerie de Lourdes, Pierre-Hugues.
1: Il est 7h20, vous écoutez RCF Notre-Dame. Et c'est un anniversaire. L'archevêque de Paris, Mgr Laurent Ulrich, fête aujourd'hui ses 75 ans.
4: Oui, un anniversaire un peu particulier car la tradition veut que tout évêque doit, le jour de ses 75 ans, adresser une lettre au pape pour lui remettre sa charge. Car 75 ans, eh bien, c'est la limite d'âge imposée par le droit canonique. Alors cette démission ordinaire peut être acceptée par le pape ou reportée à une date ultérieure pour maintenir l'évêque en poste. On peut imaginer qu'avec la venue du pape en France et à Paris, la charge de Mgr Ulrich soit effectivement prolongée.
1: Les protestants avaient rendez-vous hier pour leur assemblée du désert.
4: C'est le grand rendez-vous annuel de la mémoire protestante en Cévennes, cette édition 2026, avait pour thème « Femme, foi, résistance, retour sur Marie Durand ». Marie Durand, c'est une figure de l'histoire du protestantisme français, emprisonnée pendant de longues années à la tour de Constance, à Aigues-Mortes. Elle incarne la résistance spirituelle et la mémoire des persécutions subies par les protestants après la révocation de l'édit de Nantes. Les explications de Stéphane Lussort, rédacteur en chef du magazine Réforme.
7: Les deux images fortes qu'on garde de la figure de Marie Durand, c'est d'une part la silhouette de la tour de Constance, où elle a quand même donc été emprisonnée 38 ans, et puis le fameux graffiti, pourrait-on dire aujourd'hui, où elle a gravé dans la pierre de la tour de Constance le mot « résister ». C'est une image forte qu'on garde aujourd'hui, et c'est vrai que elle était emprisonnée, donc elle ne pouvait pas faire grand-chose, mais elle n'a jamais voulu abjurer sa religion. Elle s'est constamment battue pour la liberté de conscience, et elle a écrit ce fameux mot « résister ». Et donc, pour ces raisons-là, résistance et liberté de conscience, elle reste une figure très marquante pour les protestants, même 250 ans après sa mort.
1: Vous êtes toujours au cœur de l'actualité chrétienne avec Pauline de Torsiac en Afrique subsaharienne. Pauline, les chrétiens sont en danger.
4: Oui, l'ONG Portes Ouvertes tire la sonnette d'alarme. L'an dernier, plus de 90% des chrétiens tués l'étaient en raison de leur foi dans cette région. Le Nigeria est le principal pays touché. Plus de 3500 victimes. Ce sont des meurtres, des enlèvements, des attaques contre des villages et des églises, ainsi que des déplacements forcés. Mais qui sont les groupes à l'origine de ces exactions? Élément de réponse avec Guillaume Guenec, c'est le co-directeur de l'ONG Portes Ouvertes France.
8: L'Afrique subsaharienne est devenue la première région du monde où sont présents des groupes terroristes affiliés à l'État islamique ou à Al-Qaïda. On se souvient de ce qui s'était passé en Irak, en Syrie, avec Daesh il y a plus de 10 ans, où les chrétiens, les yézidis, les musulmans trop modérés pour les terroristes étaient victimes d'exactions épouvantables. Bien, c'est la même chose qui est en train de se passer en Afrique subsaharienne désormais, mais puissance 10 ou puissance 100, parce qu'on parle de 100 millions de déplacés internes chrétiens et de, l'année dernière, 4491 chrétiens tués en raison de leur foi, soit l'équivalent d'un chrétien qui serait tué toutes les 2 heures.
4: Face à l'indifférence de la communauté internationale, eh bien l'ONG Portes Ouvertes a lancé une pétition sur son site portesouvertes.fr. Elle demande la protection des civils, justice et fin de l'impunité, l'accompagnement des victimes avec une aide humanitaire adéquate. L'ONG espère, Pierre-Hugues, atteindre 1 million de signatures.
1: Le pape Léon XIV a lancé un nouvel appel pour que cesse la violence en Ukraine.
4: Que les cœurs s'ouvrent au dialogue et à la paix, voilà le vœu formulé par le pape à l'issue de l'Angélus hier. Cet appel intervient alors que les émissaires américains sont arrivés hier soir à Kiev pour tenter de relancer les négociations entre l'Ukraine et la Russie.
1: Le cardinal Zen perd son procès.
4: Oui, l'évêque émérite de Hong Kong a perdu son procès en appel. Il visait à faire annuler la condamnation qu'il a reçue en 2022. Pour ne pas avoir enregistré le fonds d'aide humanitaire 612. Alors vous allez me dire, qu'est-ce que c'est que ce fonds humanitaire 612? Eh bien, il avait été créé pour couvrir les frais médicaux et juridiques des personnes détenues lors, souvenez-vous, des manifestations anti-gouvernementales de 2019.
1: Le service postal des États-Unis a dévoilé son timbre de Noël pour 2026.
4: Oui, il représente la Vierge à l'enfant, mettant à l'honneur la peinture du XVIe siècle. La Vierge et l'enfant intronisé, on voit sur ce timbre une Vierge assise sur son trône, l'enfant Jésus sur ses genoux, un livre ouvert entre leurs mains. 185 millions de timbres doivent être édités.
1: Il est 7h25, comme chaque matin, Pauline. On fait un petit tour de France avec vous en direct des diocèses. Aujourd'hui, direction la colline de Sion, c'est en Meurthe-et-Moselle.
4: Oui, et c'est un lieu bien connu des Lorrains, reconnaissable à sa basilique et à sa statue de la Vierge qui domine la plaine des Vosges. Mais c'est surtout un sanctuaire qui accueille chaque année près de 20 000 visiteurs, Grégoire Leray.
9: Oui, bonjour à tous. C'est un lieu particulièrement symbolique en Lorraine, vous l'avez dit. La colline de Sion, elle est située entre Nancy et Mirecourt et elle culmine à environ 500 mètres d'altitude. La basilique, elle est visible à plusieurs kilomètres, notamment la nuit lorsque la statue de la Vierge est allumée. Mais surtout, Sion est un lieu de pèlerinage depuis des siècles. Des traces de dévotion ont été retrouvées dès l'époque gauloise et une inscription chrétienne datant du 5e siècle témoigne de l'ancienneté du site. Aujourd'hui encore, pèlerins, touristes, scolaires et même des habitants viennent s'y retrouver. Ce sera d'ailleurs le cas ce week-end puisque plusieurs pèlerinages y sont prévus.
4: Et Grégoire, ce qui est particulièrement intéressant, c'est que Sion dépasse largement la seule dimension religieuse.
9: Oui, complètement. La colline est aussi un véritable symbole de l'histoire de Lorraine. Elle a notamment été associée à la résistance face aux invasions allemandes et aux deux guerres mondiales. Des inscriptions en patois lorrain sur la basilique témoignent de ces différentes périodes. Et Sion est aussi intimement lié à Maurice Barrès, qui évoque la colline dès les premières pages de la colline inspirée. Un monument lui rend d'ailleurs hommage à proximité du sanctuaire. Et aujourd'hui, le lieu continue de vivre grâce à une cogestion entre le diocèse de Nancy, le département de Meurthe-et-Moselle et la commune de Saxon-Sion. Donc, c'est un endroit où se croisent finalement spiritualité, patrimoine, mais aussi l'histoire de la Lorraine.
4: Merci beaucoup Grégoire Leray pour toutes ces précisions. Vous avez des petites indiscrétions à nous faire sur les préparatifs de la visite du pape ? On en sait un peu plus.
9: Le diocèse est bouillant, ça se prépare, mais on reste encore un petit peu dans le flou. Mais ça se prépare, on le sent quand on passe dans Metz, il y a des affiches du pape partout. On sent que c'est en ébullition, mais ça ne va pas encore exploser. Ça explosera quand il sera là, le 28 septembre.
4: Et c'est l'effervescence, on le voit donc à la fois à Metz, à Paris et à Lourdes, Pierre Huguin.
1: Mais oui, évidemment, RCF Notre-Dame sera aux premières loges pour vous faire vivre cela. Vous l'entendez, hein, à l'antenne, on commence à vous en parler de plus en plus. Si vous saviez ce qu'on vous prépare hors antenne, ça va être absolument merveilleux. Pauline, vous êtes prête, hein, on se voit tout au long de la journée, Pauline, pour travailler ça en plus.
4: Exactement, on est mobilisé, surmobilisé, on vous prépare des choses incroyables.
1: Bah oui, parce qu'il faudrait être présent tout au long. En fait, ce qui va se passer, on peut vous le dire dès à présent, hein, ce qu'on vous prépare, c'est très simple, on sera en direct tout le temps. Vous entendrez tout ce que dit le pape, ce qu'on veut vous transmettre avec RCF Notre-Dame. C'est le message du pape pour la France. Et donc, matinale spéciale, hein, tout au long de cette visite et tout au long de la journée, on écoutera le pape et après on décryptera ce qu'il dit. L'objectif, c'est pas de faire du BFM TV et de savoir où il est dans Paris. L'objectif, c'est surtout savoir ce que le Saint-Père a à dire pour la France. Voilà le programme. Merci beaucoup en tout cas, Pauline de Torsiac, pour l'actualité chrétienne à suivre, la météo, le journal de Clara Bévilacqua. Et puis c'est Axel Ramponi qu'on retrouve dans 5 minutes pour de l'humour tous les jours.
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1: 7h29, la météo avec vous, Clara, et la canicule se poursuit.
12: Et encore 6 départements du sud de la France sont en alerte orange. Le week-end a été très chaud sur une large partie de l'Hexagone, avec de nouveaux records de température battus depuis jeudi. 4 départements du pourtour méditerranéen sont en vigilance orange au feu de forêt. C'est dans l'ensemble une journée sous le soleil qui s'annonce. Attention en revanche, dans le Grand Est, des averses orageuses sont annoncées. Pour les températures, comptez 33 degrés à Bordeaux, 32 à Metz, 30 à Marseille et à Rennes. Il fera 29 à Paris et 25 degrés à Lille.
1: Les informations maintenant avec vous, Clara.
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1: Et oui, il est 7h30 sur RCF Notre-Dame. Nathanaël de Ringsan, vous êtes arrivé en studio avec votre invité.
2: Jérôme Chartier, ancien député, ancien maire, ancien conseiller de François Fillon. Et ça va être super.
1: Et ça va être super, puisqu'il y a aussi Axel Ramponi qui est là pour un peu d'humour dans quelques minutes. Mais d'abord, les informations avec vous, Clara. Nous avons écrit l'histoire.
12: Et ce sont les mots d'Ulrich Siegmund à l'annonce des élections régionales en Saxe-Anhalt en Allemagne. Il remporte cette élection avec son parti d'extrême droite, l'AFD, et obtient 44% des voix. Et les réactions en France n'ont pas tardé hier, principalement à gauche et au centre. Gabriel Attal a fait état d'un vrai signal d'alarme. Jean-Luc Mélenchon parle d'une catastrophe. Du côté gouvernement, le ministre chargé de l'Europe décrit un moment grave. Bruno Le Maire, lui, n'hésite pas à employer le terme nazi.
13: C'est une triste nouvelle pour l'Allemagne et c'est une nouvelle inquiétante pour l'Europe. Le risque, c'est la dislocation de l'Europe qui retournerait vers des formations nationalistes, là où face à la Chine et face aux États-Unis, elle a besoin de se rassembler. Bien sûr que l'AFD est une menace et un danger.
2: Étranger.
13: C'est un parti objectivement, authentiquement, ouvertement néo-nazi. Ce qui veut dire que l'Europe est en train d'oublier son passé.
12: Et l'ancien ministre de l'économie Bruno Le Maire au micro de France Info.
1: Les émissaires de Donald Trump ont quitté Kiev cette nuit.
12: Ils ont échangé avec Volodymyr Zelensky, Steve Witkoff et Jared Kushner ont présenté de nouvelles propositions pour mettre fin à la guerre après avoir rencontré ce week-end dans un premier temps Vladimir Poutine. En réponse, le président ukrainien dit redouter une poursuite du conflit cet hiver. Le pape Léon XIV a lancé hier un nouvel appel pour que les violences cessent en Ukraine à l'issue de l'Angélus.
14: Chers frères et sœurs, j'ai suivi les nouvelles attaques qui ont frappé l'Ukraine, provoquant la mort de plusieurs personnes innocentes. Le pape lance un appel à la paix et à la reprise des négociations et que ces négociations puissent porter des fruits et ouvrent un espace à la diplomatie.
12: Et que les cœurs s'ouvrent au dialogue et à la paix, a ajouté Léon XIV. La multiplication des incendies et des vagues de chaleur menacent la qualité de l'air. L'OMM, l'Organisation Météorologique Mondiale, alerte ce matin sur les conséquences sur la santé dans son bulletin annuel sur la qualité de l'air. L'OMM parle de la multiplication des incendies de forêt extrême aux conséquences sanitaires majeures.
1: Et en France, 4 départements du pourtour méditerranéen sont toujours en vigilance orange aux feux de forêt.
12: Et 6 départements du sud, la Drôme, l'Ardèche, le Vaucluse, le Gard, l'Hérault et l'Aude sont eux toujours en alerte canicule. Le week-end a été très très chaud sur une large partie de l'Hexagone. Les manifestations hebdomadaires organisées devant les tribunaux reprennent aujourd'hui. Elles répondent à l'appel d'une coalition d'associations pour maintenir, je cite, la pression après l'affaire Liana. C'est aussi aujourd'hui que la proposition de loi intégrale contre les violences sexuelles entame son parcours législatif. Son examen débute en commission avant un débat prévu début octobre. Une nouvelle candidature pour l'élection présidentielle en France. Fabien Roussel, le secrétaire national du Parti communiste, l'officialise. Il assure vouloir présenter un projet de rupture malgré l'empilement des candidatures à gauche. Fabien Roussel, déjà candidat en 2022, avait recueilli un peu plus de 2% des voix. La Fondation du patrimoine recherche 150 jeunes bénévoles pour les Journées européennes du patrimoine 2026. Elles auront lieu le week-end des 19 et 20 septembre. Et la mission de ces jeunes, animer des stands, sensibiliser le grand public et alerter sur le patrimoine en péril, nous dit Alexandre Giugliaris. Il est le directeur général de la Fondation.
15: Plusieurs dizaines de candidatures. Évidemment, on prend le temps d'échanger avec chacun pour connaître les motivations, les disponibilités aussi, parce que c'est un week-end, donc on peut être disponible quelques heures, un samedi après-midi ou un dimanche matin. Enfin voilà, on essaie de faire du sur-mesure. À chaque fois qu'on a quelqu'un qui s'engage à la Fondation, on a une formation initiale, évidemment, qui vise d'abord à présenter les enjeux du patrimoine, mais aussi à présenter ce qu'est la Fondation du patrimoine et ce qu'elle fait au quotidien pour financer et sauver des milliers de sites chaque année. C'est très clair pour nous, il y a un objectif de sensibilisation et puis de transmission.
12: Et Alexandre Giugliaris, directeur général de la Fondation du patrimoine au micro RCF Notre-Dame de Marguerite de Moulins. Les jeunes qui souhaitent devenir bénévoles peuvent donc s'inscrire sur le site de la Fondation.
1: Et le The Event a récolté près de 33 millions d'euros pour sa toute dernière édition.
12: Et le marathon caritatif s'est terminé cette nuit à Montpellier après plus de 50 heures de direct, un montant deux fois supérieur au record établi l'année dernière. Plus de 280 streamers ont participé à cette 10e et donc dernière édition. Les fonds seront reversés à 22 associations comme la Ligue contre le cancer, le Secours populaire, Amnesty International ou encore Action contre la faim.
1: Merci beaucoup Clara Bévilacqua. 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Et avant de retrouver Nathanaël de Ringsan et son invité Jérôme Chartier, vous êtes avec nous comme chaque lundi, Axel Ramponi. Bonjour Axel.
16: Bonjour Pierre-Yves Dubois.
1: Pierre-Yves Dubois, non, c'est Pierre-Hugues Dubois.
16: Ah, Pierre-Hugues, mince, j'ai encore fait une Olivier Faure. Je crois que je suis contaminé. Toutes mes excuses, Pierre-Hugues, pour cette bourde.
1: Aucun souci, Alex.
16: Alex, eh bien, un partout, balle au centre.
1: Axel, oh, je vais y arriver. Axel, nous recevons aujourd'hui Jérôme Chartier dans la matinale.
16: Eh bien, bonjour, Jérôme Chartier. Alors, monsieur Chartier, je ne vais pas vous mentir, je ne vous connais que depuis hier. Voilà, malheureusement, je ne connais pas encore toutes les personnalités de droite, car je viens tout juste d'emménager dans le 16e arrondissement. Alors, je me suis renseigné un peu sur votre parcours, hein, dans les archives du Figaro,
1: évidemment.
16: Ancien maire de Daumont, ancien député du Val d'Oise, ancien vice-président de la région Île-de-France, ancien porte-parole de François Fillon, ancien membre des Républicains. Vous êtes peut-être un ancien tout court, hein, j'ai l'impression.
1: C'est pas très poli ça. Non, soyez poli.
16: Avec le respect, bien sûr. Mais votre parcours m'a interpellé parce que je discernais il y a quelques mois encore sur une carrière entre l'humour et la politique. Puis mon choix s'est bien sûr porté vers l'humour, car en France, dans l'humour comme en politique, nous obtenons le même résultat, faire rire les Français.
1: Ah.
16: Voilà. Nous sommes d'ailleurs tous deux payés par les spectateurs, critiqués à deux pages d'intervalle dans Paris Match. Notre seule différence, c'est que vous avez un chauffeur, tandis que nous avons un chauffeur de salle.
1: Alors, je suis pas sûr que Jérôme Chartier est un chauffeur. Précision. Allez.
16: Précision. Monsieur Chartier, vous vous engagez en 2017 comme porte-parole de François Fillon. Alors, je ne vous ferai pas l'offense de vous demander si votre costume est passé en note de frais, hein, bien sûr, mais c'est vrai que ça a tout l'air d'une belle laine italienne en loro piana. C'est ravissant. Vous vous engagez ensuite auprès de Valérie Pécresse, hein, sauf que vous n'aviez visiblement pas lu la petite mention au bas de page « Un bourbier peut en cacher un autre », hein, deux campagnes, deux scandales, la peine de 4 ans de prison de François Fillon et la peine que nous avons tous eu à regarder Valérie Pécresse sur scène au Zénith de Paris.
17: Vous m'avez manqué.
1: Visiblement, Axel, vos archives s'arrêtent en 2022. C'était tout de même il y a 4 ans, mais que dire de l'élection présidentielle qui vient?
16: Eh bien justement, Pierre-Hugues, à moi de lancer les paris sur les scandales à venir lors de la prochaine élection présidentielle.
1: Alors, allez-y.
16: Allez, une proposition des gros titres de 2027. Gabriel Attal aurait été surpris en train de copier sur le devoir d'Emmanuel Macron à son bac d'enclé. For sure. En déplacement à Calais, Marine Le Pen aurait délibérément accueilli dans son logement un OQTF.
1: Ça pourrait faire scandale.
16: Audit des comptes de campagne, une ligne de dépenses importante d'Edouard Philippe interroge en Turquie. Une Rolex au poignet, Jean-Luc Mélenchon photographié avec un associé McKinsey au déjeuner au Phuket's. Alors les entretiens de Royaumont vont se tenir cette année sur le thème « Un monde sans vérité ». Hein, quand on pense que la présidentielle 2027 va certainement se jouer sur TikTok, vous avez du pain sur la planche. Quant à nous, Pierre-Hugues, je sens que l'on ne va pas manquer d'inspiration cette année.
1: Eh ben merci beaucoup, Axel Ramponi. Je rappelle qu'on vous retrouve le 17 septembre dans votre spectacle qui s'appelle « Pauvre riche » à Paris, au Solo Théâtre et en tournée partout en France. Merci beaucoup, Axel.
16: Merci à vous.
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1: Il est 7h38, Nathanaël de Rinxan, vous recevez ce matin Jérôme Chartier, le président fondateur des Entretiens de Royaumont.
2: Voilà, bonjour Jérôme Chartier. Alors, comme l'expliquait Axel Ramponi, les Entretiens de Royaumont traversent l'Atlantique pour devenir les Entretiens de New York. Alors, pourquoi New York et pourquoi maintenant ?
18: Alors, ça fait quelques années maintenant qu'on a pris la décision aux Entretiens de Royaumont d'être dans les grandes métropoles mondiales, à Mumbai, bientôt à Tokyo, à Abu Dhabi, Dubaï et à New York depuis 2023. On avait envie, en fait, d'aller entretenir la relation fraternelle entre la France et les États-Unis et au-delà des divergences politiques que l'on voit assez régulièrement, des divergences économiques aussi, parfois des rapprochements. Il y a cette longue histoire de fraternité qui existe depuis 250 ans. C'est une histoire qui doit être entretenue parce que la fraternité, la relation entre les frères, les sœurs, ça s'entretient, sinon ça disparaît.
2: Il faut quand même préciser que les États-Unis sont un des pays avec qui la France n'a jamais été en conflit. Est-ce que c'est une alliance de valeurs ou simplement une alliance d'intérêts?
18: Non, c'est d'abord une alliance de valeurs. C'est une alliance de valeurs qui naît il y a 250 ans par cette inspiration manifeste de l'indépendance américaine à travers les auteurs français. On est au XVIIIe siècle, on est au siècle des Lumières. Ce sont les auteurs français qui inspirent cette indépendance. Ce sont les nobles français, les militaires français, les bourgeois français qui s'engagent aux côtés des Américains pour leur indépendance. Bien sûr, tout le monde a pensé à Lafayette, mais dites-vous bien qu'un jeune garçon de 19 ans qui, par ses propres moyens, décide de traverser l'Atlantique pour aider les Américains, ça reste quelque chose de stupéfiant, même aujourd'hui pour les Américains. Vous voyez, cet engagement personnel. Et moi, j'ai envie de le mettre en parallèle avec ce jeune pompier qui, le 11 septembre 2001, décide de traverser l'Atlantique pour aller aider les secouristes américains au pied des tours. Il s'appelle Manuel Carvalho. Il sera aux Entretiens de New York cette année parce que c'est le 25e anniversaire et quel anniversaire des attentats du 11 septembre. Parce que les Américains sont extrêmement marqués par cela, et la fraternité française a été présente à travers ce jeune Carvalho, mais aussi à travers la mobilisation qui a eu lieu à l'époque et qui continue d'exister aux côtés des Américains.
2: Est-ce que Manuel Carvalho, ce jeune Français qui a donc participé le 11 septembre à intervenir sur le World Trade Center, participe au changement de l'image qu'ont les Américains de la France?
18: J'ai pas le sentiment que les Américains est une image contrariée de leurs amis français, de leurs frères français. J'ai le sentiment que les Américains, comme les Français, ont des divergences politiques, oui, des divergences économiques, évidemment, des divergences stratégiques, ça existe, évidemment. Mais le dialogue reste la clé. Que le dialogue ne s'arrête jamais. Que lorsque les politiques n'ont plus de dialogue, que les intellectuels puissent continuer à en avoir un. Que les frères américains français puissent continuer à se voir, à se parler. Voilà ce que c'est que la fraternité, et c'est la raison pour laquelle elle traverse le temps. D'ailleurs, aux Entretiens de New York, on fait confiance à une jeune génération de jeunes actifs entre 35 et 40 ans, et on leur demande qu'est-ce que vous voudriez qu'il reste en 2050 de cette fraternité franco-américaine. Voilà, ça va être l'un des éléments de ces entretiens, de réfléchir sur la façon dont cette fraternité traverse le temps, traverse les époques.
2: Alors, je ne sais pas si lors des entretiens de New York, vous allez parler du pape Léon XIV. En tout cas, dans trois semaines, il sera en France. Que pensent les États-Unis de ce pape américain? Ça change quelque chose dans cette Amérique qui se cherche?
18: Bon, d'abord, il est très populaire chez les catholiques. À peu près trois quarts des catholiques américains apprécient le pape Léon XIV, qui est quand même une donne importante. Alors, évidemment, un peu plus chez les démocrates que chez les républicains, c'est pas une surprise. Mais ce que je retiens surtout de la relation entre ce pape Léon XIV et les États-Unis, on en a beaucoup parlé, c'est ce qu'il vient de dire lors de l'Angélus dimanche dernier, il y a donc 24 heures. Au moment où les émissaires américains vont à Kiev, au moment où ils sont à Moscou, le pape Léon XIV appelle à la paix en Ukraine et donc, au fond, relaie la présence des émissaires américains. Donc là où on a fustigé la position des uns contre les autres, et je pense bien sûr à la position du président Trump contre le pape Léon XIV, on a le sentiment qu'aujourd'hui, les choses s'apaisent et qu'au fond, tout le monde est en train d'agir pour la paix en Ukraine.
2: Dans le même sens.
18: Oui, exactement. Non seulement dans le même sens, mais aussi avec un pape dont on a dit pendant un temps qu'il était le premier opposant à Donald Trump. Il n'en est rien. Il est d'abord l'homme de la paix. Il est d'abord l'homme de la doctrine sociale de l'Église. Et il est celui, j'espère, qui saura rassembler en France, bien sûr, mais à travers le monde, l'ensemble des humains, et pas seulement les humains croyants, aussi les humains qui ont des convictions qui sont différentes, qui parfois n'ont pas de convictions religieuses, mais qui n'en restent pas moins des humains.
2: Alors, vous n'avez jamais rencontré Léon XIV. En revanche, vous avez échangé avec le pape François. Qu'est-ce qui vous avait frappé chez lui?
18: Son humanité était incroyable. J'ai une image qui m'a profondément marqué lorsque je l'avais vu à Madagascar. Et lorsqu'il était venu rencontrer le peuple malgache, et bien sûr à l'invitation de son ami, le père Pedro Opeka, il avait eu un moment avec les responsables politiques et économiques de Madagascar. Et le regard qu'il leur apportait, le regard des yeux, les fustigeant parce qu'il considérait qu'il n'aidait pas suffisamment leur peuple, le peuple malgache, était tout simplement stupéfiant. Ce pape avait une présence par ses mots, mais aussi simplement par son regard. Et je n'oublierai jamais la façon dont il a fustigé ces élites malgaches en leur disant, sans rien prononcer, « Vous ne faites pas ce qu'il faut pour le peuple malgache ». Et je crois qu'il avait bien raison à l'époque.
2: Alors, vous avez une anecdote totalement dingue à propos du pape François. Il vous a envoyé une lettre. Alors, on ne va pas vous demander ce qu'il y avait dans cette lettre, ça ne nous regarde pas. En revanche, comment est-ce que ça fonctionne, le courrier papal?
18: Alors, d'abord, la lettre était publique.
2: Elle arrive par la poste ou pas?
18: C'était pas une lettre pour moi, c'était une lettre pour les participants aux entretiens de Royaume-Monde.
2: Tout à fait.
18: Et en l'occurrence, cette lettre a été lue publiquement, je l'ai lue publiquement, puisqu'elle s'adressait aux participants aux entretiens avec le thème de l'époque, méritocratie, et en l'occurrence, le pape François avait bien voulu donner son point de vue, son analyse sur cet élément majeur pour l'humanité, et en l'occurrence, la réflexion que nous avions conduit aux entretiens était de trouver le moyen de réencourager cette méritocratie, c'est-à-dire au fond, le fait d'être exigeant sur soi-même pour pouvoir progresser, non seulement bien sûr dans ce que l'on peut faire au sens de la vie quotidienne, mais aussi progresser en soi. Comment est-ce qu'un humain devient plus profond, réfléchit sur lui-même, réfléchit sur le monde, réfléchit sur ce qu'il peut apporter pour l'intérêt général et aussi pour, je crois, le bien de l'humanité. Et au fond, cette lettre est arrivée, comme toutes les lettres du pape, c'est-à-dire portée par le nonce apostolique. Et je crois pouvoir dire que d'ailleurs, le nonce apostolique, qui n'était pas au courant de cette lettre, était assez surpris de nous porter personnellement la lettre du pape François.
2: Qu'est-ce que vous avez fait de cette lettre, Jérôme Chartier?
18: Ah, je l'ai mise aux enchères pour financer l'œuvre du père Pedro Opeka à Madagascar. Donc cette lettre a été mise aux enchères, elle a rapporté une belle somme pour le père Pedro.
2: Ça vaut combien une lettre du pape mise aux enchères?
18: Écoutez, moi je ne sais pas combien ça vaut, ce que je peux vous dire c'est qu'il me semble que c'était à peu près, je crois que ça devait être 10 000 euros qui a été rapporté pour le père Pedro à ce moment-là. C'était une belle chose.
2: Et là où vous êtes fort, c'est que l'acquéreur vous a laissé la lettre.
18: Oui, l'acquéreur a voulu la donner aux entretiens de Royaumont pour qu'au fond, les entretiens continuent à garder cette lettre. J'ai trouvé ça évidemment très beau, et donc cette lettre est restée aux entretiens de Royaumont.
2: Jérôme Chartier, il y a 10 ans, jour pour jour, vous étiez au cœur de la campagne présidentielle, aux côtés de François Fillon. Qu'est-ce que cette campagne vous a appris de la politique ?
18: Ça m'a surtout appris de la vie. C'est ça la chance. Je pense que jamais je peux laisser de côté tout ce que cette campagne m'a apporté. Je pense qu'elle m'a transformé. Et si aujourd'hui...
2: Vous étiez conseiller spécial à l'époque, vous étiez en première ligne.
18: Aujourd'hui, si aujourd'hui j'ai une autre vie, si je fais des choses qui m'intéresse, qui me donne le sentiment que je contribue à l'intérêt général et à l'humanité, à la modeste place qui est la mienne. C'est grâce à toutes les leçons que j'ai apprises lors de la campagne présidentielle de François Fillon, c'est vrai. Donc bien sûr, ça a été un tournant, puisque j'ai arrêté 2 ans après la vie politique. Mais d'un autre côté, je ne me désengage pas de ce que, bien sûr, la vie politique apporte au pays. Comme n'importe quel citoyen, j'essaie d'y contribuer par l'apport d'idées, par des réflexions, et aussi en donnant mon avis. Je le fais simplement aujourd'hui à titre privé, parce que j'estime que je n'ai pas à exprimer mon avis publiquement. Je n'ai pas de mandat, je n'ai pas de responsabilité publique, et donc je le fais dans la discrétion et dans l'humilité. Je pense aussi que c'est une voie, la discrétion, l'humidité, qui te sans doute tout aussi porteuse, voire parfois plus porteuse que la parole publique.
2: Vous avez tiré un trait total sur la politique. Par exemple, est-ce que vous vous intéressez quand même à l'actualité de votre parti ou de votre ancien parti? Je ne sais pas si vous êtes toujours
18: Je m'intéresse à l'actualité.
2: Quel regard vous portez sur la droite républicaine que vous incarniez à l'époque?
18: Je ne vais pas pouvoir vous répondre à cette question. Parce que répondre à cette question, c'est recommencer à faire de la politique, à me positionner, et je ne le souhaite pas publiquement. En revanche, ce que je peux vous dire, c'est que j'observe, comme n'importe quel citoyen, 3 manques majeurs dans cette campagne présidentielle. Je voudrais bien que les responsables politiques qui se présentent à l'élection présidentielle trouvent les bons mots pour parler de l'urgence climatique. Comment est-ce que l'on peut trouver des mots nouveaux qui ne soient pas des mots du catastrophisme, qui empêchent de faire quoi que ce soit, du fatalisme qui désarme tout changement, et du déni qui est encore pire que le reste, parce que c'est croire que rien ne change alors qu'en vérité les modifications climatiques sont majeures. Je voudrais qu'on puisse réfléchir sur l'impact de l'intelligence artificielle, non pas en termes techniques, non pas en termes d'investissement, plus un pays qu'un autre pays, mais par rapport à l'impact sur l'humain et au changement qu'il va provoquer dans les années qui viennent et dans les décennies sur l'humanité. Ça sera majeur. La troisième chose que je voudrais voir, c'est l'impact des réseaux sociaux. On en parlait tout à l'heure sur cette campagne présidentielle, peut-être ouais. TikTok. Comment est-ce que on peut trouver la solution pour que les réseaux sociaux quittent l'anonymat, même à faire en sorte que l'on accepte les pseudonymes, mais qu'on vérifie les identités pour recréer la qualité de la relation humaine que ces réseaux sociaux provoquent et favorablement.
2: Jérôme Chartier, on ne vous retrouvera pas en politique, en revanche, on vous retrouvera dans les entretiens de New York. C'est cette semaine, le 10, la veille du 11 septembre. Merci mille fois d'être venu nous raconter toutes ces belles choses.
1: Et merci beaucoup, Nathanaël de Rinxan. 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Nous fêtons aujourd'hui Saint-Cloud, l'un des petits-fils de Clovis. On vous raconte la vie de cet homme qui renonça à la royauté pour suivre le Christ. Mais d'abord, je vous propose de prendre un temps de prière en écoutant l'évangile du jour. Jésus guérit un infirme le jour du sabbat. Mais peu importe les règles établies, Dieu nous veut vivants. Il nous donne la vie, c'est ce que rappelle le père Éric Courtois. Il est curé de Houille dans les Yvelines.
17: un jour de sabbat, Jésus était entré dans la synagogue et enseignait. Il y avait là un homme dont la main droite était desséchée. Les scribes et les pharisiens observaient Jésus pour voir s'il ferait une guérison le jour du sabbat. Ils auraient ainsi un motif pour l'accuser. Mais lui connaissait leur raisonnement et il dit à l'homme qui avait la main desséchée « Lève-toi et tiens-toi debout là au milieu. » L'homme se dressa et se tint debout. Jésus leur dit « Je vous le demande, est-il permis le jour du sabbat de faire le bien ou de faire le mal, de sauver une vie ou de la perdre ?» Alors, promenant son regard sur eux tous, il dit à l'homme « Étends la main. » Il le fit, et sa main redevint normale. Quant à eux, ils furent remplis de fureur, et ils discutaient entre eux sur ce qu'ils feraient à Jésus. »

Pour lire l'écriture dans les synagogues, on utilise une petite main en métal avec le doigt tendu comme une main d'enfant qui déchiffre un texte. Cela évite de mettre le doigt du lecteur sur le parchemin et de l'abîmer. Symboliquement, cela signifie, et c'est très beau, qu'on ne met pas la main sur la parole de Dieu, car nous en sommes les destinataires, mais pas les propriétaires. Cependant, cette petite main en métal n'a pas de vie en elle, exactement comme la main desséchée de l'homme qui écoute Jésus. Dans ce contexte, scribes et pharisiens observent Jésus pour voir s'il ferait une guérison le jour du sabbat, et c'est là le point important, car leur interprétation des Écritures les conduisait à dire qu'on ne peut et on ne doit pas faire de guérison ce jour-là. L'enjeu de l'Évangile aujourd'hui est donc de savoir si les scribes et les pharisiens à cette époque, et nous à la nôtre, nous faisons une lecture et une interprétation desséchante ou vivifiante des Écritures. L'interprétation des scribes et des pharisiens est tellement desséchée qu'ils n'ont en fait qu'une idée en tête, avoir un motif pour accuser Jésus. Et quand Jésus pose la question simple « Est-il permis le jour du sabbat de faire le bien ou le mal ?», il n'obtient pas de réponse. Devant ce blocage, Jésus dit à l'homme « Étends ta main ». Il le fit. L'homme a écouté la parole vivifiante de Jésus et sa main redevint normale. Dans notre propre écoute et lecture des Écritures aujourd'hui, demandons au Seigneur la grâce de ne pas avoir un cœur desséché, mais un cœur ouvert au sien, pour nous laisser vivifier par la parole d'un Dieu bon qui a envoyé son Fils pour que nous ayons la vie en abondance.

Notre Père qui es aux cieux, que ton nom soit sanctifié, que ton règne vienne, que ta volonté soit faite sur la terre comme au ciel. Donne-nous aujourd'hui notre pain de ce jour. Pardonne-nous nos offenses, comme nous pardonnons aussi à ceux qui nous ont offensés. Et ne nous laisse pas entrer en tentation, mais délivre-nous du mal. Car c'est à toi qu'appartiennent le règne, la puissance et la gloire pour les siècles des siècles. Amen.

0: Vous écoutiez la prière du matin, l'évangile du jour tiré de Saint Luc, au chapitre 6, les versets 6 à 11, commentés par le père Éric Courtois, curé de la paroisse de Houille, dans les Yvelines. Vous êtes sur RCF Notre-Dame, il est 7h56, nous sommes Clara.
1: Le 7 septembre.
0: Exactement, et nous fêtons les reines et ses dérivés, Régine et Roxane. Très bonne fête à elles. Alors racontez-nous qui était Sainte Reine.
1: Alors Sainte Reine était une martyre du 3e siècle. Elle meurt près de Dijon, à Alésia, la même où Vercingétorix s'était rendu à César. Une basilique fut même érigée en son nom.
0: Est-ce qu'on peut en savoir un peu plus sur les circonstances de son martyr ?
1: Exactement. Alors, Reine n'avait que 16 ans. C'était une jeune bergère gauloise convertie au christianisme qui faisait paître ses moutons au pied du mont Auxois. Le gouverneur romain des Gaules, un certain Olibrius, voulut l'épouser de force, mais elle refuse pour ne pas renier sa foi et elle fut décapitée pour ce refus.
0: Et d'ailleurs, la fameuse insulte du capitaine ad hoc Olibrius, eh bien, ça vient de ce gouverneur romain-là, celui-là même qui donc fit martyr de cette pauvre sainte reine dont le culte est attesté dès le siècle suivant.
1: Oui, et une découverte archéologique est même venue conforter cette tradition. En 1909, on a mis au jour à Alésia un service eucharistique du 4e siècle, un plat et trois coupes où figure gravé le nom Regina.
0: Merci beaucoup Clara, nous fêtons aujourd'hui aussi Saint-Cloud, l'un des petits-fils de Clovis qui échappa à la tentative d'assassinat de ses oncles alors qu'il n'avait que 5 ans. Il était caché par des soldats dans un monastère. Et un jour, le jeune homme, toujours dans le monastère, qui portait les cheveux longs, signe de la royauté chez les Francs, renonça au trône en se coupant les cheveux publiquement. Voilà, Saint-Cloud et Sainte-Reine à l'honneur. Aujourd'hui, une pensée d'ailleurs pour les habitants de Saint-Cloud, dans les Hauts-de-Seine, les Clodoaldiens. Voilà, vous savez, moi qui aime beaucoup les gentilés, j'aime beaucoup celui-ci. Clara, vous restez avec nous, les informations dans 2 minutes.
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0: Nous sommes aujourd'hui le 7 septembre, Sainte Reine et Saint-Cloud à l'honneur. 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Et à la une, Clara Bevilacqua, Volodymyr Zelensky estime que la guerre en Ukraine va se poursuivre jusqu'à l'hiver prochain.
1: Les émissaires américains se sont entretenus avec le président au lendemain de leur rencontre avec Vladimir Poutine. L'extrême droite arrive en tête en Allemagne. Nous avons écrit l'histoire, se réjouit Ulrich Siegmund. L'AfD arrive en tête en Saxe-Anhalt, premier parti d'extrême droite élu depuis 1945. Une proposition de loi intégrale contre les violences sexuelles arrive aujourd'hui à l'Assemblée nationale. Les associations reprennent leur rassemblement hebdomadaire devant les tribunaux dans le sillage de l'affaire Liana. Et on suffoque encore dans une partie de la France. 6 départements sont en vigilance orange à la canicule aujourd'hui.
0: Dans 20 minutes, les coulisses de l'info. On évoquera le nombre de journalistes accrédités pour la visite en France du pape. Mais d'abord, la suite de l'information plus près de chez vous. La matinale se poursuit sur RCF en Normandie. On retrouve Mathilde Dano pour vos informations locales. Bonjour Mathilde.
10: Bonjour Pierre-Hugues, bonjour à tous. À 8h04 ce matin, nous recevrons Cyril Crespin, politologue normand. On essaiera de comprendre avec lui les enjeux autour des élections sénatoriales dans la région. Élections qui se dérouleront le dimanche 27 septembre prochain dans le Calvados, l'Eure et la Seine-Maritime. Mais avant, votre flash d'informations normand. Dans la Manche, de nouvelles règles en vigueur pour les usagers de trottinettes électriques. Le port du casque et d'un équipement rétro-réfléchissant est désormais obligatoire sous peine d'une amende de 135 €. Une mesure prise par la préfecture de la Manche depuis le 1er septembre afin de limiter les conséquences des accidents de trottinettes électriques. Le Premier ministre Sébastien Lecornu était dans l'Eure vendredi. À Vernon, il a inauguré l'usine de fusées réutilisables portée par la start-up française Maya Space. Le projet d'usine de 12 000 m² produira les composants de fusées qui seront ensuite envoyés en Guyane pour être assemblés. Premier lancement prévu pour 2027. L'île anglo-normande de Jersey a étendu ses aires marines protégées début septembre. Ces aires marines protégées passent donc de 6% des eaux de l'île à plus de 21%. Une mesure en faveur de la biodiversité marine, mais qui a des conséquences pour certains navires de pêche normands. 24 bateaux normands ne pourront plus pêcher dans cette zone protégée sur les 81 navires ayant des licences, des navires qui pratiquent la drague notamment. On reste en mer. Le vice-amiral d'escadre Emmanuel Slars a succédé à Benoît de Guibert en tant que préfet maritime de la Manche et maire du Nord. Sur RCF Notre-Dame, il reviendra sur ses différents champs d'action et les enjeux actuels de cette façade maritime. Rendez-vous à 9h04 dans l'actu normande. Un mot de sport, le pilote rouennais Pierre Gasly est parti en pole position du Grand Prix d'Italie ce dimanche. Il a réalisé samedi le meilleur temps aux qualifications. Une performance à saluer puisque c'est la première pole position obtenue par un Français en Formule 1 depuis 1997. Le pilote d'Alpine a ensuite terminé la course à la 7e place ce dimanche. La météo désormais. Après un week-end ensoleillé, le temps sera à nouveau gris en Normandie ce lundi. Ce matin, de faibles averses sont annoncées dans la Manche. Le ciel est très nuageux dans l'Orne, l'Eure, le Calvados et en Seine-Maritime. Les températures de la matinée sont comprises entre 19 et 21 degrés. Il fait notamment 19 degrés à Avranches et Rouen, 20 degrés au Havre, à Évreux et Cherbourg et 21 degrés à Alençon et Caen. Cet après-midi, le ciel sera couvert dans le Calvados, la Manche et en Seine-Maritime, très nuageux dans l'Orne et l'Eure. Les températures seront encore élevées cet après-midi, comprises entre 20 et 26 degrés. Il fera 20 degrés au Tréport, 22 degrés à Avranches, 23 degrés du côté de Bayeux, 24 degrés à Caen et Rouen et 25 degrés pour la maximale à Alençon et Évreux. h 04 sur RCF Notre-Dame en Normandie. Les élections sénatoriales se dérouleront le dimanche 27 septembre prochain. En Normandie, 3 départements sont concernés par ces élections, le Calvados, l'Eure et la Seine-Maritime. Les candidats ont jusqu'au 11 septembre pour déposer leur candidature. Alors on va chercher à comprendre comment sont élus les sénateurs, quel est leur rôle et quels sont les enjeux de ces élections en Normandie.
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10: Pour cela, nous recevons Cyril Crespin. Bonjour à vous.
12: Bonjour.
10: Vous êtes politologue en Normandie. Alors premièrement, voilà, on va chercher à comprendre comment fonctionnent ces élections. Pourquoi tous les départements français, premièrement, ne sont pas concernés par ces élections? On n'en a que 3 en Normandie.
12: Tout à fait, parce que les élections sénatoriales, en fait, sont renouvelées par moitié. Donc la moitié, finalement, du Sénat va être renouvelée. Ce qui fait que la moitié des départements sont concernés, donc en fonction des années, soit c'est la Manche et l'Orne qui font partie du premier renouvellement, soit c'est le second renouvellement, et à ce moment-là, c'est Calvados, Eure et Seine-Maritime. Donc, cette année, sont concernés, en effet, donc c'était le cas en 2020, 2026 maintenant, sont concernés, vous l'avez dit, 3 départements. Dans 3 ans, puisque c'est une élection qui a lieu tous les 6 ans, donc tous les 3 ans, on a un renouvellement par moitié, ce seront les départements de la Manche et de l'Orne. Donc là, on est sur l'année 2026, sur 3 départements.
10: Voilà, une élection tous les 6 ans pour les sénateurs. Et justement, qui élit les sénateurs? Tout le monde n'est pas appelé à aller aux urnes.
12: Et non, là, les Français, on n'aura pas une journée d'élection traditionnelle où les Français sont appelés à aller voter. Ce sont les élus, en fait, qui vont voter. Et quand on dit les élus, il y a des membres de droit. Ce sont, par exemple, les députés qui vont voter. Et puis, il va surtout y avoir, parce que c'est la très, très grande porte, finalement, qui est appelée, les conseillers municipaux. Donc, en fonction du nombre de personnes dans le conseil municipal, il y a un nombre de délégués qui ont été donc désignés dans les propres conseils municipaux. Donc ça, c'est des opérations qui ont eu lieu il y a quelques semaines. Chaque conseil municipal, finalement, a voté ses délégués en fonction du nombre de conseillers qu'il avait, lui, à attribuer. Vous voyez, pour vous donner une idée, dans le Calvados, 95,8% des grands électeurs, on appelle ça des grands électeurs, sont des conseillers municipaux. Donc, finalement, les sénateurs sont des élus d'élus. Et ça explique, hein, je pense que vous le couvrez régulièrement, ça explique que c'est une campagne particulière, ce n'est pas une campagne qui est médiatique, c'est encore moins une campagne nationale, c'est une campagne de terrain, c'est-à-dire que les listes qui seront déposées le 11 septembre, les têtes de liste et pas que, mais font campagne en allant voir les conseils municipaux, les élus de terrain.
10: Et on reviendra justement dans quelques minutes sur les sujets de cette campagne de terrain ici en Normandie. Pour continuer, voilà, sur cette élection et le mode d'élection, les sénateurs sont élus pour 6.

0: équilibrer l'une et l'autre. Et puis la deuxième chose, c'est que l'Assemblée nationale est élue directement par le peuple, alors que le Sénat représente les territoires. Ça, c'est sa spécificité. C'est une chambre de territoire. C'est pour ça que ce sont les élus qui les élisent. Et donc, ce seront que quelques personnes qui, effectivement, quelques, alors on est de l'ordre en fonction des départements de 2000 à 3000 personnes quand même, hein. Donc on a un corps électoral qui est très particulier.
1: Voilà, des élus de territoire, on le comprend au travers de vos explications. Justement, c'est cela qui différencie les sénateurs des députés, notamment ce rôle d'être proche des territoires?
0: Et oui, c'est ça l'explication, c'est qu'effectivement, comme ils ne sont pas élus par les mêmes personnes, tout à fait, ça veut dire que la légitimité, ils ne l'attirent pas de la même. Et vous me posez la question, pourquoi ce temps-là? Parce que, en fait, on réfléchit sur un temps long. D'ailleurs, je vous fais noter au passage deux choses. Un, c'est que le président de la République peut dissoudre l'Assemblée nationale, mais pas le Sénat. C'est l'explication du fait que, en cas de démission, il en avait été question, rappelez-vous, il y a quelques mois, du président de la République, comme le général de Gaulle, ou un décès comme Georges Pompidou, c'est le président du Sénat qui assure l'intérim et pas le président de l'Assemblée nationale. Première chose. Et deuxième chose, le temps a été réduit d'ailleurs, parce que les 6 ans qui effectivement apparaissent comme une anomalie comparée aux députés, finalement, elle est calée sur le temps des maires et des conseillers municipaux. Il y a quelques années, c'est 9 ans, c'est un renouvellement par tiers, etc. Voilà. Là, on est sur 6 ans, c'est le même temps finalement que certains autres élus locaux pour montrer la cohérence de cette chambre qui est une chambre des territoires.
1: Donc des sénateurs qui seront élus le dimanche 27 septembre prochain pour 6 ans. 12 sénateurs vont être renouvelés en Normandie. La Seine-Maritime compte 6 sièges à pourvoir. Le Calvados et leurs 3 chacun. On va essayer de comprendre justement désormais quels sont les enjeux de ces élections sénatoriales en Normandie. Vous nous l'avez dit, Cyril Crespin, c'est une campagne de terrain qui est menée. Justement, sur quel thème se concentre cette campagne aujourd'hui?
0: C'est presque une tradition que ces élections sénatoriales, finalement, ont un retentissement local et beaucoup moins national. Alors, il y a eu des exceptions, hein. Je pense aux élections sénatoriales de 2011 qui avaient vu une bascule du Sénat à gauche, qui était une première, et donc qui sonnait presque comme le coup d'envoi de la présidentielle, notamment pour la gauche, qui finalement en faisait la marque de cette dynamique. Hein, on avait eu notamment le candidat François Hollande, quand il a été désigné par les primaires, avait beaucoup insisté dessus. Dans le Sénat a basculé à gauche, il faut maintenant faire basculer l'Élysée et l'Assemblée. On n'est pas du tout dans ce cas de figure-là. On sait que ces élections sénatoriales, finalement, le lendemain, elles intéresseront peu de personnes et peu d'électeurs parce que la présidentielle phagocyte tout. Donc, les enjeux, ils seront finalement pas tant nationaux que locaux. Néanmoins, parce qu'il y aura quand même plusieurs choses à regarder et ça va être le score du RN et de LFI. Pourquoi? Parce que le RN est en capacité, alors en Normandie, mais nous ne sommes pas les seuls à être concernés, capacité d'obtenir des élus. Donc peut-être de former un groupe parlementaire. Il faut 10 sénateurs pour former un groupe parlementaire et avoir pour la première fois un groupe parlementaire signifierait quand même la traduction de ces élections municipales dernières. Que s'est-il passé en mars? Notamment en Normandie, mais pas que. On avait vu un nombre finalement très restreint de municipalités basculer. Si on enlève Harfleur, il n'y a pas beaucoup de mairies se revendiquant RN en tant que tel. Par contre, on avait vu un nombre de conseillers municipaux importants, près de 105, qui signifiait quoi? Qui signifiait qu'il y avait donc, notamment au premier tour, la confirmation d'une poussée au niveau local du RN. Et donc, on va le voir, et on va voir notamment la traduction chez les maires ruraux. Tous ces maires qui se sont présentés en mars, sous l'étiquette divers droite. On en a beaucoup dans des petites communes qui ne prenaient pas l'étiquette RN. Que vont-ils faire durant ces élections? Et je pense notamment au département de l'Eure, puisque vous appelez à nous recentrer sur la Normandie. En Normandie, vous avez raison, on a trois cas de figure. On a un département du Calvados, finalement, plus traditionnel, même s'il y a une élue socialiste. On verra si elle maintient son siège. On a un département de l'Eure qui, là, on le sait, le RN est historiquement installé. Il y a quatre députés sur 5, qui a fait des très bons scores au-delà de 30% dans de nombreuses villes. Comment ça va se traduire le dimanche 27 septembre? Ça, c'est un vrai enjeu. Et pour la Seine-Maritime, là, la bataille, elle va se jouer à gauche. Jusqu'où peut aller la poussée ou non de LFI? Donc, vous voyez, quand on enlève la vision nationale, qu'on revient au local, il va y avoir des choses intéressantes. Et puis, ce qui va se jouer, c'est maintenant des thèmes très, très locaux. Puisque les sénateurs sont là pour porter finalement des projets locaux. Donc on voit fleurir dans cette campagne le rapport au territoire, Que fait-on finalement des maires? Que fait-on des projets locaux? On voit des choses très

0: précise arrivée. Et finalement, ça va imprégner aussi, dans ce sens-là, la présidentielle. On le voit bien, il y a beaucoup de choses qui ressortent sur la propriété. On voit bien que c'est un thème qui va arriver, la sécurité. Ça, c'est des choses que les candidats vont entendre. Quand ils vont en réunion publique, les élus, ils leur parlent de choses concrètes, les polices municipales, les difficultés avec les plans locaux d'urbanisme. Donc c'est ça, mais finalement, ça paraît des enjeux locaux, mais qui finalement sont des enjeux nationaux, qui vont rebondir finalement, l'un va nourrir l'autre.
1: J'aimerais qu'on revienne sur quelque chose que vous avez précisé. L'enjeu pour certains partis sera d'obtenir un groupe parlementaire au Sénat. Qu'est-ce que ça apporte aux partis ou aux sénateurs individuellement de faire partie d'un groupe parlementaire?
0: Alors on le disait, un groupe parlementaire, d'abord, c'est 10 membres. Donc finalement, c'est un chiffre qui est atteignable, mais malgré ses scores depuis quelques années, le RN n'avait jamais réussi. Donc obtenir un groupe parlementaire, ça permet de peser au Sénat parce que ça permet d'être au bureau. Et donc, ça permet de pouvoir proposer et d'avoir accès à l'ordre du jour. Donc on n'a pas la même, on n'a quand même pas le même poids. Et on l'avait bien vu à l'Assemblée nationale, à partir du moment où le FN à l'époque, puis le RN, est rentré avec des groupes politiques, c'est plus du tout la même chose. Sa représentation, alors que ce soit dans les questions gouvernement, dans les sujets, à l'Assemblée, penser que chaque groupe a le droit, une fois par session, d'obtenir le calendrier, donc il fait l'ordre du jour. Tout ça va compter. Et puis, imaginez le soir du 27 septembre avec un groupe parlementaire, je ne sais pas, de 15, de 16, de 17, la communication qui sera faite par Marine Le Pen derrière. Ce sera pour elle le troisième tour finalement des élections municipales. Et c'est ce qu'on disait, et je pense qu'on l'avait dit sur cette antenne, au soir du second tour des élections municipales, il reste maintenant à transformer l'essai pour le RN. C'est-à-dire de s'avancer vers cette présidentielle en disant, nous sommes en tête dans les sondages, nous avons réussi l'élection municipale, la traduction c'est qu'en plus nous avons des sénateurs. Ça compte parce que ça fait des relais sur le terrain. Et c'est la même chose du côté de LFI. Une élection présidentielle, c'est certes une dynamique nationale, et on le voit bien, ce qui porte en ce moment LFI, ce sont les sondages de Jean-Luc Mélenchon. Mais localement, une présidentielle, c'est long. Il faut des relais locaux, et ça passe par des parlementaires, qu'ils soient députés ou sénateurs.
1: Une dernière question pour résumer, voilà, tous ces enjeux autour des élections sénatoriales en Normandie. Ce seront donc des élections à la fois déconnectées de la présidentielle, avec des sujets locaux et certains partis qui essaieront de transformer l'essai, c'est ça?
0: C'est ça. Quand je dis déconnecter, ça veut surtout dire qu'il ne faudra pas s'attendre à lire la présidentielle à travers les sénatoriales. Ça, ce serait une erreur importante, comme il ne fallait pas lire la présidentielle à travers les municipales. Bon. Mais les enjeux, et ça, vous avez bien fait de le dire, c'est que tout va se nourrir. Les enjeux locaux vont nourrir le national et la dynamique nationale nourrit effectivement le local. C'est pas autant déconnecté. Mais en effet, ça va signifier véritablement à partir de ce dimanche le coup d'envoi de la présidentielle avec un Sénat qui sera renouvelé, mais les lignes vont peu bouger nationalement. Il n'y a pas trop de surprises sur une réélection de Gérard Larcher. Localement, on peut voir des choses intéressantes. Et je pense que pour le coup, on franchira la Basse-Normandie, on regardera du côté de l'Eure et du côté de la Seine-Maritime. L'Eure, pour le score du RN, ça sera important de regarder réellement parce que ça traduira beaucoup sur sa réelle influence. On sera loin simplement des seuls conseillers municipaux. Parce que là, c'est facile de savoir combien le RN peut faire. On sait le nombre de conseillers municipaux RN. Si le RN fait beaucoup plus, ça veut dire qu'il y a des conseillers municipaux non étiquetés RN qui ont voté pour la liste. Ce n'est quand même pas tout à fait la même chose. Et il en sera de même en Seine-Maritime. Ce sera intéressant de regarder le poids réel de LFI.
1: On ne manquera pas de vous faire suivre donc ces élections sénatoriales le dimanche 27 septembre sur RCF Normandie. Merci beaucoup Cyril Crespin d'avoir été avec nous.
0: Merci à vous.
1: Je rappelle que vous êtes politologue en Normandie. Merci.
0: Merci.
1: Et après les élections sénatoriales, ce sont les élections présidentielles qui font l'actualité, une actualité dont se saisissent nos éditorialistes. On est justement avec Alain Charlier ce matin pour l'édito À vrai dire.
2: Chers auditeurs, à ce rythme-là, je vais finir par me présenter. À l'élection présidentielle, j'entends. Après tout, les candidats déclarés, potentiels, putatifs ou simplement désireux qu'on parle d'eux sont déjà si nombreux qu'un de plus ne changera pas grand-chose. Évidemment, je plaisante. Parce que présider la France, justement, ce n'est pas une plaisanterie. Je regarde certains programmes, certaines promesses, et je me demande parfois si leurs auteurs ont bien regardé ce qui se passe au-delà de nos frontières. La France ne vit pas sous cloche. Nos agriculteurs sont en concurrence avec des producteurs qui n'ont ni les mêmes normes ni les mêmes charges. Nos industriels affrontent la Chine, les États-Unis, l'Inde, mais aussi nos voisins européens. Et pendant ce temps-là, chez nous, on promet encore de dépenser davantage, de travailler moins, de taxer plus, de réglementer encore. Ou à l'inverse, on explique qu'il suffirait de dresser quelques frontières pour que tout aille mieux. Je n'y crois pas. Ce qui m'inquiète surtout, c'est que cette profusion de candidatures finit par émietter les voix de ceux qui cherchent encore le compromis, la nuance, le possible, et qu'elle favorise mécaniquement ceux qui proposent des solutions les plus radicales. Les extrêmes ont un immense avantage, leurs réponses sont simples. La réalité, malheureusement, ne l'est pas. On peut promettre de mieux rémunérer nos agriculteurs, mais qui achètera leurs produits s'ils deviennent trop chers ? On peut vouloir réindustrialiser la France, mais quelle entreprise investira durablement chez nous si produire en France devient beaucoup plus coûteux qu'ailleurs ? Une élection présidentielle ne devrait donc pas être un concours de promesses, encore moins un concours d'ego. Dans quelques mois, je voudrais que nous choisissions moins celui qui nous promettra la vie que nous aimerions avoir que celui qui nous dira comment la France peut encore gagner sa vie. Parce qu'un pays, comme une famille ou une entreprise, ne peut durablement distribuer que ce qu'il est capable de produire.
1: Merci à vous, Alain Charlier, éditorialiste de Seine-Maritime. Et tout de suite, ce sont les coulisses de l'info avec Pierre-Hugues Dubois et Étienne Pépin pour revenir sur l'incroyable couverture presse du Pape en France.
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4: Il est 8h20, bienvenue à l'écoute de RCF Notre-Dame, soyez les bienvenus à suivre le journal de Radio Vatican. Dans 10 minutes, évidemment, l'Allemagne à la une du journal de Radio Vatican. Mais d'abord, les coulisses de l'info. J-18, la venue du pape en France se prépare, l'événement attire les foules. L'itinéraire du déplacement de la Papa Mobile dans Paris a été dévoilé en fin de semaine dernière. L'événement attire aussi les médias. C'est ce qu'on va voir avec vous ce matin, Étienne Pépin. Bonjour Étienne.
5: Bonjour Pierre-Hugues, bonjour à tous.
4: On attend des journalistes du monde entier.
5: Les services de presse de l'Église en France ont reçu plus de 2500 demandes d'accréditation venant de 52 nationalités. Pierre-Hugues, c'est 30% de plus que Benoît XVI en 2008. On avait comptabilisé 1800 demandes et c'est trois fois plus que la réouverture Notre-Dame de Paris pour laquelle 800 journalistes avaient été accrédités.
4: Étienne, comment analysez-vous cela ?
5: L'image est saisissante, Pierre-Hugues. La carte postale sera exceptionnelle. Le pape Léon XIV va venir dans des lieux emblématiques de notre pays. Le Stade de France, le temple du sport mythique Notre-Dame de Paris qui renaît de ses cendres, magnifié par la restauration qui brille d'un feu nouveau comme un phare dans la nuit de notre époque. Les Champs-Élysées, lieu symbolique des rendez-vous les plus essentiels de notre nation, c'est une page de l'histoire de France qui va s'écrire sous nos yeux lors de cette visite. On n'a pas vu un pape à Paris depuis 18 ans. Sa déambulation dans les rues de la capitale à deux pas de la radio promet d'être une rencontre d'une très rare intensité, une immense ferveur populaire. Les retrouvailles joyeuses du successeur de Pierre et de la fille né de l'Église, personne ne veut rater cela.
4: Bon, il y a aussi ce renouveau spirituel en France qui peut intéresser les médias.
5: Oui, le pape vient visiter un pays traversé par des questions existentielles majeures. Ces dernières années, la constitutionnalisation de l'IVG ou tout dernièrement la légalisation de l'euthanasie bouleverse les chrétiens dans leur foi. C'est d'autant plus saisissant que les demandes de baptême explosent ces dernières années. En 2026, à Pâques, plus de 20 000 adolescents et adultes ont été baptisés, un chiffre qui a triplé en 10 ans. Les catéchumènes et néophytes changent le visage de l'Église qui semblait si fragile, traversée par les crises. Comme Léon XIV nous l'écrivait dans sa lettre du 28 mai 2025 à l'occasion du 100e anniversaire de la canonisation de Saint Jean Eudes, Saint Jean-Marie Vianney et Sainte Thérèse de l'Enfant Jésus, notre héritage chrétien imprègne encore profondément notre culture et demeure vivant en bien des cœurs qu'il ne faut pas se contenter d'évoquer avec nostalgie, mais qui réveille l'espérance et suscite un nouvel élan missionnaire.
4: Mais Étienne, c'est important pour toute l'Église à travers le monde.
5: Oui, Pierre-Hugues, parce qu'il y a une dimension internationale à ce voyage. D'abord, avec l'étape à l'UNESCO, et l'on sait combien le Saint-Siège encourage le multilatéralisme, et aussi avec l'étape à Metz, qui prendra une dimension européenne. Plusieurs dizaines de chefs d'État seront là. Dans cette ville martyre des guerres du XXe siècle, le pape devrait prononcer une parole pour la paix essentielle dans notre époque où la guerre fait de nouveau retentir le bruit des armes, tel qu'il le dit sans cesse depuis son élection, reprenant les mots du Christ lui-même. Une autre promesse peut retentir en France lors de sa visite, La pace siacon tutti voi, ce sont les mots qui font se lever une nouvelle génération de chrétiens, la génération Léon XIV, dont toute la presse internationale sera témoin.
4: Merci Étienne Pépin, directeur de la rédaction de RCF Notre-Dame. Vous restez avec nous puisqu'on continue d'en parler ce matin avec Ludovica Giobbe. Bonjour.
6: Bonjour Pierre.
4: Et merci beaucoup d'être avec nous. Vous êtes délégué de l'archevêque de Paris pour la communication. Alors, Étienne Pépin le disait, un grand engouement des médias pour la venue du pape. Cet engouement, vous a-t-il surpris ?
6: Cet engouement, il nous a surpris, comme nous a surpris l'engouement des pèlerins de manière générale. Le mouvement des médias suit celui de la population générale, puisque les médias sont les meilleurs observateurs de ce qui se passe dans la société. Et de cette manière, le grand afflux, le grand enthousiasme de pèlerins, les demandes que nous avons reçues aussi bien pour le Stade de France qui s'est rempli en un quart d'heure que pour la messe Place de la Concorde qui recense à ce jour 480 000 inscrits.
4: 480 000 aujourd'hui.
6: 480 000 sont des éléments qui à la fois nous surprennent, auxquels on s'attendait quand même, puisque pour toutes les raisons qu'évoquait Étienne, mais ça nous oblige aussi dans l'accueil que nous leur réservons.
4: Étienne Pépin disait 2500 demandes d'accréditation, 52 nationalités, trois fois plus que la réouverture de Notre-Dame. Alors on pensait que Notre-Dame, il n'y avait jamais eu autant de journalistes qui traitaient un événement chrétien en France. En fait, il y en a beaucoup plus là.
6: Il y en a beaucoup plus, à mon avis, parce que la réouverture de Notre-Dame était centrée sur un événement. C'était la réouverture d'une cathédrale.
4: Là, ça dure 4 jours.
6: Là, ça dure 4 jours, mais c'est surtout, pour moi, véritablement la nature profonde de ce que l'on couvre. La réouverture de Notre-Dame, c'était un événement, celui de la réouverture, de la consécration de l'autel, de la manière pour l'Église de réhabiter ce lieu. Là, on est sur un événement qui est centré sur une personne, celle du pape.
4: Étienne Pépin, vous êtes journaliste pour un média chrétien, mais vous voyez bien ce qui se passe chez les confrères journalistes. Comment envisage-t-il, comment prépare-t-il cet événement ?
5: Il le prépare comme on prépare une visite d'État. C'est un chef d'État aussi qui vient en France, et il y a cette dimension supplémentaire, ce supplément d'âme peut-être qui fascine les médias du monde entier. Je pense que la relation entre l'Église et la France historique, avec tous les saints qui ont marqué l'histoire de notre pays aussi, intéresse beaucoup. Puis il y a ce phénomène, quand même, il faut le dire, de renouveau spirituel avec tous ces catéchumènes qui intéressent beaucoup à travers la France, tous les médias, même médias généralistes, et à travers le monde entier.
4: Et c'est donc des éditions spéciales pour les grandes chaînes de télévision ? Comment ça se prépare concrètement ?
5: Ce seront des émissions spéciales. Toutes les chaînes d'information en continu sont mobilisées, même jusque dans l'avion du pape lui-même, avec des chaînes d'info en continu qui seront présents. Je sais que beaucoup de médias ont prévu des directs sur le parcours même du pape là, à proximité immédiate de la radio.
4: Dispositif.
5: Un immense dispositif pour suivre le pape, parce que c'est aussi une rencontre entre le souverain pontife et le peuple français.
4: Et l'enjeu aussi pour l'Église catholique, c'est aussi de passer un message. Ludovica Giobbe, vous qui êtes délégué de l'archevêque de Paris pour la communication, comment l'Église accompagne-t-elle les médias dans le traitement de l'événement pour faire passer quelques messages ?
6: Alors l'objectif pour nous est, avant que de passer quelques messages, de faire en sorte que le message du pape, lui, soit audible et puisse atterrir et arriver le plus loin possible. Mais pour nous, c'est évidemment l'explication de ce qui va se vivre, l'explication d'un certain nombre de rites, l'explication de ce qui va se jouer, la présentation des événements précisément, qui compte évidemment énormément.
4: Il faut faire de la pédagogie en fait auprès des médias.
6: Il faut faire de la pédagogie, mais comme on l'avait fait au moment de la réouverture, qui était marquée par des rites très spécifiques.
4: On se rappelle l'onction de l'autel qui était un peu particulière, même les catholiques ne savaient pas très bien de quoi il s'agissait.
6: Absolument, et qui est un geste qui est très très visuel. Enfin, c'est vraiment, on retrouve vraiment l'Église comme faisant appel à tous les sens. Mais il faut l'expliquer, il faut aider les journalistes à rentrer dans la compréhension de ce qu'ils vont vivre et de ce qu'ils vont voir.
4: Et comment ça fonctionne ? Comment on fait rentrer un journaliste dans la complexité d'un événement ?
6: Alors, il ne s'agit pas tellement de le faire rentrer dans la complexité de cet événement, mais simplement de lui décrire ce qu'il va vivre, de lui décrire ce qu'il va voir, de lui présenter les personnes qui interviennent, et de le faire avec tous les éléments qu'on peut lui donner, évidemment.
4: Étienne Pépin.
5: Il y a un moment absolument exceptionnel qui va avoir lieu, et c'est la rencontre de l'histoire avec notre époque contemporaine. La Sainte Tunique d'Argenteuil sera présentée au Stade de France, à tous les jeunes qui sont là. C'est une relique ancestrale, finalement, de l'Église, qui n'avait jamais bougé depuis le XIIe siècle. Elle se déplace pour la première fois depuis 8 siècles, et pour rejoindre un autre temple, le temple du sport, mais un temple dans lequel on va prier avec le pape. Et il y aura cette rencontre entre, finalement, une présence du Christ historique, le Saint-Père successeur de Pierre et évidemment le peuple des chrétiens venus des quatre coins de France. C'est incroyable comme moment, c'est absolument
4: évidemment
5: historique.
4: Ça intéresse les journalistes. Est-ce que, Ludovic Adjobé, vous ne craignez pas cependant que cette dimension de carte postale dont parlait Étienne Pépin tout à l'heure prenne le pas sur le sens spirituel, que le spectacle prenne le pas dans le traitement médiatique sur le message spirituel?
6: Pour moi, non. Je ne le crains pas. Je suis consciente que ça peut être un risque, mais pour nous, dès l'instant où on explique correctement ce que les gens vont vivre, ce qu'ils vont voir, dès l'instant où on est précis sur les termes qu'on utilise, dès l'instant où aussi où on laisse le message du pape habiter toute la place qui doit être la sienne, alors on peut évidemment prendre la parole sur du contenu, on peut prendre la parole sur des dimensions organisationnelles, mais on essaye de se prémunir véritablement contre ce que vous évoquez.
4: On essaiera de vous avoir à nouveau, peut-être après Ludovic Adjobé, pour savoir aussi comment cela infuse après la visite du pape. Merci beaucoup en tout cas d'être venu ce matin. Je rappelle que vous êtes délégué de l'archevêque de Paris pour la communication. Merci aussi à vous, Étienne Pépin, directeur de la rédaction de RCF Notre-Dame, les coulisses de l'info, chaque matin à 8h20.
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4: La météo avec vous, Clara, la canicule se poursuit.
7: Et encore 6 départements du sud de la France en alerte orange. Le week-end a été très chaud et de nouveaux records de température ont été atteints pour un mois de septembre. 4 départements du pourtour méditerranéen sont en vigilance orange au feu de forêt actuellement. C'est dans l'ensemble une journée sous le soleil qui s'annonce. Attention, en revanche, dans le Grand Est, des averses orageuses sont annoncées. Pour les températures, elles vont osciller entre 25 et 33 degrés.
4: Merci beaucoup, Clara. À suivre le journal de Radio Vatican. À 8h30, direction Rome, on retrouve le journal de Radio Vatican.
8: Léon XIV invite les fidèles à exercer l'amour mutuel en faisant preuve de sincérité, en apprenant à se mettre d'accord entre eux. Enseignement de l'Angélus hier, nous y reviendrons juste après les titres. Le pape qui renouvelle son appel au dialogue et à la paix en Ukraine, un appel pour la diplomatie, alors que les émissaires américains étaient à Kiev hier pour tenter de relancer les pourparlers avec la Russie. Un scrutin régional suivi par l'ensemble du continent européen. En Saxe-Anhalt, l'AFD, l'alternative pour l'Allemagne, réalise un score historique sans décrocher la majorité absolue. Le parti d'extrême droite devra trouver un partenaire de coalition pour gouverner. Et puis l'armée israélienne a frappé le sud-Liban cette nuit. L'instabilité persistante dans la région complique le retour des sud-libanais dans leur village, correspondant sur place, suivi d'un entretien avec le vicaire apostolique latin de Beyrouth en visite à Rome la semaine dernière.
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8: Bonjour à tous. Depuis la fenêtre des appartements pontificaux, Léon XIV a livré une méditation hier matin portant sur l'amour mutuel et fraternel. Celui-ci s'exerce à la fois en faisant preuve de sincérité et de charité, mais aussi en apprenant à se mettre d'accord avec son prochain, a expliqué le pape aux milliers de pèlerins venus l'écouter place Saint-Pierre. Le compte-rendu de Cécile Mérieux.
10: Fratelli, non siate debitori di nulla nessuno se non dell'amore vicendevole.
11: Frères, n'ayez de dette envers personne sauf celle de l'amour mutuel. Citant saint Paul, le pape Léon XIV a expliqué que la dette de l'amour mutuel rend chacun plus libre et plus apte à assumer ses responsabilités. Jésus suggère à chaque communauté chrétienne au moins 2 façons d'exercer l'amour mutuel. La première, détaille Léon XIV, consiste à pratiquer la correction fraternelle. Se parler sincèrement, souligne le souverain pontife, c'est affronter la réalité et transformer les problèmes et les conflits en étapes de croissance. La deuxième consiste à se mettre d'accord. Car, citant ici l'évangile selon saint Matthieu, Léon XIV rappelle que si 2 d'entre vous sur la terre se mettent d'accord pour demander quoi que ce soit, ils l'obtiendront de mon Père qui est aux cieux. Une promesse qui suggère que nous pouvons avoir des désirs communs, des souffrances communes, des espoirs communs et grandir dans l'unité par la prière. Nous sommes des êtres capables de nous mettre d'accord en nous rencontrant, en nous pardonnant et en nous écoutant dans le Seigneur.
8: Cécile Mérieux, et à l'issue de la récitation de l'Angélus, le pape Léon XIV a lancé un nouvel appel pour que cesse la violence en Ukraine et plaidé pour une solution diplomatique au conflit. On l'écoute.
10: con animo addolorato.
12: C'est le cœur lourd que j'ai suivi les informations concernant les violentes attaques qui ont récemment frappé plusieurs villes et infrastructures civiles en Ukraine, causant la mort de personnes innocentes. Mon cœur s'unit à la souffrance de la population qui vit depuis des années dans l'angoisse et la peur. Je lance un nouvel appel pour que cesse la violence, que s'arrête la destruction, que les cœurs s'ouvrent au dialogue et à la paix. J'espère que les efforts entrepris ces derniers jours pour reprendre les négociations porteront des fruits concrets et ouvriront la voie à la diplomatie.
10: Et aprono lo spazio alla diplomazia.
8: Plaidoyer du pape Léon XIV pour la diplomatie, alors que son secrétaire pour les relations avec les États, Mgr Gallagher, était fin août en mission diplomatique à Moscou. Eux ont fait escale dans la capitale russe samedi avant de se rendre à Kiev hier. Les émissaires américains Jared Kushner et Steve Witkoff, chargés par le président Donald Trump de trouver une issue au conflit. Malgré des échanges qualifiés de constructifs, aucune avancée concrète n'a eu lieu. Mais cette visite marque le retour de l'acteur états-unien dans le rôle de médiateur. Les précisions depuis Kiev d'Emmanuel Chaz.
7: À Kiev, la visite de Jared Kushner et Steve Witkoff a été l'occasion pour la diplomatie américaine d'aborder plusieurs dossiers importants avec Volodymyr Zelensky. En premier lieu, la question de la défense aérienne, pressante puisque l'Ukraine souffre d'une pénurie de missiles intercepteurs pour sécuriser son ciel face aux frappes russes. Le président ukrainien a même plaisanté sur la présence des émissaires américains qui fonctionnent mieux que les systèmes de défense Patriot, en référence à la halte des bombardements sur Kiev consentis par la Russie le temps de la visite diplomatique. Autre point sensible, la perspective toujours très éloignée d'un cessez-le-feu ainsi que la question territoriale sur laquelle Volodymyr Zelensky s'est exprimé. Pour lui, pas question de régler cette question sans un échange direct avec Vladimir Poutine qui réclame toujours de l'Ukraine la cession du Donbass. Enfin, lors de cette visite, il a été question du soutien des alliés de l'Ukraine sur la question énergétique pour que le pays puisse faire face à l'hiver. Jared Kushner et Steve Witkoff se disent admiratifs des Ukrainiens et de leur résilience, sans pour autant sembler apporter de nouvelles solutions pour mettre fin à la guerre. Emmanuel Chaz, Kiev RFI pour Radio Vatican.
8: Et les émissaires américains ont quitté Kiev en train dans la nuit de dimanche à lundi, ont annoncé les chemins de fer ukrainiens. La vague bleue a bel et bien déferlé sur la Saxe-Anhalt. Dans cette région allemande de l'est du pays, l'extrême droite remporte une victoire sans appel, la plus importante de son histoire. Avec 43% des suffrages, l'AFD, l'alternative pour l'Allemagne, double ses scores par rapport à il y a 4 ans. La droite classique du parti chrétien-démocrate, elle, subit une grosse défaite. Ce séisme politique fragilise donc aussi le gouvernement fédéral de Friedrich Merz, un gouvernement déjà très impopulaire. À Berlin, Delphine Arbol.
13: La victoire est historique. Jamais en Allemagne, l'extrême droite n'avait atteint de tels scores depuis la Seconde Guerre mondiale. Cette victoire est largement liée à sa tête de liste, Ulrich Siegmund. Cet homme avenant de 35 ans a su rassurer une grande partie des électeurs, alors même que sa formation est l'une des plus radicales du pays. Il a misé sur le contact direct avec la population et il a profité de la très forte impopularité du gouvernement fédéral. Avec succès, puisque le parti du chancelier, la CDU, subit un revers électoral, lui aussi historique. Il voit ses scores réduits de moitié. À Berlin, hier soir, on ne le cachait pas, la victoire de l'AFD est un vote sanction contre le gouvernement et il pourrait avoir des répercussions sur le chancelier, sur son gouvernement et sur les réformes du système de santé et de retraite annoncées ces derniers mois. Malgré sa très large victoire, l'AFD rate toutefois la majorité absolue au Parlement régional. Pour gouverner, elle devra trouver un partenaire de coalition. Ulrich Siegmund, lui, fait planer le doute. Il évoquait hier soir la possibilité de nouvelles élections pour gouverner seul. Delphine Herbolier, Berlin, pour Radio Vatican.
8: Et le parti d'extrême droite allemand a fait de son opposition aux églises catholiques et protestantes l'un de ses thèmes de campagne. L'AFD menace dans son programme de s'attaquer à leur financement et de mettre fin à l'asile religieux accordé par certaines églises aux demandeurs d'asile. Avant le scrutin, le diocèse de Magdebourg avait appelé à voter en conscience, en respectant, je cite, la dignité humaine, l'amour du prochain, la solidarité et le dialogue. La présidente de la Commission européenne est arrivée hier à Nuuk, au Groenland, pour une visite de 2 jours. Visite qui vise à réaffirmer le soutien européen au territoire autonome danois, convoité par le président Donald Trump. Ursula von der Leyen doit signer ce lundi une déclaration commune entre l'Union européenne et le Groenland.
14: L'armée israélienne frappe une localité du sud Liban cette nuit. Quelques heures avant, les habitants du secteur de Der Zarani dans la région de Nabatieh ont été sommés d'évacuer en prévision de ce raid qui a visé une installation du Hezbollah. La région du sud Liban a déjà été lourdement frappée vendredi dernier. Malgré le fragile cessez-le-feu rentré en vigueur mi-juin, la destruction des logements et la persistance des tensions empêchent de nombreux habitants de regagner leur domicile. La correspondance de Paul Khalife.
15: L'instauration du cessez-le-feu entre le Liban et Israël le 26 juin a permis de résorber partiellement la crise des déplacés sans la régler définitivement. À la mi-août, environ 860 000 personnes déplacées étaient retournées dans leur zone d'origine, notamment dans la banlieue sud de Beyrouth et dans le sud du Liban. Cependant, retourner dans sa zone d'origine ne signifie pas nécessairement rentrer dans son propre logement. Dans plusieurs localités du sud Liban, des maisons ont été détruites ou lourdement endommagées et certaines zones restent dangereuses ou difficiles d'accès. Des habitants sont donc revenus dans leur village mais ne peuvent pas nécessairement réintégrer leur maison. Par ailleurs, près de 360 000 personnes sont toujours déplacées. Il s'agit particulièrement d'habitants de la soixantaine de localités situées dans la zone tampon de facto de 700 km² établie par Israël le long de la frontière. Dans cette région, une vingtaine de villages ont été rayés de la carte et une quarantaine d'autres sont en train d'être systématiquement détruits par l'armée israélienne. Les agences des Nations Unies indiquent en outre qu'une vingtaine de milliers de personnes déplacées vivent encore dans 184 centres d'hébergement collectif à travers le Liban. Paul Khalife, Beyrouth, RFI pour Radio Vatican.
14: Et entretien à suivre dans notre dossier avec le vicaire apostolique latin de Beyrouth. En Indonésie, le volcan Anak Krakatau est entré en éruption samedi avec une coulée de lave et des détonations audibles à plusieurs centaines de kilomètres. De nouvelles éruptions ont été enregistrées hier, d'autres sont redoutées. Conséquence, le trafic aérien a été suspendu jusqu'à lundi soir dans 4 aéroports du pays, dont l'aéroport international de Jakarta. Il y a 8 mois, Monseigneur César Essayant a accueilli le pape Léon XIV dans sa ville de Beyrouth, dont il est le vicaire apostolique pour les catholiques de rite latin. Le Liban était déjà entraîné dans la guerre, le sud du pays pris dans les combats entre le Hezbollah et l'armée israélienne, et les civils déplacés par milliers. En ce début du mois de septembre, l'évêque franciscain a fait le voyage à Rome la semaine dernière pour retrouver 11 autres membres de la conférence épiscopale latine des régions arabes, une occasion de partager les récits de leur terre, souvent marquée par la violence des conflits, d'échanger sur leurs expériences pastorales et d'écouter les encouragements du pape Léon XIV qui leur a assuré qu'ils n'étaient pas seuls. Alors que la guerre déchire toujours le Liban et que les pourparlers n'ont encore débouché sur aucune solution durable, Monseigneur Essayant revient ce matin à notre micro sur le besoin d'une paix juste pour le pays.
16: Ce sont les protagonistes qui font la guerre aujourd'hui qui n'arrivent pas à se décider. Donc nous avons d'une part Israël qui continue à bombarder les villages du sud, qui continue à détruire les villages du sud. Nous sommes à 65 villages partiellement ou complètement détruits. Nous sommes à plus de 17 000 victimes. D'autre part, nous avons les forces du Hezbollah qui essaient de résister donc à cette attaque israélienne. Mais d'autre part, nous savons que l'Iran combat aussi Israël sur le territoire libanais à travers le Hezbollah. Donc nous nous trouvons entre ces deux feux, si vous voulez, mais le président libanais et l'État libanais a choisi la voie du dialogue. Nous considérons qu'il faut dialoguer. Il faut dialoguer même si nous sommes encore au tout début d'un dialogue qui devrait nous porter, non pas à la paix, parce que la paix c'est une grande chose, mais à un accord qui pourrait signifier un calme. Un calme qui permettra à d'autres pour parler, pour arriver à une paix qui soit juste.
17: Quel est l'impact de cette guerre sur les Libanais, sur les différentes communautés? Parfois, quand il y a des épisodes de tension, on parle à nouveau du modèle libanais qui est menacé. Comment est-ce que vous voyez déjà des tensions peser entre les communautés? Est-ce que ce conflit peut les creuser?
16: Moi, je ne crois pas que le modèle libanais est menacé. Je crois qu'il ne s'agit pas d'un problème islamo-chrétien. Il s'agit d'un problème qui regardent les grandes puissances qui se font encore une fois la guerre sur le territoire libanais et qui essayent de diviser les Libanais selon leur appartenance religieuse. Il y a un fait que dans nos universités, dans nos écoles, dans les lieux de travail, on se côtoie continuellement chrétiens et musulmans et cela ne pose aucun problème. Donc au niveau politique, les discours changent, mais pas au niveau de la vie quotidienne. Donc il faut séparer les choses et ne pas penser que, justement, c'est le modèle libanais qui est en péril. Moi, je ne le vois pas de cette façon. Plutôt, ce sont les intérêts des grandes puissances qui sont en péril.
17: Le pape Léon XIV était chez vous, à Beyrouth, à la fin de l'année dernière. Quelles traces restent-ils de ce voyage chez les Libanais, chez les Beyrouthins? Et surtout, qu'est-ce que les Libanais attendent du pape, du Saint-Siège, dans ce moment difficile?
16: Les gens savent, et ils ont vu souvent le nonce aller en première ligne sur le front du Sud et apporter les aides et parler au nom du Saint-Père. Et ça, c'est montrer la proximité du Saint-Père et de l'Église universelle. Moi, je voudrais relever une phrase seulement que le pape a dit aux jeunes. Il a dit aux jeunes, vous avez le temps. Vous avez le temps et vous avez l'enthousiasme de changer le cours de l'histoire. Et ça, c'est une phrase qui est extraordinaire. Parce qu'elle nous met tous devant nos responsabilités et qui dit aux jeunes qui ne sont plus esclaves d'un passé qu'ils n'ont pas voulu, qu'ils n'ont pas construit et qui sont en train de subir et qui est fait souvent par des personnes qui n'ont aucun respect pour la vie de l'autre, et qu'ils peuvent réécrire cette histoire. Ce n'est pas une fatalité, et ça dépend d'eux. Et qu'ils peuvent le faire lentement, qu'ils doivent prendre le temps. Et ce temps, ce n'est pas laisser passer le temps, mais le construire avec celui qui est le Seigneur, pour justement construire quelque chose de beau, qui soit digne de la personne humaine et qui soit digne de chacun des jeunes. Et à nous, comme Église, il nous met devant nos responsabilités comme pasteur, comme personne adulte, si vous voulez, d'accompagner ces jeunes, de les encadrer et de les voir grandir et de les pousser dans ce sens-là, afin qu'ils puissent mûrir de nouvelles générations.
14: Interrogé par Olivier Bonnel, Mgr César Essayan, vicaire apostolique latin de Beyrouth, était ce matin l'invité de Radio Vatican.
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4: Vous écoutiez le journal de Radio Vatican. Prochain rendez-vous avec l'antenne romaine à 13h et à 18h. Mais d'abord à 9h15, comme chaque matin, la chronique culture. Et bonjour Jean Privot.
19: Bonjour Pierre-Hugues.
4: Ah, le mot de la semaine, on l'attend avec impatience en début de chaque semaine et on n'y prête pas toujours attention car l'actualité est intense. Pourtant, vous le savez, il y a des journées internationales pour à peu près tout. Et je sais, Jean, que vous aimez parfois échapper à l'âpreté des informations. Vous vous tournez de temps à autre vers ces journées qui parfois nous incitent à un peu d'apaisement, et en ce lundi 7 septembre, ça tombe bien, c'est la journée du fair play. Diable, un mot anglais, Jean.
19: Bien
4: vous
19: oui.
4: Allez chez les Anglois.
19: Eh bien oui, Pierre-Hugues, alors pourtant, vous le savez, hein, je fuis le franglais. Bah, en l'occurrence, c'est un mot bien défini dans le dictionnaire de l'Académie française.
4: Ah bah tiens.
19: Académie qu'on ne peut pas accuser de promouvoir l'anglais. Hein. Et par ailleurs, il est implanté depuis plus d'un siècle, comme le mot football, rugby. Bah, il est bien délicat de le traduire, même si nous bénéficions aussi de belles richesses. Alors un mot quand même auparavant sur les journées internationales que j'apprécie, en effet, de consulter. Depuis quand existent-elles? On les doit à l'Organisation des Nations Unies, qui les a systématisées et rendues populaires dès 1947, avec la toute première journée mondiale, celle des droits de l'homme, instaurée donc le 10 décembre. En fait, existait déjà la journée internationale du 1er mai, instituée en 1889, mais on doit à l'ONU aujourd'hui plus de 200 journées internationales pour nous sensibiliser à des sujets trop peu visibles, hein, nous inciter dans le fond à agir et enfin éduquer et garder en mémoire. Alors il y a des sujets graves, d'autres plus légers.
4: Oui,
19: j'ai donc
4: comme
19: choisi
4: aujourd'hui
19: une journée plaisante. Le fair play à développer pour que cette harmonie a sans cesse construire.
4: Vous dites fair play ou fair play?
19: Fair play.
4: Fair play. Alors Jean, ce mot anglais, il date de quand et quel est finalement son sens précis?
19: Alors d'abord un point d'orthographe, écrivons fair play avec un trait d'union entre fair, qui signifie franc, loyal, honnête, et play, le jeu. Alors fair est apparu en Angleterre au XVIe siècle, signifiant d'abord plaisant à voir, hein, qu'il s'agisse d'une personne, d'un objet, d'un lieu ou du temps qu'il fait. Puis s'y est ajouté par extension de sens ce qui est moralement appréciable et enfin honnête. Quant à fair play, alors cette formule est apparue vers 1590, désignant tout d'abord un amusement plaisant, beau à regarder, avant de devenir au XIXe siècle la courtoisie et belle manière de jouer. Enfin, fair play était attesté en français en 1856 dans « De l'avenir politique de l'Angleterre », par le comte de Montalembert.
4: Rien que ça.
19: Oui, alors on qualifie alors de fair play toute personne respectant les règles et sachant accepter la défaite. On y a mis une touche de charme anglais, s'associant bien à l'image du flegme britannique. Alors évidemment, nous avons aussi de bien jolis mots, par exemple « beau joueur » ou « loyal ». Officiellement, d'ailleurs, la recommandation donnée en 1973 par nos instances linguistiques était « frangeux ».
4: La traduction mot à mot.
19: Voilà. Alors remarquons que « beau joueur » est plus facile à garder au masculin parce que, de fait, dire à une amie qu'elle est belle joueuse, c'est un peu ambigu.
4: Effectivement.
19: On peut avoir des ennuis avec son mari. Alors, on cite souvent Marcel Proust, qui en 1922, dans « Le temps retrouvé », évoque ainsi Odette de Forcheville. Bon, on a reconnu Madame Swann. Elle ne se faisait pas faute de citer à tout propos l'expression de fair play pour montrer les Anglais trouvant les Allemands joueurs incorrects. Bah, hélas, les guerres ne poussent pas souvent au fair play, surtout au moment où on évoque les guerres hybrides. Bon, alors Pierre-Hugues, quoi qu'il en soit, on se retrouve au baby-foot.
4: Ah bah oui, c'est alors, vrai.
19: Bah, vous verrez, je suis beau joueur hein, quand je perds, mais évidemment, ça n'arrivera pas. Bon, alors, rassurez-moi quand même. Sinon, tout de suite, on jouera la revanche ou la consolante.
4: Merci beaucoup. Jean Prouvot, sachez que moi, je suis très mauvais joueur. Je peux y tout faire play, mais je suis prêt à vous prendre au baby-foot.
19: Non, vous jouerez avec moi, on jouera à 4.
4: Ah bah voilà, très bien, contre Étienne Pépin et Clara Bévilacqua. Merci beaucoup, Jean Prouvot.
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0: Bonjour, je suis Hélène Labruni et je suis heureuse de partager avec vous cet évangile.
1: Un jour de sabbat, Jésus était entré dans la synagogue et enseignait. Il y avait là un homme dont la main droite était desséchée. Les scribes et les pharisiens observaient Jésus pour voir s'il ferait une guérison le jour du sabbat. Ils auraient ainsi un motif pour l'accuser. Mais lui connaissait leur raisonnement et il dit à l'homme qui avait la main desséchée : Lève-toi et tiens-toi debout là au milieu. L'homme se dressa et se tint debout. Jésus leur dit : Je vous le demande, est-il permis le jour du sabbat de faire le bien ou de faire le mal, de sauver une vie ou de la perdre? Alors, promenant son regard sur eux tous, il dit à l'homme : Étends la main. Il le fit, et sa main redevint normale. Quant à eux, ils furent remplis de fureur, et ils discutaient entre eux sur ce qu'ils feraient à Jésus.

Nous devrions avoir toujours en mémoire la question de Jésus ce jour de sabbat. Est-il permis de faire le bien ou le mal? Cet épisode nous donne une image concrète du bien, la guérison d'un homme que son handicap isole. Le bien pour le Christ, c'est d'abord se préoccuper des autres, de ceux qui ont besoin de nous. Le mal, c'est de les ignorer avec le prétexte d'une autre obligation. Pour les pharisiens, c'est la prescription du repos le jour du sabbat. En réalité, ils sont dominés par la malveillance envers Jésus qui met à mal leur autorité, leur amour-propre. Nous pouvons en partie nous reconnaître dans ces pharisiens. Nous nous donnons parfois de faux mobiles pour éviter de nous remettre en question. Mais nous sommes aussi l'homme à la main desséchée. Il a besoin du Christ pour guérir, pour ne plus vivre replié sur lui-même. D'ailleurs, Jésus commence par le relever et le mettre au milieu de tous, à sa place, parmi les hommes. En guérissant sa main, il le rend capable d'agir, de tendre à son tour la main aux autres. Gardons dans notre cœur la parole de Jésus qui peut guérir tous nos desséchements. Comme l'homme relevé par le Christ, tendons nos mains vers les autres, choisissons le bien, choisissons la vie.

Notre Père, qui es aux cieux, que ton nom soit sanctifié, que ton règne vienne, que ta volonté soit faite sur la terre comme au ciel. Donne-nous aujourd'hui notre pain de ce jour. Pardonne-nous nos offenses, comme nous pardonnons aussi à ceux qui nous ont offensés. Et ne nous laisse pas entrer en tentation, mais délivre-nous du mal. Car c'est à toi qu'appartiennent le règne, la puissance et la gloire pour les siècles des siècles. Amen.

0: Il est 8h56 sur RCF Notre-Dame après votre prière du matin. On retrouve Clara Bévillacois en ce 7 septembre. Clara, nous fêtons les reines. Très bonne fête donc aux Régine et aux Roxane. Alors, qui était Sainte Reine ?
1: Alors, Sainte Reine, c'était une martyre du 3e siècle, Pierre-Hugues. Elle mourut près de Dijon, à Alésia, là même où, vous le savez, Vercingétorix s'était rendu à César. Et une basilique fut même érigée en son nom. Alors, je vais vous en dire un petit peu plus, peut-être, sur les circonstances de son martyre.
0: Excusez-moi, j'étais en train d'écrire autre chose. Peut-on savoir plus, Clara, sur les circonstances du martyre de Sainte-Reine ?
1: C'est naturel, hein, tout ça, Pierre-Hugues. Alors, Reine n'avait que 16 ans. C'était une jeune bergère gauloise convertie au christianisme qui faisait paître ses moutons au pied du mont Auxois. Le gouverneur romain des Gaules, un certain Olybrius, voulut l'épouser de force, mais elle refusa. Et pour ne pas renier sa foi, elle fut donc décapitée pour ce refus.
0: Et d'ailleurs, si parfois, dans le langage courant, on parle d'Olybrius, c'est bien en référence à celui qui donc commis le martyr de Sainte Reine. Et si c'est important aussi, Clara, c'est parce que son culte est attesté dès le siècle suivant, hein, un culte très important pour Sainte Reine.
1: Exactement, et c'est une découverte archéologique qui est même venue conforter cette tradition. En 1909, on a mis au jour à Alésia un service eucharistique du 4e siècle, un plat et trois coupes où figurait gravé le nom Regina.
0: Nous fêtons aussi Saint-Cloud.
1: C'est l'un des petits-fils de Clovis qui échappa à la tentative d'assassinat de ses oncles alors qu'il n'avait que 5 ans. Il fut caché par des soldats dans un monastère et un jour, le jeune homme, toujours dans le monastère, qui portait le cheveu long, un signe de la royauté chez les Francs, renonce au trône et il se coupe les cheveux publiquement.
0: Et il choisit alors la vie monastique.
1: Oui, il rejoint un ermite, Séverin, pour vivre avec lui aux portes de Paris, à l'emplacement de l'actuelle église Saint-Séverin. Ordonné prêtre en 551, il fut le premier prêtre de sang royal de France. Il souhaitait vivre vraiment une vie solitaire. Il part alors sur une hauteur le long de la Seine, à 2 lieues de Paris. À sa mort, le hameau se transforma en lieu de pèlerinage et il devint plus tard la ville de Saint-Cloud. Alors bonne fête aussi à tous ses habitants, les
0: Clodoaldiens, oui. Les habitants de Saint-Cloud dans les Hauts-de-Seine. On peut donc dire, Clara, que les Clodoaldiens sont altoséquanais.
1: Pourquoi ? Hauts-de-Seine ?
0: Pourquoi ?
1: Dites-nous tout.
0: Parce que les habitants des Hauts-de-Seine, c'est les Alto-Sécanais, ouais, et les Clodoaldiens sont donc Alto-Sécanais. Voilà. C'est assez niche comme connaissance, n'hésitez pas à m'inviter à mercredi soir. Vous restez avec nous, Clara Bévillacois, pour les informations.
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0: Nous sommes le lundi 7 septembre, Sainte Reine et Saint-Cloud à l'honneur aujourd'hui. 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Et à la une, Clara Bévillacois, nous vivons un moment grave, réagit Benjamin Haddad.
1: Le ministre français de l'Europe, l'extrême droite est arrivée en tête lors d'une élection régionale en Allemagne. Elle obtient 44% des voix, loin devant les conservateurs. Il semble que la guerre va se poursuivre en hiver, déclare Volodymyr Zelensky, le président ukrainien qui a échangé avec les émissaires américains hier depuis Kiev. La veille, ils étaient à Moscou. La chaleur toujours bien présente dans une partie de la France. 6 départements en vigilance orange canicule aujourd'hui. La Drôme, l'Ardèche, le Vaucluse, le Gard, l'Hérault et l'Aude. Et une nouvelle candidature pour l'élection présidentielle. Cette fois, c'est celle de Fabien Roussel, le secrétaire national du Parti communiste.
0: L'information continue en France, en Belgique, au plus près de chez vous, dans tout le réseau RCF Notre-Dame. La matinale se poursuit sur RCF en Normandie. On retrouve Mathilde Danot pour vos informations locales. Bonjour Mathilde.
6: Bonjour Pierre-Hugues, bonjour à tous. Dans la Manche, de nouvelles règles en vigueur pour les usagers de trottinettes électriques. Le port du casque et d'un équipement rétro-réfléchissant est désormais obligatoire, sous peine d'une amende de 135 euros. Une mesure prise par la préfecture de la Manche depuis le 1er septembre afin de limiter les conséquences des accidents de trottinettes électriques. Le Premier ministre Sébastien Lecornu était dans l'Eure vendredi. À Vernon, il a inauguré l'usine de fusées réutilisables portée par la start-up française Maya Space. Le projet d'usine de 12 000 m² produira les composants de fusées qui seront ensuite envoyés en Guyane pour être assemblés. Premier lancement prévu pour 2027. L'île anglo-normande de Jersey a étendu ses aires marines protégées début septembre. Ces aires marines protégées passent donc de 6% des eaux de l'île à plus de 21%, une mesure en faveur de la biodiversité marine, mais qui a des conséquences pour certains navires de pêche normands. 24 bateaux normands ne pourront plus pêcher dans cette zone protégée sur les 81 navires ayant des licences, des navires qui pratiquent la drague notamment. Un mot de sport, le pilote rouennais Pierre Gasly est parti en pole position du Grand Prix d'Italie ce dimanche. Il a réalisé samedi le meilleur temps aux qualifications. Une performance à saluer puisque c'est la première pole position obtenue par un Français en Formule 1 depuis 1997. Le pilote d'Alpine a ensuite terminé la course à la 7e place ce dimanche. Le temps sera à nouveau gris en Normandie ce lundi. Ce matin, de faibles averses sont annoncées dans la Manche. Le ciel est très nuageux dans l'Orne, l'Eure, le Calvados et en Seine-Maritime. Les températures de la matinée sont comprises entre 19 et 21 degrés en Normandie. Il fait notamment 19 degrés à Avranches et Rouen, 20 degrés du côté du Havre, d'Évreux et de Cherbourg et 21 degrés pour la maximale à Alençon et Caen. Cet après-midi, le ciel sera couvert dans le Calvados, la Manche et en Seine-Maritime, très nuageux dans l'Orne et l'Eure. Les températures seront encore élevées cet après-midi, comprises entre 20 et 26 degrés dans la région. Il fera 20 degrés au Tréport, 22 degrés à Avranches, 23 du côté de Bayeux, 24 degrés à Caen et Rouen et 25 degrés à Alençon et Évreux. 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
7: Aujourd'hui dans l'actu normande, faisons plus ample connaissance avec le nouveau préfet maritime de la Manche, mer du Nord. Le vice-amiral d'escadre Emmanuel Slars a succédé à Benoît de Guibert depuis le 1er août. Mais la cérémonie officielle avait lieu la semaine dernière sur la base navale de Cherbourg. Revenons avec lui sur ses différents champs d'action et les enjeux actuels de cette façade maritime.
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7: Le vice-amiral d'escadre Emmanuel Slars est donc le nouveau préfet maritime, commandant de la zone maritime et de l'arrondissement maritime Manche et Mer du Nord, une façade qui s'étend de la baie du Mont-Saint-Michel jusqu'à la frontière belge et qui concentre actuellement de nombreux enjeux.
9: Je pense que ce qui distingue notre façade, c'est évidemment le trafic maritime d'une façon générale. Nous avons dans cette façade le deuxième détroit mondial en matière de trafic maritime. C'est une chance pour la France en matière d'activité économique, bien sûr, mais dans un espace qui est très congestionné, avoir 200 bateaux et 20% du trafic maritime mondial qui passe dans cette zone, c'est l'élément dimensionnant. Le deuxième élément dimensionnant, ce sont les éléments. On est dans une zone effectivement où on peut rencontrer des météos qui sont adverses. Et le mélange d'un trafic dense avec une météo compliquée, ça nous donne de quoi nous occuper pour prévenir les accidents et on l'espère le moins souvent possible, agir aussi au titre du sauvetage.
7: Ces derniers mois, l'autorité maritime surveille attentivement la flotte fantôme russe qui emprunte cette autoroute. Depuis la fin de l'année 2025, 5 navires ont fait l'objet d'amendes.
9: Donc la flotte fantôme russe, ce sont des bateaux, et singulièrement des pétroliers, qui permettent à la Russie d'exporter son pétrole, mais en non-conformité avec des sanctions de l'Union européenne, d'une part, et aussi en non-conformité, bien souvent, avec le droit maritime international, en utilisant des bateaux qui ne respectent pas ce droit et qui ne sont pas en règle. Donc nous, on agit dans le strict respect du droit, et on veille à ce que les bateaux respectent les règles du droit maritime, soit en bon état, soit assurés, soit correctement pavillonnés. C'est comme si vous circuliez en voiture sans papier.
7: Le vice-amiral d'escadre Emmanuel Slars prend ses fonctions à Cherbourg en Cotentin alors que la base navale connaît un fort développement.
9: Oui, il y a un dynamisme. Nos moyens maritimes vont être renouvelés au cours des 10 prochaines années. Des nouvelles unités sont déjà arrivées. J'en ai juste au pied de la zone de commandement de la base navale. Tout ça, évidemment, est à rapprocher de l'activité au large, devant nos côtes. C'est également aussi à rapprocher quelque part de l'activité industrielle, et notamment de la construction de nouveaux sous-marins pour la Marine nationale. Des nouveaux sous-marins qui vont entrer en flotte jusqu'en 2050, dont il faudra veiller à assurer le bon déroulement des essais au large de Cherbourg, notamment. Donc un renouveau du dynamisme, des infrastructures qui se modernisent dans la base navale. Les jeunes du service national volontaire qui commencent à nous rejoindre avec cette première promotion qui a débuté sa formation à Carqueville cette semaine. Et je me réjouis d'accueillir certains d'entre eux dans moins d'un mois maintenant qui vont servir avec nous. Non, il y a un magnifique dynamisme.
7: Et puis le préfet maritime coordonne également les moyens de sauvetage en mer. Les premiers chiffres de la saison estivale commencent à tomber.
9: J'ai envie de dire que sur cette saison, mais j'y reviendrai de façon plus précise plus tard, quand la saison sera vraiment terminée, les chiffres sont à peu près stables, avec en revanche un phénomène qui lui prend un peu d'ampleur, c'est celui des isolements par la marée. À plusieurs reprises, il a pour nous été nécessaire d'aller chercher des groupes importants de plus de 50 à 60 personnes qui, dans un même endroit, étaient isolées par la marée. Donc ça demande beaucoup de moyens, beaucoup d'efforts et aussi parfois des mises en danger que je souhaiterais pouvoir éviter.
7: Pour ces différentes missions, Emmanuel Slars pourra s'appuyer sur une grande expérience dans la marine.
9: J'ai la chance d'avoir choisi d'être marin il y a longtemps et d'avoir beaucoup pratiqué. J'ai servi presque plus de 19 ans en mer. J'ai déjà commandé une zone maritime qui était à certains moments une zone d'affrontement, en l'occurrence

0: l'actualité normande sur RCF Notre-Dame avec Bénédicte Buisson. Votre actualité continue sur votre radio à 9h10 avec Louis Dauphren dans une minute.
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6: Il est 9h10 sur RCF Notre-Dame. Soyez les bienvenus. Bonjour Louis Dauphren.
7: Bonjour Pierre-Hugues.
6: On n'a pas assez rappelé depuis le début, Louis Dauphren, qu'on est en direct sur la chaîne YouTube de RCF Notre-Dame.
7: Ah bah, il faut le dire.
6: Et ben voilà, vous pouvez y aller. Je vous le dis parce que ce matin, j'ai repassé exprès ma chemise.
7: C'est vrai ?
6: Voilà.
7: Ah, à cause de ça.
6: Pas parce que depuis, elle s'est froissée. Mais voilà, donc n'hésitez pas à aller sur RCF.
7: Vanité des vanités.
6: Tout est vanité. Pierre-Hugues. Vous pouvez aller. Non, j'ai eu des remarques du service web ici qui m'a dit qu'on ne pouvait pas démarrer le direct avec des telles chemises. Ah. Et vous êtes toujours impeccablement repassé.
7: Ce qui compte, c'est notre intériorité, n'est-ce pas?
6: Eh bien voilà, et justement notre intériorité, vous allez nous en parler jusqu'à 10h, Louis.
7: J'espère. Merci Pierre-Hugues, à demain 6h30.
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7: À 9h-10h, toujours en deux parties, et je rappelle donc à 9h40, il y a notre grand témoin qui sera ce matin, justement puisqu'on parle d'intériorité, on prendra aussi un petit peu d'altitude avec Sainte Thérèse et les semaines thérésiennes, la semaine thérésienne qui s'ouvre le 27 septembre et qui va jusqu'au 2 octobre, mais en préambule donc, nous aurons la chance d'avoir une religieuse pour nous en parler, théologienne, sœur Loridan, à partir donc de 9h40, qui a publié « Sainte Thérèse et les escaliers, 12 leçons de vie spirituelle ». Avant, bien sûr, c'est notre débat du jour.
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7: Et on va parler de l'élection présidentielle en cette rentrée à 8 mois du scrutin. C'est bien sûr une échéance, j'allais dire fatale. Tout le monde l'aperçoit comme un problème et non une solution. Enfin, tout le monde. C'est Dominique Régnier qui était notre invité il n'y a pas si longtemps que ça, qui justement nous disait que c'était plus une menace et un problème qu'une solution. On va voir comment se positionner, comment les chrétiens peuvent-ils être amenés à faire des choix raisonnés par rapport à cette échéance, sachant que les passions vont se déchaîner. 35 millions de chrétiens en France, dont les trois quarts sont catholiques, puissent-ils nous écouter? Nous serions au premier rang de tous les médias si cette affiliation jouait médiatiquement. C'est dire aussi à quel point cette sociologie possède la clé d'une élection présidentielle à haut risque. Dans quel sens doivent-ils la tourner dans la serrure des passions françaises? C'est ce qu'on va voir avec nos deux invités. À savoir le père Jacques Ollier, directeur du service pastoral d'études politiques à Sainte-Clotilde à Paris dans le 7e. Bonjour père.
8: Bonjour.
7: Et Jean de Saint-Chéron, écrivain, chroniqueur à la Croix, mais aussi vice-recteur de, ou plutôt à, l'Institut catholique de Paris qui s'apprête à recevoir le pape Léon XIV. Bonjour Jean.
9: Bonjour Louis.
7: Alors, vous arrivez à dégager du temps malgré cet agenda qui va se précipiter.
9: C'est surtout l'arrivée des jeunes enfants dans le foyer familial qui mangent tout mon agenda.
7: Ah oui, c'est vrai. Oui. Vous en avez deux en bas âge.
9: La vie professionnelle, c'est quasiment une annexe de la vie qui phagocyte l'existence d'un père de famille.
7: Mais enfin, le pape arrive quand même bientôt, donc ça demande toute une logistique.
9: Le pape arrive effectivement bientôt, et on est très content de l'accueillir. C'est un très grand honneur, une grande joie.
7: Je commence avec vous. Il y aura une dimension politique à cette visite, selon vous ?
9: Non, je ne pense pas.
7: En tout cas, pas à l'ICP.
9: Certains historiens pourraient en voir une, puisque le pape va se recueillir sur l'escalier des martyrs de septembre 1792. Donc là, effectivement, on a le droit de tirer éventuellement des conclusions ou une analyse politique d'un tel geste. Mais je ne crois pas que ce soit la volonté du Saint-Père de donner une dimension explicitement politique à ce moment de recueillement sur l'escalier des martyrs qui sont tombés le 2 septembre 1792, hein, une centaine de religieux et prêtres qui ont été passés par les armes après avoir été jugés, si on peut appeler la chose ainsi, par un tribunal de fortune révolutionnaire dans un couloir et passés à l'arme blanche, tous une centaine dans le jardin des Carmes. Voilà. Et on sait que le pape est très attaché à

0: un frère Carme du XVIIe siècle, frère Laurent de la Résurrection, qui a vécu et qui a même été cuisinier chez nous, j'ose dire chez nous, au couvent des Carmes. Et voilà, il sera heureux, je pense, de visiter les lieux, de se recueillir. Et puis ensuite, son allocution, mais ça, c'est pas un secret, hein, traitera davantage de la question du renouveau du boom, ce qu'on a appelé le boom des baptêmes en France, renouveau du catéchuménat, et il s'adressera aux catéchumènes et néophytes de France. Et l'Institut catholique est vraiment le lieu rêvé pour ce faire, parce que c'est vrai qu'on est un carrefour missionnaire. Voilà.
1: Père Marc Lambret, la messe place de la Concorde quand même.
0: Jacques Ollier,
1: excusez-moi, puisque vous avez pris la succession du père Marc Lambret. C'est vraiment... D'ailleurs, il faudrait faire l'histoire du SPEP, parce que vous êtes arrivé en septembre 2025, c'est ça ?
2: Exactement.
1: Voilà.
2: Oui, c'est ça.
1: Septembre 2025, ça fait un an.
2: Il y a un an.
1: Voilà, donc je vous ai confondu avec votre prédécesseur.
2: Je vous en prie.
1: C'est une honte, enfin, pour tout, c'est la continuité des fonctions.
2: Exactement.
1: Alors, oui, petite précision, donc on va commencer comme ça. Vous n'êtes pas l'aumônier des parlementaires, contrairement à ce qui se dit, vous êtes donc bien directeur du service pastoral d'études politiques.
2: Non, c'est un des autres prédécesseurs qui s'est intitulé comme ça, et c'est resté. Moi, je n'accepte que difficilement ce titre, parce que je ne me considère pas, et surtout, eux-mêmes ne se considèrent pas comme ayant un aumônier. Je ne suis pas sûr que l'ensemble des députés et sénateurs apprécieraient tellement de savoir qu'ils ont un aumônier. Certains ne partagent pas du tout notre foi, même certains y sont opposés, donc il n'y a pas de raison qu'ils se voient attribuer un aumônier ou un quelconque guide spirituel. Le président Larcher s'en est étonné quand je l'ai rencontré. Il m'a dit « Alors, il paraît que vous ne voulez pas qu'on vous appelle l'aumônier des parlementaires. » Je lui ai dit « Oui, et je me suis expliqué. » Et il a tout à fait bien compris. Voilà.
1: C'est le respect de la laïcité.
2: Oui, de la laïcité, ou simplement de l'expression religieuse qui est libre. Voilà. Il y a des protestants, il y a des juifs, il y a des athées, il y a des agnostiques... Voilà, puis il y a des catholiques qui sont plus ou moins fervents, plus ou moins attachés à la foi de l'Église. Donc c'est difficile de leur attribuer, vous voyez, une espèce
1: d'étiquette.
2: De père spirituel qui les conduirait sur les chemins de la vie. Voilà.
1: La loi sur la fin de vie, ça a été un baptême du feu politique pour vous ?
2: Ah oui, ça a été compliqué. Ça a été compliqué. D'abord parce que on a quand même senti une évolution tout au long de l'année, une perte de vitesse dans les appréciations. On a vu se réduire le nombre de députés qui étaient favorables. On a quand même beaucoup bataillé pour ça avec la CEF et puis avec les associations qui ont lutté de toutes parts pour que cette loi puisse être considérée, reconsidérée. Voilà. Il y a un travail fondamental qui a été réalisé.
1: Il s'en est fallu de peu.
2: 60.
1: C'est peu.
2: Sur 577 députés, les sénateurs s'étant abstenus. Une grande majorité de Français, comme je viens de le dire, n'étant pas favorable. Et surtout, je crois, la leçon la plus importante de cette séquence, c'est la revalorisation des soins palliatifs. Alors, qu'ils viennent se heurter maintenant à une loi... qui va rendre difficile l'accès aux soins palliatifs. Mais en tout cas, il y a une revalorisation dans la population, dans la conscience, on pourrait dire, de la population, de l'importance des soins palliatifs. Moi, j'ai l'occasion de discuter là, tout au long de cet été avec des malades, et beaucoup m'ont dit qu'ils étaient favorables non plus à des soins curatifs ils ont un cancer abouti, on pourrait dire, mais à des soins qui leur permettent de ne plus souffrir.
1: Alors, je vais mettre tout de suite les pieds dans le plat, puisqu'on n'a qu'une demi-heure pour aborder ce sujet, sur lequel on aura évidemment l'occasion de revenir à mesure que l'élection présidentielle se rapprochera de nous. C'est justement l'étude de la Fondapol de Dominique Reynier qui nous dit que Jean-Luc Mélenchon finalement a réussi une performance du point de vue de l'expansion du religieux en politique, puisqu'il note que 72% des musulmans interrogés disent avoir déjà voté pour LFI, contre 23% pour l'ensemble des électeurs, 27% chez les sans religion et 15% seulement chez les catholiques. Il en conclut que l'hégémonie de Jean-Luc Mélenchon sur l'électorat musulman semble acquise. Côté catholique, eh bien, ils n'atteignent nulle part, et sans doute faut-il s'en réjouir, nulle part une surreprésentation comparable à celle des musulmans dans l'électorat de Mélenchon. Cependant, ce qu'on observe quand même, je ne vais pas tout lire, c'est un glissement des catholiques, à mesure que le temps passe aussi, ou que symétriquement ils s'opposent à LFI, vers le RN, et plutôt vers Jordan Bardella, que Marine Le Pen. Qu'est-ce que vous en pensez de cette appréciation, de cette étude de la Fondapol, Jean de Saint-Chéron et Père Jacques Ollier ? Jean ?
0: Bah le glissement, il y a trop de questions dans votre, votre question, Louis. Alors, d'abord, vous me parlez de Jean-Luc Mélenchon. Il faut quand même dire un petit mot des retournements de veste successifs et quand même toujours aussi spectaculaires, mais plus c'est gros, plus ça passe avec Jean-Luc Mélenchon. Le dernier en date étant son espèce de mea culpa public la semaine dernière sur le port du voile.
1: J'ai changé d'avis.
0: Ah voilà, alors que certains ont ressorti. Alors évidemment, il vous répondra sans doute qu'il y a que les imbéciles qui changent pas d'avis, mais là c'est effectivement tellement énorme et très peu argumenté, c'est-à-dire qu'en plus il prend son électorat ou il prend ses éventuels contradicteurs en même temps aussi par les sentiments en disant je me suis entretenu avec des femmes, j'ai compris, j'ai entendu, etc. Bon, c'est tellement pas sérieux quand on prétend être un homme politique, quand on prétend diriger un pays comme la France, que dire je me suis entretenu comme si on raisonnait par l'exemple sur deux trois exemples, etc. Bon bref, c'est à la fois risible et tragique. S'agissant du glissement inverse, opposé, ou le revers de la médaille, je ne sais pas comment vous l'avez intitulé, dont vous parliez, c'est-à-dire ce glissement étonnant qui est un peu un apax dans l'histoire de la Ve République, hein, des catholiques pratiquants vers les extrêmes, et en particulier vers l'extrême droite. Moi, ça ne cesse de me surprendre, de m'étonner, pour plusieurs raisons. C'est qu'en plus, je vais en citer une seule, et puis ensuite on pourra en débattre, mais vous citiez à l'instant le fait qu'il y avait un glissement des catholiques pratiquants vers Jordan Bardella ces derniers mois, alors que Jordan Bardella, alors peut-être que je ne suis pas capable de me mettre dans la peau du catholique pratiquant moyen, s'il en existe un, peut-être qu'il n'en existe pas d'ailleurs. Jordan Bardella, c'était quand même était l'un des parlementaires qui s'était le plus vivement félicité de l'inscription de l'IVG dans le préambule de la Constitution française. Ça, je dois dire que ça me surprend énormément. C'est-à-dire que Jordan Bardella, par cette déclaration il y a 2 ans, manifestait le fait que l'enseignement de l'Église catholique ne l'intéressait pas. Son combat est ailleurs, il a le droit. Mais ce qui me surprend, c'est effectivement cet engouement de certains catholiques dits pratiquants, comme vous l'avez dit, dont on pourrait penser qu'il y avait dans leur esprit ou dans leur cœur des réalités plus hautes que celles simplement de la base politique n'ont pas l'air excessivement émus par ce genre de déclaration. Je dirais que c'est étonnant et sans doute ça manifeste une peur. Vous voyez, ce glissement, peut-être que les catholiques, comme l'ensemble des Français, ont de plus en plus peur de l'avenir et on sait très bien que la peur a toujours favorisé les extrêmes en politique au XXe siècle.
1: Père Jacques Ollier.
2: Oui, sur l'appétence ou l'intérêt de M. Mélenchon sur l'électorat musulman, je pense que c'est juste une question de chiffres. Il sait qu'il lui manque à peu près 600 000 voix pour pouvoir être élu et passer au second tour. Il a fait ses calculs, hein, c'est l'épicerie, hein, c'est rien. Je pense qu'il n'a pas beaucoup d'intérêt, ni pour une religion, pour une autre. Simplement, il sait qu'il y a un électorat et sur lequel il peut compter. Et voilà, il l'aura probablement. Mais je n'ai aucun doute sur le fait qu'il ne soit pas intéressé. Ni que d'ailleurs les députés LFistes le soient. L'archevêque de Paris, chaque année, organise une messe à laquelle il invite tous les parlementaires. Et une parlementaire LFiste, il y a quelques années, s'était offusquée d'avoir été invitée simplement à la messe. Alors heureusement, il y a eu une petite régulation interne, puisque une de ses collègues lui a écrit un petit mot en lui disant « Mais invite qui veut, tu viens, tu viens pas. » Mais enfin, t'as pas à protester sur le fait que tu aies été invité par l'archevêque de Paris à une messe à Sainte-Clotilde pour la rentrée parlementaire. Voilà, quant à la propension des LFistes à se porter sur tel ou tel candidat, ou à l'électorat catholique à se porter vers le candidat LFiste, je pense que d'après...
1: Alors LFiste, c'est faible, mais c'est surtout le RN. Il y a une tentation un peu RN du côté...
2: Oui, mais j'équilibre voilà. Pour nos éditeurs.
1: Ouais, allez-y.
2: Pour que, ça sont les chiffres de la Fondapol. Je pense que ce que dit Dominique Ragnier, c'est 15% à peu près d'électeurs catholiques qui se porteraient, je pense que c'est important de le dire, pour l'équilibre de notre
1: sur LFI.
2: Présentation sur LFI. Voilà. Ça dit évidemment une certaine disproportion. Voilà.
1: Mais que dites-vous aux catholiques qui cherchent des repères en ce début de campagne électorale et qui se disent, bah voilà, on parle beaucoup du voile, signe religieux, c'est beaucoup les musulmans, la campagne a démarré assez fort sur le sujet, aussi bien du côté de la pénalisation du voile voulu par le RN que par le fait que Jean-Luc Mélenchon dise à quel point finalement il a changé d'avis sur le sujet, ainsi que vous le disiez, Jean de Saint-Charron. Tout ça, ça a tendance à faire venir le religieux dans le politique. Donc ça vous intéresse au plus haut point, Père Jacques Ollier ?
2: Oui, mais c'est quoi le religieux dans le politique ?
1: Qu'est-ce que vous en faites de ça ?
2: Qu'est-ce que si c'est le voile ? C'est à la fois beaucoup et en même temps pas beaucoup. Je veux dire, tout dépend de ce que l'on en fait de ce voile. C'est quoi ? C'est un signe religieux ? C'est débattu à l'intérieur même de l'islam. Qu'est-ce que c'est ? C'est un signe de soumission ? C'est un signe de déclassement de la femme, de suggestion ? Qu'est-ce que c'est ? Il faudrait déjà qu'on puisse s'entendre. C'est même pas clair là-dessus. Donc, est-ce que c'est le fondement de notre lien religieux ou non ? Est-ce qu'il y a quelque chose de plus grand ou pas ? Si on arrivait au moins à s'entendre là-dessus, déjà, je pense que les choses seraient plus claires. Non, la chose, je crois, la plus importante à dire, c'est que il y a une véritable volonté de l'essentiel de l'électorat d'une rupture. C'est ce qu'on peut appeler un tournant et que Régnier appelle, lui, un tourment.
1: Tourment, avec un M.
2: Avec un M. Mais je pense qu'il y a une vraie volonté de cassure, de rupture, et que l'électorat, qu'il soit catholique ou non, va être confronté à ça. C'est-à-dire, soit on anticipe la vague, et à ce moment-là, on est renversé. Soit on la fuit, et on est rattrapé. Soit on l'accompagne, et à ce moment-là, il faut se relever les manches. Et c'est ce que je veux dire aujourd'hui.
1: De quelle manière ?
2: Eh bien, je pense qu'il faut qu'il y ait une mobilisation et qu'il y ait des propositions qui soient faites. Et c'est pour ça que je ne veux pas décorréler l'élection présidentielle des élections législatives. Nous sommes dans une constitution, nous marchons sur deux pieds, l'exécutif et le législatif. Le législatif, depuis 2024, souffre terriblement d'un manque de pouvoir, on pourrait dire. Les parlementaires s'en plaignent, mais l'exécutif aussi pourrait bien s'en plaindre, parce qu'il n'y a pas beaucoup de projets qui aboutissent aujourd'hui, de projets qui soient présentés par le gouvernement et qui aboutissent. On va le voir avec le vote sur le budget. Qu'est-ce qui va se passer ? Donc il faut un rééquilibrage entre l'exécutif et le législatif. Il faut un législatif qui soit fort et qui puisse être

0: J'en parle pas moi en premier, mais c'est ce qui apparaît précisément.
1: Mais qu'allez-vous mettre en avant ? Qu'est-ce que l'Église catholique doit mettre en avant à 8 mois du scrutin ?
0: La responsabilité de chacun, et ça veut dire de prendre des initiatives pour pouvoir aller soit seul, soit à plusieurs, devant les députés pour leur dire « qu'est-ce que vous faites ?» Voilà, c'est notre responsabilité en tant que citoyen, en tant que votant.
1: C'est votre état d'esprit, Jean de Saint-Jean ?
2: Oui.
1: Vous avez le droit de contredire Père Jacolier.
2: En tout cas, ce qui est sûr, je voudrais revenir sur une chose qu'on a tendance à oublier, même si les chiffres que citait le Père Jacolier en disant il y a néanmoins quand même 15% des catholiques pratiquants qui se portent vers Jean-Luc Mélenchon. Il n'y a pas que le Rassemblement National qui aspire, même si on pourrait dire que c'est faible. Ça, on peut aussi penser que c'est un chiffre important. Il faudrait rappeler, et je crois que c'est plus ou moins le titre que vous avez donné à notre débat aujourd'hui d'ailleurs, qu'il n'y a pas de candidats des catholiques, comme il n'y a pas de candidats des musulmans, comme il n'y a pas de candidats des agnostiques ou... En réalité, un catholique ou l'Évangile n'est pas un programme politique, en toute chose. La contingence matérielle, aussi importante soit-elle, du gouvernement d'un pays comme la France, c'est différent la vie de l'esprit, c'est différent de...
1: La vie de la foi.
2: C'est différent de la quête du royaume, même si évidemment ça se rejoint, mais ça ne se retrouve pas parfaitement dans un programme politique, c'est impossible. La perfection n'est pas de ce monde. Il ne faut pas croire, et nous ne le serons jamais, que nous soyons gouvernés par des saints. Donc, de toute façon, à travers l'histoire humaine, les croyants, quelle que soit l'intensité de leur foi, leur attachement à l'Évangile, l'importance qu'ils accordent au fait de ne pas faire le mal via ou à travers la politique et à travers leur choix politique, parce qu'on peut avoir cette tentation, cette crainte plus qu'une tentation, cette peur, par exemple, de commettre un péché en votant pour tel ou tel homme politique. Et ça peut être quelque chose qui déstabilise le catholique pratiquant dans l'isoloir, qui se dit qu'ensuite, la pièce d'après, c'est le confessionnal. Après avoir glissé son bulletin, il va falloir qu'il aille demander pardon au Seigneur. Ça, je pense qu'en fait, si on entre dans des calculs qui ressemblent davantage à du scrupule de ces types, alors évidemment, certains prédicateurs me rappelleront toujours que il y a quand même, dans certains programmes politiques... des propositions qui sont tellement contraires à la foi et aux mœurs qu'il n'est pas possible de leur accorder sa voix quand on est catholique pratiquant. Mais malgré tout, les choses sont tellement mélangées, ça que je veux dire. C'est qu'en fait, dans chaque programme politique, ça je le pense sincèrement, dans chaque programme politique, là je parle des candidats à la présidentielle, mais ce serait pareil aux législatives dont parlait le père Ollier à l'instant, un catholique peut se retrouver devant tel ou tel point. Peut dire, ça je pense... que cette proposition-là nous fera avancer vers davantage de justice, vers davantage de paix, vers davantage de charité, en réalité, puisque c'est le critère ultime pour le chrétien. Ensuite, chacun, avec sa conscience, doit être capable de démêler le bon grain de l'igret dans les programmes politiques. Et là où je rejoins parfaitement le père Jacolier, c'est qu'on est parfois aussi... trop seul pour comprendre la complexité des programmes politiques, de l'enjeu des élections présidentielles ou législatives. Et c'est là que les catholiques peuvent constituer des initiatives pour se regrouper, ne serait-ce que d'abord pour discuter entre eux des programmes et dire « Ah ben ça m'attire, qu'est-ce que vous en pensez ?» etc. Et je pense que la force de notre Église, c'est aussi d'être un lieu de dialogue où les consciences peuvent s'éclairer et parfois, et même souvent, je l'espère, à la lumière de l'Évangile.
1: Père Jacolier.
0: C'est la dynamique de la synodalité que le pape François a tellement mis en évidence, mais qui n'est pas nouvelle, qui est un fait historique très ancien, le fait que les chrétiens se réunissent, ne serait-ce que pour pouvoir élire quelquefois... un curé, ça s'est fait, ou un évêque, maintenant un pape. Le pape, il est élu, donc par un collège de cardinaux, certes qui n'est pas très très nombreux, 130, mais quand même. Il y a un élément démocratique très présent dans notre structure catholique. Mais oui, la force des catholiques, il représente à peu près 17 millions de votants en France. C'est beaucoup quand même. Pourquoi ne se réunirait-il pas justement pour pouvoir faire des propositions, pour pouvoir peser, pour pouvoir écrire à leurs députés, pour leur dire qu'est-ce que vous allez faire là-dessus, ne serait-ce que pour les interroger. Et puis après, hein, comme le dit la doctrine sociale de l'Église sur le sujet de la démocratie, je vous rappelle quand même qu'il y a un très beau chapitre, chapitre 8, du compendium, c'est-à-dire du résumé de la doctrine sociale de l'Église, qui porte entièrement sur la politique et en particulier sur la démocratie. Le sujet de l'autorité politique, dit le compendium, c'est le peuple, considéré dans sa totalité comme détenteur de la souveraineté. Et cette souveraineté se manifeste à la fois à travers le vote et la sanction aussi. C'est-à-dire que s'ils ne font pas ce qu'ils avaient dit dans leur programme, il faut aller les voir et leur dire « Mais vous nous aviez dit ça, vous ne l'avez pas fait. Qu'est-ce qui se passe ?» Et ils y sont très sensibles. Le fait qu'on leur écrive ou qu'on leur demande de pouvoir les voir, et en plus, si vous venez à 5, 10, 20, paroisse, institution, association...
1: Ça a du poids.
0: Évidemment, ça a
1: du poids. Les catholiques ont un poids qu'ils ignorent eux-mêmes, apparemment.
0: Bien sûr.
1: Vous dites 17 millions de personnes, 17 millions de votants, mais vous allez les mobiliser, là ?
0: Bien sûr.
1: Sous quelle forme ?
0: On a un projet qui serait, qui n'est pas encore tout à fait au point, qui serait de proposer aux différents candidats, les majeurs évidemment, de pouvoir être auditionnés par un petit corpus.
1: Échantillon.
0: De catholiques, oui, sur leur programme.
1: Catholiques de base, comme on dit. C'est-à-dire pas de clercs ou de.
0: Ah non, de base.
1: Des votants.
0: Des votants. Enfin, les clercs sont votants, mais parti pris. Donc,
1: pas institutionnel, c'est ça que j'entends.
0: Pas institutionnel. C'est en cours. C'est un peu un scoop que je vous livre ce matin. C'est pas encore fait, mais c'est dans les tuyaux. Voilà.
1: Donc il y aura une audition. Voilà, on peut compter sur une audition par des catholiques que vous aurez sélectionnés ou que le SPEP aura sélectionné pour
0: ou la conférence. On va essayer de travailler ensemble.
1: Voilà. C'est combien de personnes qui pourraient auditionner?
0: Je ne sais pas, le format n'est pas encore complètement fixé. Est-ce que ça sera retransmis ? Moi, je trouve que ça serait intéressant, justement, pour donner une certaine publicité à l'implication des catholiques dans le vote, qu'il y ait, que ça soit retransmis. Peut-être pas en direct, mais en tout cas que ça soit retransmis. Peut-être sur SF Notre-Dame.
1: Ah, mais pourquoi pas ? Il faut justement peut-être en parler précisément, puisque vous nous apprenez ce matin, Père Jacques Ollier, que cette disposition pourrait voir le jour, et en tout cas est en discussion, dans l'optique de la présidentielle.
0: En tout cas, je pense qu'il y a une forte attente de la part des catholiques.
1: À ma connaissance, ça n'a jamais eu lieu, ce type d'audition.
0: Nous, on a fait une audition des candidats à la mairie de Paris l'année dernière. On les a tous reçus et on les a interrogés sur trois sujets. Évidemment le patrimoine, qu'est-ce qu'ils font de nos églises, sur éducation et scolaire, et puis sur tout le domaine de la charité, l'aide, voilà.
1: Jean de Saint-Chéron, auditionner les politiques, ça vous paraît une bonne idée ?
2: Ah, une excellente idée. J'apprends là, à l'instant, ce projet mené par le SPEP et donc peut-être la CEF. Je trouve ça formidable.
1: Quelle question poseriez-vous à un politique, Jean de Saint-Chéron ? Quel qu'il soit.
2: Quel qu'il soit, déjà, je lui demanderais ce qu'il penserait de la comptabilisation ou non un jour des votes blancs dans le résultat d'une élection nationale, quelle qu'elle soit. Parce que ça, c'est quand même... tout le monde est d'accord et tout le monde est contre. Tout le monde dit que ce serait plus juste de comptabiliser le vote blanc.
1: Vous êtes favorable à un quorum qui annulerait l'élection éventuellement ?
2: Il n'y a pas un homme politique qui serait capable de toute façon de prendre une telle décision. Il faudra un courage politique absolument infini pour prendre le risque de... Qu'une élection, effectivement, soit annulée. Mais moi, je reconnais, alors peut-être qu'un bon constitutionnaliste opposé à ce genre de proposition m'expliquerait que j'ai tort pour des raisons juridiques. Et sans doute, d'ailleurs, que ça contient il y a un danger de déséquilibre fort des institutions. Mais néanmoins, je reconnais, moi, être tenté fortement et de plus en plus depuis quelques années par ceux ou celles qui proposent qu'on comptabilise le vote blanc comme étant n'importe quel des autres votes. Parce qu'il m'est arrivé moi-même à titre personnel, tout simplement, je dois le reconnaître, de me retrouver dans l'isoloir avec 4 ou 5 bulletins différents et de me gratter le sommet du crâne et de devoir faire quelque chose qui en principe est tout à fait invalide en morale sociale, qui est de choisir pour le moins mauvais. Voilà. D'essayer de le choix du moindre mal. Bon, c'est quelque chose qui en principe n'a pas lieu en bonne morale catholique, puisqu'on choisit toujours un bien. Alors, il peut y avoir un petit bien, mais par contre, choisir un mal, ça n'a pas de sens.
1: Qu'est-ce que vous dites là-dessus, Père Jacollier ?
0: Ce que dit Jean est tout à fait fondamental et très symptomatique du fait qu'il y a aujourd'hui une défiance des votants, de beaucoup de votants, à l'égard des politiques. Et ça, je pense que c'est quelque chose qu'il faut leur renvoyer aussi. J'entends beaucoup, et d'ailleurs Régnier le dit dans son document là, qu'il vient de publier, le tourment politique, les élections présidentielles 2025, le tourment politique. Je ne fais pas de la publicité pour lui, mais je trouve que c'est une analyse qui mérite d'être lue et travaillée. Régnier en fait état, il n'y a pas de défiance à l'égard des institutions de notre pays, il y a des défiances à l'égard des politiques. Et donc je pense que ça, il faut...
1: Des hommes politiques.
0: Hommes politiques. Et ça, je pense qu'il faut qu'ils puissent l'entendre. Ils le savent. Mais il faut qu'il y ait une caisse de résonance. Et il ne faut pas attendre que ce soit les élections présidentielles pour que cette résonance se fasse entendre.
1: Le comptage du vote blanc, vous êtes favorable pour ? Parce qu'aujourd'hui, en fait, quand vous excluez du jeu, vous n'êtes tout simplement pas comptabilisé, vous n'avez pas de poids, c'est juste ça.
0: Je pense que
1: c'est l'offre politique qui guide absolument tout.
0: Moi, je pense que Jean a fait une très bonne analyse de ce que l'on peut attendre d'un vote convaincu de la part d'un catholique, c'est-à-dire qu'il se prononce. Alors, sauf si on était dans une situation où on aurait un dictateur, où on aurait des propositions qui seraient visiblement de la part de l'ensemble des candidats incompatible avec la morale et la foi, je pense qu'autrement, il faut se prononcer. Voilà, il
2: pour
0: faut
2: ça
0: se
2: que
0: prononcer.
2: Je n'ai parlé que de tentation du vote blanc. J'ai conscience que c'est une tentation. Il faut pas forcément une solution.
0: Il faut se prononcer, comme l'a dit Jean, sur un bien. Il est restreint, mais il existe quand même dans les programmes qui sont faits, et à chaque catholique. Mais encore une fois, je pense qu'en se réunissant, on est toujours plus intelligent que seul, pour pouvoir apprécier la qualité des programmes qui sont faits. Et moi, je ne vote pas pour un candidat, je vote pour un programme. Voilà.
1: Ma dernière question, est-ce qu'à votre avis, il y aura, entre les deux tours, un communiqué de presse de la conférence des évêques pour dire pour qui il faut se prononcer ?
0: Ah non, ça, jamais.
1: C'est terminé, ça ?
0: Ah ben non, ben c'est terminé, ça existait.
1: Oui, ça a déjà existé, quand même, entre les deux tours, quand il y avait un risque du Front National, par exemple.
0: Mais est-ce qu'il y avait une claire direction donnée d'un côté ou de
1: l'autre ? D'ailleurs, quels que soient les candidats qui se retrouveront, est-ce qu'à votre avis, l'Église doit se prononcer dans cette période-là ?
0: Non.
1: Ça, c'est votre intime conviction ?
0: C'est ma condition personnelle, disons.
1: Et vous, Jean ?
2: Non, je ne pense pas non plus. En revanche, on peut rappeler... L'Église a toujours le droit de rappeler à ses doigts l'essentiel. Voilà.
1: C'est ça qui compte. Merci beaucoup d'avoir éclairé notre jugement sur cette élection présidentielle qui commence tout juste, c'est la rentrée. Et donc, on se posait la question de savoir comment les catholiques peuvent aborder cet enjeu. Merci beaucoup donc au Père Jacollier qui dirige le SPEP, le service pastoral d'études politiques à Sainte-Clotilde à Paris dans le 7e, ainsi qu'à Jean de Saint-Chéron, écrivain, chroniqueur à la Croix et vice-recteur à l'Institut catholique de Paris. Excellente journée.
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1: Depuis 20 ans, à l'occasion de la fête de Sainte-Thérèse de Lisieux célébrée le 1er octobre, eh bien, le sanctuaire Sainte-Thérèse organise la semaine thérésienne. Vous savez, c'est 40 rue Jean de la Fontaine à Paris dans le 16e. Et donc, durant plusieurs jours, les participants sont invités à vivre un temps de prière. Il y a aussi des conférences, des veillées et la vénération des reliques, spectacles, concerts et témoignages. C'est dans ce cadre-là, puisque nous sommes partenaires de cet événement, que sœur Claire Leridan nous accompagne dans le Grand Témoin ce matin. Bonjour ma sœur.
6: Bonjour à vous.
1: Vous êtes théologienne. Vous êtes théologienne à l'Institut catholique de Toulouse. Vous avez publié Sainte-Thérèse et les escaliers, 12 leçons de vie spirituelle. Alors Sainte-Thérèse, la petite voix, mais toujours une grande star, hein, Sainte-Thérèse.
6: Ah ben c'est précisément son génie. C'est que elle a su, on va dire, rejoindre chacun. Elle a su adapter pour chacun et pour tous ceux qui se sentaient a priori exclus d'une vocation, exclue de la sainteté. Elle a su, on va dire, redistiller l'évangile de manière à mobiliser tout le monde là où il est, quelles que soient ses infirmités, quels que soient ses talents, quelles que soient ses réussites, ses échecs. Elle est petite et elle est géante à la fois, quoi.
1: Pourquoi dites-vous qu'on croit la connaître et en fait, on ne la connaît pas si bien que ça ?
6: Parce que je constate avec joie que vraiment son message se répand et que sur les 5 continents, elle est vraiment connue, appréciée, priée, etc. Il suffit d'aller à Lisieux pour se rendre compte qu'on a là tout le monde, tous les âges, tous les profils, toutes les vocations, vraiment toutes les sensibilités. Mais d'un autre côté, j'assiste à des raccourcis qui sont parfois trompeurs par rapport à son message. C'est-à-dire que on va retenir, et on a raison de le faire, que Dieu est miséricorde, que si on avait commis tous les crimes possibles, on pourrait garder la même confiance, etc. C'est vrai, c'est juste, c'est important, il faut le redire. Mais quand ça devient « oui, mais comme Dieu est miséricorde, finalement, ce que je fais, c'est pas grave », là, on s'égare. On s'égare parce que, précisément, face à un Dieu qui est amour et qui n'est qu'amour, le moindre manquement est un mal. Elle a une sensibilité au mal, elle n'a pas seulement une sensibilité à l'amour et à la miséricorde de Dieu.
1: Vous estimez, sœur Claire Leridan, qu'on a dévoyé un petit peu le message de Sainte Thérèse ?
6: Je ne dirais pas ça, je ne dirais pas qu'on l'a dévoyé, mais je dirais que parfois, à force d'absolutiser certains traits, on risque de perdre d'autres aspects qui sont à rappeler. Thérèse, elle est exigeante aussi. Elle est pleine de compréhension, elle est pleine de miséricorde, elle est pleine d'audace dans sa confiance. Et ça, on a besoin de l'apprendre, surtout dans des situations où les espoirs humains, ça me nuise. Mais c'est précisément là que commence l'espérance proprement théologale. C'est quand j'ai pas d'espoir humain que je commence vraiment à espérer en Dieu et à cause de Dieu. Voilà, et elle est exigeante et elle va me demander de faire ce que j'ai à faire, même quand j'y arrive pas. Et ça, c'est important de le rappeler parce que sinon, finalement, on glisse dans une espèce d'assistanat spirituel qui n'est pas la voie de l'évangile, qui n'est pas la vraie voie de la sainteté.
1: Comment un religieux ou une religieuse peuvent-ils vivre cette exigence thérésienne ? Comment se manifeste-t-elle au quotidien ?
6: Par une fidélité dans les petites choses, c'est-à-dire que vous connaissez ce texte de la parole de Dieu qui dit, c'est Saint Jean, hein, celui qui dit qu'il aime Dieu, qu'il ne voit pas, et qui n'aime pas son frère, qu'il voit, celui-là est un menteur. Donc, il y a ce double commandement de l'amour de Dieu et l'amour des frères, et ça se vérifie dans des toutes petites choses au quotidien. Je ne peux pas rêver d'avoir un grand amour pour Dieu et ne pas m'attacher à l'incarner dans des choses qui ont l'air minimes, qui ont l'air parfois sans importance, et où précisément va s'enraciner cet amour que je vis.
1: Pouvez-nous nous dire un exemple de ces petits gestes du quotidien qui sont peut-être réplicables pour les personnes qui nous écoutent et qui en cherchent ?
6: Thérèse, par exemple, elle s'attachait à remettre bien les habits de cœur de ses sœurs. Quand ils étaient remis négligemment au sortir de l'office, Thérèse avait cette délicatesse, c'était vu de personne, c'était pour Jésus et c'était pour ses sœurs. Et voilà, là où elle pouvait, elle mettait de l'amour. On connaît aussi le fait qu'elle dit « ramasser une épingle par amour peut convertir une âme ». Elle dit « quand on n'a pas la capacité de mettre des poutres dans le feu pour entretenir le feu de l'amour, alors s'attacher à chercher les petites choses et mettre des pailles ». Elle dit « Jésus sera touché du fait qu'on mette des pailles dans le brasier, même si on n'est pas capable, nous, d'entretenir le brasier, parce que on sent nos faiblesses, on sent nos infirmités. Mais ça ne devient pas une raison pour démissionner. »
1: Ce brasier de Sainte Thérèse, dont vous nous dites qu'il est mondialement, aujourd'hui, il réchauffe mondialement les cœurs, puisque à l'occasion de cette semaine thérésienne, ce que vous avez pu observer, alors ça se déroule aux apprentis d'Auteuil, faut-il le rappeler, à Paris dans le 16e, mais il y a une audience tout à fait mondiale de Sainte Thérèse. On ne va pas refaire l'histoire, on n'a pas forcément le temps pour ça, sœur Claire Loridan, mais son ouvrage sur la petite voix a connu un succès tellement phénoménal.
6: Oui, oui. Et ça, c'est vraiment une action de grâce. Et ça montre aussi à quel point ce qu'elle a reçu et ce qu'elle a incarné est un don de Dieu pour l'Église d'aujourd'hui. À quel point il y avait une sorte de... Je ne sais pas comment dire, mais de prophétisme. Thérèse a vécu dans un temps qui était aussi marqué par un certain rigorisme, voire un certain jansénisme. Et à l'intérieur de ça, elle est revenue à... l'amour de Dieu, mettre de l'amour dans toute chose et miser sur l'amour de Dieu plutôt que sur mes réalisations, plutôt que sur mes efforts. Mes efforts, je vais les faire, mais par amour, pas par force. On rejoint Saint François de Sales aussi, là. Tout par amour et rien par force.
1: Quelle est sa conception de la grâce ? Est-ce que tout est reçu ? Tout est reçu, c'est-à-dire où je place, c'est une vieille controverse dans l'Église, de savoir où je place mes efforts.
6: C'est ça, c'est ça. Alors, il y a à cet égard un texte qui est prodigieux chez Thérèse, dans les manuscrits qu'elle a écrits par obéissance. C'est quand elle raconte ce qu'on appelle précisément la grâce de Noël. Ça fait l'objet d'un des chapitres dans mon livre. Parce que elle montre bien, on est sur Thérèse qui a passé 10 ans de sa vie à essayer de correspondre à ce qu'elle voulait vivre en termes de sainteté, d'oubli de soi, d'attention aux autres, etc., et qui n'arrivait pas bien à le vivre. Elle s'affligeait si sa sœur ne remarquait pas qu'elle avait rentré les pots de fleurs. Voilà. Elle pleurait d'avoir pleuré. Bon, elle était dans une impuissance depuis 10 ans, depuis la mort de sa maman. Elle a 14 ans. Et il va se passer dans cette nuit de Noël qui va ouvrir le déploiement de Thérèse, un événement où, sur quelque chose qui la blesse avec la sensibilité qui est la sienne, elle va choisir de prendre sur elle et ça va lui coûter. Elle avait déjà de l'eau dans les yeux. Elle va choisir de prendre sur elle. Ça veut dire qu'elle fait quelque chose. Elle ne le fait pas sans la grâce. Mais la grâce ne le fait pas sans elle. C'est cet équilibre-là qui est prodigieux chez Thérèse. Donc Thérèse choisit de redescendre et de ne pas en rester à ce qu'il a blessé dans la parole que son papa a lâchée malencontreusement. Et du coup, elle va être envahie par les flots de l'amour de Dieu et elle va être déployée dans la charité. Mais là où elle ne pouvait pas, elle avait l'habitude d'être envoyée à l'échec, elle ne pouvait pas y arriver, elle a continué à investir, et à ce moment-là, la grâce a ouvert autre chose. Elle avait déjà fait 10 ans d'efforts, on va dire, apparemment improductifs, mais dans une fidélité qui relève de toute façon de la grâce, et là, c'est l'heure favorable, c'est le moment incroyable où va s'inverser, elle dit, l'œuvre que je n'avais pu faire en 10 ans, le bon Dieu le fit en un instant. Donc, c'est Dieu qui l'a fait, mais sans la dispenser de ce qu'elle, elle avait engagé. Et là, on a beaucoup à apprendre, justement, sur la théologie de la grâce dont vous parlez. Parce qu'on est facilement soit dans « j'y vais à la force du poignet », et finalement, la grâce n'a pas beaucoup de place.
1: Et on s'épuise.
6: Ou bien, de toute façon, je ne peux pas, c'est à la grâce de faire, et je suis dans la démission, je suis dans la cistana, mais je ne fais pas ma part.
1: Ni épuisement.
6: Or, la grâce de Dieu, elle conjugue vraiment l'action de Dieu, l'action de l'homme. C'est deux libertés qui se rencontrent. Et Sainte Thérèse, elle nous l'apprend dans le quotidien d'une manière prodigieuse.
1: ni épuisement, ni assistanat. Hein. C'est la persévérance, en fait. Hein, la clé, la persévérance, la fidélité qui joue. Comment, sur le rideau, parler de Sainte Thérèse à un monde contemporain qui, bien souvent, ne déchiffre plus le langage de l'Église? Parce que cette petite voix est accessible à tous, mais on peut aussi s'interroger sur ce destin, cette vie rappelée trop tôt, puisqu'elle est morte à l'âge de 24 ans. Elle a été religieuse. C'est un profil devant lequel on reste aussi peut-être un petit peu interdit. On a du mal à s'y associer peut-être aujourd'hui, non?
6: Alors l'avantage que nous avons, c'est que d'une part, les supérieurs de Thérèse l'ont demandé de consigner ses souvenirs, et donc on a trois manuscrits, on a sa doctrine synthétisée avec des mots qui sont accessibles pour tout le monde. On a aussi ses lettres, et des lettres à toutes sortes de personnes, pas seulement à des personnes consacrées ou à des prêtres. On a des lettres à des gens de sa famille. Et donc, Thérèse elle-même nous parle à travers ça, et c'est diffusé puisque depuis 1992, les œuvres complètes de Thérèse ont été diffusées. On a aussi ses prières, on a aussi ses récréations pieuses, etc. Enfin, on a un ensemble de textes dans lesquels on peut glaner des diamants, des paroles qui nous ouvrent une lumière, qui nous font tout d'un coup réaliser que « Ah, peut-être j'ai quelque chose à replacer, c'était pas si simple, je croyais avoir compris, j'avais pas tout à fait compris. » Et on peut s'approprier ce message. J'aimerais dire aussi que c'est important de pas seulement s'approprier ce message avec notre intelligence, mais d'abord de prier pour recevoir ce que Thérèse veut nous dire, sinon je risque de le comprendre à ma manière. Mais permettre à Thérèse de nous rejoindre, c'est pour ça que tous ces lieux où à la fois il y a des démarches de prière, de veillée, etc., de témoignages et d'enseignements, de conférences, c'est génial parce que ça fait caisse de résonance pour le message de Thérèse.
1: Ce n'est pas juste une appréhension intellectuelle, ce n'est pas juste intellectuel. Hein. Rappelons-le précisément, hein. C'est la Fondation des Apprentis d'Auteuil, donc à Paris dans le 16e, la semaine thérésienne, il y a des célébrations, certes, mais des conférences, des veillées de prière, la vénération, spectacle, concert, témoignage, tous ces aspects sont importants, sœur Claire Leridan.
6: Ils sont importants, ils aident à s'approprier pour chacun ce qu'il a à recevoir de Thérèse. Alors bien sûr que dans l'ordre de l'intelligence de la foi, Thérèse n'est pas docteur de l'Église pour rien, donc c'est un maître. Mais la théologie, elle se fait à genoux, la théologie, elle se fait dans l'Esprit Saint. Donc c'est important de prier pour apprendre à penser avec elle et se laisser entraîner avec elle beaucoup plus loin qu'on aurait pensé, et parfois par des chemins qui nous font sortir un peu de ce qu'on privilégiait, de ce qu'on connaissait.
1: Juste une question sur les leçons spirituelles, puisque vous en avez sélectionné 12. Et si c'est un escalier, ça fonctionne de manière graduée, c'est-à-dire c'est une gradation.
6: Alors, ça fonctionne pas de manière graduée dans le sens que ce sont des leçons que j'ai tirées de 12 escaliers différents qui apparaissent dans la vie et les œuvres de Thérèse. Donc, c'est pas un seul escalier avec des paliers. On a souvent comparé la vie spirituelle à une ascension. Il s'agit de se laisser élever vers Dieu et de progresser vers Dieu. Je mets délibérément le passif d'abord. Se laisser élever vers Dieu et progresser soi-même aussi vers Dieu. Dans des circonstances différentes, on a des événements qui mettent en jeu un escalier chez Thérèse qui sont l'occasion de faire des apprentissages, un petit peu des lois de la vie spirituelle. Donc, j'ai décliné ça sous forme de 12 leçons, parce que j'ai retenu 12 escaliers, où on apprend quelque chose qui nous est utile dans notre vie de tous les jours. Donc, c'est repris, c'est ça aussi le génie de l'enseignement de Thérèse, c'est que c'est très incarné. Ça n'est pas seulement théorique, ça n'est pas simplement des considérations sur la vie spirituelle, mais c'est sur « Ah, là, je suis là, je bute dans telle difficulté, qu'est-ce que je peux faire, comment je m'y prends, comment je ne m'y prends pas ?» Parce qu'il faut parfois se départir de recettes qu'on aurait spontanément mises en œuvre pour trouver la bonne manière de répondre à la grâce et de pouvoir passer le pas.
1: Entre les escaliers de Sainte Thérèse de Lisieux et le château de l'âme de Sainte Thérèse d'Avila, il y a des connexions, sœur Leridan ?
6: Il y a des connexions dans la mesure où elle est bien fille de Thérèse, et ça se reconnaît. D'ailleurs, dans plusieurs chapitres, j'ai mentionné comme des échos de l'une à l'autre, des choses que dit la madre et des choses que dit Thérèse, qui sont tout à fait consonantes. On a aussi beaucoup Jean de la Croix. En même temps, effectivement, Thérèse, à travers le château, nous présente un itinéraire où on progresse dans des demeures. Le livre que j'ai pris sur les escaliers ne nous fait pas progresser d'escalier en escalier, mais il y a différents escaliers qui touchent à différents aspects de notre vie. Par exemple, il y a deux escaliers qui vont concerner la vie relationnelle.
1: Et les autres ?
6: Alors, si je prends le répertoire, la table des matières...
1: En deux mots, hein, sur le rideau, simplement, ça touche tous les domaines de la vie, vie relationnelle, vie spirituelle, oui. C'est complet, vous faites un tour d'horizon.
6: Par exemple, il y a l'escalier de la peur des démons, il y a l'escalier du soutien indispensable. Vous savez, quand Thérèse, elle était toute petite et qu'elle appelait sa maman,
1: oui.
6: Et si sa maman ne répondait pas, elle ne montait pas la marche. Si sa maman répondait, elle montait une marche. Et à la marche d'après, à nouveau, elle appelait sa maman. Et si sa maman ne répondait pas, elle restait comme paralysée. Ça, c'est une très belle illustration de notre vie avec Dieu. C'est que à la fois, on l'appelle, à la fois, il nous attire, on veut monter. À la fois, on éprouve qu'on n'est pas bien capable de monter. À la fois, il va nous répondre, mais ce n'est pas lui qui va nous faire monter. Il nous demande de faire l'effort de monter. Ça aussi, c'est un réajustement tout à fait opportun dans la manière de concevoir à la fois la relation à Dieu et le progrès en Dieu.
1: Merci beaucoup, sœur Claire Leridan. Et cette image de l'escalier, on va la garder. Merci de l'avoir emprunté avec nous ce matin à travers cet ouvrage « Sainte Thérèse et les escaliers, 12 leçons de vie spirituelle » aux éditions CLD. Vous êtes théologienne à l'Institut catholique de Toulouse. Et je rappelle la Fondation des apprentis d'Auteuil, semaine thérésienne, 27 septembre, 2 octobre. La fête de Sainte Thérèse, c'est le 1er octobre. Et on en parlait ce matin avec vous de l'Institut catholique de Toulouse. Merci beaucoup d'avoir été des nôtres, sœur Claire Leridan.
6: Avec grand plaisir.
1: Et à bientôt. Bonjour Melchior Gormand.
7: Bonjour Louis Dufresne. Bonjour à toutes et à tous. Ravi de vous retrouver pour une nouvelle semaine. C'est le 10-12 qui va démarrer dans un instant avec Yann Kefelec qui sera avec nous de 10h30 à 11h30. Vous aurez la parole pour venir discuter avec lui. Mais avant ça, on va revenir sur les conclusions de la Conférence nationale du handicap. À tout de suite.
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0: Il est 10h sur RCF Notre-Dame, le retour de l'info avec Clara Bivilacqua. Bonjour Clara.
1: Bonjour Melchior.
0: Deux tiers des collèges et lycées français ont une équipe incomplète.
1: Oui, c'est ce qui ressort d'une enquête du SNES-FSU. Le syndicat parle d'une situation très dégradée faute de personnel. Contrairement au discours optimiste du ministre, il n'y a pas un professeur devant chaque classe à la rentrée, relève l'enquête du syndicat. Une proposition de loi intégrale contre les violences sexuelles arrive aujourd'hui à l'Assemblée nationale. Son examen débute en commission avant un débat prévu début octobre. Dans le même temps, les associations reprennent leur rassemblement hebdomadaire devant les tribunaux pour réclamer son adoption. Une mobilisation qui avait commencé après la mort en juin dernier de Liana, 11 ans, dans le Gers. C'est un moment grave en Europe de voir l'extrême droite l'emporter. Réaction du ministre français chargé de l'Europe. En Allemagne, le parti AfD l'a emporté hier soir donc lors d'une élection régionale en Saxe-Anhalt. Le parti Alternative für Deutschland mené par Ulrich Siegmund, pro-Trump, anti-migrant, a recueilli 44% des voix, loin devant les conservateurs, dont le chancelier Friedrich Merz fait partie. Il s'adressera à la presse aujourd'hui. Les émissaires de Donald Trump ont quitté Kiev cette nuit après leur discussion avec Volodymyr Zelensky. Steve Witkoff et Jared Kushner ont présenté de nouvelles propositions pour mettre fin à la guerre après avoir rencontré ce week-end Vladimir Poutine. Le président ukrainien dit redouter une poursuite du conflit cet hiver. L'armée israélienne a frappé un village dans le sud du Liban pendant la nuit. 11 personnes sont mortes selon les médias d'État. Israël dit avoir frappé après le lancement d'un drone explosif par le Hezbollah. Et c'est celle de tous les records. La 10e édition du The Event s'est clôturée vers 1h cette nuit. Le marathon caritatif de streamers organisé pour la toute dernière fois, vu son compteur de dons s'arrêter à près de 33 millions d'euros, soit le double de l'édition 2025.
0: Merci beaucoup Clara Bivilacqua et à demain de 6h30 à 10h sur RCF Notre-Dame.
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0: Bonjour à tous, bienvenue dans ce nouveau 10-12 sur RCF Notre-Dame, une nouvelle semaine ensemble qu'on va commencer comme chaque lundi avec un invité que vous connaissez bien. Il est écrivain, prix Goncourt, amoureux des mots, de la littérature, de la mer et de la Bretagne, et il a cette capacité assez rare à nous emmener en quelques phrases dans ses souvenirs, parfois ses colères, ses enthousiasmes aussi et ses réflexions sur le monde et sur les hommes. Yann Kefelec, comme chaque lundi, sera mon invité à 10h30 et vous aurez la parole pour discuter avec lui. Mais le standard est déjà ouvert. On attend toutes vos questions au 01 56 56 44 44. Et un peu plus tard, à 11h30, et Dieu dans tout ça, en compagnie de Marie-Ange de Montesquieu. Bonjour Marie-Ange.
3: Bonjour Melchior, vous avez passé un bon week-end
0: d'abord. Un très bon week-end. Et vous ?
3: Excellent, avec ce beau temps. J'ai l'impression que c'est un peu le dernier de l'été. Ça y est.
0: On va voir.
3: On va voir si on parle d'autre chose que de météo à partir de demain.
0: On se lâche
3: un peu plus. Bref, je recevrai à 11h30 un commissaire priseur, pas comme les autres, qui découvre des trésors, raconte leur histoire et tout simplement obtient des records. Je recevrai Émeric Rouillac, j'avais un doute, Émeric Rouillac. Et Dieu dans tout ça. Et bien, réponse à 11h30.
0: Ce sera 11h30 en direct sur RCF Notre-Dame. Et chaque matin, vous le savez, on reçoit un invité pour décrypter l'actualité, prendre un peu de hauteur et comprendre ce qui se joue derrière les événements. Priorité nationale, autonomie, inclusion, les mots sont désormais bien installés dans le discours politique sur le handicap, mais entre les mots et la réalité, le fossé reste parfois considérable. Après la conférence nationale du handicap qui s'est déroulée vendredi, le gouvernement veut désormais parler d'une société pleinement accessible et promet de passer des expérimentations à une mise en œuvre concrète dans la vie quotidienne. C'est vrai que sur le papier, les annonces sont nombreuses. 65 mesures, une nouvelle stratégie nationale pour l'accessibilité, des engagements sur l'école, l'emploi, le logement, et je ne vais pas tout citer. On va décrypter ces choix politiques avec notre invité du 10-12. Bonjour Juliette Capel.
4: Bonjour Melchior.
0: Merci beaucoup d'être avec nous en direct sur RCF Notre-Dame. Vous êtes conseillère autonomie, handicap et aide à domicile à l'UNIOPS. L'UNIOPS, c'est une union qui porte auprès des pouvoirs publics la voix collective, j'ai envie de dire, des associations sanitaires et sociales. Alors, on va revenir sur cette CNH, la Conférence Nationale du Handicap. C'était la 7e édition qui s'est déroulée vendredi dernier. C'est un vrai tournant pour les personnes handicapées ou encore beaucoup de promesses politiques à chaque conférence?
4: Un tournant majeur, on aimerait bien, mais oui. Hélas, on en est loin. On a dénoncé déjà une CNH dépourvue d'ambition politique en fin de deuxième quinquennat. On est essentiellement dans le bilan de la précédente CNH, plus que réellement dans la prospective d'ici 2029.
0: Ouais.
4: Votre collègue a dit tout à l'heure, il n'y aura pas un professeur pour chaque classe, il n'y aura pas non plus une AESH pour chaque élève en situation de handicap. Sur l'accessibilité, on est clairement dans une stratégie de rattrapage. Mmh. C'est-à-dire que...
0: Oui. Non, je vous en prie, allez-y. J'aurai une question après.
4: Sur l'accessibilité, donc c'est la loi de 2005 pour l'égalité des droits et des chances de la citoyenneté et de la participation des personnes handicapées qui a institué cette obligation, qui a même récemment été inscrite dans la Constitution. En 2005, était fixé un objectif de rendre pleinement accessibles les ERP, les établissements recevant du public, ainsi que les services publics, dans un délai de 10 ans,
0: ouais.
4: Donc en 2015.
0: Et on en est loin de tout ça.
4: En 2015, ce délai a été prorogé de 10 ans encore, ce qui nous amenait donc à 2025, avec des calendriers programmés, des échéances, et des fonds publics qui ont été débloqués pour ça, qui ont été notoirement sous-utilisés, ce qui fait qu'aujourd'hui encore, aussi bien les établissements publics, les écoles, les hôpitaux, les commissariats, les tribunaux ne sont pas pleinement accessibles. Mais quand on pense accessibilité, on pense au bâti, et ça ne se limite pas à ça. C'est-à-dire, par exemple, la précédente Conférence nationale du handicap avait pris l'engagement de rendre accessibles les 250 démarches administratives les plus utilisées en ligne. Seulement 20, en 3 ans, seulement 20 ont été rendues pleinement accessibles. On parle de démarches que tout citoyen se doit d'effectuer pour payer ses impôts, pour répondre à des courriers administratifs. Pour beaucoup de personnes en situation de handicap, ce n'est pas possible aujourd'hui encore.
0: Juliette Capel, j'aimerais qu'on revienne un instant sur l'objectif de cette CNH, la Conférence nationale du handicap, parce que sur le papier, c'est quand même un événement qui est très attendu, c'est tous les 3 ans,
4: Bien sûr.
0: Et c'est très important aussi pour justement travailler ces questions d'accessibilité, on parlera aussi du logement, de l'école, de l'emploi, c'est toujours très attendu.
4: Oui, bien sûr, par le secteur, c'est la grand-messe, si j'ose dire, vraiment c'est un événement dont on attend beaucoup politiquement. Effectivement, tout le monde est présent. C'est aussi l'occasion d'entendre dans la bouche du président de la République des mots qu'on n'a pas l'habitude d'entendre. Par exemple, parler des ESAT, des établissements de services d'accompagnement par le travail des personnes handicapées. De l'entendre, on l'espère, prendre des engagements forts, par exemple sur l'aide à domicile, où c'est une réclamation des associations depuis longtemps, dans un secteur qu'on sait notoirement sinistré. On attend un chantier fort. Le président de la République s'y est engagé dans son discours.
0: Oui.
4: Bien sûr, on sera fortement mobilisé et on attend là-dessus des engagements à la hauteur des enjeux.
0: Le gouvernement a annoncé 65 mesures. Je vais évidemment pas toutes les citer parce que ça ferait quand même long. Par contre, on peut déjà rappeler cette volonté d'appuyer sur l'accessibilité d'ici 2029. C'est un peu ce que vous disiez tout à l'heure, Juliette Capel. Avec l'élaboration d'une première stratégie nationale et territoriale de l'accessibilité, un suivi aussi de ça, ça c'est relativement nouveau. Et puis d'autres, bien sûr, d'autres annonces qui visent le quotidien, par exemple des terminaux de paiement accessibles, des télécommandes normalisées pour les feux sonores et autres annonces de ce type. Est-ce que pour vous, le nombre de

0: une avancée réelle. Pour autant, derrière une grande augmentation quantitative, sur le plan qualitatif, ça peut laisser à désirer. C'est-à-dire que...
1: Dans quelles conditions ? C'est toujours la question. Dans quelles conditions on accueille ces élèves en situation de handicap ?
0: Voilà, vous parliez des syndicats étudiants. Mmh. Certains sont aujourd'hui, en effet, assez critiques sur l'état de l'école inclusive. Et ce que nous, les associations non lucratives, nous dénonçons, c'est justement l'insuffisance de formation des AESH, l'absence de statut, par exemple. C'est-à-dire, sur l'école, c'est très original. Il y a régulièrement des propositions de loi qui fleurissent pour améliorer le statut, le salaire, les conditions de travail des AESH. Mmh. Ça ne passe jamais les bancs de l'Assemblée. Par contre... Quand le gouvernement a essayé dans un projet de loi de donner une base légale au pôle d'appui à la scolarité, les PASS, qu'il déploie actuellement sur ordre de l'exécutif, mais sans jamais qu'un texte de loi soit venu l'authentifier, ça n'est pas passé. Mmh. Et le président, dans son discours, se gargarise d'avoir déployé 1200 PASS et promet qu'il y en aura 3000 à la rentrée prochaine. Mmh. Ça nous interroge beaucoup. Ça répond à la demande de qui ? Alors que l'augmentation des salaires et l'amélioration du statut des AESH, ça c'est une demande générale, partagée, transversale par tous.
1: Et puis toujours cette question, Juliette Capel, je rappelle que vous êtes conseillère en autonomie, handicap et aide à domicile à l'UNIOPS. Hein. Qui va payer et avec quels moyens ? Ça revient à chaque conférence nationale du handicap.
0: Effectivement, l'aide à domicile est un secteur sinistré aujourd'hui. Les rapports se multiplient et s'entassent, avec récemment celui de la Cour des comptes. Les constats sont pourtant connus. On sait que une heure d'aide à domicile aujourd'hui, elle est facturée 28 euros, alors que le prix de revient est entre 32 et 36 euros. On a la partie rentable, on va dire, de l'aide à domicile qui est captée par le secteur privé lucratif, tandis que le secteur privé non lucratif que nous représentons doit prendre les situations d'accompagnement les plus lourdes et donc forcément les moins rentables, notamment tout ce qui est habilité à l'aide sociale. Et on se retrouve donc avec un secteur associatif qui peine aujourd'hui à recruter, qui peine à conserver les travailleuses, je dis les travailleuses parce que ce sont à 95% des travailleuses d'aide à domicile. Et vraiment, la vie de beaucoup de gens en dépend. C'est-à-dire que quand il y a des ruptures d'accompagnement, ça veut dire que des gens ne sont pas levés, ne sont pas lavés, ne peuvent pas petit déjeuner, qui sont couchés à 16 heures jusqu'au lendemain. Enfin, c'est des situations dramatiques qui mettent en danger la vie des gens.
1: Et malgré des alertes régulières de la part de ces associations, comme l'UNIOPS, évidemment, qui alerte sur les tensions qui traversent le secteur médico-social, est-ce qu'on peut véritablement améliorer l'accompagnement, justement, sans donner davantage de moyens aux structures et aux professionnels, ou alors c'est pas possible, il faut des moyens ?
0: Oui, il faut des moyens, c'est impossible. Aujourd'hui, on étale toujours plus les maigres fonds qui sont alloués, mais on a atteint un point de rupture, c'est-à-dire que dans les services d'aide à domicile, nombreux sont les services qui n'ont pas plus d'un mois de trésorerie, qui sont au bord de mettre la clé sous la porte. Mmh. C'est ça la situation aujourd'hui. Et il y a des secteurs, notamment ruraux, où il n'y a qu'un seul service d'aide à domicile sur le département. Mmh. S'il disparaît, qui s'occupera de ces personnes ?
1: Mais quand il y a ces annonces, ces 65 mesures de la part du gouvernement, est-ce que ça veut dire que le gouvernement raisonne encore trop en termes de dispositifs, alors que les personnes ont besoin beaucoup plus de solutions concrètes et même individualisées ?
0: Oui, alors l'individualisation, effectivement, on y reviendra peut-être un peu sur la question du logement, etc. Mais foncièrement, les associations essuient toujours plus de réformes, avec toujours plus d'exigences, on parle d'inflation normative, tandis que donc ce temps pour faire du reporting, c'est du temps qui n'est pas utilisé à accompagner véritablement les personnes. Donc ça génère, outre une perte de sens chez les professionnels, mais aussi un manque de moyens croissants qui ne peuvent plus être dédiés à l'accompagnement des personnes.
1: Et ça crée un décalage.
0: Absolument, absolument. Sur le terrain, il y a un mot d'ordre, une mobilisation la semaine du 10 octobre qui est prévue pour dénoncer avec le mot d'ordre « on ne tient plus », enfin « ça ne tient plus », parce que les associations sont souvent le dernier rempart, et s'ils s'effondrent, ça veut dire plus d'accompagnement pour un nombre... Enfin, il y a 18 millions de Français en situation de handicap, tous n'ont pas un accompagnement professionnel, mais souvent, ça pose aussi une question de société qui est quel modèle social on veut ? Il y a eu un mouvement de défamiliarisation. On considère que ce n'est pas à la famille de porter seule les conséquences d'un handicap, de la vieillesse, de la maladie. Et aujourd'hui, on a l'impression qu'on va vers un mouvement de refamiliarisation. On se repose toujours plus sur les aidants, qui font économiser 13 milliards d'euros, on a chiffré,

0: à l'État, parce qu'il pallie les carences de la puissance publique.
1: Juliette Capel, vous êtes notre invitée du 10-12 sur RCF Notre-Dame. Vous êtes conseillère autonomie, handicap et aide à domicile à l'UNIOPS. On vous retrouve dans un instant avec notamment votre angle de terrain, c'est vraiment l'autonomie et l'aide à domicile. Je salue Yann Kefelec qui est entré dans ce studio. Bonjour Yann.
2: Bonjour Monsieur Rogan.
1: Je prends un petit peu d'avance dire que le standard est ouvert et que nos auditrices et nos auditeurs peuvent vous appeler en direct au 01 56 56 44 44. Et on vous retrouve Yann à partir de 10h30. Je vous laisse bien écouter ce qui va se passer en studio et en direct.
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1: Il est 10h15 sur RCF Notre-Dame et c'est l'édito du 10-12 avec Étienne Pépin. Bonjour mon cher Étienne.
4: Bonjour mon cher Melchior, bonjour à tous.
1: Directeur de la rédaction de RCF Notre-Dame. Ce matin, vous avez envie de nous parler, et je pense qu'on va beaucoup en parler pendant ce mois de septembre, du pape Léon XIV qui arrive à Paris.
4: Exactement.
1: En France.
4: Exactement. Vous le savez, les services de presse de l'Église en France ont reçu plus de 2500 demandes d'accréditation venant de 52 nationalités. C'est 30% de plus que Benoît XVI en 2008. On avait comptabilisé 1800 demandes, et c'est trois fois plus que la réouverture de Notre-Dame de Paris, pour laquelle 800 journalistes avaient été accrédités.
1: Comment on peut analyser ça ?
4: L'image est saisissante, Melchior. La carte postale sera exceptionnelle. Le pape Léon XIV va venir dans des lieux emblématiques de notre pays. Le Stade de France, le temple du sport mythique, Notre-Dame de Paris qui renaît de ses cendres, magnifiée par la restauration qui brille d'un feu nouveau comme un phare dans la nuit de notre époque. Les Champs-Élysées aussi, lieu symbolique des rendez-vous les plus essentiels de notre nation. C'est une page de l'histoire de France qui va s'écrire sous nos yeux lors de cette visite. On n'a pas vu un pape à Paris depuis 18 ans. Sa déambulation dans les rues de la capitale à deux pas de la radio promet d'être une rencontre d'une très rare intensité, une immense ferveur populaire, avec un accueil aussi pour les personnes handicapées, puisque c'est votre sujet ce matin. Sachez qu'ils auront une place toute particulière pendant ce voyage. Les retrouvailles joyeuses du successeur de Pierre et de la fille aînée de l'Église, personne ne veut et ne peut rater cela.
1: Et il y a aussi, il faut le dire, Étienne, un renouveau spirituel en France.
4: Oui, le pape vient visiter un pays traversé par des questions existentielles majeures. Ces dernières années, la constitutionnalisation de l'IVG, ou tout dernièrement, la légalisation de l'euthanasie, bouleversement,
1: ça bouleverse
4: les chrétiens dans leur foi. C'est d'autant plus saisissant que les demandes de baptême explosent ces dernières années. En 2026, à Pâques, plus de 20 000 adolescents et adultes ont été baptisés, un chiffre qui a triplé en 10 ans. Les catéchumènes et néophytes changent le visage de l'Église qui semblait si fragile, traversée par les crises. Comme Léon XIV nous l'écrivait dans sa lettre du 28 mai 2025 à l'occasion du 100e anniversaire de la canonisation de Saint Jean-Eudes, Saint Jean-Marie Vianney et Sainte Thérèse de l'Enfant Jésus, notre héritage chrétien imprègne encore profondément notre culture et demeure vivant en bien des cœurs qu'il ne faut pas se contenter d'évoquer avec nostalgie, mais qui réveille l'espérance et suscite un nouvel élan missionnaire.
1: Et vous pensez que c'est important pour toute l'Église à travers le monde?
4: Et oui, Melchior, parce qu'il y a une dimension internationale à ce voyage. D'abord avec l'étape à l'UNESCO, et l'on sait combien le Saint-Siège encourage le multilatéralisme, et aussi avec l'étape à Metz, qui prendra une dimension européenne. Plusieurs dizaines de chefs d'État seront là. Dans cette ville martyr des guerres du XXe siècle, le pape devrait prononcer une parole pour la paix essentielle dans notre époque, où la guerre fait de nouveau retentir le bruit des armes. Tel qu'il le dit sans cesse depuis son élection, reprenant les mots du Christ lui-même, une autre promesse peut retentir en France lors de sa visite, la pace sia con tutti voi. Ce sont les mots qui font se lever une nouvelle génération de chrétiens, la génération Léon XIV, dont toute la presse internationale sera témoin.
1: Et RCF Notre-Dame, évidemment, avec un beau programme qu'on vous prépare du non-stop.
4: Du non-stop à partir du vendredi 25 et jusqu'au lundi 28 septembre.
1: Merci beaucoup Étienne Pépin pour cet édito du 10-12. Je rappelle que vous êtes directeur de la rédaction de RCF Notre-Dame. Peut-être Juliette Capel, une petite réaction sur la venue du pape Léon XIV qui, et Étienne l'a rappelé, aura une parole particulière, un geste particulier aussi pour toutes les personnes en situation de handicap.
5: Oui, j'ai apprécié votre mention de l'accessibilité et de la considération accordée aux personnes en situation de handicap dans cet événement. Il faut rappeler aussi que pendant longtemps, l'accompagnement des personnes en situation de handicap a été assuré
0: par des organisations religieuses. Aujourd'hui encore, certaines associations que nous représentons ont une obédience religieuse. Donc on sait bien qu'il y a eu un fort engagement de l'Église auprès de ces personnes.
1: Merci beaucoup pour ce commentaire. Merci encore, Étienne Pépin. On est en direct sur RCF Notre-Dame dans ce 10-12. Et toujours avec Juliette Capel, je rappelle que vous êtes conseillère autonomie handicap et aide à domicile à l'UNIOPS. Alors justement, vous travaillez précisément sur ces questions d'autonomie. J'aimerais qu'on parle du souhait de rester vivre chez soi, qui est très largement partagé.
0: Effectivement, aujourd'hui, enfin il faut dire, reconstituer le film, dans l'après-guerre, beaucoup d'associations se sont constituées par des familles qui s'inquiétaient de l'avenir de leurs enfants après leur disparition et ont fondé des associations qu'on peut considérer comme étant des institutions au sens où elles accueillent des personnes et gèrent un certain nombre d'aspects de leur vie. Et ce modèle, aujourd'hui, a encore une pertinence pour certaines personnes qui choisissent de vivre dans ces institutions médico-sociales. Mais beaucoup de personnes handicapées, aujourd'hui, tout comme les personnes âgées, aspirent à vivre, comme tout un chacun, dans un logement individuel, que ce soit dans le parc social ou dans le parc privé. Et ce mouvement-là, on appelle aujourd'hui la désinstitutionnalisation, qui est beaucoup poussée par l'ONU, qui est l'héritage du mouvement de l'Independent Living des années 70 anglo-saxons. Et aujourd'hui, face à une demande croissante donc de pouvoir accéder à un logement individuel, le gouvernement, il faut le rappeler, porte la responsabilité de l'article 64 de la loi Elan, qui a réduit de 100% à 20% la part de logements accessibles dans les constructions neuves, ce qui est d'autant plus incompréhensible que, face au nombre croissant de personnes âgées, des logements accessibles rendraient pourtant service à tout le monde. Mais au-delà de ça, sur cette CNH, la mesure phare annoncée pour le logement, c'est un recensement des logements accessibles dans les annonces immobilières, que ce soit du parc social ou du parc privé. Très bien, mais comme le disent les associations, encore faudrait-il avoir un mécanisme pour s'assurer que ces logements accessibles soient bien alloués à des personnes en situation de handicap qui en ont besoin.
1: Et ça, pour l'instant, on ne peut pas le vérifier, on ne sait pas.
0: Non, pas du tout. Par exemple, on sait qu'en logement social, quand un handicap survient, qu'une personne demande à changer de logement social pour avoir accès à un logement accessible, ça prend des années, alors même que la personne est déjà dans le parc social. Pour ce qui est du parc privé, souvent, c'est la personne la plus solvable qui va avoir accès à l'appartement. Or, on sait bien que les personnes handicapées ont un taux de pauvreté 5 fois supérieur à la moyenne nationale.
1: Quelle est aujourd'hui, d'après vous, Juliette Capel, la principale fragilité de notre politique d'accompagnement à domicile ? Est-ce que c'est le financement ? Est-ce que ce sont les professionnels, les droits, l'organisation des services ou un peu tous en même temps ?
0: Alors, je dirais que les droits sont pourtant gravés dans le marbre. On a un arsenal législatif qui est assez exhaustif. Là où ça pêche, c'est dans la mise en œuvre. Vous avez peut-être entendu parler, Le Monde a consacré récemment un grand article aux inégalités territoriales.
1: Oui.
0: C'est-à-dire que la prestation d'aide humaine, elle est attribuée par le département. Le département qui n'est dédommagé par l'État, par la Caisse nationale de solidarité pour l'autonomie, qui est à hauteur de 32% en moyenne. Donc le restant va devoir être couvert par les finances des départements. Et on sait que les finances des départements sont très hétérogènes. Ce qui fait que d'un département à l'autre, on peut avoir par exemple une allocation handicapé, adulte handicapé, qui va être attribuée du simple au triple. Il va y avoir du simple au triple nombre de personnes qui vont l'avoir. De même pour la prestation de compensation du handicap, qui couvre donc l'aide humaine, le nombre d'heures allouées pour un même handicap va considérablement varier d'un département à l'autre. Ça, c'est régulièrement dénoncé, ce n'est pas conforme à la loi. Mais avant même que les services d'aide à domicile ne soient mobilisés, il y a déjà, dans l'attribution des heures, un problème. Et ensuite, quand il s'agit, une fois qu'on s'est vu ouvrir ses droits par la maison départementale des personnes handicapées, qu'on a un plan d'aide, pour trouver un prestataire, pour trouver un service d'aide à domicile qui va pouvoir les exécuter, on se heurte
1: on
0: à un manque
1: passe.
0: De personnel chronique, un personnel qui est sous-payé, à un prix de l'essence qui explose avec un dédommagement qui n'est que, je crois, de 38 centimes par kilomètre. Donc tout ça fait qu'on a aujourd'hui des aides à domicile qui travaillent à perte et qui souvent continuent de le faire parce qu'elles savent très bien que les personnes dont elles s'occupent seraient dans une situation dramatique si elles ne faisaient pas leur travail. Mais il est évident que cette situation n'est pas pérenne.
1: Depuis la loi de 2005, Juliette Capel, et vous l'avez rappelé tout à l'heure, les gouvernements successifs parlent d'inclusion, d'accessibilité et d'autonomie. Pourquoi, plus de 20 ans après, on a le sentiment encore de courir après ces objectifs? Est-ce que ça souligne un manque quand même de volonté politique, malgré ces conférences qui sont organisées tous les 3 ans?
0: Oui, bien sûr. On sait que tout relève de choix politiques.
1: Oui.
0: À quel poste de dépense on choisit d'allouer des crédits? Et il y a une situation dont il faut absolument parler, c'est les personnes qu'on appelle sans solution, c'est-à-dire qui n'ont pas de solution d'accompagnement. C'est-à-dire concrètement, ça concerne souvent, par exemple, l'autisme ou des handicaps les plus lourds, qui ne vont pas à l'école parce qu'il n'y a pas de SH pour les accompagner, ce qui fait qu'un parent est obligé de s'arrêter de travailler pour s'occuper de l'enfant en permanence, et ces enfants-là ne sont même pas répertoriés dans les effectifs de l'éducation nationale. Donc quand on se vante des progrès de la scolarisation, c'est en faisant l'impasse sur les situations souvent les plus complexes et les plus douloureuses pour les familles. Ensuite, sur les moyens à mettre dans l'aide à domicile, ça effectivement c'est un sujet de société qui concerne aussi bien le grand âge que le handicap, sujet massif. On sait que les besoins vont exploser d'ici 2030 et 2040 avec le vieillissement de la population. Pour autant, on espère que le débat va émerger lors des prochaines présidentielles, mais le sujet est très loin d'occuper dans le débat public la place qu'il devrait avoir.
1: Si une personne handicapée nous écoute ce matin sur RCF Notre-Dame et se demande qu'est-ce qui va changer pour moi après cette CNH, cette Conférence Nationale du Handicap, que pouvez-vous lui répondre concrètement, Juliette Capel?
0: Peut-être elle pourra aller plus facilement au cinéma, si elle a besoin d'une audiodescription, avoir plus facilement accès au sport. Peut-être, on l'espère, que plus de démarches vont être rendues accessibles en ligne et que les services publics vont enfin se mettre aux normes, tout simplement, pour pouvoir recevoir tout citoyen, quel que soit son handicap. Pour autant, aujourd'hui, notre espérance est modérée. Enfin, on l'a dit, le mot d'ordre des associations, c'est « ça ne tient plus ». On voit la situation se dégrader sur le terrain d'année en année. Donc, je ne peux pas donner de faux espoirs et de fausses espérances. On espère que peut-être l'élection présidentielle va faire prendre la mesure de certains sujets. Je rappelle, le handicap en France, selon les chiffres de l'Adresse, c'est 18 millions de personnes qui ont ou non une reconnaissance administrative de handicap, mais qui sont concernées de près ou de loin par le sujet, et 9 millions d'aidants. Ça fait plus d'un Français sur 3.
1: Et c'est l'occasion aussi de rappeler, de souligner les actions des associations comme l'UNIOPS et tant d'autres en France qui sont sur le terrain aux côtés des personnes en situation de handicap. Merci beaucoup Juliette Capel d'avoir été avec nous en direct sur RCF Notre-Dame. Je rappelle que vous êtes conseillère autonomie, handicap et aide à domicile à l'UNIOPS. Dans un instant, l'écrivain Yann Kefelek, comme chaque lundi, sera mon invité pour raconter sa carrière, ses souvenirs et j'en passe. Mais tout de suite, de l'humour, c'est ce qu'on vous propose évidemment chaque jour dans la matinale de Pierre-Hugues Dubois, juste avant l'invité politique de Nathanaël de Rinxan. Et ce matin, c'était Axel Ramponi.
2: Axel Ramponi, bonjour Axel.
6: Bonjour Pierre-Yves Dubois.
2: Pierre-Yves Dubois, non, c'est Pierre-Hugues Dubois.
6: Ah, Pierre-Hugues, mince, j'ai encore fait une Olivier Faure. Je crois que je suis contaminé. Toutes mes excuses, Pierre-Hugues, pour cette bourde.
2: Aucun souci, Alex.
6: Alex, eh bien, un partout, balle au centre.
2: Axel, oh, je vais y arriver. Axel, nous recevons aujourd'hui Jérôme Chartier dans la matinale.
6: Eh bien, bonjour, Jérôme Chartier. Alors, monsieur Chartier, je ne vais pas vous mentir, je ne vous connais que depuis hier. Voilà, malheureusement, je ne connais pas encore toutes les personnalités de droite, car je viens tout juste d'emménager dans le 16e arrondissement. Alors, je me suis renseigné un peu sur votre parcours, hein, dans les archives du Figaro,
2: évidemment.
6: Ancien maire de Daumont, ancien député du Val d'Oise, ancien vice-président de la région Île-de-France, ancien porte-parole de François Fillon, ancien membre des Républicains. Vous êtes peut-être un ancien tout court, hein, j'ai l'impression.
2: C'est pas très poli ça. Non, soyez poli.
6: Avec le respect, bien sûr. Mais votre parcours m'a interpellé parce que je discernais il y a quelques mois encore sur une carrière entre l'humour et la politique. Puis mon choix s'est bien sûr porté vers l'humour, car en France, dans l'humour comme en politique, nous obtenons le même résultat, faire rire les Français.
2: Ah.
6: Voilà. Nous sommes d'ailleurs tous deux payés par les spectateurs, critiqués à 2 pages d'intervalle dans Paris Match. Notre seule différence, c'est que vous avez un chauffeur, tandis que nous avons un chauffeur de salle.
2: Alors, je suis pas sûr que Jérôme Chartier est un chauffeur. Précision. Allez.
6: Précision. Monsieur Chartier, vous vous engagez en 2017 comme porte-parole de François Fillon. Alors, je ne vous ferai pas l'offense de vous demander si votre costume est passé en note de frais, hein, bien sûr, mais c'est vrai que ça a tout l'air d'une belle laine italienne en loro piana. C'est ravissant. Vous vous engagez ensuite auprès de Valérie Pécresse, hein, sauf que vous n'aviez visiblement pas lu la petite mention au bas de page « Un bourbier peut en cacher un autre », hein, deux campagnes, deux scandales, la peine de 4 ans de prison de François Fillon et la peine que nous avons tous eu à regarder Valérie Pécresse sur scène au Zénith de Paris. Vous m'avez manqué.
2: Visiblement, Axel, vos archives s'arrêtent en 2022. C'était tout de même il y a 4 ans, mais que dire de l'élection présidentielle qui vient?
6: Eh bien justement, Pierre-Hugues, à moi de lancer les paris sur les scandales à venir lors de la prochaine élection présidentielle.
2: Alors, allez-y.
6: Allez, une proposition des gros titres de 2027. Gabriel Attal aurait été surpris en train de copier sur le devoir d'Emmanuel Macron à son bac d'enclé. For sure. En déplacement à Calais, Marine Le Pen aurait délibérément accueilli dans son logement un OQTF.
2: Ça pourrait faire scandale.
6: Audit des comptes de campagne, une ligne de dépenses importante d'Edouard Philippe interroge en Turquie. Une Rolex au poignet, Jean-Luc Mélenchon photographié avec un associé McKinsey au déjeuner au Phuket's. Alors les entretiens de Royaumont vont se tenir cette année sur le thème « Un monde sans vérité ». Hein, quand on pense que la présidentielle 2027 va certainement se jouer sur TikTok, vous avez du pain sur la planche. Quant à nous, Pierre-Hugues, je sens que l'on ne va pas manquer d'inspiration cette année.
2: Eh bien, merci beaucoup Axel Ramponi.
1: Et c'était Axel Ramponi ce matin dans la matinale, présentée par Pierre-Hugues Dubois. 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
1: Il est 10h30 sur RCF Notre-Dame et comme chaque lundi, il est là, fidèle au rendez-vous, fidèle au poste, hein, j'ai envie de dire, avec ses livres, ses souvenirs, ses histoires et surtout cette façon bien à lui de regarder le monde. L'écrivain Yann Kefelec est à mes côtés. On va parler de littérature, mais pas uniquement, parce qu'on ne sait jamais tout à fait où la conversation va nous emmener. Et aujourd'hui encore, c'est vous qui avez la parole, puisque le standard est ouvert. Vous avez une question à poser à Yann Kefelec, un souvenir, une anecdote, ou tout simplement envie de discuter avec lui. On vous attend au 01 56 56 44 44. C'est Laetitia qui répond à vos appels. 01 56 56 44 44. Bonjour Yann Kefelec.
7: Bonjour Melchior.
1: Je suis ravi de vous revoir.
7: Mais pareillement.
1: Et aujourd'hui, pas de problème de train. Parce que la semaine dernière...
7: Vous n'allez pas chaque semaine me parler de mon train.
1: Bah non, mais
7: maintenant,
1: quand
7: je suis sur une ligne un peu problématique, je prends le train précédent.
1: Le train d'avant.
7: Je suis organisé pour arriver avec une heure d'avance à RCF, ce qui s'est passé aujourd'hui.
1: On est ravis de vous avoir en studio, Yann Kefelec. Comment s'est passée votre semaine? Ça, c'est ma première question.
7: Écoutez, c'est bien passé. Elle s'est passée de manière travailleuse, oui. Parce que je suis un grand travailleur. Elle s'est aussi passée de manière familiale, parce que j'aime bien aussi me consacrer à ma famille. Et elle s'est passée de manière curieuse, parce que j'aime bien aussi aller vers mon époque et vers ce qui se passe autour de moi.
1: Yann Kefelec, écrivain, vous êtes né à Paris, mais vous êtes quand même breton de cœur.
7: Non, pas du tout, je ne suis pas breton de cœur, je suis breton. Ah. Ça fait partie de la migration bretonne que de naître ici et là, mais le breton est à 100% breton chez moi.
1: La Bretagne qui a toujours occupé une place importante dans votre imaginaire.
7: Constante. Quand on est breton, quand on aime la Bretagne, c'est une poésie permanente comme ça qu'on a au cœur, qu'on a dans le sang, et on ne peut pas s'empêcher d'être hanté par la Bretagne lorsqu'on est breton, sans même s'en apercevoir.
1: On respire la Bretagne, on pense.
7: Et oui, parce que c'est la région des mers à marée, c'est la région de ce qu'on appelle le glaze. C'est une couleur absolument inconnue des Français, intermédiaire entre le gris et le vert. C'est une mouvance permanente et ça a des réactions sur l'âme et la manière de ressentir le monde autour de soi.
1: Et la semaine que vous avez passée, là, Yann Kefelec, où est-ce que vous la vivez? C'est chez
7: ça,
1: vous?
7: C'est totalement secret.
1: C'est totalement secret.
7: En tout cas, ça n'est pas loin de la mer, mais ça, je peux vous le dire.
1: C'est en Bretagne?
7: Ça n'est pas tout à fait... Ça pourrait être en Bretagne, mais c'est en Bretagne très très régulièrement, parce que c'est pas en Bretagne, parce que la Bretagne est un peu loin géographiquement, pour moi, actuellement.
1: Depuis Paris, en tout cas.
7: Mais en tout cas, chaque fois que je peux aller vers la Bretagne, j'y vais, comme ça a été le cas cet été ou avant l'été. Je vais y aller d'ailleurs prochainement. Je ne peux pas me passer de Bretagne et d'océan en Bretagne.
1: Peut-être la Normandie, alors, qui sait, parce que c'est pas très très loin non plus.
7: Ça n'a rien à voir, la Normandie. Ouais. Enfin, ce sont deux régions fraternelles. Bon, enfin, il y a le palace breton, quand même, qui fait la différence avec la Normandie.
1: Yann Kefelec, vous venez de parler de cette semaine, vous avez beaucoup travaillé, puisque vous êtes en train d'écrire deux romans, je crois.
7: Mais vous êtes en train de raconter tous mes jardins secrets.
1: Mais c'est ce que vous m'avez dit la semaine dernière.
7: Oui,
1: je retiens quand même.
7: J'écris deux romans, dont l'un est à paraître en janvier prochain, et dans l'autre, paraîtra que lorsqu'il paraîtra, mais le fait est que j'étais profondément inspiré par ce second roman également.
1: Oui. Comment vous écrivez vous mettez dans quelles conditions dans ce cas-là ?
7: J'écris sur des cahiers chinois fabriqués par des femmes sur les berges du fleuve Amour, dans la plus vieille papeterie de Chine. Ces cahiers proviennent régulièrement de Chine, dans des conditions d'ailleurs assez artisanales. C'est ma femme qui va chercher ces cahiers sur le quai d'un port, on ne sait jamais lequel, débarquant d'un cargo chinois, on ne sait jamais lequel non plus. C'est la vérité. Ça a l'air d'être l'histoire du carabou de genre dans Tintin, oui. Mais c'est la vérité. J'adore ces cahiers chinois parce que le papier n'est ni blanc ni jaune. Il est d'une couleur, d'un blanc indéfinissable qui ne fait pas peur à l'imaginaire. Mallarmé parlait du vide papier que sa blancheur défend. Là, la blancheur n'est pas défendue. Et j'ose écrire sur ce papier-là, qui en plus ne glisse pas trop. Voyez, c'est du papier qui retient un tout petit peu la plume et laisse à la parole le temps de réfléchir à ce qu'elle va dire.
1: C'est très beau ce que vous dites là.
7: C'est la vérité. Donc j'écris à la main, ce qui est un pléonasme, parce que je considère l'ordinateur ou la machine à écrire comme des machines à ne plus écrire. Cependant, j'en ai besoin. Lorsque le livre arrive sur la fin, là, effectivement, je corrige à l'ordinateur et je m'en porte bien.
1: Vous êtes au stylo à plume, stylo bic?
7: Je suis au stylo Mitsubishi à base d'encre de
1: sel. C'est vrai, vraiment.
7: Voie moyenne 0,9 mm, absolument.
1: C'est tout comme ça.
7: Et le Japon se marie très bien avec la Chine, l'un tenant le stylo, l'autre soutenant la feuille.
1: C'est magnifique, ça doit être incroyable à voir. Et est-ce que vous écrivez la journée
7: À voir, c'est tout ça. J'ai l'air d'un crétin qui écrit sur un cahier comme un brave écolier que je suis.
1: Promis, j'arrête l'interrogatoire après Yann Kefelec. Vous écrivez la nuit, le jour?
7: J'écris la nuit, j'écris le jour, j'écris absolument n'importe où. J'écris dans le métro, j'écris sur les bancs, j'écris. J'adore écrire, je m'isole complètement des autres, d'ailleurs qui doivent me prendre pour un farfelu lorsqu'on me voit avec mon cahier chinois et mon petit stylo comme ça en train de griffonner dans tous les coins.
1: Donc vous arrivez à vous déconnecter de ce qu'il se passe autour de vous.
7: Sans rien d'extraordinaire.
1: Sans
7: écouteurs, sans rien, mais les écrivains ont toujours fait ça autrefois. Il y avait même des restaurants comme les Deux Magots à Saint-Germain-des-Prés, où les auteurs se retrouvaient côte à côte, certains écrivant à toute vitesse et d'autres écrivant très lentement, étant jaloux de ceux qui voyaient écrire très vite à côté, le résultat étant quelquefois exactement le même.
1: Voilà, les secrets d'écriture de Yann Kefelec. Notre invité avec nous en direct sur RCF Notre-Dame, et je rappelle que vous pouvez venir à l'antenne pour venir discuter avec lui, lui poser toutes les questions que vous avez envie. Alors, pas les questions trop intimes, hein.
7: Il y a assez d'intimité de la part de Belkir.
1: Exactement, 01 56 56 44 44.
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1: C'est l'heure de l'entretien, Yann Kefelec. C'est pas l'interrogatoire, c'est l'entretien. Ce matin, vous avez vraiment envie de nous parler de la rentrée littéraire. C'est un moment qui est toujours très attendu, évidemment, par les médias, parce qu'on reçoit les nouvelles parutions. C'est attendu par les auteurs, par même les lecteurs, et même par vous.
7: C'est extraordinaire, cette rentrée littéraire. Tout à l'heure, vous avez parlé de la littérature avec une toute petite restriction. Pardonnez-moi, Melchior, vous avez dit... On ne va pas parler que de littérature, mais je tiens à préciser, ce que vous savez très bien d'ailleurs, c'est que la littérature ne parle pas que de littérature. La littérature embrasse le monde, embrasse absolument toutes les absurdités de la vie et toutes les merveilles de l'existence. C'est ce qu'on retrouve chaque année dans cette rentrée littéraire française, qui est un phénomène unique au monde. Vous avez 461 romans qui sont publiés entre août et je ne sais plus quel mois, si c'est novembre ou octobre. Vous avez 117 romans étrangers. C'est vous dire quelle part belle est accordée au livre dans ce pays. Et ça fascine les autres pays du monde, dont certains pourtant sont de grands lecteurs, parce qu'on ne retrouve nulle part cette concentration de l'écosystème culturel d'un pays sur la littérature et sur le livre.
1: Pourquoi vous l'attendez tant également, cette rentrée littéraire, Yann Kefelec?
7: Je l'attends parce que c'est la preuve que le livre occupe toujours une place d'exception dans la société française, malgré la présence des écrans, malgré la présence des réseaux sociaux, malgré tout ce qu'on a dit sur la mort de la littérature depuis une centaine d'années. Au contraire, elle n'a peut-être jamais été aussi vivante qu'aujourd'hui, où l'on assiste à un regain d'intérêt pour le livre de la part des jeunes. Les jeunes se remettent à lire. Alors n'arrêtez pas de dire que les jeunes ne lisent plus, les jeunes sont sur leurs écrans.
1: C'est faux.
7: C'est faux. Il y a un retour du jeune à la lecture, et la lecture romanesque en plus. À la lecture avec histoire, à la lecture fantastique. Et franchement, les auteurs sont à la hauteur actuellement.
1: Ça vous fait plaisir d'entendre ça? Est-ce que ça vous a fait peur de peut-être d'imaginer un jour le livre disparaître?
7: Non, j'ai jamais cru ça. Si vous voulez, c'est un peu comme, comme quand on dit la foi va disparaître, la religion va disparaître. Bon, de temps en temps, il y a des périodes, il y a des creux de vague, mais on s'aperçoit que l'humanité qui peuvent s'expliquer, tout à fait. Mais l'humanité se ressaisit dans le bon sens et revient quelquefois à des amours qu'elle a négligés pendant quelques années. C'est le cas pour la littérature, c'est le cas notamment pour le roman, qui a été quand même terriblement attaqué par ce qu'on appelait le nouveau roman, c'est-à-dire le roman sans histoire. Ça nous a bien, ça a été une grosse prise de tête pendant 45 ans. Mais alors maintenant, on revient au roman avec histoire. Et franchement, c'est une grande réussite quand on pense qu'il y a des auteurs comme Philippe Gélada qui sont sur le terrain actuellement, comme Amélie Nothomb avec son Adolescence du perroquet. J'adore le style d'Amélie Nothomb. Lilia Hassène qui donne la parole à un personnage du roman Janer de Charlotte Brontë, qui n'a pas la parole dans le roman de Janer et qui l'apprend. C'est une femme pour dire ce que sont les femmes à la fin du 19e siècle. Non, c'est extraordinaire.
1: Le livre, donc sa disparition, ça ne vous fait pas peur, ça ne vous a jamais fait peur. Vous-même, Yann Kefelec, quand il y a cette rentrée littéraire, est-ce que vous vous faites votre liste de livres à lire?
7: J'essaie de me la faire, ça dépend des moments, parce que je sais bien que lire un livre, ça prend énormément de temps, surtout lorsqu'on lit sérieusement et surtout lorsque les livres sont volumineux. Mais je suis, à l'âge que j'ai, comme un petit enfant. Et tous les êtres humains sont comme de petits enfants. Ils ont besoin d'histoire. On ne peut pas se passer de littérature parce qu'on ne peut pas se passer d'histoire. Qu'on a besoin qu'on vous raconte une histoire chaque soir avant de s'endormir, quand ça n'est pas la maman qui vous la raconte, évidemment, eh bien, c'est le livre qui se substitue à la maman ou au père de famille et qui raconte une histoire extraordinaire sur laquelle on s'endort extrêmement bien. Qui, en plus, est une stimulation neuronale, ça rend intelligent de lire les livres, ça fait rêver davantage, ça crée un questionnement par rapport au monde dans lequel on vit, c'est indispensable.
1: Vous avez encore le temps de lire, Yann Kefelec?
7: Attendez, moi je lis un grand écrivain, et d'abord un grand lecteur, un immense lecteur, quelqu'un qui a la passion des romanciers. J'admire de plus en plus les grands écrivains et je ne peux pas me passer de lecture.
1: Tout le temps.
7: Vivre, lire et vivre, pour moi, c'est pratiquement la même chose. Je vis, mais chaque fois que je suis en train de vivre quelque chose d'intéressant, j'imagine les paroles que je mettrai sur ce que je suis en train de vivre et je les retrouve dans le livre que je suis en train de lire.
1: Allez, dernière question sur cette rentrée littéraire, Yann Kefelec, mais vous nous parlez depuis tout à l'heure des histoires qui sont très importantes pour imaginer, pour travailler l'imaginaire. Pour regarder le monde. Qu'est-ce que c'est un roman pour vous?
7: Un roman, c'est exactement ça.
1: Tout simplement, c'est une histoire.
7: C'est une belle histoire qui vous enchante et qui vous donne confiance à la fin du livre. Il y a un écrivain français qui est adoré actuellement, que je ne supporte pas, qui s'appelle Louis-Ferdinand Céline, qui a peut-être réinventé l'écriture. À un moment, il avait tendance à se guinder et à rester dans le style du 19e siècle. Mais Céline n'arrête pas de dire du mal de l'humanité, de geindre, de se plaindre de tout. Et ça n'est pas la caractéristique du romancier. Le romancier, dans son livre, illumine le monde, même lorsqu'il en dénonce les tragédies.
1: Il faut de la joie à la fin du livre. Il faut quoi? Il faut
7: pas
1: un peu d'espoir.
7: Pas forcément de la joie, mais il faut de l'énergie. Il faut un amour de la vie. Il faut une vitalité extrêmement puissante qui est soutenue quelquefois par l'écriture, même lorsque le roman se termine mal. Ça n'a aucune espèce d'importance. Vous avez ça chez Victor Hugo. Vous avez ça chez les grands classiques du 19e. Mais vous avez également ça chez les grands auteurs français actuels, notamment chez Didier Decoin, dont je vous parlerai tout à l'heure.
1: Et quand vous dites un roman, c'est une belle histoire, qu'est-ce que vous entendez par belle histoire, Yann Kefelec?
7: Mais je n'entends strictement rien. Ah simplement, bon, je l'entends lorsque je lis le livre.
1: Ah oui.
7: Je sens que je suis. J'ai pas une définition de la belle histoire.
1: Oui.
7: Mais lorsque je lis un bon bouquin, je sens que si j'ai besoin de tourner la page, j'adore cette espèce de fébrilité que l'on a face à une page qui va s'achever et qui précède celle que l'on est impatient d'ouvrir et de lire. Et le désespoir d'un auteur lorsqu'il arrive à la fin du livre qu'il a aimé. C'est ça une belle histoire. C'est un livre qui vous désespère lorsqu'il va s'achever.
1: C'est une bonne définition. J'aime beaucoup Yann Kefelec. Vous êtes bien inspiré ce matin, je trouve.
7: C'est rien, parce que j'étais à l'heure ce matin. Vous m'avez parlé de mon train.
1: C'est peut-être ça. Allez, encore une petite dernière question. J'aime bien entrer dans les coulisses. Quand vous lisez un livre, Yann Kefelec, est-ce que vous savez dès les premières pages ou le premier chapitre s'il va vous plaire ou non?
7: Non, non, j'en sais rien. Mais quand le livre me plaît, je lis le livre comme si je l'écrivais. C'est-à-dire, j'ai un crayon et je prends les petites notes en marge. Ah, même le bouquin, un crayon, hein, ça peut se
1: crayon nommer. À papier, alors.
7: Crayon à papier. Mon père lui écrivait directement à l'encre dans Châteaubriand. Mais je n'ai pas ce toupet-là. Mais je ne suis pas mon père non plus. Non, je ne le sais pas forcément tout de suite, mais vers la 30e ou 40e page, je sais si je me plais dans l'écriture de cet homme, s'il a le sens de l'adjectif que j'ai envie de trouver chez lui. Et contrairement à ce que je faisais autrefois, qui était la morale de la lecture, on termine le livre commencé, morale que j'enseigne à mes enfants. Aujourd'hui, il m'arrive de m'arrêter parce que je sens que le livre
1: ça va être trop long.
7: Ne tiendra aucune des promesses d'ailleurs, qu'il ne fait même pas semblant de vous promettre.
1: L'écrivain Yann Kefelek dans La Voix est libre, c'est chaque lundi sur RCF Notre-Dame dans ce 10-12 avec vos réactions, vos témoignages et vos questions peut-être à Yann Kefelek. Le standard est ouvert, on attend vos questions au 01 56 56 44 44. Oui, je rappelle que ça s'appelle « La voix est libre » pour toutes celles et ceux qui ont envie de nous réentendre sur notre site rcfnotredame.fr ou sur l'application mobile RCF Notre-Dame. Alors, votre plaisir culturel, c'était ce sujet de la rentrée littéraire, Yann Kefelek. On va passer à votre coup de cœur. Le coup de cœur, c'est encore un livre aujourd'hui.
7: C'est un double coup
1: ça
7: de cœur.
1: Ça pourra changer.
7: C'est un double coup de cœur. J'ai un coup de cœur joyeux, c'est le livre dont je vais parler. J'ai un coup de cœur un peu plus triste, mais c'est un coup de cœur. C'est-à-dire, il concerne l'écrivain Didier Lecoing, président de l'Académie Goncourt, qui nous a quittés le 5 août dernier, auquel on rend hommage à l'instant même à l'église Saint-Sulpice. C'était un homme formidable, un formidable écrivain. Et c'est avec une grande tristesse, évidemment, qu'on le voit s'en aller.
1: Alors, on va en parler dans un instant de Didier Lecoing. Sur ce livre que vous avez choisi ce matin, c'est une œuvre de John Irving.
7: C'est un gigantesque écrivain américain, ouais. Absolument prodigieux. Le roman s'intitule « L'œuvre de Dieu, la part du diable ». Ça se passe dans le Maine, dans les années 30, aux États-Unis, dans un petit orphelinat totalement paumé, où un gynécologue extrêmement original, humaniste comme personne et en même temps hétéromane, pratique l'avortement alors que c'est totalement interdit. Donc dans cet orphelinat, il s'attache notamment au personnage d'Homer Wells, qui est le héros du livre, qui est un petit orphelin dont personne ne veut l'adopter, et pourtant il est absolument charmant. Donc Wilbur Larch, le gynécologue, s'attache à ce gamin, lui transmet son savoir, qui devient à l'âge de 14 ans, le plus grand accoucheur, pas de tous les temps, mais enfin, il est absolument incroyable. Il a une connaissance du corps féminin que personne n'a. Et c'est un des plus beaux livres que j'ai jamais lus sur le corps humain, sur la fragilité du corps humain, sur la beauté du corps humain, que ce soit évidemment dans les circonstances de l'accouchement, mais dans toutes les circonstances de la vie, à tous les âges, que l'on soit jeune, que l'on soit âgé. C'est un livre tout à fait étonnant, qui raconte tout cela avec une ironie féroce et en même temps une immense tendresse face aux tragédies de l'existence et aux absurdités de la vie.
1: C'est pour ça qu'il vous a marqué, ce livre ?
7: Parce qu'il est écrit aussi de manière exceptionnelle. C'est-à-dire, vous le commencez, voilà, on ne peut pas le lâcher. On n'a qu'une envie,
1: lâcher,
7: c'est de passer au paragraphe suivant, c'est de passer à la page suivante. C'est un livre grave, doux et drôle en même temps.
1: Sur un sujet qui n'est pas très drôle.
7: Sur un sujet qui n'est pas drôle du tout, qui est la condition féminine dans les années 30 aux États-Unis, et on a l'impression de reconnaître un peu certaines conditions féminines de certaines époques en France, c'est-à-dire c'est la période de la prohibition, c'est la période où les hommes ont énormément picolé, où des femmes, des mouvements féministes ont pu dire « les lèvres qui toucheront de l'alcool ne toucheront pas nos lèvres à nous ». C'est vous dire l'antagonisme qui pouvait exister entre l'homme et la femme à cette époque, mais malheureusement, on abusait volontiers du corps des femmes, et elles en étaient réduites à se retrouver dans cette orphelinat où ce médecin pratiquait l'avortement ou élevait des enfants qui n'étaient des enfants non désirés.
1: C'est un roman qui aborde des questions très actuelles, d'après vous, la liberté de choix, la maternité, l'avortement, l'IVG.
7: Non, mais c'est exactement ça. Ouais. C'est l'IVG. C'est le grand problème de l'IVG qui est posé avec un certain nombre d'années d'avance dans le roman de John Irving. Et vraiment, lorsqu'on lit ce livre, on n'a pas tellement d'hésitation sur la nécessité de l'IVG dans une société moderne.
1: Ça, c'est votre avis, Yann Kefelek.
7: C'est mon avis. Je sais qu'elle contredit, si vous voulez, certains avis chrétien, mais je allez lire ce livre. Enfin, c'est assez c'est remarquable.
1: Et donc, ça touche à la morale finalement. Ah, et d'ailleurs, le titre du livre, l'œuvre de Dieu, la part du diable. Je l'ai pas lu ce livre, hein, mais on imagine que ça touche à la difficulté de distinguer le bien du mal aussi.
7: Mais c'est-à-dire que le mal est quelquefois imbriqué dans le bien, c'est-à-dire effectivement le diable s'est mêlé de ce qui ne le regarde pas lorsqu'il a obligé une femme à se retrouver enceinte alors qu'elle ne le souhaitait pas forcément, qu'elle n'avait pas les moyens d'entretenir l'enfant qu'elle allait mettre au monde. Et l'œuvre de Dieu, bien, c'est la bonté de la vie comme ça qui vient comme elle peut, mais c'est la bonté de la vie.
1: J'aime bien ces titres de romans où il y a la part du diable, l'œuvre de Dieu. Ça me fait penser à une œuvre de Eric Emmanuel Schmitt. Alors ça y est, je viens de le perdre. La part de Dieu. Non, vous l'avez.
7: En tout cas, j'aime beaucoup Eric Emmanuel Schmitt. Mais je veux dire que j'aime tout le monde, et c'est pas le cas. Mais en revanche, je suis tout à fait d'accord avec vous. Vous parliez de littérature tout à l'heure.
1: Exactement.
7: La littérature ne cesse justement de mettre en scène le combat du bien et du mal. C'est la littérature, c'est ça. C'est le. Est-ce que le bien gagne? Est-ce que c'est le mal qui va gagner? J'aime pas Céline parce qu'on a l'impression que le mal gagne tout le temps. Mais c'est exactement ça, et c'est ça qui est extraordinaire avec le livre, justement, c'est qu'il redonne constamment confiance.
1: Vous, Yann Kefelec, dans vos livres, est-ce que vous aimez parler de Dieu, de la religion, de votre religion catholique?
7: Je suis à la fois, j'ai à la fois une véritable foi chrétienne, et en même temps je suis panthéiste. Pour moi, il y a une divine nature des choses. Même lorsque je ne parle pas de Dieu directement, comme le faisait mon père, j'en parle indirectement, en célébrant la bonté de la nature autour de moi, la bonté de la vie, la bonté même de la réaction humaine dans une circonstance impossible. Parler de Dieu, ça ne consiste pas à simplement crier « Seigneur, Seigneur », on le sait bien.
1: La
7: part de Dieu, l'œuvre du diable, ça va très bien aussi.
1: Exactement. Il faut choisir.
7: De toute façon, ils sont tellement mêlés tous les deux. Hein.
1: L'œuvre de Dieu, la part du diable, de John Irving. C'est un roman qui est sorti il y a quand même quelques années, qui raconte donc cet orphelinat du Maine dans les années 30, années 40. Avec cette question de la maternité, et vous l'avez dit, ce rapport au corps.
7: Ce rapport au corps périssable et en même temps bouleversant.
1: Pourquoi ça vous touche tant, ce rapport au corps?
7: Parce que le corps, c'est quand même la grande question qui se pose sur la Terre. C'est pas hasard si nous sommes chrétiens, c'est parce qu'on nous a promis une résurrection des corps, pas simplement la survie des âmes. Donc le corps comme ça, qui est beau à certains moments et qui en même temps va inexorablement vers sa fin, c'est la grande question de la vie pour chacun d'entre nous.
1: Yann Kefelec est avec nous dans cette rubrique « La voix est libre ». C'est le cas chaque lundi sur RCF Notre-Dame. Alors ça, c'était vraiment votre coup de cœur littéraire, hein, Yann Kefelec. Votre coup de peine, peut-être, c'est la disparition d'un écrivain que vous admirez particulièrement, qui était le président de l'Académie Goncourt, qui a lui-même remporté le prix Goncourt en 1977 pour John L'Enfer. C'est Didier Decoing.
7: C'était un homme formidable, tout simplement.
1: C'était un ami pour vous.
7: Il faisait partie d'un clan absolument magnifique qui s'appelle les Écrivains de Marine, aujourd'hui présidé par Patrice Franceschi, après avoir été présidé par Didier Decoing lui-même, c'est-à-dire la mer. Vous voyez, vous parliez de Dieu, mais quand on parle de la mer, il y a une certaine manière de parler de la mer qui est une sorte d'évocation, comme ça, de la beauté divine représentée par le monde terrestre, et notamment par la ligne d'horizon. Donc ces écrivains de marine, ils sont choisis, ils se cooptent entre eux, après avoir été repérés par la marine, qui leur demande simplement d'aimer la mer. Et à partir du moment où on aime la mer, les écrivains de marine ont le titre de capitaine de frégate. Vous vous adressez, mon cher Melchior, à un capitaine de frégate en ce moment. Ces écrivains de marine, à l'instant où je vous parle, sont en train de rendre hommage à Didier Decoing, à l'église Saint-Sulpice. Ils ne sont pas les seuls. Donc il faut savoir que Didier Decoing était un grand scénariste, comme ça qu'il a été maintes fois couronné pour la beauté de son style d'écriture et pour sa grande moralité, sa grande dignité humaine. Donc c'est une très grosse perte pour la littérature et pour l'humanité en général.
1: Didier Decoing, John L'Enfer, prix Goncourt en 1977, c'était quelques années avant le vôtre.
7: C'était quelques années avant le mien, mais bien sûr, c'était quelques années avant le mien, tout à fait. Nous sommes confrères de prix Goncourt, Didier.
1: Exactement. Et juste, rappelez-nous, ces écrivains de marine, vous en faites partie, Yann
7: Kefelec ? Bien sûr, j'en fais partie. Chez ces écrivains de marine, vous avez des gens comme Sylvain Tesson, avez des gens comme Éric Orsenna, vous avez beaucoup de Bollinges, je sais pas ça, mais des gens qui sont caractérisés par leur amour de la mer et leur amour de l'amitié également, et qui sont également de fins chanteurs, car la mer aime les gens qui la chantent, les marins sont des grands chanteurs, et régulièrement lors de nos réunions, nous nous mettons à chanter en fin de repas, sans avoir évidemment abusé de l'alcool, non. Soyez-en certains.
1: Et que chantez-vous dans ce cas-là ?
7: On chante des chansons de mer, hein, pas simplement c'est nous les gars de la marine, mais parce que les chansons de mer sont absolument magnifiques, comme vous le savez.
1: Et pas d'alcool ?
7: Très peu, simplement on est marin quand même, hein,
1: il faut tenir, hein, avec modération, évidemment.
7: Évidemment, avec modération, surtout sur RCF.
1: Est-ce qu'il faut être breton pour faire partie des écrivains de marine ?
7: Non, pas du tout, il ne faut pas être particulièrement breton, je ne pense pas que Jean-Christophe Ruffin soit breton par exemple, vous voyez, c'est un grand montagnard. Mais en revanche, il faut aimer la mer, ça il n'y a aucun doute, hein. Ça c'est ce qui les caractère, aimer la mer, aimer la vie. De toute façon, on ne peut pas aimer la mer sans aimer la vie.
1: C'est lié ? Pour vous ?
7: C'est pratiquement synonyme. Si vous voulez, quand on aime la vie, on aime forcément la mer. Je ne connais pas grand monde comme ça qui aime la mer. Toutes les personnes que j'ai traînées en Bretagne, qui allaient en se disant « Oh, la Bretagne, il va pleuvoir, il va flotter, en Bretagne, la pluie ne mouille que les… » etc. Tous ces gens-là, lorsqu'ils se sont retrouvés face à l'horizon marin que je leur ai présenté comme étant mon meilleur ami, là, ils se sont inclinés et ils se sont rendus compte qu'on ne peut pas ne pas aimer la Bretagne.
1: La Bretagne et donc la mer aussi, par la force des choses.
7: C'est vrai, vous avez raison de souligner, il y a aussi une Bretagne intérieure qui est absolument magnifique. Oui. Il n'y a pas qu'une Bretagne atlantique, mais le vent souffle jusqu'à l'intérieur des terres. Et même lorsqu'on n'est pas d'une Bretagne atlantique, on est traversé par ce souffle marin qui change tout.
1: Est-ce que vous, parce qu'évidemment vous êtes breton, et vous aimez le dire, Yann Kefelec, j'ai compris désormais.
7: Ouais, je vais me calmer.
1: Vous non. Mais est-ce que vos parents, votre père notamment, Henri, vous a transmis ce goût de la Bretagne ou c'est quelque chose qui est vraiment inné ?
7: Ah non, mon père c'était pas un enquiquineur. Hein, c'était un peu un enquiquineur. C'était un homme qui nous laissait libre absolument d'aimer ce que nous aimions, de croire ce que nous croyons. Tout en ayant une espèce d'influence par capillarité. Mon père allait à la messe, mon père croyait en Dieu, mais il nous en parlait avec énormément de simplicité. Il parlait de la Bretagne avec sa simplicité, mais il en parlait tout le temps. Et c'est vrai que, de moi-même, j'ai aimé ce pays lorsque j'y suis allé. J'ai adoré l'odeur de la Bretagne, l'odeur des abers. Les abers, le pays des algues, le pays de l'iode. Lorsque vous êtes dans les abers, vous ne pouvez pas ne pas être enthousiasmé par cette odeur de la mer qui n'est pas la même qu'à côté, parce qu'il y a ce parfum d'iode. Il faut savoir que l'Aberhildut, c'est le premier port goémonier d'Europe. Ce sont des étendues laminaires absolument extraordinaires autour des îles du Ponant, à marée basse, lorsque vous vous baladez dans ce patouillis de laminaires, avec cette odeur qui monte, vous êtes à moitié shooté, comme si vous étiez une sorte de camé de la beauté du monde.
1: Elle est forte, cette odeur, parfois, Yann Kefelec.
7: Elle est très forte, elle est très puissante, mais elle est extraordinaire. Attention, elle est légèrement aphrodisiaque. Ça avait été repéré par les Allemands pendant la guerre. Il y avait une recommandation spéciale de la Wehrmacht à l'égard de ses soldats pour dire attention avec l'iode, méfiez-vous des Bretonnes. Mmh. C'est vrai.
1: Des Bretonnes ou des Bretons ?
7: Non, des Bretonnes. Des Bretons, ça n'est rien. Mais c'était des Bretonnes.
1: Yann Kefelec, la voix est libre, et ça s'entend d'ailleurs, jusqu'à 11h30 sur RCF Notre-Dame. On vous attend à l'antenne avec nous, hein, bien sûr, pour discuter avec Yann Kefelec. Vous avez peut-être des questions, peut-être que vous avez aimé ou pas, d'ailleurs, un roman de Yann Kefelec. En général, on aime quand même tous les romans de Yann Kefelec.
7: Si vous n'avez pas aimé, vous êtes prié de ne pas prendre la parole, s'il vous plaît.
1: Si, venez au 01 56 56 44 44 01 56 56 44 44. Vous pouvez également nous envoyer un mail à direct@rcfnotredame.fr. On marque une petite pause, Yann Kefelec.
7: Allons-y.
1: Et on se retrouve dans un instant. On a encore plein de choses à se dire et en direct sur RCF Notre-Dame.
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0: Et comme tous les lundis, il est là, Yann Kefelec, l'écrivain, prix Goncourt pour les Noces Barbares en 1985. Yann Kefelec nous accompagne chaque lundi sur RCF Notre-Dame dans ce 10-12. Vous avez une question, un souvenir, une anecdote ou tout simplement une envie de discuter avec lui de littérature ou d'autres choses. Le standard est ouvert, c'est Laetitia qui répond à vos appels au 01 56 56 44 44. 01 56 56 44 44. Tout se passe bien, Yann Kefelec?
3: Écoutez, pour l'instant, tout va bien. Je n'ai pas le mal de l'air, tout va bien.
0: Pas le mal de mer non plus?
3: Le mal de mer, ça peut arriver à n'importe qui d'avoir le mal de mer, ça dépend des circonstances, mais je ne suis pas sujet au mal de mer.
0: On a encore plein de choses à se dire jusqu'à 11h30. On a parlé de ce coup de cœur littéraire, je rappelle pour toutes celles et ceux qui viennent de nous rejoindre sur RCF Notre-Dame, l'œuvre de Dieu, La part du diable de John Irving. Vous avez rendu aussi un hommage à Didier Decoin, un écrivain qui est décédé le 5 août dernier et qui a remporté le prix Goncourt en 1977. Il y a un hommage qui lui est rendu en l'église Saint-Sulpice à Paris depuis 10h30 ce matin. On a parlé aussi évidemment de votre amour pour la Bretagne, votre amour également pour les petites anecdotes et des histoires de vie, Yann Kefelec. Alors, vous vouliez nous raconter, ça me fait vraiment rire, une supercherie concernant Romain Gary.
3: Alors, ça concerne encore la littérature. Et puisqu'on parlait de rentrée littéraire tout à l'heure, il faut vous dire que la rentrée littéraire, c'est la rentrée des prix littéraires, les grands prix littéraires d'automne, le Médicis, le Rodono, l'Académie française, et le roi des prix littéraires dans le monde, le prix Goncourt. Alors, il faut savoir que ce prix Goncourt, tous les écrivains, même ceux qui disent le contraire, veulent l'avoir, et que tous ne l'ont pas, naturellement, parce que lorsqu'on l'a eu une fois, qu'on a eu la chance d'avoir une fois, on ne peut plus jamais l'avoir. Mmh. Et d'ailleurs, ça vous met à l'abri également des autres récompenses, parce qu'on considère qu'à partir du moment où vous avez eu le Goncourt, ce n'est pas la peine de vous donner un autre prix et de faire du tort à un écrivain. Alors ce prix Goncourt, il rend les gens, les écrivains un peu fous, et non seulement les écrivains un peu fous, mais le monde de la littérature un peu dingue lorsque s'approche la date de la remise du prix. Romain Gary, donc, que vous venez de citer, l'a obtenu pour Les Racines du Ciel en 1956. Et ensuite, ce qui est le grand sport de la part des critiques littéraires, lorsqu'on a récompensé un écrivain du prix Goncourt, on aime bien le désinguer pour le faire rentrer dans le rang. Et on a cessé de désinguer Romain Gary après son prix Goncourt de 1956, considérant qu'il avait une écriture par trop populaire, à une époque où le nouveau roman dominer la littérature de la tête et voulait la dominer de la tête et des épaules, tandis que le langage populaire était extrêmement mal vu en littérature. Alors qu'au contraire, c'est ce qu'il y a de plus difficile à manier dans un roman, c'est ça qui donne accès à de vrais personnages qui ont de véritables cordes vocales, et c'est ça que le lecteur a envie d'entendre.
0: Donc il s'est fait désinguer, si j'ai bien compris, Romain Gary, après son premier...
3: C'était pas son premier roman.
0: Après son prix Goncourt,
3: Les Racines du Ciel, qu'il a eu un succès monstrueux. La critique littéraire, on avait un peu ras-le-bol de Romain Gary parce qu'on considérait comme une espèce de bourgeois, de diplomate qu'il était également, de patricien de la littérature, compagnon de la libération. Il avait un peu tout bon dans tous les domaines, mais il avait une dimension artistique que l'on trouvait faible dans les milieux littéraires. Et Gary en avait absolument ras-le-bol de se faire désinguer et d'entendre dire des sottises sur sa manière d'écrire. Alors qu'est-ce qu'il a fait ? Dans les années 70, il a imaginé comme ça une supercherie extraordinaire qui consisterait à avoir le prix Goncourt pour la deuxième fois et à se faire encenser par ceux qui le démolissaient.
0: Très drôle.
3: Alors, il a fait ça à travers le personnage de l'écrivain inventé Émile Ajar, il a fait incarner Émile Ajar par une espèce de cousin à lui. Mmh. Paul Pavlovitch, un homme absolument remarquable d'ailleurs, d'une grande simplicité, qui a accepté ce rôle d'effacement derrière celui, entre guillemets, que l'on appelait son oncle, Romain Gary, et personne n'en a rien su. Lorsque le Goncourt 75 a été décerné à La vie devant soi, écrit par Romain Gary, tout le monde a crié au génie. Et d'ailleurs, de fait, ce roman est assez génial. Et tous les critiques comme ça qui démolissaient Gary ont pris la plume pour dire « Voilà qui nous change de ce vieux ringard de Romain Gary, enfin un écrivain comme ça qui a compris la modernité de l'écriture, etc. » On est même allé interviewer Gary lui-même c'est pour drôle. Lui dire ce qu'il pensait comme ça, en se moquant de lui. Et c'était lui l'auteur. Il ne s'en est jamais réclamé. Il n'a jamais essayé de, comme ça, de se battre de la poitrine de manière babouinesque pour dire « c'est moi ». Absolument pas. Il est resté dans l'ombre de sa marionnette Paul Pavlovitch. D'ailleurs, je ne sais pas comment Paul Pavlovitch a pu résister à l'extraordinaire succès qu'il a obtenu, sans s'identifier à ce succès. Je ne sais pas. Ça doit être extrêmement difficile. Le fait est que, des années plus tard, Romain Gary, dans un livre qui s'appelle « J'ai oublié son titre », a révélé qu'il était l'auteur de
0: La supercherie.
3: La vie devant soi.
0: D'Émile Ajar.
3: Il était Émile Ajar.
0: Mais il faisait beaucoup de mystifications littéraires, c'est-à-dire qu'il allait signer des romans avec tout sauf son nom aussi, Romain Gary.
3: Il a eu énormément de pseudonymes. Ouais. C'était un homme qui n'avait qu'une trouille, c'est de ne pas se renouveler. Et à un moment, il considérait que la vie littéraire et que la notoriété, le degré de réputation dépersonnalisait un écrivain et que c'était ça. Et qu'à ce moment-là, il se répétait, il devenait monotone et qu'il était allé au bout de son œuvre. D'une œuvre qui n'était pas inachevée, mais qui était inachevée sous un certain nom. Et il fallait absolument que l'écrivain se renouvelle par le pseudo. Jacques Laurent l'a fait de manière absolument géniale, lui aussi, l'auteur des Caroline Chéri et l'auteur du prix Goncourt, le Petit Canard. Pardon, c'est pas Le Petit Canard, mais j'ai oublié le titre de son roman. Les écrivains comme ça qui ont pris un pseudonyme ne l'ont pas fait pour se cacher, mais régulièrement pour se réinventer. Absolument.
0: Ça vous est jamais arrivé, Yann Kefelec? Vous avez jamais voulu écrire sous un autre?
3: Ou peut-être parce que je ne suis pas arrivé au bout de mon œuvre. Non, mais pas du tout. Je n'ai jamais fait. Je n'ai jamais fait.
0: Et est-ce que, pour reprendre votre expression, Yann Kefelec, vous êtes fait désinguer après votre Goncourt?
3: Bien entendu, mais évidemment.
0: C'est fou quand même.
3: Mais vous faites désinguer par des gens qui sont critiques littéraires dans leur canard. Et qui sont amis dans l'existence. Angelo Rinaldi, par exemple, qui écrit pour le livre qui est venu après le Goncourt, mon roman La femme sous l'horizon, qui écrit Yann Kefelec, l'accident, voyez, c'est gentil.
0: C'est violent.
3: Il vient me voir, il me dit, t'as vu le bon papier que j'ai fait sur toi? T'as vu, ça la poigne. Ça, alors que j'étais absolument consterné, bien entendu, qu'il ait pu écrire une chose pareille.
0: Pardon, c'était à l'époque, je ne veux pas vous vieillir, Yann Kefelec, est-ce qu'on fait encore ça aujourd'hui?
3: Mais bien sûr, c'est l'injonction contradictoire du milieu littéraire, à la fois il place un écrivain sur le podium, et une fois qu'il est sur le podium, on lui veut de la place qu'il occupe sur le podium.
0: C'est dommage.
3: C'est la nature humaine, mais c'est un jeu. Alors c'est un jeu qui fait extrêmement mal. Les écrivains qui se font mal avec la littérature, ils sont légion. Il y en a beaucoup plus d'ailleurs qui se font très mal que ceux qui se mettent du baume au cœur. C'est certain. Il faut se méfier comme de la peste du milieu littéraire. Il faut l'aimer, il faut y aller, mais il ne faut pas en être, comme disait Saint-Paul.
0: Yann Kefelec, super anecdote. Merci beaucoup.
3: Merci bien.
0: Chaque semaine, vous apporterez avec nous. Une anecdote, et là c'était cette supercherie concernant Romain Gary qui avait utilisé ce
3: grand écrivain,
0: d'Émile Ajar, et qui est donc le seul auteur à avoir remporté deux fois le prix Goncourt.
3: Alors, ensuite, le prix Goncourt s'est méfié. Je peux dire, les jurés du prix Goncourt font extrêmement gaffe. C'est-à-dire, on ne décernera plus jamais le prix Goncourt à un écrivain qu'on n'a pas sous les yeux.
0: Yann Kefelec avec nous jusqu'à 11h30.
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0: Et avec vos appels au 01 56 56 44 44, on a justement Marie-Paul avec nous qui habite en Bretagne. Bonjour Marie-Paul.
2: Bonjour à vous. Merci RCF de me donner la parole. Je suis heureuse de pouvoir dire à monsieur Yann Kefelec que j'entends de temps en temps. Je ne suis pas une littéraire, je suis même une autodidacte. Mais dans ce qu'il dit, dans toutes ses paroles, il nous parle beaucoup du corps, de l'âme et de l'esprit. Et ça résonne à l'autodidacte que je suis, puisque je vis en Bretagne.

0: qui s'appelle Sousdal. J'ai été émerveillé parce que je voyais sous la neige des isbas, comme ça, des chalets en bois. Je me sentais au bout du monde. Et qu'est-ce que je vois dans les feux du car à la nuit tombante? Je vois un drapeau breton qui flottait devant une isba. Et là, je suis descendu du car et je suis allé boire un premier verre de vodka avec un ami breton installé en Russie.
1: C'est génial. De toute façon, la nature, la terre, c'est l'amour.
0: Mais bien sûr, je suis entièrement d'accord avec vous. Ça,
1: oui.
0: On peut difficilement ne pas l'aimer tant qu'on est en bonne santé. Et même
1: évidemment,
0: en bonne santé.
1: Évidemment, même autrement. Même quand les choses
0: même
1: ne vont pas très bien.
0: Bien sûr, mais bien sûr.
1: Parce qu'on a la matière, mais on a aussi l'esprit. C'est ça qui est magnifique.
0: Oui, et puis comme le disait Étienne Pepper la semaine dernière, ce n'est pas parce qu'on est malade éventuellement qu'on n'a pas le droit d'être heureux également.
1: Exactement. Et merci à vous en tout cas.
2: Merci Marie-Paul.
0: Merci Marie-Paul.
2: Merci pour cette discussion au 01 56 56 44 44. Corps, âme, esprit.
0: Car oui, corps, âme, esprit, la vie terrestre pour l'être humain, oui. Mais ce n'est pas une raison pour se sentir supérieur à la nature.
2: Voilà.
0: Non, mais c'est ça, effectivement, le grand danger de l'être humain. Non seulement c'est le grand danger de l'être humain, mais c'est ce qui l'a caractérisé à travers toute son histoire, et c'est ce qui fait qu'on a de telles difficultés aujourd'hui avec le dérèglement climatique, c'est qu'on s'est senti tellement supérieur à la nature, on s'est senti tellement de droit sur la nature, qu'on a fini par lui causer un tort considérable et à ne plus trop savoir comment se dépêtrer du mal que l'on a fait au monde.
2: Et ça, ça vous fait mal de voir ça? On parlait du Népal la semaine dernière, Yann Kefelek.
0: J'espère, je n'ai pas malheureusement suivi l'actualité népalaise depuis, j'espère qu'il n'y a pas eu une nouvelle catastrophe, mais c'est vrai que j'avais été scandalisé de la manière dont l'on rendait compte de la chose, c'est-à-dire c'était une catastrophe naturelle. Je veux bien, mais c'était la catastrophe naturelle d'une nature que l'on avait totalement escatée.
2: Encore un mot sur la Bretagne, Yann Kefelek, parce que
0: volontiers,
2: je sais que
0: volontiers.
2: On peut en parler pendant des heures.
0: Oui, parce qu'on n'a pas parlé des îles, par exemple.
2: Ah bah voilà, parlons-en justement.
0: Oh bah écoutez, alors là, franchement, la Bretagne des îles, pour moi, c'est ce qu'il y a de plus beau au monde.
2: Ouessant, par exemple, l'île d'Ouessant.
0: J'aime énormément Ouessant, naturellement, mais je considère, vous voyez, vous me parlez de Ouessant, j'ai l'impression que Ouessant, c'est un tout petit peu un chouïa parisianisé. Lorsque j'apprends qu'il va y avoir maintenant un centre de thalassothérapie à Ouessant, je suis un tout petit peu inquiet. J'ai une préférence pour l'île Molène, où personne ne va, juste à côté de Ouessant. D'ailleurs, j'hésite à le dire, parce que tout le monde risque d'y aller maintenant, qui est vraiment resté dans son jus. D'ailleurs, Ouessant et Molène sont voisines, mais Ouessant, c'est Ouessant. Molène, c'est un archipel. Autour de Molène, il y a des dizaines d'îles. Et c'est là, dans ces dizaines d'îles à marée basse, que vous avez ces fameux champs laminaires qui sont incroyables à voir et encore plus incroyables à respirer.
2: Et il se passe quelque chose dans les îles, enfin sur les îles, qu'on ne trouve pas ailleurs en Bretagne.
0: Alors déjà, lorsque vous arrivez en Bretagne, rien que lorsque vous arrivez en Bretagne, vous n'êtes plus tout à fait le même. Je pense que c'est quelque chose de tellurique, ça vient du sol, ça remonte comme ça des énergies enfouies. Et puis il y a aussi les corrigants, les esprits sous la terre, il y a cela. On n'est plus tout à fait le même en Bretagne, on devient quelqu'un d'un peu mystérieux pour les autres et pour soi-même. Mais lorsqu'on arrive dans les îles, alors là, c'est encore autre chose. Là, on change de monde. Même si l'île est toute proche du continent, là, comme c'est le cas, par exemple, à l'île de Bas ou bien à l'île Tristan dans la baie de Douarnenez. Mais lorsque vous êtes à Molène, vous ne savez plus exactement où vous êtes. Vous êtes dans une lumière absolument incroyable, indescriptible d'ailleurs. La mer, pour moi, d'ailleurs, est un monde indescriptible comme l'est la divinité. On ne peut pas décrire la divinité. On ne peut pas décrire la mer sans se tromper. Ceux que l'on appelle les grands écrivains de la mer sont de grands écrivains de la mer parce qu'ils ont magnifiquement dit l'homme en contact avec le milieu marin. Mais ceux qui se sont attelés à la description de la mer se sont toujours trompés, sauf Victor Hugo, parce qu'il raconte n'importe quoi, parce qu'il est fou, parce qu'il est génial, et que son écriture se substitue à la mer lorsqu'il la décrit.
2: Vous avez justement un écrivain, qui est peut-être toujours vivant, mais que vous aimez particulièrement, qui a été, je ne vais pas dire comme un mentor, mais que vous considérez un peu comme le patron de tous. Ce n'est pas très joli comme terme.
0: Si, le patron. Bah déjà, il y a mon père qui est le patron.
2: Oui.
0: Franchement, très franchement, les nouvelles de mon père, qui sont aujourd'hui inconnues, elles sont inconnues parce qu'on ne les met pas en contact avec les lecteurs. Mais c'est, alors là, sur l'humanité, sur la mer, sur les petites histoires qui ont l'air petites, mais qui en réalité sont extrêmement grandes, parce qu'elles caractérisent l'être humain dans sa vie quotidienne et dans ses contradictions, ça, il est imbattable. Sinon, l'écrivain

0: que je place au-dessus de tous les écrivains, c'est pas l'écrivain français. Je suis un fou de Victor Hugo, ça, il n'y a aucun doute, de Balzac. J'aime énormément les grands classiques du 19e siècle. Même, je dois dire que John Steinbeck, Steinbeck, pour un roman que personne ne connaît, qui s'appelle Rue de la Sardine, lisez Rue de la Sardine, j'allais dire, vous ne ressortirez pas vivant. Si, vous en ressortirez encore plus vivant, encore plus passionné qu'avant de le lire. Mais surtout, William Faulkner. Alors ça, Faulkner, c'est un... Faulkner, je trouve qu'il a tout compris à la vie et à la littérature.
1: William Faulkner.
0: William Faulkner, sanctuaire de William Faulkner, le bruit et la fureur de William Faulkner, c'est justement sur l'histoire sur le regard d'un enfant handicapé, pas tout à fait handicapé mental, comme ça, qui regarde les hommes dits normaux vivre autour de lui. C'est absolument insensé.
1: Il a écrit des romans et des nouvelles.
0: Il a écrit des romans et des nouvelles. Il est devenu, il était à la fois un peu menteur, un peu mythomane, tout ce que... C'était un homme extrêmement particulier, il se faisait passer pour un grand aviateur, Faulkner, mais il n'y a pas de doute, enfin, lisez Lumière, doute sur le racisme, c'est absolument phénoménal ce livre, c'est d'une modernité incroyable, enfin c'est... Et la langue de son traducteur, Maurice Edgar Coindreau, et Nicolas Rimbaud, elles sont deux traducteurs, c'est deux langues comme ça, qui trouvent les équivalences pour un Américain assez brut et assez sauvage. C'est prodigieux.
1: Alors lui, il a pas remporté le Goncourt, il a remporté le prix Nobel de la littérature.
0: Oui, ils s'en foutaient, ça l'emmerdait.
1: En 49, ah oui.
0: Complètement, ils s'en foutaient, ils voulaient pas y aller. Il est passé par Paris à ce moment-là, il estimait qu'il avait autre chose à faire. Il en a quand même profité pour rendre hommage comme ça à certains mouvements qui avaient pris fait et cause en faveur des Noirs, qui étaient en grande difficulté à ce moment-là, en 1948. Je dis les Noirs, aujourd'hui on ne peut plus le dire en France, mais il faut bien le dire qu'on le disait comme ça aux États-Unis à ce moment-là, donc je répète ce qui se disait à cette époque-là, où c'était un très très grand humaniste qui avait compris que l'humanité se fourvoyait en créant de l'inégalité autour d'elle.
1: William Faulkner, merci pour cette idée aussi de lecture, vous avez cité Lumière d'Août, c'était en 1932.
0: Oui. Voilà.
1: Yann Kefelec avec nous dans La Voie Libre sur RCF Notre-Dame jusqu'à 11h30.
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1: On a plein de choses à se dire, c'est impressionnant Yann Kefelec. On ouvre le micro et c'est parti.
0: J'espère Melchior. Là le micro est ouvert en ce moment.
1: Ah oui, oui, regardez, c'est rouge.
0: Alors c'est rouge, quand c'est rouge ça veut dire que vous êtes ouvert, qu'il faut arrêter de dire des bêtises.
1: Vous en dites quand même des bêtises parfois, non?
0: À l'antenne, j'espère que je n'en dis pas trop tout de même.
1: 01 56 56 44 44 pour venir discuter, tout comme Marie-Paul tout à l'heure à l'antenne, on vous attend, on vous accueille avec grand plaisir. Vous citiez William Faulkner en disant que c'était un grand humaniste, vous êtes aussi très humaniste, non?
0: L'humanisme, on ne peut pas, l'humanisme sauve le monde et le sauvera jusqu'à la fin, hein, l'humanisme, c'est jamais qu'une humanité qui croit bien. Hein, si on commence par s'en débarrasser, autant se tirer une balle dans la tête. Hein, je n'en ai aucunement l'intention.
1: Votre coup de griffe, justement. Votre coup de gueule, peut-être.
0: Moi, sur un coup de gueule, coup de griffe. Coup de griffe contre l'État, cette fois-ci, dont je m'aperçois, dont j'ai pu lire ici et là, qu'il réduisait toutes les subventions à des centres d'hébergement, aux centres d'hébergement qu'il a créé lui-même, enfin, ou qu'il a aidé des associations à fonder. Il supprime ces subventions dans ces centres qui sont des centres pour les femmes violentées, pour les femmes battues, pour les femmes en grande difficulté d'existence à domicile. Alors là, moi, franchement, je ne comprends pas. D'un côté, la société nous dit, l'État nous dit... Femmes, prenez la parole, dites quand votre mari vous fait du mal, quand votre compagnon vous bat, allez-y, on va vous protéger. Et d'un autre côté, eh bien, on contribue à la fermeture de ces centres où elles sont accueillies. Où vont-elles, les pauvres, que deviennent-elles, que comprennent-elles à leur époque?
1: Ça n'a pas de sens pour vous?
0: Ça n'a absolument aucun sens, et ça, franchement, ça mérite un coup de griffe, et ça mérite que l'on redresse les choses dans le bon sens.
1: Comment vous vous engagez, vous, Yann Kefelec, dans votre vie personnelle? Est-ce que vous soutenez des associations, vous faites partie de mouvements. Est-ce que c'est par justement les mots que vous écrivez sur ce papier? Est-ce que, je ne sais pas, c'est par...
0: Franchement, je le ferais volontiers de m'engager régulièrement. D'ailleurs, je me pose la question, est-ce que je ne devrais pas physiquement... Voilà, je vois bien qu'il y a des endroits où je pourrais rendre service physiquement. J'ai tendance à considérer que je peux faire du bien aux autres en écrivant, que l'association que je forme avec moi-même et avec ceux qui ont la bonté de me lire constitue mon engagement. Vous voyez, c'est un véritable engagement parce que la parole engage celui qui la signe incontestablement. Et j'essaye de ne pas mâcher mes mots lorsque j'écris.
1: Vous croyez en l'artiste engagé qui va révolutionner le monde ?
0: Je crois en l'artiste engagé lorsqu'il ne se dit pas artiste engagé. C'est-à-dire, l'engagement, comme ça, stricto sensu, me casse un peu les pieds. Et je trouve qu'il désengage l'auteur vis-à-vis de son art. J'ai l'impression que l'art est un engagement à lui seul, qu'à partir du moment où on cherche à émerveiller le monde, à montrer que le monde est beau, même lorsqu'il va mal, même lorsque l'être humain est en difficulté, même lorsqu'on a des doutes extrêmes, même lorsque l'on est dans la frustration, à partir de ce moment-là, vous aidez votre prochain et l'homme devient votre prochain.
1: Donc l'artiste n'est pas une tribune politique pour vous.
0: Non, je crois pas trop. Il peut l'être éventuellement lorsqu'il n'en fait pas trop. Par exemple, Sartre et ses engagements systématiques, pour moi, m'ont un peu éloigné du Sartre écrivain. C'est-à-dire, l'écrivain se suffit à lui-même lorsqu'il faut montrer l'idée qu'il se fait de l'homme et du monde dans son imaginaire.
1: Quand vous écrivez, Yann Kefelec, vous écrivez pour vous ou pour les lecteurs ?
0: J'écris pour moi, j'écris pour le lecteur que je suis, c'est-à-dire pour le lecteur qui a envie de lire un certain type de livre. Mais j'ai tendance à ce moment-là à me confondre avec, vous voyez, c'est totalement mégalomane un écrivain, j'ai tendance à me confondre avec le reste de l'humanité et à me dire, c'est difficile de ne pas aimer telle histoire, c'est difficile de ne pas aimer tel paragraphe. J'essaye de me mettre à la place du lectrice ou du lecteur, tout en sachant que c'est impossible et que je me trompe forcément, que la lectrice ou le lecteur n'ont pas la même expérience de la vie que moi, n'ont pas la même expérience de la lecture ou de l'écriture que moi, et qu'à partir de ce moment-là, eh bien, chacun fera son beurre ou ne le fera pas avec ce que j'aurai écrit. Mais c'est évidemment un immense bonheur lorsqu'on s'aperçoit que votre sensibilité a croisé celle d'un très grand nombre de lecteurs et de lectrices.
1: Donc, vous écrivez plutôt pour vous, mais par...
0: J'écris pour un moi qui se porte vers les autres. Hein. Je l'écris pas de manière égoïste en me disant j'ai besoin d'être lui, j'ai vraiment besoin d'imaginer que les autres vont aimer ce que j'aurais écrit.
1: Ah ben voilà, vous avez envie d'être lu, c'est ce qui est plutôt logique, vous allez me dire.
0: Vous voyez, par exemple, Kafka n'avait pas envie, c'est ce qu'il disait, hein. Kafka n'avait pas envie d'être lu, et certains de ses amis ont dû se battre justement pour que ce chef-d'œuvre qu'est Le Château, par exemple, soit publié. Enfin, Kafka était un écrivain extrêmement, extrêmement singulier, et pourtant c'est un génie.
1: Mais est-ce que vous avez envie qu'on se plaît en lisant vos livres ?
0: Ah mais j'adore ça, moi, j'adore être en contact physique d'ailleurs avec les lecteurs, c'est le cas dans les ventes signatures, ou c'est le cas dans les conférences que je peux donner au moment de la parution d'un livre. Ça, les questions que me posent les lecteurs à ce moment-là, des questions qu'ils vous posent d'ailleurs sur la vie autant que sur le livre, ce qui montre bien qu'un livre ne concerne pas simplement la littérature, mais qu'il embrasse la condition humaine dans tout ce qu'elle vit de difficile ou de merveilleux. Et ça, ce contact avec les lecteurs, il est extrêmement précieux, il donne confiance à l'écrivain et lui donne envie de recommencer et d'aller plus loin dans son écriture.
1: Et donc forcément, si jamais il y a des critiques autour de vos ouvrages, de vos romans, Yann Kefelec, est-ce que ça vous touche ou finalement ça fait partie du jeu ?
0: Il ne faut pas lire les mauvaises critiques. Mon père me disait qu'il faut traverser de manière totalement indifférente les éloges et les blâmes. C'est très difficile de ne pas rouler des mécaniques lorsqu'on a une bonne critique littéraire, et c'est très difficile de ne pas grincer des dents lorsqu'on a une mauvaise critique. Le mieux, c'est de ne pas les lire, et c'est de se rappeler que celui qui fait une mauvaise critique ne la fait pas pour les autres, il l'a fait, sa mauvaise critique, pour vous faire du mal, pour vous faire du mal, pour vous dégoûter de vous-même et de votre stylo. Généralement, il y a un petit sentiment de jalousie de la part du critique littéraire. Il faut faire très attention à la mauvaise critique qui nourrit des sentiments qui ne sont pas tellement nets de la part de l'auteur.
1: On va retourner au standard, Yann Kefelec, et c'est Françoise que nous accueillons au 01 56 56 44 44. Bonjour Françoise.
3: Kenavo, monsieur Kefelec.
0: Kenavo, Françoise. Bon, on va pas se dire au revoir tout de suite. On va commencer par se dire bonjour.
3: Mais paraît-il que Kenavo, ça veut dire bonjour et au revoir.
0: Ouais, vous savez, on peut dire ce qu'on veut en breton, c'est ça qui est absolument génial. Pour moi, ça a toujours été au revoir, mais si vous voulez me dire bonjour, me dire Kenavo, Françoise, c'est Françoise ?
3: Oui, voilà.
0: Kenavo, Françoise.
3: Oui, Et j'étais mariée, maintenant je suis veuve à un Breton. Sa grand-mère était de Loirgat, à côté de Guingamp.
0: Ouais, je connais
3: Oui,
0: Montagne intérieure, oui.
3: Oui. Et il était né à Toulon, mais néanmoins, il avait...
0: Il était né à Toulon, vous voyez.
1: Oui, mais finalement...
3: Oui, son papa travaillait à l'Arsenal, voilà, oui. Et il avait un oncle ingénieur maritime à Toulon qui avait fait venir son père. Mais il se sentait avec sa mère un peu expatrié.
0: Bien sûr, évidemment.
3: Voilà, c'est curieux.
0: C'était
1: un expatrié.
3: Voilà.
0: Ah oui, les Bretons aussi peuvent l'être, absolument, oui.
3: Oui, et il avait son grand parler tout en ayant un cœur d'or, mais il était incompris un peu en Provence. Il était cash, quoi.
0: C'était un homme formidable, votre mari. Comment il s'appelait ?
3: Hervé,
0: c'est le nom de mon frère aîné. Alors c'était forcément quelqu'un de génial. Oui.
3: Voilà.
1: Merci Françoise.
3: Merci. Et puis, je voulais vous dire que j'avais apprécié monsieur avec le père Jaouin qui avait dit démerde-toi pour être heureux.
0: Ah bah très bien.
1: Ça a marqué tout le monde, Yann Kefelec. Il faut que je vous le dise.
0: Bon, on va continuer à se démerder, Françoise.
1: Merci Yann. Merci Françoise pour votre appel ce matin dans ce 10-12 dans La Voix est libre avec Yann Kefelec. Ça a fait beaucoup réagir nos auditrices, nos auditeurs, ce que vous avez dit. Même mes collègues, démerdez-vous pour être heureux.
0: C'est beau. Ah oui, non, c'est vrai plus que jamais, si vous voulez. C'est-à-dire que finalement, les emmerdements vont croissant et se multipliant. Donc, on a d'autant plus de mérite et de lorsqu'on est heureux. Franchement, et vous avez l'air très heureux ce matin, Melchior, par exemple.
1: Je suis heureux d'être avec vous.
0: Ouais. Et moi aussi.
1: Très bien.
0: Et avec les auditeurs de. De RCF, absolument.
1: De RCF Notre-Dame. On va se démerder pour être heureux cette semaine, au moins. Et
0: tout
1: puis, on se retrouve lundi prochain.
0: Avec joie.
1: Avec joie, avec plein d'anecdotes encore.
0: Écoutez, oui, visiblement, les anecdotes viennent assez...
1: Oui, mais c'est ça qui est bien
0: spontanément, dans... comme ça, sous le pas du cheval.
1: Voilà, la voie est libre. C'est chaque jour sur RCF Notre-Dame. Et le lundi, en l'occurrence, avec Yann Kefelec. Merci Yann,
0: merci beaucoup d'avoir été avec nous. Merci à vous tous.
1: Et dans un instant, c'est la suite du 10-12. On retrouve Marie-Ange de Montesquieu dans « Et Dieu dans tout ça ». À tout de suite.
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2: Il est 11h30 sur RCF Notre-Dame. Bonjour Marie-Ange de Montesquieu.
3: Bonjour Melchior.
2: Ce matin, vous nous emmenez au royaume du beau, des objets utiles, inutiles, mais toujours chargés d'histoire, ou en tout cas d'une histoire, celle d'une époque, d'une famille. Bref, aujourd'hui, confession d'un commissaire-priseur. Pas tout à fait comme les autres dans « Et Dieu dans tout ça ».
3: Absolument. Entre « Qui dit mieux » et « Adjugé vendu », il y a la passion eh bien, d'un homme pour l'art d'abord, et pour la chasse. La chasse à l'objet étrusque, antique ou post-romantique, ceux qui ne disent rien aux badauds fidèles à Ikea, ni aux consommateurs de bibliothèque Billy, parce que notre chasseur de curiosité dit non, non aux jetables, non aux cancel bureaux, sans âme, ni aux canapés clonés. Bref, notre chasseur redonne vie et place à tous ces objets ou à ces œuvres que nous avons tort de regarder en mode blasé. Ce révélateur, en somme, ce révélateur d'âme, c'est Aymeric Rouillac. Bonjour Aymeric Rouillac.
4: Bonjour Marie-Ange.
3: Ravie de vous recevoir.
4: Très impressionné par ce lancement, cette
3: plume. Bah écoutez, on ne reçoit pas tous les jours un commissaire priseur, comme vous surtout, Aymeric Rouillac, puisque vous êtes un peu, est-ce qu'on peut dire que vous êtes un peu le Stéphane Bern des commissaires priseurs? Je trouve que
4: ce serait,
3: sur vos réseaux sociaux, on dirait vraiment que c'est le cas.
4: C'est adorable de penser ça. Mais ce qui est le plus important pour moi, c'est de pouvoir raconter des histoires. Parce que tous ces objets, comme vous le disiez, animés, inanimés, ont-ils une âme? Non, c'est du luxe, c'est du superflu, on pourrait s'en passer. Et pourtant, ils sont ô combien essentiels. Et raconter leur histoire permet de les garder dans le jeu, parce que sinon, on les retrouve, comme beaucoup d'autres, sur le bord d'un trottoir, alors que ce sont des trésors des siècles passés.
3: Ça arrive, ça. Évidemment, ça arrive.
4: Tous les jours. Et il y a des découvertes pour un commissaire-priseur tous les jours. Statistiquement, un client sur 10 000 est millionnaire sans le savoir.
3: C'est pas vrai.
4: On a chez soi des objets dont on ne voit pas l'intérêt. Et en tant que commissaire-priseur, si on raconte l'histoire de ces objets, on comprend l'intérêt, puis on suscite des vocations.
3: Une tapisserie, ce n'est pas un tableau, c'est une architecture textile. On ne la regarde pas, on l'habite. Ce n'est pas de moi, c'est de vous, Aymeric Rouillac, puisque vous scénarisez, vous romancez, mais vous exprimez tout simplement votre passion sur Instagram, notamment sur les réseaux sociaux. Vous êtes d'ailleurs suivi par 17 000 followers, ce qui n'est pas rien. Parce qu'on peut se dire, le côté poussiéreux, un petit peu, de l'histoire de l'art, des vieux meubles, des vieux mobiliers, du vieux mobilier. J'ai tellement de questions à vous poser que j'en perds mon latin en ce lundi matin, cher Aymeric Rouillac. Et c'est pour ça que je vous disais, vous êtes un peu notre Stéphane Bern des objets, du quotidien, de ce qui a fait l'histoire de nos familles, de nos ancêtres, d'une certaine façon. On a perdu tout ça aujourd'hui. Cette transmission.
4: On perd beaucoup la transmission parce que on est dans un changement de civilisation. Ça a été dit, théorisé régulièrement par les députés qui disent « Avec cette loi, on va changer de civilisation, on rentre dans un nouveau monde ». C'est un peu un mantra politique, mais qui correspond à une réalité. On est aujourd'hui dans un monde jetable. On change de famille, on change de boulot, on change d'appartement.
3: Ouais.
4: Les choses se valent toutes. Il y a une perte de sens considérable et ça se retrouve dans mon métier au niveau des objets. On ne fait plus du tout attention aux objets qu'on a reçus auparavant. Alors certes, on a des logements qui sont plus petits, donc c'est moins évident de caser des meubles qui sont plus grands, mais ces meubles ont pu traverser les siècles, les générations, et ces meubles nous racontent pas seulement leur fonction utilitaire, une commode pour pouvoir ranger des outils, une armoire c'est une penderie, mais aujourd'hui vous achetez une belle armoire d'époque Louis XIV pour un dixième du prix, du premier prix d'une penderie chez Ikea.
3: Et moi
4: c'est quelque chose qui me révulse complètement.
3: Par exemple, quel prix?
4: Vous achetez une armoire pour 80 euros. Quand vous êtes étudiant et que vous allez chez Ikea, la première penderie, elle n'est pas moins de 600 euros. Et donc aujourd'hui, attention, alerte, parce que tout ça va disparaître. On a une standardisation du goût, on retrouve les mêmes intérieurs partout, que ce soit de la chambre d'étudiant, où on a peu de moyens, mais attention, c'est moins cher d'aller dans la salle des ventes de proximité, ou que ce soit aussi dans les intérieurs les plus luxueux. Quand vous voyez ces annonces pour des logements complètement à des prix délirants dans Paris ou ailleurs, ça se ressemble partout pareil. Vous avez un canapé noir et des murs blancs. Il n'y a plus rien. Et on perd son âme.
3: Et c'est pour ça bien vu.
4: Le culte des objets, ce n'est pas un culte à leur rendre, mais c'est une attention particulière parce que ce sont des artisans, des artistes qui ont transformé la matière et qui, à leur manière, ont dit voilà comme j'existe, voilà comment je me positionne dans cette histoire de l'humanité sur Terre. Et les regarder, avec le temps, je pense, nous enrichit et nous rend meilleurs.
3: Comment est-ce que vous êtes devenu commissaire-priseur? Votre père l'était, mais vous vouliez faire de la politique ou du journalisme? C'est quoi ce délire?
4: Je voulais pas faire de politique.
3: C'est ce qu'on dit de vous sur votre site internet. Que vous étiez destiné à la fonction publique. Non, c'est votre père, alors.
4: Mon père. Alors, moi, j'aurais beaucoup aimé faire du journalisme. Maman m'a expliqué que j'avais une vision qui était dépassée de ce métier et que je réussirais autrement et qu'il valait mieux que je fasse autre chose que du journalisme. Et en fait, je suis un peu comme Obélix. Je suis tombé dans ce métier des ventes aux enchères étant tout petit. Mon grand-père était commissaire-priseur à Chartres. J'ai des oncles, un cousin. Mon père est commissaire-priseur à Vendôme. Et puis un jour, mon père est tombé malade d'un cancer. Et donc, je suis venu aider mes parents travailler ensemble. Et puis, je me suis rendu compte que je m'épanouissais comme un poisson dans l'eau. Incroyable. Et je suis resté dans cette profession.
3: Et vous en avez fait votre métier, vous avez fait de longues études, je crois. Il faut faire de longues études pour devenir commissaire-priseur.
4: Les études sont trop longues, à mon sens, pour les commissaires-priseurs, puisqu'on vous demande de faire une licence de droit, une licence d'histoire de l'art, ça fait déjà 6 ans après le bac, et ensuite vous avez 2 ans de stage, donc ça fait 8 ans. Mais concrètement, aujourd'hui, les étudiants sont assez angoissés, ils veulent faire un master, donc ça rajoute encore 2 ans, et puis ils ne réussissent pas du premier coup. Et donc vous commencez à gagner votre vie rarement avant l'âge de 30 ans. D'accord. Et je trouve que c'est extrêmement dur aussi, cette société qui bizute les jeunes aussi violemment, leur permettant pas de gagner dignement leur vie par le travail avant l'âge de 30 ans.
3: Parce que c'est un métier de passion avant tout, on est bien d'accord avec ça. Vous avez toujours été passionné de l'histoire derrière chaque objet. Vos parents vous ont élevé ainsi?
4: Oui, mes parents ont élevé ainsi. Et puis ensuite, c'est une question d'appétence et de goût particulier. On est 4 frères, on aime tous regarder les objets. J'ai un frère qui est artiste, donc lui aussi est du côté de l'art, de la création, tandis que moi, c'est du marché. Mais ensuite, chacun a sa sensibilité particulière. Et puis, je ne crois pas qu'on soit destiné, on crée aussi son propre destin.
3: Et vous avez vous en avez présenté quelques-unes, si je ne me trompe pas, sur votre compte Instagram, des œuvres, puisque nous sommes sur RCF Notre-Dame et dans Et Dieu dans tout ça, Aymeric Rouillac, des œuvres sacrées. Alors je ne sais pas quelle est, on va voir d'ailleurs, quel est votre rapport à Dieu là-dedans, mais est-ce que ça rajoute quelque chose à votre amour pour l'art? Parce que l'art est énormément, enfin, l'art religieux compte énormément, pèse énormément dans l'histoire de l'art dans son ensemble.
4: Le mot du trésor vient du trésor du temple, c'est-à-dire les objets liés au culte religieux qui étaient à l'intérieur du temple, que ce soit dans l'Antiquité, chez les Égyptiens ou chez les Romains. Puis ensuite, le trésor, c'est le trésor des cathédrales. Et quand, pendant les guerres de religion, on venait prendre une ville...
3: C'est l'origine du mot trésor.
4: L'origine du mot trésor, c'est lié au sacré. D'ailleurs, aujourd'hui, quand vous allez dans un musée, c'est phénoménal. On se tait, on a l'impression d'être dans une église, en adoration. Et on a gardé ce rapport au sacré qui vient de l'origine même du mot trésor. Et donc, les artistes ont énormément créé pour l'Église, qui était le premier commanditaire pendant des siècles et des siècles. L'une de mes émotions les plus fortes, c'est la découverte d'un tableau par le premier collectif d'artistes anonymes de l'histoire de l'art. Ce sont des Français, les frères Lenain, qui travaillent à l'époque de Louis XIV. Ouais. Et je tombe en extase devant une image que je n'avais jamais vue. Un enfant de 6-7 ans, c'est le Christ, qui a revêtu la robe de la Passion et qui est en adoration devant les instruments du supplice. Donc l'image est saisissante. Les peintres ont imaginé quelque chose qui n'existe pas dans les écritures saintes. Et c'est ça qui est merveilleux avec les artistes, c'est qu'ils vous donnent, qu'ils vous remuent au-delà de tout ce qu'on a pu imaginer.
3: Oui, vous avez beaucoup d'émotions. Vous le racontez d'ailleurs aussi sur votre compte Instagram. Il y a une histoire autour de la découverte. Alors je ne sais pas si c'est mis en scène ou quoi, mais quand même, on sent qu'il y a beaucoup d'émotions dans votre façon d'en parler. C'est le retour de l'enfant prodigue. N'est-ce pas ? Dont vous avez parlé. Alors, je ne sais pas si c'est.
4: Oui, alors il y a beaucoup de vidéos et en réalité aujourd'hui on est dans un culte de l'immédiateté. Moi j'aime beaucoup mon métier parce que à chaque fois pour un objet je fais des enquêtes qui peuvent durer parfois plusieurs mois. Et en réalité que je vois qu'ensuite je suis super content de l'article que je vais écrire qui va passionner quelques spécialistes parce qu'on fait des découvertes et qu'on peut partager, confronter, échanger. Et en réalité aujourd'hui effectivement on est au-delà d'un format de 30 secondes, 1 minute, 1 minute 30, on perd la quasi-totalité de la population, et donc c'est pour ça que vous en parlez très gentiment. Donc j'ai créé cette chaîne Instagram pour pouvoir vulgariser en 30 secondes, 1 minute 30, des objets qui nous sont donnés. Malheureusement, je vois que la tranche d'âge, même sur Instagram, est extrêmement élevée, et donc je crois qu'il y a un véritable enjeu de pouvoir transmettre le goût de ces objets anciens. Ce qui ne veut pas dire qu'il faut renoncer aux projets contemporains, à la création contemporaine et aux objets qui existent, mais il y a un véritable enjeu de
3: clonage, surtout, en fait, c'est ça, de le côté la pièce unique aussi.
4: On ne doit pas tous se ressembler.
3: Voilà.
4: Ce sont nos différences qu'on est plus riche, et c'est de l'échange de nos différences qu'on est plus fort. Mmh. Et à partir du moment où on crée une société où tout le monde se ressemble, où tout le monde a le même intérieur, où tout le monde a le même background, les mêmes interdits, bien je crois que la société et que l'être humain s'appauvrit.
3: Oui, et vous dites, l'invisible dans le visible, c'est-à-dire que dans tous ces objets d'un autre temps, il y avait énormément de parts d'abord d'acquis, de culture, Et donc, il y a une part d'invisible qui est belle, qui est mystérieuse et qui vous plaît aussi beaucoup, j'imagine, Aymeric Rouillard. En tout cas, j'ai l'impression que ça vous...
4: J'ai une chance folle, parce que de ma génération, je suis celui qui a fait le plus de découvertes, qui a le plus d'enchères millionnaires. J'ai 12 enchères millionnaires à mon marteau, dont 9 découvertes.
3: C'est quoi des enchères millionnaires?
4: Une enchère millionnaire, c'est-à-dire que si une enchère, vous partez de ce gobelet là, dans lequel il y a un verre d'eau, et puis vous le vendez plus $1 million.
3: Waouh!
4: Et sur ces enchères millionnaires, 9 étaient des découvertes pour leur client. Ils ne savaient pas, c'était millionnaire sans le savoir.
3: Et
4: c'est ça que je vous dis qu'on a
3: un
4: client sur 10 000 qui est millionnaire sans le savoir. Et quelle est la différence? Je me dis, mais pourquoi est-ce que mes jeunes confrères, enfin maintenant je ne suis plus si jeune que ça, mais de ma génération, pourquoi est-ce qu'il n'y en a aucun autre qui a autant de découvertes? Parce que c'est quand même, c'est le Graal, c'est comme quand vous êtes alpiniste, vous êtes content de gravir des sommets, on se dit, tiens, là, on a découvert un truc vraiment incroyable. Et je crois que justement, ce que vous dites, c'est. Au-delà de l'objet même, de ce qui est visible, il faut aller percer l'invisible. Il faut voir ce que l'objet...
3: Racontez-nous une de ces découvertes, ça nous fascine.
4: L'une de ces découvertes, je l'avais fait avec mon père, c'est l'histoire d'un bar. Dans une maison, on propose un verre de Porto. À la fin d'un inventaire, il n'y avait rien de très intéressant dans la maison. Et en refusant le Porto, parce qu'on commence à boire en travaillant, c'est pas évident.
3: Service.
4: Mon père a dit, mais attendez, là, vous avez un meuble exceptionnel. Et ce meuble-là, la dame dit, écoutez, je vous offre le Porto, il n'y a rien de problème. Puis, si, le meuble est exceptionnel. Mon père, tout de suite, voit un grand meuble en laque du Japon, noir à fond or, qui raconte des histoires avec des petits personnages réalisés en laque dessus. Puis, j'ai mené 3-4 mois d'enquête complète dessus. Et en fait, ce coffre avait une histoire fantastique. C'est le plus beau meuble en laque qui ait jamais été créé au Japon. On a retrouvé la date sur laquelle il a quitté le Japon à Port du Bateau, la vente aux enchères à laquelle il a participé en Hollande au XVIIe. Il avait appartenu à l'élection du cardinal Mazarin. Pendant la Révolution française, il était parti en Angleterre. On pensait qu'il avait disparu pendant la Seconde Guerre mondiale. Et en fait, c'est en racontant toutes ces histoires, en allant chercher, en confrontant ce meuble par rapport à d'autres, en voyant tout ce qui ne se voit pas tout de suite au premier plan, que de ce meuble. Que d'autres commissaires-priseurs avaient vu, dont on avait envoyé la photo à des grands experts, qui se sont dit « oui, ça vaut peut-être 50 à 80 000 euros », on en a fait l'objet le plus cher jamais vendu pour un objet d'art japonais. Il est aujourd'hui au Rijksmuseum d'Amsterdam, on a vendu plus de 7 311 000 euros.
3: Mais c'est incroyable hein. Ça, à mes yeux de badaud, de d'ignarde, ça me paraît complètement hallucinant.
4: Mais imaginez la surprise pour la famille. Subitement, ils nous ont dit « on vous remercie pour tout, sauf pour une chose, à cause de vous, on est assujetti à l'ISF ». Nos parents étaient expats, il était très pratique ce bar, parce qu'il avait la même taille que le réfrigérateur, et dans les containers de déménagement...
3: Mais comment ça s'est passé? C'est-à-dire qu'il y a eu votre père a eu l'œil, comme vous avez pu avoir l'œil pour d'autres objets de curiosité, vous nous racontez cette anecdote fascinante, et ensuite ça se passe comment? Donc il y a une part d'enquête, ce que vous disiez tout à l'heure, qui dure...
4: Picasso disait, le génie s'est trouvé, on cherche après. Et oui, mon père a trouvé ce coffre. Et j'ai eu la même, quand j'ai vu ce coffre, moi j'ai eu des frissons, je me suis dit tiens c'est peut-être l'objet le plus fou, j'ai de la chance, j'avais 33 ans, c'est très jeune, je venais de commencer dans la profession, j'ai une chance folle. Et donc ensuite on cherche à prouver notre intuition, on s'est dit tiens ce coffre est tellement exceptionnel qu'il a appartenu à quelqu'un d'exceptionnel.
3: Mais comment vous savez que c'est exceptionnel? Vous avez des codes, vous avez des acquisitions, ça se joue avec l'intuition et le savoir,
4: on
3: j'imagine.
4: On passe notre temps dans les musées, à visiter des expositions, à lire des livres, à se cultiver, à rencontrer des collectionneurs, à voir des objets, à s'émerveiller.
3: Donc vous finissez par avoir
4: l'œil. Des objets inattendu. Et on a l'œil, et puis on a l'œil visible, et puis ce sentiment de l'invisible qui se dit, mais en fait, il y a une histoire qui va beaucoup plus loin, une histoire qui est beaucoup plus forte. Ce meuble, c'était l'histoire du début de la mondialisation. C'est le début de cette civilisation de la raison qui naît à la fin de la Renaissance, qui va le cultiver au XVIIIe siècle et dont on assiste aujourd'hui à l'effondrement.
3: Et un objet, pardonnez-moi cette question qui peut paraître complètement stupide, mais la valeur d'un objet, est-ce que ça dépend aussi de l'histoire que vous donnez ou rendez à cet objet? Et la façon dont vous racontez cet objet, ou pas du tout?
4: Si vous allez chez Ikea, vous en parliez tout à l'heure, pour acheter votre étagère Billy, le prix sera même partout. Il n'y a pas
3: okay,
4: beaucoup de discours à faire, ça ne durera pas longtemps, c'est standardisé. Vous prenez un autre objet, plus ancien, qui peut être comparable.
3: Un vase,
4: un tableau, un meuble, une sculpture. En fonction de critères qui sont nombreux, qui sont variés, de son état, de son histoire, par quelle collection il est passé, de l'importance de cet objet dans la réception, le changement du goût, la façon dont cet objet va contribuer à symboliser. Par exemple, quand j'ai découvert une valse de Camille Claudel. La valse de Camille Claudel, c'est absolument merveilleux. C'est un homme, une femme qui danse dans un mouvement extrêmement tendre. Il n'y a pas toute la violence du désir du corps féminin qu'on peut retrouver chez Rodin. Claudel, au contraire, on magnifie la femme. Oui. C'était un objet qui symbolisait à lui seul toute cette période de l'Art Nouveau. Et en faisant les recherches, on a retrouvé qui était le premier commanditaire. Et pour la petite histoire, les clients le cachaient dans un placard enveloppé dans une couverture écossaise parce qu'il trouvait qu'un homme nu qui dansait avec une femme.
3: Non, c'est une blague.
4: C'est pas terrible.
3: Incroyable.
4: C'est pas terrible.
3: C'est juste pour ça qu'il l'a mis, l'avait enfermé, hop, l'a mise au placard.
4: Et puis
3: quoi.
4: Quelqu'un qui leur dit, mais il faudrait quand même la montrer à Aymeric Rouillac. Votre sculpture, elle paraît pas mal. Et on a battu le record mondial pour la valse de Camille
3: encore
4: Claudel devant les enchères de Londres, de New York.
3: Vous d'ailleurs. En avez eu combien des gros coups comme celui-là, Aymeric Rouillac hein?
4: 16.
3: Quoi ?
4: 16
3: coups. 16.
4: Et pour moi, c'est... Voilà,
3: c'est énorme
4: quand
3: dans la vie d'un commissaire priseur.
4: C'est beaucoup, j'espère que ça continuera après cette émission.
3: Écoutez, je vous le souhaite. Vous êtes prêts pour aller au confessionnal maintenant ?
4: Entendu.
3: Ah, c'est parti.
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3: Allez, on commence par la première question. L'objet sacré que vous auriez adoré adjuger un jour ?
4: Est-ce qu'on vraiment peut adorer adjuger un objet sacré ? Mais dans ce cas-là, je dirais la sainte couronne du Christ.
3: La sainte tunique ?
4: La sainte couronne.
3: Ah, la sainte couronne.
4: Je crois que c'est l'objet le plus cher qui ait jamais été vendu
3: c'est
4: sur Terre. Ouais, il faut vous dire que quand les Vénitiens l'ont vendu au roi Saint-Louis, ça correspondait à une année entière du budget royal.
3: Waouh ! Amazing ! Et là, parce que la sainte tunique, on en parle plus, effectivement.
4: Et c'est la sainte
3: couronne,
4: elle a une valeur. Le plus fou.
3: Et la sainte tunique a une valeur ou pas ? Celle qu'on expose chaque année à Argenteuil, ce serait une bonne question.
4: Tout a une valeur, mais je crois que la valeur la plus importante, c'est la valeur de la piété.
3: Bah oui, voilà. Allez, question suivante. La fois où vous avez négocié avec Dieu, comme on négocie un dernier prix, ça vous est arrivé ? Est-ce que vous avez l'esprit de la négociation, même dans votre vie personnelle, quoi ?
4: Ouais, en fait, il y a toujours des moments où on se pose des questions. Un chrétien est en bonne santé, est un chrétien qui doute, et ce qui n'empêche pas ce chrétien de faire des pas de côté. Et à l'adolescence, j'ai fait un gros pas de côté en me disant, écoute, Dieu, j'ai des parents qui m'ont élevé dans une foi très belle, ma mère qui est très attachée au sanctuaire de Chartres. Puis, bon, je fais un pas de côté. Puis quand j'ai rencontré celle qui allait devenir ma femme, Cécile, elle m'a dit, écoute, pour moi, c'est un truc qui est important, je vois que pour toi aussi, c'est important, même si tu fais un gros pas de côté qu'on ne se voit plus, allons-y. Et puis, on prépare le mariage avec le père Antoine Guggenheim, qui dit, mais écoutez, Mike,
3: que nous connaissons bien.
4: À un moment, voilà, t'as fait le pari de vivre sans Dieu, mais pourquoi est-ce que tu pourrais pas faire le pari de vivre avec Dieu ?
3: Très pascalien, tout ça.
4: C'est pas une négociation, mais c'est une forme de dire, bah, ok, chiche, on y va, et depuis, je regrette absolument pas. Ni ma femme, ni le pari.
3: Vous me rassurez. Église vide ou église pleine ?
4: Église pleine, parce que je crois que c'est dans la communion, dans la rencontre, quand on est deux ou trois autour de lui, c'est là qu'il est présent autour de nous.
3: Si vous deviez rédiger la notice de catalogue de votre foi, quelle en serait la première ligne ?
4: Aïe, aïe, aïe !
3: Ça se corse.
4: Le catalogue de la notice de notre foi. D'abord, pour donner un catalogue, une notice, on doit dire qui est l'auteur. Donc, je crois que l'auteur de ma foi, forcément, c'est le Créateur,
3: c'est
4: tout-puissant.
3: Vous.
4: C'est pas moi. Hein. Et ensuite, on donne le sujet. Donc... le sujet, ce serait effectivement mon rapport avec le Seigneur.
3: Ouais.
4: Et la première phrase, il a cherché, il a douté, il a continué.
3: Est-ce qu'une pièce, un objet, ça c'est une question que je pourrais vous poser en tant que confesseur. Non, mais je ne sais pas, trêve de blague, trêve de confession. Est-ce qu'un objet, pour vous, une médaille miraculeuse, par exemple, ou un crucifix, quand vous en découvrez une ou un nouvel objet, ou une nouvelle médaille, ou un nouveau crucifix, par exemple, hein, ou un reliquaire, enfin, peu importe, est-ce que ça vous fait un... vous êtes traversé par des choses différentes que dans la découverte d'un objet profane ?
4: Je suis commissaire-priseur, et donc je vais avoir un rapport toujours qui va être assez distancié à l'objet.
3: D'accord.
4: Pourquoi ? Parce que quand vous venez me voir, c'est comme quand vous allez voir le médecin, vous vous demandez quelle est la température ? Et je suis là pour vous dire, vous avez la température, vous n'avez pas de température.
3: D'accord.
4: Et je voudrais vous inviter les auditeurs à ouvrir leur placard. À aller chercher ces crucifix qui sont dans les placards, qui sont dans les greniers qu'on a remisés. Il y en a des très beaux, qui
3: d'accord.
4: sont en bois sculpté. Il y en a des encore plus beaux, qui sont en ivoire, qu'on n'a plus le droit aujourd'hui de transiger. Et on n'y fait plus attention. On est gêné par le visage du Christ souffrant. Tous ces cadres qu'on avait
3: c'est
4: dans
3: vrai.
4: Chacune des maisons, il n'y en a plus de
3: ouais.
4: crucifix. Au mieux, il y a une croix. Mais si vous allez dans les placards de vos sacristies, à vous, chers pères qui nous écoutez, c'est la même chose. Ils sont dans les placards. Sortez-les des placards et regardez-les. Admirez la sculpture. Regardez l'objet. Regardez ce rapport au corps et laissez-vous pénétrer par la foi de celui qui l'a réalisé.
3: Les grandes croix qu'il pouvait y avoir chez nos grands-parents, par exemple, chez certaines, dans certaines grandes maisons... des énormes
4: qui gênent
3: aujourd'hui.
4: Alors ce sont des objets magnifiques. Et aujourd'hui, moi, je suis obligé de les voir comme un commissaire-priseur. Ils ont, écoutez, malheureusement, il n'y a plus de marché. On n'en veut plus.
5: Comment non, ça se vend pas.
4: Ça se vend pas. Ah, ça se vend plus. Parce que les gens sont gênés. Les gens sont gênés. Et pourtant, il faut regarder le visage du Christ.
5: Et même s'ils sont en ivoire ou si ils sont.
4: Et en ivoire, c'est pire parce qu'aujourd'hui, on va considérer que vous avez contribué à l'extinction massive des éléphants en ayant chez vous un ivoire du XVIIe ou XVIIIe siècle. Au contraire, sortez-le. Dites-vous que ne serait-ce que par respect pour cet éléphant qui portait ses superbes défenses, c'est une vision de l'incarnation.
5: Et d'ailleurs, confession pour confession, vous me disiez tout à l'heure que, et ça vous le dites même sur vos réseaux sociaux, cher Aymeric Rouillac, qu'en fait, quand on va chez IKEA, c'est pas du tout écolo.
4: C'est une catastrophe.
5: Je vais me faire gronder par IKEA juste après l'émission,
4: non,
5: mais peu importe.
4: Non, on dit ça d'IKEA, on pourrait dire ça, tous ces meubles agglomérés. Parce que ça vient de forêt. Ça vient de forêt comme l'armoire dont on parlait tout à l'heure, normande du 19e siècle.
5: En chêne. Hein.
4: En chêne ou en noyer, ouais. Bien sûr, sculpté. Mais ce forêt agglomérée, les meubles IKEA ne sont pas faits pour durer. Essayer de monter et de démonter une étagère, c'est fini.
5: C'est fichu.
4: Vous l'achetez, vous en rachetez une autre.
5: D'accord.
4: Et
5: ouais.
4: On passe son temps à acheter, à monter, à jeter. À acheter, à monter, à jeter. À jeter, à jeter. C'est absurde. Alors que cette fameuse armoire en chêne,
5: elle
4: a des chevilles. Vous la démontez, vous la remontez, vous la démontez, vous la remontez. Et ça dure des centaines d'années. Alors c'est effrayant dans cette société de l'immédiateté de se dire qu'un meuble peut avoir 300 ans. Mais nous ne sommes tous que de passage sur Terre. Ces meubles étaient là avant nous, ils seront là après nous. Il faut savoir les regarder et vivre avec.
5: C'est ça aussi qui gêne. Est-ce que vous croyez qu'il y a une espèce de part psychanalytique presque de notre rapport à l'objet, à ce qui nous à notre environnement, à nos maisons, à nos appartements, à nos intérieurs, le fait de se dire que la vie est éternelle, un éternel recommencement avec IKEA qui, voilà, comme vous lisiez, on passe d'achat en achat, on jette, on achète, etc. Alors que la pérennité d'un objet très ancien, lui se pérennise peut-être, mais ça nous rappelle aussi que nous avons une naissance et une mort. Quoi. Est-ce qu'il y a quelque chose de cet ordre-là ?
4: Ça deviendra poussière, ouais. Bien sûr, c'est effrayant. On est plongé. On est dans une société quand même où on a effacé Dieu. Et aujourd'hui, la plupart des gens n'ont pas de culture religieuse et ont toujours les mêmes questions. Je reviens d'un festival dans le désert du Nevada qui s'appelle Burning Man. C'est un truc de hippie où il y a plein d'architectures spectaculaires. J'allais voir une tour Eiffel cassée, créée par un Vendéen, un artiste français, Philippe Madron, qui montre la tour Eiffel qui s'est effondrée. Et puis qui en même temps remonte vers le ciel en disant voilà, il y a un effondrement, il y aura quelque chose d'autre. Il a tendu une ligne de crête entre les deux pour qu'un équilibriste puisse passer, pour montrer qu'en fait, il faut tourner les yeux vers le ciel pour pouvoir y voir l'avenir. Et dans ce grand festival, qui est un espèce de grand n'importe quoi, l'un des endroits les plus visités s'appelle le Temple. Et on voit des hommes, des femmes du monde entier venir avec des photos d'un chien, d'un grand-père, d'une grand-mère, d'un ami. Dans une recherche de spiritualité qui ne dit pas son nom. Mais quand on se détourne de Dieu, finalement, on y revient, même dans des endroits qui sont le temple du wokisme.
5: Ouais. Et heureusement, c'est pour ça que j'imagine que vous ne vous occupez pas que des objets qui ont une histoire dans le passé, mais aussi celles qui racontent aujourd'hui une histoire. Parce que vous avez... Je ne sais pas si vous le faites beaucoup.
4: Je le fais assez peu.
5: Assez peu quand même.
4: Mais quand Philippe Mabron m'a contacté, je l'ai fait. Je me suis dit, voilà, une tour Eiffel cassée dont l'image est reprise partout sur Terre. Forcément, ça m'interpelle. Forcément, tout le monde se laisse interpeller. Et quand on rencontre l'homme, on se dit, allons-y, fais-y le paron. Et dans une semaine, on tâchera de vendre ça, cette tour Eiffel.
5: Confession ou pas confession ? En règle générale. La vraie de vraie.
4: Ouais. J'étais très marqué là. Par un pèlerinage que j'ai fait à Vézelay avec les pères de famille. Ça, c'est un formidable. On est entre
5: hommes.
4: Voilà, vous arrivez à Vézelay, et là, il y a le tympan à Vézelay, qui est un endroit extraordinaire, sublime, avec le Christ, les apôtres, c'est très beau. Et puis, il y a un petit linton, et il y a ceux qui veulent accéder au jugement dernier. Et sur la file de gauche, vous avez tous ceux qui ont une vie bien ordonnée. Un peu comme Marie-Madeleine, qui aurait pu être au festival de Burning Man. C'était une femme qui avait tout pour réussir.
5: Ouais.
4: Beaucoup d'argent, du succès, elle n'était pas mariée, elle était libre, elle faisait ce qu'elle voulait. Personne ne l'embêtait et sa vie était en ordre. Et tous ces gens qui ont leur vie en ordre, qui se présentent avec leur femme, leur famille, leur école,
5: bien comme il faut.
4: La porte est fermée pour eux. Et la porte qui est ouverte est juste de l'autre côté, sur le linteau de droite, et ce sont des gens avec des grandes oreilles, avec un grand nez, des gens bouffis d'orgueil, montés sur un grand cheval. Et là, il y a Saint-Pierre qui les accueille, qui leur dit « toi, tu peux monter au paradis ». Alors, je suis resté longtemps.
5: C'est intriguant, ce message.
4: Et c'est votre question, en fait. C'est confession ou pas confession. Comment est-ce qu'on peut demander à être sauvé si on ne se sent pas perdu ?
5: C'est beau, j'aurais bien aimé qu'on termine l'émission là-dessus. Mais c'est pas fini, il reste encore quelques petites minutes. Est-ce que vous êtes plutôt messe de tous les jours ou plutôt messe du dimanche?
4: Plutôt messe du dimanche.
5: D'accord. Vous aimez le côté, comment peut-on dire, dominical, quoi.
4: J'aime le côté dominical, j'aime ma paroisse. On a la chance d'avoir une très belle paroisse juste à côté de la maison, la cathédrale de Tours. Notre fils Gabriel sert la messe depuis qu'il est enfant, maintenant il est adulte et il continue. Il y a une vraie communauté.
5: Quel bon petit.
4: Ouais,
5: il est dans la partie gauche.
4: Non, mais moi je me vois dans la partie gauche. Et donc je me dis, attention, là, à un moment, si je me vois trop parfait, ça sert à rien. Parce qu'en fait, le but c'est d'être sauvé, c'est pas de se dire, tiens, ma vie est parfaite. Ça nous interroge, ça nous bouleverse. Et ma pratique quotidienne, ne serait-ce que parce que j'ai un emploi du temps que j'ai pas réussi à organiser autrement, je garde pour une prière personnelle.
5: Est-ce que les œuvres dans les églises, vous les regardez d'un œil différent
4: Toujours.
5: De nous?
4: Enfin, je ne sais pas si c'est différent de vous.
5: Vous me donnez envie de m'y intéresser peut-être de plus près. Vous voyez, souvent, je regarderai un autre jour. Ou... En fait, on ne regarde pas tellement les tableaux dans les églises, j'ai l'impression.
4: Mais si vous faites attention.
5: Notre église du dimanche. Ou alors, quand on visite une autre région ou une autre ville, peut-être on fait ça davantage.
4: Que ce soit dans des églises contemporaines ou du XXe siècle que dans des églises anciennes,
5: oui.
4: L'église, c'est du catéchisme. À travers les vitraux, bien sûr, pour la période gothique.
5: En tout cas, ça l'était.
4: Gothique.
5: Mais ça l'est plus beaucoup.
4: Mais ça l'est toujours. Si vous entrez dans la cathédrale du Mans et que vous voyez le Christ en croix de Gucci qui est élevé.
5: Il faut avoir des lettres maintenant.
4: Mais il n'y a pas besoin d'avoir de lettres.
5: Pas pour Gucci,
4: mais il faut regarder.
5: Ouais.
4: Si on continue avec Gucci, vous allez à Chartres, vous allez à Conques.
5: Mais sans des personnes comme vous, voyez, le Caravage, comment rentrer dans le Caravage de façon.
4: Eh bien, c'est la mission de nos prêtres qu'ils ont abandonnée. Aujourd'hui, il n'y a pas un seul prêtre en chair qui va vous dire regardez là ce que ça veut dire.
5: Ce serait bien.
4: Et pourtant, c'est sous nos yeux. Alors nous, on ne regarde plus. Et puis en plus, on a pris l'habitude de regarder des écrans où ça défile à toute vitesse.
5: Donc
4: regarder une œuvre pendant 3 minutes, ça nous fait mal à la tête. Bon, il se trouve qu'à la messe, on est là pendant une heure. On peut consacrer 3 minutes de son temps à regarder une œuvre en disant « Tiens, ça me touche, qu'est-ce que ça me raconte, qu'est-ce que ça me dit ?» Parce que souvent, c'est merveilleux.
5: Moi, j'adore, pour terminer, ce que vous racontez. J'invite les auditeurs à vous suivre, s'ils le peuvent, sur Instagram, en train de raconter... Le retour de l'enfant prodigue hein, de Rembrandt, hein. Si je ne me trompe pas, c'est bien ça. C'est ce tableau-là hein, que vous racontez à un moment
4: c'est
5: donné.
4: C'est un tableau
5: c'est
4: qui
5: est... C'est magnifique votre façon de le raconter. On est dedans, dans cette histoire. Et puis c'est tellement... C'est humain et sacré à la fois. Enfin, c'est l'enfant prodigue, quoi. C'est le retour de l'enfant prodigue, du fils prodigue.
4: Le retour du fils prodigue, qui est un superbe tableau qui est dans les musées de Moscou. Alors, je n'ai pas vendu de Rembrandt, où le fils est noyé... par son chagrin, par sa douleur, par le repentir, le père qui l'accueille, les bras écartés. Je crois que c'est le plus beau message qu'on puisse recevoir.
5: Et la lumière, intéressons-nous à la lumière. Vous en parlez beaucoup. Non, à chaque fois, souvent, on ne sait plus regarder, en fait, pour réapprendre à regarder.
4: Regarder un tableau qui a été peint par un disciple du Caravage, où on se dit que c'est la première fois dans l'histoire de l'art que subitement, il y a une lumière crue, comme si c'était une lumière électrique qui arrivait. On est 500 ans avant le début de l'électricité, et on l'a là, sous les yeux. Cette lumière, c'est quoi? C'est celle de la foi.
5: Adieu, j'ai vendu.
4: Merci, Marie-Ange.
5: Merci, Émeric Rouillac. Je rappelle qu'on peut vous retrouver, bien sûr, hein, sur les réseaux. Émeric Rouillac, votre compte Instagram, et pas que. Vous êtes aussi très présent sur Internet en général. Merci à vous.
4: À bientôt.

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6: RCF Notre-Dame, il est midi. C'est un parcours atypique que nous allons découvrir aujourd'hui, celui d'une femme engagée qui a créé une ferme florale en Normandie. Celle qui fut DJ et même animatrice radio a le souhait de contribuer à un monde un peu plus désirable. Comment ? C'est ce que l'on va voir pendant une heure avec vous, Lisa Bignot. Bonjour.
7: Bonjour.
6: Avec nous également sur le plateau, honneur aux dames, Marie-Yvonne Claudel. Vous allez nous parler
8: Bonjour.
6: De fleurs.
8: De fleurs aussi, mais celles-là, on les mange.
6: Ah, ça, c'est assez curieux. On va voir ça dans un instant. Lucas Maupin, le grand retour de notre spécialiste BD, bonjour.
9: Bonjour Frédéric.
6: Vous travaillez dans le monde de l'édition et vous avez apporté un ouvrage assez grand par la taille.
9: Colossal, tout à fait.
6: L'est-il par sa qualité artistique ?
9: Vous le verrez, oui, tout à fait. Nan Benjin, donc de Cyril Pedrosa et Taiyo Matsumoto. On n'est pas dans les fleurs, on sera dans le Japon, mais enfin c'est un pays qui y est très lié tout de même.
6: Et puis le capitaine Jonas est avec nous. Capitaine Jonas, bonjour.
10: Bonjour Moussaillon, je suis content d'être avec vous là sur le navire de RCF. On a des belles choses à découvrir. Aujourd'hui, je vais vous emmener à la chasse aux rascasses. Vous savez, les rascasses, c'est des choses qui paraissent très belles de loin, mais dès qu'on s'approche, ça nous pique, ça nous agace, ça nous empoisonne. Et ben, on va voir comment on va faire du jus de rascasse aujourd'hui.
6: Bah, décidément, c'est assez culinaire hein, aujourd'hui.
8: Oui.
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6: Lisa Bignot, donc notre invitée. Lisa Bignot, normande ?
7: Oui, ouais, je suis née à Caen.
6: Vous avez fait de la route, on va en parler. Donc, vous avez une ferme florale. Où se situe-t-elle ?
7: Elle est située à Mathieu, donc entre Caen et la mer.
6: Voilà, dans le Calvados. Oui. Et alors, c'est quoi une ferme florale exactement ?
7: Une ferme florale, c'est une ferme qui produit des fleurs coupées pour faire des bouquets, principalement. Voilà. Et donc moi, je vais vendre et aux fleuristes, à peu près à 60%, et à des particuliers où je ferai des compositions de bouquets.
6: Alors, c'était
8: vendre
6: votre...
8: Vendre sur place ?
6: Pardon, excusez-moi. Allez-y,
7: oui.
6: Marie-Yvonne.
8: Est-ce qu'il y a de la vente aussi sur place ?
7: Oui, bah, mon intérêt, c'est vraiment de faire un lieu très, très ouvert, où aussi je vais pouvoir faire de la pédagogie sur l'agriculture biologique. Donc, il y aura une vente sur place, oui. Aux particuliers.
6: L'agriculture biologique, il y a déjà un choix engagé. Mais comment vous avez découvert ce métier, Lisa Bignot ?
7: Alors, moi, j'étais à Nantes avant, pendant 5 ans, et j'ai fait un brevet professionnel d'agriculture maraîchage, principalement, donc les légumes. Et j'avais une amie dans cette classe qui s'est lancée en les fleurs. Parce que le maraîchage, c'est assez compliqué, surtout quand on est toute seule et qu'on est une femme. C'est très lourd, c'est un peu moins rémunérateur. Et donc, je suis allée visiter sa ferme et ça m'a donné envie de faire ça.
6: Vous êtes seule dans cette activité ?
7: Oui, oui, oui, je suis seule.
6: Ouais. Ah oui, donc une femme seule avec...
7: Oui, un peu de féminisme là-dedans aussi, de ne pas dépendre de quelqu'un d'autre que soi-même. Hein. C'est aussi le but d'être agriculteur à son compte.
6: Vous avez parlé de votre formation, un BEP ?
7: Un brevet professionnel,
6: De
7: responsable d'exploitation agricole.
6: Et alors, quelle fleur on peut trouver en cette période, Lisa Bignon ?
7: Alors, en septembre, ça va clairement être le dahlia. On en trouve encore beaucoup, beaucoup. On en trouvera jusqu'à fin septembre. Mais il y a aussi beaucoup de zinnias, des cosmos. On peut trouver des hortensias, pas mal de choses encore. Mais donc, ça se termine progressivement, les fleurs.
6: À votre monde, votre monde, c'est un monde de couleurs. Ça en dit long sur votre démarche aussi. Vous souhaitez ramener un peu de couleurs dans cette société qui est un petit peu grise en ce moment.
7: Je trouve que c'est un besoin humain, le beau, l'esthétique. Je pense qu'on ne peut pas être tout le temps dans la rentabilité et dans le capitalisme. Mmh. Et donc, essayer de sortir aussi un petit peu de ce truc très terre-à-terre et d'être un peu dans la poésie, dans l'esthétisme. Moi, je prône vraiment l'émerveillement. Je trouve que c'est très important pour retrouver un peu des valeurs du présent aussi. Je trouve que la fleur, c'est très beau parce que c'est aussi quelque chose qu'il faut profiter sur l'instant. C'est vraiment très éphémère. Donc,
6: il n'y a pas un poème là-dessus, profitons des... maintenant, je ne sais pas quoi. Ça, je recherche ça. Ouais.
8: Ça allons voir si la rose.
6: Voilà. Merci Marie-Vonne. Et bien justement, Marie-Vonne, on va se retrouver dans un instant puisque vous allez nous parler de fleurs, vous aussi. Mais nous écouterons le choix musical de notre invité. Il s'agit de Lisa Bignot et on écoute les Cocteau Twins.

0: Le chant particulier en langue inventée de Liz Fraser à l'instant avec le groupe Cocteau Twins, le choix musical de notre invité du jour, Lisa Bignot. Il n'est jamais trop tard pour recommencer de zéro. Et c'est en gros ce qu'a fait Lisa Bignot en ouvrant sa ferme florale. On va évoquer votre parcours. Avant d'ouvrir cette ferme florale, vous avez eu de multiples casquettes, notamment celle de DJ. Mmh. C'est à cette occasion que l'on a fait votre connaissance en 2021 sur RCF à l'occasion d'un spectacle qui racontait l'histoire des musiques électroniques. Que conservez-vous de cette expérience et comment tout a commencé, Lisa Bignot ?
1: Déjà, je dirais que c'est pas vraiment tout recommencer de zéro parce que je pense que j'ai quand même un peu déplacé ma façon de créer et que le DJing m'a énormément construite, de créer une ambiance, de vouloir faire du collectif, de vouloir prendre une place un peu créative et comment ça a commencé le DJing.
0: Oui.
1: J'ai toujours passé de la musique pour des amis. J'ai toujours aimé ça, faire des playlists. Et à une soirée, il y avait dans un bar, je connaissais bien le patron, il manquait quelqu'un pour une soirée Halloween. Et j'ai fait, vas-y, je vais prendre une petite mixette et je vais passer les trucs que j'aime bien moi. Et ça a super bien marché. Et j'ai fait, mais j'adore en fait, c'est trop bien. C'est trop trop cool. Donc ça a commencé comme ça et très vite ça a marché. J'ai eu des super dates. J'ai eu l'intermittence du spectacle, ce qui permet quand même, c'est super quand tu fais de la musique de pouvoir vivre de ça. Et voilà.
0: Et alors vous vous êtes produit dans des lieux dédiés.

0: que j'aime, enfin, je vais aussi souvent à Caen, enfin, c'est pas non plus si éloigné, je suis pas non plus dans la Pampa.
1: C'est comme ça que je vous présente à mes amis. Si, si, elle est dans la Pampa maintenant, Lisa.
0: Enfin, je veux dire, ma ferme est à 10 minutes de Caen.
1: Oui, vous êtes à Mathieu, ouais. Hein, c'est ouais, pas trop. Lucas?
2: Est-ce qu'on fait, on dit que parler à ces plantes, c'est bon pour leur culture, est-ce qu'on fait écouter la musique électronique à ces fleurs pour les faire bien pousser?
0: Eh bah, ben, il paraît que ça marche, vraiment, ouais, ouais.
2: Et qu'est-ce que vous feriez écouter? À vos fleurs, actuellement.
0: Je sais pas si je passerai de la grosse techno comme auparavant.
2: Non, du Cocteau Twins, finalement.
0: Le Cocteau Twins, c'est pas mal.
2: De, quelque chose de posé pour une ambiance florale.
0: Tout à fait.
1: Et alors, le fait de retourner dans la nature, d'ouvrir votre ferme, est-ce qu'on ne se préserve pas aussi d'un certain mode de vie qui peut parfois nous emmener dans des, voilà, dans des extrémités?
0: C'est-à-dire,
1: voilà, on dort peu, ça nous arrive de boire un peu.
0: Ah bah oui, dans le monde de la nuit. Ouais. Ouais, c'est une des raisons pour laquelle j'ai arrêté le DJing, c'est que c'est quand même une hygiène de vie qui est un peu catastrophique. Enfin, on boit, on prend des trucs pour se maintenir aussi jusqu'à 6h du matin.
1: Ouais, ouais, ouais.
0: Les fréquentations sont pas forcément les meilleures. Et puis, oui, t'es complètement décalé, hein, tu travailles jusqu'à très tard le soir, donc la journée tu la vois pas, et puis t'as une soirée deux jours après, c'est quelque chose de pas facile. Il y a beaucoup de DJ qui galèrent là-dessus, sur la consommation de drogue, et l'alcoolisme également, et c'est dur. Et puis une des raisons aussi qui m'a fait arrêter, c'est que au moment où, c'est un point vraiment que je veux aborder, parce que au moment où j'ai commencé le DJing, il y avait très très peu de femmes dans ce milieu, et c'est vraiment un milieu très patriarcal et très misogyne, avec des jalousies, et pour certains, je citerai pas de noms, qui m'ont vu très vite monter et faire des dates dans des lieux où eux n'étaient pas invités. Et il y a eu, enfin, on m'a beaucoup dit, bah c'est parce que t'es sexy que t'y arrives, on te prend parce que t'es une femme et que c'est joli derrière les platines, et pas du tout pour ma technicité ou la musique que je pouvais proposer. Et ça, c'est horrible. Et j'étais très seule. Et donc big up à des collectifs aujourd'hui de femmes à Caen, notamment Go With The Right, qui sont trop fortes. Et voilà, et qui sont venus me voir à un événement il n'y a pas si longtemps au Bazar Nahom, et qui m'ont dit tu nous connais peut-être pas, mais tu nous as inspiré, parce que à l'époque on voyait une femme derrière les platines et t'étais la seule, et on s'est dit c'est possible. Et là je suis trop contente de ce truc-là. Enfin, ça me donne des frissons, parce que c'est génial d'être un peu précurseur et de se dire bah aujourd'hui il y en a beaucoup plus dans ce milieu. Et c'est pareil pour l'agriculture.
1: Justement, j'allais vous demander, est-ce que c'est aussi patriarcal en agriculture?
0: Bah oui, oui, oui, oui. Bah, et en plus, alors c'est patriarcal, oui, il y a des livres qui sont même sortis. Il y a des femmes qui travaillent dans une ferme avec leur mari, et quand un technicien arrive, il dit, est-ce que je peux voir le patron?
1: Ouais, c'est ça.
0: Alors que toi aussi, t'es la patronne. Mais non, est-ce que je peux voir l'homme? Et c'est très.
3: Oui, mais ça s'améliore quand même maintenant, parce qu'on a un pourcentage de femmes en agriculture qui a augmenté. On a 38% à peu près maintenant.
0: Ouais.
3: Donc,
0: oui, oui, oui, oui. Oui,
3: mais c'est pas assez. Hein, c'est
0: oui,
3: pas assez,
0: mais même quand tu es ta propre patronne agricole,
3: c'est
0: on va quand même te considérer toujours un petit peu moins professionnel ou technique qu'un homme.
1: Oui. C'est on voit ça dans les films. Il est où le directeur?
0: À vous.
2: Il faut voir en termes de représentativité dans tout ce qui est syndicat agricole et tout ça.
0: Oui, pareil.
2: C'est quand même, ça reste quand même malgré tout très masculin.
0: Oui, oui, oui.
3: Ça bouge beaucoup.
0: Hein. Mais tant mieux. Mais dans la musique aussi.
3: Ça bouge beaucoup là en ce moment.
1: D'ailleurs, est-ce que vous faites partie d'un syndicat, Lisa?
0: Pas du tout, mais je vais m'inscrire à la Confédération paysanne, évidemment. Vive la conf.
2: On a vos camarades.
1: Bon, on a personne de la FNSEA pour contredire, donc voilà. Mais voilà aussi, ces métiers, c'est aussi des métiers de rencontre. Vous connaissez des agriculteurs ou agricultrices dans d'autres domaines d'exploitation qui sont face à des problématiques? Vous échangez par rapport à ça?
0: Ah bah oui, pas mal, déjà parce que quand tu commences un parcours d'installation agricole, t'as des stages obligatoires à la chambre d'agriculture. Et donc tu rencontres pendant plusieurs jours d'affilée pas mal d'agriculteurs, et c'est mélangé, donc tu vas te retrouver avec des éleveurs qui ont 500 vaches, ou alors des qui ont 100 hectares de blé, alors que toi tu fais de la fleur. Alors ils comprennent pas forcément tout de suite ce que tu veux faire, et donc c'est hyper intéressant parce que ça crée des liens sur des filières différentes et des façons de voir l'agriculture différentes. Et c'est hyper intéressant parce que je pense qu'aujourd'hui c'est ça qu'il faut qu'on ouvre, c'est de se dire qu'il n'y a pas qu'une seule agriculture qui est industrielle et intensive, et qu'on peut faire aussi des micro-fermes, et qu'on peut être en bio et gagner quand même sa vie. Et c'est un des trucs que je prône

0: Tiens, Jonas.
1: Moi, j'aimerais savoir quels sont les défis justement que vous rencontrez au fait de vouloir faire bio, parce que évidemment, on peut imaginer, ben, si on n'a pas de choses qui vont protéger les plantes, comment vous faites pour justement avoir suffisamment de production sans recourir à toute l'industrie chimique?
2: Bah, il y a plein de méthodes, notamment en fait en l'agroécologie, c'est-à-dire que l'agriculture industrielle est non bio, elle va se mettre contre le vivant. Ça va être son ennemi. Donc un arbre, ça va être un ennemi. On va abattre toutes les haies. Les insectes, ça va être des ennemis. Tout est. Et donc, on est un peu hors sol, finalement. Et l'agriculture biologique, et celle que moi, j'ai envie de faire, c'est de l'agroécologie. C'est-à-dire qu'on va utiliser les éléments extérieurs et la biodiversité pour produire mieux. Et donc, faire de l'agroforesterie avec des arbres, notamment dans cette canicule-là qui a été horrible cet été. Le fait d'avoir des arbres et des haies permet de récupérer plus d'eau, de mettre de l'ombre, d'éviter l'évapotranspiration. Le fait d'avoir aussi des insectes auxiliaires. Donc, il ne faut surtout pas les tuer, les insectes, parce qu'ils sont très aidants pour certains. Tout ça, voilà. Maintenir les hérissons, maintenir... Donc, c'est tout plein de...
3: La biodiversité, c'est super important.
2: C'est super important. On l'a détruite, surtout dans les plaines, là, de Caen, quoi. C'est dur. Donc,
1: J'aime beaucoup entendre ce raisonnement-là, parce que ça montre que soit on est face à des choses, on va se dire bah, j'ai un problème parce qu'il y a ceci, il y a cela, soit au contraire on va essayer de voir les choses de manière globale comme un écosystème qu'il faut réguler. Là du coup on va plus être dans la tension de il faut détruire ça ou il faut éliminer ça, vraiment ce qu'on aurait en première réaction, voilà, les mauvaises herbes, je les arrache, hein, et puis c'est terminé. Mais non, en fait, c'est pas terminé parce qu'il y a un cycle, il y a des choses qui vont travailler en symbiose, et ça montre qu'on peut, valoriser des choses qu'habituellement on dévalorise.
3: Il faut travailler avec, en fait.
2: Oui, et puis surtout qu'on peut plus faire autrement, en fait, aujourd'hui. C'est-à-dire que l'agriculture, comme on la connaît actuellement, elle va disparaître, hein, parce qu'il y a de moins en moins de possibilités d'avoir des engrais. On a bien vu toutes ces crises, là, même du pétrole. À un moment donné, l'ultra-mécanisation, elle ne pourra plus avoir lieu, en fait. On va devoir revenir à une paysannerie où il y aura beaucoup de gens et de main-d'œuvre sur peu d'hectares. C'est fini, les gros tracteurs. Enfin, ça va finir. Et je pense que c'est ça qui est beau, c'est de se dire, on va faire... Je pense que le monde de demain, il est plus joli que ce qu'on quitte, vraiment. Et il y a une résilience que je trouve magnifique dans l'agricole, mais qui peut être aussi adaptée à tous les secteurs de métier, quoi.
0: Pour faire le lien, avant de retrouver Marie-Vonne, avec votre ancienne activité de DJ, et celle actuelle de responsable d'une ferme florale, y a-t-il toujours un côté créatif? Vous faites des bouquets, par exemple. J'imagine que les fleurs, on les agence pas n'importe comment.
2: Alors oui. Alors après, je suis floricultrice, je suis pas fleuriste. J'ai pas envie de voler ce métier.
0: Et ça revient souvent quand vous essayez d'expliquer.
2: Beaucoup de gens qui disent t'es fleuriste. Non, je produis des fleurs. Je suis agricultrice. Alors après, j'aime beaucoup ça. C'est un truc. Enfin, c'est très artistique en fait de mélanger des couleurs, de jouer sur les textures, de feuillage, de fleurs, sur les tailles aussi. Tu peux mettre des fleurs très focales qui sont très grosses et des choses un peu plus texturées autour. Enfin, j'adore ça. C'est un peu comme une peinture. De construire de faire un bouquet de fleurs, mais voilà, je vais le faire à mon échelle et pour les gens qui viendront acheter des bouquets sur ma ferme, mais je ne vais pas concurrencer les fleuristes.
0: Et est-ce qu'il y a un dictat de la perfection? On sait que par exemple les légumes, quand ils sont pas beaux, et ben on a tendance à les laisser de côté. Est-ce que les fleurs, quand elles ont un petit défaut et tout, c'est pareil, on les écarte?
2: Bah, c'est compliqué parce que il y a une vision. Il y a deux écoles chez les fleuristes et ceux qui achètent des fleurs. Il y a un peu l'ancienne école où ils sont très habitués. Il faut savoir que 8 fleurs sur 10 sont produites en dehors de la France. 8 fleurs, ouais. 85% de la consommation des fleurs en France,
0: d'accord,
2: c'est étrangère.
3: Et Pays-Bas, du Pays-Bas.
2: Les Pays-Bas, ouais, le Kenya. Et donc, c'est de la fleur qui est parfaite. Elle n'est pas bio, elle a été sélectionnée, elle est standardisée, elle est sous des serres chauffées à longueur d'année. Et donc, le fleuriste... Depuis les années qu'il y a des fleuristes, a l'habitude d'une fleur qui est parfaite et ne voit plus la fleur imparfaite comme vendable. Et après, il y a une nouvelle génération de fleuristes beaucoup plus jeunes, plus modernes peut-être, qui se disent, nous, on préfère une fleur locale qui n'est pas pleine de pesticides et qui a été fabriquée ici, enfin, produite ici, et qui est peut-être un peu moins jolie. Je suis en bio, forcément, que mes fleurs ne seront pas aussi parfaites que de la tulipe hollandaise. Mais, et c'est ça qui est beau aussi, en fait. C'est la beauté de la nature et son imperfection.
1: Authentique.
2: Bah oui.
0: Et les fleurs, Marie-Vonne, elle les préfère dans son estomac. Mais c'est ce qu'on va voir avec elle tout de suite, puisqu'on peut manger des fleurs.
3: Alors, on a parlé du beau, et moi, je vais parler du bon. Et c'est vrai que quand on est au restaurant, quand l'assiette arrive, la première chose qu'on fait, on la regarde. Donc, si c'est intéressant, il y a plein de couleurs, c'est comme un tableau parfois. Et bien évidemment, alors vous avez des légumes, vous avez de la viande, mais vous avez aussi des fleurs. Et les fleurs, on peut en consommer, on peut en manger, et ça existe depuis très très longtemps. Depuis, on va dire, 1098.
0: Ah, c'est pas une tendance de Top Chef?
3: Non, ou non, ah bon. Avec Hildegard de Bingen.
0: Ah bah oui, Hildegard von Bingen. Ça va parler à Lucas, ça.
3: Et ben voilà, donc c'est elle qui a mis en avant les fleurs pour manger, mais aussi pour soigner. Mmh. Donc, elle a fait toute une étude, et voilà.
0: Comment on appelait ça, le jardin des simples? Non, c'est ça, pour les
1: moines. Les moines avaient des jardins des simples, simple. On cultivait chaque espèce dans des petits carrés.
0: Ah, d'accord. Voilà. Et ça, c'était pour soigner, quoi, en fait.
3: Et, oui, mais ouais. elle a aussi fait des études sur l'alimentation.
0: D'accord, ouais. Ok.
3: C'était, en fait, la première naturopathe.
0: Vous en avez mangé, vous-même, Marie-Jeanne,
3: oui.
0: Des fleurs?
3: Ah,
0: alors dites-nous, le goût, la texture, c'est comment?
3: Mais ça dépend de la fleur. Ouais. Si tu prends une capucine, tu vas avoir quelque chose qui va être doux. Si tu vas plus loin, l'ortie, et on peut la cuisiner, l'ortie.
0: On a un spécialiste
3: donc,
0: ici.
3: Voilà, donc c'est un petit peu piquant. En plus, dans la nature, il y en a plein. On aura peut-être l'occasion d'en parler plus tard, mais il faut un peu les connaître.
0: Il y a l'ail des ours aussi.
3: Oui, exact. Petite question, Elisa. L'arôme,
2: oui.
3: C'est défini comme quoi? C'est la fleur de...
0: Oh,
2: oh la colle.
0: La colle de Marie-Vonne Claudel.
2: Ouais, je suis pas non plus botaniste spécialiste.
3: En fait, c'est la fleur de l'âme.
2: Ah, d'accord, ça fait une question plus poétique.
3: En
2: fait.
3: Et le lotus, c'est la fleur la plus spirituelle.
0: Wow.
3: Voilà.
2: Ok. Et ça se mange pas l'arôme.
3: Non.
2: Non, hein. Non, je crois que c'est même poison.
3: Ça ne se mange pas, mais...
0: C'est comme l'ail des ours, ça ressemble au muguet, vaut mieux pas manger de muguet.
4: C'est comme un champignon, il faut faire bien attention.
3: Ça, ouais, ouais. C'est pour ça qu'il faut connaître. Et il y a des chefs qui sont vraiment spécialisés. Je vous en donnerai quelques-uns dans la région tout à l'heure, et quelques plantes aussi.
0: Oui, oui, oui. Marie-Vonne Claudel, merci. Dans un instant, Lucas Maupin, notre spécialiste BD, va nous parler d'une découverte, d'une sortie. Mais tout de suite, musique, vous écoutez RCF Notre-Dame.
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0: Instrumental, à l'instant, c'était le groupe My Bloody Valentine. Vous écoutez RCF Notre-Dame, c'est une heure en Normandie. Et nous parlons d'une ferme florale située à Mathieu, dans le Calvados, près de Caen. Sa propriétaire est fleuricultrice, elle s'appelle Lisa Bignot. Comme promis, nous retrouvons notre chroniqueur Lucas Maupin. Lucas Maupin, vous nous proposez un énorme volume.
1: Un énorme volume, exactement. Donc pour mon retour à l'antenne, chers auditeurs, auditrices de RCF, j'avais envie de marquer le coup. Et bien figurez-vous que le calendrier des bandes dessinées de la rentrée m'a donné un petit coup de pouce. Aujourd'hui, c'est un des projets de l'année que j'attendais le plus, que je vais vous présenter. L'album s'appelle Nanbanjin et il est signé non pas par un, mais par deux auteurs, le français Cyril Pedrosa et le japonais Taiyo Matsumoto. Alors il faut me croire, chers amis, quand je vous dis que ce projet, c'est absolument un rêve éveillé pour moi, puisqu'il réunit tout simplement deux de mes auteurs préféré au monde, ah. Et que j'ai eu le mal à le croire en fait que ça allait vraiment exister, c'est dire à quel point j'avais hâte de vous en parler. Alors Nanbanjin, c'est un terme japonais qui désignait, durant le 16e siècle environ, un étranger arrivé par le sud. Et à l'époque, bah, en fait, ça désignait les Espagnols et les Portugais. Puisque bah, vous n'êtes pas sans savoir donc, que c'était deux nations très coloniales qui avaient loué des relations commerciales particulièrement fructueuses avec l'Asie de l'Est. Et si le Japon restait encore à ce moment-là un archipel très isolé, on pouvait retrouver une petite présence notamment portugaise sur les îles les plus au sud. Alors notre protagoniste Fernando, il vient justement de ce Portugal qu'il a quitté vers l'adolescence pour vivre une vie de mercenaire pour de riches marchands qu'il protège de la piraterie sur les mers de Chine qu'on savait évidemment très très présente. On fait sa rencontre un peu avant un de ses assauts qui va le faire chuter du navire et le laisse complètement échoué à deux doigts de la mort sur la petite île de Tanegashima, tout au sud du Japon. Il est à ce moment-là recueilli par Shobei, un vieux pêcheur avec lequel il va rapidement devenir ami. Alors ce grand géant aux cheveux roux venu de l'étranger, donc le Nanbanjin, il inspire une méfiance toute particulière aux habitants de ce village, mais Shobei persiste à dire que Fernando, comme il l'appelle, c'est un homme avec un bon fond. Alors petit à petit, le portugais va faire son trou, il va commencer à travailler à l'auberge locale, il s'amuse avec les enfants, et ces petites scènes de la vie quotidienne, elles sont présentées de façon particulièrement contemplative, hein, où on voit que la simplicité du quotidien et la tranquillité du Japon, bah, ça contraste particulièrement avec le monastère dans lequel Fernando a été élevé, et les batailles qu'il a menées. Mais ce quotidien, évidemment, il va être perturbé un jour par l'arrivée d'un samouraï assez tapageur, très très doué à l'épée, et d'une prêtresse d'une grande beauté qui n'en est pas moins espiègle. Et c'est là que tout ce qui rend cet album unique entre en jeu, puisque pour découvrir plus en détail l'histoire des personnages japonais, il faudra s'en remettre au deuxième auteur, Taiyo Matsumoto, et très littéralement retourner le livre pour découvrir l'autre partie dessinée par l'auteur japonais dans un sens de lecture de droite à gauche. Donc en fait, ce sont deux albums en un.
0: Ah, c'est chouette.
1: Alors, je tiens tout de suite à rassurer celles et ceux que ce sens de lecture pourrait effrayer. Le découpage des planches japonaises a conservé un style occidental assez classique qui rend l'ordre de lecture des bulles vraiment évident, donc il n'y a absolument aucun risque que vous y perdiez. Et donc, dans ce deuxième album, plus que cette deuxième partie, finalement, les couleurs chatoyantes de Cyril Pedrosa, ça laisse place à un style infiniment plus sobre, celui donc de Taiyo Matsumoto qui emprunte clairement à l'estampe japonaise et qui renvoie le manga finalement à ses origines les plus lointaines. Ce changement d'auteur, c'est aussi, comme je le disais juste avant, l'occasion de changer de point de vue. Si Fernando, il est toujours très présent évidemment dans cette deuxième partie, on s'intéresse d'un peu plus près à Shobei, le vieux pêcheur, au samouraï Toramaru et à la prêtresse Komagiku, parfois en revivant des épisodes hein, qu'on a déjà lus de l'autre côté de l'album, parfois dans des scènes inédites qui viennent compléter finalement le développement de chacun pour arriver à la fin de ces deux parties un album complet comme on en a rarement vu, puisque vous l'avez entre les mains, chers amis, il fait quasiment 450 pages, et c'est peut-être l'un des plus gros albums que j'ai pu lire, un des plus gros albums qui sort cette année. En clair, Nanbanjin, ça se résume parfaitement à l'idée de rencontre. Celle de deux cultures, la portugaise et la japonaise, celle de personnages que rien ne destinait un jour à se rencontrer, et bien sûr celle de deux auteurs monumentaux que les éditions Dupuis sont parvenues à rassembler dans un album qui fera date, je pense, dans l'histoire de la bande dessinée japonaise. Nanbanjin, donc de Cyril Pedrosa et Taiyo Matsumoto, c'est disponible dans toutes les bonnes librairies depuis le 4 septembre dernier.
0: Merci Lucas Maupin, c'est aux éditions...
1: Dupuis.
0: Aux éditions
1: dans
0: Dupuis.
1: La collection Air Libre.
0: C'est très joli, hein, il y a vraiment un côté estampe japonaise.
1: C'est absolument
0: hein,
1: magnifique.
0: C'est magnifique. Hein.
1: Cyril Pedrosa, je ne peux que recommander à découvrir.
0: Alors la nature est... particulièrement bien dessinée la nature japonaise dans cet ouvrage et elle est luxuriante. Et nous ces derniers temps on a été impactés, hein. Il y a eu la sécheresse, la canicule. Avez-vous été vous aussi impacté par cette canicule et cette sécheresse, Lisa Bignot, dans votre activité de floricultrice?
2: Bah oui, forcément, ouais. Après, moi, je démarre juste. Donc, pour l'instant, j'ai un espace test pour voir les fleurs que j'aime bien produire et celles qui marchent bien aussi dans mes sols. Donc, je n'ai pas encore vraiment commencé la production en tant que telle. Mais oui, j'ai vu qu'il y avait vraiment clairement... la canicule a complètement asséché tout. Puis, mes parents sont agriculteurs céréaliers.
0: Tiens donc.
2: Ouais.
0: Ah bah oui,
2: et éleveurs de moutons.
0: Je comprends un peu mieux, ouais.
2: Voilà. Et donc, oui, les rendements sont beaucoup plus faibles, évidemment. Et c'est pareil pour l'élevage, il y a moins de fourrage, parce que, évidemment, l'herbe a moins poussé. Donc, il va y avoir.
0: On tape dans les réserves.
2: On tape dans les réserves.
0: Pour l'hiver.
2: Il y a beaucoup d'éleveurs qui ont déjà tapé dans leurs réserves de fourrage d'hiver et ils ne savent même pas comment ils vont faire cet hiver. Enfin, c'est vraiment très, très dur. Pour les agriculteurs, oui, c'est moins de rendement, plus de travail, parce qu'il fallait être beaucoup plus présent et arroser tout le temps. Et finalement, une marge plus faible. C'est une catastrophe, hein.
0: Même les climato-sceptiques ont eu chaud.
2: Ouais.
0: Alors la canicule, la sécheresse, les incendies, ça en dit long, hein, sur l'état dans lequel on traite notre planète. Est-ce que c'est l'un des axes de votre engagement en tant que citoyenne, Lisa?
2: Bah oui, mais comme je disais tout à l'heure, en fait, on ne pourra plus faire autrement. C'est le début de quelque chose de nouveau sur lequel il va falloir réfléchir. Il y a déjà beaucoup d'agriculteurs qui réfléchissent à des nouvelles façons de faire, et notamment l'agroécologie. Mais c'est indispensable. Si on rate ce coche-là et qu'on ne développe pas plus de petites fermes agroécologiques et bio, on va droit dans le mur. Donc c'est vraiment quelque chose qui est important pour moi. L'agricole, c'est vraiment un sujet qui est énorme, hein. C'est pas superficiel, quoi. C'est un peu même numéro un, quoi. Et si demain on ne peut plus nourrir les gens et qu'il y a plus d'eau et que les territoires sont complètement transformés, on va vraiment droit dans le mur, quoi.
0: Est-ce que c'est révélateur aussi d'une certaine politique, d'un axe.
2: Si vous vous lancez dans le politique.
0: je pense à l'hyperproductivisme, le consumérisme.
2: Bien sûr, le capitalisme ultralibéral a complètement tué la planète. Hein. C'est évident. C'est pas les pays où il n'y a pas de capitalisme qui crée le plus de pollution. C'est vraiment nous, ça. C'est l'Europe, les États-Unis.
3: C'est l'être humain, tout simplement.
4: Il faut dire aussi la pollution dont vous parlez, mais aussi le mode de vie. C'est-à-dire qu'en fait, on a un mode de vie qui nous tue dans tout ce qu'on met en place. Ok, on produit massivement tous les biens de consommation dont on peut tous rêver à chaque minute, mais on a une augmentation des dépressions, une augmentation des burn-out, une augmentation des maladies.
2: Ouais.
4: Donc, à un moment donné, il faut qu'on se pose des questions.
2: Oui, c'est vrai que c'est complètement global, en fait. On est en train de se tuer vraiment physiquement, mais aussi mentalement, quoi. Il fait plus bon vivre. Et c'est pour ça que je trouve qu'il faut remettre de la joie dans ce changement. C'est-à-dire qu'on peut... On peut être défaitiste et se dire, bon, il n'y a plus trop d'espoir, c'est fini. Et alors, du coup, on n'a plus envie de rien faire. Ça, c'est quoi? Alors, on va rester chez nous, regarder le plafond dans notre lit. Par contre, si on se dit que le monde de demain et qu'on peut construire ensemble, il va être plus beau que ce qu'on quitte et il y aura plus de belles valeurs, là, ça donne envie de sortir de ton lit, de faire des trucs. Et je trouve que c'est, faut vraiment essayer de mettre, du beau et du collectif et de l'émerveillement dans ce changement. Et je pense qu'en étant tous comme ça, on va faire des choses belle, quoi, et cool pour la planète. C'est un peu...
0: Votez Lisa.
1: Faire des choses belles et cool, ça devrait être un bel axe de vie pour tout le monde, je pense.
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0: Et on est à la ferme florale de Lisa Bignot, à Mathieu. Avec nous, Marie-Vonne Claudel, Lucas Maupin et Capitaine Jonas, nos chroniqueurs. Et nous allons justement écouter le Capitaine Jonas. On va rebondir sur ce qu'a dit notre invitée Lisa Bignot. Vous nous invitez à rougir ou servir ?
4: Alors non, vous avez le choix. Donc soit vous subissez, soit vous rugissez. Et, et c'est très très chouette d'avoir eu cette invitée, Lisa, là, qui nous a parlé de sa reconversion, parce que justement, il n'est jamais trop tard pour changer de voie, pour changer de vie et pour redonner du sens à ce qui n'en a plus. On a connu des personnes qui ont pu faire 20 ans, 30 ans un métier dans lequel ils avaient toutes les compétences, ils gagnaient très bien leur vie, ils étaient reconnus socialement. Et puis du jour au lendemain, boum, tout s'effondre parce que il y a eu, je sais pas, un rachat, une modification, et ils ne trouvent plus aucun sens à ce qu'ils font. Au contraire, la hiérarchie a changé. Il y a vraiment une pression qui est là et ils ne savent plus quoi faire. Pourtant, ce sont des gens compétents, ce sont des gens intelligents, des gens diplômés. Mais tout d'un coup, ils n'ont plus aucune compétence parce qu'ils ne savent plus quoi faire. Mmh. Alors, vous le savez, en tant que capitaine Jonas, j'ai plusieurs activités, plusieurs casquettes. Je suis coach, j'accompagne des personnes qui sont en situation de difficultés particulières. Mon point d'appui, c'est ceux qui... Je me base d'abord sur mon expérience. Voilà, j'ai connu des phases où j'ai eu cette situation, où j'étais reconnu, où j'avais un boulot qui se passait bien. Mais il y a eu aussi des phases où j'ai eu le burn-out, les difficultés à assumer mes responsabilités de papa et les difficultés au niveau d'un changement professionnel. Donc comme j'ai connu ça, maintenant je suis capable d'accompagner les gens qui vivent ça. Donc aujourd'hui, je voudrais particulièrement m'adresser aux pères qui peuvent être dans des situations très variées, et de leur dire, est-ce que je subis ou est-ce que je rugis ? Subir, c'est quoi ? C'est face à toutes les situations qu'on peut vivre. Ça va être quoi ? Ça va être cette manière de parler qu'on a tous qui dit, j'ai pas le choix. Mmh. Je suis bien obligé. Ou encore, ça ira, il faut tenir un petit peu, voilà, on va serrer les dents, puis ça finira par passer. La situation n'est pas très agréable, mais je subis, ça va passer. Rugir, ça va être quoi ? Rugir, ça va être... Ma voix, le lion, qu'est-ce qu'il fait ? Il rugit pour dire quoi ? Je suis là, c'est mon territoire, et c'est moi qui décide sur cette zone. Et c'est ça qui va être intéressant pour nous, c'est-à-dire de discerner la zone où on peut agir et la zone où on ne peut pas agir. Les événements qui m'arrivent malgré moi, bah, je ne peux pas forcément les changer. Donc, soit je me crispe, mais ça passe pas. On dit, bah, j'attends, mais ça passe toujours pas. Bah, du coup, je subis et là, je souffre. Ou alors, je vais réaliser ce que je peux changer. Qu'est-ce que je peux changer ? Non pas les événements, mais ma réaction aux événements. Et là, tout peut changer. Donc, c'est là, ce que je vous invite, c'est de voir quel va être mon état du corps. C'est en changeant mon état. Il y a un sage qui dit, n'attendez pas d'être heureux pour sourire, mais souriez pour être heureux. Mmh. Voilà que je peux changer mon état du corps. Ceux qui font du théâtre, qu'est-ce qu'ils font si ce n'est changer leur état du corps ? Et tout d'un coup, ils sont une autre personne. Pourquoi il faudrait attendre de faire du théâtre pour changer notre situation de vie ? Alors voilà, je vais écouter mon état du corps. Si tous les jours, face à des événements, je me sens tendu, je me sens en stress, je sens des crispations dans mes épaules sont levées, mes sourcils sont froncés, eh bien je vois bien que je ne suis pas en situation de douceur et de détente. C'est ce que je vais vouloir rechercher. Donc je vais faire attention et je vais essayer de détendre. Donc maintenant, qu'est-ce qui va se passer ? Ben, il y a une double détente. Il y a d'abord, évidemment, face à un événement qui ne me plaît pas, il y a la réaction automatique. Et là, ben, je subis. Mais ensuite, il y a la conscience. Et ma conscience va faire que volontairement, je vais pouvoir choisir. Donc face au « je ne veux pas » et « je ne peux pas », il va falloir aller vers le « désirer ce qui est ». Je vous reprécise les choses. Je suis face à une situation, allez, je prends un exemple. Voilà que dans ma famille, quelqu'un a fait cramer la poêle. Mmh. Et qui c'est qui doit nettoyer ? C'est Bibi, c'est le capitaine Jonas. Et oui, parce qu'il doit faire la plonge, le capitaine. Et donc, qu'est-ce qu'il fait ? Il frotte la poêle là, et il n'arrive pas. Donc, il se dit deux choses. Déjà, je veux pas nettoyer cette poêle, parce que c'est pas moi qui l'ai cramé. Et numéro deux, je ne sais pas comment faire, parce que j'ai beau astiquer le truc, ça ne part pas. Donc là, je m'énerve, je me tends, je prends des produits, je frotte, et ça ne marche pas. Alors, qu'est-ce qu'il faut faire? Eh bien, il ne faut pas rester face à ça dans nos événements de la vie. Il ne faut pas juste serrer les dents et dire « Bon, allez, je vais me démerder, j'ai trouvé une solution, mais en fait, je râle. » Mais on va changer son regard. Donc, écoutez bien ces deux choses parce qu'on va les retrouver toujours.
0: Vous alliez changer la poêle. Moi,
4: alors, non, on ne va pas changer la poêle tout de suite. Qu'est-ce qu'on va faire? On va d'abord écouter cette voix qui nous dit « Tu ne peux pas et tu ne veux pas.
0: Ouais, » Mais je me fais l'avocat du diable quand même. Quand on est en milieu d'entreprise et qu'on dit à son patron, enfin même on ne lui dit pas, mais on se dit ah, « je peux pas, je veux pas, je suis surchargé, c'est pas possible de le faire, on risque de prendre la porte. »
4: Alors c'est pas ça qui va se passer, c'est que d'abord on va changer notre regard, c'est-à-dire qu'il faut admettre, c'est-à-dire que vous, c'est une réalité, vous devez faire face à vos propres limites. Vous voulez pas, vous n'avez pas envie de faire la chose, et puis vous le sentez pas, vous vous sentez même pas capable, en capacité de le faire. Bon, mais vous écoutez ça. Comment je vais changer mon regard? En désirant ce qui est. C'est absolument contre-intuitif. Désirer ce qui est, c'est comme dire, il se passe quelque chose que je n'ai pas voulu, mais tout d'un coup, je change ma position, et au lieu de dire, bon, bah, il faut bien que j'accepte cette situation qui m'emmerde, en réalité, je vais dire, justement, c'est ce que je voulais. Pourquoi ?
0: C'est bien pour les chefs d'entreprise, mais alors, pour les salariés, c'est un peu...
4: Je vais vous montrer ce que ça va faire. Ça va faire que vous allez répondre à une question, Frédéric. Cette question, c'est quoi ? C'est que la vie, au lieu de la subir, elle va vous poser cette question. La question, elle est simple, c'est qui es-tu ? À chaque fois qu'il vous arrive quelque chose qui va contre ce que vous voulez, ou même que vous estimez n'être pas capable de faire, écoutez la vie vous poser la question, qui es-tu ? Et c'est à vous de trouver la réponse. La réponse, ça va être, je suis quelqu'un qui serre les dents, qui s'énerve, qui se fâche, qui n'a pas de patience, qui se met en colère. Ou est-ce que la réponse, ça va être, hey, je vais faire face à ce défi et je vais trouver une solution. Dès que votre attitude aura changé, les choses vont changer. Non pas parce que les événements ont changé, la situation est toujours la même, mais parce que votre énergie intérieure sera transformée.
0: Merci, Capitaine Jonas. T'es un winner, Fredo, t'es un winner. Et alors, Lisa Bignot, justement, je voulais venir sur les... un peu les avantages et les inconvénients de votre métier en tant que floricultrice. Vous êtes, on va dire, vous êtes inféodée aux saisons, déjà.
2: Mmh, ouais.
0: Et quelles sont les autres contraintes qui s'imposent à vous ?
2: D'autres contraintes. Les ventes, les clients, le pouvoir d'achat des gens. C'est vrai que la fleur, c'est quand même pas essentiel. Il faut du beau dans la vie, mais...
0: C'est un coût.
2: Voilà, c'est un coût.
3: Le climat,
2: bah oui, voilà. Ouais. Le climat, l'environnement, ce qui se passe, ouais, c'est assez...
0: Et alors le rapport aux clients, que ce soit des fleuristes, des particuliers, c'est une compétence que vous devez avoir aussi dans votre métier ?
2: Bah oui, oui. Bah en fait, le fait d'avoir une micro-ferme comme ça et de ne pas revendre à une coopérative comme certains peuvent le faire dans les grosses fermes, c'est vrai que tu es multicasquette, ça c'est évident. Hein. Tu dois faire ta com, ton marketing, ton logo, faire tes ventes, essayer de prospecter pour trouver toujours de nouveaux clients, tout en gérant la partie technique, la partie agronomique, agricole, quoi. Donc c'est énorme, ouais.
0: Oui, vous sentez la concurrence des fleurs étrangères. Vous aviez parlé des Pays-Bas, etc. Mais en micro-ferme aussi, il y a une concurrence ?
2: Entre floriculteurs ?
0: Ouais.
2: Non.
0: Non,
2: ouais, non, on n'est vraiment pas suffisamment justement pour pouvoir inonder le marché français de fleurs locales.
0: Ouais.
2: On est vraiment très peu en Normandie. Quand j'ai fait mes premiers stages à la chambre d'agriculture, j'étais la première à monter une ferme florale suivie par la chambre d'agri. Je savais pas du tout ce que c'était. Donc non, c'est vraiment le début de quelque chose. Dans les années 50, il y en avait, je crois, je sais pas combien, plusieurs milliers de fermes et horticoles. Et aujourd'hui, on est plus de 400. Enfin, c'est une filière qui disparaît totalement. Donc non, on n'a pas de concurrence. Il en faudrait plus encore. Et d'ailleurs, je suis donc très motivée à donner envie aux gens de devenir aussi paysans et d'avoir leur ferme. Et avec l'Ardéar et le CIVAM et la Confédération, j'ouvre ma ferme le 24 septembre à un apéro installation pour tous les porteurs de projets. Et tous les gens qui se posent des questions sur monter un projet agricole ou pas, et même ceux qui sont déjà en installation et qui se sentent un petit peu seuls, eh ben pour venir, pour qu'on se rencontre et qu'on boive des coups ensemble, et voilà, qu'on parle d'agriculture et de paysannerie, ah, voilà, si ça vous dit.
0: Est-ce que vous aimez ce mot de paysan, me demande Guillaume.
2: J'adore.
0: C'est vrai.
2: Je l'utilise souvent. Hein. Ouais. Mm-hmm. Parce que pour moi, il va. C'est justement un peu le pendant, l'autre pendant de l'agriculture industrielle.
0: Voilà. Ouais.
2: Ouais. Ouais. Paysannerie, ça veut dire local, ça veut dire territoire. Pays, ça veut dire que t'es vraiment ancré dans quelque chose qui est là. Mm.
0: Et alors, votre famille, vos proches, comment ils voient votre évolution? Puisqu'on le sent, hein, vous êtes heureuse, c'est une évolution, mais ils se sont pas inquiétés, ils se sont pas dit, la Lisa, elle était bien, là, elle avait son petit corps de métier, pourquoi elle change tout?
2: Bah, mes parents, ils sont agriculteurs,
0: ouais,
2: alors ils
0: ouais.
2: sont hyper contents. Ils sont hyper contents que je reprenne une partie, enfin, voilà, une parcelle de la ferme. Et puis, bah, ça, voilà, c'est ma mère, elle est passionnée de fleurs. Donc, c'est aussi elle qui m'aide beaucoup dans les choix variétaux. Donc, et mon père, qui est surtout ce qui est technique et tracteur, et voilà. Donc, c'est génial de les, non, franchement, ils sont à fond. Dans mes amis ou famille élargie, c'est vrai que la question se pose, quoi. Ça fait peur un peu d'avoir des gens, surtout à mon âge, de se réorienter vers l'agricole. Tout le monde sait que c'est un métier qui n'est pas rentable, où il y a beaucoup de suicides, que c'est très difficile, que ça a une charge mentale qui est folle parce que justement multicasquette. Donc oui, ça peut aussi faire un peu peur. C'est pour ça qu'il faut qu'on soit absolument soudés et qu'on fasse collectif et qu'on soit ensemble. Et donc cet apéro, installation et d'autres trucs qu'on... Oula, qu'on va, j'ai fait tomber ma gourde.
0: Allez,
2: engagez. Je suis trop avec mes mains. Non mais voilà, et c'est quelque chose qui me tient à cœur que d'essayer d'être, de faire ensemble pour pas se retrouver tout seul sur sa ferme face à des gros défis. Et ouais.
0: On l'a senti hein, dernièrement dans les témoignages des agriculteurs face à des détresses qu'ils avaient, c'était l'isolement qui revenait souvent.
2: Hein. C'est énorme, c'est énorme. Aujourd'hui, oui, l'agriculture, c'est un agriculteur tout seul sur 100 hectares. C'est très très dur et c'est pour ça que les fermes collectives c'est super. J'aimerais bien plus tard pouvoir ouvrir ma ferme à d'autres productions également.
0: Vous aviez une discussion avec Lucas Maupin hors antenne où vous disiez que vous étiez sur les aussi sur des énergies moins fossiles que vous aviez quelques mètres carrés pour cultiver mais que vous faisiez tout pour avoir un modèle vertueux.
2: Oui, bah moi je suis sur 1000 mètres carrés donc ça paraît ridicule, c'est vraiment enfin c'est tout petit, c'est vraiment micro-ferme, ce qui me permet d'une de mécaniser moins parce que je peux le faire à la main avec une grelinette.
0: Donc, une grelinette.
2: Une grelinette, vous connaissez
0: pas? Ah non, je connaissais pas.
2: C'est super, ça permet de faire un mini labour.
0: Ah, okay.
2: Voilà. Voilà, et ça permet aussi d'avoir une observation beaucoup plus fine de ton terrain et de tes planches de culture. Quand t'as énorme, tu regardes pas, tu fais pas attention. Et donc, tu peux vite te faire dévaster une culture par un insecte ou par une maladie. Quand t'as peu, t'es vraiment dessus, tu regardes, t'affines, c'est beaucoup plus faire avec la nature.
0: Les agriculteurs, on les imagine tout le temps en train de bosser, ne jamais avoir de vacances. C'est quelque chose qui vous fait peur, ça?
2: Bah oui. Alors après, c'est aussi des métiers passion, c'est sûr. Mais de plus en plus, on trouve quand même dans les nouveaux agriculteurs une autre façon aussi de se dire. Et puis la chambre d'agri et d'autres insistent beaucoup là-dessus sur le temps de travail. Il va falloir absolument se donner au moins une journée par semaine où on quitte la ferme, on n'est pas dessus parce que sinon on peut devenir fou. Et puis il y a des groupements aussi qui aident où on peut se faire remplacer si on va pas bien, s'il y a des trucs dans notre vie. Voilà, ouais.
0: Donc le mot, hein, le mot qui revient, c'est le collectif. Avec le collectif, on peut.
2: Mais oui, mais dans tout et dans tout, pas dans l'agriculture, partout quoi. Essayer de même de revivre ensemble. Pourquoi chacun aurait son appartement à 800 euros avec des dépenses énormes en électricité, alors que si on pouvait avoir une maison à plusieurs.
0: Non, vous cherchez une coloc.
2: Je cherche une colocation. Est-ce que c'est pas mal fait? Non, mais c'est vrai. Mais il faut repenser plein de choses et je trouve que c'est magnifique de déconstruire plein d'idées qu'on s'est fait. Très individualiste, du capitalisme qui nous a poussé à être seuls. Et quand on est seul, on est plus facilement manipulable par la société, par ce système. Alors quand on est à plusieurs, on commence à échanger des idées, on réfléchit ensemble et c'est là qu'on est quand même plus fort.
0: Ouais, y a une affiche syndicale qui est très parlante.
2: Les syndicats ont complètement disparu.
0: On voit un gros poisson et puis plein de petits poissons qui se font bouffer par, on imagine, le patron. Puis finalement, ils se mettent ensemble et ça devient un plus gros poisson que le patron.
2: Oui. Ouais, c'est ça. Ouais, c'est une solution.
0: C'est une solution, Lisa Bignot. Donc, fleuricultrice, c'est un terme que je découvre avec vous. Alors,
2: beaucoup.
0: Vous n'êtes pas fleuriste, vous êtes fleuricultrice, c'est-à-dire que vous exploitez, vous faites.
3: Elle fait pousser des fleurs.
0: Vous faites pousser des fleurs.
2: Exactement.
0: Qui sont destinées ensuite tout le monde et surtout à ramener du beau en ce moment, ça va vraiment faire du bien. On a parlé en début d'émission des femmes qui sont un peu moins nombreuses, mais c'est en train de changer, nous disait Marie-Yvonne Claudel. Qu'est-ce que vous diriez justement à une femme que vous connaissez ou que vous ne connaîtriez pas, qui se dirait j'ai bien envie de me lancer, mais j'ai des doutes. Qu'est-ce que...
2: Moi, je pense que les doutes, c'est obligatoire, en fait. Tout le monde en a. Et tout n'est pas maîtrisable, justement. C'est un peu ce que tu disais. Et je pense qu'il faut aussi... je pense qu'il faut y aller, il faut expérimenter. Il faut plus... voilà. Je pense que oui. Mais après, ça fait peur. Notamment si tu veux faire agriculteur, le foncier, c'est difficile à trouver. Ouais, il y a plein de questions après qui sont un peu subsidiaires au sujet. Mais en tout cas, une femme peut faire exactement pareil qu'un homme. Notamment parce que micro-ferme, tenir une grelinette, ça ne demande pas plus de force physique pour un homme que pour une femme. Enfin, donc il y a des modèles aussi, notamment la floriculture, c'est que des femmes. Hein. Toutes celles que j'ai rencontrées, c'est des femmes. Et elles sont toutes seules, et elles assurent, et elles gagnent leur vie de façon indépendante. Donc voilà. Et puis il y en a énormément sur mes réseaux qui me contactent parce que ça leur dit de faire ça, et je les pousse, si c'est leur rêve, à le réaliser. La vie, elle est super courte.
0: Lisa Bignot, justement, pour vous contacter, notamment pour en savoir plus sur cet apéro rencontre du 24 septembre à votre ferme à Mathieu, ou avoir des renseignements, je suis une auditrice, je me dis, j'ai bien aimé ce que j'ai entendu, j'ai envie de m'y intéresser, comment fait-on ?
2: Eh ben, pour l'instant, je suis sur Instagram, donc lisa.cactusclub, c'est le nom de ma ferme, Cactus Club, où je partage le quotidien de mon installation. Parce qu'il y a tellement de choses à dire sur une installation agricole quand tu commences de zéro et ça intéresse beaucoup de gens. Donc ça pour l'instant. Et puis après, j'aurai un site web voilà, que je suis en train de créer.
0: J'ai une question justement. Je suis allée voir votre Instagram. Il y a de superbes photos. C'est vous qui les prenez ?
2: Oui, ouais, j'adore ça. Ouais. J'adore prendre les photos.
0: Ah, pour le coup, là, il y a vraiment du créatif. Ouais, parce que les photos, enfin, c'est super mis en valeur.
2: Mais c'est un de mes trucs aussi, c'est rendre la paysannerie sexy.
4: Attractif.
2: Parce qu'à un moment donné, l'agriculture, c'est pas que voilà, un homme de 60 ans qui a des vaches. Enfin, ça peut être aussi hyper créatif, c'est hyper artistique comme métier aussi. Et on peut aimer les vêtements. Moi, j'adore la sape, je me maquille, j'aime aussi sortir, avoir une vie un peu urbaine et être agriculteur.
0: C'est ce que j'allais vous demander. Ouais. Qu'est-ce qu'elle fait, Lisa Bignot, quand elle n'est pas dans ses fleurs, dans ses cultures, dans son travail ?
2: Voilà, elle lit beaucoup. J'essaye, ouais.
0: Oh, c'est bien. Ouais. Lucas va pouvoir vous donner quelques exemples.
2: Ouais, je lis beaucoup et puis j'écris. J'aimerais bien sortir un livre.
0: Ça serait bien de vous recevoir sous cette casquette. Ouais. Parce qu'on a déjà reçu la DJ, la floricultrice.
2: J'ai trop de passion.
0: L'écrivaine, ça serait assez, assez sympa. Lisa Bignot, donc installée à Mathieu, près de Caen, dans la ferme florale qui s'intitule...
2: Cactus Club.
0: Cactus Club. Marie-Yvonne Claudel était avec nous pour nous parler de plantes comestibles. On vous retrouve très bientôt sur cette antenne également pour la Normandie dans les assiettes.
3: Je voulais juste
0: allez-y.
3: Préciser que dans la région, on a des chefs qui travaillent beaucoup avec les fleurs, entre autres l'auberge sauvage à Sorvan, dans pas très loin du Mont-Saint-Michel, c'est dans la Manche, qui a d'ailleurs eu une étoile verte, voilà. Et on a aussi Arnoviel à Argentan qui travaille, et il y en a plein d'autres, parce que la cuisine des fleurs, on peut faire une émission complète.
0: Et l'étoile verte, c'est pour récompenser les restaurants engagés en faveur de la gastronomie durable et de l'écologie. On rejoint les préoccupations de Lisa Bignot. On était également avec le capitaine Jonas.
4: J'aimerais dire un petit mot aussi pour, comme Lisa le disait tout à l'heure, encourager tous ceux qui, au fond d'eux-mêmes, se disent j'ai envie de changer d'activité ou peut-être que voilà, une nouvelle
0: orientation. C'est ce que vous avez fait d'ailleurs, vous aussi.
4: C'est ce que j'ai fait. Mmh. C'est difficile, hein, il faut pas se leurrer. Ça marche pas en claquant des doigts du jour au lendemain, ça y est, on a 10 000 clients. Non, ça marche pas comme ça. Mais le changement intérieur va faire que on va s'ouvrir à des choses nouvelles, on va découvrir des choses différentes, on va, j'espère, avoir une harmonie de vie qui va être là derrière, et ça c'est tellement précieux, hein, l'harmonie de vie, les relations bien meilleures avec les autres, c'est tellement précieux, il faut vraiment le mettre en valeur.
7: Il y a beaucoup de reconversions d'ailleurs en ce moment. Mmh. Et beaucoup de femmes qui vont vers l'agriculture, la viticulture, la cidriculture.
2: Ça, c'est trop cool. Girl power.
0: Girl power. Oui, pour le coup, la parité n'était pas respectée. Il y avait trois bonhommes ici.
2: Oh, et comme d'habitude, hein, on est pas.
1: Mais j'avoue que le parcours de Lisa prenait le dessus surtout, là, clairement.
0: Voilà, exactement. Et Luc Amopin également, vous reviendrez nous présenter d'autres sorties BD.
1: C'est pas ce qu'il manque en ce moment.
0: Merci à Guillaume Husneau pour la réalisation technique de cette émission. Et on se quitte avec Grace Jones en dub pour Private Life.
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1: Un tournant symbolique franchi en Allemagne après la victoire de l'AfD hier en Saxe-Anhalt. L'extrême droite pourrait s'emparer ainsi de sa première région dans le pays depuis 1945. On y revient juste après les titres. Mon cœur s'unit à la souffrance des Ukrainiens. Léon XIV exhortait à la fin des destructions, appelant hier à la reprise des négociations. Le Kremlin se dit ce matin ouvert au dialogue avec Kiev et Washington. À Belgrade, des obsèques en grande pompe réservées aujourd'hui à Ratko Mladic. Ce matin, des Serbes ont défilé en masse devant le cercueil de l'ancien chef militaire des Serbes de Bosnie, condamné à la perpétuité, notamment pour génocide. Et puis enfin, dans ce journal, nous irons au Nigeria où des milliers de jeunes se retrouvent sans emploi après le départ brutal d'Uber, du pays le plus peuplé d'Afrique.
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1: Bonjour à tous. Séisme politique donc en Allemagne. Dans l'est du pays, la vague bleue a bel et bien déferlé sur la Saxe-Anhalt. Dans cette région, l'extrême droite a remporté une victoire sans appel hier, la plus importante de son histoire. Avec 43% des suffrages, elle a doublé ses scores par rapport à il y a 4 ans, faisant subir dans le même temps une grosse défaite aux chrétiens démocrates de la CDU à Berlin. Delphine Herbollier.
3: La victoire est historique. Jamais en Allemagne, l'extrême droite n'avait atteint de tels scores depuis la Seconde Guerre mondiale. Cette victoire est largement liée à sa tête de liste, Ulrich Siegmund. Cet homme avenant de 35 ans a su rassurer une grande partie des électeurs, alors même que sa formation est l'une des plus radicales du pays. Il a misé sur le contact direct avec la population et il a profité de la très forte impopularité du gouvernement fédéral. Avec succès, puisque le parti du chancelier, la CDU, subit un revers électoral, lui aussi historique. Il voit ses scores réduits de moitié. À Berlin, hier soir, on ne le cachait pas, la victoire de l'AfD est un vote sanction contre le gouvernement et il pourrait avoir des répercussions sur le chancelier, sur son gouvernement et sur les réformes du système de santé et de retraite annoncées ces derniers mois. Malgré sa très large victoire, l'AfD rate toutefois la majorité absolue au Parlement régional. Pour gouverner, elle devra trouver un partenaire de coalition. Ulrich Siegmund, lui, fait planer le doute. Il évoquait hier soir la possibilité de nouvelles élections pour gouverner seul. Delphine Herbollier, Berlin, pour Radio Vatican.
1: Et finalement, l'AfD est revenu sur ce choix. L'extrême droite a en effet lancé des discussions pour trouver les 3 élus, 8 manquants encore pour former une majorité de gouvernement en Saxe-Anhalt. L'Église allemande appelait à un vote en conscience avant l'élection. Certains responsables chrétiens ont réagi au résultat d'hier. On écoute Mgr Friedrich Kramer, l'évêque régional de l'Église évangélique d'Allemagne centrale.
4: En tant qu'Église, nous nous sommes engagés dès 1989 en faveur d'élections libres. Et aujourd'hui, une élection libre a eu lieu dans le pays. Et le résultat est ce qu'il est. Nous devrons faire face à cette réalité. Cela montre très clairement qu'une fracture profonde divise la société et qu'il sera difficile pour tous ceux qui vont désormais assumer des responsabilités gouvernementales, quelle que soit l'issue qui reste encore incertaine, de former un gouvernement capable de rassembler tout le monde. Nous insistons sur ce point. Nous exigeons qu'un gouvernement, quel qu'il soit, respecte les droits de l'homme, protège les minorités. Et c'est pour cela que nous prions. Et je pense que vous l'entendez à mon ton, que nous ne sommes pas particulièrement heureux.
1: Mgr Kramer, interrogé par l'ARD, la radio-télévision allemande, hier soir, et toujours en Allemagne, mais cette fois en Basse-Saxe, on apprend qu'une usine du géant Volkswagen va être reconvertie à l'industrie de défense afin de préserver des emplois à long terme sur le site. Les deux acheteurs, la région et un fonds, prévoient un premier projet de coopération avec l'israélien Rafale Advanced Defense Systems. L'UE veut muscler sa défense, mais ce sera sans experts venant d'Ukraine ou du Royaume-Uni. L'initiative de Kaya Kallas de créer un groupe de techniciens de haut niveau a été mise en échec par l'Italie, puis la France et l'Allemagne. Un revers pour la chef de la diplomatie européenne. 1656 jours de guerre en Ukraine au lendemain du premier déplacement des émissaires de Donald Trump à Moscou puis à Kiev. Le Kremlin dit ne pas exclure ce matin une reprise des négociations en format tripartite. Jugé encore trop tôt cependant pour parler du lieu et de date précise, la reprise du dialogue. C'était le vœu formulé hier midi par le pape à l'issue de la prière de l'Angélus. Je vous propose d'écouter Léon XIV.
5: Con animo adolorato.
6: C'est le cœur lourd que j'ai suivi les informations concernant les violentes attaques qui ont récemment frappé plusieurs villes et infrastructures civiles en Ukraine, causant la mort de personnes innocentes. Mon cœur s'unit à la souffrance de la population qui vit depuis des années dans l'angoisse et la peur. Je lance un nouvel appel pour que cesse la violence, que s'arrête la destruction, que les cœurs s'ouvrent au dialogue et à la paix. J'espère que les efforts entrepris ces derniers jours pour reprendre les négociations porteront des fruits concrets et ouvriront la voie à la diplomatie.
1: Le plaidoyer pour la diplomatie du pape Léon XIV est toujours en Ukraine. Le procureur général du pays rejette des accusations de corruption le visant après des perquisitions menées ce week-end dans son administration. L'agence anticorruption, le parquet, avait précédemment annoncé avoir mis au jour un réseau qui recevait de l'argent pour protéger des centres d'appel frauduleux. Surnommé le boucher des Balkans par la presse internationale, Ratko Mladic fut condamné à la perpétuité pour génocide, crime de guerre, crime contre l'humanité. Une semaine après le décès de l'ancien chef militaire des Serbes de Bosnie, mis dans sa cellule de La Haye. Une foule nombreuse de Serbes se masse ce matin pour ses obsèques à Belgrade. La correspondance de Simon Rico.
7: Une longue queue s'étend devant l'entrée de l'église orthodoxe Saint-Luc à Belgrade où repose la dépouille de Ratko Mladic avant son transfert cet après-midi vers le cimetière voisin. Nombreux sont ceux qui portent des vêtements de deuil. Tous se signent devant le cercueil recouvert de drapeaux et certains vont jusqu'à l'embrasser. Tout autour, les rues ont été fermées à la circulation vu l'affluence. Depuis sa mort à 84 ans, l'ancien général serbe a reçu d'innombrables hommages en Serbie comme dans l'entité serbe de Bosnie-Herzégovine. Les ultras de plusieurs clubs de foot l'ont célébré en tribune et le rapatriement de son corps à Belgrade jeudi dernier a été très suivi avec de grandes banderoles célébrant un héros national. Cette ferveur nationaliste a suscité de très nombreuses critiques, notamment du côté de l'Union européenne et des États-Unis, en soulignant que Ratko Mladic a été reconnu coupable du génocide de Srebrenica en 1995, mais aussi de multiples crimes de guerre et crimes contre l'humanité, et ses responsables occidentaux appellent la Serbie à rompre avec ce passé. Le président Vučić, un ancien ultranationaliste devenu officiellement pro-européen, les a cependant balayés d'un revers de main. Simon Rico, Belgrade, pour Radio Vatican.
1: Et l'hommage rendu à Belgrade suscite un tollé, notamment à Bruxelles. La glorification d'un criminel de guerre n'a pas sa place dans un pays candidat à l'UE, averti ce midi un porte-parole de l'Union européenne. Israël accuse le Hezbollah de violations répétées du cessez-le-feu, de chercher à reconstituer ses capacités militaires au Liban. Accusation portée par la diplomatie israélienne sur X après une nuit de violentes frappes de l'armée israélienne dans un village du sud Liban, jouxtant la grande ville de Nabatieh. 11 personnes ont été tuées, dont 2 nourrissons. Direction le pays le plus peuplé du continent africain, au Nigeria. 12 ans après 12 ans de présence, la société de VTC Uber annonce qu'elle mettait fin à ses activités et ce sans aucun préavis. Le centre d'assistance de l'entreprise reste cependant accessible jusqu'au 23 septembre. Le plus de détails à Abuja avec Ishaka Adegboye.
8: Le désengagement du Nigeria ne peut pas être isolé de la restructuration engagée par Uber au niveau mondial. L'entreprise avait annoncé la suppression d'environ 3300 postes, soit 10% de ses effectifs mondiaux, afin de réduire les niveaux hiérarchiques, rationaliser ses dépenses et réallouer ses ressources vers les domaines jugés prioritaires, dont les technologies de mobilité autonome, les robotaxis et les activités les plus rentables. La société Uber a perdu du terrain face à des rivaux locaux et régionaux comme Bold, InDrive ou La Grid. L'annonce soudaine a pris de court des milliers de conducteurs d'origine nigériane qui ont reçu une prime d'adieu d'environ 40 000 naira, soit 30 dollars américains. Le retrait du groupe représente un frein au transport en ligne au Nigeria pour les usagers et pour les chauffeurs d'origine nigériane. Le groupe Uber s'est retiré de la Tanzanie en 2022, du Côte d'Ivoire en 2025, avant les sorties simultanées du Nigeria et de l'Ouganda. En moins de 2 ans, Uber a donc quitté 4 de ses 8 marchés africains. Ishaka Adegboye, Abuja, Radio Vatican.
1: Et en tout, Uber a annoncé la semaine dernière licencier 3300 personnes, 10% de ses employés au niveau mondial, et ce alors même qu'elle lançait à Londres un premier service de robotaxi avec la start-up britannique de conduite autonome Wavy. Et autre entreprise en difficulté, le constructeur automobile britannique de luxe Jaguar Land Rover. Il annonce ce matin 4000 suppressions d'emplois sur 2 ans. Et puis enfin au Vatican, réunion interdicastérielle ce lundi dans l'après-midi à la vigile de la fête de la Nativité de Marie. Le pape célébrera la messe donc dans l'après-midi au sanctuaire de Notre-Dame du Bon Conseil à Genazzano, un lieu de culte situé à une quarantaine de kilomètres de Rome, confié aux Augustins depuis le XIVe siècle. C'est là que Léon XIV s'était d'ailleurs rendu après son élection, 2 jours après la fin du conclave, visitant un site qu'il a beaucoup fréquenté ces 40 dernières années. Et puis enfin, dans la soirée, le pape rejoindra la villa de Barberini à Castel Gandolfo, où il passera demain une journée de repos, toujours relatif, comme chaque semaine, chaque mardi. Voilà, c'est la fin de ce journal. Merci de l'avoir suivi. Merci de votre fidélité aux ondes de Radio Vatican. L'actualité revient tout à l'heure à 18h, heure de Rome. Une excellente.
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11: Avec le père Alfonso Bartolotta, nous avons montré aux collégiens de Sainte-Anne à Valence et des Chartreux à Lyon un DVD édité par les

0: On a vu qu'il y avait un réseau pour les aider.
1: Elle était pas un peu particulière?
0: Si, elle était souterraine car ils se cachaient de la guerre.
2: C'était pour savoir est-ce que à chaque fois qu'un enfant avait besoin, par exemple, d'aller à l'école ou une autre raison, à chaque fois il y avait un missionnaire qui venait l'aider ou c'était pas dans tous les cas?
3: Et je voulais savoir pourquoi eux, ils n'ont pas les moyens d'étudier et nous avons les moyens.
4: Il y a des situations dans le monde, parfois économiques, et l'État il n'arrive pas à bâtir les écoles partout. Et donc, l'enfant qui veut aller à l'école, il est presque obligé, il n'a pas beaucoup de choix, il est obligé à parcourir des longues distances pour aller à l'école là où l'État a pu les construire. Alors, le travail de l'Église dans le monde depuis déjà plusieurs siècles, c'est que quand on va dans un autre pays du monde, on essaie justement de bâtir l'école là où l'État n'arrive pas pour permettre aux enfants qui ont tous, garçons et filles, droit à l'enseignement, à l'école, de bâtir les écoles dans les lieux beaucoup plus reculés, enclavés parfois, pour éviter que les enfants fassent des kilomètres, mais qu'ils puissent avoir la joie et la chance de pouvoir apprendre à lire, à parler, à grandir dans la culture. Ça fait partie de la mission, parce que le rôle de la mission de l'Église, ce n'est pas uniquement et seulement d'annoncer la bonne nouvelle égale l'Évangile. La première mission, c'est venir en aide de toute personne, même s'il n'est pas de la même religion. Les films qui nous parlent de la Syrie, mais ça peut être aussi un autre pays du monde. Ce qui est intéressant, c'est que nous voyons que l'Église, elle est présente dans toutes les situations du monde, elle est présente parce qu'elle veut apporter une espérance. Il y a toujours l'espérance que la paix peut arriver. Mais pour que la paix puisse arriver, il faut aussi que les personnes s'engagent. Et nous avons vu que malgré les conflits en Syrie, malgré les enfants, ils n'ont pas peut-être la chance d'aller à l'école parce qu'ils ne sont pas en sécurité. Il y a des groupes qui se sont organisés pour venir en aide à ces enfants, pour qu'ils ne perdent pas l'année scolaire. Donc, voir la solidarité des adultes chrétiens, ça montre qu'on peut apporter du bien et du bonheur, même s'il y a une situation, comme vous dites, de misère. Donc, cela nous encourage à nous, chrétiens, ici, en France, d'essayer d'apporter aussi notre aide à d'autres situations qui sont différentes de celles de la Syrie, pour qu'il y ait toujours ce bonheur parmi nous et autour de nous.
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8: Bonjour à toutes et à tous. Les élections sénatoriales se dérouleront le dimanche 27 septembre prochain. En Normandie, trois départements sont concernés par ces élections, le Calvados, l'Eure et la Seine-Maritime. Les candidats ont jusqu'au 11 septembre pour déposer leur candidature. Alors on va chercher à comprendre comment sont élus les sénateurs, quel est leur rôle et quels sont les enjeux de ces élections en Normandie. Pour cela, nous recevons Cyril Crespin. Bonjour à vous.
9: Bonjour.
8: Vous êtes politologue en Normandie. Alors, premièrement, voilà, on va chercher à comprendre comment fonctionnent ces élections. Pourquoi tous les départements français, premièrement, ne sont pas concernés par ces élections? On n'en a que trois en Normandie.
9: Tout à fait, parce que les élections sénatoriales, en fait, sont renouvelées par moitié. Donc, la moitié, finalement, du Sénat va être renouvelée, ce qui fait que la moitié des départements sont concernés. Donc, en fonction des années, soit c'est la Manche et l'Orne qui font partie du premier renouvellement, soit c'est le second renouvellement, et à ce moment-là, c'est Calvados, Eure et Seine-Maritime. Cette année sont concernés, en effet, donc c'était le cas en 2020, 2026 maintenant, sont concernés, vous l'avez dit, trois départements. Dans 3 ans, puisque c'est une élection qui a lieu tous les 6 ans, donc tous les 3 ans, on a un renouvellement par moitié, ce seront les départements de la Manche et de l'Orne. Donc là, on est sur l'année 2026, sur trois départements.
8: Voilà, une élection tous les 6 ans pour les sénateurs. Et justement, qui élit les sénateurs? Tout le monde n'est pas appelé à aller aux urnes.
9: Et non, là, les Français, on n'aura pas une journée d'élection traditionnelle où les Français sont appelés à aller voter. Ce sont les élus, en fait, qui vont voter. Et quand on dit les élus, il y a des membres de droit. Ce sont par exemple

0: les députés qui vont voter. Et puis, il va surtout y avoir, parce que c'est la très, très grande porte, finalement, qui est appelée, les conseillers municipaux. Donc, en fonction du nombre de personnes dans le conseil municipal, il y a un nombre de délégués qui ont été donc désignés dans les propres conseils municipaux. Donc, ça, c'est des opérations qui ont eu lieu il y a quelques semaines. Chaque conseil municipal, finalement, a voté ses délégués en fonction du nombre de conseillers qu'il avait, lui, à attribuer. Vous voyez, pour vous donner une idée, dans le Calvados, 95,8% des grands électeurs, ça s'appelle ça des grands électeurs, sont des conseillers municipaux. Donc, finalement, ce sont, les sénateurs sont des élus d'élus. Et ça explique, hein, je pense que vous le couvrez régulièrement, ça explique que c'est une campagne particulière, c'est pas une campagne qui est médiatique, c'est encore moins une campagne nationale, c'est une campagne de terrain, c'est-à-dire que les listes qui seront déposées le 11 septembre, les têtes de liste et pas que, mais font campagne en allant voir les conseils municipaux, les élus de terrain.
1: Et on reviendra justement dans quelques minutes sur les sujets de cette campagne de terrain ici en Normandie. Pour continuer, voilà, sur cette élection et le mode d'élection, les sénateurs sont élus pour 6 ans contre 5 par exemple pour les députés. Pourquoi ce temps légèrement plus long pour les sénateurs?
0: Alors, ça fait partie d'une tradition française. D'abord, nous sommes sur un système qu'on appelle bicaméral. C'est-à-dire qu'il y a deux chambres en France, la chambre haute et la chambre basse, l'Assemblée nationale et le Sénat. Je rappelle pour vos auditeurs que ça a été un vrai débat hein, d'instaurer ou non deux chambres. Ça avait notamment suscité beaucoup, beaucoup, beaucoup d'opposition en 1945-46. En 1958, ça avait été moins le cas. C'est-à-dire qu'on est revenu à une tradition, j'allais dire presque montesquienne, c'est-à-dire reprenant Montesquieu avec deux chambres pour équilibrer l'une et l'autre. Et puis la deuxième chose, c'est que l'Assemblée nationale est élue directement par le peuple, alors que le Sénat représente les territoires. Ça, c'est sa spécificité. C'est une chambre de territoire. C'est pour ça que ce sont les élus qui les élisent. Et donc, ce seront que quelques personnes qui, effectivement, alors on est de l'ordre en fonction des départements de 2000 à 3000 personnes quand même, hein. Donc on a un corps électoral qui est très particulier.
1: Voilà, des élus de territoire, on le comprend au travers de vos explications. Justement, c'est cela qui différencie les sénateurs des députés, notamment ce rôle d'être proche des territoires?
0: Et oui, c'est ça l'explication, c'est qu'effectivement, comme ils ne sont pas élus par les mêmes personnes, tout à fait, ça veut dire que la légitimité, ils ne l'attirent pas de la même. Et vous me posez la question, pourquoi ce temps-là? Parce que, en fait, on réfléchit sur un temps long. D'ailleurs, je vous fais noter au passage deux choses. Un, c'est que le président de la République peut dissoudre l'Assemblée nationale, mais pas le Sénat. C'est l'explication du fait que, en cas de démission, il en avait été question, rappelez-vous, il y a quelques mois, du président de la République, comme le général de Gaulle, ou un décès comme Georges Pompidou, c'est le président du Sénat qui assure l'intérim et pas le président de l'Assemblée nationale. Première chose. Et deuxième chose, le temps a été réduit d'ailleurs, parce que les 6 ans qui effectivement apparaissent comme une anomalie comparée aux députés, finalement, elle est calée sur le temps des maires et des conseillers municipaux. Il y a quelques années, c'est 9 ans, c'est un renouvellement par tiers, etc. Voilà. Là, on est sur 6 ans, c'est le même temps finalement que certains autres élus locaux pour montrer la cohérence de cette chambre qui est une chambre des territoires.
1: Donc des sénateurs qui seront élus le dimanche 27 septembre prochain pour 6 ans. 12 sénateurs vont être renouvelés en Normandie. La Seine-Maritime compte 6 sièges à pourvoir. Le Calvados et l'Eure, 3 chacun. On va essayer de comprendre justement désormais quels sont les enjeux de ces élections sénatoriales en Normandie. Vous nous l'avez dit, Cyril Crespin, c'est une campagne de terrain qui est menée. Justement, sur quel thème se concentre cette campagne aujourd'hui?
0: C'est presque une tradition que ces élections sénatoriales, finalement, ont un retentissement local et beaucoup moins national. Alors, il y a eu des exceptions, hein. Je pense aux élections sénatoriales de 2011 qui avaient vu une bascule du Sénat à gauche, qui était une première, et donc qui sonnait presque comme le coup d'envoi de la présidentielle, notamment pour la gauche, qui finalement en faisait la marque de cette dynamique. Hein, on avait eu notamment le candidat François Hollande, quand il a été désigné par les primaires, avait beaucoup insisté dessus. Dans le Sénat a basculé à gauche, il faut maintenant faire basculer l'Élysée et l'Assemblée. On n'est pas du tout dans ce cas de figure-là. On sait que ces élections sénatoriales, finalement, le lendemain, elles intéresseront peu de personnes et peu d'électeurs parce que la présidentielle phagocyte tout. Donc, les enjeux, ils seront finalement pas tant nationaux que locaux. Néanmoins, parce qu'il y aura quand même plusieurs choses à regarder et ça va être le score du RN et de LFI. Pourquoi? Parce que le RN est en capacité, alors en Normandie, mais nous ne sommes pas les seuls à être concernés, capacité d'obtenir des élus. Donc, peut-être de former un groupe parlementaire. Il faut 10 sénateurs pour former un groupe parlementaire et avoir pour la première fois un groupe parlementaire signifierait quand même la traduction de ces élections municipales dernières. Que s'est-il passé en mars, notamment en Normandie, mais pas que? On avait vu un nombre finalement très restreint de municipalités basculer. Si on enlève Harfleur, il n'y a pas beaucoup de mairies se revendiquant RN en tant que tel. Par contre, on avait vu un nombre de conseillers municipaux importants, près de 105, qui signifiait quoi? Qui signifiait que il y avait donc, notamment au premier tour, la confirmation d'une poussée au niveau local du RN. Et donc, on va le voir, et on va voir notamment la traduction chez les maires ruraux. Tous ces maires qui se sont présentés en mars sous l'étiquette divers droite, on en a beaucoup dans des petites communes qui ne prenaient pas l'étiquette RN. Que vont-ils faire durant ces élections? Et je pense notamment au département de l'Eure, puisque vous appelez à nous recentrer sur la Normandie. En Normandie, vous avez raison, on a trois cas de figure. On a un département du Calvados, finalement, plus traditionnel, même s'il y a une élue socialiste, on verra si elle maintient son siège. On a un département de l'Eure qui, là, on le sait, le RN est historiquement installé, il y a 4 députés sur 5 qui a fait des très bons scores au-delà de 30% dans de nombreuses villes. Comment ça va se traduire le dimanche 27 septembre? Ça, c'est un vrai enjeu. Et pour la Seine-Maritime, là, la bataille, elle va se jouer à gauche. Jusqu'où peut aller la poussée ou non de LFI? Donc, vous voyez, quand on enlève la vision nationale, qu'on revient au local, il va y avoir des choses intéressantes. Et puis, ce qui va se jouer, c'est maintenant des thèmes très, très locaux, puisque les sénateurs sont là pour porter finalement des projets locaux. Donc, on voit fleurir dans cette campagne le rapport au territoire, que fait-on finalement des maires, que fait-on des projets locaux. On voit des choses très précises arriver, et finalement, ça va imprégner aussi, dans ce sens-là, la présidentielle. On le voit bien, il y a beaucoup de choses qui ressortent sur la propriété, on voit bien que c'est un thème qui va arriver, la sécurité. Ça, c'est des choses que les candidats vont entendre. Quand ils vont en réunion publique, les élus, ils leur parlent de choses concrètes, les polices municipales, les difficultés avec les plans locaux d'urbanisme. Donc c'est ça, mais finalement, ça paraît des enjeux locaux, mais qui finalement sont des enjeux nationaux, qui vont rebondir finalement, l'un va nourrir l'autre.
1: J'aimerais qu'on revienne sur quelque chose que vous avez précisé. L'enjeu pour certains partis sera d'obtenir un groupe parlementaire au Sénat. Qu'est-ce que ça apporte aux partis ou aux sénateurs individuellement de faire partie d'un groupe parlementaire?
0: Alors, on le disait, un groupe parlementaire, d'abord, c'est 10 membres. Donc, finalement, c'est un chiffre qui est atteignable, mais malgré ses scores depuis quelques années, le RN n'avait jamais réussi. Donc, obtenir un groupe parlementaire, ça permet de peser au Sénat parce que ça permet d'être au bureau. Et donc, ça permet de pouvoir proposer et d'avoir accès à l'ordre du jour. Donc, on n'a quand même pas le même poids. Et on l'avait bien vu à l'Assemblée nationale, à partir du moment où le FN à l'époque, puis le RN, est rentré avec des groupes politiques, ce n'est plus du tout la même chose. Sa représentation, alors que ce soit dans les questions gouvernement, dans les sujets, à l'Assemblée, penser que chaque groupe a le droit, une fois par session, d'obtenir le calendrier, donc il fait l'ordre du jour. Tout ça va compter. Et puis, imaginez le soir du 27 septembre avec un groupe parlementaire, je ne sais pas, de 15, de 16, de 17, la communication qui sera faite par Marine Le Pen derrière. Ce sera pour elle le troisième tour finalement des élections municipales. Et c'est ce qu'on disait, et je pense qu'on l'avait dit sur cette antenne, au soir du second tour des élections municipales, il reste maintenant à transformer l'essai pour le RN. C'est-à-dire de s'avancer vers cette présidentielle en disant, nous sommes en tête dans les sondages, nous avons réussi l'élection municipale, la traduction c'est qu'en plus nous avons des sénateurs. Ça compte parce que ça fait des relais sur le terrain. Et c'est la même chose du côté de LFI. Une élection présidentielle, c'est certes une dynamique nationale, et on le voit bien. Ce qui porte en ce moment LFI, ce sont les sondages de Jean-Luc Mélenchon. Mais localement, une présidentielle, c'est long. Il faut des relais locaux. Et ça passe par des parlementaires, qu'ils soient députés ou sénateurs.
1: Une dernière question pour résumer, voilà tous ces enjeux autour des élections sénatoriales en Normandie. Ce seront donc des élections à la fois déconnectées de la présidentielle, avec des sujets locaux et certains partis qui essaieront de transformer l'essai, c'est ça?
0: C'est ça. Quand je dis déconnecté, ça veut surtout dire qu'il ne faudra pas s'attendre à lire la présidentielle à travers les sénatoriales. Ça, ce serait une erreur importante, comme il ne fallait pas lire la présidentielle à travers les municipales. Bon. Mais les enjeux, et ça, vous avez bien fait de le dire, c'est que tout va se nourrir. Les enjeux locaux vont nourrir le national et la dynamique nationale nourrit effectivement le local. C'est pas autant déconnecté. Mais en effet, ça va signifier véritablement à partir de ce dimanche le coup d'envoi de la présidentielle avec un Sénat qui sera renouvelé, mais les lignes vont peu bouger nationalement. Il n'y a pas trop de surprises sur une réélection de Gérard Larcher. Localement, on peut voir des choses intéressantes. Et je pense que pour le coup, on franchira la Basse-Normandie, on regardera du côté de l'Eure et du côté de la Seine-Maritime. L'Eure, pour le score du RN, ça sera important de regarder réellement parce que ça traduira beaucoup sur sa réelle influence. On sera loin simplement des seuls conseillers municipaux. Parce que là, c'est facile de savoir combien le RN peut faire. On sait le nombre de conseillers municipaux RN. Si le RN fait beaucoup plus, ça veut dire qu'il y a des conseillers municipaux non étiquetés RN qui ont voté pour la liste. C'est quand même pas tout à fait la même chose. Et il en sera de même en Seine-Maritime. Ce sera intéressant de regarder le poids réel de LFI.
1: On ne manquera pas de vous faire suivre donc ces élections sénatoriales le dimanche 27 septembre sur RCF Normandie. Merci beaucoup Cyril Crespin d'avoir été avec nous.
0: Merci à vous.
1: Je rappelle que vous êtes politologue en Normandie. Merci.
0: Merci.
2: C'était l'invité normand sur RCF Notre-Dame avec Mathilde Danot. Christian Chauvin, jeune retraité, a choisi de faire le chemin de Saint-Jacques d'un trait. 2 mois et demi de marche intensive tous les jours pour aller au bout de soi et sortir complètement du monde. Son exploit réussi, il réfléchit déjà à son prochain itinéraire de marche. Nous le retrouvons au micro RCF de Catherine Manet pour En chemin.

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1: Décider de tout quitter pour entamer une longue marche de 3 mois vers un haut lieu de spiritualité, en l'occurrence Saint-Jacques de Compostelle, c'est l'expérience que va nous raconter mon invité, Christian Chauvin. Bonjour.
2: Bonjour.
1: Merci de nous rejoindre dans l'émission En chemin sur RCF Notre-Dame en Normandie. Alors, avant peut-être d'entrer plus avant dans la relecture de cette grande expérience que vous avez vécue, je vous laisse peut-être, Christian, vous présenter à nous, nous dire un petit peu voilà, qui êtes-vous ?
2: Eh bien, je suis un jeune retraité. Après une expérience professionnelle plutôt administrative, voilà, j'étais profession libérale, expert comptable, et donc je suis parti en retraite juste avant le Covid, et j'avais ce projet qui était un projet de couple, de partir à Saint-Jacques de Compostelle, et différentes raisons, ma femme ayant des soucis de santé, font que je sentais bien qu'elle n'était pas prête à vivre cette expérience, enfin, qu'il y avait toujours des impossibilités. Et moi, j'ai passé 70 ans et je me disais que si je veux y aller, c'est maintenant, c'est pas dans quelques années. D'où la décision de partir en 2026 pour aller à Saint-Jacques de Compostelle.
1: Mais à l'origine, Christian, même avec quand le projet est né avec votre épouse, est-ce qu'il y avait, vous partiez un peu pour quelque chose, une intention particulière, ou c'est pourquoi Saint-Jacques en fait ?
2: Parce que c'était à la fois une expérience physique, mais c'était aussi une expérience spirituelle. Et on avait un petit peu envie, de sortir de notre quotidien, de pouvoir prendre du temps pour nous, pour réfléchir, pour voir un petit peu le sens de notre vie. Moi je suis baptisé, je suis pas pratiquant assidu. Bon, je suis un petit peu en recherche, donc voilà, c'était un objectif. Et puis j'ai croisé pas mal de gens qui ont fait ou qui font toujours, parce que les pèlerins de Saint-Jacques généralement font plusieurs fois le chemin. Donc j'ai croisé pas mal de gens, de personnes très très différentes avec lesquelles j'ai discuté de ça, et j'avais envie de le vivre.
1: Et vous étiez un peu habitué à la marche, sportif, ou parce que partir 3 mois c'est pas rien?
2: Alors, je ne me suis pas levé un matin en disant « je vais partir ». Je l'ai préparé, c'est-à-dire que finalement, quand j'étais en retraite, j'ai commencé à marcher un petit peu dans des clubs de randonnée sur la région rouennaise pour me tester 10 km, 20 km, 30 km.
1: De 20, ça commence à piquer un peu. Hein.
2: Oui, mais alors quand 30 km, ça se passait bien. Donc ensuite, j'avais besoin de me tester sur plusieurs jours de marche. Et donc, j'ai participé il y a trois ans, à un pèlerinage qui s'appelle le Trobrèze, qui organise une semaine de randonnée en Bretagne, enfin une semaine de pèlerinage en Bretagne, 6 jours de marche, en fournissant toute l'infrastructure matérielle et qui assure le portage du sac. Donc moi, ça m'a permis de tester ma résistance pour faire 5-6 jours de randonnée les uns à la suite des autres, ce qui s'est très bien passé. Et puis ensuite, j'ai fait encore une thèse de marche un petit peu longue en 2025. J'ai fait un marathon, enfin j'ai marché la distance d'un marathon, 42 km, avec un club de randonnée pour voir si ça passait pas, et ça s'est très bien passé. Donc après, je me sentais complètement apte pour partir plusieurs jours et porter mon sac, quoi.
1: Oui, c'est ça, parce que quand on part pour Saint-Jacques, on a tout le matériel avec soi.
2: Exactement.
1: Ouais, donc ça a une grosse différence quand même. Alors, ce chemin de Saint-Jacques, hein, beaucoup le font, mais par étapes. Vous, Christian, c'était aussi, on l'entend un peu à travers ce que vous nous dites là, une envie de marquer vraiment un moment, une rupture, et puis d'aller un peu jusqu'au bout de vous-même, on peut le dire comme ça ?
2: Oui. Oui, c'est ça. C'est de marcher une semaine ou marcher 10 jours. Bon, on n'oublie pas vraiment, enfin, on ne sort pas vraiment de son quotidien. Alors que là, à 2 mois et demi, on est vraiment ailleurs. Enfin, on sort de notre monde, quoi. Même si on reste en lien avec la vie, avec le téléphone, smartphone, enfin bon. Mais on est loin de tout, quoi. On est loin de tout parce qu'on n'est plus en ville. Donc on a vraiment le temps de, non pas d'oublier, mais de un peu de penser différemment.
1: Ça, c'est... Et alors, on a compris que vous aviez commencé à marcher à partir du Covid, mais voilà, quand l'échéance des départs approche, est-ce que vous accélérez un petit peu l'entraînement, vous rajoutez des kilomètres, comment ça se passe?
2: Non. Quand l'échéance du départ approche, généralement on a des fourmis dans les jambes et donc on est prêt à partir.
1: Oui.
2: Et j'ai même croisé des gens qui finalement sont partis 2-3 jours avant la date parce que l'attente était trop longue. Quoi. Moi, je suis parti à la date qui était prévue.
1: Partir, c'est laisser derrière soi une famille, une femme, des enfants, des petits-enfants aussi peut-être. Comment est-ce qu'ils ont vécu ça? Est-ce qu'ils ont compris votre choix de partir, de le faire en un bloc, de partir de 2 mois et demi, de disparaître, entre guillemets, 2 mois et demi?
2: Je pense que ça a été, pour certains, pour ma femme, ça a été un peu difficile. Mes petits-enfants, non, je pense qu'ils sont assez contents. Et puis mes enfants, bon, oui, c'est peut-être, peut-être une aventure de plus que voulait vivre leur père. Enfin bon,
1: Et votre épouse, vous gardiez le contact, un petit mot tous les soirs, ou alors non? C'était aussi la démarche de couper vraiment, de vous retrouver avec vous-même.
2: J'ai conservé des contacts avec mon épouse.
1: D'accord, ouais.
2: Voilà. Tout au long du chemin. Quoi.
1: Et vos étapes, elles comprenaient combien de kilomètres à peu près par jour? Alors,
2: j'ai commencé doucement. Les 2-3 premiers jours, je faisais 18 kilomètres. Et puis, rapidement, je suis passé à 25-30 kilomètres. En moyenne, je finis à 20, un peu en dessous de 29 kilomètres par jour. Quoi.
1: Donc, avec un jour de repos dans la semaine?
2: Non. Je marchais tous les jours. Ça a été une question que je me suis longuement posée, parce que bon, la majorité des gens que j'ai croisés marchent 7 jours. Il y a quelques personnes plus pratiquantes, enfin plus qui font la pause du dimanche, la pause dominicale. Bon, au début, le premier dimanche, j'ai voulu le faire, mais finalement, c'est compliqué parce que vous êtes en dehors de grandes villes et donc vous vous retrouvez dans des endroits un petit peu perdus. Alors, il y a une église, mais il n'y a pas de prêtre. Donc, de toute façon, même si on arrête le dimanche, le dimanche, tout est fermé. Donc, on ne peut pas faire de visite. Donc, on peut effectivement se reposer. Mais en dehors de ça, on ne peut pas avoir une vie spirituelle. Enfin, on ne peut pas aller à la messe. Donc, moi, je marchais tous les jours. Et quand il y avait des lieux où je voulais m'arrêter, je prenais une demi-journée. C'est-à-dire, par exemple, j'ai voulu faire une étape un peu longue à Conques parce que je voulais avoir le temps de prendre mon temps, j'ai dormi au monastère, enfin de visiter ça. Donc la veille, je me suis arrêté pour avoir une étape à 5 km de Conques, ce qui fait qu'à 10h du matin, j'étais dans Conques et je suis resté dans Conques toute la journée. Quoi. Donc j'ai fait à Conques, j'ai fait à Moissac,
1: des beaux lieux.
2: À Cahors, enfin voilà, c'est un peu ça. Quoi.
1: Et vous vous souvenez précisément, Christian Chauvin, du jour de votre départ? Ce que vous éprouviez à ce moment-là?
2: Ah oui, le 1er avril, quand on arrive au puits, moi je suis arrivé au puits en fin d'après-midi, la veille, quand vous êtes, je passais par Saint-Étienne, après c'est un petit tortillard qui fait Saint-Étienne le puits. Bon, déjà là, vous voyez 2-3 personnes avec des sacs à dos. Donc,
1: vous repérez.
2: Vous comprenez où ils vont. Bon, moi, je dormais au grand séminaire, donc juste à côté de l'église, de la cathédrale du puits. Ce qui m'a surpris, c'est qu'en descendant du train, donc j'ai vu des gens, les gens se retrouvent en sortant de la gare, ils viennent de différents endroits, ils sont heureux de se retrouver.
1: Même s'ils ne se connaissent pas.
2: Ah si, ils se connaissent, mais c'est un point de ralliement. Oui, quoi. Mais ils ne se sont pas vus depuis un certain temps, et c'est... Il y a 2-3 personnes, ouais, c'est des moments de bonheur. Quoi. Et bon, moi, en plus, après, je suis monté, donc j'ai pris ma chambre à l'ex-séminaire du Puy. Je suis allé faire un petit tour à l'église le soir. En plus, c'était une messe un peu particulière pour les prêtres ou quelque chose comme ça. Et puis, le lendemain matin, à 7h, c'est la messe des pèlerins.
1: Oui.
2: D'accord. Donc là, il y avait une centaine de personnes quand même. Donc, on était une centaine à prendre le départ. Et là, donc c'est une messe assez rapide. Et puis, qui se termine par, alors vous êtes tous des pèlerins, d'où venez-vous? Alors, c'est extraordinaire parce que, bon, il y a des gens, beaucoup de Français des quatre coins de la France, mais pas mal d'étrangers européens. Et puis après, il y a des gens qui n'ont pas levé la main. Alors, on nous demande d'où ils viennent. Brésiliens, Taïwanais, non pas Taïwanais, Coréens. Mexicain, enfin, ukrainien, on trouve des gens de partout, quoi. C'est extraordinaire. Et puis après, le cérémonial, un peu un cérémonial, donc on fait valider notre crédentiel, qui est notre point de départ, mmh. et puis ensuite on passe par l'escalier.
1: Le fameux escalier qui
2: les voilà,
1: qui
2: s'ouvre. Pas...
1: Ça, je l'ai vu. Alors, on le voit d'ailleurs dans le film Compostelle.
2: Oui. Ouais,
1: ce qui est très, très impressionnant, mmh. effectivement. Ouais. Et là, vous partez seul avec votre sac au dos ou avec les autres. Comment ça se passe? Est-ce que
2: moi, oui. Alors moi, je suis parti seul. Ouais. Bon, alors, moi, si vous voulez, j'avais une étape, un relais familial qui était tout près du puits, et donc qui était à 15 km. Donc j'avais une toute petite journée de marche. Et puis bon, il se trouvait que je voulais pas arriver les mains vides, donc je suis resté au puits pendant une année pour attendre que les magasins ouvrent. Parce que je ne vais pas arriver les mains vides. Donc, du coup, j'ai perdu un petit peu le flot.
1: D'accord.
2: Mais je les ai rattrapés après. Le premier jour, j'ai rattrapé des gens qui marchaient moins vite que moi. Parce que si je les ai rattrapés, c'est que je marchais un peu plus vite. Et j'ai notamment rattrapé des gens de l'équipe du Seuil, comme on voit dans le film sur Compostelle. Mmh. Bon, j'ai rattrapé une première équipe avec laquelle on a discuté. C'était très agréable.
1: Et donc, quand on est seul, comme ça, c'est ce qu'on entend beaucoup, en tout cas, des personnes comme vous qui ont fait ce chemin de Saint-Jacques, disent que finalement, les liens se créent très facilement. On n'est jamais seul complètement sur le chemin.
2: Voilà, on discute énormément parce qu'on croise beaucoup de gens qui marchent. Donc, on discute un peu avec eux, plus ou moins longtemps, parce que ça dépend un peu des affinités, des sujets de conversation. Et puis, ça dépend aussi de notre rythme de marche.
1: C'est ça. Hein.
2: Parce que finalement, il y a une... la sagesse, c'est un peu de marcher à son rythme. Donc, quand on discute avec quelqu'un, parfois, votre interlocuteur vous dit « Écoute, Christian, je vais te laisser marcher à ton rythme. » Donc, c'est parce qu'on marche peut-être un peu vite. Ou des fois, c'est nous qui disons « Écoute, je suis désolé, mais... je marche un peu lentement, c'est pas mon rythme, donc. Mais ces gens-là, on les retrouve le soir, parce que finalement, il y a les hébergements pèlerins, notamment en France, il y a beaucoup d'hébergements pèlerins dans lesquels on a des formules dîner, nuit et petit déjeuner, et les dîners sont collectifs. Et donc là, on se retrouve à table avec 6, 8, 10, 15 personnes. Et on a des échanges qui sont absolument fabuleux, quoi. Mmh. Et là, on discute. Les gens
1: fabuleux pourquoi, Christian? Parce que chacun ouvre un peu le livre de sa vie sans pudeur.
2: Voilà. Mmh. Les gens acceptent de se raconter. Bon, il y en a qui ne le font pas, mais il y en a beaucoup, beaucoup qui le font. Pourquoi tu es là? Où tu vas? Jusqu'où tu vas? Qu'est-ce qui t'a amené là? Pourquoi? Enfin. Et bon, c'est une population excessivement hétérogène. Il y a des hommes, des femmes, des jeunes, des vieux, des moyens, des gens bien portants, des gens malades, des gens qui sont en recherche de spiritualité, des gens qui privilégient le côté sportif. Enfin, c'est vraiment un melting pot incroyable, quoi. Mais les gens discutent, disent pourquoi ils sont là, quoi. Mmh. C'est vraiment de très, très, très, très beaux contacts. Il y a des moments où on rigole énormément parce qu'on plaisante. Il y a des moments qui sont beaucoup plus graves quand on est face à des gens qui ont connu la maladie ou autre. C'est très, très beau. Et ce qui est extraordinaire, enfin, pas le premier soir, mais moi, deux, trois jours, j'ai remarqué, c'est que ces tours de table, il y a des gens qui ont été malades, il y a des gens qui ont mal aux pieds, ils sont fatigués, mais tout le monde a le sourire. Tout le monde est dans la joie. C'est fabuleux. Et pour donner un peu l'état d'esprit, c'est donc moi je suis allé jusqu'à sur toute la première partie du chemin, la première grande ville que j'ai rattrapée, c'est après une dizaine, 10-12 jours de marche peut-être, c'est Cahors. Je suis arrivé à Cahors vers 11h30 le matin, 11h30 midi moins le quart. Et ce qui m'a surpris, je suis arrivé au moment où les gens sortaient de leur bureau. Et dans la rue, j'ai croisé des gens qui étaient tristes. Et ça faisait 10 jours que je n'avais pas vu de gens tristes autour de moi. On est ailleurs, quoi. Mmh. C'est un autre monde.
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1: Christian Chauvin, vous êtes notre invité dans En chemin cette semaine. Alors, vous avez parcouru ce chemin de Saint-Jacques de Compostelle d'un trait entre les mois d'avril et juin dernier. Alors, ces personnes avec lesquelles vous vous retrouviez le soir, vous démarriez un bout de chemin le lendemain, vous avez gardé contact avec elles, certaines ou...
2: Oui. Alors, pour certaines, on a un petit groupe WhatsApp avec lequel on est un peu en contact. Pour d'autres, on ne s'est pas croisé suffisamment longtemps, parce qu'il y a beaucoup de gens qui marchent par petits tronçons. Donc finalement, au départ du puits, il y a des gens, c'était au moment de
1: On n'est pas dans le même état d'esprit, évidemment, quand on part pour 5 jours et quand on part pour 2 mois et demi. Hein.
2: Voilà. Et puis on les perd de vue, parce qu'au bout d'une semaine, ils rentrent chez eux. Vous en trouvez d'autres qui, l'an dernier, avaient fait 5 ou 10 jours, donc ils s'intègrent, mais qui vont remarcher pendant 1 ou 2 semaines, avec lequel on va sympathiser un peu, et puis finalement, qui vont repartir.
1: Et vous avez quand même rencontré des gens qui, comme vous, avaient fait ce choix de partir
2: Oui, il y a pas mal de gens qui font ce choix. Là où ça se sépare, c'est que finalement, moi, à Saint-Jean-Pied-de-Port, j'avais décidé de prendre le Camino Norte, le chemin du Nord. Or, la majorité passe par le Camino Frances. Donc là, il y a beaucoup, dans le groupe dans lequel on était au départ du puits, il y a beaucoup de gens qui ont continué sur le chemin français. Certains sont arrêtés à Saint-Jean-Pied-de-Port, d'autres ont combiné sur le chemin français.
1: Pourquoi ce choix de faire un peu autrement? C'est une volonté de votre part de...
2: Oui, c'est un choix parce que 80% des gens prennent le chemin français. Et donc c'est un peu l'autoroute. Il y a beaucoup de personnes. Il y a des passages qui ne sont pas forcément très jolis, paraît-il. Donc moi, j'avais envie de prendre le chemin du Nord qui est plus sauvage, beaucoup moins de monde, des paysages...
1: Plus difficile peut-être aussi, non?
2: Pardon?
1: Plus difficile un peu aussi?
2: Un peu plus difficile. Ouais, mais bon, moi j'avais la chance de pouvoir marcher, donc ça ne m'effrayait pas. Donc c'est pour ça que j'ai préféré. Puis bon, c'était plus original, donc.
1: Alors Christian Chauvin, vous êtes parti le 1er avril et arrivé à Saint-Jacques le 7 juin. Alors durant ces 2 mois et demi, 3 mois, il y a forcément des moments plus difficiles que d'autres. Quelles sont les difficultés vraiment auxquelles vous vous êtes affronté? Qu'est-ce qui a été vraiment difficile pendant cette marche?
2: Alors, je suis tombé. Donc là, ça a été un moment un peu difficile. Je suis tombé une fois au bout de 3 semaines, vers 5 comme d'autres. Un truc tout bête, mais bon, je me suis fait un espèce de roulé-boulé sur la route. Enfin bon. Et donc là, à un moment, je me suis dit, c'était peut-être la fin du chemin. Et puis finalement, quand on est sur le sol, on regarde. Les poignets n'avaient rien, les chevilles n'avaient rien. Enfin bref, j'ai pu repartir. Des égratignures, mais enfin, rien de grave.
1: Un petit signal d'alerte quand même pour vous dire que vous êtes fatigué ou...
2: Je sais même pas. Finalement, je pense que ce qu'il y a de plus dangereux, c'est la ville et la route. Parce que quand je suis passé par des chemins qui étaient pas périlleux, mais avec beaucoup de pierres où on glisse ou autre, et quand on est dans un environnement dangereux, je fais très attention où je mets les pieds. Et là, je marchais en bordure de route, et finalement, il s'est trouvé que je marchais sur le bord de la route et qu'à cet endroit, j'ai vu quelque chose de l'autre côté de cette route, à 2,50 m, et j'ai voulu traverser. Je ne sais même plus ce que c'est. Et finalement, cet endroit-là, le bord du chemin, le macadam est surélevé de 8 cm. Et finalement, j'ai voulu traverser. Je me suis pris mon pied à buter sur le bord du macadam et je suis tombé. Quoi. Et en discutant avec des gens au cours du chemin, je me suis aperçu que il y a d'autres personnes qui sont tombées dans des trous, par exemple, sur des endroits où il y a des pavés. Et il y a un pavé qui est beaucoup plus bas et les gens chutent. Il y a une Coréenne, j'ai vu un endroit en Espagne, même chose, qui est tombée sur un trottoir. Quoi. Alors que dans les chemins empierrés et autres, on est beaucoup plus vigilant.
1: Et pas de difficulté de pieds, de jambes douloureuses
2: Non, j'ai eu quelques ampoules au début, mais il y a un problème de chaussures. Mais après, non, aucun problème, aucun souci, aucun souci.
1: Où est-ce que vous situeriez les difficultés, s'il y en a eu
2: L'autre difficulté que j'ai eue, c'est un moment d'incertitude. Quand on est sur le chemin du Nord... on peut suivre le chemin qui est balisé, le chemin officiel, donc le Camino Norte, mais on peut prendre des chemins côtiers, ce qu'on appelle des chemins côtiers qui longent la côte, qui sont des chemins absolument féeriques, c'est magnifique. Et le soir, à l'étape, j'étais resté sur le chemin, et puis en discutant autour de table, des gens vont dire « on est passé par chemin côtier, c'est merveilleux, etc. » Et donc le lendemain matin, j'ai décidé de prendre le chemin côtier, il y avait une possibilité donc, que j'ai faite. Et finalement, le chemin n'était pas très bien balisé, et il est monté très haut, parce que finalement, je suis parti du niveau de la mer, je suis monté à 250 mètres avec des à-pics considérables. Et là, j'ai eu un peu peur. Heureusement, j'avais fait un peu de montagne quand j'étais jeune, mais j'ai découvert qu'en vieillissant, j'avais un peu le peur
1: le vertige,
2: du vide et autres.
1: Et vous étiez seul à ce moment-là.
2: Oui, J'étais tout seul et je me suis dit, bon là, je suis en limite de compétences. Quoi. Mais ça s'est très bien terminé, donc je n'ai pas eu de soucis, mais bon, ça a été un moment
1: Oui, c'est ça, en modeste, oui. Des découvertes, j'imagine que vous avez dû en faire beaucoup. De quoi vous vous souvenez 3-4 mois plus tard?
2: Eh bien, je me souviens, je me souviens de paysages ou autres, mais je me souviens surtout de rencontres, de gens que j'ai croisés et qui étaient des gens assez merveilleux. Enfin,
1: Des discussions que vous avez eues avec ces personnes ou...
2: Des discussions dans lesquelles on s'est apporté mutuellement des choses, de leur façon de vivre. Par exemple, j'ai eu un hébergement au couvent du Malais, qui est occupé par des sœurs, je crois qu'il y a 8 sœurs, 8 ou 9 sœurs, 6 octogénaires et 2 nonagénaires.
1: Ah oui.
2: Et ça a été un accueil fabuleux. Et la mère supérieure dans ce couvent, elle a plus de 80 ans, elle est d'une sérénité. Elle n'a aucune inquiétude par rapport à son avenir. Enfin, c'est quelque part, c'est un petit peu des leçons de vie.
1: Oui, c'est ça.
2: Hein, c'est dans le monde très tourmenté qu'est le nôtre. Bah, finalement, on s'aperçoit que rien n'est insurmontable et rien n'est insoluble.
1: Alors vous êtes parti, Christian Chauvin, dans un esprit de pèlerinage. Comment est-ce que vous viviez le silence, même si vous n'étiez pas toujours en silence, on l'a bien compris, mais est-ce que vous partiez aussi avec un rythme de prière défini, la parole de Dieu vous accompagnait, comment vous viviez ça?
2: Alors j'avais pris une Bible, mais... J'ai pas eu le temps de... Un, j'étais un peu fatigué, et deux, j'ai pas le temps de lire entre deux. J'ai pas ça. J'ai fait quelques étapes dans des couvents ou autres, où j'ai assisté à des offices, voilà. Et puis après, c'était plus la rencontre des autres. Quand j'avais le choix entre des gîtes de gens qui avaient déjà fait le chemin, je les privilégiais, donc j'en ai eu quelques-uns sur lesquels on a parfois un petit peu des discussions spirituelles, mais ça n'allait pas au-delà, quoi. Ça n'a pas été au-delà. Je pense qu'il faut davantage de temps pour peut-être être hospitalier ou faire des choses comme ça pour aller un peu plus en avant sur le...
1: Ouais. Qu'est-ce qui a bougé en vous, vous diriez, suite à ces 2 mois et demi de marche? Est-ce que vous êtes revenu différent et en quoi?
2: Je suis beaucoup plus dans l'acceptation. Avant, j'avais des choses qui me pouvaient me poser des soucis ou avec lesquelles j'étais en désaccord et je pouvais peut-être manifester un peu mon désaccord et autres. Et maintenant, je m'aperçois que c'est vain et ça ne fait pas progresser les choses. Donc il faut
1: ni les choses ni les personnes. Oui, c'est ça.
2: Il faut accepter beaucoup beaucoup de choses et les rencontres que j'ai faites avec d'autres personnes m'ont beaucoup incité à ça. Enfin, c'est un sentiment qui est partagé par d'autres, quoi.
1: Est-ce qu'il vous a fallu un peu de temps pour revenir dans votre environnement avec votre épouse, vos enfants de temps en temps, vos petits-enfants? Est-ce que ça demande... Oui, ça demande un petit peu de temps.
2: Oui, il faut un petit peu de temps et on est toujours un peu là-bas. On n'est pas... Je veux dire que c'est une expérience qui marque à l'intérieur. Donc finalement, je suis présent ici et autres, mais à certains moments, il y a des réactions de personnes, des choses comme ça, qui font qu'on replonge dans ce qu'on a vécu et on trouve peut-être une réponse ou des éléments d'aide pour accepter ou pour avoir une réaction face à la situation qui est la nôtre, quoi. C'est pas fini, quoi.
1: Et c'est ça.
2: C'est pas fini et quelque part, on a un petit peu envie de repartir, quoi.
1: Oui, c'est ça. Alors, c'était ma prochaine question. Aujourd'hui, dans l'ordinaire des jours, comment est-ce que vous vivez ce temps qui s'offre à vous désormais? Est-ce que vous avez justement le projet de repartir?
2: C'est un projet. C'est un projet, mais ça sera un projet différent parce que...
1: Sur le chemin de Saint-Jacques aussi ou sur un autre chemin?
2: Ça peut être les deux.
1: D'accord.
2: Ça peut être les deux. Je suis très content de l'avoir fait en une fois parce que j'ai été à Saint-Jacques et donc maintenant je peux. Il y a énormément de chemins de Saint-Jacques et celui-là est quand même très fréquenté. Il y en a qui sont un peu plus sauvages. On est un peu plus seul. Enfin, notamment il y a le Primitivo, il y a une voie du Portugal aussi qui paraît-il est très bien. Et donc c'est des chemins qui prennent pas très longtemps parce que c'est 200 entre 200 et 400 kilomètres. Donc ça fait une vingtaine de jours de marche, enfin 20-30 jours de marche, donc ça se fait facilement. Donc ça peut être une solution. Et puis après, y a un pèlerinage qui va à Rome aussi, qui paraît-il est pas mal. Il y a le Mont-Saint-Michel, qui est pas très loin non plus, donc ça fait partie de...
1: Et vous repartiriez dans les mêmes conditions, c'est-à-dire seul, ou alors peut-être avec des amis ou...
2: Je pense que je repartirai seul. Ouais. Seul parce que encore une fois, on n'est pas seul, comme je l'avais dit, on n'est pas seul, on fait plein de rencontres. Et les rencontres peuvent être différentes, mais elles sont toujours, elles sont souvent très intéressantes. Et je crois que si on part à deux, enfin à deux ou plus, si on part dans un groupe, on ne va pas vers les autres. Là, quand j'ai, après Saint-Jacques, là, quand je suis allé faire la boucle Fisterra-Muxia, je pensais que je serais seul parce qu'il y a très peu de gens qui prolongent. Et finalement, donc j'ai quitté Saint-Jacques le matin vers 8h30. Je vais marcher seul vers 11h30, jusqu'à 11h30. Puis à 11h30, il y a deux Français qui m'ont doublé. Et t'es Français, oui, moi aussi, etc. Et finalement, on a passé 4 jours ensemble, merveilleux. Je ne les avais jamais vus avant. Et on a décompressé ensemble et on s'est raconté nos chemins, ce qu'on avait vécu ensemble. Et ça a été un atterrissage en douceur. Enfin, c'était très, très bien, quoi.
1: Pour terminer, Christian Chauvin, qu'est-ce que vous diriez à nos auditeurs qui peut-être hésitent un peu et surtout à faire ce grand saut de partir comme ça, comme vous, faire le chemin dans son intégralité, partir 2-3 mois? Qu'est-ce que vous leur diriez pour les...
2: Pour les motiver.
1: Oui, les motiver, voilà.
2: Et je vais leur dire quelque chose que j'ai lu sur le chemin, finalement, le chemin de Saint-Jacques, comment on fait pour partir. La première étape, c'est d'être audacieux, c'est l'audace de croire qu'on peut le faire. La deuxième phase, donc là, moi, c'est ce que ça m'a pris 2-3 ans, parce qu'après, j'ai réfléchi si c'était possible, enfin, etc., etc. J'ai beaucoup discuté. Ensuite, c'est le courage de partir. Donc ça, il suffit de se fixer une date, et puis après, le reste suit. Et puis la dernière étape, elle est un peu externe, c'est la force d'aller au bout, quoi. Puisque là, on ne choisit pas. Je veux dire que j'ai croisé des gens qui avaient un mental excellent, enfin, qui ont eu des problèmes de santé, ou qui sont dans un état de santé qui font qu'ils n'ont pas pu aller jusqu'au bout, quoi. Mais un peu d'audace, un peu de courage, la chance d'avoir la force.
1: Et la chance d'avoir la force. Eh bien, ce seront les mots de la fin. Merci beaucoup, Christian Chauvin, d'avoir été notre invité dans En Chemin cette semaine.
2: Je vous en prie.

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1: Il est 14h.
2: Et nous retrouvons Bénédicte Buisson pour l'Actu Normande.
3: Aujourd'hui, dans l'Actu Normande, faisons plus ample connaissance avec le nouveau préfet maritime de la Manche, mer du Nord. Le vice-amiral d'escadre Emmanuel Slars a succédé à Benoît de Guibert depuis le 1er août. Mais la cérémonie officielle avait lieu la semaine dernière sur la base navale de Cherbourg. Revenons avec lui sur ses différents champs d'action et les enjeux actuels de cette façade maritime.
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3: Le vice-amiral d'escadre Emmanuel Slars est donc le nouveau préfet maritime, commandant de la zone maritime et de l'arrondissement maritime Manche et Mer du Nord, une façade qui s'étend de la baie du Mont-Saint-Michel jusqu'à la frontière belge et qui concentre actuellement de nombreux enjeux.
4: Je pense que ce qui distingue notre façade, c'est évidemment le trafic maritime d'une façon générale. Nous avons dans cette façade le deuxième détroit mondial en matière de trafic maritime. C'est une chance pour la France en matière d'activité économique, bien sûr, mais dans un espace qui est très congestionné, avoir 200 bateaux et 20% du trafic maritime mondial qui passe dans cette zone, c'est l'élément dimensionnant. Le deuxième élément dimensionnant, ce sont les éléments. On est dans une zone effectivement où on peut rencontrer des météos qui sont adverses. Et le mélange d'un trafic dense avec une météo compliquée, ça nous donne de quoi nous occuper pour prévenir les accidents et on l'espère le moins souvent possible, agir aussi au titre du sauvetage.
3: Ces derniers mois, l'autorité maritime surveille attentivement la flotte fantôme russe qui emprunte cette autoroute. Depuis la fin de l'année 2025, 5 navires ont fait l'objet d'amendes.
4: Donc la flotte fantôme russe, ce sont des bateaux, et singulièrement des pétroliers, qui permettent à la Russie d'exporter son pétrole, mais en non-conformité avec des sanctions de l'Union européenne, d'une part, et aussi en non-conformité, bien souvent, avec le droit maritime international, en utilisant des bateaux qui ne respectent pas ce droit, qui ne sont pas en règle. Donc nous, on agit dans le strict respect du droit, et on veille à ce que les bateaux respectent les règles du droit maritime, soit en bon état, soit assurés, soit correctement pavillonnés. C'est comme si vous circuliez en voiture sans papier.
3: Le vice-amiral d'escadre Emmanuel Slars prend ses fonctions à Cherbourg en Cotentin alors que la base navale connaît un fort développement.
4: Oui, il y a un dynamisme. Nos moyens maritimes vont être renouvelés au cours des 10 prochaines années. Des nouvelles unités sont déjà arrivées. J'en ai juste au pied de la zone de commandement de la base navale. Tout ça, évidemment, est à rapprocher de l'activité au large, devant nos côtes. C'est également aussi à rapprocher, quelque part, de l'activité industrielle, et notamment de la construction de nouveaux sous-marins pour la Marine nationale. Des nouveaux sous-marins qui vont entrer en flotte jusqu'en 2050, dont il faudra veiller à assurer le bon déroulement des essais au large de Cherbourg, notamment. Donc, un renouveau du dynamisme, des infrastructures qui se modernisent dans la base navale. Les jeunes du service national volontaire qui commencent à nous rejoindre avec cette première promotion qui a débuté sa formation à Carqueville cette semaine. Et je me réjouis d'accueillir certains d'entre eux dans moins d'un mois maintenant qui vont servir avec nous. Non, il y a un magnifique dynamisme.
3: Et puis le préfet maritime coordonne également les moyens de sauvetage en mer. Les premiers chiffres de la saison estivale commencent à tomber.
4: J'ai envie de dire que sur cette saison, mais j'y reviendrai de façon plus précise plus tard, quand la saison sera vraiment terminée, les chiffres sont à peu près stables, avec en revanche un phénomène qui lui prend un peu d'ampleur, c'est celui des isolements par la marée. À plusieurs reprises, il a pour nous été nécessaire d'aller chercher des groupes importants de plus de 50 à 60 personnes qui, dans un même endroit, étaient isolés par la marée. Donc ça demande beaucoup de moyens, beaucoup d'efforts et aussi parfois des mises en danger que je souhaiterais pouvoir éviter.
3: Pour ces différentes missions, Emmanuel Slars pourra s'appuyer sur une grande expérience dans la marine.
4: J'ai la chance d'avoir choisi d'être marin il y a longtemps et d'avoir beaucoup pratiqué. J'ai servi presque plus de 19 ans en mer. J'ai déjà commandé une zone maritime qui était à certains moments une zone d'affrontement, en l'occurrence la mer Rouge. Et donc voilà, je me revendique évidemment marin jusqu'au bout des ongles. Et donc je suis très content d'être à Cherbourg, que je retrouve, puisque ma première affectation en 1995, en débarquant À la fin de ma formation, c'était le patrouilleur de service public Pluvier qui, à l'époque, était en essai à Cherbourg.
3: Voilà, c'était le vice-amiral d'escadre Emmanuel Slars, nouveau préfet maritime de la Manche, maire du Nord, qui a pris ses fonctions en août dernier.
2: C'était l'Actu Normande sur RCF Notre-Dame avec Bénédicte Buisson. Nous retrouvons chronique d'un jardinier normand sur RCF Notre-Dame. Bonjour Bertrand.
0: Bonjour Fred, ça va bien ?
2: Ça va très bien Bertrand, le jardinier qui est avec nous. On a une question qui nous a été donnée par Facebook, une question de Kels. J'ai réussi à faire des tomates, j'ai commencé la récolte, mais en bout de branche, je vois des petites tomates encore vertes. Est-ce que c'est possible que je les enlève de la plante ? Et à quelle époque faut-il que j'arrête les arrosages ?
0: Ah oui, oui, oui. Alors d'abord... c'est possible d'enlever les petites tomates en bout de branche. Nous, les jardiniers, on le fait systématiquement quand on enlève les groumans. En même temps, on en met les petites tomates en bout de branche, d'accord? Et pour l'arrosage, alors, une semaine avant de les récolter, faut arrêter l'arrosage. Comme ça, ils ont pas le goût de flotte. Les tomates.
2: D'accord.
0: Voilà, voilà.
2: Donc on les assoiffe un petit peu avant de les cueillir.
0: Voilà, voilà, parce que c'est une plante rudérale. Elle vient du Pérou, la tomate, et ça pousse sur les décombres. Normalement, vous pouvez les mettre sans eau. Hein, d'accord. En Normandie,
2: oui, c'est
0: voilà,
2: un peu...
0: voilà, voilà, voilà.
2: En tout cas, ça pousse partout. C'est ce que vous nous dites. Hein.
0: Voilà.
2: Elle nous dit également pour l'année prochaine. Est-ce que vous avez des astuces pour réussir les plantations de la tomate?
0: Ah oui, oui. Alors une bonne terre déjà. La terre de à blé en fait, hein, celle qui gole au godasse, hein, d'accord.
2: Ouais.
0: Avec un peu de fumier. Voilà. Après, vous plantez la tomate. Mais attention, quand vous allez planter la tomate avec le tuteur, au moins entre 20 et 30 cm d'écart. Pourquoi ? Parce que la tomate va être sur le tuteur, il va se marcoter, elle prend de la force et ça l'empêche d'être malade après. Voilà.
2: Ça, c'est une belle astuce. Merci Bertrand le jardinier. On se retrouve demain.
0: À demain.

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1: Nous écoutons une musique du compositeur John Williams à présent, From Mermaids to Lost Boys. Et tout de suite après, ce sera Carnet de voyage avec Marie Von Claudel.

0: From Mermaids to Lost Boys, du compositeur John Williams à l'instant. Sur RCF Notre-Dame, place à Marie von Claudel pour Carnet de voyage.
1: Le prix littéraire de la ville de Caen 2026 a été attribué à Renaud Meyer pour Retour à Balbec. Retour à Balbec, on a des réminiscences de notre enfance, parce que Balbec, ça parle, et un peu plus pour nous. En Normandie, c'est ce qui vous a un petit peu interpellé quand vous avez choisi le titre de ce livre ?
2: Ce qui était assez étonnant, c'est que quand j'ai choisi de voler à Marcel Proust cette plage station balnéaire imaginaire de Balbec, ça a été comme un aimant, c'est-à-dire que tout est venu s'agripper à ce nom de Balbec, la musique, la peinture, etc. Je me suis dit c'est tout à fait hallucinant parce que c'est un aimant extrêmement puissant, ce mot.
1: Comment vous est venue l'idée de ce livre ? Parce que vous en avez déjà commis plusieurs, puisque vous êtes écrivain, vous êtes auteur. Vous êtes qui d'ailleurs ?
2: Je vous pose la question, je suis qui ? Je ne sais pas très bien. Je suis Renaud Meyer et je commets des romans, des pièces de théâtre que je mets également en scène. J'ai beaucoup écrit pour la radio. Également pour France Inter, des affaires sensibles et autant n'importe l'histoire. Donc voilà, j'aime bien me promener sur des terrains d'écriture assez différents et je marche un petit peu sur deux jambes, à la fois la littérature et le théâtre. C'est mieux. Et c'est vrai que quand je suis un peu plus au théâtre, le livre me manque et vice-versa. Donc, quelle était la question initiale ?
1: Vous voulez savoir qui vous étiez ?
2: Oui, et ben voilà, donc c'est ça. Et auparavant, non mais il y avait une autre question derrière.
1: Oui, et auparavant, vous étiez juriste et journaliste.
2: Voilà, tout à fait, tout à fait.
1: Est-ce que c'est ça qui vous a amené à l'écriture ?
2: Je crois que quand j'ai commencé, que j'ai quitté le journalisme et que j'ai commencé à faire du théâtre, et que la fréquentation des grands textes, Racine, Molière, etc. Je crois que c'est ça qui m'a vraiment amené à l'amour du texte de théâtre, m'a amené à l'écriture et à l'écriture romanesque, qui pour moi est vraiment un terrain de liberté totale. Ce qui n'est pas le cas au théâtre ou à la radio. À la radio, j'ai fait beaucoup d'œuvres de commandes. Et au théâtre, il y a beaucoup de contraintes dans l'écriture dramatique, parce que y a une scène, il y a des acteurs, il y a... Voilà. L'écriture romanesque, c'est la liberté totale.
1: Comment vous est venue cette idée de ce roman « Retour à Balbec » ?
2: Voilà, c'était ça la question. Et en fait, j'ai passé un week-end dans l'ancien hôtel des Roches Noires à Trouville, au dernier étage de cet ancien hôtel. Et je ne le connaissais pas du tout. Et quand je suis arrivé, j'ai découvert cet endroit qui est resté tout à fait dans son jus. Et j'étais au dernier étage et... Tout était clos, les volets étaient clos, il n'y avait pas un bruit dans le bâtiment, etc. C'était à faire froid dans le dos. Et il y avait un immense couloir que je devais traverser le soir pour aller aux toilettes. Et alors je me disais, mais je vais croiser des fantômes, c'est absolument terrible. Ça m'a fait penser à Shining, en fait.
1: Ah oui.
2: Alors, voilà, j'étais assez... je retrouvais comme ça l'enfant qui est effrayé comme ça. Et c'est à ce moment-là que j'ai appris que non seulement Marcel Proust venait en vacances avec sa grand-mère quand c'était encore l'hôtel des Roches Noires, et que Marguerite Duras avait également un appartement. Donc je me suis dit que j'allais croiser le fantôme de Proust, de Duras. Ben oui, et donc c'est ça qui m'a... mais plusieurs années après, c'est revenu ce séjour-là, et je me suis dit qu'il y a quelque chose à faire de cet endroit fantomatique où tout d'un coup...
1: C'est vrai que quand il est dans le couloir, les portes... Bon, quand la grand-mère est là,

0: ça va. Mais quand il se retrouve tout seul, c'est la même expérience que vous avez eue, en fait.
1: Mais oui, tout à fait. Et je me suis dit, voilà, je vais peut-être croiser le fantôme de ma grand-mère en même temps que celui de Proust et de Duras. Et donc, cette grand-mère arménienne qui surgit aussi, qui ressurgit un petit peu dans ce roman, c'est très certainement un petit peu la mienne.
0: Ce Samuel Pachelian.
1: Oui, on peut le dire comme ça.
0: Voilà, il est d'origine arménienne. C'était un choix voulu.
1: Oui, ben c'est mes origines, puisque ma grand-mère était arménienne. Donc je voulais aller un peu rechercher comme ça les origines et créer un pianiste d'origine arménienne qui, rappelons-le pour les auditeurs, mais qui doit donner un concert à New York, un grand concert où il doit jouer toute l'œuvre pour piano de Debussy. Au cours d'un marathon pianistique de 12 heures. Et finalement, il renonce le matin du concert parce qu'il prétexte s'être coincé la main dans la porte de sa chambre d'hôtel. Et la vérité, c'est que donc il a appris la mort de sa grand-mère, voilà, qu'il adorait.
0: Voilà. En fait, c'est une belle histoire d'amour entre le petit-fils et la grand-mère que vous nous narrez dans différentes situations.
1: Oui, comme des un peu ce qui m'amusait, c'était que ce soit ludique et de jouer, que les histoires s'emboîtent un peu comme des poupées russes et on découvre, on va rien dire, mais que à la fin du roman, qu'elle.
0: Il arrive un moment, on se dit ah bon. Mais ce qu'il y a aussi dans ce livre, ce sont des odeurs, des paysages. On a l'impression d'entendre le sable sous ses pieds parce qu'il se balade sous la plage. Et ça, je trouve que c'est intéressant. Ça donne une atmosphère particulière au roman.
1: Oui, j'ai essayé de retrouver à la fois des sensations musicales aussi, puisque le sable comme ça qui crise, etc. Et que l'ensemble du roman soit musical à tous les sens du terme, c'est-à-dire qu'on a beaucoup la musique de Ravel, de Debussy, etc. Mais aussi, ce qui est très présent, c'est la plage qui est là tout le temps comme presque un troisième personnage, hein, on peut dire. Et de retrouver tout ça, et puis les paysages aussi qu'on pourrait retrouver dans les peintures de Monet, les ciels de Boudin, etc. Donc cette Normandie à la fois musicale et également picturale.
0: Il se retrouve à Balbec, donc après une dépression.
1: Oui.
0: Et puis, parce qu'il est invité à faire un concert. Et on se demande s'il va vraiment le faire, ce concert. Il y a des allers-retours. J'y vais pas. C'est peut-être d'un quid, peut-être d'un non, normand, en fait. Et un jour, il va se promener et il rencontre une personne âgée. Et il a l'impression de retrouver sa grand-mère, pour qui il a une affection particulière. Et c'est votre grand-mère que vous décrivez.
1: Je dirais que c'est un mix de ma grand-mère. Et aussi, je me suis inspiré, puisque cette femme qu'il rencontre sur la terrasse de cet ancien hôtel est écrivaine. Et donc, comme j'étais au Roche-Noir moi-même et que Duras avait été au Roche-Noir, voilà. Donc il y a un mix un peu avec Duras aussi. Je sème un petit peu des cailloux comme ça tout au long du roman. Duras, Proust, ma grand-mère. Voilà, je me suis amusé en fait. J'espère que j'amuse aussi les lecteurs.
0: Oui. Vous intriguez aussi.
1: Ben oui, mais ça m'intriguait aussi moi. Je me suis laissé emporter. D'ailleurs, quand j'ai commencé le roman, je ne me suis pas dit du tout « Tiens, ça va finir comme ça, il va se passer ça ». J'ai mis ces deux personnages, donc ce pianiste et cette écrivaine qui se rencontrent sur la terrasse. Et puis après, je me suis dit « Qu'est-ce qui va se passer ?» Et donc, j'ai laissé un peu le roman se dérouler comme ça. Donc, moi-même, je me suis surpris, je vous le dis.
0: C'est venu comme ça.
1: Oui, en se laissant un peu porter par l'atmosphère, par les personnages, par mes souvenirs aussi, bien sûr, mais ne pas trop décider.
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0: C'est assez intrigant quelque part, parce qu'on l'imagine bien avec son filet à commission, aller faire les courses pour la dame, repartir et puis revenir. Et puis après, on se dit, oui, mais on est dans la réalité ou on est dans la fiction?
1: Mais En fait, quand vous regardez, voyez sur la couverture du livre, c'est une toile de Constable qui est donc un peintre. Et finalement, voyez ces petits points là. Qu'est-ce que c'est? Est-ce que c'est des personnages? Est-ce que c'est des bateaux sur la mer? Est-ce que... Et donc, j'avais envie de retrouver un petit peu ça. C'est-à-dire que tout d'un coup, quand on est face à une peinture et ces peintures justement balnéaires, on se dit tiens, qu'est-ce qu'il y a là et là? Qu'est-ce que c'est au fond exactement? Et c'est ça un peu qui se passe, parce que d'ailleurs, quand il se promène la première fois sur la plage, qu'il voit de loin sur la terrasse, il dit. Il croit voir une espèce de perle posée sur, le sur la terrasse. Puis plus il se rapproche, il se dit, mais c'est pas une perle, c'est des cheveux blancs. Puis tiens, cette femme, à quoi elle ressemble? Ah, puis finalement, c'est une femme, ah oui, c'est une vieille. Ah, mais on dirait ma grand-mère. Donc, un peu dans le tableau. Il rentre dans le tableau, au fond. C'est-à-dire que 10 ans plus tôt, il renonce parce que sa grand-mère meurt et qu'il jouait pour elle. Donc, il renonce à la musique et il disparaît de la scène musicale. Et c'est donc cette femme qui est peut-être une réincarnation de sa grand-mère. On ne sait pas. Le fantôme de sa grand-mère, on ne sait pas. D'ailleurs, ça n'est pas dit du tout. Hein, donc, voilà. Mais qu'elle va essayer de lui redonner, le goût de la musique avec ce piano. Et elle aussi, en tant qu'écrivaine, n'arrive plus à écrire. Alors, est-ce que lui va réussir à lui redonner le goût de l'écriture?
0: C'est l'inspiration, comment ça vient et comment ça part? C'est aussi un aller-retour, on ne sait pas.
1: Vous parlez des personnages ou de l'écriture?
0: Vous voyez, c'est comme ça qu'il faut lire votre livre.
1: Oui, ben, se perdre effectivement dans ces jeux de miroir. Très certainement que l'inspiration... lui revient, à lui en tout cas, sur le fait de jouer, parce qu'il veut jouer pour elle, pour l'autre, quoi. Ouais. C'est-à-dire, au fond... Alors, c'est très, je trouve ça assez intéressant, en même temps, sur ce que c'est que l'inspiration, ce que c'est que créer, la musique, le livre, etc. C'est, tout d'un coup, si l'autre n'est plus là, alors est-ce qu'on continuerait d'écrire ou de composer de la musique sur une île déserte, avec plus personne? C'est pas sûr. C'est une vraie question. C'est vrai que le roman, en tout cas, est une écriture totalement solitaire. Moi, je crois qu'on écrit toujours pour quelqu'un. Peut-être pas pour tout le monde, mais on s'adresse à quelqu'un quand on écrit un livre. Moi, évidemment, vous l'aurez compris à qui je m'adressais en écrivant ce livre.
0: Votre grand-mère.
1: Peut-être aussi à Duras, de loin, comme ça, parce que... Mais oui, essentiellement, bien sûr, à ma grand-mère. Quoi. Je crois que c'est à elle que j'adressais le livre.
0: Puis il y a quelque chose qui est amusant, c'est ce smoking qui sort d'une armoire au casino. Et alors, vous êtes allé au casino pour écrire ça?
1: Je suis allé souvent au casino, oui. C'est vrai que le casino, par rapport à... C'est elle, d'ailleurs, c'est la vieille dame qui l'emmène au casino. Mais tout d'un coup, il y a quelque chose autour, je trouve, du casino, et quelque chose autour du jeu de la vie, quoi. C'est-à-dire, faut y aller, quoi. Il faut jouer. Ouais. On perd, on gagne. Et alors, elle a des recettes. Elle a des martingales. Hein, elle a la martingale arménienne, la martingale saïgonaise, la martingale...
0: Oui, c'est un peu particulier. Effectivement, il y a l'Arménie, mais il y a aussi le sud de l'Indochine aussi, dans les racines. Donc, on joue aussi là-dessus.
1: Oui, la grand-mère de Samuel est une exilée suite au génocide de 1916. Et l'écrivaine, elle, dit, moi, je suis comme votre grand-mère, je suis une exilée, je viens de Saïgon. Donc là, bon, là c'est un clin d'œil direct à Marguerite Duras. On pense au barrage contre le Pacifique, à l'amant, à tout ça. Voilà. Donc elle dit, voilà, je viens de là. Mais comme par hasard, elle aussi, c'est une exilée.
0: Oui, oui.
1: Donc qui est-elle? Elle aussi joue très certainement un jeu de miroir avec la grand-mère.
0: Tout à fait.
1: Pas tout dire, mais enfin, voilà, elle reproduit aussi des choses de la grand-mère. Elle se met à la place d'eux.
0: Et puis, il y a ce fameux chèque qui retrouve. Et là, après, on ne sait plus.
1: Disons que, voilà, il y a une bascule dans le roman. Où, à la fois, Samuel perd pied, parce qu'il se pose vraiment énormément de questions. Et je pense que, bon, j'espère, le lecteur également perd un peu.
0: Perd pied, carrément.
1: Perd pied en se disant, mais hein, qu'est-ce qui s'est passé? On ne comprend qu'à la fin, évidemment, du roman.
0: Et puis, bon, après, il joue, il repart à Paris. Ce livre, il pourrait être retranscrit en téléfilm ou en film?
1: Oui. Appel au producteur.
0: Merci beaucoup.
1: Merci à vous.

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2: Il est 14h30, merci de nous écouter sur RCF Notre-Dame. C'est un grand plaisir de passer cet après-midi en votre compagnie. Et comme chaque après-midi, on va mettre de l'essentiel. On va mettre l'essentiel au cœur de notre vie. On va plonger tout de suite dans les Écritures. C'est la Bible nous parle avec Madeleine Vatel.
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3: Ouvrons l'Ancien Testament et cette semaine, il sera question de trahison, de sagesse, d'illusion et de mensonge, mais aussi et surtout de la justice de Dieu, de sa vérité et comment elle se manifeste. Alors pour la connaître, il semble qu'il faille croire jusqu'au bout. C'est ce que raconte l'histoire de Suzanne, l'histoire d'un Dieu fidèle envers et contre tout. Une histoire qui vous a particulièrement touchée, Jacqueline Kellen. Bonjour.
4: Bonjour.
3: Vous êtes écrivain passionné par la mystique chrétienne et la Bible vous inspire, et notamment ce chapitre 13 du livre de Daniel. Et alors vous souhaitiez dès le début le préciser, Suzanne est une très belle femme qui va subir l'assaut de deux vieillards, mais ce qui vous a saisi, c'est avant tout combien Suzanne est une femme qui espère en Dieu.
4: Oui, c'est un personnage qu'on appelle le personnage du juste. Et dans cette histoire, le juste revêt des traits féminins. Le juste, on connaît Noé qui marche avec Dieu, on connaît Joseph, un des fils de Jacob. Bien sûr, on connaît aussi Tobie, le père, mais aussi son fils, le jeune Tobie, qui sont, enfin, comme dit le livre des Proverbes dans la Bible, le juste est le fondement du monde, à savoir le juste, il faut le définir, le juste, homme ou femme, est celui qui, quoi qu'il arrive, garde son alliance avec l'Éternel. Quoi qu'il arrive, en toutes circonstances, reste intègre, droit, juste, gardant toute sa foi, toute sa confiance en Dieu. Et la plupart du temps, dans ces histoires, eh bien, le juste est en but au mépris, à l'injure, pire, à la condamnation à mort ou à la calomnie, comme c'est le cas de Suzanne. Et dans cette épreuve majeure, il doit persister. Donc c'est vraiment l'être fidèle à Dieu jusqu'au bout. C'est par avance, même Suzanne, c'est très étonnant, parce que c'est par avance une figure christique.
3: Oui, on va le découvrir, c'est vrai, ça apparaît tout au long du récit, ou en tout cas à la fin, de façon certaine. Vous diriez que, comme Noé, Suzanne va être sortie du lot en quelque sorte, parce que Noé est sauvé, parce qu'il est juste.
4: Oui, ça ne se passe pas toujours comme ça dans la vie de ce monde, mais sur un plan métaphysique ou eschatologique, dans l'au-delà, en effet, la vie éternelle est ce qui lui est promis. Mmh. Bien sûr, c'est la très belle phrase de Daniel, justement du prophète Daniel, les justes resplendiront comme la splendeur du firmament et ceux qui ont enseigné la justice resplendiront aussi comme les étoiles. Donc le juste, on traduit aussi par le docte, au sens non pas intellectuel, mais celui qui est confiant à la parole de Dieu et qui transmet la parole de Dieu. Le juste n'est pas épargné en ce monde, mais il vit toujours sous le regard de l'Éternel. En effet, il est je ne sais pas s'il est le préféré, mais en tout cas, il fait partie des élus de Dieu.
3: Alors, le juste n'est pas épargné des épreuves de ce monde. On va le voir avec Suzanne. C'est vrai qu'elle n'est pas épargnée. Mais justement, ce personnage de Suzanne, il est intégré à ce livre de Daniel qui est présent dans la Bible. Alors, que vient faire Suzanne dans ce récit? Surtout, qu'est-ce qu'elle va nous révéler aussi de Daniel, dont le livre porte le nom?
4: Oui, ce livre a été attribué au prophète Daniel et rattaché en effet aux écrits du prophète Daniel. On sait, il faut quand même donner quelques dates, on sait qu'il a été rédigé au 2e siècle avant l'ère chrétienne, vers 160-180 avant Jésus-Christ. Et ce qui est très intéressant, c'est que celui qui a rédigé ce livre, ce n'est pas un livre historique, Suzanne n'a pas existé au au sens de personnage historique. C'est une fiction, ou plus exactement un apologue, un récit édifiant qui va encourager le peuple juif à résister à l'ennemi et à garder sa foi en Dieu. Lorsqu'il a été écrit, les Juifs étaient persécutés par le grec Antiochus Épiphane, qui a persécuté, qui a fait des horreurs. Et c'est un apologue donc qui a été écrit pour cela. Mais l'auteur l'a situé au 6e siècle avant Jésus-Christ, à savoir lorsque l'élite des Juifs a été déportée à Babylone. Lorsque Nabuchodonosor a envahi Jérusalem, a détruit le temple, a détruit les remparts, il a déporté à Babylone la plupart des Juifs, des Juifs de l'élite. Et c'est pour montrer qu'il y a un parallèle entre je suis en exil, il faut s'identifier, je suis en exil, donc non plus dans ma patrie, avec les cultes étrangers, avec les tentations, parce que Babylone n'est pas simplement une cité de perdition, ça c'est plus tard, on a inventé. Babylone est une cité magnifique, riche, avec une culture extraordinaire, avec bien sûr des devins, mais aussi des prêtres. Enfin, c'est puis les jardins, les fameux jardins suspendus, à savoir les canaux, toute la végétation magnifique, le commerce. Et donc, comment rester fidèle à son Dieu lorsqu'on est dans un environnement étranger ou étrange? Et surtout, après, comment, en effet, ne pas pactiser avec l'ennemi? C'est cela. Mmh. Et ce qui est terrible dans l'histoire de Suzanne, qu'on va résumer quand même après, c'est que le danger pour Suzanne, donc qui est une juive, qui est mariée, qui est fidèle à la loi, le danger et la menace pour Suzanne ne va pas venir du tout des Babyloniens, des étrangers. On pourrait dire c'est trop facile, donc il y a les païens idolâtres, etc. Et puis le peuple du Dieu un. Non, là, le danger, la menace et pire, la condamnation à mort vient de deux juifs, à savoir de deux anciens, de notables de sa propre communauté. Élu juge. Donc c'est quand même tout à fait terrifiant de savoir que la tentation ou la trahison est partout. Alors il ne s'agit pas de dire le mal est partout, mais c'est sans cesse qu'il y a cette vigilance et cette fermeté à conserver lorsqu'on se dit fidèle à Dieu.

0: Alors, on va entrer dans l'histoire de Suzanne dans quelques instants. Juste avant, je voudrais qu'effectivement, on s'arrête un peu sur cette période de l'exil que vous évoquiez, parce que ça a impliqué beaucoup de choses pour le peuple juif qui se retrouvait éloigné de Jérusalem, de son lieu de culte, de sa population. Qu'est-ce que ça va impliquer pour justement ces juifs qui sont partis à l'écart, qui sont déportés en quelque sorte? Qu'est-ce que ça va impliquer pour leur vie spirituelle, pour la vie de la communauté aussi, cet exil?
1: Eh bien, à la fois, ça veut dire, par rapport à la communauté, rester unis, qu'il y ait le moins possible de dissensions, et surtout respecter tout à fait la loi. Et la loi, ce sont les fameux 10 commandements, ce qu'on appelait les 10 commandements ou les 10 paroles. La loi de Moïse, et la première chose que l'on dit concernant Suzanne, par exemple, elle a été élevée dans la loi de Moïse. Et on verra que les deux méchants, les deux anciens, ceux qu'on appelle après traditionnellement les vieillards, alors qu'ils sont pas si vieux que ça, simplement c'est l'ancienneté, eh bien, ils vont violer au moins 3 ou 4 commandements. Hein, tu ne porteras pas de faux témoignages, tu ne convoiteras pas la femme d'autrui, etc. Donc la communauté d'Israël doit se maintenir et doit rester unie, en effet, en restant totalement tournée vers Dieu et préserver aussi ses rites, quels qu'ils soient, les rites alimentaires, les fêtes, etc. Et ça, on le voit, c'est tout à fait ce qui se passe. Mais cependant, beaucoup, mais on l'a vu par exemple pour Tobie, c'est la même chose, se trouvent tout à fait par leur culture et par leur conduite, ils sont tout à fait acceptés par la cour, et même certains travaillent ou même ils connaissent les langues étrangères, donc ils sont très utiles aussi au gouvernement en place. Donc il peut y avoir tout à fait une harmonie, enfin une entente, je dirais, sans pour autant trahir ou abjurer sa foi.
0: Est-ce qu'il y avait l'idée qu'il y aurait un jour un retour à Jérusalem? Est-ce que c'est quelque chose qui les poursuivait? Ou est-ce que finalement, au contraire, cette partie de la population s'est décidée à vivre quoi qu'il arrive, là où il serait déporté?
1: Ça, c'est la question qui se poserait à chacun de nous, hein, si on se trouve en situation d'éloignement ou d'exil. En effet, certains s'établissent. Ce qui est beau, je pense, dans la tradition juive, c'est aussi de dire que la vie est bonne. Donc, il ne s'agit pas de la mépriser, et où qu'on soit, il s'agit de cultiver la vie, parce que c'est aussi un don de Dieu. Donc, c'est aussi cette reconnaissance envers Dieu. Dans l'histoire, en effet, on peut dire que le mari, l'époux de Suzanne, donc Joachim, lui, il est présenté comme riche dès le début, très riche, opulent, influent, il a de grands domaines, donc d'évidence, lui, il est bien établi dans le monde, il a fait du commerce, il prospère, et il se sent, je ne sais pas s'il se sent bien en exil, mais en tout cas, il a sa place. Mmh. Et d'autres, mais c'est un sentiment intérieur, parce que je pense que Joachim exprime aussi l'extériorité par rapport aux richesses intérieures que figure Suzanne. Suzanne, elle, qui est son épouse, elle n'a pas l'air de frayer tellement avec le monde extérieur. Elle est discrète, même secrète, plutôt solitaire, même si mais ça a l'air d'être un détail, ce n'en est pas un. Elle est tout de même mère de 4 enfants, mais c'est vraiment juste dit comme cela, parce que ce n'est pas la figure de mère, ni même d'épouse qui est mise en avant, c'est ce qu'elle symbolise. Mais Suzanne, elle va au jardin, à l'écart, à la limite elle peut se baigner, donc elle est dans un lieu clos à part, qui figure bien sûr, qui rappelle le jardin d'Éden. Donc il y a en effet ceux qui s'accommodent, mais comment peut-on s'accommoder d'une vie dans un cadre étranger avec d'autres croyances, ou des croyances même ennemies, si on peut dire, ou adverses, sans pour autant pactiser? Ça, c'est tout l'équilibre de notre vie, mais pour un chrétien, c'est comment être dans le monde sans être du monde.
0: Beau défi que va relever aussi Suzanne en étant dans un environnement qui n'est pas le sien au départ. Alors, Jacqueline Kellen, vous avez écrit ce livre, L'heure de la justice de Dieu, histoire de Suzanne, parce que cette histoire de Suzanne, elle vous a amené aussi à créer tout un imaginaire autour de Suzanne pour mieux nous en faire comprendre la spiritualité. Suzanne, en quelques mots, quelle est son histoire dans ce chapitre 13 du livre de Daniel ?
1: Alors j'allais dire, même si elle est présentée comme une femme bien réelle, bien vivante, avec époux, avec des parents qui sont nommés, avec des enfants et beaucoup de servants et de serviteurs, Suzanne, dont le nom signifie le lys, Shoshan, Shoshana en hébreu, Suzanne, de fait, symbolise non seulement la figure du juste, mais symbolise le lys aux six pétales, hein, qui donnera l'étoile à six branches, hein, les six pétales du lys. Eh bien, Suzanne figure, elle toute seule, la communauté d'Israël. Donc, celle qui demeure fidèle, sans pactiser, sans se renier, et en étant jusqu'au bout, en préférant, en effet, mourir plutôt que de trahir sa foi ou de trahir la vérité. Mais on ne sait peu de choses sur leur vie conjugale. Ce n'est pas tellement ça qui compte, parce que Suzanne, en effet, est certainement la femme fidèle. Et après, alors là, du point de vue chrétien, les pères de l'Église, les premiers pères de l'Église sont tous intéressés à cette histoire en mettant en avant, alors certes, la beauté de Suzanne, mais il ne faut pas trop s'apesantir là-dessus, ni ses charmes, mais surtout sur cette fidélité et ce modèle de prière qu'elle représente.

0: Jacqueline Kellen, si vous insistez sur la fidélité, c'est parce qu'elle va être amenée à vivre une situation qui va mettre en porte-à-faux, qui va la mettre en porte-à-faux, justement, sur sa fidélité à Dieu cette fois.
1: Mais bien sûr, voilà, c'est la fidélité à Dieu.
0: Que lui arrive-t-il ?
1: C'est la fidélité. Donc, tout irait bien à Babylone, enfin en tout cas dans la grande maison, dans le domaine de Joachim, qui reçoit, il a beaucoup de salles dans son domaine, et il héberge aussi des juges qui viennent pour expédier les affaires courantes, comme il y a partout des tribunaux, des assemblées pour régler des querelles ou des différends, etc. Donc rien n'a l'air de troubler la paix dans ce lieu et dans cette communauté qui paraît unie. Et puis une année, c'est comme cela que ça commence, une année sont nommés deux juges pour la communauté. Ces deux juges qui sont qu'on appelle des anciens, ils sont garants de la loi. Ils doivent commenter aussi la parole. Donc c'est quand même une autorité très importante qu'ils représentent. Et ces deux juges, eh bien, ce n'est pas de nos jours. Ces juges ne sont pas du tout intègres et ils sont aussi des humains qui sont tentés par toutes sortes de choses. Et là, tous ces deux juges qui expédient les affaires ont repéré cette femme, pourtant, qui passe très furtivement, plutôt enveloppée de voile. Il repère la femme, donc Suzanne, et ils vont, chacun, sans le dire, chacun va aller épier Suzanne pour essayer de la surprendre. Puis un jour, ils se retrouvent tous les deux, et donc ils se disent, bon, on va faire cause commune. C'est à peu près ça. Vous savez, il y a une expression, moi, que j'aime bien, du romancier Paul Morand, qui dit « belle comme la femme d'un autre ». Oui. Mais il repère sa beauté, mais surtout, c'est à la fois, elle paraît tellement pure, intègre, ce qu'on a dit ensuite en l'appelant chaste, elle est tellement pure et vertueuse, cette Suzanne est extrêmement irritante pour eux, agaçante, parce que elle est à la fois belle et vertueuse. C'est comme si, et là on pourrait se poser la question encore par rapport à certaines religions, est-ce que une femme peut être à la fois belle et vertueuse. C'est comme si on est vraiment confié en dévotion, c'est qu'on est vraiment disgracieuse. Les hommes, il n'y a pas de problème, mais la femme, il faut qu'elle soit vraiment pas ni jolie, ni ornée, ni maquillée, ni les cheveux longs, etc. Vous voyez. Donc il y a ce côté-là qui est très moderne, je dirais, ou très actuel. Voilà. Donc ils décident de la surprendre. Donc ils ont bien conçu leur plan. Donc c'est vraiment odieux. C'est vraiment quelque chose de prémédité. Et alors qu'il fait chaud, et comme à son habitude, bien sûr, elle a des servantes, etc., mais elle a renvoyé ses servantes pour être seule et se baigner au jardin, dans la source ou dans la vasque du jardin, eh bien, eux se débrouillent pour se laisser enfermer dans le jardin, et à ce moment-là, alors qu'elle est seule, donc c'est l'abus de pouvoir aussi, absolument terrifiant. Ils sont deux, ils ont une autorité, quand elle va les découvrir, elle verra bien que ce sont les juges, les deux juges, les deux notables de l'année, donc c'est vraiment odieux, donc l'abus de pouvoir. Et à ce moment-là, ils lui disent tout à trac, non pas vous êtes belle, etc., c'est couche avec nous, comme ça. Et bien sûr, elle se récrie, et à ce moment-là, eh bien, ils utilisent le stratagème qui a déjà été celui de l'histoire, justement, du jeune Joseph et la femme de Putiphar, à savoir, ah ben, si tu ne cèdes pas à nos avances, eh bien, on dira qu'on t'a surprise dans un jardin avec un beau jeune homme, etc., et bien sûr, tu seras condamné. Bien sûr, Suzanne n'hésite pas. Ça, c'est une caractéristique. Le juste n'a pas à dire, est-ce que c'est mieux de faire ceci ou de cela, je choisis le moindre mal, mon cœur balance, etc. Ça, je pense, ça montre que nous sommes hésitants et imparfaits. L'être juste, qui est droit et vertical, n'hésite pas un instant pour prendre le chemin de ce qui est bon, vrai, bien. Et il est évident que Suzanne, ce n'est pas la tentation de ces deux hommes qui doivent pas être très affriolants. Bien sûr, ce n'est pas cela. Donc, c'est pas une infidélité par rapport à son époux, comme vous l'avez dit. Elle n'est pas tentée par ces deux hommes, mais c'est par rapport à cet abus de pouvoir. Est-ce que elle, innocente, elle va être intimidée et elle va accepter, en effet, de pactiser parce que il représente le pouvoir et elle est une faible femme apparemment. Voilà. Donc, elle crie, mais eux crient plus fort. C'est important qu'elle crie parce que dans la loi juive, dans le Lévitique, en effet, si une femme est condamnée pour adultère, etc., on dit oui, mais si elle a crié, ça veut dire qu'elle n'était pas consentante, donc il y a des circonstances atténuantes. Donc là, ce qui est affreux, c'est mentionné, c'est très rapide, mais elle crie pour appeler les siens, pour appeler à l'aide, mais eux vocifèrent et commence l'horrible machination. Ils vocifèrent, ils commencent à dire, on vient de trouver quelque chose d'affreux, on est témoin d'une chose affreuse, et en leur autorité de juge, ils vont convoquer une assemblée très rapidement. C'est très intéressant parce que cette histoire dramatique qui finit bien, grâce à Dieu et grâce à l'Esprit Saint qui investit le jeune Daniel, cette histoire se passe en 2 ou 3 jours maximum. C'est très rapide comme tempo, c'est très intéressant
0: oui,
1: aussi
0: c'est
1: par
0: assez
1: rapport
0: haletant,
1: à la justice.
0: Tout à fait, voilà. Oui.
1: Et à ce moment-là, ils vont convoquer devant tout le monde, devant le peuple, devant la communauté juive, ils vont convoquer cette noble femme qui est discrète, qui a une réputation irréprochable, et ils la convoquent, et là le procès est absolument odieux, ils sont à la fois juge et partie, ils sont témoins à charge, elle n'a bien sûr pas d'avocat, et en plus, horriblement, dans la loi juive, en effet, la femme n'a pas accès à la parole. Et ils sont assez odieux pour, lorsqu'ils la font venir, ils la dévoilent. Donc, pour dire, en fait, cette femme est une prostituée. Et ils mettent la main sur elle. Mmh. Donc, elle nous appartient. Enfin, elle est notre esclave, etc. Et là, ce qui est horrible, moi, ce qui me perce le cœur, c'est que là, mais c'est le propre du juste, elle se retrouve totalement seule, à savoir personne sur terre, parmi les siens, parmi ses proches, ne la défend. C'est terrible. Vous dites, quelqu'un qui est marié, qui a des parents, et qui a des proches, des amis, etc., personne ne vient à son secours. C'est une figure christique de abandonner jusqu'au bout. Le seul recours étant Dieu.

0: Qu'est-ce qui va la sauver d'affaire ?
1: Eh bien, elle est d'abord condamnée, puisque personne ne dit rien. Les juges la condamnent à mort, donc on sait que c'est la lapidation. Donc personne ne se récrie, personne ne prend sa défense. Moi, j'insiste vraiment là-dessus, parce que c'est ça le tragique de l'histoire. Et comment tenir bon à ce moment-là ? Et elle, au lieu d'essayer de se défendre, de répliquer, etc., elle crie vers Dieu. Et alors que tout le peuple quitte la salle, le tribunal, si on peut dire, et que certains commencent certainement à ramasser des pierres pour le châtiment, eh bien, il y a un jeune garçon ou un jeune enfant, selon les traductions, un jeune homme, un tout jeune homme, que personne ne connaissait jusqu'ici, qui s'appelle Daniel. Donc, le nom est intéressant, puisque cela veut dire Dieu juge. C'est la justice de Dieu. Ce jeune Daniel est investi et saisi par l'esprit, comme les prophètes, le futur prophète qu'il sera. Et il crie, mais cette femme est innocente. Et à ce moment-là, ce qui est intéressant, c'est de voir que ce qu'on appelle le pouvoir que représenteraient ces deux juges, même s'ils sont totalement menteurs et odieux, iniques, ce pouvoir temporel ne tient pas devant l'autorité spirituelle éminente que représente le jeune Daniel. Et là, il dit, je vais refaire le procès. Et personne ne bronche. Il trouve une ruse pour confondre les deux juges, pour montrer qu'ils ont tout inventé. Et Daniel raconte en effet le passé absolument pas glorieux, absolument odieux de chacun des deux juges, en disant que l'un a fait condamner des innocents, l'autre était totalement vicieux et pervers, il détournait les jeunes femmes de la communauté. Et ces deux-là sont convaincus de mensonges éhontés et eux seront châtiés. Et à ce moment-là, donc, Suzanne, in extremis, est sauvée et réhabilitée dans son innocence, dans sa pureté, et grâce à Daniel, c'est-à-dire grâce à l'Esprit de Dieu, la justice de Dieu, mais qui intervient in extremis. Donc le propre du juste, homme ou femme, est celui qui, jusqu'au bout, tient bon.
0: D'être fidèle à Dieu jusqu'au bout. Alors, dans ce que vous nous racontez, on entend bien que tout se trouve bousculé avec cette histoire. En premier lieu, la justice et la sagesse quelque part. C'est-à-dire ceux qu'on croyait fidèles à la justice ne le seront pas, ceux qu'on croyait être sages ne le sont pas. Qu'est-ce que ça vient remettre en cause ? Qu'est-ce que ça vient un peu déplacer ? Quelles étaient les évidences qui n'en sont pas ?
1: En effet, c'est le monde des apparences et puis aussi le rappel de notre faiblesse des humains et surtout la totale, faiblesse de l'homme, impuissance des êtres humains sans le recours à Dieu. Être juste, disent les prophètes, et que reprendra Daniel d'une certaine façon, exercer la justice, c'est connaître Dieu. Donc c'est la réflexion qui m'a paru tellement importante, et surtout à notre époque, où dans une société qui est de fait laïque, je ne dis pas laïciste, mais qui est de fait laïque, on n'est plus dans une société traditionnelle ou encore moins théocratique, donc la justice se passe à un niveau humain. Et on sait bien que tous les humains sont imparfaits, et aucun être humain ne possède la vérité. Donc notre justice, même avec les meilleures intentions du monde, est toujours extrêmement précaire, voire aléatoire, voire faillible. C'est ça qui est extrêmement troublant. Alors que dans l'histoire de Suzanne, comme dans la Bible, d'autres récits de la Bible, la justice est vraiment, l'éternel, c'est la voix de Dieu qui s'exprime et qui fait éclater la vérité. C'est pour ça que c'est très rapide, là, c'est fulgurant et incontestable. Mais on n'a pas toujours, dans des procès, on n'a pas toujours un jeune prophète qui, maintenant, fait appel à des psychiatres. C'est ça qui a changé. Tout a changé.
0: Mais Jacqueline Kellen, vous parliez des apparences et des illusions. D'une certaine manière, Suzanne est aussi... on pourrait dire attentive à son apparence. Alors, c'est pas le cœur du sujet, parce que ce qui va vraiment voler en éclats, c'est plutôt le statut social, en quelque sorte.
1: Oui, vous avez raison, elle n'est pas, c'est une belle femme, mais c'est aussi une réflexion, en effet, sur le thème de la beauté. En effet, la beauté, alors pas simplement celle de la beauté féminine, mais toute beauté est-elle à prendre, hein? C'est l'attitude face à la beauté des choses, ou à la beauté du monde, ou à la beauté d'un être. Est-ce qu'on s'en empare? Est-ce qu'on s'en veut possesseur, propriétaire, hein? Ou est-ce qu'on la contemple, hein? Est-ce que la beauté manifeste une beauté supérieure? C'est ça qui est dit d'ailleurs, y compris dans tous les mythes. Dans les mythes et dans tous les récits de sagesse, souvent la femme en effet, elle symbolise la sagesse, par exemple, à chaque fois on dit elle est belle et sage. Et cette beauté-là, comme dans les contes de fées, la jeune héroïne, elle est toujours belle. Et c'est pas simplement parce que, ah oui, ça fait rêver, etc. C'est toujours pour exprimer une beauté éternelle, une beauté supérieure. Et ces deux juges odieux, ces deux hommes, qui sont rapaces, qui sont avides, mais comme nous avons, nous, une avidité, on a envie de s'emparer, de garder pour soi. Or, on le sait bien que les biens essentiels, les biens immatériels ne peuvent être accaparés, ni thésaurisés, ni achetés. Donc c'est toute une réflexion sur cette beauté imprenable, mais qui est à la fois celle du corps, puisque Suzanne est dite en effet avec beaucoup de charme et de délicatesse, mais c'est surtout ce bien essentiel magnifique qui est ce trésor intérieur, cette vertu qui la caractérise, cette pureté d'âme, cette beauté du cœur, ce cœur généreux que dont personne ne peut s'emparer. Ça, c'est la tradition, vous savez, c'est comme Socrate qui disait, condamné à mort, qui disait à ses juges, vous pouvez toujours me détruire, mais vous ne détruirez jamais mon âme. Donc ça, c'est une grande tradition, en effet, soit on croit accaparer les choses extérieures, se laisser prendre aux apparences, soit on creuse et on voit que ce qui est manifesté ici, à travers la nature ou les créatures, renvoie, élève le regard vers une beauté infiniment plus vaste et magnifique.
0: Et c'est toute cette beauté que nous retrouvons dans ce livre de Suzanne qui est au cœur du livre de Daniel, qui est plutôt en fin d'ailleurs du livre de Daniel et sur lequel vous vous êtes penchée, Jacqueline Kellen. Vous en rendez compte dans un livre intitulé « L'heure de la justice de Dieu, histoire de Suzanne » et c'est aux éditions Salvatore. Et nous poursuivrons la découverte de ce récit la semaine prochaine. Merci à vous.
1: Merci.

0: Bonjour et bienvenue à l'École de la prière, une émission qui vise à vous introduire à l'art de la prière. Aujourd'hui, j'ai la grande joie de recevoir... Vous mettez en fait en résonance en quelque sorte des thèmes de la spiritualité hindoue dont vous décrivez l'évolution dans les écritures hindoues qui ont 3500 ans d'existence et comment en fait ces thèmes suscitent des résonances, des échos dans notre propre tradition théologique et spirituelle chrétienne, catholique et comment elles nous font découvrir en quelque sorte des aspects de notre foi que nous n'avions pas forcément en vue. Il y a un certain nombre de chapitres donc, qui sont consacrés à différents thèmes. Et aujourd'hui, nous allons nous arrêter sur le chapitre que vous avez intitulé « Tel un éclair de lumière ». Alors, de quoi voulez-vous parler à travers cet éclair de lumière ?
1: Alors, « Tel un éclair de lumière », c'est une citation d'une Upanishad.
0: Donc, les Upanishads, quelle époque ?
1: Alors, les Upanishads sont contemporaines du Bouddha, c'est-à-dire 6e, 5e siècle pour les Upanishads anciennes.
0: Et puis, avant Jésus-Christ.
1: Avant Jésus-Christ, et puis elles vont continuer jusqu'au moins 5e, même 10e siècle après le Christ.
0: D'accord. Alors, une citation des Upanishads.
1: Alors, c'est une citation des Upanishads qui parle de l'éveil. Vous savez, cette grande quête de l'éveil. Le Bouddha, d'ailleurs, en est le plus bel exemplaire. Dans la tradition historique indienne, puisque le Bouddha veut dire l'éveillé, en fait, celui qui a perçu cette lumière éternelle. Et l'Upanishad parle de l'éveil comme d'un éclair qui déchire, en fait, le ciel de la conscience, les yeux intérieurs. Et à ce moment-là, il n'y a rien à dire qu'à crier « Ah !» en fait, comme un bref passage où tout est changé. En fait, rien de nouveau n'est donné, mais tout ce qui était le monde, en fait, dans lequel vivait l'homme qui s'est éveillé, apparaît sous une nouvelle lumière. Henri Le Sault a une très, très belle...
0: Donc Henri Le Sault, moine bénédictin de Kergonan, parti en Inde après la Deuxième Guerre mondiale et qui a vécu une rencontre avec l'hindouisme assez forte.
1: Voilà, Henri Le Sault qui a... et c'est l'une de ses grandes contributions et son génie à commenter ces textes mystiques des Upanishads, avait cette description que je trouve très lumineuse. Le voyant des Upanishads, l'être éveillé est beaucoup moins l'homme qui sait ceci ou cela, qui sait de nouvelles choses, que l'homme qui sait ainsi, comme les Upanishads le répètent constamment, l'appelant l'Evamvid, l'être qui sait ainsi. C'est comme une nouvelle façon de savoir, une nouvelle sorte de regard porté sur les choses, sur le monde, un nouvel éclairage qui fait que l'on perçoit tout d'une manière différente. Voilà, rien, peut-être pas des choses nouvelles, mais tout est vu de façon nouvelle et dans une lumière. Et tout ce monde, en fait, apparaît couvert de la gloire de l'Éternel, en fait.
0: Et ce thème va continuer à se développer dans les Écritures ou il va rester assez constant
1: Alors, le thème, en fait, qui a été développé par les Upanishads, puisque les Upanishads sont des paroles de maîtres données aux disciples, et plus que des paroles, c'est une expérience que les maîtres transmettent à leurs disciples. Et les disciples ont consigné ces paroles des maîtres dans ces écrits appelés les Upanishads. Une expérience spirituelle dans laquelle, en fait, vous savez, il y a dans l'hindouisme, et puis le bouddhisme est une des efflorescences de l'hindouisme, il y a cette idée donc, que nous sommes pris dans les raies du samsara, ce nombre infini de naissances, d'existences nouvelles, d'ailleurs qui ne sont pas forcément des existences humaines, c'est pour ça que le terme réincarnation peut nous induire en erreur. Et donc, on ne cesse d'être pris dans ce cycle de naissance. Et qui nous délivrera de ce cycle ?
0: Et l'hindouisme... Pour les auditeurs, là, vous essayez de présenter la tradition hindoue telle qu'elle parle d'elle-même. Et on n'est pas en train de vous
1: ah, mais dire bien que... Sûr, voilà, oui. Mais, mais je crois que c'était le but du livre, oui, de laisser l'hindouisme parler d'elle-même. Et donc, qui nous délivrera de ce cycle infini des naissances, qui est aussi une naissance qui est une existence dans la souffrance du monde, en fait. L'existence humaine est vue assez négativement, quand même, dans ces traditions. Et donc, il y a cette intuition qui est née que certains êtres, non seulement après leur mort, mais durant leur vie, ont atteint cet éveil, cette délivrance. Alors, voilà, la figure du Bouddha en est la plus connue.
0: Alors tout ça va susciter, quand on approfondit ça, pour essayer de connaître de façon la plus exacte ce que cette tradition dit d'elle-même, eh bien ça suscite en fait des échos, ça nous fait penser à un certain nombre de versets de nos propres écritures, sans dire du tout que c'est la même chose, c'est juste que ça jette une lumière et que ça réveille quelque chose en nous. Je sais pas, on pense par exemple à cette phrase de saint Paul, éveille-toi, ô toi qui dors, et le Christ brillera.
1: Relève-toi dans tous les morts.
0: Oui.
1: Exactement, alors c'est d'abord cette grande idéale de la libération en cette vie, la Jivan Mukti, comme on dit en sanskrit, était sans cesse raffinée dans des traités spirituels de plus en plus profonds, en particulier avec les tantras, le monde des tantras, qui là on est au Moyen-Âge, on est au 7e, puis surtout 9e et 10e siècle, dans cette très belle terre du Cachemire, dans les Himalayas. Pour nous chrétiens, en fait, l'hindouisme pense qu'on peut atteindre l'autre rive en cette vie. Pour nous chrétiens, il y a la figure du Christ. Alors, une grande différence, c'est que il a traversé la mort. Il a traversé, toute cette condition humaine jusqu'au bout, et il a atteint cette rive de lumière. Il a atteint cette rive de lumière dans sa résurrection, et il s'éveille. D'ailleurs, il y a une très belle pour nos éditeurs qui connaissent aussi la tradition grégorienne, l'introïte du jour de Pâques prend un verset du psaume 138, Resurrexit et aduc tecum sum. Je suis ressuscité, je m'éveille et suis pour toujours avec toi. C'est ces paroles que le Christ ressuscité prononce à son Père. Alors ici, il ne s'agit pas de faire une comparaison, mais moi, ça m'a beaucoup en fait ce thème du libéré vivant et ces magnifiques descriptions très lumineuses m'ont ramené en fait à la foi en la résurrection.
0: Parce que vous dites que la foi en la résurrection finalement est un mystère qui n'a pas été tant exploré ou éclairé que ça théologiquement.
1: Alors il était très, pour les pères de l'Église, le Christ que contemplaient les pères de l'Église était avant tout un ressuscité. Vous savez, l'apparition de la représentation du Christ en croix est venue assez tardivement. On pense sur les portes de Sainte-Sabine, où est le maître général de l'ordre des Dominicains sur l'Aventin à Rome. Mais avant tout, c'est ce Christ ressuscité. Peut-être certains de nos auditeurs voient la fresque de Saint-Sauveur in Cora à Istanbul.
0: Malheureusement
1: recouverte aujourd'hui. De ce Christ qui emplit le cosmos dans son vêtement blanc de ressuscité. On peut penser à la fresque de Vézelay. Et l'un des très grands penseurs de la résurrection est Saint-Irénée. Et Saint-Irénée parle du Christ ressuscité, c'est sa chair, hein, la réalité de sa chair est devenue toute poreuse à l'esprit, il répand l'esprit. C'est le grand tympan de Vézelay, le Christ ressuscité répand l'esprit sur l'Église et sur le monde. Il est devenu, comme dit saint Paul dans l'impressionnant chapitre 15 des Corinthiens, il est devenu un corps spirituel. En fait, c'est un oxymore ici, un corps spirituel. Ce que j'ai trouvé très bouleversant, je parlais tout à l'heure des traditions tantriques du Cachemire au Moyen-Âge en Inde, c'est que dans la traduction du Cachemire, il a eu cette intuition que l'être qui s'est éveillé en cette vie, qui a atteint l'autre rive, va devenir comme liquide répandant la grâce, en fait. Répandant la grâce. En tout cas, cette étude m'a beaucoup ramené au Christ ressuscité. Je pense que nous avons un très grand besoin dans l'Église de passer sur l'autre rive.
0: Vous parlez d'ailleurs, vous citez comme théologien récent le père Durwell, François-Xavier Durwell, qui a apporté quelque chose dans cette compréhension.
1: Exactement. Son grand livre, son maître livre sur la résurrection que l'immense théologien suisse Hans Urs von Balthasar citait beaucoup. Il avait.
0: Ah oui.
1: Oui. Le père Durwell, qui malheureusement est assez oublié aujourd'hui en France, a des pages presque insurpassables sur la résurrection. Vous savez, il y avait ce poète français Jean Grosjean. Il a fait une fable, en fait, disant que voilà, le Christ ressuscité, qui appartient à la création nouvelle, dit saint Paul, revient, apparaît à ses disciples, mais en fait, après Pâques, mais les disciples appartiennent à l'ancien monde, en fait. Et Jean Grosjean dit, mais c'est un traumatisme pour le Christ que de revenir dans l'ancien monde. Et c'est comme visiter des somnambules, en fait. Et comment les réveiller? Cette phrase de saint Paul que vous citiez, éveille-toi, ô toi qui dors, relève-toi d'entre les morts, et le Christ t'illuminera.
0: Et puis, il y a une autre phrase que vous mettez en écho, je ne sais pas si on peut parler de ça après la résurrection comme quelque chose qui est de l'ordre de la parousie, mais le royaume des cieux viendra comme un éclair qui traverse l'horizon.
1: Hein? Exactement, exactement. Et ce royaume des cieux, en fait, comment interpréter cette phrase ?
0: C'est donc c'est Jésus qui le dit. Hein.
1: Exactement, mais vous savez, les paroles de... Je pense qu'on peut l'interpréter justement comme le ressuscité. Et je ne sais plus si c'est dans le retable qui est à Beaune ou celui qui est à Gand. Alors là, le Christ est assis sur un arc-en-ciel. Mais c'est aussi, je pense aussi au retable de Grunewald, qui est à Colmar, au musée Hauteur des Linden. Le ressuscité semble aussi un éclair, en fait, un éclair de lumière.
0: Merci beaucoup Yann Vagneux donc pour ce livre vraiment passionnant. Peut-être qu'on peut terminer en lisant cette citation du Père Le Sceau. Et c'est là que j'en viens à Pâques. Et donc le Père Le Sceau écrit à une carmélite de Lisieux. « Vous ne le sentez plus, dites-vous, mais Pâques, comme tout ce qui est du temps et de l'histoire appartient au monde des signes. Pâques, c'est l'éveil à l'être en chaque moment, c'est l'atteinte en chaque instant à l'autre rive. C'est tout le mystère cosmique créé.

0: vous retrouvez dans le mensuel Prier qui vous forme à la prière, qui vous informe sur le monde de la prière et qui vous propose de méditer chaque jour l'Évangile avec les plus grands saints. Au revoir.
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2: Vous l'avez peut-être reconnu, c'était Frédéric Chopin juste avant. Et qu'est-ce qu'on est bien sur RCF Notre-Dame. J'espère que vous êtes bien installés, que vous profitez de ce bel après-midi, peut-être un café en main ou un thé. Simon Tatrault, bonjour.
3: Bonjour Marie-Leila. Moi j'ai un livre en main, figurez-vous.
2: Un livre en main va nous faire vibrer.
3: Oui, c'est le livre de Cassandra Julia. Ça sera l'invité de portrait. Cassandra Julia est une ancienne dauphine de Miss France. Mais ce n'est pas du tout pour ce parcours qu'elle vient dans Portrait. C'est pour nous parler d'un événement beaucoup plus tragique. La perte de son petit frère alors qu'elle était adolescente. Elle publie un livre témoignage qui s'appelle Vivre avec, un récit bouleversant sur le poids de la culpabilité. Culpabilité puisqu'elle s'est sentie coupable de la perte de ce fils, de ce frère. Et c'est vraiment un témoignage bouleversant qu'elle viendra nous livrer.
2: Elle sera avec nous donc à 17h11 voilà. Précisément. On a hâte de vous retrouver, Simon Tatrault. Restez bien avec nous tout de suite. C'est votre halte spirituelle. Comment prie le pape avec Madeleine Vatel.
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4: C'est l'un des livres préférés du pape Léon XIV, l'un de ceux qui l'inspire le plus. Après la Bible, ce livre s'appelle « La pratique de la présence de Dieu ». Il a été écrit par un religieux du XVIIe-XVIIIe siècle. Alors pourquoi cet ouvrage de prière écrit par Laurent de la Résurrection est-il si important pour le pape? Qu'est-ce que le frère a pu bien écrire qui puisse nous toucher encore aujourd'hui? C'est ce que nous allons voir avec vous, frère Didier Marie-Golet. Bonjour.
5: Bonjour.
4: Vous êtes Carme Deschaux au couvent de Paris. Les Carmes Deschaux, eh bien, ils sont issus de la réforme des Carmes qui avait été menée par Saint Jean de la Croix et Sainte Thérèse d'Avila. C'est un ordre apostolique et contemplatif. On y reviendra. Mais aujourd'hui, si on s'arrête sur Laurent de la Résurrection, c'est parce que le pape l'a cité comme celui qui a décrit une façon simple, entre guillemets, de suivre le Christ. Alors frère Didier Marie-Golet, est-ce que vous diriez, comme le pape, qu'on peut trouver là une pratique qui, je cite, permet au Seigneur de nous

0: idée.
1: Oui, je crois que moi j'ai été très très heureux quand j'ai vu que le pape Léon XIV citait Laurent de la Résurrection. Moi j'ai un lien assez fort avec Laurent de la Résurrection parce que quand je suis rentré au Carmel en 1991, on fêtait le troisième centenaire de la mort de Laurent de la Résurrection et ça a été l'occasion pour un de mes confrères, le père Conrad de Mester, de publier un livre qui contenait tous les écrits de Laurent de la Résurrection. Donc du coup, c'est vraiment une spiritualité carmélitaine qui m'a nourri au début de ma vie carmélitaine. Et je comprends tout à fait que le pape montre que c'est vraiment quelque chose de tout à fait universel. Quand Laurent écrit « La pratique la plus sainte et la plus nécessaire de la vie spirituelle, c'est la présence de Dieu. » Voilà, c'est tout simple.
0: C'est tout simple, mais c'est pas si simple.
1: Voilà, c'est quelque chose de tout simple et finalement d'exigeant. C'est un peu comme la petite voix de la petite Thérèse. Ça demande jamais de faire des choses extraordinaires, mais ça demande une vigilance de tous les instants. Ça demande d'être attentif en permanence.
0: Alors, c'est vrai que Laurent de la Résurrection, il est resté connu pour l'importance qu'il accordait à l'oraison silencieuse et aux exercices spirituels. Est-ce que vous diriez que c'est quelque chose qu'on retrouve dans la pratique du pape, dans sa façon de prier ? Est-ce qu'il y a quelque chose chez le pape Léon XIV qui laisse transparaître cette manière de prier, cette pratique de la prière ?
1: On sent, enfin, quand on voit le pape Léon XIV, et particulièrement quand on le voit célébrer, on voit qu'il est attentif à cette présence, on voit qu'il est il est habité par cette présence. Moi, je trouve qu'il y a quelque chose qui transparaît dans sa manière d'être, de cette intensité de la présence de Dieu et de la présence à Dieu.
0: Mais qu'est-ce qui vous fait dire ça?
1: C'est difficile, hein. C'est vraiment un ressenti, j'allais dire. Moi, je le sens extrêmement concentré, à la fois tout attentif aux autres, mais en même temps très intériorisé, très présent à ce qu'il fait, à ce qu'il vit.
0: Et justement, cette intériorité, on y reviendra, parce que c'est le cœur, véritablement, de la pratique de la prière de Laurent de la Résurrection. On va revenir justement sur ce personnage, sur cet auteur, sur cette figure spirituelle, Nicolas Hermann, Lorrain, né à la fin du XVIIe siècle. Il va entrer en religion sous le nom de Laurent de la Résurrection, mais avant, il est soldat aux côtés du duc de Lorraine, il va frôler deux fois la mort, il est blessé et il va finir par quitter sa carrière militaire, il a 21 ans. À ce moment-là, il se passe quelque chose lorsque justement tout s'arrête, autre chose va commencer.
1: Oui, en même temps, il faut revenir aussi à l'expérience qu'il fait quand il a 18 ans. Parce que à 18 ans, il vit une expérience spirituelle décisive qui est assez étonnante, c'est-à-dire qu'il va considérer un arbre dépouillé en hiver et cela va lui permettre de méditer sur la vie qui va redonner vigueur à cet arbre qui est mort et dépouillé, etc. Et ça va complètement transformer, c'est-à-dire que pour lui, ce regard sur un arbre dépouillé en hiver va manifester que le Dieu créateur est un être vivant et personnel.
0: C'est-à-dire qu'il il voit quelque chose qui est en décrépitude, qui semble ne plus avoir de vie parce que c'est l'hiver et que toutes les feuilles sont tombées. Ouais. Et il va découvrir véritablement que quelque chose est possible à partir de rien, au fond.
1: Tout à fait, tout à fait. Et par l'action de Dieu, en fait. Par l'être de Dieu qui communique sa vie. Et ça va transformer complètement sa vie. Alors, il va d'abord faire, comme vous dites, sa vie de soldat, et puis finalement, il va se rendre compte qu'il n'est pas fait vraiment pour être soldat, et la mort le... Mais il veut se consacrer à Dieu, il va essayer d'être ermite, mais en fait, ça ne va pas marcher non plus, donc il va monter à Paris où il va devenir laquais d'un conseiller du roi. Et puis, finalement, c'est à 26 ans qu'il entre chez les Carmes des Chaux.

0: Et nous sommes sur RCF Notre-Dame avec le frère Didier Marigollet. On évoque avec vous Laurent de la Résurrection, auteur cité par le pape Léon XIV comme étant celui qui vient inspirer sa vie de prière. Alors, nous étions arrêtés à l'époque où Laurent de la Résurrection va entrer au couvent des Carmes, à l'époque sous le nom de Nicolas Hermann. Il entre dans ce couvent, mais ce n'est pas si évident l'arrivée dans ce couvent.
1: Ce n'est pas évident, il va recevoir le nom de Laurent de la Résurrection, il a 26 ans, c'est un couvent qui est en fondation, on peut dire, puisqu'il a été ouvert 30 ans auparavant, il y a du monde, et Nicolas Hermann a conscience gravement de son péché. Il médite beaucoup sur le fait qu'on ne sait pas exactement ce qu'a été sa vie de soldat. Hein. Est-ce qu'il a participé à des massacres? On n'en sait rien, il n'en dira jamais rien. Mais on sait qu'en entrant au couvent, il va avoir vraiment conscience de son être péché, un sentiment vraiment qu'il est pécheur. Et ça va le marquer pendant plus de 10 années.
0: Ouais, il est tourmenté.
1: Il va être tourmenté et finalement, il va s'abandonner au Seigneur. C'est-à-dire, il va plus chercher à se justifier ou à se purifier lui-même. Et voilà, je suis pécheur, mais je m'en remets à toi. Je m'abandonne entre tes mains. C'est toi qui sais et c'est toi qui feras le travail.
0: Alors, frère Didier Marigollet, les biographes insistent sur le fait que celui qui deviendra Laurent de la Résurrection est au départ un frère convert, sans grandes études théologiques, ouais. Et qu'avec le temps, il va finir par conseiller de grands évêques comme Bossuet ou Fénelon qui sont restés dans l'histoire. C'est aussi celui qui, pendant plusieurs années, va réparer les chaussures, sera cuisinier, etc. Qu'est-ce qu'on peut tirer de cette expérience-là du frère Laurent de la Résurrection, frère Didier Marigollet ?
1: Moi, je crois qu'on peut... Pour moi, Laurent est tout à fait l'adaptation de la parole de Jésus dans l'Évangile. Ce que tu as révélé aux petits, tu l'as caché aux sages et aux savants et tu l'as révélé aux tout petits. Voilà. Je crois que le mystère, Dieu le révèle aux tout petits, à ceux qui sont pauvres, à ceux qui sont humbles. Et finalement, Laurent est un de ces petits qui s'en est remis à la tendresse et à la miséricorde de Dieu et à qui Dieu a révélé sa présence, en fait.
0: Qu'est-ce que ça veut dire véritablement s'en remettre à la présence de Dieu? Tout à l'heure, vous utilisiez le terme abandon, s'abandonner à Dieu, frère Didier Marigollet. Qu'est-ce qu'on peut comprendre dans ces expressions-là?
1: C'est-à-dire que ce n'est pas mes efforts qui sont premiers. Il faut que je les fasse, bien sûr. Il faut que je lève mon petit pied, que je fasse des efforts, mais en même temps, la finalité, je sais que c'est Dieu qui va conduire la chose à sa fin. De la même façon que Laurent, regardant son arbre dépouillé, disait, à travers l'œuvre de Dieu, il va reverdir. Eh bien, j'allais dire la même chose. Je fais ce que j'ai à faire, mais c'est parce que Dieu va intervenir dans ma propre action que ça pourra porter un fruit de vie.
0: Ce qu'on peut aussi noter, c'est que le frère Laurent de la Résurrection ne va pas trouver cette pratique-là immédiatement. Vous le disiez, il a eu de longues années où c'était difficile, il était tourmenté. Et quand on lit ce qu'il a retenu finalement de sa vocation, on peut lire dans ses écrits qu'il explique notamment que, au fond, sa souffrance, celle qu'il avait au départ, elle vient d'un manque de foi. Est-ce que, déjà, la première étape, c'est d'y croire?
1: Exactement. Exactement. Moi, il me semble que ce que Laurent peut encore dire aujourd'hui à notre monde et qui est d'une actualité étonnante, c'est qu'il faut vivre de foi, d'espérance et de charité.
0: Les vertus théologales.
1: Les vertus théologales. Et sa vie n'est que vertu théologale mise en pratique.
0: Merci beaucoup, frère Didier Marigollet, d'avoir été avec nous aujourd'hui. On vous retrouve demain. Merci de nous avoir parlé de Laurent de la Résurrection sur RCF Notre-Dame.
1: À demain.

0: 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Tout de suite, prenons la direction de Lourdes pour nous unir ensemble dans la prière du chapelet.
1: Déposez dès maintenant votre intention de prière au 0892 46 00 12. Nous la présenterons pour vous à la grotte de Massabielle.
2: Lourdes, je te confie mon petit-fils Sacha, ado perdu concernant son orientation. Que Marie l'aide à sortir de cette situation. Merci, Notre-Dame de Lourdes.
3: Bonjour, Maman Marie. Je vous confie notre neveu Frédéric, qui est en désespérance totale. Prenez-le dans vos bras, Marie. Il vous aime et attend de vous un réconfort, en union de prière avec tous les pèlerins. Merci.
4: Merci de prier la Sainte Vierge Marie pour la guérison de Maud qui souffre de schizophrénie et de mon ami Muriel qui souffre de multiples maladies. Merci beaucoup.
5: Nous sommes rassemblés au nom du Père et du Fils et du Saint-Esprit. Amen. Chers frères et sœurs, soyez les bienvenus à Lourdes dans cette grotte de Massabielle, où la Vierge Marie, l'Immaculée Conception, est apparue à Bernadette. Avec elle, nous méditerons les mystères joyeux du rosaire. Nous prions avec tous les pèlerins présents à Lourdes. Nous prions aussi avec tous ceux et celles qui, de par le monde, nous sont unis, par l'écoute de la radio chrétienne francophone, par l'écoute de la chaîne de télévision catholique KTO, par leur connexion au site internet du sanctuaire de Lourdes. Je crois en Dieu, le Père Tout-Puissant, Créateur du ciel et de la terre.
6: Son Fils unique, notre Seigneur, qui a été conçu du Saint-Esprit, né de la Vierge Marie, a souffert sous Ponce Pilate, il a été crucifié, il a été ressuscité, le troisième jour, il est ressuscité, et monté au ciel. Est assis à la droite de Dieu, le Père Tout-Puissant. Je crois en l'Esprit Saint, à la Sainte Église catholique, à la communion des saints, à la rémission des péchés, à la résurrection des péchés, à la vie éternelle. Amen.
5: Notre Père qui es aux cieux, que ton nom soit sanctifié, que ton règne vienne, que ta volonté soit faite sur la terre comme au ciel. Je vous salue Marie, pleine de grâce, le Seigneur est avec vous. Vous êtes bénie entre toutes les femmes, et Jésus, le fruit de vos entrailles, est béni.
7: Sainte Marie, Mère de Dieu, priez pour nous pauvres pécheurs, maintenant et à l'heure de notre mort. Amen.
5: Je vous salue Marie, pleine de grâce, le Seigneur est avec vous. Vous êtes bénie entre toutes les femmes, et Jésus, le fruit de vos entrailles, est béni.
7: Sainte
5: Je vous salue Marie, pleine de grâce, le Seigneur est avec vous. Vous êtes bénie entre toutes les femmes, et Jésus, le fruit de vos entrailles, est béni.
7: Sainte Marie, Mère de Dieu, priez pour nous pauvres pécheurs,

0: Ô Marie conçue sans péché.
1: Priez pour nous, pécheurs.
0: Premier mystère joyeux, l'Annonciation de l'Évangile selon saint Luc. L'ange du Seigneur dit à Marie : Sois sans crainte, car tu as trouvé grâce auprès de Dieu. Présentons au Seigneur avec confiance toutes les intentions que nous venons d'entendre, les intentions qui nous sont confiées et celles que nous portons en notre cœur. Notre Père qui es aux cieux, que ton nom soit sanctifié, que ton règne vienne, que ta volonté soit faite sur la terre comme au ciel. Je vous salue Marie, pleine de grâce, le Seigneur est avec vous. Vous êtes bénie entre toutes les femmes, et Jésus, le fruit de vos entrailles, est béni.
2: Sainte Marie, Mère de Dieu, priez pour nous pauvres pécheurs, maintenant et à l'heure de notre mort. Amen.
0: Je vous salue Marie, pleine de grâce, le Seigneur est avec vous. Vous êtes bénie entre toutes les femmes, et Jésus, le fruit de vos entrailles, est béni.
2: Sainte Marie, Mère de Dieu, priez pour nous pauvres pécheurs, maintenant et à l'heure de notre mort. Amen.
0: Je vous salue Marie, pleine de grâce, le Seigneur est avec vous. Vous êtes bénie entre toutes les femmes, et Jésus, le fruit de vos entrailles, est béni.
2: Sainte Marie, Mère de Dieu, priez pour nous pauvres pécheurs,
0: Je vous salue Marie, pleine de grâce, le Seigneur est avec vous. Vous êtes bénie entre toutes les femmes, et Jésus, le fruit de vos entrailles, est béni.
2: Sainte Marie, Mère de Dieu, priez pour nous pauvres pécheurs, maintenant et à l'heure de notre mort. Amen.
0: Je vous salue Marie, pleine de grâce, le Seigneur est avec vous. Vous êtes bénie entre toutes les femmes, et Jésus, le fruit de vos entrailles, est béni. Je vous salue Marie, pleine de grâce, le Seigneur est avec vous. Vous êtes bénie entre toutes les femmes, et Jésus, le fruit de vos entrailles, est béni.
2: Sainte Marie, Mère de Dieu, priez pour nous pauvres pécheurs, maintenant et à l'heure de notre mort. Amen.
0: Je vous salue Marie, pleine de grâce, le Seigneur est avec vous. Vous êtes bénie entre toutes les femmes, et Jésus, le fruit de vos entrailles, est béni. Je vous salue Marie, pleine de grâce, le Seigneur est avec vous. Vous êtes bénie entre toutes les femmes, et Jésus, le fruit de vos entrailles, est béni.
2: Sainte Marie, Mère de Dieu, priez pour nous pauvres pécheurs, maintenant et à l'heure de notre mort.
0: Je vous salue Marie, pleine de grâce, le Seigneur est avec vous. Vous êtes bénie entre toutes les femmes, et Jésus, le fruit de vos entrailles, est béni.
2: Sainte Marie, Mère de Dieu, priez pour nous pauvres pécheurs, maintenant et à l'heure de notre mort.
0: Je vous salue Marie, pleine de grâce, le Seigneur est avec vous. Vous êtes bénie entre toutes les femmes, et Jésus, le fruit de vos entrailles, est béni.
2: Sainte Marie, Mère de Dieu, priez pour nous pauvres pécheurs, maintenant et à l'heure de notre mort. Amen.

0: Ô Marie conçue sans péché. Deuxième mystère joyeux, la visitation. De l'Évangile selon saint Luc. Élisabeth dit à Marie: comment ai-je ce bonheur que la mère de mon Seigneur vienne jusqu'à moi? Prions pour les malades, en demandant au Seigneur qu'il les aide à vivre la paix du cœur. Notre Père qui es aux cieux, que ton nom soit sanctifié, que ton règne vienne, que ta volonté soit faite sur la terre comme au ciel.
1: Je vous salue Marie, pleine de grâce. Le Seigneur est avec vous. Vous êtes bénie entre toutes les femmes et Jésus, le fruit de vos entrailles, est béni.
2: Sainte Marie, Mère de Dieu, priez pour nous pauvres pécheurs, maintenant et à l'heure de notre mort. Amen.
1: Je vous salue Marie, pleine de grâce. Le Seigneur est avec vous. Vous êtes bénie entre toutes les femmes et Jésus, le fruit de vos entrailles, est béni.
2: Sainte Marie, Mère de Dieu,
1: je vous salue Marie, pleine de grâce. Le Seigneur est avec vous. Vous êtes bénie entre toutes les femmes et Jésus, le fruit de vos entrailles, est béni.
2: Sainte Marie, Mère de Dieu, priez pour nous pauvres pécheurs, maintenant et à l'heure de notre mort. Amen.
1: Je vous salue Marie, pleine de grâce. Le Seigneur est avec vous. Vous êtes bénie entre toutes les femmes, et Jésus, le fruit de vos entrailles, est béni.
2: Sainte Marie, Mère de Dieu, priez pour nous pauvres pécheurs, maintenant et à l'heure de notre mort. Amen.
1: Je vous salue Marie, pleine de grâce. Le Seigneur est avec vous. Vous êtes bénie entre toutes les femmes, et Jésus, le fruit de vos entrailles, est béni.
2: Sainte Marie, Mère de Dieu, priez pour nous pauvres pécheurs,
1: je vous salue Marie, pleine de grâce. Le Seigneur est avec vous. Vous êtes bénie entre toutes les femmes et Jésus, le fruit de vos entrailles, est béni.
2: Sainte Marie, Mère de Dieu, priez pour nous pécheurs, maintenant et à l'heure de notre mort.
1: Je vous salue Marie, pleine de grâce. Le Seigneur est avec vous. Vous êtes bénie entre toutes les femmes et Jésus, le fruit de vos entrailles, est béni.
2: Sainte Marie, Mère de Dieu, priez pour nous pauvres pécheurs, maintenant et à l'heure de notre mort.
1: Je vous salue Marie, pleine de grâce. Le Seigneur est avec vous. Vous êtes bénie entre toutes les femmes, et Jésus, le fruit de vos entrailles, est béni.
2: Sainte Marie, Mère de Dieu, priez pour nous pauvres pécheurs, maintenant et à l'heure de notre mort.
1: Je vous salue Marie, pleine de grâce. Le Seigneur est avec vous. Vous êtes bénie entre toutes les femmes, et Jésus, le fruit de vos entrailles, est béni.
2: Sainte Marie, Mère de Dieu, priez pour nous pauvres pécheurs, maintenant et à l'heure de notre mort. Amen.
1: Je vous salue Marie, pleine de grâce. Le Seigneur est avec vous. Vous êtes bénie entre toutes les femmes, et Jésus, le fruit de vos entrailles, est béni.
2: Sainte Marie, Mère de Dieu,

0: Ô Marie conçue sans péché. Troisième mystère joyeux, la nativité de l'Évangile selon saint Luc. Les anges dirent aux bergers, « Voici que je vous annonce une grande joie qui sera celle de tout le peuple. » Prions pour toutes les personnes qui se vouent au service de la vie humaine, pour qu'elles soient davantage aimées et protégées. Notre Père qui es aux cieux, que ton nom soit sanctifié, que ton règne vienne, que ta volonté soit faite sur la terre comme au ciel.
1: Pardonne-nous nos offenses, comme nous pardonnons aussi à ceux qui nous ont offensés. Et ne nous laisse pas entrer en tentation, mais délivre-nous du mal. Je vous salue, Marie, pleine de grâce. Le Seigneur est avec vous. Vous êtes bénie entre toutes les femmes, et Jésus, le fruit de vos entrailles, est béni.
2: Sainte Marie, Mère de Dieu, priez pour nous pauvres pécheurs, maintenant et à l'heure de notre mort. Amen.
1: Je vous salue, Marie, pleine de grâce. Le Seigneur est avec vous. Vous êtes bénie entre toutes les femmes, et Jésus, le fruit de vos entrailles, est béni.
2: Sainte Marie, Mère de Dieu, priez pour nous pauvres pécheurs, maintenant et à l'heure de notre mort. Amen.
1: Je vous salue, Marie, pleine de grâce. Le Seigneur est avec vous. Vous êtes bénie entre toutes les femmes, et Jésus, le fruit de vos entrailles, est béni.
2: Sainte Marie, Mère de Dieu, priez pour nous pauvres pécheurs, maintenant et à l'heure de notre mort.
1: Je vous salue, Marie, pleine de grâce. Le Seigneur est avec vous. Vous êtes bénie entre toutes les femmes, et Jésus, le fruit de vos entrailles, est béni.
2: Sainte Marie, Mère de Dieu, priez pour nous pauvres pécheurs, maintenant et à l'heure de notre mort. Amen.
1: Je vous salue, Marie, pleine de grâce. Le Seigneur est avec vous. Vous êtes bénie entre toutes les femmes, et Jésus, le fruit de vos entrailles, est béni.
2: Sainte Marie, Mère de Dieu,
1: je vous salue, Marie, pleine de grâce. Le Seigneur est avec vous. Vous êtes bénie entre toutes les femmes, et Jésus, le fruit de vos entrailles, est béni.
2: Sainte Marie, Mère de Dieu, priez pour nous pauvres pécheurs, maintenant et à l'heure de notre mort. Amen.
1: Je vous salue, Marie, pleine de grâce. Le Seigneur est avec vous. Vous êtes bénie entre toutes les femmes, et Jésus, le fruit de vos entrailles, est béni.
2: Sainte Marie, Mère de Dieu, priez pour nous pauvres pécheurs, maintenant et à l'heure de notre mort. Amen.
1: Je vous salue, Marie, pleine de grâce. Le Seigneur est avec vous. Vous êtes bénie entre toutes les femmes, et Jésus, le fruit de vos entrailles, est béni.
2: Sainte Marie, Mère de Dieu, priez pour nous pauvres pécheurs, maintenant et à l'heure de notre mort. Amen.
1: Je vous salue, Marie, pleine de grâce. Le Seigneur est avec vous. Vous êtes bénie entre toutes les femmes, et Jésus, le fruit de vos entrailles, est béni.
2: Sainte Marie, Mère de Dieu, priez pour nous pauvres pécheurs, maintenant et à l'heure de notre mort.
1: Je vous salue, Marie, pleine de grâce. Le Seigneur est avec vous. Vous êtes bénie entre toutes les femmes, et Jésus, le fruit de vos entrailles, est béni.
2: Sainte

0: Quatrième mystère joyeux, la présentation de Jésus au temple. De l'évangile selon saint Luc. Marie et Joseph amenèrent Jésus à Jérusalem pour le présenter au Seigneur. Prions pour les parents. Notre Père, qui es aux cieux, que ton nom soit sanctifié, que ton règne vienne, que ta volonté soit faite sur la terre comme au ciel.
1: Donne-nous aujourd'hui notre pain de ce jour. Pardonne-nous nos offenses, comme nous pardonnons aussi à qui nous ont offensés. Ne nous laisse pas entrer en tentation.
2: Je vous salue, Marie, pleine de grâce. Le Seigneur est avec vous. Vous êtes bénie entre toutes les femmes, et Jésus, le fruit de vos entrailles, est béni.
3: Sainte Marie, Mère de Dieu, priez pour nous pauvres pécheurs, maintenant et à l'heure de notre mort.
2: Je vous salue, Marie, pleine de grâce. Le Seigneur est avec vous. Vous êtes bénie entre toutes les femmes, et Jésus, le fruit de vos entrailles, est béni.
3: Sainte Marie, Mère de Dieu,
2: je vous salue, Marie, pleine de grâce. Le Seigneur est avec vous. Vous êtes bénie entre toutes les femmes, et Jésus, le fruit béni de vos entrailles, est béni.
3: Sainte Marie, Mère de Dieu, priez pour nous pécheurs,
2: je vous salue, Marie, pleine de grâce. Le Seigneur est avec vous. Vous êtes bénie entre toutes les femmes, et Jésus, le fruit de vos entrailles, est béni.
3: Sainte Marie, Mère de Dieu, priez pour nous pauvres pécheurs, maintenant et à l'heure de notre mort.
2: Je vous salue, Marie, pleine de grâce. Le Seigneur est avec vous. Vous êtes bénie entre toutes les femmes, et Jésus, le fruit de vos entrailles, est béni.
3: Sainte Marie, Mère de Dieu, priez pour nous pauvres pécheurs, maintenant et à l'heure de notre mort.
2: Je vous salue, Marie, pleine de grâce. Le Seigneur est avec vous. Vous êtes bénie entre toutes les femmes, et Jésus, le fruit de vos entrailles, est béni.
3: Sainte Marie, Mère de Dieu, priez pour nous pauvres pécheurs, maintenant et à l'heure de notre mort.
2: Je vous salue, Marie, pleine de grâce. Le Seigneur est avec vous. Vous êtes bénie entre toutes les femmes, et Jésus, le fruit de vos entrailles, est béni.
3: Sainte Marie, Mère de Dieu, priez pour nous pécheurs, maintenant et à l'heure de notre mort.
2: Je vous salue, Marie, pleine de grâce. Le Seigneur est avec vous. Vous êtes bénie entre toutes les femmes, et Jésus, le fruit de vos entrailles, est béni.
3: Sainte Marie, Mère de Dieu, priez pour nous pécheurs, maintenant et à l'heure de notre mort.
2: Je vous salue, Marie, pleine de grâce. Le Seigneur est avec vous. Vous êtes bénie entre toutes les femmes, et Jésus, le fruit de vos entrailles, est béni.
3: Sainte Marie, Mère de Dieu, priez pour nous pécheurs, maintenant et à l'heure de notre mort.
2: Je vous salue, Marie, pleine de grâce. Le Seigneur est avec vous. Vous êtes bénie entre toutes les femmes, et Jésus, le fruit de vos entrailles, est béni.
3: Sainte Marie, Mère de Dieu, priez pour nous pauvres pécheurs, maintenant et à l'heure de notre mort.

0: Ô Marie conçue sans péché,
1: priez pour nous, pécheurs,
0: pour nous. Cinquième mystère joyeux, le recouvrement de Jésus au temple. De l'Évangile selon saint Luc, Marie et Joseph trouvèrent Jésus dans le temple, assis au milieu des docteurs, les écoutant et les interrogeant. Seigneur, nous te prions pour les familles, spécialement celles qui sont en difficulté. Notre Père qui es aux cieux, que ton nom soit sanctifié, que ton règne vienne, que ta volonté soit faite sur la terre comme au ciel.
1: Pardonne-nous aujourd'hui notre pain de ce jour. Pardonne-nous nos offenses, comme nous pardonnons aussi à ceux qui nous ont offensés, et ne nous laisse pas tomber en tentation, mais délivre-nous du mal.
0: Je vous salue Marie, pleine de grâce, le Seigneur est avec vous. Vous êtes bénie entre toutes les femmes, et Jésus, le fruit de vos entrailles, est béni.
1: Sainte Marie, Mère de Dieu, priez pour nous pauvres pécheurs, maintenant et à l'heure de notre mort.
0: Je vous salue Marie, pleine de grâce, le Seigneur est avec vous. Vous êtes bénie entre toutes les femmes, et Jésus, le fruit de vos entrailles, est béni.
1: Sainte Marie, Mère de Dieu, priez pour nous pauvres pécheurs, maintenant et à l'heure de notre mort.
0: Je vous salue Marie, pleine de grâce, le Seigneur est avec vous. Vous êtes bénie entre toutes les femmes, et Jésus, le fruit de vos entrailles, est béni.
1: Sainte Marie, Mère de Dieu, priez pour nous pauvres pécheurs, maintenant et à l'heure de notre mort. Amen.
0: Je vous salue Marie, pleine de grâce, le Seigneur est avec vous. Vous êtes bénie entre toutes les femmes, et Jésus, le fruit de vos entrailles, est béni.
1: Sainte Marie, Mère de Dieu, priez pour nous pauvres pécheurs, maintenant et à l'heure de notre mort. Amen.
0: Je vous salue Marie, pleine de grâce, le Seigneur est avec vous. Vous êtes bénie entre toutes les femmes, et Jésus, le fruit de vos entrailles, est béni. Je vous salue Marie, pleine de grâce, le Seigneur est avec vous. Vous êtes bénie entre toutes les femmes, et Jésus, le fruit de vos entrailles, est béni.
1: Sainte Marie, Mère de Dieu, priez pour nous pauvres pécheurs, maintenant et à l'heure de notre mort. Amen.
0: Je vous salue Marie, pleine de grâce, le Seigneur est avec vous. Vous êtes bénie entre toutes les femmes, et Jésus, le fruit de vos entrailles, est béni.
1: Sainte Marie, Mère de Dieu, priez pour nous pauvres pécheurs, maintenant et à l'heure de notre mort. Amen.
0: Je vous salue Marie, pleine de grâce, le Seigneur est avec vous. Vous êtes bénie entre toutes les femmes, et Jésus, le fruit de vos entrailles, est béni.
1: Sainte Marie, Mère de Dieu,
0: je vous salue Marie, pleine de grâce, le Seigneur est avec vous. Vous êtes bénie entre toutes les femmes, et Jésus, le fruit de vos entrailles, est béni.
1: Sainte Marie, Mère de Dieu, priez pour nous pauvres pécheurs, maintenant et à l'heure de notre mort. Amen.
0: Je vous salue Marie, pleine de grâce, le Seigneur est avec vous. Vous êtes bénie entre toutes les femmes, et Jésus, le fruit de vos entrailles, est béni.
1: Sainte Marie, Mère de Dieu, priez pour nous pauvres pécheurs, maintenant et à l'heure de notre mort. Amen.
0: Gloire.

0: Ô Marie conçue sans péché,
1: priez pour nous,
0: pécheurs. Prions. Tu as voulu, Seigneur, qu'à l'annonce de l'ange, ton Verbe prit chair dans le sein de la Vierge Marie. Réponds à nos supplications. Puisque nous la croyons vraiment Mère de Dieu, fais que nous trouvions secours dans sa prière auprès de toi. Par Jésus-Christ, ton Fils, notre Seigneur, qui vit et règne avec toi dans l'unité du Saint-Esprit, Dieu pour les siècles des siècles.
1: Amen.
0: Le Seigneur soit avec vous.
1: Et
0: que Dieu Tout-Puissant vous bénisse, le Père, le Fils et le Saint-Esprit.
1: Amen.
0: Notre-Dame de Lourdes.
1: Priez pour nous.
0: Notre-Dame de Lourdes.
1: Priez pour nous.
0: Notre-Dame de Lourdes.
1: Priez pour nous.
0: Sainte Bernadette.
1: Priez pour nous.

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0: Bonjour à tous et merci de votre fidélité à RCF Notre-Dame. C'est parti pour une nouvelle semaine sur votre radio chrétienne. Vous le savez désormais, je vous accompagne chaque jour en fin de journée pour vous inviter à la réflexion, vous évader, vous divertir, vous changer les idées, peut-être après une longue journée de travail. Alors le programme est riche et je n'en doute pas, vous y trouvez votre bonheur. D'ici quelques instants, nous rejoindra en studio Christophe Barbier pour son édito politique. Et puis l'invité de portrait à 17h11, un témoignage essentiel et bouleversant sur l'absence, le deuil et la culpabilité. Cassandra Julia viendra se livrer sur la perte de son petit frère. Mais dans l'immédiat, le point sur l'actualité, c'est la principale réponse politique à l'affaire Liana. La loi intégrale sur les violences faites aux enfants et aux femmes débutait ce jour son parcours au Parlement avec l'examen en commission à l'Assemblée. Une loi intégrale permet de traiter tous les aspects liés à ces violences, repérage, prévention, accompagnement, justice, réparation, suivi des auteurs et des victimes. Dans le même temps, ce soir à 19h, un rassemblement organisé pour une loi cadre intégrale contre les violences sexistes et sexuelles. Cet événement à l'initiative d'organisations syndicales et d'associations se déroulera devant le ministère de la Justice, place Vendôme. Le chancelier allemand Friedrich Merz s'est dit profondément choqué par la victoire historique de l'extrême droite lors d'une élection régionale la veille, tout en promettant de maintenir le cap de ses réformes, mais en les expliquant mieux. Le parti d'extrême droite, Alternative pour l'Allemagne, AfD, est arrivé en première position lors d'élections régionales en Saxe-Anhalt hier, selon des résultats quasi définitifs. Et puis le Kremlin a indiqué ne pas exclure une reprise des pourparlers entre Moscou, Kiev et Washington pour trouver une issue à la guerre en Ukraine après une visite des émissaires américains Steve Witkoff et Jared Kushner. Après leur visite à Moscou, les émissaires américains ont présenté à Kiev de nouvelles propositions plus efficaces visant à mettre fin à la guerre avec la Russie. La guerre dure depuis 2022 et l'invasion russe de l'Ukraine. Et peut-être n'étiez-vous pas à l'écoute de RCF Notre-Dame ce matin, auquel cas vous auriez manqué l'interview politique de Nathanaël de Rinxan. Ce matin, il a reçu Jérôme Chartier, séance de rattrapage.
2: Voilà, bonjour Jérôme Chartier. Alors, les entretiens de Royaumont traversent l'Atlantique pour devenir les entretiens de New York. Alors, pourquoi New York et pourquoi maintenant ?
3: Alors, ça fait quelques années maintenant qu'on a pris la décision aux entretiens de Royaumont d'être dans les grandes métropoles mondiales, à Mumbai, bientôt à Tokyo, à Abu Dhabi, Dubaï et à New York depuis 2023. On avait envie en fait d'aller entretenir la relation fraternelle entre la France et les États-Unis et au-delà des divergences politiques que l'on voit assez régulièrement, des divergences économiques aussi, parfois des rapprochements. Il y a cette longue histoire de fraternité qui existe depuis 250 ans. C'est une histoire qui doit être entretenue parce que la fraternité, la relation entre les frères, les sœurs, ça s'entretient, sinon ça disparaît.
2: Il faut quand même préciser que les États-Unis sont un des pays avec qui la France n'a jamais été en conflit. Est-ce que c'est une alliance de valeurs ou simplement une alliance d'intérêts ?
3: Non, c'est d'abord une alliance de valeurs. C'est une alliance de valeurs qui naît il y a 250 ans par cette inspiration manifeste de l'indépendance américaine à travers les auteurs français. On est au XVIIIe siècle, on est au siècle des Lumières. Ce sont les auteurs français qui inspirent cette indépendance. Ce sont les nobles français, les militaires français, les bourgeois français qui s'engagent aux côtés des Américains pour leur indépendance. Bien sûr, tout le monde a pensé à Lafayette, mais dites-vous bien qu'un jeune garçon de 19 ans qui, par ses propres moyens, décide de traverser l'Atlantique pour aider les Américains, ça reste quelque chose de stupéfiant, même aujourd'hui pour les Américains. Vous voyez cet engagement personnel. Et moi, j'ai envie de le mettre en parallèle avec ce jeune pompier qui, le 11 septembre 2001, décide de traverser l'Atlantique pour aller aider les secouristes américains au pied des tours. Il s'appelle Manuel Carvalho. Il sera aux entretiens de New York cette année parce que c'est le 25e anniversaire et quel anniversaire des attentats du 11 septembre parce que les Américains sont extrêmement marqués par cela. Et la fraternité française a été présente à travers ce jeune Carvalho, mais aussi à travers la mobilisation qui a eu lieu à l'époque et qui continue d'exister aux côtés des Américains.
2: Est-ce que Manuel Carvalho, ce jeune Français qui a donc participé le 11 septembre à intervenir sur le World Trade Center, participe au changement de l'image qu'ont les Américains de la France?
3: J'ai pas le sentiment que les Américains aient une image contrariée de leurs amis français, de leurs frères français. J'ai le sentiment que les Américains, comme les Français, ont des divergences politiques, oui, des divergences économiques, évidemment, des divergences stratégiques, ça existe, évidemment. Mais le dialogue reste la clé. Que le dialogue ne s'arrête jamais. Que lorsque les politiques n'ont plus de dialogue, que les intellectuels puissent continuer à en avoir un. Que les frères américains français puissent continuer à se voir, à se parler. Voilà ce que c'est que la fraternité, et c'est la raison pour laquelle elle traverse le temps. D'ailleurs, aux entretiens de New York, on fait confiance à une jeune génération de jeunes actifs, entre 35 et 40 ans, et on leur demande qu'est-ce que vous voudriez qu'il reste en 2050 de cette fraternité franco-américaine. Voilà, ça va être l'un des éléments de ces entretiens, de réfléchir sur la façon dont cette fraternité traverse le temps, traverse les époques.
2: Alors, je ne sais pas si lors des entretiens de New York, vous allez parler du pape Léon XIV. En tout cas, dans trois semaines, il sera en France. Que pensent les États-Unis de ce pape américain? Ça change quelque chose dans cette Amérique qui se cherche?
3: Bon, d'abord, il est très populaire chez les catholiques. À peu près trois quarts des catholiques américains apprécient le pape Léon XIV, qui est quand même une donne importante. Alors, évidemment, un peu plus chez les démocrates que chez les républicains, c'est pas une surprise. Mais ce que je retiens surtout de la relation entre ce pape Léon XIV et les États-Unis, on en a beaucoup parlé, c'est ce qu'il vient de dire lors de l'Angélus dimanche dernier, il y a donc 24 heures. Au moment où les émissaires américains vont à Kiev, au moment où ils sont à Moscou, le pape Léon XIV appelle à la paix en Ukraine et donc, au fond, relaie la présence des émissaires américains. Donc là où on a fustigé la position des uns contre les autres, et je pense bien sûr à la position du président Trump contre le pape Léon XIV, on a le sentiment qu'aujourd'hui, les choses s'apaisent et qu'au fond, tout le monde est en train d'agir pour la paix en Ukraine.
2: Dans le même sens.
3: Oui, exactement. Non seulement dans le même sens, mais aussi avec un pape dont on a dit pendant un temps qu'il était le premier opposant à Donald Trump. Il n'en est rien. Il est d'abord l'homme de la paix. Il est d'abord l'homme de la doctrine sociale de l'Église. Et il est celui, j'espère, qui saura rassembler en France, bien sûr, mais à travers le monde, l'ensemble des humains, et pas seulement les humains croyants, aussi les humains qui ont des convictions qui sont différentes, qui parfois n'ont pas de convictions religieuses, mais qui n'en restent pas moins des humains.
2: Alors, vous n'avez jamais rencontré Léon XIV. En revanche, vous avez échangé avec le pape François. Qu'est-ce qui vous avait frappé chez lui?
3: Son humanité était incroyable. J'ai une image qui m'a profondément marqué lorsque je l'avais vu à Madagascar. Et lorsqu'il était venu rencontrer le peuple malgache, et bien sûr à l'invitation de son ami, le père Pedro Opeka, il avait eu un moment avec les responsables politiques et économiques de Madagascar. Et le regard qu'il leur apportait, le regard des yeux, les fustigeant parce qu'ils considéraient qu'il n'aidait pas suffisamment leur peuple, le peuple malgache, était tout simplement stupéfiant. Ce pape avait une présence par ses mots, mais aussi simplement par son regard. Et je n'oublierai jamais la façon dont il a fustigé ces élites malgaches en leur disant, sans rien prononcer, « Vous ne faites pas ce qu'il faut pour le peuple malgache ». Et je crois qu'il avait bien raison à l'époque.
2: Alors, vous avez une anecdote totalement dingue à propos du pape François. Il vous a envoyé une lettre. Alors, on ne va pas vous demander ce qu'il y avait dans cette lettre, ça ne nous regarde pas. En revanche, comment est-ce que ça fonctionne, le courrier papal?
3: Alors, d'abord, la lettre était publique.
2: Elle arrive par la poste ou pas?
3: C'était pas une lettre pour moi, c'était une lettre pour les participants aux entretiens de Royaume-Monde.
2: Tout à fait.
3: Et en l'occurrence, cette lettre a été lue publiquement, je l'ai lue publiquement, puisqu'elle s'adressait aux participants aux entretiens avec le thème de l'époque, méritocratie, et en l'occurrence, le pape François avait bien voulu donner son point de vue, son analyse sur cet élément majeur pour l'humanité, Et en l'occurrence, la réflexion que nous avions conduite aux entretiens était de trouver le moyen de réencourager cette méritocratie, c'est-à-dire au fond le fait d'être exigeant sur soi-même pour pouvoir progresser, non seulement bien sûr dans ce que l'on peut faire au sens de la vie quotidienne, mais aussi progresser en soi. Comment est-ce que un humain devient plus profond, réfléchit sur lui-même, réfléchit sur le monde, réfléchit sur ce qu'il peut apporter pour l'intérêt général et aussi pour, je crois, le bien de l'humanité. Et au fond, cette lettre est arrivée, comme toutes les lettres du pape, c'est-à-dire portée par le nonce apostolique. Et je crois pouvoir dire que d'ailleurs le nonce apostolique, qui n'était pas au courant de cette lettre, était assez surpris de nous porter personnellement la lettre du pape François.
2: Qu'est-ce que vous avez fait de cette lettre, Jérôme Chartier ?
3: Ah, je l'ai mise aux enchères pour financer l'œuvre du père Pedro Opeka à Madagascar. Donc cette lettre a été mise aux enchères, elle a rapporté une belle somme pour le père Pedro.
2: Ça vaut combien une lettre du pape mise aux enchères ?
3: Écoutez, moi je ne sais pas combien ça vaut, ce que je peux vous dire c'est qu'il me semble que c'était à peu près, je crois que ça devait être 10 000 euros qui a été rapporté pour le père Pedro à ce moment-là. C'était une belle chose.
2: Et là où vous êtes fort, c'est que l'acquéreur vous a laissé la lettre.
3: Oui, l'acquéreur a voulu la donner aux entretiens de Royaumont pour qu'au fond, les entretiens continuent à garder cette lettre. J'ai trouvé ça évidemment très beau, et donc cette lettre est restée aux entretiens de Royaumont.
2: Jérôme Chartier, il y a 10 ans, jour pour jour, vous étiez au cœur de la campagne présidentielle, aux côtés de François Fillon. Qu'est-ce que cette campagne vous a appris de la politique ?
3: Ça m'a surtout appris de la vie. C'est ça la chance. Je pense que jamais je peux laisser de côté tout ce que cette campagne m'a apporté. Je pense qu'elle m'a transformé. Et si aujourd'hui...
2: Vous étiez conseiller spécial à l'époque, vous étiez en première ligne.
3: Aujourd'hui, si aujourd'hui j'ai une autre vie, si je fais des choses qui m'intéresse, qui me donne le sentiment que je contribue à l'intérêt général et à l'humanité, à la modeste place qui est la mienne. C'est grâce à toutes les leçons que j'ai apprises lors de la campagne présidentielle de François Fillon, c'est vrai. Donc bien sûr, ça a été un tournant, puisque j'ai arrêté 2 ans après la vie politique. Mais d'un autre côté, je ne me désengage pas de ce que bien sûr, la vie politique apporte au pays. Comme n'importe quel citoyen, j'essaie d'y contribuer.

0: de votre parti ou de votre ancien parti. Je ne sais pas si vous êtes toujours
1: Je m'intéresse à l'actualité.
0: Quel regard vous portez sur la droite républicaine que vous incarniez à l'époque ?
1: Je ne vais pas pouvoir vous répondre à cette question parce que répondre à cette question, c'est recommencer à faire de la politique, à me positionner, et je ne le souhaite pas publiquement. En revanche, ce que je peux vous dire, c'est que j'observe, comme n'importe quel citoyen, trois manques majeurs dans cette campagne présidentielle. Je voudrais bien que les responsables politiques qui se présentent à l'élection présidentielle trouvent les bons mots pour parler de l'urgence climatique. Comment est-ce que l'on peut trouver des mots nouveaux qui ne soient pas des mots du catastrophisme, qui empêchent de faire quoi que ce soit, du fatalisme qui désarme tout changement, et du déni qui est encore pire que le reste, parce que c'est croire que rien ne change, alors qu'en vérité, les modifications climatiques sont majeures. Je voudrais qu'on puisse réfléchir sur l'impact de l'intelligence artificielle, non pas en termes techniques, non pas en termes d'investissement, plus un pays qu'un autre pays, mais par rapport à l'impact sur l'humain et au changement qu'il va provoquer dans les années qui viennent et dans les décennies sur l'humanité. Ça sera majeur. La troisième chose que je voudrais voir, c'est l'impact des réseaux sociaux. On en parlait tout à l'heure sur cette campagne présidentielle, peut-être ouais. TikTok. Comment est-ce qu'on peut trouver la solution pour que les réseaux sociaux quittent l'anonymat, même à faire en sorte que l'on accepte les pseudonymes, mais qu'on vérifie les identités pour recréer la qualité de la relation humaine que ces réseaux sociaux provoquent et favorablement.
0: Jérôme Chartier, on ne vous retrouvera pas en politique. En revanche, on vous retrouvera dans les entretiens de New York. C'est cette semaine, le 10, la veille du 11 septembre. Merci mille fois venu nous raconter toutes ces belles choses.
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2: Bonjour Christophe Barbier.
4: Bonjour Simon, bonjour à tous.
2: Eh bien d'abord, j'ai envie de vous demander une réaction à ce qu'a déclaré Jérôme Chartier ce lundi.
4: Deux choses. D'abord, une remarque de fond très importante qu'il faut garder en tête. Ne pas confondre le peuple américain et les dirigeants américains. Il se prépare aux entretiens de New York, Jérôme Chartier. Et en effet, ce que les Américains pensent profondément de l'Europe, de la France, ce n'est pas forcément ce dont nous tambourine Donald Trump avec ses réseaux sociaux toute la journée. Et puis la deuxième chose, c'est l'hommage au pape François, au-delà de l'anecdote de la lettre vendue aux enchères. Cette manière dont il a fustigé, c'est le mot de Jérôme Chartier, les dirigeants économiques malgaches ne faisant pas assez pour leur peuple noyé dans la pauvreté. Il y a chez le pape Léon XIV des vertus, de l'intelligence diplomatique, puis il est au début de son pontificat, ce n'est pas encore complètement épanoui. Mais il y avait chez le pape François une forme de sévérité, d'autorité, d'intransigeance, notamment sur ce rapport à la pauvreté qui faisait du bien, voilà, même si ça nous réveillait souvent dans notre mauvaise conscience.
2: L'AFD l'a emporté en Saxe-Anhalt hier. Cela aura-t-il des répercussions en France ?
4: Oui, cela en a déjà. D'abord, dans les commentaires à chaud, on voit que ceux qui s'en réjouissent, je pense à Éric Zemmour, Sarah Knafo, Nicolas Dupont-Aignan, et ceux qui s'en alarment, comme par exemple les Insoumis, font le même procès. Tout ça, c'est la faute des modérés, des libéraux, c'est la faute de l'Europe, c'est la faute de Bruxelles. Donc on voit bien que l'occasion est donnée aux anti-européens de tomber à bras raccourcis sur cette Union européenne. Finalement, ça les arrange, cette victoire de l'AFD, pour mieux, là aussi, fustiger, vilipender l'Europe. Une deuxième conséquence, c'est que nous allons encore plus vivre dans l'ambiance « et si demain l'extrême droite arrive au pouvoir ?» Nous avons eu vendredi le record battu par un gouvernement italien de durée depuis 1945, c'est Giorgia Meloni qui détient désormais ce record. Nous avons eu le même jour Jordan Bardella et Nigel Farage Reform UK en Angleterre, au Royaume-Uni, cette extrême droite anti-immigration débordée par sa droite avec le mouvement de Tommy Robinson et ses grandes manifestations, là aussi en présence d'Éric Zemmour, donc il y a ça au Royaume-Uni. Nous avons bien sûr en Hongrie vu comment Orban pendant plusieurs mandats a dirigé le pays et c'est finalement un de ses dissidents, pas un de ses opposants, qui a pris la suite. Donc nous allons vivre plus que jamais dans cette idée que l'Europe vire à droite, de plus en plus à droite. Évidemment, c'est encore moins anodin quand il s'agit de l'Allemagne. Il faut s'inquiéter de l'arrivée de l'AFD aux responsabilités en Saxe-Anhalt et peut-être un jour en Allemagne.
2: Alors Christophe, y a-t-il un équivalent à l'AFD en France ?
4: Non, il n'y a pas véritablement d'équivalent à l'AFD parce que nous n'avons pas le même passé. Nous n'avons pas eu le Troisième Reich en France, même si on a eu nos heures sombres. Le parti le plus proche qui est allié à l'AFD, c'est le parti d'Éric Zemmour et de Sarah Knafo, Reconquête, puisqu'ils sont dans le même groupe au Parlement européen. Le RN,

0: qui a longtemps entretenu des relations avec l'AFD, qui en garde d'ailleurs avec le FPÖ autrichien, qui n'est pas non plus un parti anodin, a rompu, notamment parce que l'AFD voulait blanchir ce passé de la période du Troisième Reich, ou du moins le minorer. Il n'y a pas dans le groupe présidé par le RN au Parlement européen, alors qu'il y a 13 pays représentés, il n'y a pas, je crois, de députés allemands. Il y a une impasse sur l'Allemagne du côté du RN, ils n'ont plus d'interlocuteurs. Donc on ne peut pas dire qu'il y ait un équivalent. En revanche, on trouve sur certaines thèses de l'AFD, des parentés, des jumeaux en France. Je pense au rejet complet de l'islam comme étant un ennemi de notre civilisation. Je pense aussi, évidemment, sur le rejet de toute migration et la volonté d'organiser une remigration.
1: Un sondage Ipsos pour Le Parisien révèle que Marine Le Pen est la candidate qui inquiète le moins les Français. Que faut-il en conclure ?
0: D'abord qu'il y a un renversement historique. Il y a quelques années, du temps de Jean-Marie Le Pen, c'est évidemment lui qui était l'épouvantail, c'est lui qui faisait peur. Et globalement, si on était dans la droite dure, on faisait beaucoup plus peur que quand on était dans la gauche radicale. Ça s'est complètement inversé. Non seulement Marine Le Pen ne rassure pas, mais c'est celle qui inquiète le moins, parce que tous les politiques en fait inquiètent dans ce sujet en majorité. Mais plus on va vers la gauche, plus il y a d'inquiétude. C'est-à-dire, et la gauche radicale et la gauche social-démocrate inquiètent les Français. Pourquoi ? La gauche radicale, on voit bien, Jean-Luc Mélenchon, ses positions extrêmes, ses soupçons de complaisance envers l'antisémitisme, la manière dont il cède aux revendications de l'islam politique, sa radicalité aussi économique et sociale, bien entendu, c'est un attiseur de conflits et de divisions, donc il inquiète. Mais les modérés ? Pourquoi Raphaël Glucksmann, pourquoi Olivier Faure, pourquoi le reste de la gauche inquiète les Français ? Parce que sur deux dossiers majeurs, sur deux soucis vraiment, vraiment premier des Français, ils n'apportent pas les bonnes réponses. C'est l'économique. Alors on voit bien leur générosité dans la dépense publique, mais vu l'état des finances, les Français disent « mais casse-cou ! S'ils arrivent au pouvoir, forcément, nos impôts vont flamber, on va tous payer, ils n'auront pas les moyens de leur politique. » Et puis la sécurité, à la fois la sécurité physique, mais aussi la sécurité identitaire, la sécurité de l'identité de ce pays, la gauche n'a pas su trouver les mots sur ce sujet-là. Si j'ose dire, Chevènement est orphelin à gauche sur cette préoccupation de la sécurité des Français.
1: Et les rumeurs bruisent d'un divorce politique entre Jordan Bardella et Marine Le Pen, est-ce la réalité ?
0: Alors, c'est vrai qu'il y a des divergences majeures, c'est vrai qu'en ce moment on traverse un moment de tension, mais je pense que les commentateurs qui concluent à un divorce définitif, à une exclusion de Jordan Bardella, qui serait mis de côté, qui n'irait plus à Matignon, qui peut-être même d'ailleurs claquerait la porte pour créer son mouvement, comme Maigret ou Philippot avant lui, eh bien je pense que ces commentateurs-là se trompent. Oui, il y a un moment de débardélisation, et de l'appareil, il avait mis ses hommes à lui évidemment, et de la ligne sur les retraites, sur l'Europe, même sur le voile dans l'espace public, on en parlait la semaine dernière, ils ne sont pas d'accord. Marine Le Pen reprend le pouvoir sur l'appareil, l'équipe de campagne supplante l'équipe du parti. C'est évidemment pas facile à vivre pour Bardella. Mais d'abord, il sait, lui, que hors du parti, point de salut, et que donc il doit ravaler ses ambitions, et il ne sera pas président pour pouvoir préserver ce qu'il apporte à Marine Le Pen. Et c'est aussi pour ça qu'elle le gardera. Cette capacité de négociation entre les deux tours de la présidentielle, mais surtout au moment des législatives qui suivront, sa capacité de négociation avec d'autres forces de droite pour garantir une majorité à la nouvelle présidente. Et peut-être faire atterrir son programme, qui est déjà démagogique en partie pour attirer les voix, le faire atterrir dans la raison économique. Cette utilité-là, c'est Bardella qui l'a. Alors il n'est pas tout seul. Et s'il se fait remplacer, ça peut être par Éric Ciotti, qui a fait des offres cette semaine, ce week-end, mais qui est lui aussi sur une ligne libérale, donc loin du socialisme, entre guillemets, en tout cas de la préoccupation sociale de Marine Le Pen. Il y aura aussi évidemment tous les LR, qui, s'il y a un second tour Mélenchon-Le Pen, proposeront leur service à Marine Le Pen pour éviter le danger Mélenchon, constituer une majorité et fournir un Premier ministre. Donc rien n'est acquis pour Bardella, mais je ne crois pas à l'idée d'une fâcherie définitive, d'un divorce avec les portes qui claquent, et finalement d'une crise au RN qui pourrait mettre en péril aussi la candidature de Marine Le Pen, qui pour l'instant caracole loin devant.
1: À gauche, Fabien Roussel est candidat à la présidentielle, comme en 2022. Que reste-t-il du communisme aujourd'hui ?
0: Il ne reste pas grand-chose du communisme, bien entendu, surtout pas un modèle, pas vraiment non plus un passé glorieux, et absolument pas un bilan globalement positif, comme disait Georges Marchais. En revanche, il reste une chose au Parti communiste, c'est une manière de vouloir marier la production et l'écologie. Oui à la transition écologique, au pacte climat, mais non au renoncement à la croissance. Et donc, Fabien Roussel est l'homme à la fois de l'écologie du bon vivre, les barbecues c'est bien, tant pis si ça fait un peu de CO2, et l'homme du nucléaire, parce qu'il faut de l'industrie. Mais il y a derrière cela une sociologie composée des anciennes immigrations, européennes, portugaises, italiennes, polonaises, des anciens ouvriers d'usines, pas les pauvres livreurs Uber mal payés. Et puis d'une France des bourgs, avec les traditions rurales, y compris de la chasse, comme en Picardie, pas loin de chez lui. Et pas la France des tours, pour reprendre cette opposition créée par François Ruffin pour analyser Mélenchon. Tout cela, ça fait encore l'authenticité d'un bloc électoral, d'un bloc sociologique communiste. Mais ça fond, ça diminue comme peau de chagrin. La France ancienne est avec Mélenchon, est avec Roussel, la France nouvelle, plus nombreuse, est avec Mélenchon. Donc il va gérer un royaume qui se rétrécit. Mais là, et c'est la dernière chose qui reste au candidat communiste, c'est sa capacité à faire perdre Mélenchon. Parce qu'avec 800 000 voix la dernière fois, 802 000 voix, eh bien il a empêché l'accès au second tour de Mélenchon qui avait 420 000 voix de retard sur Le Pen. Là, cette fois-ci, s'il fait 200 000, 250 000, 300 000 voix, peut-être empêchera-t-il encore Mélenchon d'être au second tour face à Marine Le Pen, de perdre face à Le Pen, mais de pouvoir après soulever la société. Finalement, Roussel est le vaccin anti-Mélenchon de moins en moins efficace, comme certains antibiotiques avec d'autres maladies, mais encore présent.
1: Christophe, ce mardi, l'invité politique de Nathanaël de Rinxan sera Patrick Peloux. Quelle question vous aimeriez lui poser ?
0: Patrick Peloux, vous étiez hélas aux premières loges, le premier sur place lors de l'attentat de Charlie Hebdo. Considérez-vous aujourd'hui, plus de 10 ans après, que la France est devenue amnésique, qu'on a oublié ? Ou est-ce qu'au contraire, cette mémoire pour vous est encore vivante ?
1: Merci Christophe Verbier, on se dit à demain. Et votre édito, il est à retrouver en podcast, rcfnotredame.fr. Merci Christophe.
0: À demain Simon, merci.
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1: Et comme chaque jour après la politique, une autre forme d'engagement, l'engagement sociétal. Nous mettons en avant, en lumière, une association, une fondation. Aujourd'hui, l'Armée du Salut, avec nous son directeur général adjoint Jean-François Marussizac. Bonjour Jean-François Marussizac.
4: Bonjour.
1: Dans un premier temps, j'ai envie que vous nous présentiez, que vous reveniez sur l'histoire de la fondation Armée du Salut.
4: Ah, l'Armée du Salut, c'est un beau mouvement vivant et moderne. Alors, c'est un mouvement international qui a été fondé en 1865 par un pasteur protestant qui s'appelait William Booth dans les districts pauvres de Londres. Et puis ensuite, qui s'est implanté dans 130 pays et présent en France depuis 1881. Donc c'est une histoire maintenant bien installée.
1: Quelles sont vos principales missions que vous accomplissez chaque jour ?
4: Alors chaque jour, en fait, je vais dire, il y a une phrase qui nous fait avancer, qui est secourir, accompagner, reconstruire. Secourir, accompagner, reconstruire. Et tout ça, en fait, se traduit comment ? Eh bien, c'est par une présence active, d'abord dans 200 établissements et services, qui, en fait, tourne autour d'activités qu'on va appeler inclusion sociale, donc auprès des personnes les plus vulnérables. Et puis ensuite, plutôt pour des publics soit jeunes, soit âgés, en tout cas sur ce qui concerne le médico-social. Et donc tout ça avec environ 3000 salariés sur la France métropolitaine et un vivier de quasiment 4000 bénévoles actifs qui interviennent en soutien de toutes ces actions et des personnes qui sont accueillies dans nos établissements.
1: La période que nous vivons actuellement, la période de rentrée scolaire, est une période charnière chez vous ?
4: C'est une période charnière parce que actuellement, en fait, plus spécifiquement dans ce moment, en fait, il y a des grosses difficultés de financement dans un certain nombre de nos établissements, mais au-delà de ça, parce que les personnes que nous accueillons, parfois des enfants, parfois des familles, des couples ou des mamans seules avec enfants, eh bien, c'est une période qui va renvoyer à de la nouveauté, à de l'actualité, et puis à des pauvretés ou des précarités, parce que la pauvreté n'ayant pas pris de vacances, en ce début d'année, même quand on est maman avec enfant, on n'est pas forcément hébergé ou logé, et on se retrouve à la rue à devoir assumer le fait de trouver à manger, le fait de pouvoir accompagner son enfant. Donc oui, c'est une actualité qui est totalement brûlante. Hein.
1: Jean-François Marussizac, historiquement, le message de l'Armée du Salut se fonde sur la Bible ?
4: Tout à fait. Eh bien, écoutez, oui, le pasteur William Booth, à l'époque, avait cette inspiration, et c'est cette inspiration qui l'a amené à créer l'Armée du Salut. En tout cas, avec l'idée de se battre, que tant que des femmes pleureront, il battra, que tant que des enfants auront faim et froid, il battra, que tant que des alcooliques seront dans la rue, il se battrait, et tant d'autres personnes en situation de vulnérabilité. Et tout ça a été d'une inspiration effectivement biblique qui a amené aujourd'hui à ce que l'Armée du Salut s'investissent dans quelques pays du monde que ce soit sans position partisane et donc de travailler et d'héberger ou de loger n'importe quelle personne en situation de vulnérabilité et de pouvoir accueillir de façon inconditionnelle.
1: Dites-moi, on l'a évoqué, cette période de rentrée est une période charnière. Quels sont vos besoins urgents actuellement ?
4: Les besoins urgents, voilà, c'est à la fois, on sort d'une période, et encore on ne sort pas, d'une période de canicule. Donc nous avons mené une action qui s'appelle Chaleur solidaire, et donc qui a permis en fait de collecter tout un ensemble d'objets de première nécessité pour que des personnes en situation de rue en fait puissent avoir de quoi se protéger, de quoi boire. Et bien en fait l'action elle est toujours valable au moment où on se parle, puisque la canicule, pas la canicule de cet été, mais en tout cas a repris ses droits, et bien les personnes en vulnérabilité sont toujours en fragilité. Merci aux auditrices et aux auditeurs de pouvoir s'informer sur notre site internet et de pouvoir aller déposer des objets qui pourront être redistribués.
1: En quelques mots, ou plutôt en quelques chiffres, la Fondation Armée du Salut, Jean-François Marussizac ?
4: Oui, en quelques chiffres, c'est 3000 salariés, environ 4000 bénévoles, 250 millions de budget, en partie sur des délégations de services publics, et surtout des maraudes, des approches de personnes en situation de vulnérabilité au quotidien pour de l'aide alimentaire. Et ça, c'est par centaines et par milliers. Voilà ça en quelques chiffres. Secourir, accompagner, reconstruire. Voilà l'action de la Fondation Armée du Salut en France.
1: Merci Jean-François Marussizac. Je rappelle que vous êtes directeur général adjoint de la Fondation Armée du Salut. Merci d'avoir été avec nous.
4: Merci avec vous.
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1: C'est lundi, jour de relâche dans les théâtres, le jour où vous recevez les artistes Christophe Maury. Aujourd'hui, vous recevez Sébastien Castro et José Paul pour la pièce Un succès fou. C'est le titre qui se joue au Théâtre des Variétés, c'est à Paris.
5: Bonjour Nadir, Sébastien Castro, José Paul, bonjour.
6: Bonjour. Bonjour.
5: La pièce est très attendue car elle vient après le triomphe d'une idée géniale que vous avez jouée à Paris et dans toute la France. Combien de représentations ?
6: 835.
5: 835 représentations, ça représente combien de temps ?
6: 3 ans et demi avec très peu de vacances.
5: Donc vous êtes reparti pour 3 ans et demi ?
6: Je le souhaite.
5: Peut-être plus.
6: Comme José ne joue pas dans la pièce, il le souhaite aussi.
7: Ah là, oui.
5: Il s'agissait d'une histoire de sosie dans laquelle vous jouiez au moins 3 rôles, Sébastien. L'amant, le sosie de l'amant et le frère jumeau de l'amant qui était un plombier. Et José Paul, vous jouiez le mari.
7: Oui.
5: C'était pas le meilleur rôle.
7: Non. On m'offre jamais les meilleurs rôles.
5: Je comprends que vous ne jouiez pas dans cette pièce-là.
6: C'est pas gentil, c'est un rôle sur mesure.
7: Mais évidemment, mais je plaisante.
6: Que je t'avais écrit vraiment, mais au cordeau.
5: Alors cette fois, José Paul, vous ne jouez pas, mais vous signez cette mise en scène ô combien précise, minutieuse, je dirais chorégraphique.
7: Oui.
5: Nadir, vous vouliez intervenir en début d'émission parce que vous étiez très énervé.
8: Ben oui, je suis énervé, c'est votre moment. Christophe, parce que bon... La semaine dernière, on a reçu une grande dame, Virginie Lemoine. Je lui dis ce que j'avais sur le cœur, c'est très bien, j'avais préparé mes compliments. J'avais l'air à peu près digne pendant toute l'émission, vous me l'avez confirmé. Non mais là, aujourd'hui, Sébastien Castro et José Paul, c'est pas possible. C'est un cran trop, c'est 12 travaux d'Hercule pour moi, là, aujourd'hui, là, clairement.
5: Bon, alors vous pouvez sortir du studio.
8: Non, mais je vous permets pas, parce qu'ils sont tellement excellents, tellement talentueux, tellement expérimentés. Que ça m'énerve, en fait. Comment voulez-vous faire une chronique drôle et piquante quand vous avez dans vous deux géants qui ont consacré leur vie et leur carrière à rendre le théâtre plus drôle, plus vivant, plus populaire et intergénérationnel, ce qui est plus rare. Moi, je suis censé faire le malin, je balance 2-3 vacheries comme vous me l'avez demandé, mais là, face à eux, j'ai surtout envie de me demander si je ne devrais pas me planquer en creusant un trou sous le studio.
5: Je vous avais demandé de trouver 2-3 vacheries sur la pièce.
8: Mais non, attendez, Sébastien Castro, par exemple. Voilà, un comédien, un auteur, un homme qui connaît la mécanique du boulevard comme s'il avait signé la charte des vaudevillistes et boulevardiers associés avec Feydeau, Guitry, Kounet et les autres. Les portes claquent, les mensonges champillent, les personnages s'enfoncent avec une énergie admirable. C'est énervant quand même. Sébastien, c'est très simple, c'est le Ray Kounet français, mais en version 2.0. Même précision, même folie, même art du quiproquo, avec en plus quand même une modernité, une tendresse, une façon très personnelle de faire dérailler les situations, et des téléphones portables. Sinon, c'était Feydeau, en fait, clairement. Alors, d'abord, il a voulu se la jouer solo, avec des spectacles tels que Dolores est une fille bourrée de contradictions et toutes mes condoléances. Et là, je suis sûr que même seul, il était brillant. C'est énervant, quand même. Ensuite, bon, il a adapté Ray Kounet, John Chapman, avec tout le plaisir. Et pour nous, rebelote, un carton. Ensuite, il y a eu J'ai envie de toi. C'est pas une proposition, Christophe, mais c'était un titre qui annonçait déjà une certaine franchise. Puis il y a une idée géniale, et pour le coup, l'idée était vraiment géniale, puisque ça lui a valu 2 Molières. Et maintenant, un succès fou. À ce rythme-là, la prochaine pièce, ça s'appellera Mes Molières, une tisane et au lit. Mais derrière les titres, allez, qui font sourire, il y a quand même un immense respect du théâtre, une vraie science de la comédie, et une tendresse pour les personnages et un talent rare pour transformer le chaos en plaisir. Et puis il y a José Paul. Voilà, José, c'est encore plus compliqué pour moi parce qu'il joue, il met en scène, il dirige, il accompagne et il fait tout ça avec une apparente simplicité qui est profondément agaçante.
5: Ils ont l'air de rien tous les deux. Hein.
8: Non.
5: Comme si tout était facile.
8: Ben oui, mais c'est ça. Et quand je vois le travail de José Paul, moi je pense direct à des grands messieurs comme Pierre Mondy, comme Jean Poiret, à ces grands hommes qui
5: avaient... Il y a à côté Pierre Mondy, me disait un spectateur l'autre jour.
8: Ces messieurs qui ont compris qu'on ne monte pas et qu'on ne joue pas la comédie uniquement pour faire rire. On la monte et on la joue juste. Et quand c'est juste, c'est là que le public rit. José, il sait placer un silence, régler un rythme, faire exister une troupe. Il transforme une mécanique compliquée en évidence. C'est peut-être ça le grand talent, en fait. Faire croire que tout est facile, alors que tout est parfaitement millimétré et maîtrisé. Alors, aujourd'hui, Sébastien et José, ils viennent nous présenter un succès fou au Théâtre des Variétés. Le titre, c'est pas une promesse, c'est un constat. La salle est pleine, les gens rient, les gens sont debout pour applaudir. Alors oui, j'aimerais rester en colère, continuer à dire des méchancetés et faire semblant de vous en vouloir, mais face à ces deux hommes qui ont autant fait pour le métier, pour l'élégance et l'amour du théâtre, je préfère être que sincère, comme d'habitude. Merci Sébastien, merci José, merci de continuer à nous faire rire avec autant d'intelligence et de générosité, et surtout ne changez rien, gardez peut-être vos titres, parce qu'après j'ai envie de toi, une idée géniale et un succès fou, j'ai peut-être une petite idée pour votre prochaine pièce, elle pourrait s'appeler « Un chroniqueur qui sait pas où est sa place », et même là je suis pas sûr d'avoir le rôle.
5: Merci Nadir.
6: Merci infiniment Nadir.
5: Mais c'est drôle parce qu'au début de votre carrière, Sébastien, on disait « Castro, il a un côté droupi ».
6: Oui, et on le dit toujours. Non, c'est fini.
5: Maintenant, on dit « C'est vrai que droupi a un côté Castro ». Alors, un succès fou se passe dans un immeuble de 3 étages. Le décor est absolument formidable, c'est somptueux. Qui a fait le décor ?
6: Citronnelle Dufay.
5: Voilà, il faut dire son nom, Citronnelle Dufay.
7: Elle fait un travail incroyable.
5: C'est magnifique.
8: Elle a un très beau nom en plus.
5: C'est beau, c'est efficace, c'est complètement mystérieux. Alors Simon vit au premier étage, on voit tout l'immeuble, Simon vit au premier étage, sa compagne dont il est séparé vit au rez-de-chaussée, elle est en voyage, heureusement. Au deuxième étage vit Oriane, une femme célibataire ayant joué qui a rêvé qu'elle trouverait l'homme de sa vie dans des couleurs rouges. Antoine au troisième est complètement bigleux et fortement épris de sa meilleure amie. Tout est calme ou presque, jusqu'au moment où survient un trublion, Jean-Patrick Lebrun. Que vient-il faire ?
6: Alors, il vient officiellement prier dans le grenier d'Antoine.
5: Mais c'est ce qu'il faut dire sur RCF Notre-Dame.
6: Oui, absolument. Parce que nous sommes le 15 août. Sa grand-mère habitait dans cet appartement. Elle est décédée. Il vient lui rendre hommage. Il vient prier au grenier, ce qui est absolument
5: normal.
6: Tout le monde fait ça.
5: Mais tout le monde retourne dans l'appartement dans lequel il a vécu enfant.
6: Toujours.
5: Et pour venir prier ou pour venir rechercher une petite chose qu'on aurait cachée quelque part, une petite surprise.
7: Pourquoi au grenier ?
5: Mais voilà. Alors, c'est une facture très classique, une exposition où se posent les pièges, se posent les pétards, tout va s'allumer petit à petit. Donc, le premier quart d'heure, on regarde ça en disant qu'est-ce qui se passe ? C'est un peu un monde de... C'est pas vraiment un monde de fous, mais c'est sympathique. Et puis, alors après, tout pète. C'était ce que vous vouliez.
6: Oui.
5: Oui.
6: Pardon, vous avez peut-être une réponse plus étoffée.
5: Non, mais Jean-Paul, vous avez déjà mis en scène les pièces de Sébastien Castro, J'ai envie de toi en 2019, Une idée géniale en 2022. Le public a l'impression que la mécanique comique est de plus en plus précise. Comment travaillez-vous ensemble ?
7: En fait, on travaille beaucoup et longtemps. En fait, sur cette pièce-là, encore une fois, on n'a pas décidé de monter la pièce il y a quelques mois. Ça fait 2-3 ans qu'on est déjà sur ce spectacle.
5: Et vous participez à l'écriture ?
7: C'est-à-dire qu'au départ, Sébastien m'envoie des versions.
5: Ouais.
7: Je relis et je peux lui dire, là, peut-être qu'il y aurait moyen de... Là, je trouve qu'il y a un ventre mou. Enfin, ouais. Et Sébastien est extrêmement réactif et extrêmement travailleur. Donc, il se remet à l'ouvrage. Et puis, au fil du temps, on arrive à ce qu'on veut, nous. Ce qui fait que quand les acteurs... entre dans la piste, à partir de là, ça y est, on a déjà la pièce. Mais ensuite, il y a tout un travail qui se fait, et on parlait de Citronnelle Dufay, la décoratrice, c'est qu'avec Citronnelle, on a travaillé presque un an sur le décor. C'est-à-dire, un peu comme là, Sébastien et moi-même, on revenait en disant, non mais ça va pas, là il faut que ce soit comme ça. Et elle aussi, grande bosseuse, grand talent, elle a, au fil du temps, peaufiné ce décor, parce que c'était, moi, quand je l'ai lu la première fois la pièce, je dis, c'est vraiment une usine à gaz, quoi.
5: C'est une usine à gaz,
6: alors. Et je voudrais préciser que moi, quand je l'ai écrit, je me suis dit, on trouvera une convention, parce qu'on ne peut pas avoir 3 étages sur scène. Et la première chose, une des premières choses que m'a dit José, il m'a dit, mais j'aimerais qu'il y ait un immeuble de 3 étages. Et comme je ne le contredis plus depuis longtemps, je lui dis, oui, bien sûr, on va faire ça. Et puis on l'a, l'immeuble de 3 étages. Et évidemment que ça change tout d'avoir ce décor.
5: Mais ce qui est remarquable, c'est que quand les auditeurs entendent un immeuble à trois étages, on imagine la maison de poupée coupée, hein, comme on l'a bien vu sûr, dans les mises en scène de Jean-Laurent Cochet, par exemple. Là, on n'a pas du tout la maison coupée comme ça. On a trois étages qui se... comment dire,
8: qui s'emboîtent.
6: Qui s'imbriquent.
5: Oui, qui s'emboîtent, qui s'imbriquent. Et ça donne quelque chose à la fois de très moderne et une vision. On n'est pas là à regarder en haut et à baisser les yeux. On prend la maison, en face. Alors, vous avez publié votre texte, Sébastien Castro, à l'avant-scène théâtre, une publication originale, parce qu'on est un format à l'italienne avec trois colonnes.
6: Oui, c'est ce que je leur ai tout de suite dit quand ils m'ont dit qu'ils voulaient publier la pièce, l'avant-scène théâtre. J'aurais dit avec grand plaisir. Mais si on l'édite au format classique, les gens vont tenir deux pages et ils ne vont rien comprendre. Parce que moi-même, je l'ai écrite sur trois colonnes et je me suis rendu compte que c'était la seule façon d'y comprendre un tout petit peu quelque chose. J'avais essayé avec des codes couleurs, mais moi-même, je ne comprenais plus rien quand je me relisais. Et bref, avec les trois colonnes, c'est à peu près lisible.
5: Alors, ce qui est merveilleux, c'est que lorsqu'on feuillette...
7: Alors, il faut préciser, une colonne par étage.
6: Oui, bien sûr.
5: Absolument. Ouais, ça, voilà. Donc, on est chez Simon, chez...
6: Océane.
5: Chez Océane.
7: Et chez Antoine.
5: Voilà, et chez Antoine. Et il suffit de feuilleter le texte pour voir que ça passe d'une colonne à l'autre, mais absolument à toute allure. C'est-à-dire qu'on n'a pas une didascalie ou on n'a pas un grand tunnel sur une colonne. Non, ça passe tout de suite de l'un à l'autre et... Et regardez ça, on se dit, mais mon Dieu, ça doit bouger dans tous les sens.
8: Donc là, chers auditeurs, vous ne le voyez pas, mais Christophe s'émerveille devant ce livre depuis sa minute.
5: Mais oui, mais ça, et ça bouge dans tous les sens, et ça, c'est absolument merveilleux. Alors, tout le monde aime Simon.
6: Ah, c'est adorable, c'est mon personnage.
5: Mais oui, parce que Simon, il fait l'unanimité de sympathie dans la salle. Il est jeune, il est gaffeur, il est naïf, il adore réparer.
6: Il adore réparer l'électroménager, c'est sa passion.
5: Mais oui,
6: oui.
5: Un aspirateur en 143 pièces.
6: Absolument.
5: Alors, il les démonte, les 143 pièces, mais on n'est pas sûr qu'il sache les remonter.
6: Ah, oh, si, il va y arriver, ça va prendre le temps qu'il faut.
5: Oui.
8: Il arrive plus un aspirateur qu'une paire de lunettes, en fait.
6: Ah oui, absolument, c'est vrai.
5: Alors, il veut toujours un service, Simon.
6: Oui. Et il a une particularité, sans trop dévoiler de choses, c'est qu'il n'a, et il en a conscience, il n'a pas de second degré, du tout. Il prend tout au premier degré. Ça, et ça peut lui jouer quelques tours.
5: Ben, ça va donner quelques quiproquos.
6: Oui.
5: Parce que quand la voisine lui dit qu'il va se prendre un râteau, parce qu'elle ne veut pas de lui.
6: Il est très effrayé.
5: Il est persuadé qu'il y a un râteau qui est planqué derrière les aspirateurs. Oui. Il y a combien de formules comme ça
6: De rien, je crois qu'il y en a 17-18.
5: Oui,
6: L'idée, c'était José, parce que j'ai quelque chose avec les expressions, je ne sais pas pourquoi. Sur J'ai envie de toi, il y avait déjà un personnage qui, lui, arrêtait les expressions en plein milieu.
5: Ah oui, c'est vrai. Absolument.
6: Et José m'avait dit, ce qui serait bien, c'est que, comme dans les pièces de Feydeau, quand les personnages ont un tic de langage, c'est qu'au bout d'un moment, quand on a compris qu'on pourrait être lassé par le principe, c'est qu'on passe à autre chose. Et puis bien plus tard dans la pièce, quand on a complètement oublié, qu'on y revienne et que ce soit encore plus drôle. C'était un bon conseil.
7: Ah oui.
5: Je me suis dit que vous aviez fait une liste de toutes ces expressions.
6: Alors j'avoue que ça m'a pris beaucoup de temps parce que je les ai à peu près toutes recensées.
5: Oui.
6: C'était laborieux. Et je me disais, mais j'espère que ça va être drôle parce que le temps que je passe à faire ça. Oui, ça m'a pris beaucoup de temps et j'ai vu celle où il y avait moyen d'en faire quelque chose et celle non.
5: Et c'est merveilleusement bien semé dans le texte. Oui. Mais ça articule aussi le texte pour vous, non ?
6: Oui, tout à fait. Et j'avoue que c'est le genre de choses où, à la première, j'étais extrêmement soulagé de voir qu'elle fonctionnait à chaque fois. Parce qu'on se dit, est-ce que le procédé n'est pas lassant ? Mais ça marche.
5: Alors, il y a des quiproquos aussi qui naissent de la myopie d'Antoine, parce que lorsque ses lunettes sont cassées, et elles se cassent souvent, il ne reconnaît plus personne.
6: Oui, il est vraiment, vraiment bigleux. Et José, là, pour vous expliquer un peu la façon qu'on a de travailler ensemble, c'est que très vite, José me dit, pour que ces quiproquos fonctionnent là, il faut vraiment que les fondations soient très solides et qu'on comprenne que sans lunettes, il voit rien du tout.
7: Mais il faut toujours être un tout petit peu didactique, parfois au départ,
5: oui,
7: justement, pour qu'ensuite ça fonctionne, que ça fasse boule de neige jusqu'au, et puis que ça soit une évidence ensuite pour le spectateur. Mm-hmm. C'est que le spectateur rit quand il lui arrive la deuxième ou troisième,
5: jusqu'à confondre un homme et une femme.
7: Voilà. Oui. Là, il voit plus que vaguement des couleurs, d'où aussi ce travail qu'on a fait sur les costumes. On voit beaucoup de personnages qui sont en rouge, rose, enfin voilà.
5: Mais ça, c'était pour reprendre le logo d'RCF Notre-Dame.
6: Absolument,
7: c'est un hommage. C'est la moindre des choses.
5: On l'avait bien compris. À ces trois étages s'ajoute à l'entresol Madame Collet.
6: Oui.
5: C'est qui, Madame Collet ?
6: Alors, dans la vie ou
5: sur scène ? Non, sur scène.
6: Ah, sur scène.
5: Votre personnage. C'est pas la concierge.
6: Non, c'est une voisine.
5: Oui.
6: C'est une voisine qui n'a pas la chance de partir en vacances, donc elle passe le 15 août chez elle.
5: Oui, il faut le préciser, on est le 15 août.
6: On est le 15 août. Ouais, ouais. Elle a chaud, ouais. Elle a très chaud, et comme il y a une fenêtre de toit dans les escaliers, elle laisse la porte ouverte pour faire un courant d'air. Et comme elle laisse la porte ouverte et qu'elle s'ennuie, elle participe beaucoup à tout ce qui se passe, à tous les étages. Dès que quelqu'un passe devant chez elle, elle essaye de créer du lien. Et on a demandé à Agnès Bourrit de faire la voix de Madame Collet. Elle nous a dit, oui, et c'est-à-dire qu'elle a le chic pour... ça devient un vrai personnage, quoi.
7: Mais c'est une spécialité pour elle. Après, une idée géniale, c'est la voisine maintenant. C'est la voisine nationale.
5: Mais oui,
7: tout le monde se reconnaît en elle. Ouais.
5: On avait bien compris qu'il fallait trouver un rôle pour Agnès Bourrit.
7: Oui, c'était contractuel.
6: Et puis elle est ravie de faire rire en restant chez elle tranquillement.
5: Mais ça, c'est parfait. Elle a déjà eu deux Molières, elle pourrait en avoir un pour la voix.
6: Oui, exactement. On va tout faire pour.
5: Écoutez, je vous propose qu'on écoute la bande-annonce pour sortir.
6: Mais il n'y aura pas les images.
5: Pour sentir l'ambiance.
9: Simon, enchanté.
10: Moi, c'est Anne. Je suis la cousine de Juliette, votre voisine du dessus.
11: Bonsoir. Je suis votre voisin du troisième.
12: Je suis tombé amoureux de ma meilleure amie.
9: Mais non.
12: Ben si.
10: Natacha. Je suis sa meilleure amie.
9: Oui, ben sa meilleure amie. T'as tout dit, hein.
10: Ben dis-moi la vérité. Vous avez volé quelque chose chez Juliette?
9: Non, on n'a rien volé.
12: Bon, tu veux combien? 10%?
10: Tu vas t'en aller?
12: Attendez, vous voulez que je parte ou que je reste?
9: Bon, Jean-Patrick n'est pas autant. Oh merde. Vous voulez une coupe de champagne?
12: Attention, vous allez lui faire mal. Il est mort, Simon.
13: Je te donne ma parole qu'il s'est rien passé avec ce mec.
9: Excusez-moi, j'ai oublié les préservatifs. Mais c'est quoi ce fric? Quand je pense qu'à 2 heures, on était seuls et fauchés, des losers, quoi.
12: Oh, je vais chercher du champagne pour trinquer à notre succès!
14: Un succès fou, la nouvelle comédie écrite et jouée par Sébastien Castro et mise en scène par José Paul. À partir du 27 août 2026, à Paris, au Théâtre des Variétés.
12: Ah, c'est fini?
9: Oui.
1: Oui, la bande-annonce de la pièce Un succès fou de Sébastien Castro au Théâtre des Variétés est mise en scène par José Paul. 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
5: Avec Nadir, nous sommes avec Sébastien Castro, auteur et comédien, et José Paul, metteur en scène d'Un succès fou qui se donne en ce moment au Théâtre des Variétés à 20h30. Alors, c'est tellement précis, les gens rient toujours au même endroit.
6: On peut dire oui. Hein.
7: Oui, l'intensité est différente selon les salles.
5: Oui, bien sûr.
7: Toujours, c'est le principe du théâtre vivant.
5: Oui. Voilà. Mais globalement, les rendez-vous sont là.
7: À 95%, les rendez-vous sont là. Même quand je dis 95, c'est même 99. Il faudrait qu'il y ait un événement qui perturbe ça, parce que autrement, et puis comme ils sont extrêmement intègres. Tous,
5: oui.
7: Toute la bande d'acteurs, ils cherchent pas à faire rire, ce que vous disiez tout à l'heure. Ils cherchent d'abord à être dans la situation. À partir du moment où ils sont dans la situation, les choses découlent naturellement, quoi. Mais on en a même pas vraiment parlé aux répétitions, ils le savaient. Mais oui. C'est par là que ça commence.
5: Vous êtes habitué à travailler avec eux, de toute façon.
7: Je suis habitué. Non, là, encore une fois, il y avait des... Comme je dis, je travaille pas en autarcie. Hein.
5: Oui.
7: j'ai travaillé avec une centaine d'acteurs. C'est vrai qu'il y a un groupe d'acteurs. Bon, évidemment que Sébastien fait partie, que Guillaume Cléris aussi. J'avais travaillé aussi avec Raissa Mariotti, oui. Julia Gallo aussi, Benoît de Mérignac aussi.
6: Il n'y a que
7: Martin Geoffroy.
5: Oui.
7: Mais il y a toujours une personne ou deux nouvelles dans les spectacles que je monte. Oui, ce sont des choses qui arrivent. Et au contraire, c'est très bien.
5: Alors, tout l'immeuble, ce 15 août, pourrait être très gai, parce que nous sommes en face. Mais, parce que c'est très joyeux, ils sont tous à peu près de la même génération, ils pensent tous à peu près au même truc. Mais nous sommes en face de 3, sinon 4 solitudes, oui. Ce qui est extrêmement contemporain, hélas. Et c'est là où pas mal de gens se retrouvent.
7: Oui, des êtres cabossés, en fait, par la vie.
8: Oui.
7: Par... Et puis, comme souvent dans ces immeubles-là, on croit que les gens se connaissent, mais ils ne se connaissent pas. Un bonjour, mais ça s'arrête là. Et ce qui est intéressant là, c'est que l'effet de la pièce, le démarrage de cette pièce, c'est ça, c'est que tout d'un coup, les situations vont faire qu'ils vont devoir se rapprocher et qu'ils vont devoir être solidaires des uns et des autres. Avec
5: d'autant qu'il y a un chien à nourrir.
7: En plus, oui, ça, on avait oublié le chien.
8: Et des plantes à arroser.
6: Absolument.
5: Et des plantes à arroser. Alors, il y a plusieurs thèmes au fondement de cette histoire folle. Il y a la solitude, il y a la sexualité, il y a l'entraide des voisins, il y a l'homosexualité. Ce sont des sujets extrêmement forts. Et ils viennent un peu comme ça. C'est un peu les quatre points cardinaux d'une même boussole. Est-ce que vous aviez pensé à ces sujets avant de partir dans cette folie, ou est-ce que c'est cette folie qui a accouché de ces sujets ?
6: J'avais pas pensé à ces sujets, ça, non. Je pensais plus à des situations et je crois que inconsciemment, mais je n'osais peut-être pas me l'avouer, j'avais envie que ce soit aussi drôle, mais j'avais aussi envie qu'il y ait un peu plus de profondeur dans cette pièce.
5: Parce qu'ils sont très récurrents, ces sujets. Et en assistant à votre pièce, parfois, on se dit, mais attends, il y a quelque chose de très très fort, on est en train de... d'avoir quelque chose qui pétille complètement, mais au fond du fond, il y a une humanité qui est blessée, qui n'arrive pas à s'en sortir, qui pourrait être solidaire, mais ça part dans tous les sens, et finalement, il va y avoir mort d'homme.
6: Ah, on en parle ?
5: Non. Bon, alors, ne parlons pas de mort d'homme, mais enfin, il y a un élément du décor qui est fondamental, c'est la cour de l'immeuble,
6: oui.
5: Qui est un puits de lumière, en fait,
6: oui.
5: Plutôt, où se déroule pas mal d'actions. Alors, on est bluffé par les trucages. On n'en parlera pas, mais ça permet de franchir une fenêtre, de pénétrer dans l'autre appartement. Et alors là, ça devient complètement dingue.
7: Oui, c'est très compliqué à monter.
6: En fait, quand José a lu la pièce, il y a donc 2-3 ans, je ne sais plus, j'étais terrifié parce que, s'il m'avait dit non, je ne la monte pas, je ne sais pas ce que j'aurais fait. Donc, je rêvais qu'il la monte, mais je sais qu'on propose énormément de pièces à José, qu'il en monte deux grands max par an. Et je sais qu'on a beau être amis, si la pièce ne l'emballait pas, il ne l'aurait pas fait. Enfin, je comprends pas. Donc j'étais fébrile et il a lu heureusement la pièce très vite pour pas me laisser dans un inconfort énorme.
7: Je te connais.
6: Et est-ce que tu sais pas si tu t'en souviens? Tu m'as dit j'avais un peu peur que ça puisse faire un peu redite avec la précédente. Ça n'est pas le cas.
7: Oui.
6: Et tu m'as dit c'est encore plus fou que la précédente.
8: Ah oui. Ah totalement.
5: Ah oui.
7: Oui, c'est différent. C'est-à-dire que là, on en parle beaucoup du reste de la scénographie, évidemment. Oui. Donc on revient à Citronnelle, mais le travail qui a été fait. Puis je parle aussi de que ce soit Marie Crédou, ça soit Michel Vinogradov, Laurent Béal. C'est-à-dire que toute l'équipe technique s'est mise vraiment au service de l'œuvre de Sébastien. Et il fallait toutes ces énergies, je pense à mon assistant Guillaume Rubeau, parce qu'il a fait un boulot incroyable, pour que tout ça tombe comme je le désirais. Mais c'est vrai, quand j'ai lu la pièce de Sébastien, moi je dis, mais comment on fait ?
5: Oui.
7: Comment on fait ? Voilà, on a parlé tout à l'heure, c'est vrai que chez Fedot, on parle des portes qui claquent, mais là, il y a aussi les fenêtres en plus, c'est-à-dire qu'on a les portes, mais il y a les fenêtres.
5: Oui.
7: Et elles ont un rôle important, il y en a trois.
5: Il y a trois fenêtres et cinq portes.
7: Oui, c'est ça. Plus un grenier, n'oublions pas le grenier, parce qu'on parlait de trois.
8: Vous avez compté les portes et les fenêtres.
5: et forcément, ça claque comme chez Fedot, mais ça surclaque comme chez Ray Cooney. Et c'est un ouragan.
7: Oui, mais pardonnez-moi, parce qu'on m'a déjà fait cette remarque-là, et pour moi, c'est un compliment, mais en fait, les portes ne claquent pas, si on veut être honnête.
5: Oui,
7: c'est cette vrai. Espèce de balai en permanence. Par exemple, vous voyez personne ne courir sur le plateau. C'est l'enchaînement de tout ça qui donne la sensation aux gens qu'il y a un rythme de fou. Bon, plus ce qui se passe à travers les fenêtres, et on ne dira rien, mais c'est vrai que c'est l'ensemble. Et que je dis souvent, dans le travail, le rythme, en fait, c'est l'enchaînement, c'est la fluidité. On peut faire courir les gens, on peut les faire claquer les portes, ça ne provoquera pas du rythme. Ça peut être extrêmement lent tout d'un coup si c'est fluide. La fluidité, en fait, c'est véritablement c'est la base, c'est le fondement en fait de la comédie.
5: Et là où vous êtes très fort, c'est que vous arrivez à capter l'attention du spectateur sur un détail comme deux boutons. L'un qui ferme le store et l'autre qui allume la lumière.
7: Oui.
5: Et on va être On les a pas vus avant.
7: Non.
5: Mais à partir du moment où on les voit, on ne voit que ça.
7: Ah oui, oui, oui. Et on attend.
5: Et on attend. Et on est obsédé par ça.
7: Ah oui, oui. Mais j'ai adoré parce qu'un soir, je suis souvent dans la salle en ce moment pour le spectacle, et il y avait la femme devant moi, et je ne dis rien, mais elle a juste dit, tu vas voir, tu vas voir, tu vas voir, ça y est. Tu vas, il va appuyer sur le mauvais bouton. Tu vois, je te l'avais dit. Et j'ai adoré parce que j'ai dit, ah oui, cette femme,
5: ça.
7: Elle est dedans. Ah
5: oui,
7: c'est
5: elle est bien dedans. C'est-à-dire, vous voyez,
8: quand vous parliez des portes qui se ferment et paticlaque, j'ai un souvenir, moi, qui est gravé dans ma tête, c'était sur la première version de C'est encore mieux l'après-midi, qui était joué par Jacques Villeray, Pierre Mondi et Virginie Pradal. Il y a une scène qui dure, je crois, 2 minutes, où c'est juste des portes qui se ferment et il n'y a pas un dialogue.
7: Non.
8: Et c'est tellement millimétré, il n'y a pas, juste avant que Pierre Mondi se remette à parler, il y a le public qui applaudit, parce que c'est une telle chorégraphie, et c'est pour ça que je pense aussi sur ça avec un succès fou, que même en fait, juste, c'est un ballet total. C'est vraiment, comme vous dites, un véritable ballet.
5: Et le public applaudit à l'intérieur de l'action dans un succès fou. Ça, c'est absolument merveilleux.
7: On ne dira pas oui, pourquoi.
5: Non, mais, voilà. Mais c'est, et alors, c'est merveilleux parce que chez vous, Sébastien Castro, comme dans vos mises en scène, José-Paul, il n'y a jamais de vulgarité. Jamais. C'est toujours très élégant. Et en même temps, on rit comme des enfants à gorge déployée. Quand on lit les comptes rendus des premières de Feydeau, on entend, notamment pour un tailleur pro dame, on n'entendait pas les comédiens tellement les gens riaient et se tenaient les côtes. Mais je peux vous dire qu'au théâtre des variétés, il y a plusieurs fois dans la pièce où on n'entendait pas les comédiens tellement la salle riait. Et vraiment, on sort de là avec un rire bon enfant qui fait un bien fou.
7: C'est drôle parce qu'il y avait un moment, en répétition, je trouvais qu'il y avait un tout petit manque de rythme. Il manquait un petit quelque chose, un moment précis dont on ne parlera pas. Et j'avais dit à Sébastien, écris quand même quelque chose pour toi à ce moment-là, parce que je trouve que quand même il y a un petit vide. Donc Sébastien écrit, et le lendemain je dis, tu peux pas écrire un peu plus long, vraiment, je voudrais que ça comble ce moment-là. Il me fait, oui, j'écris un peu plus long. On n'entend pas un mot de ce qu'il dit tous les soirs, de ce monologue, je l'ai embêté à écrire. On n'entend pas un mot, voilà.
5: Alors, il me reste à vous remercier tous les deux, Sébastien Castro et José-Paul. Vous avez signé, vous jouez, vous mettez en scène un succès fou au Théâtre des Variétés. Une des pièces, sinon la comédie à voir en cette rentrée jusqu'aux fêtes et plus si affinité. On vous espère 850 représentations et plus encore. Merci Nadir pour vos explorations si précieuses.
6: Nadia.
5: Merci Jean-Paul Lérine pour la réalisation. Merci également à Thierry Stenner, François Dieudonné, Philippe Malpeuch pour la réussite technique de notre entretien. Grand merci également à Catherine Ségouffin pour la préparation de cette émission. Demain, je recevrai Adrien Goetz pour son nouveau roman Les Trois Hortenses, publié chez Grasset. D'ici là, prenez soin de vous des autres, soyez heureux, c'est urgent. Et Simon, je vous laisse l'antenne.
15: Merci Christophe, je vous dis à demain pour un nouveau succès fou, n'en doutons pas.

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4: Excellente fin de journée à l'écoute de RCF Notre-Dame. Très heureux de vous accompagner après le travail, après le retour de l'école. Dans quelques minutes, le portrait du jour, un témoignage bouleversant, celui de Cassandra Julia. Elle a perdu son petit frère en montagne alors qu'elle était à peine adolescente. Dans Vivre avec aux éditions Le Duc, elle revient sur l'absence, le deuil et le poids de la culpabilité. Mais dans l'immédiat, le point sur l'actualité, c'est la principale réponse politique à l'affaire Lyon, à la loi intégrale sur les violences faites aux enfants et aux femmes. Débuté ce jour son parcours au Parlement avec l'examen en commission à l'Assemblée, une loi intégrale qui permet de traiter tous les aspects liés à ces violences, repérage, prévention, accompagnement, justice, réparation, suivi des auteurs et des victimes. Dans le même temps, ce soir à 19h, un rassemblement organisé pour une loi cadre intégrale contre les violences sexistes et sexuelles. Cet événement à l'initiative d'organisations syndicales et d'associations se déroulera devant le ministère de la Justice, place Vendôme. Le chancelier allemand Friedrich Merz s'est dit profondément choqué par la victoire historique de l'extrême droite lors d'une élection régionale la veille, tout en promettant de maintenir le cap de ses réformes, mais en les expliquant mieux. Le parti d'extrême droite Alternative pour l'Allemagne, AfD, est arrivé en première position lors d'élections régionales en Saxe-Anhalt, en Allemagne, hier, selon des résultats quasi définitifs. Et puis le Kremlin a indiqué ne pas exclure une reprise des pourparlers entre Moscou, Kiev et Washington pour trouver une issue à la guerre en Ukraine après une visite des émissaires américains Steve Witkoff et Jared Kushner. Après leur visite à Moscou, les émissaires américains ont présenté à Kiev de nouvelles propositions plus efficaces visant à mettre fin à la guerre avec la Russie. Cette guerre dure depuis 2022 et l'invasion russe de l'Ukraine.

0: Le temps file à vitesse grand V. Nous sommes déjà le lundi 7 septembre, un anniversaire natif du 7 septembre donc. Mais dites-moi Bruno Fuma, que s'est-il passé les 7 septembre à travers les âges ?
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2: Aujourd'hui, nous sommes le 7 septembre. Une nouvelle incroyable arrive d'Italie. Le 7 septembre 1303, la petite ville d'Anani où s'est réfugié le pape Boniface VIII est investie par Guillaume de Nogaret, chambellan du roi de France, Philippe le Bel, mais aussi par Sciarra Colonna et Rinaldo de Supino, chef de guerre hostile au pape. La rumeur dit que Sciarra Colonna va gifler le pape avec son gantelet de fer. Boniface VIII, âgé de 68 ans, mourra un mois plus tard. Cet événement restera dans l'histoire sous le nom d'attentat d'Anani. Seul face à l'Allemagne nazie dans la Seconde Guerre mondiale, la Grande-Bretagne commence à subir le 7 septembre 1940 le Blitz, une campagne de bombardement massif allemand.
3: Un avion allemand du type Du-88, le plus moderne avion de bombardement en vol horizontal et en vol en piqué, s'apprête à décoller. La grande attaque sur Londres commence. Le maréchal du Reich, Hermann Göring, dirige personnellement de la côte de la Manche les attaques de représailles de son aviation. Sans répit, les avions allemands s'envolent vers l'Angleterre. Ils bombardent nuit et jour les buts militaires de la capitale anglaise.
2: Le Blitz se terminera le 21 mai 1941. Il aura fait près de 43 000 morts. L'idée courait depuis le début du XXe siècle, créer un organisme pour lutter contre le crime international. C'est chose faite le 7 septembre 1923 avec la naissance de l'Organisation internationale de police criminelle, plus connue sous le nom d'Interpol. Sa devise, relier les polices pour un monde plus sûr.
4: Ici, Moscou.
2: En Union soviétique, fin de la période d'incertitude due à la disparition de Staline en mars 1953. Le 7 septembre, c'est Nikita Khrouchtchev qui devient le nouveau premier secrétaire du Parti communiste de l'Union soviétique.
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2: Du côté de la culture, le 7 septembre 1866, naissait à Besançon Paul Bernard, plus connu sous le nom de Tristan Bernard. Romancier et auteur dramatique, il reste surtout connu pour ses mots d'esprit. Et puis au cinéma, le 7 septembre 1953, les Américains découvraient la comédie musicale de Sanley Donen avec Gene Kelly, Singing in the Rain, chantons sous la pluie.

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1: Et merci Bruno Fuma pour ce petit bond dans l'histoire, voilà, pour les 7 septembre à travers les âges.
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1: Et il est l'heure donc du portrait du jour. Mon invité, vous en connaissez peut-être le visage, ancienne Miss, avant de se faire une place médiatique. Mais aujourd'hui, elle a décidé de se confier et de partager un moment tragique et fondateur de sa vie. Bonjour Cassandra Julia.
3: Bonjour Simon.
1: Vous publiez « Vivre avec » aux éditions Le Duc, un ouvrage sous-titré « Un récit bouleversant sur le poids de la culpabilité ». C'est vrai, c'est bouleversant et on ne vous attendait pas forcément sur ce registre, mais ce besoin de vous livrer, de revenir sur ce drame que l'on va évoquer, on a presque l'impression qu'il était nécessaire, voire viscéral pour vous.
3: Oui, exactement. C'était plus une manière pour moi de pouvoir mettre des mots sur, je pense, des mots. Et aussi sur le fait de pouvoir laisser, comme je le dis, le livre, ça permet de laisser quelque chose de concret et de réel qui peut durer dans le temps, etc. Donc voilà, je pense que c'était à un moment donné de ma vie où j'en avais pas forcément le plus besoin, mais en tout cas le plus la capacité pour le faire.
1: Alors vivre avec, c'est notamment vivre avec le drame, ce drame que vous avez vécu en montagne lorsque vous n'aviez que 14 ans. On peut revenir sur ce qui s'est passé, Cassandra ?
3: Exactement, j'avais 14 ans, c'était au cours d'une randonnée avec ma famille, donc il y avait mes parents et également donc mon petit frère Théo, et du coup il a eu cet accident en chutant d'une cascade de 53 mètres de haut, on l'a retrouvé du coup décédé de ses blessures, et c'est vrai que c'est quelque chose qui a été très tragique parce qu'on s'y attendait pas, parce que je pensais que comme toute famille, on le dit très souvent, ça n'arrive qu'aux autres, mais là, bah, pour le coup, non, c'est arrivé très vite, trop vite, et voilà.
1: Le poids de la culpabilité, cette culpabilité que vous avez ressentie, j'ai envie de vous demander d'où elle vient. C'est vrai que ce drame, il s'est passé au moment d'un jeu.
3: C'est ça, ça s'est passé au moment où on jouait tous les deux, et la culpabilité vient du fait qu'on a eu, lui et moi, avant ça, des phrases échangées un peu dans le vide comme ça, mais qui ont pris tout un sens après l'accident, qui me sont restées. Le fait aussi que j'étais plus grande et que j'aurais pu peut-être le surveiller davantage, même si avec les si on refait tout un monde, ça je suis d'accord. Mais voilà, la culpabilité est arrivée très vite, même directement, parce que sur le coup, je ne me suis pas forcément rendu compte. Mais quand j'ai commencé à me rendre compte, je me suis tout de suite auto-déclarée coupable de l'accident et ça a duré des années.
1: Et évidemment, lorsqu'on a 14 ans, on est en plein apprentissage de la vie, on est en train de se construire. Et là, la construction, pour vous, elle se fait avant tout avec cette plaie béante.
3: C'est ça, exactement. J'ai pas eu une enfance, on va dire plutôt une adolescence normale, comme j'aurais dû avoir comme tout adolescent, comme tout enfant, forcément, mais... J'ai grandi trop vite, j'ai eu sur les épaules des responsabilités trop rapidement que j'aurais pas dû avoir, préféré en tout cas ne pas avoir.
1: Et avec ce sentiment de culpabilité, la culpabilité, on l'a dit, c'est un sentiment, mais c'est avant tout un poids qu'on a sur les épaules, sur l'âme, un poids qui broie même.
3: Ah oui, la culpabilité, c'est très puissant. C'est le plus gros sentiment que j'ai eu après le drame de mon frère, parce qu'il y a la tristesse, il y a la colère, mais la culpabilité, c'est ce qui a pris le plus de place. Et c'est assez désagréable, parce que c'est des questions sans réponse, c'est des films qu'on se refait. Et oui, ça fait très mal de se sentir coupable quand on est jeune, mais de se sentir coupable même en grandissant.
1: Vivre avec, alors c'est le titre de votre livre, vivre avec, c'est aussi se construire avec les conséquences du drame, la tristesse.

0: société, mais qui, du coup, en mettant des mots sur tout ça dans mon livre, je me dis que ça peut aussi aider des personnes qui se sentent des fois soit rejetées, soit incomprises aussi par d'autres personnes. Donc voilà, pour l'avoir vécu, je sais que c'est des choses pas faciles, mais des choses où on arrive quand même à gérer à un moment donné ou à un autre.
1: Vous avez évoqué ce avec quoi vous avez grandi, et Cassandra Julia, vous avez grandi sans votre frère, mais malgré tout, sans être seul, votre entourage vous a accompagné, vous a aidé, vous a soutenu?
0: J'ai la chance d'avoir un entourage très sain, très solide aussi. Et malgré le drame qu'il y a eu dans notre famille, ça aurait pu diviser mes parents, ça aurait pu tous nous diviser. Ça n'a pas été le cas. Mes parents sont restés ensemble. J'ai été très, très bien entourée de par ma famille, mais aussi de par mes amis. Et c'est ce cercle très restreint, très proche de moi que j'ai gardé tout au long de ma vie et qui a été un vrai pilier. Et c'est très important de se sentir protégé, de se sentir écouté et d'avoir un soutien proche de nous quand on vit des choses pareilles.
1: On a évoqué à l'instant votre entourage et on peut parler de votre maman, qui a écrit quelques lignes, elle aussi, dans ce livre « Vivre avec ».
0: Oui, ma maman a écrit « Vivre sans ». C'est son autre manière de voir ce drame-là. Ça faisait déjà des années qu'on voulait écrire un livre à quatre mains, elle et moi. Manque de temps et manque aussi un petit peu de connaissances dans le milieu. C'est vrai que c'est un projet qu'on avait mis de côté. Donc quand j'ai eu l'opportunité d'écrire ce livre et qu'on en a parlé, que je lui ai proposé, elle a directement répondu présente. Et moi, ça me fait très plaisir qu'elle ait eu ces mots dans ce livre, parce que ça a autant sa place que les miens, étant donné qu'elle a vécu ce drame-là, bien évidemment, de plus proche encore.
1: Un récit bouleversant sur le poids de la culpabilité. Ce livre, Cassandra Julia, c'est une façon aussi de vous pardonner à vous-même, en rendant en même temps hommage à celui qui vous manque.
0: Je pense que c'est un hommage pour Théo, pour mon frère, parce que c'est quelque chose qui va rester, c'est quelque chose qui parle de lui. Même si, comme je le dis très souvent, j'aurais préféré n'avoir jamais à écrire ce livre et que mon frère soit toujours là, bien entendu. Mais du coup, c'est la seule manière où je peux parler de lui, où je peux laisser une empreinte de lui. Voilà, c'était ma manière à moi de faire ça.
1: Et j'ai envie de vous demander, après ce récit, mais après cette reconstruction, comment vous vous sentez aujourd'hui, Cassandra ?
0: Alors aujourd'hui, je vais bien mieux que la personne que j'étais il y a une dizaine d'années, même si forcément je vis avec ce drame au quotidien et je vis avec tout ce qui s'en est suivi. Mais j'ai appris à vivre avec tout ça, le temps fait bien les choses et puis aussi... Je me suis, à un moment donné, j'ai eu ce déclic où je me suis dit, non, là, c'est bon, il faut. C'est pas survivre qu'il faut, c'est vivre. Et ça m'a fait du bien de penser différemment que ce que je pensais il y a quelques années. Donc, on peut dire que je vais bien mieux.
1: Vous êtes très présente sur les réseaux sociaux. Il y a des communautés qui vous suivent. Vous avez eu des témoignages, des messages de soutien, d'amour même, d'affection?
0: Oui, beaucoup. Alors, bien sûr, quand il s'est passé ce qui s'est passé, j'étais pas du tout sur les
1: bien
0: réseaux
1: sûr.
0: Sociaux. Donc, voilà. Mais quand mon histoire a été dévoilée, j'avais reçu énormément d'amour et de soutien, mais aussi beaucoup de témoignages de personnes vivant la même chose. Et c'est là que je me suis rendu compte qu'au fil des années, beaucoup vivaient ce genre de drame, malheureusement, ou perdaient leur frère ou leur sœur, et venaient à m'écrire très rapidement. Même une personne m'avait écrit le jour même où elle a perdu son frère, comme si c'était un appel à l'aide et qu'elle avait besoin de savoir les étapes en fait, que j'avais vécues et tout ce qui allait se passer. Et même, c'est pour ça que ce livre aussi est important pour moi. C'est parce que je sais qu'il y a beaucoup de personnes qui me suivent par rapport à ça et qui vont se retrouver dans ce livre. Et au lieu de leur envoyer des messages, elles vont pouvoir vraiment lire et se sentir comprises. Quoi.
1: Oui, c'est vrai, ce livre que vous publiez aux éditions Le Duc, c'est peut-être aussi un moyen d'aider ceux qui ont vécu malheureusement une tragédie similaire.
0: C'est ça, ça peut aider les personnes qui ont vécu une tragédie plus ou moins similaire. Et surtout, ça peut aussi faire comprendre à des personnes qu'elles ne sont pas seules. Et aussi aux personnes qui ne comprennent pas, parce qu'il y a aussi des personnes qui lisent le livre sans avoir vécu forcément ça, peuvent du coup comprendre ce qu'est l'hypersensibilité, ce qu'est les traumatismes, etc. Et je trouve ça important de pouvoir en parler librement.
1: Cassandra Julia, en conclusion, bien sûr, ce livre, vous vous livrez beaucoup, vous parlez de Théo. J'ai envie de vous demander, Si on me le

0: Permettez, est-ce que vous auriez quelque chose que vous souhaiteriez, que vous auriez souhaité dire à votre petit frère?
1: Mon frère, j'aurais vraiment aimé qu'il se rende compte de qui je suis devenue aujourd'hui. Et la seule chose que j'ai envie de lui dire et que je lui dis quotidiennement, c'est que je l'aime très fort parce que c'est quelque chose que je n'ai pas su lui dire quand il était présent. Et je pense que c'est très important maintenant, je le sais, de dire je t'aime à ses proches.
0: Merci Cassandra Julia. Je renvoie à
1: Merci.
0: votre livre bouleversant Vivre avec aux éditions Le Duc et je rappelle le sous-titre également de ce livre, un récit bouleversant sur le poids de la culpabilité. Merci d'avoir été avec nous Cassandra Julia.
1: Eh bien, merci à vous.
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0: Et tous les lundis, au micro de Pierre-Hugues Dubois, Monseigneur Hugues de Walmont.
3: L'actualité des chrétiens d'Orient. On vous retrouve, Monseigneur Hugues de Walmont. Vous êtes le directeur de l'œuvre d'Orient et vous nous emmenez en Terre Sainte en ce début du mois de septembre, puisqu'à Jérusalem, la rentrée des écoles chrétiennes n'aura pas lieu et n'a pas eu lieu, Monseigneur.
4: Et oui, la rentrée n'a pas eu lieu. Ce mardi 1er septembre devait être un jour de rentrée comme les autres, comme en France et ailleurs, des élèves retrouvant leur classe, leurs enseignants, leurs camarades. Mais les écoles chrétiennes de Jérusalem ont décidé de suspendre leur rentrée. La raison? 70 enseignants et membres du personnel palestinien, résidant donc en Cisjordanie, n'ont pas obtenu le renouvellement de leur autorisation d'entrée à Jérusalem. Ça concerne évidemment des enseignants, des personnels administratifs, techniques, médicaux. Du jour au lendemain, ils ne peuvent plus rejoindre leur établissement. Privés de ces permis, les Palestiniens de Cisjordanie ne peuvent donc pas passer les checkpoints et se déplacer librement pour atteindre Jérusalem. Ce n'est pas une petite réalité, il s'agit de 14 écoles et jardins d'enfants, entre 8 500 et 12 000 élèves.
3: Cette situation, Monseigneur de Walmont, est-elle nouvelle ?
4: Non, cette situation n'est pas nouvelle. Les permis israéliens sont souvent accordés pour des durées très courtes. Certains enseignants concernants travaillent pourtant dans des écoles depuis 10 ou 20 ans. Ils sont donc connus, ils demandaient simplement le renouvellement de leur autorisation. Les écoles chrétiennes, vous le savez, appartiennent depuis des siècles à l'histoire de Jérusalem. Elles accueillent des élèves chrétiens, mais aussi des musulmans. Elles ne sont pas seulement des lieux où l'on transmet des connaissances. Elles sont, comme toute école, des lieux de rencontre, de formation. Et parfois même, dans ces pays, les rares espaces où des jeunes d'origine et de confessions différentes peuvent grandir ensemble. C'est précisément pour cela que ce qui se passe aujourd'hui est préoccupant. Car derrière une décision administrative, refuser un permis d'entrée, ce sont d'abord des enfants et des familles qui en subissent les graves conséquences.
3: Quelle est la réaction des responsables de ces écoles ?
4: Elles rappellent leur mission. Les responsables de ces écoles nous disent que leur mission est d'éduquer à la culture d'une paix juste. Il faut donc que cette situation soit réglée très rapidement et que ces personnels palestiniens puissent retrouver leur établissement. Empêcher durablement une école de fonctionner est grave. Et parce qu'à Jérusalem, peut-être plus qu'ailleurs, permettre aux écoles de rester ouvertes, c'est aussi préserver des lieux où peut encore s'apprendre la paix.
3: Merci beaucoup, Monseigneur Hugues de Walmont. Je rappelle que vous êtes le directeur de l'œuvre d'Orient.
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2: Et pour le grand format, j'accueille Madeleine Vatel. Bonjour Madeleine. Et
3: bonjour Simon, bonjour à tous.
2: Bonjour Père Jean-Baptiste, bienvenue.
4: Bonjour Simon.
2: Merci à tous les deux de nous rejoindre dans cette nouvelle émission. Franchement padré, un invité de terrain, un prêtre de paroisse, de la réflexion, des surprises, des confidences et un thème d'actualité. Alors aujourd'hui on va parler de violence verbale. Et de poésie.
3: Et oui, et vous allez voir qu'entre un psaume et un morceau de rap, on n'est pas toujours si loin. Simon, vous écoutez du rap ?
2: Alors, j'en ai beaucoup écouté par mon frère, et je sens que ce soir, on va en écouter un petit peu.
3: Et oui, et Père Jean-Baptiste, il y a quoi dans votre playlist ?
4: Alors, ma playlist, c'est quand même beaucoup plus du classique, parce que je suis pianiste et j'ai beaucoup joué Bach.
3: Eclipse, vous écoutez des psaumes ?
5: Alors, bonjour. Merci pour l'invitation.
3: Bonjour,
5: avant
3: bienvenue.
5: Tout. Je ne vais pas vous mentir, j'en parlais à Baptiste, je ne connais aucun psaume. Voilà.
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3: Et Père Jean-Baptiste, bienvenue, bonjour.
4: Bonjour Madeleine.
3: Bonjour à tous. Alors ceux qui suivent le Padre Blog vous connaissent pour votre pédagogie. Vous êtes prêtre de la communauté de l'Emmanuel. Vous êtes aujourd'hui prêtre à la paroisse de la Trinité. Et aujourd'hui, comme tous les lundis à 17h25, sur RCF Notre-Dame, on va explorer un thème d'actualité. Aujourd'hui, c'est celui de la violence verbale. Et ce sera avec vous, Eclipse. Bonjour, j'avais prévu de vous dire bonjour, vous voyez maintenant.
5: On est bon.
3: Bonjour. Alors c'est votre nom de scène. Eddie, vous êtes devenu Eclipse. Ouais. Vous revenez du festival Les Senteurs du Rap, non-stop, vous nous raconterez. Vous êtes beatboxer, imitateur de rappeurs, voix off et parfois même comédien de doublage. On peut presque dire que vous êtes un caméléon du hip-hop. On va s'arrêter là-dessus. Merci beaucoup d'être
5: Merci
3: avec
5: à vous.
3: Nous. Dans quelques instants, on réfléchira sur ce thème. Que faire quand la violence verbale s'empare de nous? Et puis ce sera notre rendez-vous de la question osée. Vous poserez chacun, tour à tour, votre question. Père Jean-Baptiste au rappeur Eclipse et Eclipse au Père Jean-Baptiste, mais pour l'heure, c'est le temps de la confession. Père Jean-Baptiste, bienvenue. On peut être prêtre et on peut écouter du rap.
4: Mais je vais essayer de vous dire ça, ouais. C'est parti pour la confession aujourd'hui. Je voudrais vous confesser d'abord ma grande ignorance pour tout le monde du rap. Mmh. Mais je veux surtout vous raconter une petite histoire qui m'est arrivée l'année dernière. J'étais dans une voiture avec deux jeunes pour aller à un mariage. Et à un moment du trajet, on décide de se faire écouter nos morceaux de musique préférés. Alors, je leur fais écouter un mouvement de l'incroyable deuxième concerto pour piano de Rachmaninoff, voilà, avec toute son intensité, toute sa ferveur, toute sa poésie, toute son énergie. Pas un grand succès, parce que je constate que mes deux gars s'ennuient très très vite, ça ne les touche pas. Et à leur tour, après Rachmaninoff, ils me branchent du Joule à fond la caisse. Du coup, j'essaye de m'y intéresser, j'apprécie le rythme, le flow des paroles, une certaine poésie, mais je suis quand même très choqué par la violence des mots, par une certaine vulgarité du registre. Et puis mes deux jeunes qui sont vraiment les catholiques fervents, enfin je les imaginais pas dans mes stéréotypes sociaux écouter du rap, mais en fait eux ils sont à fond. Alors voilà, au-delà du clash intergénérationnel, aujourd'hui j'arrive avec cette question, cette problématique. Dans notre monde, on voit que la violence est un peu partout, plus déchaînée qu'autrefois. Il y a la violence dans nos cœurs, bien sûr, mais il y a la violence physique. Et puis surtout, cette fameuse violence verbale, cette crudité du langage. À la télé, on est vulgaire, dans la rue, entre hommes et femmes politiques. Avec le début de la campagne présidentielle, là, on voit à quel point les mots sont violents. Puis aussi dans la musique. Et ma question pour aujourd'hui, c'est comment gérer l'expression de la violence dans les mots? Comment la musique peut-elle catalyser la violence sans la défouler et en même temps sans la faire exploser? Voilà, c'est un peu ces questions-là avec lesquelles je viens et je suis content de vous rencontrer, Eclipse.
3: Eh bien, plein de questions qu'on va aborder ensemble dans cette émission. Vous évoquiez le chanteur Joule, Père Jean-Baptiste. C'est en effet l'un des plus gros vendeurs de disques de l'histoire du rap français, Eclipse.
5: C'est le plus gros vendeur.
3: Vous-même, vous êtes rappeur. La question du public, des fans de rap, on l'entendait dans le témoignage du Père Jean-Baptiste. Aujourd'hui, ils sont très très nombreux, les jeunes qui écoutent. Et ils sont de toutes catégories sociales. C'est aussi ce que vous voyez dans vos salles.
5: Alors moi, j'ai déjà 46 ans, donc on va dire que je fais vraiment le rap, le boom-bap, on appelle ça vraiment, issu de la culture hip-hop. Donc c'est vraiment un autre style de rap que ce que les jeunes aiment en ce moment, on va dire. Par exemple, Joule, j'ai rien contre Joule, mais ça n'a totalement rien à voir, quoi, au niveau des musiques, du message, etc. Enfin, quoique du message, il a quand même des bonnes paroles, et il a tellement de morceaux, bref. Mais on va dire que ma cible est plus des gens de mon âge. Ou... Après, il peut y avoir des jeunes qui ont été éduqués par leurs parents qui écoutent déjà du rap, entre guillemets, à l'ancienne. Donc voilà, je n'ai pas le public ultra jeune, on va dire. Mais de temps en temps, il y en a un petit peu quand même.
3: Vous évoquez une évolution du rap. Est-ce que la violence elle-même a évolué ou pas? En termes de mots, en termes de sons?
5: En termes de sons, complètement. Ça a évolué, c'est parti un peu dans tous les sens. Et après, il y a un certain type de rap mainstream, entre guillemets, voilà, le rap commercial, où je ne me retrouve pas du tout. En fait, c'est plus du rap. Il faut dire la réalité. Le vrai rap, entre guillemets, je mets à chaque fois des guillemets, c'est le rap underground en vrai.
4: Ça veut dire quoi ?
5: Ben, underground, qui n'ont pas accès à la lumière, qui ne sont pas médiatisés, mais qui font quand même beaucoup de bruit grâce à Internet, sont quand même très connus. Tu as des gens, ils remplissent des Olympias, des Bataclans, des Zéniths, en étant en indépendant, pas de médias, presque pas d'interviews, juste avec leurs réseaux sociaux. Donc ça, c'est les bons côtés d'Internet. Après, il y a des mauvais côtés d'Internet où, du coup, il y a tout et n'importe quoi. Tout le monde se met à rapper. Tout le monde peut rapper dans sa chambre maintenant, le mettre sur Spotify. Devenu compliqué, quoi.
3: Père Jean-Baptiste, vous avez écouté beaucoup de rap pour préparer cette émission.
4: Mais voilà,
3: ça vous a transformé, ça vous a étonné, ça vous a bouleversé?
4: Non, bouleversé, je dirais peut-être pas ça, mais j'ai été interloqué, comme je disais tout à l'heure, par la question un peu de la poésie. C'est-à-dire qu'il y a un jeu sur les mots, sur les syllabes, sur le sens des choses, on juxtapose beaucoup de choses, on fait entrer des expressions que moi je connaissais pas, donc j'ai cherché sur Google pour comprendre certaines expressions. Donc j'ai été perplexe ou intéressé par le fait que j'ai écouté Rod, des choses, des gens comme ça.
5: Rod,
4: je sais pas comment on dit. Bon,
3: en tout cas, plein de rappeurs, y compris ceux d'Eclipse.
4: Exactement. Et en fait, je me suis dit, mais qu'est-ce qu'ils cherchent à s'exprimer, en fait? Qu'est-ce qui fait que tant de personnes se reconnaissent là-dedans? Et qu'est-ce qui s'exprime à travers ce qui comporte une certaine violence verbale?
5: C'est un peu la question. Vraiment différentes époques. Moi, je suis vraiment de l'ancienne époque, de l'âge d'or du rap, dans les années 90, 95, où, on va dire, c'était surtout un message social, on parlait des problèmes sociaux, etc. Mais pas que, parce qu'à la base, le rap, ça vient du Bronx dans les années 70. C'était dans le chaos total. Et en fait, ils se sont mis à s'exprimer grâce à la danse, au breakdance, au graffiti, le DJing, DJ. Et donc, il y avait des MC au micro qui, au début, juste animaient des soirées. Ensuite, se sont mis à rapper. Donc, ils parlaient de leurs problèmes. Mais aussi, ils avaient envie de danser, ils avaient envie de s'amuser. En vrai, il y a un côté très festif dans le rap.
3: Mais alors justement, le rap, ça dénonce des injustices sociales, aussi, des inégalités.
5: Ouais, mais pas le rap mainstream. Le rap mainstream, c'est vraiment pour danser, voire abrutir, ça abrutit peut-être inconsciemment les jeunes. Enfin, dans certains raps, je ne vais pas sortir des noms, je suis pas dans les clashs, mais voilà, ils disent n'importe quoi. C'est la réalité. En fait, il n'y a plus de fond. Il y a beaucoup de formes. Il peut y avoir des belles mélodies, etc. Mais il rappe plus, il chante et...
3: Ça veut dire que ce qui était peut-être le point de départ de dénoncer une certaine pauvreté, une certaine misère, la difficulté de s'en sortir, ça semble un peu s'étioler. Père Jean-Baptiste, bienvenue. Est-ce que vous diriez que finalement les rappeurs, c'est un peu des prophètes, en tout cas ceux qui étaient peut-être au départ du rap?
4: Dans la Bible, ouais, il y a la figure du prophète qui est un dénonciateur, qui vient dire au nom de Dieu, aux riches, aux puissants, ce que vous faites, c'est mal, il faut changer, si vous ne vous convertissez pas, ça finira mal. Mais en général, les prophètes finissaient mal eux-mêmes, c'est-à-dire qu'ils finissaient coupés en morceaux. La plupart ont été martyrisés, assassinés. Donc la question que je peux poser, c'est est-ce que les rappeurs d'aujourd'hui ou les rappeurs de l'origine étaient prêts à mourir pour leur cause? Est-ce qu'ils étaient prêts à être martyrs dans la non-violence de la dénonciation qu'ils portaient?
5: Peut-être, moi je n'étais pas dans leur tête. Mais, mais en tout cas, il y avait vraiment des gens... Il y avait vraiment un message. Par exemple, quand j'étais petit, j'écoutais Public Enemy. Bon, c'est du rap américain, mais vraiment, il y avait un vrai message. En France, on avait le groupe Assassin qui m'a éduqué l'oreille. J'étais vraiment jeune, j'étais vraiment adolescent. Et voilà, ça c'est... Il y a Kerry James, il y a un vrai message en fait. Mais j'ai été éduqué avec ce rap-là.
3: Est-ce qu'on caricature le rap quand on l'associe à la violence Eclipse?
5: Malheureusement, la plupart des rappeurs, ce sont des caricatures d'eux-mêmes. Donc, après, voilà, il faut avoir de l'humour aussi. C'est assez compliqué, les clips, avec l'hypersexualisation des femmes, ils parlent de drogue, d'armes. Enfin, c'est très compliqué, quoi. Alors, en France, ils ont complètement copié sur les Américains à un moment donné. Et je trouve qu'à un moment donné, je ne sais pas en quelle année exactement, mais... C'est parti entre guillemets en vrille, quoi.
3: Alors, on va parler de l'influence du rap justement sur les jeunes et on reviendra avec vous, Père Jean-Baptiste. Bienvenue. Je vous propose de bien écouter cet extrait. C'est Élévation. C'est issu du dernier album de Pure Rap intitulé Game Time, sorti en 2026 et en mars 2026 est conçu par vous, Eclipse. On l'écoute maintenant.

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1: Élévation issue du dernier album de Pure Rap intitulé Game Time, sorti en mars 2026. Un titre interprété par Eclipse, rappeur passionné de beatbox. Eclipse, merci d'être avec nous dans cette émission Franchement Padré. Vous êtes aux côtés du père Jean-Baptiste, bienvenue, prêtre de la communauté de l'Emmanuel dans la paroisse de la Trinité, à quelques pas de la gare Saint-Lazare à Paris. Madeleine Vatel, je vous laisse poursuivre la réflexion.
2: Ouais, mais j'ai surtout envie de connaître la réaction du père Jean-Baptiste. Bienvenue avec nous dans nos studios. Père Jean-Baptiste, comment vous réagissez à ce qu'on vient à l'instant d'entendre le titre d'Eclipse ?
3: Ben, je suis très, très marqué, et en particulier marqué par ce que vous avez dit avant, qui me permet aussi de comprendre qu'il y a différents mondes dans le rap, et du coup d'avoir entendu dans ce que vous avez produit, d'avoir entendu cette dénonciation, cette description des maux de la société, comme une question posée en réalité. Qui va nous en sortir, quoi ? Et ça, je trouve que c'est intéressant, parce que moi, ce que j'ai pu voir chez des jeunes, quand je les vois, comme vous avez dit, être un peu abrutis par un rap plutôt violent, beaucoup moins fin que celui qu'on vient d'entendre, c'est qu'on assiste à un défoulement de la violence, en fait. Il y a une violence à l'intérieur, et moi, la grande question que j'ai, c'est: est-ce que le rap produit des meilleures personnes, ou est-ce que, au contraire, il défoule une violence ? En psychologie, on dit il y a défoulement, ça va pas, il y a refoulement, ça va pas, et entre les deux, il faut s'exprimer, quoi. Et ce que j'ai trouvé intéressant là, c'est que vous exprimez quelque chose, je vois pas comment ça pourrait défouler ou faire exploser la violence, et pourtant, il y a bien d'autres endroits où effectivement des clips avec de la drogue, du sexe, des armes, et là, on sent qu'on est au bord de l'explosion. Et donc, c'est un peu cette dualité que je suis content qu'on puisse explorer, voilà, et que vous apportez en enracinant la culture du rap dans quelque chose de plus ancien et de peut-être plus sage.
2: Eclipse, vous revenez justement des senteurs du rap, vous avez côtoyé pendant 100 heures non-stop des rappeurs. L'ambiance dans cet événement, justement, est-ce qu'il y a de la violence comme on pourrait peut-être s'y attendre ?
4: Alors, je ne vais pas mentir, je n'ai pas regardé les 100 heures non-stop. Moi, je suis venu faire 5 minutes, je suis resté 3-4 heures dans les studios, ça a duré longtemps, depuis le 2 septembre jusqu'au 6. Et j'ai pas écouté tout le monde, il y avait aussi des amateurs, il n'y avait pas que des rappeurs confirmés, il y avait des rappeuses aussi. Dans l'ensemble, ça avait l'air d'être assez positif quand même. Mmh. Pour le coup, c'était vraiment du kickage, entre guillemets, quoi. Personne ne chantait. Parce que le rap de maintenant, en fait, les mecs, ils chantent, quoi. Là, c'était vraiment du rap, sur plein d'instrus de DJ différents, etc., de producteurs. Et on a battu le record du monde. Il y avait vraiment des inspecteurs du Guinness des records. On est dans le Guinness des records pour battre le record, quoi. C'est 250 rappeurs qui rappent non-stop, en fait.
2: Alors, je reviens sur les paroles de cet extrait qu'on vient d'entendre. Il y a du divin dans nos veines. Qu'est-ce que
4: Exactement.
2: Ça veut dire ?
4: Je pense qu'on a tous une part de divin en nous. Comme je l'ai dit, j'ai pas forcément une religion attitrée, mais je pense avoir... j'ai un côté spirituel. Je crois en une force supérieure. Je crois en la force de la pensée. Notre cerveau, il est électrique. On a une âme. En fait, c'est naturel. Je sens que il vaut mieux être dans le bien que dans le mal. Ça, c'est sûr et certain, en fait.
2: Père Jean-Baptiste, bienvenue.
3: C'est super.
2: La question du mal, en fait, aussi.
3: Oui, il y a la question du mal qui est clairement dans la dénonciation. Et puis, en vous entendant, je me demandais, est-ce que le rappeur que vous êtes, il s'adresse aussi à cette force quand il rappe ? À qui il parle ?
4: Sûrement. Oui, sûrement. De toute façon, on est tous... je ne sais pas comment on appelle ça, l'univers, la source, la dame nature. Je pense qu'on est tous pareils en vrai, mais c'est difficile. Faut essayer de rester positif quand même si on dénonce des choses. Je n'ai pas que des morceaux qui dénoncent, c'est aussi vraiment des morceaux de performance pour divertir aussi les gens en concert. J'aime la scène avant tout. Quand même que l'idée, c'est d'essayer de véhiculer quelque chose de positif.
2: La différence avec un psaume, Père Jean-Baptiste, il y a du cri dans le psaume.
3: Oui, exactement. Je voulais vous parler de ça, parce que souvent, en fait, c'est à ça que j'ai pensé. C'est quand on parle de la Bible, on a l'impression que c'est une gentille histoire, avec que des jolies histoires, Jésus qui est gentil, etc. Mmh. Et je suis allé chercher dans les psaumes, parce que c'est aussi mon expérience, des psaumes qui sont ultra violents. Je vous donne quelques exemples. Le psaume 57, il dit « Les méchants, Dieu, brise leurs dents et leurs mâchoires. Seigneur, casse les crocs de ces lions, qu'ils s'en aillent comme des eaux qui se perdent. Que Dieu les transperce et qu'ils en périssent comme la limace qui glisse en fondant. ou l'avorton qui ne voit pas le soleil, qui soit rayé du livre de vie, retranché du nombre des justes. Il y a vraiment des trucs très durs, et même pire encore, par rapport aux ennemis, c'était Babylone, c'est le psaume 136, il dit « Ô Babylone, misérable, heureux qui te revaudra les maux que tu nous valus, heureux qui saisira tes nouveau-nés pour les briser contre le roc. » C'est vraiment une énorme violence. Et en fait, la différence peut-être, c'est que dans les psaumes, la violence, elle est adressée à celui à qui elle ne fera pas de mal. Mmh. Parce que Dieu, il est tout puissant, il est tout amour, il est impassible. Et en fait, il peut tout prendre sans que ça le déforme. Parce que la question que j'ai, moi, par rapport au rap, alors peut-être pas votre rap d'origine, mais le rap d'aujourd'hui, la culture du rap, c'est qu'il y a un moment, c'est une transe de violence qui, à un moment, est portée par des mots et dite à quelqu'un. Mmh. Et donc, il y a des gens qui se prennent ces mots dans la tronche. Mmh. Et il y a des gens qui, du coup, parce que des victimes de quelque chose s'expriment, deviennent eux-mêmes victimes. Parce qu'à un moment, en fait...
4: Tu peux les influencer.
3: Exactement. Tu peux, quand tu prends le mal dans la tronche, t'as beau avoir été bourreau avant, peut-être que tu deviens victime. Et là, ce qui est beau, en fait, dans les psaumes, c'est qu'on parle à Dieu, et Dieu, il ne devient pas victime. Il reste Dieu. Et il n'est pas abîmé par les paroles violentes qu'il reçoit. C'est ça, pour moi, le spécifique du psaume et de ces psaumes de vengeance, c'est qu'on a le droit d'exprimer, on a le droit de dire les mots de la haine, de la violence, exprimer la colère qu'on ressent parce qu'on a subi du mal, et en même temps, on les dit sans que ça fasse mal à personne. Voilà.
2: Mmh. On a envie de vous entendre, Eclipse, sur ces psaumes. Alors, ce sera l'occasion, à la sortie de l'émission, peut-être de jeter un œil dans ces textes qui sont à la fois poétiques et en même temps d'une certaine violence. Ce que soulignait aussi le père Jean-Baptiste, c'est que la violence de ces psaumes ont parfois été mis entre crochets pour ne pas heurter les oreilles de ceux qui priaient avec, parce que c'était effectivement très très fort. Il y a d'autres récits dans l'Ancien Testament aussi où il y a beaucoup de violence. On pense à Ninive, le livre de Nahum, enfin, il y en a d'autres, peut-être que vous, Père Jean-Baptiste, c'est aussi quelque chose qui vous parle. Vous-même, est-ce que vous diriez qu'on peut quelque part canaliser cette violence-là, justement, par l'écriture du texte, la vôtre, mais aussi pour ceux qui écoutent, comment faire avec cette violence qui percute, comme l'expliquait le Père Jean-Baptiste ?
4: Par rapport à la musique, vous dites, hein ? Faut essayer d'avoir des paroles intelligentes, avec un bon message positif. Et voilà, hein, tout est fréquence, énergie, donc si on amène une bonne énergie, ben, normalement on la transmet aux gens, donc forcément après ça va aller mieux pour eux.
2: Hein. Père Jean-Baptiste.
3: Donc si je comprends bien, vous dites que le rap d'aujourd'hui, tel qu'il est conçu, avec tout ce déluge de violence, finalement il apporte du mal.
4: Ben certains raps, oui. Après ils ne sont pas tous violents.
3: Non.
4: T'as des trucs complètement divertissants, vraiment club, c'est vraiment pour danser... C'est assumé, voilà, c'est pour un certain type de rap, on va dire, mais ouais, si on dit que des choses négatives ou trop de violence, enfin, à un moment donné, ça influence les gens, les jeunes, le subconscient, ça peut... Après, on peut aller loin, ça peut ouvrir des portes à des entités, enfin, c'est compliqué au bout d'un moment, quoi.
2: Vous dénoncez vous-même, d'ailleurs, les satanistes, c'est chose qui fait partie de vos textes.
4: C'est quelque chose qui existe, enfin, je veux dire, on n'invente rien... Il n'y a rien de complotiste là-dedans.
2: Non, mais c'est important de nommer peut-être, parce que finalement, c'est ça aussi.
4: C'est des gens qui croient que c'est entre guillemets une religion pour ces gens-là. Et donc s'il y a le mal, il y a forcément le bien aussi, quoi.
1: On va écouter un deuxième extrait de votre album, Eclipse, ça s'appelle Thérapie.

0: 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Père Jean-Baptiste, bienvenue. Madeleine Vatel.
1: Oui, et on continue avec ce rendez-vous qu'on aura chaque semaine. C'est le temps de la question osée. Alors, Père Jean-Baptiste, ne vous retenez pas, c'est à vous. Vous pouvez poser votre question à Eclipse, rappeur, beatboxer et doubleur également pour des films.
2: Et ma question un peu personnelle, voilà, c'est le moment où on essaye de répondre avec jeu, quoi, avec ses tripes. Moi, je voulais vous demander si vous pouvez nous raconter une situation où vous avez réussi dans votre vie à transformer la violence qui était présente à cause de telle ou telle chose en quelque chose de bon. Voilà, une histoire à vous.
3: En vrai, c'est toute ma vie, c'est ce que je fais déjà. Le fait de faire des concerts, de donner une bonne énergie, de performer, faire du beatbox, rapper sur scène devant une audience. C'est la meilleure histoire que je puisse raconter qui se répète finalement.
2: Et qui vient d'une réponse à quoi dans votre vie ?
3: En fait, je suis tellement passionné depuis tellement longtemps, depuis tellement petit, que je ne sais même pas comment c'est venu.
2: Ce n'était pas la réponse à une violence que vous aviez reçue
3: Moi, j'ai vraiment eu une enfance très heureuse, beaucoup d'amour, etc. Et je ne sais pas, en fait, c'est vraiment la scène. J'aime faire de la scène depuis tout petit, en fait, depuis l'école, depuis la fête de l'école. Au début, c'était du Smurf. Je me souviens, on dansait sur le premier album de I Am, Planète Mars. Puis ensuite, je faisais déjà du beatbox. Ensuite, je m'amusais à faire des yaourts de rap américain. Juste à l'oreille, quoi. Je parlais pas un seul mot d'anglais. Et ensuite, je m'amusais à reproduire ce que j'écoutais en rap français. J'apprenais par cœur des couplets. Et ensuite, quand ma voix l'a muée, je m'amusais à imiter leur voix carrément. J'avais mes raps à moi et je m'amusais à imiter aussi les autres.
1: Est-ce que, justement, pour imiter des rappeurs, vous faites appel à des types de personnages ? Est-ce qu'il y a des personnages de rappeurs ? Est-ce que c'est ça que vous avez en tête ?
3: En fait, j'arrive à me mettre dans le personnage du rappeur que j'imite. J'aurais pu être même un auteur, un ghostwriter pour eux.
1: Alors, vous évoquez votre lien avec le public qui est si fort. Qu'est-ce que vous aimez sur la scène ? Qu'est-ce qui vous emporte ? Qu'est-ce qui vous transporte même, on pourrait dire ?
3: C'est transcendant. Je sais pas, il y a une énergie. En plus, moi, je suis généreux sur scène. Vraiment, j'aime faire le spectacle, quoi. Et voilà, il n'y a pas de playback. C'est vraiment de la performance. J'aime cette énergie. Il y a du monde, il y a du bruit. C'est une vraie communion, quoi.
1: Alors, une communion, vous allez essayer d'en avoir une avec le père Jean-Baptiste qui est avec nous. Vous êtes rappeur. Votre question surprise, celle que vous avez toujours eu envie de poser à un prêtre, c'est le moment. Eclipse.
3: Je ne sais pas trop. En vrai, est-ce que vous êtes déjà allé voir un concert de rap ?
2: Non.
3: Si oui, lequel ?
2: J'ai jamais été voir un concert de rap.
3: Est-ce que ça vous intéresserait ?
2: Ça m'intéresserait, oui, carrément.
3: Je pense qu'il faut aller le voir. Je fais un concert le 31 octobre.
2: Exactement, c'est la page.
3: À la place, à Châtelet.
2: Très bien.
3: Et il y aura d'autres rappeurs très, très forts, très connus, Bustaflex, Specta et Ice Creamy.
2: Il faut que je vienne, je serai ravi.
3: Ça va vraiment être bien.
2: Oui, c'est énorme, vous allez m'inviter et vous allez transformer mon expérience.
3: Est-ce que vous aviez des préjugés sur le rap avant de me rencontrer
2: Avant d'écouter, j'en avais, parce que justement, moi, l'image que j'en avais, c'était la question... de voir que ça défoule, ça fait exploser une certaine violence, et je me demandais si, de manière générale, si on fait la somme, à la fin, ça rendait la société meilleure ou pas. Voilà. Et j'ai l'impression que vous représentez, enfin même, je suis convaincu que vous représentez un courant plutôt poétique et enraciné, qui apporte du meilleur. Vous dites dans la chanson que vous voulez pas faire l'ancien, mais en fait, c'est bien qu'il y ait aussi des anciens. On a besoin de sagesse, on a besoin de grands frères. Et moi, j'ai été content aussi de vous partager cette force et cette vigueur des psaumes. Moi, j'ai reçu plusieurs fois dans ma vie, dans des temps d'écoute, des victimes de violences sexuelles ou d'inceste. Et elles étaient remplies d'une légitime colère, évidemment, et d'une colère qui, même après des jugements, des emprisonnements, était devenue une sorte de prison sans fin et où, en fait, on continuait à subir l'injustice, alors même qu'une réparation par la société avait déjà été faite. Et quand je leur ai dit, mais en fait, tu peux exprimer, peut-être même tu dois exprimer ta colère, ta haine à Dieu lui-même et il prendra tout. Et quand je leur ai donné les textes que je vous ai cités tout à l'heure, j'ai vu une sorte de soulagement. Mais en fait, Dieu, j'ai le droit de tout lui dire. Dieu, j'ai le droit de verser ce qui, dans mon cœur, est en train de me faire pourrir. Et ça a été des moments magnifiques. Et je me suis dit, moi, Au fond, si j'avais droit à une deuxième question, je dirais, ça vous intéresserait pas d'écrire des textes de rap sur des textes de psaumes? Ça serait énorme.
3: On pourrait, je sais pas, faut voir,
2: je peux apporter le texte.
3: J'en lis plusieurs. Ouais.
2: Et puis après, on peut les retravailler. Il y a des poètes, par exemple, Paul Claudel, il a repris les psaumes et puis il les a versifiés. Donc il y a tout un travail de la poésie aussi où on peut retravailler le texte. Mais ça serait magnifique qu'en fait des jeunes puissent entendre dans un style de rap le texte
3: déjà.
2: Des psaumes.
3: Il y a du rap chrétien, j'ai pas de noms qui me viennent, mais ça existe. Oui. Hein.
1: Alors, le Père Jean-Baptiste, bienvenue, n'est jamais allé à un concert de rap, mais vous, Eclipse, est-ce que vous êtes déjà entré dans une église?
3: Ah oui, bien sûr.
1: Oui.
3: Alors... En fait, moi, je suis fasciné par les cathédrales, les basiliques. Souvent, des fois, je fais un peu le touriste dans Paris quand je fais des petites balades et je vais dans les... l'église Saint-Eustache. Enfin, il y a tellement de monuments incroyables. Bah, la construction, elle me fascine, en fait. Comment ils ont fait? Je sais pas, je me dis... Est-ce qu'ils n'avaient pas même une technologie qu'on n'a plus? Enfin, je sais pas, je trouve ça incroyable en fait.
1: Père Jean-Baptiste, bienvenue. Si vous deviez inviter notre chanteur rappeur Eclipse dans l'un de vos événements, dans l'une de vos églises, à quoi vous l'inviteriez?
2: Ah ben c'est certain, je sais déjà, je vous inviterai dimanche prochain ou n'importe quel autre dimanche à la messe de 19h dans l'église de la Trinité, qui est une église splendide à Paris. Où il y a 1000 jeunes, l'église est remplie, il y a une chorale de jeunes, il n'y a que des jeunes qui sont en service. Nous, les prêtres, on travaille à plusieurs pour avoir une parole qui est adaptée au quotidien, à l'actualité, et je vous accueillerai là, mais vraiment...
3: Avec plaisir. Est-ce qu'on entend l'orgue, mais on le entend, gros? Alors, en fait, je suis fasciné par cet instrument-là aussi.
2: On a le petit orgue, qui est un très très bel orgue, et puis effectivement, c'est la messe du matin, là, pour le coup, on a l'orgue de Messiaen, qui est le grand compositeur du XXe siècle, et il a travaillé son orgue d'une manière vraiment spécifique, on entend des chants d'oiseaux, alors si vous préférez l'orgue, je vous inviterai à la messe de 11h.
1: Alors, on arrive à la fin de cette émission. Nos invités ne repartent pas sans une sorte de pot de départ. Père Jean-Baptiste, bienvenue. Vous avez apporté, comme le veut la tradition, un petit cadeau, une surprise pour notre invité.
2: Et voilà, ma petite surprise, c'est de vous laisser ces textes de psaume que je vous ai lus et qu'on fasse ensemble. Peut-être on pourrait faire ça, on prend un rendez-vous pour faire ensemble une composition et écrire un magnifique rap pour Dieu.
1: Voilà. Super, on vous retrouve la semaine prochaine. Merci beaucoup.
3: Merci à vous.
0: Merci à tous les trois pour cette émission Franchement Badré. Père Jean-Baptiste, bienvenue. Vous êtes prêtre à la paroisse de la Trinité à Paris. On vous retrouve avec Madeleine Vatel la semaine prochaine, lundi, 17h25. Eclipse, merci infiniment de nous avoir rejoints le temps d'une émission. On peut retrouver vos compositions dans votre album sorti en mars, intitulé Game Time.
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0: Et on prend la direction des régions Phil, au bord de la mer, du côté de la Vendée, rejoindre Aubéry Métro. Bonsoir Aubéry.
5: Bonsoir Simon.
0: Alors Aubéry, vous êtes sur un ponton au Sable d'Olonne pour nous parler d'un événement qui passionne un grand parti des Vendéens.
5: Et oui, cette grande partie des Vendéens, elle est passionnée par le Vendée Globe. Forcément, quand on pense à notre département, on pense course au large. Et il y a quelques jours, il y a eu un grand événement. Ça a été le baptême d'un IMOCA. Alors l'IMOCA, c'est le bateau qui fait le Vendée Globe. C'est 18,28 mètres de long. C'est vraiment eux qui font cette course autour du monde en solitaire, sans assistance et sans escale. Et ce bateau, eh bien, il est 100% vendéen. Il a été présenté, il s'appelle Groupe Dubreuil 2. Quand je vous dis qu'il est 100% vendéen, c'est que le sponsor est vendéen. Celui qui l'a imaginé et qui va le barrer, il est vendéen aussi. Il s'appelle Sébastien Simon. Il a terminé troisième du dernier Vendée Globe. C'est vraiment un enfant du pays. Il vit au Sable d'Olonne. Il se promène avec son chien siphon sans laisse sur les pontons, dans les sables. On peut le croiser quand il fait son marché. Il a aussi fait un Ironman. C'est vraiment un fondu de sport. Et il est déterminé à gagner le prochain Vendée Globe. Et pour ça, eh bien, il a donc construit et imaginé ce bateau de A à Z. Alors de l'extérieur, oui, c'est un bateau quelconque. Et quand vous rentrez à l'intérieur, eh bien, en fait, ça ressemble à un cockpit d'avion, puisque la famille Dubreuil, son sponsor, a aussi des compagnies aériennes qui sont Air Caribes et French Bee. Et Sébastien Simon, il est allé visiter des avions et il s'est dit, tiens, s'ils arrivent à faire décoller un avion avec un joystick, moi, je veux réussir à barrer un bateau avec mon joystick. Donc, il y a les mêmes joysticks que dans les avions. Il y a aussi les mêmes sièges que dans les avions. Parce qu'il est allé tester, Simon, les sièges business de la business class. Et il s'est dit que c'était vraiment très, très confortable. Et que il allait barrer son bateau avec son joystick allongé dans ce siège qui a été fait pour lui sur mesure.
0: Ah, dites-moi, Aubéry, pourquoi le baptême de ce nouveau bateau est si rassembleur pour les Vendéens ?
5: Et bah parce que le Vendée Globe, ça reste vraiment dans le sang des Vendéens, j'ai envie de vous dire. Il y a le Puy du Fou et il y a le Vendée Globe. Voilà ce qui fait la Vendée dans les stéréotypes, mais ce qui fait aussi la Vendée ici sur le terrain, le Vendée Globe, bah c'est cette course du monde en solitaire, je vous le disais, sans assistance. Elle a lieu tous les 4 ans. La dernière édition, c'était en 2024. On se souvient de ces images magnifiques de Charlie Dalin arrivant au petit jour, le soleil levant après 64 jours de mer. Et en plus, ce qui rend ça encore plus beau, c'est que Charlie Dalin, on l'a découvert plus tard, il avait un cancer quand il a fait ce tour du monde en solitaire. Depuis, il nous a quittés. Il y a un hommage qui sera rendu aux skippers. Ce sera la semaine prochaine, le 15 septembre à Concarneau. Il y aura vraiment tout le monde de la voile, mais bien au-delà du monde. Il y aura des écrivains, il y aura des cinéastes, il y aura des musiciens. Parce que c'est ça aussi qui fait la magie du Vendée Globe. C'est que c'est une telle aventure humaine que ça transcende le sport et que ça en fait vraiment quelque chose qui fait l'identité des Vendéens, Simon.
0: Et là, c'est quoi la prochaine étape pour Sébastien Simon ?
5: Alors là, il a hâte de tester son nouveau bateau. Quand on était avec lui, il nous a dit « Bah là, je trouve qu'il y a beaucoup trop de monde. Moi, c'est un bateau que j'ai construit pour être en solitaire. Je veux donc pouvoir barrer tout seul. » Et ça tombe bien parce que demain, il va prendre la mer pour la première fois en solitaire pour se qualifier pour la Route du Rhum. C'est une course là aussi en solitaire qui va rejoindre Saint-Malo Pointe-à-Pitre et elle partira de la Bretagne le 1er novembre. Et je suis sûre qu'on aura largement l'occasion d'en reparler sur RCF Notre-Dame.
0: Eh bien, le rendez-vous est pris. Vous nous rappelez le départ du Vendée Globe, Aubéry ?
5: Alors, le prochain Vendée Globe, il va falloir qu'on patiente un peu. Ça sera 2028. Mais d'ici là, on aura des courses qualificatives. On aura quand même l'occasion de vibrer. On a le temps.
0: Eh bien, le rendez-vous est là encore bien noté dans l'agenda. Merci au Berry Métro en direct de la Vendée pour ce en direct des régions qui est à retrouver en podcast rcfnotredame.fr. 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Depuis le début de la journée, il y a eu beaucoup de grands moments sur notre antenne. De nombreux invités étaient présents. Donc rcfnotredame.fr pour retrouver les podcasts et puis toutes nos équipes digitales. 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
4: L'extrême droite aux portes du pouvoir dans le Land de Saxe-Anhalt en Allemagne, une première depuis 1945 et la défaite de l'Allemagne nazie. Un choc pour la classe politique et notamment le chancelier fédéral Friedrich Merz. Mais ce résultat de l'AFD, l'alternative pour l'Allemagne, est plutôt le fruit de circonstances. C'est ce que nous verrons dans ce journal. L'Union européenne se tient aux côtés du Danemark au Groenland. Bruxelles entend bien obtenir le soutien des Groenlandais alors que les prétentions américaines sur ce territoire n'ont pas disparu. Et puis le Nigeria a privé de Uber après 12 ans de présence dans le pays. Un manque à gagner pour les chauffeurs locaux.
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4: Bonsoir, mais avant de passer à l'actualité internationale, cette information concernant le pape. Léon XIV est actuellement au sanctuaire de Notre-Dame du Bon Conseil à Genazzano, à une 40aine de kilomètres de Rome. C'est là qu'il s'était rendu après son élection, 2 jours après la fin du conclave, visitant un site qu'il a beaucoup fréquenté ces 40 dernières années. Il y célèbre à l'instant même la messe, messe que vous pourrez retrouver en direct commentée en français sur notre site ou notre page Facebook juste après ce journal. À la une de l'actualité, donc ce lundi, la victoire historique hier de l'extrême droite en Allemagne dans le Land de Saxe-Anhalt. L'AFD, alternative pour l'Allemagne, a raflé près de 44% des voix, un choc attendu dans le pays, mais qui surprend de par l'ampleur de son résultat. À la mi-journée, le chancelier fédéral Friedrich Merz a pris la parole. Le chrétien démocrate reconnaît une part de responsabilité, mais souhaite maintenir le cap des réformes. À Berlin, Delphine Nerbollier.
5: Friedrich Merz le reconnaît, il est profondément choqué par la large victoire de l'extrême droite en Saxe-Anhalt dimanche. Le chancelier a toutefois voulu rassurer son pays et les partenaires européens. L'ordre politique et l'ancrage en Europe de l'Allemagne ne sont pas remis en cause. Tout sera fait pour que la Constitution reste appliquée, explique-t-il. L'extrême droite allemande est en effet accusée de vouloir modifier les règles du système républicain. Le chancelier allemand a aussi reconnu une part de responsabilité dans la victoire de l'AFD et dans la défaite de son propre parti. La CDU a vu son score réduit de moitié dans cette région. Mais pas question pour lui de revenir sur les réformes lancées avant l'été, réformes de la santé et des retraites qui suscitent de vives protestations. Au contraire, pour ce chrétien démocrate, les réformes sont nécessaires. Il a toutefois promis de mieux communiquer pour les faire accepter. Un défi immense alors que sa popularité et celle de son gouvernement atteignent des niveaux historiquement bas. Berlin, Delphine Nerbollier pour Radio Vatican.
4: Un tel résultat n'est pas nécessairement une surprise en Allemagne. L'AFD, depuis sa création en 2013, n'a cessé de croître dans les sondages et de progresser, surtout à chaque élection, régionale ou nationale. Mais ce succès en Saxe-Anhalt est d'abord et avant tout circonstanciel. Pour Hans Stark, spécialiste de l'Allemagne à l'IFRI, l'Institut français des relations internationales, à la personnalité jeune et lisse du candidat de l'AFD, Ulrich Siegmund, dans le contexte de l'ex-Allemagne de l'Est, apporté, d'autant qu'il a insisté sur 2 thèmes déterminants dans la région.
6: Je vois 2 grands problèmes. Donc, c'est quand même la politique migratoire. Même si les chiffres d'arrivées sur le sol allemand de demandeurs d'asile ont drastiquement diminué depuis quelques mois, en dépit aussi de la politique européenne en matière migratoire qui s'est aussi durcie, mais c'est l'accumulation d'années de tolérance importante vis-à-vis des questions migratoires qui a fait que ce parti a eu un tel succès, en Allemagne de l'Est en particulier. En cela s'ajoute un deuxième deuxième aspect, c'est l'économie, la crainte du déclassement. Dans un contexte géopolitique très tendu où l'Allemagne traverse des crises diverses, crise de l'automobile, crise de la chimie, qui sont quand même les deux piliers de l'industrie allemande, y compris en Saxe-Anhalt. Donc il y a des craintes de perte d'emploi, de déclassement, de perte de pouvoir d'achat, de réformes de retraite qui ne conviennent pas, qui ont alimenté ce vote.
4: Hans Stark, il était joint au téléphone par Cécile Mérieux. Parmi les nombreuses réactions à cette victoire de l'extrême droite, celle des religions présentes en Allemagne, les catholiques et les protestants de Saxe-Anhalt expriment ainsi dans un communiqué conjoint leur inquiétude pour la paix sociale et la coexistence des habitants du Land. En tant qu'Église, nous continuerons à ouvrir nos portes à toutes les personnes qui cherchent protection et tranquillité, et guérison et orientation dans la présence de Dieu, écrivent-ils. La guerre entre la Russie et l'Ukraine, selon l'émissaire américain Steve Witkoff, de retour de Moscou et de Kiev. Des progrès substantiels ont été réalisés lors de sa visite chez les deux belligérants. Il y aurait ainsi une nouvelle disponibilité russe à négocier après les élections à la Douma, qui auront lieu dans une dizaine de jours. Le Parlement serbe pourrait être dissous et des élections législatives anticipées pourraient avoir lieu en octobre. C'est ce que le Premier ministre a demandé cet après-midi au président de la République, en raison d'une vague de protestations contre le gouvernement depuis plusieurs mois. Le président Aleksandar Vučić a 72 heures pour donner sa réponse. Cette annonce du chef du gouvernement serbe intervient alors que des milliers de personnes ont célébré aujourd'hui à Belgrade les funérailles de Ratko Mladić, l'ex-chef militaire des Serbes de Bosnie. Ses obsèques nationales ont provoqué une vague de protestations en Europe, l'Union européenne notamment fustigeant la glorification d'un criminel de guerre reconnu coupable de génocide par la justice internationale. L'UE qui, dans un tout autre dossier, veut se renforcer au Danemark. La présidente de la Commission, Ursula von der Leyen, clôt aujourd'hui une visite de deux jours au Groenland aux côtés de son Premier ministre, Jens Frederik Nielsen, et de la Première ministre danoise, Mette Frederiksen. Malgré une relative accalmie, le territoire arctique reste dans le collimateur de la Maison-Blanche, mais pour les Européens, il est urgent de concrétiser la solidarité aux côtés du Groenland et du Danemark. À Bruxelles, Pierre Benazé.
7: Dans ses bagages, Ursula von der Leyen apporte au Groenland une enveloppe de 200 millions d'euros de fonds européens, des investissements qui seront consentis dès cette année et l'an prochain. La première promesse consiste à assurer des connexions Internet haut débit sur l'ensemble du territoire. Grâce à des infrastructures physiques et des connexions satellitaires, ce n'est pas anodin. L'objectif est évidemment de montrer aux Groenlandais que l'Union européenne peut améliorer leur vie quotidienne. Le deuxième volet répond d'ailleurs lui aussi aux préoccupations sociétales du Groenland, à savoir le développement des énergies propres. Pour les Européens, le but est de démontrer que les liens avec le Danemark sont bénéfiques pour le territoire, en particulier via une présence désormais constante de l'UE. L'autre volet est lui aussi clairement annoncé, la volonté des Européens de puiser un jour dans les minerais contenus dans le sous-sol groenlandais, ceux-là même qui attisent les appétits américains. Mais pour cela, les Européens semblent avoir compris qu'il leur faudra le soutien de la population du Groenland, une priorité fondamentale pour les ambitions de l'UE dans le Grand Nord, après le revers du non au référendum en Islande. Pierre Benazet, Bruxelles. RFI pour Radio Vatican.
4: Au Nigeria, après 12 ans de présence, la société de VTC Uber a annoncé qu'elle mettait fin à ses activités, ce sans aucun préavis. Le centre d'assistance de l'entreprise reste cependant accessible jusqu'au 23 septembre pour traiter les demandes en suspens. À Abuja, les précisions d'Ishaka Adegboye.
8: Le désengagement du Nigeria ne peut pas être isolé de la restructuration engagée par Uber au niveau mondial. L'entreprise avait annoncé la suppression d'environ 3300 postes, soit 10% de ses effectifs mondiaux, afin de réduire les niveaux hiérarchiques, rationaliser ses dépenses et réallouer ses ressources vers les domaines jugés prioritaires, dont les technologies de mobilité autonome, les robotaxis et les activités les plus rentables. La société Uber a perdu du terrain face à des rivaux locaux et régionaux comme Bold, InDrive ou La Grid. L'annonce soudaine a pris de court des milliers de conducteurs d'origine nigériane qui ont reçu une prime d'adieu d'environ 40 000 naira, soit $30 américains. Le retrait du groupe représente un frein au transport en ligne au Nigeria pour les usagers et pour les chauffeurs d'origine nigériane. Le groupe Uber s'est retiré de la Tanzanie en 2022, du Côte d'Ivoire en 2025, avant les sorties simultanées du Nigeria et de l'Ouganda. En moins de 2 ans, Uber a donc quitté 4 de ses 8 marchés africains. Cheikh Adeboye, Abuja, Radio Vatican.
9: Les jeunes catholiques ouest-africains réunis à Accra, au Ghana, à partir d'aujourd'hui et jusqu'à samedi. Ce sont les journées ouest-africaines de la jeunesse, la première édition. Il s'agit d'une initiative de la CERAO, la conférence épiscopale régionale. Le thème de cette rencontre qui doit réunir des dizaines de milliers de personnes est « Prenez courage, les jeunes comme acteurs et agents de paix et d'espérance en Afrique de l'Ouest ». Il s'agit notamment de créer un espace de dialogue et de formation pour réfléchir à la place du jeune chrétien dans l'Église et dans la société. Voilà, c'est la fin de cette édition. Prochain retour de l'actualité en langue française, ce sera demain matin 8h30, heure de Rome. D'ici là, vous pouvez nous retrouver immédiatement après sur notre site internet pour suivre la messe du Papa Génazzano. Excellente soirée à toutes et à tous.
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12: Avec le père Alfonso Bartolotta, nous avons montré aux collégiens de Sainte-Anne à Valence et des Chartreux à Lyon un DVD édité par les OPM intitulé « Voyager avec les enfants du monde ». Il expose différentes situations de l'église missionnaire dans le monde pour permettre aux enfants d'aller à l'école, par exemple en Tanzanie, mais aussi dans certains pays en guerre, comme en Syrie. Noé raconte ce qu'il a vu dans le documentaire avant les questions de Claudia et Camille.
13: Nous avons vu la misère des gens, mais qui continuent à garder la foi et à avancer, à ne pas reculer. En Syrie, où il y avait des enfants qui étaient joyeux d'aller à l'école. Et après, on a vu qu'il y avait un réseau pour les aider.
14: Elle était pas un peu particulière ?
13: Si, elle était souterraine car ils se cachaient de la guerre.
15: C'était pour savoir, est-ce que à chaque fois qu'un enfant avait besoin, par exemple, d'aller à l'école ou une autre raison, à chaque fois, il y avait un missionnaire qui venait l'aider ou c'était pas dans tous les cas.
16: Et je voulais savoir pourquoi eux, ils n'ont pas les moyens d'étudier et nous avons les moyens.
17: Il y a des situations dans le monde, parfois économiques, et l'État il n'arrive pas à bâtir les écoles partout. Et donc, l'enfant qui veut aller à l'école, il est presque obligé, il n'a pas beaucoup de choix, il est obligé à parcourir des longues distances pour aller à l'école là où l'État a pu les construire. Alors, le travail de l'Église, dans le monde, depuis déjà plusieurs siècles, c'est que quand on va dans un autre pays du monde, on essaie justement de bâtir l'école là où l'État n'arrive pas, pour permettre aux enfants qui ont tous, garçons et filles, droit à l'enseignement, à l'école, de bâtir les écoles dans les lieux beaucoup plus reculés, enclavés parfois, pour éviter que les enfants fassent des kilomètres, mais qu'ils puissent avoir la joie et la chance de pouvoir apprendre à lire, à parler, à grandir dans la culture. Ça fait partie de la mission, parce que le rôle de la mission de l'Église, ce n'est pas uniquement et seulement d'annoncer la bonne nouvelle égale l'Évangile. La première mission, c'est venir en aide de toute personne, même s'il n'est pas de la même religion. Les films qui nous parlent de la Syrie, mais ça peut être aussi un autre pays du monde. Ce qui est intéressant, c'est que nous voyons que l'Église, elle est présente dans toutes les situations du monde. Elle est présente parce qu'elle veut apporter une espérance. Il y a toujours l'espérance que la paix peut arriver. Mais pour que la paix puisse arriver, il faut aussi que les personnes s'engagent. Et nous avons vu que malgré les conflits en Syrie, malgré les enfants, ils n'ont pas peut-être la chance d'aller à l'école parce qu'ils ne sont pas en sécurité, il y a des groupes qui se sont organisés pour venir en aide à ces

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2: Bonjour à toutes et à tous. Les élections sénatoriales se dérouleront le dimanche 27 septembre prochain. En Normandie, 3 départements sont concernés par ces élections, le Calvados, l'Eure et la Seine-Maritime. Les candidats ont jusqu'au 11 septembre pour déposer leur candidature. Alors on va chercher à comprendre comment sont élus les sénateurs, quel est leur rôle et quels sont les enjeux de ces élections en Normandie. Pour cela, nous recevons Cyril Crespin. Bonjour à vous.
3: Bonjour.
2: Vous êtes politologue en Normandie. Alors premièrement, voilà, on va chercher à comprendre comment fonctionnent ces élections. Pourquoi tous les départements français, premièrement, ne sont pas concernés par ces élections? On n'en a que 3 en Normandie.
3: Tout à fait, parce que les élections sénatoriales, en fait, sont renouvelées par moitié. Donc la moitié, finalement, du Sénat va être renouvelée, ce qui fait que la moitié des départements sont concernés, donc en fonction des années, soit c'est la Manche et l'Orne qui font partie du premier renouvellement, soit c'est le second renouvellement, et à ce moment-là, c'est Calvados, Eure et Seine-Maritime. Cette année, sont concernés, en effet, donc c'était le cas en 2020, 2026 maintenant, sont concernés, vous l'avez dit, 3 départements. Dans 3 ans, puisque c'est une élection qui a lieu tous les 6 ans, donc tous les 3 ans, on a un renouvellement par moitié, ce seront les départements de la Manche et de l'Orne. Donc là, on est sur l'année 2026, sur 3 départements.
2: Voilà, une élection tous les 6 ans pour les sénateurs. Et justement, qui élit les sénateurs? Tout le monde n'est pas appelé à aller aux urnes.
3: Et non, là, les Français, on n'aura pas une journée d'élection traditionnelle où les Français sont appelés à aller voter. Ce sont les élus, en fait, qui vont voter. Et quand on dit les élus, il y a des membres de droit. Ce sont, par exemple, les députés qui vont voter. Et puis, il va surtout y avoir, parce que c'est la très, très grande porte, finalement, qui est appelée, les conseillers municipaux. Donc, en fonction du nombre de personnes dans le conseil municipal, il y a un nombre de délégués qui ont été donc désignés dans les propres conseils municipaux. Donc ça, c'est des opérations qui ont eu lieu il y a quelques semaines. Chaque conseil municipal, finalement, a voté ses délégués en fonction du nombre de conseillers qu'il avait, lui, à attribuer. Vous voyez, pour vous donner une idée, dans le Calvados, 95,8% des grands électeurs, on appelle ça des grands électeurs, sont des conseillers municipaux. Donc finalement, les sénateurs sont des élus d'élus. Et ça explique, hein, je pense que vous le couvrez régulièrement, ça explique que c'est une campagne particulière, ce n'est pas une campagne qui est médiatique, c'est encore moins une campagne nationale, c'est une campagne de terrain, c'est-à-dire que les listes qui seront déposées le 11 septembre, les têtes de liste et pas que, mais font campagne en allant voir les conseils municipaux, les élus de terrain.
2: Et on reviendra justement dans quelques minutes sur les sujets de cette campagne de terrain ici en Normandie. Pour continuer, voilà, sur cette élection et le mode d'élection, les sénateurs sont élus pour 6 ans, contre 5 par exemple pour les députés. Pourquoi ce temps légèrement plus long pour les sénateurs?
3: Alors, ça fait partie d'une tradition française. D'abord, nous sommes sur un système qu'on appelle bicaméral. C'est-à-dire qu'il y a 2 chambres en France, la chambre haute et la chambre basse, l'Assemblée nationale et le Sénat. Je rappelle pour vos auditeurs que ça a été un vrai débat, hein, d'instaurer ou non deux chambres. Ça avait notamment suscité beaucoup, beaucoup, beaucoup d'opposition en 1945-46. En 1958, ça avait été moins le cas. C'est-à-dire qu'on est revenu à une tradition, j'allais dire presque montesquienne, c'est-à-dire reprenant Montesquieu avec deux chambres pour équilibrer l'une et l'autre. Et puis la deuxième chose, c'est que l'Assemblée nationale est élue directement par le peuple, alors que le Sénat représente les territoires. Ça, c'est sa spécificité. C'est une chambre de territoire. C'est pour ça que ce sont les élus qui les élisent. Et donc, ce seront que quelques personnes qui, effectivement, alors on est de l'ordre en fonction des départements de 2000 à 3000 personnes quand même, hein. Donc, on a un corps électoral qui est très particulier.
2: Voilà, des élus de territoire, on le comprend au travers de vos explications. Justement, c'est cela qui différencie les sénateurs des députés, notamment ce rôle d'être proche des territoires.
3: Et oui, c'est ça l'explication, c'est qu'effectivement, comme ils ne sont pas élus par les mêmes personnes, tout à fait, ça veut dire que la légitimité, ils ne l'attirent pas de la même. Et vous me posez la question, pourquoi ce temps-là? Parce que, en fait, on réfléchit sur un temps long. D'ailleurs, je vous fais noter au passage 2 choses. 1, c'est que le président de la République peut dissoudre l'Assemblée nationale, mais pas le Sénat. C'est l'explication du fait que, en cas de démission, il en avait été question, rappelez-vous, il y a quelques mois, du président de la République, comme le général de Gaulle, ou un décès comme Georges Pompidou, c'est le président du

0: Sénat qui assure l'intérim et pas le président de l'Assemblée nationale. Première chose. Et deuxième chose, le temps a été réduit d'ailleurs, parce que les 6 ans qui effectivement apparaissent comme une anomalie comparée aux députés, finalement, elle est calée sur le temps des maires et des conseillers municipaux. Il y a quelques années, c'est 9 ans, c'est un renouvellement par tiers, etc. Voilà. Là, on est sur 6 ans, c'est le même temps finalement que certains autres élus locaux pour montrer la cohérence de cette chambre qui est une chambre des territoires.
1: Donc des sénateurs qui seront élus le dimanche 27 septembre prochain pour 6 ans. 12 sénateurs vont être renouvelés en Normandie. La Seine-Maritime compte 6 sièges à pourvoir. Le Calvados et leurs 3 chacun. On va essayer de comprendre justement désormais quels sont les enjeux de ces élections sénatoriales en Normandie. Vous nous l'avez dit, Cyril Crespin, c'est une campagne de terrain qui est menée. Justement, sur quel thème se concentre cette campagne aujourd'hui?
0: C'est presque une tradition que ces élections sénatoriales, finalement, ont un retentissement local et beaucoup moins national. Alors, il y a eu des exceptions, hein. Je pense aux élections sénatoriales de 2011 qui avaient vu une bascule du Sénat à gauche, qui était une première, et donc qui sonnait presque comme le coup d'envoi de la présidentielle, notamment pour la gauche, qui finalement en faisait la marque de cette dynamique. Hein, on avait eu notamment le candidat François Hollande, quand il a été désigné par les primaires, il a beaucoup insisté dessus. Dans le Sénat a basculé à gauche, il faut maintenant faire basculer l'Élysée et l'Assemblée. On n'est pas du tout dans ce cas de figure-là. On sait que ces élections sénatoriales, finalement, le lendemain, elles intéresseront peu de personnes et peu d'électeurs parce que la présidentielle phagocyte tout. Donc, les enjeux, ils seront finalement pas tant nationaux que locaux. Néanmoins, parce qu'il y aura quand même plusieurs choses à regarder et ça va être le score du RN et de LFI. Pourquoi? Parce que le RN est en capacité, alors en Normandie, mais nous ne sommes pas les seuls à être concernés, capacité d'obtenir des élus. Donc, peut-être de former un groupe parlementaire. Il faut 10 sénateurs pour former un groupe parlementaire et avoir pour la première fois un groupe parlementaire signifierait quand même la traduction de ces élections municipales dernières. Que s'est-il passé en mars? Notamment en Normandie, mais pas que. On avait vu un nombre finalement très restreint de municipalités basculer. Si on enlève Harfleur, il n'y a pas beaucoup de mairies se revendiquant RN en tant que telles. Par contre, on avait vu un nombre de conseillers municipaux importants, près de 105, qui signifiait quoi? Qui signifiait qu'il y avait donc, notamment au premier tour, la confirmation d'une poussée au niveau local du RN. Et donc, on va le voir, et on va voir notamment la traduction chez les maires ruraux. Tous ces maires qui se sont présentés en mars, sous l'étiquette divers droite. On en a beaucoup dans des petites communes qui ne prenaient pas l'étiquette RN. Que vont-ils faire durant ces élections? Et je pense notamment au département de l'Eure, puisque vous appelez à nous recentrer sur la Normandie. En Normandie, vous avez raison, on a trois cas de figure. On a un département du Calvados, finalement, plus traditionnel, même s'il y a une élue socialiste, on verra si elle maintient son siège. On a un département de l'Eure qui, là, on le sait, le RN est historiquement installé. Il y a 4 députés sur 5, qui a fait des très bons scores au-delà de 30% dans de nombreuses villes. Comment ça va se traduire le dimanche 27 septembre? Ça, c'est un vrai enjeu. Et pour la Seine-Maritime, là, la bataille, elle va se jouer à gauche. Jusqu'où peut aller la poussée ou non de LFI? Donc, vous voyez, quand on enlève la vision nationale, qu'on revient au local, il va y avoir des choses intéressantes. Et puis, ce qui va se jouer, c'est maintenant des thèmes très, très locaux. Puisque les sénateurs sont là pour porter finalement des projets locaux. Donc on voit fleurir dans cette campagne le rapport au territoire, que fait-on finalement des maires, que fait-on des projets locaux. On voit des choses très précises arriver et finalement ça va imprégner aussi dans ce sens-là la présidentielle. On le voit bien, il y a beaucoup de choses qui ressortent sur la propriété, on voit bien que c'est un thème qui va arriver, la sécurité. Ça, c'est des choses que les candidats vont entendre. Quand ils vont en réunion publique, les élus, ils leur parlent de choses concrètes, les polices municipales, les difficultés avec les plans locaux d'urbanisme. Donc c'est ça, mais finalement, ça paraît des enjeux locaux, mais qui finalement sont des enjeux nationaux, qui vont rebondir finalement, l'un va nourrir l'autre.
1: J'aimerais qu'on revienne sur quelque chose que vous avez précisé. L'enjeu pour certains partis sera d'obtenir un groupe parlementaire au Sénat. Qu'est-ce que ça apporte aux partis ou aux sénateurs individuellement de faire partie d'un groupe parlementaire?
0: Alors on le disait, un groupe parlementaire, d'abord, c'est 10 membres. Donc finalement, c'est un chiffre qui est atteignable, mais malgré ses scores depuis quelques années, le RN n'avait jamais réussi. Donc obtenir un groupe parlementaire, ça permet de peser au Sénat parce que ça permet d'être au bureau et donc ça permet de pouvoir proposer et d'avoir accès à l'ordre du jour. Donc on n'a pas la même, on n'a quand même pas le même poids. Et on l'avait bien vu à l'Assemblée nationale, à partir du moment où le FN à l'époque, puis le RN, est rentré avec des groupes politiques, c'est plus du tout la même chose. Sa représentation, alors que ce soit dans les questions gouvernement, dans les sujets, à l'Assemblée, penser que chaque groupe a le droit, une fois par session, d'obtenir le calendrier, donc il fait l'ordre du jour. Tout ça va compter. Et puis, imaginez le soir du 27 septembre avec un groupe parlementaire, je ne sais pas, de 15, de 16, de 17, la communication qui sera faite par Marine Le Pen derrière. Ce sera pour elle le troisième tour finalement des élections municipales. Et c'est ce qu'on disait, et je pense qu'on l'avait dit sur cette antenne, au soir du second tour des élections municipales, il reste maintenant à transformer l'essai pour le RN. C'est-à-dire de s'avancer vers cette présidentielle en disant, nous sommes en tête dans les sondages. Nous avons réussi l'élection municipale. La traduction, c'est qu'en plus, nous avons des sénateurs. Ça compte parce que ça fait des relais sur le terrain. Et c'est la même chose du côté de LFI. Une élection présidentielle, c'est certes une dynamique nationale, et on le voit bien, ce qui porte en ce moment LFI, ce sont les sondages de Jean-Luc Mélenchon. Mais localement, une présidentielle, c'est long. Il faut des relais locaux. Et ça passe par des parlementaires, qu'ils soient députés ou sénateurs.
1: Une dernière question pour résumer, voilà, tous ces enjeux autour des élections sénatoriales en Normandie. Ce seront donc des élections à la fois déconnectées de la présidentielle, avec des sujets locaux et certains partis qui essaieront de transformer l'essai, c'est ça?
0: C'est ça. Quand je dis déconnecté, ça veut surtout dire qu'il ne faudra pas s'attendre à lire la présidentielle à travers les sénatoriales. Ça, ce serait une erreur importante, comme il ne fallait pas lire la présidentielle à travers les municipales. Bon. Mais les enjeux, et ça, vous avez bien fait de le dire, c'est que tout va se nourrir. Les enjeux locaux vont nourrir le national et la dynamique nationale nourrit effectivement le local. Ce n'est pas autant déconnecté. Mais en effet, ça va signifier véritablement à partir de ce dimanche le coup d'envoi de la présidentielle avec un Sénat qui sera renouvelé, mais les lignes vont peu bouger nationalement. Il n'y a pas trop de surprises sur une réélection de Gérard Larcher. Localement, on peut voir des choses intéressantes. Et je pense que pour le coup, on franchira la Basse-Normandie, on regardera du côté de l'Eure et du côté de la Seine-Maritime. L'Eure, pour le score du RN, ça sera important de regarder réellement parce que ça traduira beaucoup sur sa réelle influence. On sera loin simplement des seuls conseillers municipaux. Parce que là, c'est facile de savoir combien le RN peut faire. On sait le nombre de conseillers municipaux RN. Si le RN fait beaucoup plus, ça veut dire qu'il y a des conseillers municipaux non étiquetés RN qui ont voté pour la liste. C'est quand même pas tout à fait la même chose. Et il en sera de même en Seine-Maritime. Ce sera intéressant de regarder le poids réel de LFI.
1: On ne manquera pas de vous faire suivre donc ces élections sénatoriales le dimanche 27 septembre sur RCF Normandie. Merci beaucoup Cyril Crespin d'avoir été avec nous.
0: Merci à vous.
1: Je rappelle que vous êtes politologue en Normandie. Merci.
0: Merci.
2: C'était l'invité normand sur RCF Notre-Dame avec Mathilde Danot. Christian Chauvin, jeune retraité, a choisi de faire le chemin de Saint-Jacques d'Intrée. 2 mois et demi de marche intensive, tous les jours, pour aller au bout de soi et sortir complètement du monde. Son exploit réussi, il réfléchit déjà à son prochain itinéraire de marche. Nous le retrouvons au micro RCF de Catherine Manet pour En chemin.

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1: Décider de tout quitter pour entamer une longue marche de 3 mois vers un haut lieu de spiritualité, en l'occurrence Saint-Jacques de Compostelle, c'est l'expérience que va nous raconter mon invité, Christian Chauvin. Bonjour.
2: Bonjour.
1: Merci de nous rejoindre dans l'émission En chemin sur RCF Notre-Dame en Normandie. Alors, avant peut-être d'entrer plus avant dans la relecture de cette grande expérience que vous avez vécue, je vous laisse peut-être, Christian, vous présenter à nous, nous dire un petit peu voilà, qui êtes-vous ?
2: Eh bien, je suis un jeune retraité. Après une expérience professionnelle plutôt administrative, voilà, j'étais profession libérale, expert comptable, et donc je suis parti en retraite juste avant le Covid, et j'avais ce projet qui était un projet de couple de partir à Saint-Jacques de Compostelle, et différentes raisons, ma femme ayant des soucis de santé, font que je sentais bien qu'elle n'était pas prête à vivre cette expérience, qu'il y avait toujours des impossibilités. Et moi, j'ai passé 70 ans et je me disais que si je veux y aller, c'est maintenant, c'est pas dans quelques années. D'où la décision de partir en 2026 pour aller à Saint-Jacques de Compostelle.
1: Mais à l'origine, Christian, même avec quand le projet est né avec votre épouse, est-ce qu'il y avait, vous partiez un peu pour quelque chose, une intention particulière, ou c'est pourquoi Saint-Jacques en fait ?
2: Parce que c'était à la fois une expérience physique, mais c'était aussi une expérience spirituelle. Et on avait un petit peu envie, on avait envie de sortir de notre quotidien, de pouvoir prendre du temps pour nous, pour réfléchir, pour voir un petit peu le sens de notre vie. Moi je suis baptisé, je suis pas pratiquant assidu. Bon, je suis un petit peu en recherche, donc voilà, c'était un peu un objectif. Et puis j'ai croisé pas mal de gens qui ont fait ou qui font toujours, parce que les pèlerins de Saint-Jacques généralement font plusieurs fois le chemin. Donc j'ai croisé pas mal de gens, de personnes très très différentes avec lesquelles j'ai discuté de ça, et j'avais envie de le vivre.
1: Et vous étiez un peu habitué à la marche, sportif, ou parce que partir 3 mois c'est pas rien?
2: Alors, je ne me suis pas levé un matin en disant « je vais partir ». Je l'ai préparé, c'est-à-dire que finalement, quand j'étais en retraite, j'ai commencé à marcher un petit peu dans des clubs de randonnée sur la région rouennaise pour me tester 10 km, 20 km, 30 km.
1: De 20, ça commence à piquer un peu. Hein.
2: Oui, mais alors quand 30 km, ça se passait bien. Donc ensuite, j'avais besoin de me tester sur plusieurs jours de marche. Et donc, j'ai participé il y a trois ans, à un pèlerinage qui s'appelle le Trobrez, qui organise une semaine de randonnée en Bretagne, enfin une semaine de pèlerinage en Bretagne, 6 jours de marche, en fournissant toute l'infrastructure matérielle et qui assure le portage du sac. Donc moi, ça m'a permis de tester ma résistance pour faire 5-6 jours de randonnée les uns à la suite des autres, ce qui s'est très bien passé. Et puis ensuite, j'ai fait encore une thèse de marche un petit peu longue en 2025. J'ai fait un marathon, enfin j'ai marché la distance d'un marathon, 42 km, avec un club de randonnée pour voir si ça passait pas, et ça s'est très bien passé. Donc après, je me sentais complètement apte pour partir plusieurs jours et porter mon sac, quoi.
1: Oui, c'est ça, parce que quand on part pour Saint-Jacques, on a tout le matériel avec soi.
2: Exactement.
1: Ouais, donc ça a une grosse différence quand même. Alors, ce chemin de Saint-Jacques, hein, beaucoup le font, mais par étapes. Vous, Christian, c'était aussi, on l'entend un peu à travers ce que vous nous dites là, une envie de marquer vraiment un moment, une rupture, et puis d'aller un peu jusqu'au bout de vous-même, on peut le dire comme ça ?
2: Oui, oui, c'est ça. C'est de marcher une semaine ou marcher 10 jours. Bon, on n'oublie pas vraiment, enfin, on ne sort pas vraiment de son quotidien. Alors que là, à 2 mois et demi, on est vraiment ailleurs. Enfin, on sort de notre monde, quoi. Même si on reste en lien avec la vie, avec le téléphone, smartphone, enfin bon. Mais on est loin de tout, quoi. On est loin de tout parce qu'on n'est plus en ville. Donc on a vraiment le temps de, non pas d'oublier, mais de un peu de penser différemment.
1: Ça, c'est... Et alors, on a compris que vous aviez commencé à marcher à partir du Covid, mais voilà, quand l'échéance de départ approche, est-ce que vous accélérez un petit peu l'entraînement, vous rajoutez des kilomètres, comment ça se passe?
2: Non. L'échéance du départ approche, généralement on a des fourmis dans les jambes et donc on est prêt à partir.
1: Oui.
2: Et j'ai même croisé des gens qui finalement sont partis 2-3 jours avant la date parce que l'attente était trop longue. Quoi.
1: Mmh.
2: Moi, je suis parti à la date qui était prévue.
1: Partir, c'est laisser derrière soi une famille, une femme, des enfants, des petits-enfants aussi peut-être. Comment est-ce qu'ils ont vécu ça? Est-ce qu'ils ont compris votre choix de partir, de le faire en un bloc, de partir de 2 mois et demi, de disparaître, entre guillemets, 2 mois et demi?
2: Je pense que ça a été, pour certains, pour ma femme, ça a été un peu difficile. Mes petits-enfants, non, je pense qu'ils sont assez contents. Et puis mes enfants, bon, oui, c'est peut-être, peut-être une aventure de plus que voulait vivre leur père. Enfin bon,
1: Et votre épouse, vous gardiez le contact, un petit mot tous les soirs, ou alors non, c'était aussi la démarche de couper vraiment, de vous retrouver avec vous-même?
2: J'ai conservé des contacts avec mon épouse.
1: D'accord, ouais.
2: Voilà. Tout au long du chemin. Quoi.
1: Et vos étapes, elles comprenaient combien de kilomètres à peu près par jour?
2: J'ai commencé doucement. Les 2-3 premiers jours, je faisais 18 kilomètres. Et puis, rapidement, je suis passé à 25-30 kilomètres. En moyenne, je finis à 20, un peu en dessous de 29 kilomètres par jour. Quoi.
1: Donc, avec un jour de repos dans la semaine?
2: Non. Je marchais tous les jours. Ça a été une question que je me suis longuement posée, parce que bon, la majorité des gens que j'ai croisés marchent 7 jours. Il y a quelques personnes plus pratiquantes, enfin plus qui font la pause du dimanche, la pause dominicale. Bon, au début, le premier dimanche, j'ai voulu le faire, mais finalement, c'est compliqué parce que vous êtes en dehors de grandes villes et donc vous vous retrouvez dans des endroits un petit peu perdus. Alors, il y a une église, mais il n'y a pas de prêtre. Donc, de toute façon, même si on arrête le dimanche, le dimanche, tout est fermé. Donc, on ne peut pas faire de visite. Donc, on peut effectivement se reposer. Mais en dehors de ça, on ne peut pas avoir une vie spirituelle. Enfin, on ne peut pas aller à la messe. Donc, moi, je marchais tous les jours. Et quand il y avait des lieux où je voulais m'arrêter, je prenais une demi-journée. C'est-à-dire, par exemple, j'ai voulu faire une étape un peu longue à Conques parce que je voulais avoir le temps de prendre mon temps, j'ai dormi au monastère, enfin de visiter ça. Donc la veille, je me suis arrêté pour avoir une étape à 5 km de Conques, ce qui fait qu'à 10h du matin, j'étais dans Conques et je suis resté dans Conques toute la journée. Quoi. Donc j'ai fait à Conques, j'ai fait à Moissac,
1: des beaux lieux.
2: À Cahors, enfin voilà, c'est un peu ça. Quoi.
1: Et vous vous souvenez précisément, Christian Chauvin, du jour de votre départ, ce que vous éprouviez à ce moment-là?
2: Ah oui, le 1er avril, quand on arrive au puits, moi je suis arrivé au puits en fin d'après-midi, la veille, quand vous êtes, je passais par Saint-Étienne, après c'est un petit tortillard qui fait Saint-Étienne, le puits. Bon, déjà là, vous voyez 2-3 personnes avec des sacs à dos. Donc,
1: vous repérez.
2: Vous comprenez où ils vont. Bon, moi, je dormais au grand séminaire, donc juste à côté de l'église, de la cathédrale du puits. Ce qui m'a surpris, c'est qu'en descendant du train, donc j'ai vu des gens, les gens se retrouvent en sortant de la gare, ils viennent de différents endroits, ils sont heureux de se retrouver.
1: Même s'ils ne se connaissent pas.
2: Ah si, ils se connaissent, mais c'est un point de ralliement. Quoi. Mais ils ne se sont pas vus depuis un certain temps, et c'est... Il y a 2-3 personnes, ouais, c'est des moments de bonheur. Quoi. Et bon, moi, en plus, après, je suis monté, donc j'ai pris ma chambre à l'ex-séminaire du Puy. Je suis allé faire un petit tour à l'église le soir. En plus, c'était une messe un peu particulière pour les prêtres ou quelque chose comme ça. Et puis, le lendemain matin, 7h, c'est la messe des pèlerins.
1: Oui.
2: D'accord. Donc là, il y avait une centaine de personnes quand même. Donc, on était une centaine à prendre le départ. Et là, donc c'est une messe assez rapide. Et puis, qui se termine par, vous êtes tous des pèlerins, d'où venez-vous? Alors là, c'est extraordinaire parce que, bon, il y a des gens, beaucoup de Français des quatre coins de la France, mais pas mal d'étrangers européens. Et puis après, il y a des gens qui n'ont pas levé la main. Alors, on nous demande d'où ils viennent. Brésiliens, Taïwanais, non pas Taïwanais, Coréens. Mexicains, Ukrainiens, on trouve des gens de partout, quoi. C'est extraordinaire. Et puis après, le cérémonial, un peu un cérémonial, donc on fait valider notre crédentiel, qui est notre point de départ, et puis ensuite on passe par l'escalier. Et,
1: le fameux escalier qui
2: les voilà,
1: qui
2: je voulais pas.
1: Ça, je l'ai vu. Alors, c'est, on le voit d'ailleurs dans le film Compostelle.
2: Oui.
1: Ce qui est très, très impressionnant, effectivement. Ouais. Et là, vous partez seul avec votre sac au dos ou avec les autres? Comment ça se passe?
2: Moi, oui. Alors, moi, je suis parti seul. Ouais. Bon, alors, moi, si vous voulez, j'avais une étape, un relais familial qui était tout près du puits. Et donc, qui était à 15 km. Donc, j'avais une toute petite journée de marche. Et puis, bon, il se trouvait que je ne voulais pas arriver les mains vides. Donc, je suis resté au puits pendant une année pour attendre que les magasins ouvrent. Parce que je ne vais pas arriver les mains vides. Donc, du coup, j'ai perdu un petit peu le flot.
1: D'accord.
2: Mais je les ai rattrapés après. Le premier jour, j'ai rattrapé des gens qui marchaient moins vite que moi. Parce que si je les ai rattrapés, c'est que je marchais un peu plus vite. Et j'ai notamment rattrapé des gens de l'équipe du Seuil, comme on voit dans le film sur Compostelle. Bon, ben, j'ai rattrapé une première équipe avec laquelle on a discuté. C'était très agréable.
1: Et donc, quand on est seul, comme ça, c'est ce qu'on entend beaucoup, en tout cas, des personnes comme vous qui ont fait ce chemin de Saint-Jacques, disent que finalement, les liens se créent très facilement. On n'est jamais seul complètement sur le chemin.
2: Voilà, c'est l'expérience. On discute énormément parce qu'on croise beaucoup de gens qui marchent. Donc, on discute un peu avec eux, plus ou moins longtemps, parce que ça dépend un peu des affinités, des sujets de conversation. Et puis, ça dépend aussi de notre rythme de marche.
1: C'est ça.
2: Puisque
1: hein.
2: Finalement, il y a une. Enfin, la sagesse, c'est un peu de marcher à son rythme. Donc, quand on discute avec quelqu'un, parfois votre interlocuteur vous dit écoute, Christian, je vais te laisser marcher à ton rythme. Donc, c'est une. Parce qu'on marche peut-être un peu vite. Ou des fois, c'est nous qui disons écoute, je suis désolé, mais. Je marche un peu lentement, c'est pas mon rythme, donc. Mais ces gens-là, on les retrouve le soir, parce que finalement, il y a les hébergements pèlerins, notamment en France, il y a beaucoup d'hébergements pèlerins dans lesquels on a des formules dîner, nuit et petit déjeuner, et les dîners sont collectifs. Et donc là, on se retrouve à table avec 6, 8, 10, 15 personnes et on a des échanges qui sont absolument fabuleux, quoi. Mmh. Et là, on discute. Les gens
1: fabuleux
2: sont...
1: pourquoi, Christian? Parce que chacun ouvre un peu le livre de sa vie sans pudeur.
2: Voilà. Mmh. Les gens acceptent de se raconter. Bon, il y en a qui ne le font pas, mais il y en a beaucoup, beaucoup qui le font. Pourquoi tu es là? Où tu vas? Jusqu'où tu vas? Qu'est-ce qui t'a amené là? Pourquoi? Enfin, et bon, c'est une population excessivement hétérogène. Il y a des hommes, des femmes, des jeunes, des vieux, des moyens, des gens bien portants, des gens malades, des gens qui sont en recherche de spiritualité, des gens qui privilégient le côté sportif. Enfin, c'est vraiment un melting pot incroyable, quoi. Mais les gens discutent, disent pourquoi ils sont là, quoi. C'est vraiment de très, très, très, très beaux contacts. Il y a des moments où on rigole énormément parce qu'on plaisante. Il y a des moments qui sont beaucoup plus graves quand on est face à des gens qui ont connu la maladie ou autre. C'est très, très beau. Et ce qui est extraordinaire, enfin, là, pas le premier soir, mais moi, deux, trois jours, ce que j'ai remarqué, c'est que ces tours de table, il y a des gens qui ont été malades, il y a des gens qui ont mal aux pieds, ils sont fatigués, mais tout le monde a le sourire. Tout le monde est dans la joie. C'est fabuleux. Et pour donner un peu l'état d'esprit, c'est... Donc, moi, je suis allé jusqu'à... sur toute la première partie du chemin, la première grande ville que j'ai rattrapée, c'est après une dizaine, 10-12 jours de marche, peut-être, c'est Cahors. Je suis arrivé à Cahors vers 11h30 le matin, 11h30, midi, moins le quart. Et ce qui m'a surpris, je suis arrivé au moment où les gens sortaient de leur bureau. Et dans la rue, j'ai croisé des gens qui étaient tristes. Et ça faisait 10 jours que je n'avais pas vu de gens tristes autour de moi. C'est... On est ailleurs, quoi. Mm. C'est un autre monde.
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1: Christian Chauvin, vous êtes notre invité dans En chemin cette semaine. Alors, vous avez parcouru ce chemin de Saint-Jacques-de-Compostelle d'un trait entre les mois d'avril et juin dernier. Alors, ces personnes avec lesquelles vous vous retrouviez le soir, vous démarriez un bout de chemin le lendemain, vous avez gardé contact avec elles, certaines ou...
2: Oui. Oui. Alors, pour certaines, on a un petit groupe WhatsApp avec lequel on est un peu en contact. Pour d'autres, on ne s'est pas croisé suffisamment longtemps, parce qu'il y a beaucoup de gens qui marchent par petits tronçons. Donc finalement, au départ du Puy, il y a des gens, c'était au moment de
1: On n'est pas dans le même état d'esprit, évidemment, quand on part pour 5 jours et quand on part pour 2 mois et demi. Hein.
2: Voilà. Et puis on les perd de vue, parce qu'au bout d'une semaine, ils rentrent chez eux. Vous en trouvez d'autres qui, l'an dernier, avaient fait 5 ou 10 jours, donc ils s'intègrent, mais qui vont remarcher pendant 1 ou 2 semaines, avec lesquels on va sympathiser un peu, et puis finalement, qui vont repartir.
1: Et vous avez quand même rencontré des gens qui, comme vous, avaient fait ce choix de partir
2: Oui, il y a pas mal de gens qui font ce choix. Là où ça se sépare, c'est que finalement, moi, à Saint-Jean-Pied-de-Port, j'avais décidé de prendre le Camino Norte, le chemin du Nord. Or, la majorité passe par le Camino Frances. Donc, il y a beaucoup, dans le groupe dans lequel on était au départ du Puy, il y a beaucoup de gens qui ont continué sur le chemin français. Certains sont arrêtés à Saint-Jean-Pied-de-Port, d'autres ont combiné sur le chemin français.
1: Pourquoi ce choix de faire un peu autrement? C'est une volonté de votre part de...
2: Oui, c'est un choix parce que le 80% des gens prennent le chemin français. Et donc c'est un peu l'autoroute. Il y a beaucoup de personnes. Il y a des passages qui ne sont pas forcément très jolis, paraît-il. Donc moi, j'avais envie de prendre le chemin du Nord qui est plus sauvage. Beaucoup moins de monde, des paysages...
1: Plus difficile peut-être aussi, non?
2: Pardon?
1: Plus difficile un peu aussi?
2: Un peu plus difficile, ouais. Mais bon, moi j'avais la chance de pouvoir marcher, donc ça ne m'effrayait pas. Donc c'est pour ça que j'ai préféré... Puis bon, c'était plus original, donc...
1: Alors Christian Chauvin, vous êtes parti le 1er avril et arrivé à Saint-Jacques le 7 juin. Alors, durant ces 2 mois et demi, 3 mois, il y a forcément des moments plus difficiles que d'autres. Quelles sont les difficultés vraiment auxquelles vous vous êtes affronté? Qu'est-ce qui a été vraiment difficile pendant cette marche?
2: Alors, je suis tombé. Ah. Donc là, ça a été un moment un peu difficile. Je suis tombé une fois au bout de 3 semaines, vers 5 comme d'autres. Un truc tout bête, mais bon, je me suis... faire une espèce de roulé-boulé sur la route, enfin bon. Et donc là, à un moment, je me suis dit, c'était peut-être la fin du chemin. Et puis finalement, quand on est sur le sol, on regarde, les poignets n'avaient rien, les cheveux n'avaient rien. Enfin bref, j'ai pu repartir, des égratignures, mais enfin rien de grave.
1: Un petit signal d'alerte quand même pour vous dire que vous êtes fatigué ou...
2: Je sais même pas. Finalement, je pense que ce qu'il y a de plus dangereux, c'est la ville et la route. Parce que quand je suis passé par des chemins qui étaient pas périlleux, mais avec beaucoup de pierres où on glisse ou autre, et quand on est dans un environnement dangereux, je fais très attention où je mets les pieds. Et là, je marchais en bordure de route, et finalement, il s'est trouvé que je marchais sur le bord de la route et qu'à cet endroit, j'ai vu quelque chose de l'autre côté de cette route, à 2,50 m, et j'ai voulu traverser. Je ne sais même plus ce que c'est. Et finalement, cet endroit-là, le bord du chemin, le macadam est surélevé de 8 cm. Et finalement, j'ai voulu traverser. Je me suis pris mon pied à buter sur le bord du macadam et je suis tombé, quoi. Et en discutant avec des gens au cours du chemin, je me suis aperçu que y a d'autres personnes qui sont tombées dans des trous, par exemple, sur des endroits où il y a des pavés. Et il y a un pavé qui est beaucoup plus bas et les gens chutent. Il y a une Coréenne, j'ai vu un endroit en Espagne, même chose, qui est tombée sur un trottoir, quoi. Alors que dans les chemins empierrés et autres, on est beaucoup plus vigilant.
1: Et pas de difficultés de pieds, de jambes douloureuses
2: Non, j'ai eu quelques ampoules au début, mais il y a un problème de chaussures. Mais après, non, aucun problème, aucun souci. Aucun souci.
1: Où est-ce que vous situeriez les difficultés, s'il y en a eu
2: L'autre difficulté que j'ai eue, c'est un moment d'incertitude. Quand on est sur le chemin du Nord... on peut suivre le chemin qui est balisé, le chemin officiel, donc le Camino Norte, mais on peut prendre des chemins côtiers, ce qu'on appelle des chemins côtiers qui longent la côte, qui sont des chemins absolument féeriques, c'est magnifique. Et le soir, à l'étape, j'étais resté sur le chemin, et puis en discutant autour de table, des gens m'ont dit « on est passé par chemin côtier, c'est merveilleux, etc. » Et donc le lendemain matin, j'ai décidé de prendre le chemin côtier, il y avait une possibilité donc, que j'ai faite. Et finalement, le chemin n'était pas très bien balisé, et il est monté très haut, parce que finalement, je suis parti du niveau de la mer, je suis monté à 250 mètres avec des à-pics considérables. Et là, j'ai eu un peu peur. Heureusement, j'avais fait un peu de montagne quand j'étais jeune, mais j'ai découvert qu'en vieillissant, j'avais un peu le peur
1: le vertige,
2: du vide et autres.
1: Et vous étiez seul à ce moment-là.
2: Oui. Ouais, j'étais tout seul et je me suis dit, bon là, je suis en limite de compétences. Quoi.
1: Ouais, ouais.
2: Mais ça s'est très bien terminé, donc je n'ai pas eu de soucis, mais bon, ça a été un moment
1: modeste. Des découvertes, j'imagine que vous avez dû en faire beaucoup. De quoi vous vous souvenez 3-4 mois plus tard?
2: Eh bien, je me souviens, je me souviens de paysages ou autres, mais je me souviens surtout de rencontres, de gens que j'ai croisés et qui étaient des gens assez, assez merveilleux. Enfin, oui, c'est...
1: Des discussions que vous avez eues avec ces personnes ou...
2: Des discussions, des discussions dans lesquelles on s'est apporté mutuellement des choses, de leur façon de vivre. Par exemple, j'ai eu un hébergement au couvent du Malais, qui est occupé par des sœurs, je crois qu'il y a 8 sœurs, 8 ou 9 sœurs, 6 octogénaires et 2 nonagénaires.
1: Ah oui.
2: Et ça a été un accueil fabuleux. Et la mère supérieure, dans ce couvent, elle a plus de 80 ans. Elle est d'une sérénité. Elle n'a aucune inquiétude par rapport à son avenir. Enfin, c'est quelque part, c'est un petit peu des leçons de vie.
1: Oui, c'est ça.
2: Hein, c'est dans le monde très tourmenté qu'est le nôtre. Bah, finalement, on s'aperçoit que rien n'est insurmontable et rien n'est insoluble.
1: Alors, vous êtes parti, Christian Chauvin, dans un esprit de pèlerinage. Comment est-ce que vous viviez le silence, même si vous n'étiez pas toujours en silence, on l'a bien compris, mais est-ce que vous partiez aussi avec un rythme de prière défini, la parole de Dieu vous accompagnait, voilà. Comment vous viviez ça?
2: Alors, j'avais pris une Bible, mais... J'ai pas eu le temps de... Un, j'étais un peu fatigué, et deux, j'ai pas le temps. Enfin, j'ai pas le temps de lire entre deux. Je sais pas ça. J'ai fait quelques étapes dans des couvents ou autres où j'ai assisté à des offices. Enfin, voilà. Et puis après, c'était plus la rencontre des autres. Quand j'avais le choix entre des gîtes de gens qui avaient déjà fait le chemin, je les privilégiais. Donc, j'en ai eu quelques-uns sur lesquels on a parfois un petit peu des discussions spirituelles. Mais ça n'allait pas au-delà, quoi. Ça n'a pas été au-delà. Je pense qu'il faut davantage de temps pour peut-être être hospitalier ou faire des choses comme ça pour aller un peu plus en avant sur le...
1: Ouais. Qu'est-ce qui a bougé en vous, vous diriez, suite à ces 2 mois et demi de marche? Est-ce que vous êtes revenu différent et en quoi?
2: Je suis beaucoup plus dans l'acceptation. Avant, j'avais des choses qui pouvaient me poser des soucis ou avec lesquelles j'étais en désaccord et je pouvais peut-être manifester un peu mon désaccord et autres. Et maintenant, je m'aperçois que c'est vain et ça ne fait pas progresser les choses. Donc, il faut accepter.
1: Ni les choses, ni les personnes, oui, c'est ça.
2: Il faut accepter beaucoup, beaucoup de choses et... Et les rencontres que j'ai faites avec d'autres personnes m'ont beaucoup incité à ça. Enfin, c'est un sentiment qui est partagé par d'autres, quoi.
1: Mm-hmm. Est-ce qu'il vous a fallu un peu de temps pour revenir dans votre environnement avec votre épouse, vos enfants de temps en temps, vos petits-enfants? Est-ce que ça demande... Oui, ça demande un petit peu de temps.
2: Oui, il faut un petit peu de temps et on est toujours un peu là-bas. Mm. On n'est pas... Je veux dire que c'est une expérience qui marque à l'intérieur. Donc finalement, je suis présent ici et autres, mais à certains moments, il y a des réactions de personnes, des choses comme ça, qui font qu'on replonge dans ce qu'on a vécu et on trouve peut-être une réponse ou des éléments d'aide pour accepter ou pour avoir une réaction face à la situation qui est la nôtre, quoi. C'est pas fini, quoi.
1: Et c'est ça.
2: C'est pas fini et quelque part, on a un petit peu envie de repartir, quoi.
1: Oui, c'est ça. Alors, c'était ma prochaine question. Aujourd'hui, dans l'ordinaire des jours, comment est-ce que vous vivez ce temps qui s'offre à vous désormais? Est-ce que vous avez justement le projet de repartir?
2: C'est un projet. C'est un projet, mais ça sera un projet différent parce que...
1: Sur le chemin de Saint-Jacques aussi ou sur un autre chemin?
2: Ça peut être les deux.
1: D'accord.
2: Ça peut être les deux. Je suis très content de l'avoir fait en une fois parce que j'ai été à Saint-Jacques et donc maintenant je peux. Il y a énormément de chemins de Saint-Jacques et celui-là est quand même très fréquenté. Il y en a qui sont un peu plus sauvages. On est un peu plus seul. Enfin, notamment il y a le Primitivo, il y a une voie du Portugal aussi qui paraît-il est très bien. Et donc c'est des chemins qui prennent pas très longtemps parce que c'est entre 200 et 400 kilomètres. Donc ça fait une vingtaine de jours de marche, enfin 20-30 jours de marche, donc ça se fait facilement. Donc ça peut être une solution. Et puis après, y a un pèlerinage qui va à Rome aussi, qui paraît-il est pas mal. Voilà, y a le Mont-Saint-Michel, qui n'est pas très loin non plus, donc bon, ça fait partie de...
1: Et vous repartiriez dans les mêmes conditions, c'est-à-dire seul, ou alors peut-être avec des amis ou...
2: Je pense que je repartirais seul. Ouais. Seul parce que encore une fois, on n'est pas seul, comme vous l'avez dit, on n'est pas seul, on fait plein de rencontres. Et les rencontres peuvent être différentes, mais elles sont toujours, elles sont souvent très intéressantes. Et je crois que si on part à deux, enfin à deux ou plus, si on part dans un groupe, on ne va pas vers les autres. Là, quand j'ai, après Saint-Jacques, là, quand je suis allé faire la boucle Fisterra-Muxia, je pensais que je serais seul parce qu'il y a très peu de gens qui prolongent. Et finalement, donc j'ai quitté Saint-Jacques le matin vers 8h30. Je vais marcher seul vers 11h30, jusqu'à 11h30. Puis à 11h30, il y a deux Français qui m'ont doublé. Et t'es Français, oui, moi aussi, etc. Et finalement, on a passé quatre jours ensemble merveilleux. Je les avais jamais vus avant. Et on a décompressé ensemble et on s'est raconté nos chemins, ce qu'on avait vécu ensemble. Et ça a été un atterrissage en douceur. Enfin, c'était très, très bien, quoi.
1: Pour terminer, Christian Chauvin, qu'est-ce que vous diriez à nos auditeurs qui peut-être hésitent un peu et surtout à faire ce grand saut de partir comme ça, comme vous, faire le chemin dans son intégralité, partir 2-3 mois? Qu'est-ce que vous leur diriez pour les
2: motiver?
1: Oui, les motiver, voilà.
2: Et je vais leur dire quelque chose que j'ai lu sur le chemin, finalement, le chemin de Saint-Jacques, comment on fait pour partir. La première étape, c'est d'être audacieux, c'est l'audace de croire qu'on peut le faire. La deuxième phase, donc là, moi, ça m'a pris 2-3 ans, parce qu'après, j'ai réfléchi si c'était possible, enfin, etc., etc. J'ai beaucoup discuté. Ensuite, c'est le courage de partir. Donc ça, il suffit de se fixer une date, et puis après, le reste suit. Et puis la dernière étape, elle est un peu externe, c'est la force d'aller au bout, quoi. Parce que là, on ne choisit pas. Je veux dire que j'ai croisé des gens qui avaient un mental excellent, enfin, qui ont eu des problèmes de santé, ou qui sont dans un état de santé qui font qu'ils n'ont pas pu aller jusqu'au bout, quoi. Mais un peu d'audace, un peu de courage, la chance d'avoir la force.
1: Et la chance d'avoir la force. Eh bien, ce seront les mots de la fin. Merci beaucoup, Christian Chauvin, d'avoir été notre invité dans En Chemin cette semaine.
2: Je vous en prie.

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1: C'est un parcours atypique que nous allons découvrir aujourd'hui, celui d'une femme engagée qui a créé une ferme florale en Normandie. Celle qui fut DJ et même animatrice radio a le souhait de contribuer à un monde un peu plus désirable. Comment ? C'est ce que l'on va voir pendant une heure avec vous, Lisa Bignot. Bonjour.
2: Bonjour.
1: Avec nous également sur le plateau, honneur aux dames, Marie-Yvonne Claudel. Vous allez nous parler
2: Bonjour.
1: De fleurs.
2: De fleurs aussi, mais celles-là, on les mange.
1: Ah, ça, c'est assez curieux. On va voir ça dans un instant. Lucas Maupin, le grand retour de notre spécialiste BD, bonjour.
3: Bonjour Frédéric.
1: Vous travaillez dans le monde de l'édition et vous avez apporté un ouvrage assez grand par la taille. L'est-il par sa qualité artistique?
3: Vous le verrez, oui, tout à fait. Nan Benjin, donc de Cyril Pedrosa et Taiyo Matsumoto. On n'est pas dans les fleurs, on sera dans le Japon, mais enfin c'est un pays qui y est très lié tout de même.
1: Et puis le capitaine Jonas est avec nous. Capitaine Jonas, bonjour.
4: Bonjour Moussaillon, je suis content d'être avec vous là sur le navire de RCF. On a des belles choses à découvrir. Aujourd'hui, je vais vous emmener à la chasse aux rascasses. Vous savez, les rascasses, c'est des choses qui paraissent très belles de loin, mais dès qu'on s'approche, ça nous pique, ça nous agace, ça nous empoisonne. Et ben, on va voir comment on va faire du jus de rascasse aujourd'hui.
1: Bah, décidément, c'est assez culinaire aujourd'hui.
2: Oui.
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1: Lisa Bignot, donc notre invitée. Lisa Bignot, normande ?
2: Oui, ouais, je suis née à Caen.
1: Vous avez fait de la route, on va en parler. Donc vous avez une ferme florale, où se situe-t-elle ?
2: Elle est située à Mathieu, donc entre Caen et la mer.
1: Voilà, dans le Calvados. Oui. Et alors, c'est quoi une ferme florale exactement ?
2: Alors, une ferme florale, c'est une ferme qui produit des fleurs coupées pour faire des bouquets principalement. Et donc moi, je vais vendre et aux fleuristes, à peu près à 60%, et à des particuliers où je ferai des compositions de bouquets.
1: Alors, c'était
6: vendre
1: votre...
6: Vendre sur place ou...
1: Pardon, excusez-moi, allez-y,
2: oui.
1: Marie-Yvonne.
6: Est-ce qu'il y a de la vente aussi sur place ?
2: Oui, bah, mon intérêt, c'est vraiment de faire un lieu très, très ouvert, où aussi je vais pouvoir faire de la pédagogie sur l'agriculture biologique. Donc, il y aura une vente sur place, oui. Aux particuliers.
1: L'agriculture biologique, il y a déjà un choix engagé. Mais comment vous avez découvert ce métier, Lisa Bignot ?
2: Alors, moi, j'étais à Nantes avant, pendant 5 ans, et j'ai fait un brevet professionnel d'agriculture, maraîchage principalement, donc les légumes. Et j'avais une amie dans cette classe qui s'est lancée en les fleurs. Parce que le maraîchage, c'est assez compliqué, surtout quand on est toute seule et qu'on est une femme, c'est très lourd, c'est un peu moins rémunérateur. Et donc, je suis allée visiter sa ferme et ça m'a donné envie de faire ça.
1: Vous êtes seule dans cette activité ?
2: Oui, je suis seule.
1: Ouais. Ah oui, donc une femme seule avec...
2: Oui, un peu de féminisme là-dedans aussi, de ne pas dépendre de quelqu'un d'autre que soi-même. Hein. C'est aussi le but d'être agriculteur à son compte.
1: Vous avez parlé de votre formation, un BEP.
2: Un brevet professionnel,
1: Ouais,
2: de responsable d'exploitation agricole.
1: Et alors, quelle fleur on peut trouver en cette période, Lisa Bignot ?
2: Alors, en septembre, ça va clairement être le dahlia. On en trouve encore beaucoup, beaucoup. On en trouvera jusqu'à fin septembre. Mais il y a aussi beaucoup de zinnias, des cosmos. On peut trouver des hortensias, pas mal de choses encore. Mais donc, ça se termine progressivement, les fleurs.
1: À votre monde, votre monde, c'est un monde de couleurs. Ça en dit long sur votre démarche aussi. Vous souhaitez ramener un peu de couleurs dans cette société qui est un petit peu grise en ce moment.
2: Ouais, je trouve que c'est un besoin humain, le beau, l'esthétique. Je pense qu'on ne veut pas être tout le temps dans la rentabilité et dans le capitalisme. Et donc, essayer de sortir aussi un petit peu de ce truc très terre-à-terre et d'être un peu dans la poésie, dans l'esthétisme. Moi, je prône vraiment l'émerveillement. Je trouve que c'est très important pour retrouver un peu des valeurs du présent aussi. Je trouve que la fleur, c'est très beau parce que c'est aussi quelque chose qu'il faut profiter sur l'instant. C'est vraiment très éphémère.
1: Il n'y a pas un poème là-dessus, profitons des... maintenant, je ne sais plus quoi. Enfin, je recherche ça.
6: Ça allons voir si la rose.
1: Oui, voilà. Merci Marie-Yvonne. Eh bien justement, Marie-Yvonne, on va se retrouver dans un instant, puisque vous allez nous parler de fleurs, vous aussi. Mais nous écouterons le choix musical de notre invité. Il s'agit de Lisa Bignot et on écoute les Cocteau Twins.

0: le chant particulier en langue inventée de Liz Fraser à l'instant avec le groupe Cocteau Twins, le choix musical de notre invité du jour. Lisa Bignot, il n'est jamais trop tard pour recommencer de zéro. Et c'est en gros ce qu'a fait Lisa Bignot en ouvrant sa ferme florale. On va évoquer votre parcours. Avant d'ouvrir cette ferme florale, vous avez eu de multiples casquettes, notamment celle de DJ. Mmh. C'est à cette occasion que l'on a fait votre connaissance en 2021 sur RCF, à l'occasion d'un spectacle qui racontait l'histoire des musiques électroniques. Que conservez-vous de cette expérience et comment tout a commencé, Lisa Bignot ?
1: Déjà, je dirais que c'est pas vraiment tout recommencer de zéro, parce que je pense que j'ai quand même un peu déplacé ma façon de créer et que le DJing m'a énormément construite, de créer une ambiance, de vouloir faire du collectif, de vouloir prendre une place un peu créative. Et comment ça a commencé le DJing?
0: Oui.
1: J'ai toujours passé de la musique pour des amis. J'ai toujours aimé ça, faire des playlists. Et à une soirée, il y avait dans un bar, je connaissais bien le patron, il manquait quelqu'un pour une soirée Halloween. Et j'ai fait, vas-y, je vais prendre une petite mixette et je vais passer les trucs que j'aime bien moi. Et ça a super bien marché. Et j'ai fait, mais j'adore en fait, c'est trop bien. C'est trop trop cool. Donc ça a commencé comme ça et très vite ça a marché. J'ai eu des super dates, j'ai eu l'intermittence du spectacle, ce qui permet quand même, c'est super quand tu fais de la musique de pouvoir vivre de ça. Et voilà.
0: Et alors vous vous êtes produit dans des lieux dédiés à la diffusion des musiques électroniques, mais aussi au cargo, dans différents endroits, les bars, les dance floors, c'est plutôt le monde de la nuit. Y a un côté urbain, là vous êtes à la campagne, la ferme, ça n'a pas été trop le choc des cultures?
1: Un peu.
0: Des cultures dans les deux sens.
1: Ouais, après, c'est un choix aussi. J'ai bien aimé ma vie urbaine. J'ai vécu aussi à Nantes, en plein centre-ville, à Caen également. J'ai envie d'autre chose. Donc, ça, c'est un peu choc des cultures, mais pas tant que ça, parce que je vais aussi souvent à Caen. Enfin, c'est pas non plus si éloigné. Ouais. Je suis pas non plus dans la Pampa.
0: C'est comme ça que je vous présente à mes amis. Si, elle est dans la Pampa maintenant, Lisa.
1: Enfin, je veux dire, ma ferme est à 10 minutes de Caen.
0: Oui, voilà. Vous êtes à Mathieu. Ouais. Hein, c'est pas très loin. Lucas,
2: est-ce qu'on fait. On dit que parler à ces plantes, c'est bon pour leur culture. Est-ce qu'on fait écouter la musique électronique à ces fleurs pour les faire bien pousser?
1: Il paraît que ça marche. vraiment. Ouais.
2: Et qu'est-ce que vous feriez écouter à vos fleurs actuellement?
1: Je sais pas si je passerai de la grosse techno comme auparavant.
2: Non, du Cocteau Twins finalement.
1: Mais Cocteau Twins, c'est pas mal.
2: Quelque chose de posé pour une ambiance florale.
1: Tout à fait.
0: Et alors, le fait de retourner dans la nature, d'ouvrir votre ferme, est-ce qu'on se préserve pas aussi d'un certain mode de vie qui peut parfois nous emmener dans des extrémités?
1: C'est-à-dire,
0: on dort peu, ça nous arrive de boire un peu.
1: Oui, dans le monde de la nuit. Ouais. C'est une des raisons pour laquelle j'ai arrêté le DJing, c'est que c'est quand même une hygiène de vie qui est un peu catastrophique. Enfin, on boit, on prend des trucs pour se maintenir aussi jusqu'à 6 heures du matin.
0: Ouais.
1: Les fréquentations sont pas forcément les meilleures. Et puis, t'es complètement décalé, tu travailles jusqu'à très tard le soir, donc la journée tu la vois pas, et puis t'as une soirée deux jours après. C'est quelque chose de pas facile. Il y a beaucoup de DJ qui galèrent là-dessus, sur la consommation de drogue et l'alcoolisme également, et c'est dur. Et puis une des raisons aussi qui m'a fait arrêter, c'est que au moment où, c'est un point vraiment que je veux aborder, parce que au moment où j'ai commencé le DJing, il y avait très très peu de femmes dans ce milieu, et c'est vraiment un milieu très patriarcal et très misogyne, avec des jalousies, et pour certains, je citerai pas de noms, qui m'ont vu très vite monter et faire des dates dans des lieux où je n'étais pas invitée. Et il y a eu, on m'a beaucoup dit, c'est parce que t'es sexy que t'y arrives, on te prend parce que t'es une femme et que c'est joli derrière les platines, et pas du tout pour ma technicité ou la musique que je pouvais proposer. Et ça, c'est horrible. Et j'étais très seule. Et donc, big up à des collectifs aujourd'hui de femmes à Caen, notamment Go With The Right, qui sont trop fortes. et voilà, et qui sont venus me voir à un événement il n'y a pas si longtemps au Bazar Naum et qui m'ont dit tu nous connais peut-être pas mais tu nous as inspiré parce que à l'époque on voyait une femme derrière les platines et t'étais la seule et on s'est dit c'est possible et là je suis trop contente de ce truc là. Enfin ça me donne des frissons parce que c'est génial d'être un peu précurseur et de se dire bah aujourd'hui il y en a beaucoup plus dans ce milieu. Et c'est pareil pour l'agriculture.
0: Justement, j'allais vous demander, est-ce que c'est aussi patriarcal en agriculture?
1: Ah oui, oui, oui, oui. Bah, et en plus, alors c'est patriarcal, oui, il y a des livres qui sont même sortis. Il y a des femmes qui travaillent dans une ferme avec leur mari et quand un technicien arrive, il dit « est-ce que je peux voir le patron ?»
0: Ouais, c'est ça.
1: Alors que toi aussi, t'es la patronne. Mais non, est-ce que je peux voir l'homme? Et c'est très.
3: Oui, ça s'améliore quand même maintenant parce qu'on a un pourcentage de femmes en agriculture qui a augmenté. On a 38% à peu près maintenant.
1: Ouais.
3: Donc,
1: oui. Oui,
3: mais c'est pas assez.
1: Oui, mais même quand tu es ta propre patronne en agricole, c'est on va quand même te considérer toujours un petit peu moins professionnel ou technique qu'un homme.
0: Oui. C'est, on voit ça dans les films. Il est où le directeur?
1: Ouais, voilà. À vous.
0: Ah bon?

0: voilà, qui sont face à des problématiques, vous échangez par rapport à ça?
1: Oh bah oui, pas mal, déjà parce que quand tu commences un parcours d'installation agricole, tu as des stages obligatoires à la chambre d'agriculture. Et donc, tu rencontres pendant plusieurs jours d'affilée pas mal d'agriculteurs et c'est mélangé. Donc, tu vas te retrouver avec des éleveurs qui ont 500 vaches ou alors des voilà qui ont 100 hectares de blé. Alors, toi, tu fais de la fleur. Alors, ils comprennent pas forcément tout de suite ce que tu veux faire. Et donc, c'est hyper intéressant parce que ça crée des liens sur des filières différentes et des façons de voir l'agriculture différentes. Et c'est hyper intéressant parce que je pense qu'aujourd'hui, c'est ça qu'il faut qu'on ouvre. C'est de se dire qu'il n'y a pas qu'une seule agriculture qui est industrielle et intensive, et qu'on peut faire aussi des micro-fermes, et qu'on peut être en bio et gagner quand même sa vie. Et c'est un des trucs que je prône.
0: Capitaine
2: Moi,
0: Jonas?
2: j'aimerais savoir quels sont les défis justement que vous rencontrez au fait de vouloir faire bio, parce que évidemment, on peut imaginer, ben, si on n'a pas de choses qui vont protéger les plantes, comment vous faites pour justement avoir suffisamment de production sans recourir à toute l'industrie chimique?
1: Bah, il y a plein plein de méthodes,
3: Méthode.
1: notamment en fait l'agroécologie, c'est-à-dire que l'agriculture industrielle et enfin et non bio, elle va se mettre contre le vivant. Ça va être son ennemi. Donc un arbre, ça va être un ennemi, on va abattre toutes les haies. Les insectes, ça va être des ennemis. Tout est. Et donc, on est un peu hors sol, finalement. Et l'agriculture biologique, et celle que moi, j'ai envie de faire, c'est de l'agroécologie, c'est-à-dire qu'on va utiliser les éléments extérieurs et la biodiversité pour produire mieux. Et donc, faire de l'agroforesterie avec des arbres, notamment dans cette canicule-là qui a été horrible cet été.
0: On
1: Le
0: va en
1: fait d'avoir
0: parler.
1: des arbres et des haies permet de récupérer plus d'eau, de mettre de l'ombre, d'éviter l'évapotranspiration. Le fait d'avoir aussi des insectes auxiliaires, donc il ne faut surtout pas les tuer, les insectes, parce qu'ils sont très aidants pour certains. Tout ça, voilà, maintenir les hérissons, maintenir. Donc, c'est tout
3: La
1: plein de.
3: biodiversité, c'est super
1: C'est
3: important en
1: super
3: fait.
1: important. On l'a détruite surtout dans les plaines là,
3: De
1: de
3: Caen.
1: Caen, quoi. C'est dur. Donc.
2: J'aime beaucoup entendre ce raisonnement-là parce que ça montre que soit on est face à des choses, on va se dire bah, j'ai un problème parce qu'il y a ceci, il y a cela, soit au contraire on va essayer de voir les choses de manière globale comme un écosystème qu'il faut réguler. Là du coup on va plus être dans la tension de il faut détruire ça ou il faut éliminer ça, vraiment ce
1: Exactement.
2: qu'on aurait en première réaction, voilà, les mauvaises herbes, je les arrache, hein, et puis c'est terminé. Mais non, en fait, c'est pas terminé parce qu'il y a un cycle, il y a des choses qui vont travailler en symbiose et ça montre qu'on peut valoriser des choses qu'habituellement on dévalorise.
3: Faut travailler avec, en fait.
1: Oui, et puis surtout qu'on peut plus faire autrement, en fait, aujourd'hui. C'est-à-dire que l'agriculture, comme on la connaît actuellement, elle va disparaître, hein, parce qu'il y a de moins en moins de possibilités d'avoir des engrais. On a bien vu toutes ces crises-là, même du pétrole. À un moment donné, l'ultra-mécanisation, elle pourra plus avoir lieu, en fait. On va devoir revenir à une paysannerie où il y aura beaucoup, beaucoup de gens et de main-d'œuvre sur peu d'hectares. C'est fini, les gros tracteurs. Enfin, ça va finir. Et je pense que c'est ça qui est beau, c'est de se dire, on va faire. Je pense que le monde de demain, il est plus joli que ce qu'on quitte, vraiment. Et il y a une résilience que je trouve magnifique dans l'agricole, mais qui peut être aussi adaptée à tous les secteurs de métier, quoi.
0: Pour faire le lien avant de retrouver Marivonne avec votre ancienne activité de DJ et celle actuelle de responsable d'une ferme florale, y a-t-il toujours un côté créatif? Vous faites des bouquets, par exemple. J'imagine que les fleurs, on les agence pas n'importe comment.
1: Alors oui, alors après je suis floricultrice, je suis pas fleuriste, j'ai pas envie de voler ce métier
0: Et
1: à
0: ça revient souvent quand
1: Alors
0: vous
1: déjà,
0: essayez d'expliquer ce que
1: oui,
0: vous
1: bah
0: faites.
1: tout, beaucoup de gens qui disent t'es fleuriste. Non, je produis des fleurs, je suis agricultrice. Alors après, j'aime beaucoup ça. C'est un truc, enfin c'est très artistique en fait, de mélanger des couleurs, de jouer sur les textures de feuillage, de fleurs, sur les tailles aussi. Tu peux mettre des fleurs très focales qui sont très grosses et des choses un peu plus texturées autour. Enfin, j'adore ça. C'est un peu comme une peinture. De construire de faire un bouquet de fleurs. Mais voilà, je vais le faire à mon échelle et pour les gens qui viendront acheter des bouquets sur ma ferme, mais je ne vais pas concurrencer les fleuristes.
0: Et est-ce qu'il y a un diktat de la perfection? On sait que par exemple les légumes quand ils sont pas beaux, eh ben on a tendance à les laisser de côté. Est-ce que les fleurs quand elles ont un petit défaut et tout, c'est pareil, on les écarte?
1: Bah, c'est compliqué parce que il y a une vision. Il y a deux écoles chez les fleuristes et ceux qui achètent des fleurs. Il y a un peu l'ancienne école où ils sont très habitués. Il faut savoir que 8 fleurs sur 10 sont produites en dehors de la France. 8 fleurs, ouais. 85% de la consommation des fleurs en France, c'est
0: D'accord.
1: étrangère.
3: Et
1: Et elle
3: Pays-Bas, du
1: les
3: Pays-Bas,
1: Pays-Bas, le
0: Hollande.
1: Kenya. Et donc, c'est de la fleur qui est parfaite. Elle n'est pas bio, elle a été
0: Est standardisée.
1: sélectionnée, elle est standardisée, elle est sous des serres chauffées à longueur d'année. Et donc, le fleuriste depuis les années qu'il y a des

0: fleuriste a l'habitude d'une fleur qui est parfaite et ne voit plus la fleur imparfaite comme vendable. Mmh. Et après, il y a une nouvelle génération de fleuristes beaucoup plus jeunes, plus modernes peut-être, qui se disent, nous, on préfère une fleur locale qui n'est pas pleine de pesticides et qui a été fabriquée ici, enfin, produite ici, et qui est peut-être un peu moins jolie. Je suis en bio, forcément que mes fleurs ne sont pas aussi parfaites que de la tulipe hollandaise. Et c'est ça qui est beau aussi, en fait. C'est la beauté de la nature et son imperfection.
1: Elles sont authentiques.
0: Ben oui.
2: Et les fleurs, Marie-Vonne, elle les préfère dans son estomac. Mais c'est ce qu'on va voir avec elle tout de suite, puisqu'on peut manger des fleurs.
3: Alors, on a parlé du beau. Et moi, je vais parler du bon. Et c'est vrai que quand on est au restaurant, quand l'assiette arrive, la première chose qu'on fait, on la regarde. Donc, si c'est intéressant, il y a plein de couleurs, c'est comme un tableau parfois. Et bien évidemment, alors, vous avez des légumes, vous avez de la viande, mais vous avez aussi des fleurs. Et les fleurs, on peut en consommer, on peut en manger, et ça existe depuis très très longtemps, depuis on va dire 1098.
2: Ah, c'est pas une tendance de Top Chef?
3: Avec Hildegard de Bingen.
2: Ah ben oui, Hildegard von Bingen. Ça va parler à Lucas, ça.
3: Et ben voilà, donc c'est elle qui a mis en avant les fleurs pour manger, mais aussi pour soigner. Mmh. Donc, elle a fait toute une étude, et voilà.
2: Comment on appelait ça, le jardin des simples? Non, c'est ça, pour
4: les moines avaient des jardins des simples, simple. On cultivait chaque espèce dans des petits carrés.
2: Ah, d'accord. Voilà. Et ça, c'était pour soigner, quoi, en fait.
3: Elle a aussi fait des études sur l'alimentation.
2: D'accord, ouais. Ok.
3: C'était, en fait, la première naturopathe.
2: Vous en avez mangé, vous-même, Marie-Jeanne, des fleurs? Ah, alors dites-nous, le goût, la texture, c'est comment?
3: Mais ça dépend de la fleur. Ouais. Si tu prends une capucine, tu vas avoir quelque chose qui va être doux. Si tu vas plus loin, l'ortie, et on peut la cuisiner, l'ortie.
2: On a un spécialiste ici.
3: Voilà, donc c'est un petit peu piquant. En plus, dans la nature, il y en a plein. On aura peut-être l'occasion d'en parler plus tard, mais il faut un peu les connaître.
2: Il y a l'ail des ours aussi.
3: Oui, exact. Petite question, Elisa. L'arôme,
0: oui.
3: C'est défini comme quoi? C'est la fleur de...
0: Oh, la colle.
2: La colle de Marie-Vonne Claudel.
0: Ouais, je suis pas non plus botaniste spécialiste.
3: En fait, c'est la fleur de l'âme.
0: Ah, d'accord, c'était une question plus poétique.
3: Et le lotus, c'est la fleur la plus spirituelle.
2: Wow.
3: Voilà.
0: Ok. Et ça se mange pas, l'arôme?
3: Non.
0: Non, hein. Non, je crois que c'est même poison.
3: Ça ne mange pas, mais...
2: C'est comme l'ail des ours, ça ressemble au muguet, vaut mieux pas manger de muguet.
1: C'est comme un champignon, il faut faire bien attention.
3: C'est pour ça qu'il faut connaître. Il y a des chefs qui sont vraiment spécialisés. Je vous en donnerai quelques-uns dans la région tout à l'heure, et quelques plantes aussi.
2: Oui,
3: fleurs.
2: Oui, oui. Marie-Vonne Claudel, merci. Dans un instant, Lucas Maupin, notre spécialiste BD, va nous parler d'une découverte, d'une sortie. Mais tout de suite, musique, vous écoutez RCF Notre-Dame.
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0: Instrumental, à l'instant, c'était le groupe My Bloody Valentine. Vous écoutez RCF Notre-Dame, c'est une heure en Normandie. Et nous parlons d'une ferme florale située à Mathieu, dans le Calvados, près de Caen. Sa propriétaire est fleuricultrice, elle s'appelle Lisa Bignot. Comme promis, nous retrouvons notre chroniqueur Lucas Maupin. Lucas Maupin, vous nous proposez un énorme volume.
1: Un énorme volume, exactement. Donc pour mon retour à l'antenne, chers auditeurs, auditrices de RCF, j'avais envie de marquer le coup. Eh bien, figurez-vous que le calendrier des bandes dessinées de la rentrée m'a donné un petit coup de pouce. Aujourd'hui, c'est un des projets de l'année que j'attendais le plus, que je vais vous présenter. L'album s'appelle Nanbanjin, et il est signé non pas par un, mais par deux auteurs, le français Cyril Pedrosa et le japonais Taiyo Matsumoto. Alors, il faut me croire, chers amis, quand je vous dis que ce projet, c'est absolument un rêve éveillé pour moi, puisqu'il réunit tout simplement deux de mes auteurs préféré au monde,
0: ah.
1: Et que j'ai eu le mal à le croire en fait que ça allait vraiment exister, c'est dire à quel point j'avais hâte de vous en parler. Alors Nanbanjin, c'est un terme japonais qui désignait, durant le 16e siècle environ, un étranger arrivé par le sud. Et à l'époque, ça désignait les Espagnols et les Portugais. Puisque vous n'êtes pas sans savoir donc que c'était deux nations très coloniales qui avaient loué des relations commerciales particulièrement fructueuses avec l'Asie de l'Est. Et si le Japon restait encore à ce moment-là un archipel très isolé, on pouvait retrouver une petite présence notamment portugaise sur les îles les plus au sud. Alors notre protagoniste Fernando, il vient justement de ce Portugal qu'il a quitté vers l'adolescence pour vivre une vie de mercenaire pour de riches marchands qu'il protège de la piraterie sur les mers de Chine qu'on savait évidemment très très présente. On fait sa rencontre un peu avant un de ses assauts qui va le faire chuter du navire et le laisse complètement échoué à deux doigts de la mort sur la petite île de Tanegashima, tout au sud du Japon. Il est à ce moment-là recueilli par Shobei, un vieux pêcheur avec lequel il va rapidement devenir ami. Alors ce grand géant aux cheveux roux venu de l'étranger, donc le Nanbanjin, il inspire une méfiance toute particulière aux habitants de ce village, mais Shobei persiste à dire que Fernando, comme il l'appelle, c'est un homme avec un bon fond. Alors petit à petit, le Portugais va faire son trou, il va commencer à travailler à l'auberge locale, il s'amuse avec les enfants, et ces petites scènes de la vie quotidienne, elles sont présentées de façon particulièrement contemplative, hein, où on voit que la simplicité du quotidien et la tranquillité du Japon, ça contraste particulièrement avec le monastère dans lequel Fernando a été élevé, et les batailles qu'il a menées. Mais ce quotidien, évidemment, il va être perturbé un jour par l'arrivée d'un samouraï assez tapageur, très très doué à l'épée, et d'une prêtresse d'une grande beauté qui n'en est pas moins espiègle. Et c'est là que tout ce qui rend cet album unique entre en jeu, puisque pour découvrir plus en détail l'histoire des personnages japonais, il faudra s'en remettre au deuxième auteur, Taiyo Matsumoto, et très littéralement retourner le livre pour découvrir l'autre partie dessinée par l'auteur japonais dans un sens de lecture de droite à gauche. Donc en fait, ce sont deux albums en un.
0: Ah, c'est chouette.
1: Alors, je tiens tout de suite à rassurer celles et ceux que ce sens de lecture pourrait effrayer. Le découpage des planches japonaises a conservé un style occidental assez classique qui rend l'ordre de lecture des bulles vraiment évident, donc il n'y a absolument aucun risque que vous y perdiez. Et donc, dans ce deuxième album, plus que cette deuxième partie, finalement, les couleurs chatoyantes de Cyril Pedrosa, ça laisse place à un style infiniment plus sobre, celui donc de Taiyo Matsumoto qui emprunte clairement à l'estampe japonaise et qui renvoie le manga finalement à ses origines les plus lointaines. Ce changement d'auteur, c'est aussi, comme je le disais juste avant, l'occasion de changer de point de vue. Si Fernando, il est toujours très présent évidemment dans

0: Cette deuxième partie, on s'intéresse d'un peu plus près à Shobei le vieux pêcheur, au samouraï Toramaru et à la prêtresse Komagiku, parfois en revivant des épisodes qu'on a déjà lus de l'autre côté de l'album, parfois dans des scènes inédites qui viennent compléter finalement le développement de chacun pour arriver à la fin de ces deux parties un album complet comme on en a rarement vu puisque vous l'avez entre les mains, chers amis, il fait quasiment 450 pages et c'est peut-être l'un des plus gros albums que j'ai pu lire, un des plus gros albums qui sort cette année. En clair, Nanbanjin, ça se résume parfaitement à l'idée de rencontre. Celle de deux cultures, la portugaise et la japonaise, celle de personnages que rien ne destinait un jour à se rencontrer, et bien sûr celle de deux auteurs monumentaux que les éditions Dupuis sont parvenues à rassembler dans un album qui fera date, je pense, dans l'histoire de la bande dessinée japonaise. Nanbanjin, donc de Cyril Pedrosa et Taiyo Matsumoto, c'est disponible dans toutes les bonnes librairies depuis le 4 septembre dernier.
1: Merci Lucas Maupin, c'est aux éditions...
0: Dupuis.
1: Aux éditions Dupuis.
0: Dans la collection Air Libre.
1: C'est très joli, hein, y a vraiment un côté estampe japonaise.
0: C'est absolument
1: hein,
0: magnifique. Cyril Pedrosa, je ne peux que recommander à découvrir.
1: Alors la nature est particulièrement bien dessinée, la nature japonaise dans cet ouvrage, et elle est luxuriante. Et nous, ces derniers temps, on a été impactés. Il y a eu la sécheresse, la canicule. Avez-vous été, vous aussi, impacté par cette canicule et cette sécheresse, Lisa Bignot, dans votre activité de fleuricultrice?
2: Oui, forcément, ouais. Après, moi, je démarre juste. Donc, pour l'instant, j'ai un espace test pour voir les fleurs que j'aime bien produire et celles qui marchent bien aussi dans mes sols. Donc, je n'ai pas encore vraiment commencé la production en tant que telle. Mais oui, j'ai vu qu'il y avait vraiment clairement... la canicule a complètement asséché tout. Puis mes parents sont agriculteurs céréaliers.
1: Tiens donc.
2: Ouais.
1: Ah bah oui, et éleveurs de moutons. Je comprends un peu mieux. Ouais.
2: Voilà. Et donc, oui, les rendements sont beaucoup plus faibles, évidemment. Et c'est pareil pour l'élevage, il y a moins de fourrage, parce que, évidemment, l'herbe a moins poussé. Donc, il va y avoir.
1: On tape dans les réserves.
2: Il y a beaucoup d'éleveurs qui ont déjà tapé dans leurs réserves de fourrage d'hiver, et ils ne savent même pas comment ils vont faire cet hiver. Enfin, c'est vraiment très, très dur. Pour les agriculteurs, c'est moins de rendement, plus de travail, parce qu'il fallait être beaucoup plus présent et arroser tout le temps, et finalement, une marge plus faible. C'est une catastrophe, hein.
1: Même les climato-sceptiques ont eu chaud. Alors la canicule, la sécheresse, les incendies, ça en dit long hein, sur l'état dans lequel on traite notre planète. Est-ce que c'est l'un des axes de votre engagement en tant que citoyenne, Lisa?
2: Bah oui, mais comme je disais tout à l'heure, en fait, on ne pourra plus faire autrement. C'est le début de quelque chose de nouveau sur lequel il va falloir réfléchir. Il y a déjà beaucoup d'agriculteurs qui réfléchissent à des nouvelles façons de faire, et notamment l'agroécologie. Mais c'est indispensable. Si on rate ce coche-là et qu'on ne développe pas plus de petites fermes agroécologiques et bio, on va droit dans le mur. Donc c'est vraiment quelque chose qui est important pour moi. L'agricole, c'est vraiment un sujet qui est énorme. Hein. C'est pas superficiel, quoi. C'est un peu même numéro un, quoi. Et si demain on ne peut plus nourrir les gens et qu'on ne peut, enfin, qu'il n'y a plus d'eau et que les territoires sont complètement transformés, on va vraiment dans le mur, quoi.
1: Est-ce que c'est révélateur aussi d'une certaine politique, d'un axe,
2: voilà. Si vous lancez dans le politique.
1: Je pense à l'hyperproductivisme, le consumérisme.
2: Bien sûr, le capitalisme ultralibéral a complètement tué la planète. Hein. C'est évident. C'est pas les pays où il n'y a pas de capitalisme qui créent le plus de pollution. C'est vraiment nous, ça. C'est l'Europe, les États-Unis.
3: C'est l'être humain, tout simplement.
4: Il faut dire aussi la pollution dont vous parlez, mais aussi le mode de vie. C'est-à-dire qu'en fait, on a un mode de vie qui nous tue dans tout ce qu'on met en place. Ok, on produit massivement tous les biens de consommation dont on peut tous rêver à chaque minute, mais on a une augmentation des dépressions, une augmentation des burn-out, une augmentation des maladies. Ouais. Donc, à un moment donné, il faut qu'on se pose des questions.
2: Oui, c'est vrai que c'est complètement global, en fait. On est en train de se tuer vraiment physiquement, mais aussi mentalement, quoi. Il fait plus bon vivre. Et c'est pour ça que je trouve qu'il faut remettre de la joie dans ce changement. C'est-à-dire qu'on peut... On peut être défaitiste et se dire, bon, il n'y a plus trop d'espoir, c'est fini. Et alors, du coup, on n'a plus envie de rien faire. Ça c'est quoi? Alors, on va rester chez nous, regarder le plafond dans notre lit. Par contre, si on se dit que le monde de demain et qu'on peut construire ensemble, il va être plus beau que ce qu'on quitte et il y aura plus de belles valeurs, là, ça donne envie de sortir de ton lit, de faire des trucs. Et je trouve que faut vraiment essayer de mettre du beau et du collectif et de l'émerveillement dans ce changement. Et je pense qu'en étant tous comme ça, on va faire des choses belle, quoi, et cool pour la planète.
1: C'est un peu...

0: Vote Elisa.
1: Faire des choses belles et cool, c'est, ouais, ça devrait être un bel axe de vie pour tout le monde, je pense.
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0: Et on est à la ferme florale de Lisa Bignot, à Mathieu. Avec nous, Marie-Vonne Claudel, Lucas Maupin et Capitaine Jonas, nos chroniqueurs. Et nous allons justement écouter le Capitaine Jonas. On va rebondir sur ce qu'a dit notre invitée Lisa Bignot. Vous nous invitez à rougir ou servir ?
4: Alors non, vous avez le choix. Donc soit vous subissez, soit vous rugissez. Et, et c'est très très chouette d'avoir eu cette invitée, Lisa, là, qui nous a parlé de sa reconversion, parce que justement, il n'est jamais trop tard pour changer de voie, pour changer de vie et pour redonner du sens à ce qui n'en a plus. On a connu des personnes qui ont pu faire 20 ans, 30 ans un métier dans lequel ils avaient toutes les compétences, ils gagnaient très bien leur vie, ils étaient reconnus socialement. Et puis du jour au lendemain, boum, tout s'effondre parce que il y a eu, je sais pas, un rachat, une modification, et ils ne trouvent plus aucun sens à ce qu'ils font. Au contraire, la hiérarchie a changé. Il y a vraiment une pression qui est là et ils ne savent plus quoi faire. Pourtant, ce sont des gens compétents, ce sont des gens intelligents, des gens diplômés. Mais tout d'un coup, ils n'ont plus aucune compétence parce qu'ils ne savent plus quoi faire. Mmh. Alors, vous le savez, en tant que capitaine Jonas, j'ai plusieurs activités, plusieurs casquettes. Je suis coach, j'accompagne des personnes qui sont en situation de difficultés particulières. Mon point d'appui, c'est ceux qui... Je me base d'abord sur mon expérience. Voilà, j'ai connu des phases où j'ai eu cette situation, où j'étais reconnu, où j'avais un boulot qui se passait bien. Mais il y a eu aussi des phases où j'ai eu le burn-out, les difficultés à assumer mes responsabilités de papa et les difficultés au niveau d'un changement professionnel. Donc comme j'ai connu ça, maintenant je suis capable d'accompagner les gens qui vivent ça. Donc aujourd'hui, je voudrais particulièrement m'adresser aux pères qui peuvent être dans des situations très variées et de leur dire, est-ce que je subis ou est-ce que je rugis ? Subir, c'est quoi ? C'est face à toutes les situations qu'on peut vivre. Ça va être quoi ? Ça va être cette manière de parler qu'on a tous qui dit, j'ai pas le choix. Mmh. Je suis bien obligé. Ou encore, ça ira, il faut tenir un petit peu, voilà, on va serrer les dents, puis ça finira par passer. La situation n'est pas très agréable, mais je subis, ça va passer. Rugir, ça va être quoi ? Rugir, ça va être... Ma voix, le lion, qu'est-ce qu'il fait ? Il rugit pour dire quoi ? Je suis là, c'est mon territoire, et c'est moi qui décide sur cette zone. Et c'est ça qui va être intéressant pour nous, c'est-à-dire de discerner la zone où on peut agir et la zone où on ne peut pas agir. Les événements qui m'arrivent malgré moi, bah, je ne peux pas forcément les changer. Donc, soit je me crispe, mais ça ne passe pas. On dit, bah, j'attends, mais ça ne passe toujours pas. Bah, du coup, je subis et là, je souffre. Ou alors, je vais réaliser ce que je peux changer. Qu'est-ce que je peux changer ? Non pas les événements, mais ma réaction aux événements. Et là, tout peut changer. Donc, c'est là, ce que je vous invite, c'est de voir quel va être mon état du corps. C'est en changeant mon état. Il y a un sage qui dit, n'attendez pas d'être heureux pour sourire, mais souriez pour être heureux. Mmh. Voilà que je peux changer mon état du corps. Ceux qui font du théâtre, qu'est-ce qu'ils font si ce n'est changer leur état du corps ? Et tout d'un coup, ils sont une autre personne. Pourquoi il faudrait attendre de faire du théâtre pour changer notre situation de vie ? Alors voilà, je vais écouter mon état du corps. Si tous les jours, face à des événements, je me sens tendu, je me sens en stress, je sens des crispations dans mes épaules sont levées, mes sourcils sont froncés, eh bien je vois bien que je ne suis pas en situation de douceur et de détente. C'est ce que je vais vouloir rechercher. Donc je vais faire attention et je vais essayer de détendre. Donc maintenant, qu'est-ce qui va se passer ? Ben, il y a une double détente. Il y a d'abord, évidemment, face à un événement qui ne me plaît pas, il y a la réaction automatique. Et là, ben, je subis. Mais ensuite, il y a la conscience. Et ma conscience va faire que volontairement, je vais pouvoir choisir. Donc face au « je ne veux pas » et « je ne peux pas », il va falloir aller vers le « désirer ce qui est ». Je vous reprécise les choses. Je suis face à une situation, allez, je prends un exemple. Voilà que dans ma famille, quelqu'un a fait cramer la poêle. Mmh. Et qui c'est qui doit nettoyer ? C'est Bibi, c'est le capitaine Jonas. Et oui, parce qu'il doit faire la plonge, le capitaine. Et donc, qu'est-ce qu'il fait ? Il frotte la poêle là, et il n'arrive pas. Donc, il se dit deux choses. Déjà, je veux pas nettoyer cette poêle, parce que c'est pas moi qui l'ai cramé. Et numéro deux, je ne sais pas comment faire, parce que j'ai beau astiquer le truc, ça ne part pas. Donc là, je m'énerve, je me tends, je prends des produits, je frotte, et ça ne marche pas. Alors, qu'est-ce qu'il faut faire ? Eh bien, il ne faut pas rester face à ça dans nos événements de la vie. Il ne faut pas juste serrer les dents et dire « Bon, allez, je vais me démerder, je vais trouver une solution, mais en fait, je râle. » Mais on va changer son regard. Donc, écoutez bien ces deux choses parce qu'on va les retrouver toujours.
0: Vous alliez changer la poêle, moi.
4: Alors, non, on ne va pas changer la poêle tout de suite. Qu'est-ce qu'on va faire ? On va d'abord écouter cette voix qui nous dit « Tu ne peux pas et tu ne veux pas. »
0: Mais je me fais l'avocat du diable quand même. Quand on est en milieu d'entreprise et qu'on dit à son patron, enfin même on lui dit pas, mais on se dit « je peux pas, je veux pas, je suis surchargé », c'est pas possible de le faire, on risque de prendre la porte.
4: Alors c'est pas ça qui va se passer, c'est que d'abord on va changer notre regard, c'est-à-dire qu'il faut admettre, c'est-à-dire que vous, c'est une réalité, vous devez faire face à vos propres limites. Vous voulez pas, vous avez pas envie de faire la chose, et puis vous le sentez pas, vous vous sentez même pas capable, en capacité de le faire. Bon, ben, vous écoutez ça. Comment je vais changer mon regard ? En désirant ce qui est. C'est absolument contre-intuitif. Désirer ce qui est, c'est comme dire, il se passe quelque chose que je n'ai pas voulu, mais tout d'un coup, je change ma position, et au lieu de dire, bon, ben, il faut bien que j'accepte cette situation qui m'emmerde, en réalité, je vais dire, justement, c'est ce que je voulais. Pourquoi ?
0: C'est bien pour les chefs d'entreprise, mais alors, pour les salariés, c'est un peu...
4: Je vais vous montrer ce que ça va faire. Ça va faire que vous allez répondre à une question, Frédéric. Cette question, c'est quoi ? C'est que la vie, au lieu de la subir, elle va vous poser cette question. La question, elle est simple, c'est qui es-tu ? À chaque fois qu'il vous arrive quelque chose qui va contre ce que vous voulez, ou même que vous estimez n'être pas capable de faire, écoutez la vie vous poser la question, qui es-tu ? Et c'est à vous de trouver la réponse. La réponse, ça va être, je suis quelqu'un qui serre les dents, qui s'énerve, qui se fâche, qui n'a pas de patience, qui se met en colère. Ou est-ce que la réponse, ça va être, hey, je vais faire face à ce défi et je vais trouver une solution. Dès que votre attitude aura changé, les choses vont changer. Non pas parce que les événements ont changé, la situation est toujours la même, mais parce que votre énergie intérieure sera transformée.
0: Merci, Capitaine Jonas. T'es un winner, Fredo, t'es un winner. Et alors, Lisa Bignot, justement, je voulais venir sur les... un peu les avantages et les inconvénients de votre métier en tant que fleuricultrice. Vous êtes, on va dire, vous êtes inféodé aux saisons, déjà. Et quelles sont les autres contraintes qui s'imposent à vous ?
5: D'autres contraintes. Les ventes, les clients, le pouvoir d'achat des gens. C'est vrai que la fleur, c'est quand même pas essentiel. Il faut du beau dans la vie, mais...
0: C'est un coût.
5: Voilà, c'est un coût.
6: Le climat,
5: bah oui, voilà. Ouais. Le climat, l'environnement, ce qui se passe, c'est assez...
0: Et alors le rapport aux clients, que ce soit des fleuristes, des particuliers, c'est une compétence que vous devez avoir aussi dans votre métier ?
5: Bah oui, faut, bah en fait, le fait d'avoir une micro-ferme comme ça et de ne pas revendre à une coopérative comme certains peuvent le faire dans les grosses fermes, c'est vrai que tu es multicasquette, ça c'est évident. Hein, tu dois faire ta com, ton marketing, ton logo, faire tes ventes, essayer de prospecter pour trouver toujours de nouveaux clients, tout en gérant la partie technique, la partie agronomique, agricole, quoi. Donc c'est énorme, ouais.
0: Oui, vous sentez la concurrence des fleurs étrangères. Vous aviez parlé des Pays-Bas, etc. Mais en micro-ferme aussi, il y a une concurrence ?
5: Entre floriculteurs ?
0: Ouais.
5: Non.
0: Non,
5: ouais, non, on n'est vraiment pas suffisamment, justement, pour pouvoir inonder le marché français de fleurs locales. Ouais. On est vraiment très peu en Normandie. Quand j'ai fait mes premiers stages à la Chambre d'agriculture, j'étais la première à monter une ferme florale suivie par la Chambre d'agri. Je ne savais pas du tout ce que c'était. Donc non, c'est vraiment le début de quelque chose. Dans les années 50, il y en avait, je crois, je ne sais pas combien, plusieurs milliers de fermes et horticoles. Et aujourd'hui, on est plus de 400. Enfin, c'est une filière qui disparaît totalement. Donc non, on n'a pas de concurrence. Il en faudrait plus encore. Et d'ailleurs, je suis donc très motivée à donner envie aux gens de devenir aussi paysans et d'avoir leur ferme. Et avec l'Ardéar et le CIVAM et la Confédération, j'ouvre ma ferme le 24 septembre à un apéro installation pour tous les porteurs de projets. Et tous les gens qui se posent des questions sur monter un projet agricole ou pas, et même ceux qui sont déjà en installation et qui se sentent un petit peu seuls, eh ben pour venir et pour qu'on se rencontre et qu'on boive des coups ensemble et voilà, qu'on parle d'agriculture et de paysannerie. Ah, voilà, si bon. Ça vous dit.
0: Est-ce que vous aimez ce mot de paysan, me demande Guillaume.
5: J'adore.
0: C'est vrai.
5: Je l'utilise souvent. Hein. Ouais, mm-hmm. Parce que pour moi, il va. C'est justement un peu le pendant, l'autre pendant de l'agriculture industrielle. Voilà.
0: Ouais.
5: Paysannerie, ça veut dire local, ça veut dire territoire.
6: Pays,
5: ça veut dire que t'es vraiment ancré dans quelque chose qui est là.
0: Et alors, votre famille, vos proches, comment ils voient votre évolution? Puisqu'on le sent, hein, vous êtes heureux, c'est une évolution. Mais ils se sont pas inquiétés, ils se sont pas dit, la Lisa, elle était bien là, elle avait son petit corps de métier. Pourquoi elle change tout?
5: Bah, mes parents, ils sont agriculteurs,
0: ouais,
5: alors
0: donc,
5: ils sont
0: ouais.
5: hyper contents. Ils sont hyper contents que je reprenne une partie, enfin, voilà, une parcelle de la ferme. Et puis, bah, ça, voilà, c'est ma mère, elle est passionnée de fleurs. Donc, c'est aussi elle qui m'aide beaucoup dans les choix variétaux. Donc, et mon père, qui est sur tout ce qui est technique et tracteur, et voilà. Donc, c'est génial de les, non, franchement, ils sont à fond. Dans mes amis ou familles élargies, c'est vrai que la question se pose. Quoi, ça fait peur un peu d'avoir des gens, surtout à mon âge, de se réorienter vers l'agricole. Tout le monde sait que c'est un métier qui n'est pas rentable, où il y a beaucoup de suicides, que c'est très difficile, que ça a une charge mentale qui est folle, parce que justement, multicasquette. Donc oui, ça peut aussi faire un peu peur. C'est pour ça qu'il faut qu'on soit absolument soudés et qu'on fasse collectif et qu'on soit ensemble. Et donc cet apéro, installation et d'autres trucs qu'on... Oula, qu'on va, j'ai fait tomber ma gourde.
0: Allez,
5: engagez-vous. Je suis trop avec mes mains. Non mais voilà, et c'est quelque chose qui me tient à cœur que d'essayer de faire ensemble pour pas se retrouver tout seul sur sa ferme face à des gros défis. Et, ouais.
0: On l'a senti hein, dernièrement dans les témoignages des agriculteurs face à des détresses qu'ils avaient, c'était l'isolement qui revenait souvent. Hein.
5: C'est énorme, c'est énorme. Aujourd'hui, oui, l'agriculture, c'est un agriculteur tout seul sur 100 hectares. C'est très très dur c'est pour ça que les fermes collectives c'est super. J'aimerais bien plus tard pouvoir ouvrir ma ferme à d'autres productions également.
0: Vous aviez une discussion avec Lucas Maupin hors antenne où vous disiez que vous étiez sur des énergies moins fossiles que vous aviez quelques mètres carrés pour cultiver mais que vous faisiez tout pour avoir un modèle vertueux.
5: Oui, moi je suis sur 1000 mètres carrés donc ça paraît ridicule, c'est vraiment c'est tout petit, c'est vraiment micro-ferme, ce qui me permet d'une de mécaniser moins parce que je peux le faire à la main avec une grelinette.
0: Une
5: grelinette, connaissez
0: pas?
5: C'est super, ça permet de faire un mini labour.
0: Ah, okay.
5: Voilà. Voilà, et ça permet aussi d'avoir une observation beaucoup plus fine de ton terrain et de tes planches de culture. Quand t'as énorme, tu regardes pas, tu fais pas attention, et donc tu peux vite te faire dévaster une culture par un insecte ou par une maladie. Quand t'as peu, t'es vraiment dessus, tu regardes, t'affines, c'est beaucoup plus faire avec la nature.
0: Les agriculteurs, on les imagine tout le temps en train de bosser, ne jamais avoir de vacances. C'est quelque chose qui vous fait peur, ça ?
5: Bah oui. Alors après, c'est aussi des métiers passion, c'est sûr. Mais de plus en plus, on trouve quand même dans les nouveaux agriculteurs une autre façon aussi de se dire. Et puis la chambre d'agri et d'autres insistent beaucoup là-dessus sur le temps de travail. Il va falloir absolument se donner au moins une journée par semaine où on quitte la ferme, on n'est pas dessus parce que sinon on peut devenir fou. Et puis il y a des groupements aussi qui aident où on peut se faire remplacer si on va pas bien, s'il y a des trucs dans notre vie. Voilà, ouais.
0: Donc le mot, hein, le mot qui revient, c'est le collectif. Avec le collectif, on peut.
5: Mais oui, mais dans tout et dans tout, pas dans l'agriculture, partout quoi. Essayer de même de revivre ensemble. Pourquoi chacun aurait son appartement à 800 euros avec des dépenses énormes en électricité, alors que si on pouvait avoir une maison à plusieurs.
0: Non, mais vous cherchez une coloc.
5: Je cherche une colocation. Est-ce que c'est pas mal fait? Non, mais c'est vrai. Mais il faut repenser plein de choses et je trouve que c'est magnifique de déconstruire plein d'idées qu'on s'est fait. Très très individualiste, du capitalisme qui nous a poussé à être seuls. Et quand on est seul, on est plus facilement manipulable par la société, par ce système. Alors quand on est à plusieurs, on commence à échanger des idées, on réfléchit ensemble, et c'est là qu'on est quand même plus fort.
0: Il y a une affiche syndicale qui est très parlante.
5: Les syndicats ont complètement disparu.
0: On voit un gros poisson et puis plein de petits poissons qui se font bouffer par, on imagine, le patron, puis finalement ils se mettent ensemble et ça devient un plus gros poisson que le patron.
5: C'est une solution.
0: C'est une solution, Lisa Bignot. Donc, fleuricultrice, c'est un terme que je découvre avec vous.
5: Alors,
0: vous n'êtes pas fleuriste, vous êtes fleuricultrice, c'est-à-dire que vous exploitez, vous faites...
6: Vous faites pousser des fleurs.
5: Exactement.
0: Qui sont destinées ensuite à tout le monde et surtout à ramener du beau en ce moment. Ça va vraiment, vraiment faire du bien. On a parlé en début d'émission des femmes qui sont un peu moins nombreuses, mais c'est en train de changer, nous disait Marie-Yvonne Claudel. Qu'est-ce que vous diriez justement à une femme que vous connaissez ou que vous ne connaîtriez pas, qui se dirait j'ai bien envie de me lancer, mais j'ai des doutes. Qu'est-ce que...
5: Moi, je pense que les doutes, c'est obligatoire, en fait. Tout le monde en a. Et tout n'est pas maîtrisable, justement. C'est un peu ce que tu disais. Et je pense qu'il faut aussi... je pense qu'il faut y aller, il faut expérimenter. Il faut plus... voilà. Je pense que oui. Mais après, ça fait peur. Notamment si tu veux faire agriculteur, le foncier, c'est difficile à trouver. Il y a plein de questions après qui sont un peu subsidiaires au sujet. Mais en tout cas, une femme peut faire exactement pareil qu'un homme. Notamment parce que micro-ferme, tenir une grelinette, ça ne demande pas plus de force physique pour un homme que pour une femme. Enfin, donc il y a des modèles aussi, notamment la floriculture, c'est que des femmes. Toutes celles que j'ai rencontrées, c'est des femmes. Et elles sont toutes seules, et elles assurent, et elles gagnent leur vie de façon indépendante. Donc voilà. Et puis il y en a énormément sur mes réseaux qui me contactent parce que ça leur dit de faire ça, et je les pousse, si c'est leur rêve, à le réaliser. La vie, elle est super courte.
0: Lisa Bignot, justement, pour vous contacter, notamment pour en savoir plus sur cet apéro rencontre du 24 septembre à votre ferme à Mathieu, ou avoir des renseignements, je suis une auditrice, je me dis j'ai bien aimé ce que j'ai entendu, j'ai envie de m'y intéresser, comment fait-on ?
5: Eh ben, pour l'instant, je suis sur Instagram, donc lisa.cactusclub, c'est le nom de ma ferme, Cactus Club, où je partage le quotidien de mon installation. Parce qu'il y a tellement de choses à dire sur une installation agricole quand tu commences de zéro, et ça intéresse beaucoup de gens. Donc ça, pour l'instant. Et puis après, j'aurai un site web voilà, que je suis en train de créer.
0: J'ai une question, justement. Je suis allé voir votre Instagram. Il y a de superbes photos. C'est vous qui les prenez ?
5: Oui, ouais, j'adore ça. J'adore prendre les photos.
0: Ah, pour le coup, là, il y a vraiment du créatif. Parce que les photos, c'est super mis en valeur.
5: Mais c'est un de mes trucs aussi, c'est rendre la paysannerie sexy.
4: Attractif.
5: Parce qu'à un moment donné, l'agriculture, c'est pas que un homme de 60 ans qui a des vaches. Enfin, ça peut être aussi c'est hyper créatif, c'est hyper artistique comme métier aussi. Et on peut aimer les vêtements. Moi, j'adore la sape. Je me maquille. J'aime aussi sortir, avoir une vie un peu urbaine et être agriculteur.
0: C'est ce que j'allais vous demander. Ouais. Qu'est-ce qu'elle fait, Lisa Bignot, quand elle n'est pas dans ses fleurs, dans ses cultures, dans son travail ?
5: Voilà, elle lit beaucoup. J'essaye,
0: Oh, c'est bien. Lucas va pouvoir vous donner quelques exemples.
5: Ouais, je lis beaucoup et puis j'écris. J'aimerais bien sortir un livre.
0: Ça serait bien de vous recevoir sous cette casquette, parce qu'on a déjà reçu la DJ, la fleuricultrice.
5: J'ai trop de passion.
0: L'écrivaine, ça serait assez assez sympa. Lisa Bignot, donc installée à Mathieu, près de Caen, dans la ferme florale qui s'intitule
5: Cactus Club.
0: Marie-Yvonne Claudel était avec nous pour nous parler de plantes comestibles. On vous retrouve très bientôt sur cette antenne également pour la Normandie dans les assiettes.
6: Je voulais juste
0: allez-y.
6: Préciser que dans la région, on a des chefs qui travaillent beaucoup avec les fleurs, entre autres l'auberge sauvage à Sorvent, pas très loin du Mont-Saint-Michel, c'est dans la Manche, qui a d'ailleurs eu une étoile verte, voilà. Et on a aussi Arnaud Viel à Argentan qui travaille, et il y en a plein d'autres, parce que la cuisine des fleurs, on peut faire une émission complète.
0: Et l'étoile verte, c'est pour récompenser les restaurants engagés en faveur de la gastronomie durable et de l'écologie. On rejoint les préoccupations de Lisa Binioff. On était également avec le capitaine Jonas.
4: J'aimerais dire un petit mot aussi pour, comme Lisa le disait tout à l'heure, encourager tous ceux qui, au fond d'eux-mêmes, se disent ben, j'ai envie de changer d'activité ou peut-être que voilà, une nouvelle
0: orientation. C'est ce que vous avez fait d'ailleurs, vous aussi.
4: C'est ce que j'ai fait. Mmh. C'est difficile, hein, il faut pas se leurrer. Ça marche pas en claquant des doigts du jour au lendemain, ça y est, on a 10 000 clients. Non, ça marche pas comme ça. Mais le changement intérieur va faire qu'on va, s'ouvrir à des choses nouvelles, on va découvrir des choses différentes. On va, j'espère, avoir une harmonie de vie qui va être là derrière, et ça c'est tellement précieux, hein, l'harmonie de vie, les relations bien meilleures avec les autres, c'est tellement précieux, il faut vraiment le mettre en valeur.
6: Il y a beaucoup de reconversions d'ailleurs en ce moment, et beaucoup de femmes qui vont vers l'agriculture, la viticulture, la cidriculture.
5: Ça, c'est trop cool. Girl power.
0: Girl power. Oui, pour le coup, la parité n'était pas respectée. Il y avait trois bonhommes ici.
5: Oh, et bah, comme d'habitude, on n'est pas.
1: Mais j'avoue que le parcours de Lisa prenait le dessus, surtout, là, clairement.
0: Voilà, exactement. Et Lucas Maupin également, vous reviendrez nous présenter d'autres sorties BD.
1: C'est pas ce qui manque en ce moment.
0: Merci à Guillaume Husneau pour la réalisation technique de cette émission. Et on se quitte avec Grace Jones en dub pour Private Life.
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0: Bonjour à tous et bienvenue à bord de Couleur Folk, votre rendez-vous sur les musiques folk de partout jusqu'à chez vous. Et c'est parti pour une demi-heure de musique quasi non-stop pour un voyage à travers le temps et l'actualité des musiques traditionnelles. Embarquement immédiat.
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0: Et nous avons ouvert ce nouveau numéro de Couleur Folk avec les Kelly Killers, une énergie positive et très communicative, vous l'entendez, portée par quatre musiciens qui réinterprètent le bal irlandais avec brio. Cette suite de jig était jouée par Benoît Volant au violon, Jabba à la guitare et mandole, Jawen Legowick à l'accordéon diatonique et Kenan Garnalek à la flûte traversière en bois. C'était les Kelly Killers.
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0: Allez, on reste en Bretagne, mais prenons cette fois-ci la direction de la région de Vitré, en Haute-Bretagne, pour des nouvelles du Trio des Chants, composé de Nicolas Rosé à l'accordéon diatonique, de Christophe Briet à la vielle à roue et d'Olivier Lepage à la clarinette. Début 2025, et à l'occasion de leurs 15 ans, sortait leur premier album éponyme sous forme de cassette, en souvenir d'une personne croisée il y a quelques années et qui n'avait que son lecteur cassette dans sa voiture pour écouter de la musique. En clin d'œil à cette personne, le Trio des Chants a donc sorti cet album en format cassette accompagné d'une clé USB pour les pistes digitales. En tout, ce sont 13 morceaux de musique traditionnelle de Haute-Bretagne, comme par exemple ce moulinet extrait de la cassette du Trio des Chants.
2: Et moulinot parmi eux.

0: Polka, toujours extraite du premier album du Trio des Champs, trois musiciens originaires de la région de Vitré qui allient bonne humeur et bonne ambiance, vous l'avez entendu. Le Trio des Champs, c'est Nicolas Rosé à l'accordéon diatonique, Christophe Briet à la vielle à roue et Olivier Lepage à la clarinette. Le Trio des Champs, expert pour faire résonner les planchers pour le plaisir de tous sur des airs de ronde, polka, mazurka, scottish et avant deux. Et pour leurs 15 ans, le Trio des Champs, en février 2025, sortait leur premier album sous forme de cassette. D'où le nom du disque, La cassette du Trio des Champs, écrit en galop, 13 airs à danser de Haute-Bretagne, une cassette accompagnée d'une clé USB, afin également de retrouver toutes les pistes en format digital. En voici un troisième extrait et en place pour un aéroplane.
1: Hop là!

0: Un premier extrait du nouveau disque de Titi Robin, L'Ovary, est sorti juste avant l'été, le 8 juin, sous forme de vinyle. Il rassemble 9 morceaux d'enregistrement collectés entre 1993 et 2011. Des titres entièrement remasterisés, l'occasion de réécouter ou de découvrir Titi Robin, musicien, compositeur et poète. Ses instruments qui l'accompagnent sont la guitare, le bouzouki et l'oud. Installé en Anjou, Titi Robin a beaucoup voyagé de la Bretagne aux côtés du regretté chanteur et clarinettiste Éric Marchand, en passant par la Catalogne, le Maroc ou l'Inde. Tout au long de son parcours, Titi Robin a tissé des liens, des ponts entre son Anjou natal et les cultures gitanes de nombreux pays. À l'occasion de L'Ovary, vous entendrez notamment les palmas qui marquent le rythme de la rumba catalane, mais aussi les cordes enveloppant la mélodie du bouzouki auxquelles répondent parfois la clarinette ou encore la flûte cavale, très répandue dans les Balkans et en Anatolie.
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0: Après l'album Le Sable et l'Écume, sorti en 2024, le guitariste et multi-instrumentiste Titi Robin est de retour avec un magnifique vinyle intitulé L'Ovary. Il est sorti en juin. Il regroupe 9 chansons enregistrées entre 1993 et 2011. Bienvenue dans le Titistan, l'univers esthétique du guitariste Titi Robin, un monde sonore sans frontières qui englobe la musique gitane du quartier Saint-Jacques de Perpignan jusqu'au Rajasthan. L'Angevin Titi Robin, joueur également d'oud et de bouzouki, s'est nourri de ses rencontres dans le bassin méditerranéen, que ce soit avec les musiciens gitans ou à l'occasion des fêtes de la communauté marocaine dans le quartier de la Roseraie à Angers. L'album L'Ovary est une porte vers l'ailleurs qui synthétise la démarche esthétique et profondément humaine du poète et musicien qu'est Titi Robin.
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0: Couleur Folk, c'est presque fini. Un très grand merci pour votre fidélité. 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On se met en place à présent pour une danse pourlette avec le groupe Danseur Jazz qui mêle habilement sonorité bretonne et sonorité jazz. Voici un extrait de leur album sorti il y a quelques mois chez Air Folk, Le Père Merle Chante, Antad Moir Cano. On va y retrouver notamment les sonneurs Franck Le Guillou à la bombarde et Yann Kerjean au biniou. Bonne écoute et à très vite pour de nouvelles sonorités folk. Voici Danseur Jazz, coup de cœur couleur.

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1: Retrouvons à présent, comme chaque jour, votre prière monastique.

de la première lettre de Pierre. Dieu s'oppose aux orgueilleux, mais il traite les humbles avec bienveillance. Mettez-vous donc humblement sous la main puissante de Dieu, afin qu'il vous élève au moment qu'il a fixé. Déchargez-vous sur lui de tous vos soucis, car il prend soin de vous.

0: Bénis-nous, Christ ressuscité. Tu nous invites à rebâtir avec toi un monde de communion, un monde de bienveillance.
1: Évangile de Jésus-Christ selon saint Jean. Quelque temps après, Jésus se montra de nouveau à ses disciples au bord du lac de Tibériade. Voici de quelle manière il se manifesta. Simon, Pierre, Thomas, surnommé le jumeau, Nathanaël, qui était de Cana en Galilée, les fils de Zébédée et deux autres disciples de Jésus étaient ensemble. Simon, Pierre leur annonça, « Je vais à la pêche. » Ils leur dirent, « Nous aussi, nous allons avec toi. » Ils partirent et montèrent dans la barque. Mais cette nuit-là, ils ne prirent rien. Quand il commença à faire jour, Jésus se tenait là, sur le rivage. Pourtant, les disciples ne savaient pas que c'était Jésus. Il leur dit, « Mes amis, auriez-vous quelque chose à manger ?»« Non, » lui répondit-il. Il leur dit, « Jetez le filet du côté droit de la barque et vous en trouverez. » Ils jetaient donc le filet et ils n'arrivaient plus à le retirer de l'eau, tant il en était plein de poissons. Le disciple que Jésus aimait dit à Pierre, « C'est le Seigneur. » Quand Simon Pierre entendit ces mots, « C'est le Seigneur », il remit son vêtement de dessus, car il l'avait enlevé pour pêcher, et il se jeta à l'eau. Les autres disciples revinrent en barque en tirant le filet plein de poissons. Ils n'étaient pas très loin du bord, à 100 mètres environ. Lorsqu'ils furent descendus à terre, ils virent là un feu avec du poisson posé dessus et du pain. Jésus leur dit, « Apportez quelques-uns des poissons que vous venez de prendre. » Simon Pierre monta dans la barque et tira à terre le filet plein de gros poissons, 153 en tout. Et quoi qu'il en a eu tant, le filet ne se déchirait pas. Jésus leur dit, « Venez manger. » Aucun des disciples n'osait lui demander, « Qui es-tu ? » car il savait que c'était le Seigneur. Jésus s'approcha, prit le pain et le leur partagea. Il leur donna aussi du poisson. C'était la troisième fois que Jésus se montrait à ses disciples depuis qu'il était revenu d'entre les morts.

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3: C'est l'un des livres préférés du pape Léon XIV, l'un de ceux qui l'inspirent le plus. Après la Bible, ce livre s'appelle « La pratique de la présence de Dieu ». Il a été écrit par un religieux du XVIIe, XVIIIe siècle. Alors pourquoi cet ouvrage de prière écrit par Laurent de la Résurrection est-il si important pour le pape? Qu'est-ce que le frère a pu bien écrire qui puisse nous toucher encore aujourd'hui? C'est ce que nous allons voir avec vous, frère Didier Marie-Golet. Bonjour.
4: Bonjour.
3: Vous êtes Carme Deschaux au couvent de Paris. Les Carmes Deschaux, eh bien, ils sont issus de la réforme des Carmes qui avait été menée par Saint Jean de la Croix et Sainte Thérèse d'Avila. C'est un ordre apostolique et contemplatif. On y reviendra. Mais aujourd'hui, si on s'arrête sur Laurent de la Résurrection, c'est parce que le pape l'a cité comme celui qui a décrit une façon simple, entre guillemets, de suivre le Christ. Alors, frère Didier Marie-Golet, est-ce que vous diriez, comme le pape, qu'on peut trouver là une pratique qui, je cite, « permet au Seigneur de nous guider » ?
4: Oui, je crois que moi j'ai été très très heureux quand j'ai vu que le pape Léon XIV citait Laurent de la Résurrection. Moi j'ai un lien assez fort avec Laurent de la Résurrection parce que quand je suis rentré au Carmel en 1991, on fêtait le troisième centenaire de la mort de Laurent de la Résurrection et ça a été l'occasion pour un de mes confrères, le père Conrad de Mester, de publier un livre qui contenait tous les écrits de Laurent de la Résurrection. Donc du coup, c'est vraiment une spiritualité carmélitaine qui m'a nourri au début de ma vie carmélitaine. Et je comprends tout à fait que le pape montre que c'est vraiment quelque chose de tout à fait universel. Quand Laurent écrit « La pratique la plus sainte et la plus nécessaire de la vie spirituelle, c'est la présence de Dieu. » Voilà, c'est tout simple.
3: C'est tout simple, mais c'est pas si simple.
4: Voilà, c'est quelque chose de tout simple et finalement d'exigeant. C'est un peu comme la petite voix de la petite Thérèse. Ça demande jamais de faire des choses extraordinaires, mais ça demande une vigilance de tous les instants. Ça demande d'être attentif en permanence.
3: Alors, c'est vrai que Laurent de la Résurrection, il est resté connu pour l'importance qu'il accordait à l'oraison silencieuse et aux exercices spirituels. Est-ce que vous diriez que c'est quelque chose qu'on retrouve dans la pratique du pape, dans sa façon de prier? Est-ce qu'il y a quelque chose chez le pape Léon XIV qui laisse transparaître cette manière de prier, cette pratique de la prière?
4: On sent, enfin, quand on voit le pape Léon XIV, et particulièrement quand on le voit célébrer, on voit qu'il est attentif à cette présence, on voit qu'il est habité par cette présence. Moi, je trouve qu'il y a quelque chose qui transparaît dans sa manière d'être, de cette intensité de la présence de Dieu et de la présence à Dieu.
3: Mais qu'est-ce qui vous fait dire ça?
4: C'est difficile, hein. C'est vraiment un ressenti, j'allais dire. Moi, je le sens extrêmement concentré, à la fois tout attentif aux autres, mais en même temps très intériorisé, très présent à ce qu'il fait, à ce qu'il vit.
3: Et justement, cette intériorité, on y reviendra, parce que c'est le cœur, véritablement, de la pratique de la prière de Laurent de la Résurrection. On va revenir justement sur ce personnage, sur cette auteur, sur cette figure spirituelle, Nicolas Hermann, Lorrain, né à la fin du XVIIe siècle. Il va entrer en religion sous le nom de Laurent de la Résurrection, mais avant, il est soldat aux côtés du duc de Lorraine, il va frôler deux fois la mort, il est blessé et il va finir par quitter sa carrière militaire, il a 21 ans. À ce moment-là, il se passe quelque chose, lorsque justement tout s'arrête, autre chose va commencer.
4: Oui, en même temps, il faut revenir aussi à l'expérience qu'il fait quand il a 18 ans. Parce que à 18 ans, il vit une expérience spirituelle décisive qui est assez étonnante, c'est-à-dire qu'il va considérer un arbre dépouillé en hiver et cela va lui permettre de méditer sur la vie qui va redonner vigueur à cet arbre qui est mort et dépouillé, etc. Et ça va complètement transformer, c'est-à-dire que pour lui, ce regard sur un arbre dépouillé en hiver va manifester que le Dieu créateur est un être vivant et personnel.
3: C'est-à-dire qu'il
4: change tout.
3: Il voit quelque chose qui est en décrépitude, qui semble ne plus avoir de vie parce que c'est l'hiver et que toutes les feuilles sont tombées. et il va découvrir véritablement que quelque chose est possible à partir de rien, au fond.
4: Tout à fait, tout à fait. Et par l'action de Dieu, en fait. Par l'être de Dieu qui communique sa vie. Et ça, ça va transformer complètement sa vie. Alors, il va d'abord faire, comme vous dites, sa vie de soldat, et puis finalement, il va se rendre compte qu'il n'est pas fait vraiment pour être soldat, et la mort le... Mais il veut se consacrer à Dieu, il va essayer d'être ermite, mais en fait, ça ne va pas marcher non plus, donc il va monter à Paris où il va devenir laquais d'un conseiller du roi. Et puis, finalement, c'est à 26 ans qu'il entre chez les Carmes des Champs.

0: Et nous sommes sur RCF Notre-Dame avec le frère Didier Marigollet. On évoque avec vous Laurent de la Résurrection, auteur cité par le pape Léon XIV comme étant celui qui vient inspirer sa vie de prière. Alors, nous étions arrêtés à l'époque où Laurent de la Résurrection va entrer au couvent des Carmes, à l'époque sous le nom de Nicolas Hermann. Il entre dans ce couvent, mais ce n'est pas si évident l'arrivée dans ce couvent.
1: Ce n'est pas évident, il va recevoir le nom de Laurent de la Résurrection, il a 26 ans, c'est un couvent qui est en fondation, on peut dire, puisqu'il a été ouvert 30 ans auparavant, il y a du monde, et Nicolas Hermann a conscience gravement de son péché. Il médite beaucoup sur le fait qu'on ne sait pas exactement ce qu'a été sa vie de soldat. Hein. Est-ce qu'il a participé à des massacres? On n'en sait rien, il n'en dira jamais rien. Mais on sait qu'en entrant au couvent, il va avoir vraiment conscience de son être péché, un sentiment vraiment qu'il est pécheur. Et ça va le marquer pendant plus de 10 années.
0: Il est tourmenté.
1: Il va être tourmenté et finalement, il va s'abandonner au Seigneur. Il va plus chercher à se justifier ou à se purifier lui-même. Et voilà, je suis pécheur, mais je m'en remets à toi. Je m'abandonne entre tes mains. C'est toi qui sais et c'est toi qui feras le travail.
0: Alors, frère Didier Marigollet, les biographes insistent sur le fait que celui qui deviendra Laurent de la Résurrection est au départ un frère convert, sans grandes études théologiques, ouais. Et qu'avec le temps, il va finir par conseiller de grands évêques comme Bossuet ou Fénelon qui sont restés dans l'histoire. C'est aussi celui qui, pendant plusieurs années, va réparer les chaussures, sera cuisinier, etc. Qu'est-ce qu'on peut tirer de cette expérience-là du frère Laurent de la Résurrection, frère Didier Marigollet ?
1: Moi, je crois qu'on peut... Pour moi, Laurent est tout à fait l'adaptation de la parole de Jésus dans l'Évangile. Ce que tu as révélé aux petits, tu l'as caché aux sages et aux savants et tu l'as révélé aux tout petits. Je crois que le mystère, Dieu le révèle aux tout petits, à ceux qui sont pauvres, à ceux qui sont humbles. Et finalement, Laurent est un de ces petits qui s'en est remis à la tendresse et à la miséricorde de Dieu et à qui Dieu a révélé sa présence, en fait.
0: Qu'est-ce que ça veut dire véritablement s'en remettre à la présence de Dieu ? Tout à l'heure, vous utilisiez le terme abandon, s'abandonner à Dieu, frère Didier Marigollet. Qu'est-ce qu'on peut comprendre dans ces expressions-là ?
1: C'est-à-dire que ce n'est pas mes efforts qui sont premiers. Il faut que je les fasse, bien sûr. Il faut que je lève mon petit pied, que je fasse des efforts, mais en même temps, la finalité, je sais que c'est Dieu qui va conduire la chose à sa fin. De la même façon que Laurent, regardant son arbre dépouillé, disait « à travers l'œuvre de Dieu, il va reverdir ». Eh bien, j'allais dire la même chose. Je fais ce que j'ai à faire, mais c'est parce que Dieu va intervenir dans ma propre action que ça pourra porter un fruit de vie.
0: Ce qu'on peut aussi noter, c'est que le frère Laurent de la Résurrection ne va pas trouver cette pratique-là immédiatement. Vous le disiez, il a eu de longues années où c'était difficile, il était tourmenté. Et quand on lit ce qu'il a retenu finalement de sa vocation, on peut lire dans ses écrits qu'il explique notamment que, au fond, sa souffrance, celle qu'il avait au départ, elle vient d'un manque de foi. Est-ce que, déjà, la première étape, c'est d'y croire ?
1: Exactement. Exactement. Moi, il me semble que ce que Laurent peut encore dire aujourd'hui à notre monde et qui est d'une actualité étonnante, c'est qu'il faut vivre de foi, d'espérance et de charité.
0: Les vertus théologales.
1: Les vertus théologales. Et sa vie n'est que vertu théologale mise en pratique.
0: Merci beaucoup, frère Didier Marigollet, d'avoir été avec nous aujourd'hui. On vous retrouve demain. Merci de nous avoir parlé de Laurent de la Résurrection sur RCF Notre-Dame.
1: À demain.

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1: Bonsoir à toutes et à tous, j'espère que vous allez bien, j'espère que vous avez passé un excellent week-end, que vous vous êtes offert de bons moments, à vous, et puis aussi à celles et ceux que vous aimez. Vous le savez, tous les vendredis soirs, c'est ce que je vous rappelle, de pouvoir vous offrir des moments pour vous, et puis bien évidemment passer des moments avec celles et ceux à qui l'on tient. Et parce que le temps passe, la vie défile, et tous ces moments-là sont très importants. Ce soir, nous allons parler de confiance en soi, confiance en amour, confiance dans sa famille, au sein de son couple, confiance dans le travail. Avoir confiance en soi, ça n'est pas chose facile, c'est parfois même quelque chose qui est difficile à porter. Et vous verrez que ce soir, on va parler de cette confiance en soi. Si vous avez envie de nous joindre, eh bien, ma chère Hélène, tu vas nous donner tous les chemins qui mènent à RCF Notre-Dame.
2: Bien, il y en a plusieurs. Il y a le numéro de téléphone. Tout d'abord, le 01 56 56 44 44. Je suis à votre écoute tous les soirs pour prendre vos appels spontanés. Et puis, au fil de la journée, vous pouvez laisser un message vocal aussi. Ou si vous êtes plus à l'aise à l'écrit, eh bien, il y a l'adresse mail libreantenne@rcfnotredame, le tout en petit attaché sans majuscule, .fr.
1: Et puis, nous sommes en direct sur Twitch. Nous sommes en direct sur TikTok. Vous pouvez réagir, vous le savez. Et puis, tu as créé une page Facebook dernièrement.
2: Il y a ce groupe. C'est un groupe Facebook, Olivier, qui s'appelle La Voix d'Olivier, Libre Antenne RCF Notre-Dame. Il y a actuellement 219 membres. Alors, je vous invite tous à rejoindre ce groupe. Il y a tout un tas de discussions qui ont déjà émergé entre les différents auditeurs. Et puis, je salue les derniers arrivants ou arrivantes dans ce groupe. Il y a Claire, il y a Marie, Odile, il y a Olivier aussi. Tu sais, Olivier, qui a été ton premier
1: auditeur,
2: ton premier témoin la semaine dernière. Mm-hmm. Donc voilà, beaucoup de sujets qui ont émergé et aussi beaucoup de réactions suite au témoignage de Julina qui est passée sur notre antenne jeudi dernier.
1: Jeudi soir, ouais.
2: Et Julina, qui est donc cette assistante maternelle accusée d'avoir maltraité, et pire que ça, accusée d'avoir secoué un bébé, hein, accusée du syndrome du bébé secoué sur un petit de 7 mois. Beaucoup de personnes, beaucoup d'auditeurs nous ont écrit, nous ont appelés pour savoir comment l'aider.
1: Alors voilà, vous avez été très nombreuses et nombreux à finalement être un peu frustrés, mais le temps passé, vous le savez, il y avait beaucoup de monde qui appelait aussi, nous avons un peu écourté assez vite le témoignage de Julina, et vous avez été donc nombreux à être un peu frustrés, donc on va reprendre quelques minutes Julina pour qu'elle conclue. Et puis, bien évidemment, après, nous prendrons d'autres auditeurs. N'oubliez pas que si vous ratez l'émission aussi, vous pouvez l'écouter le lendemain sur l'application RCF Notre-Dame, sur le site internet RCF Notre-Dame. Et puis, bien sûr, 24 heures après, tous les témoignages sont sur la chaîne Olivier Delacroix sur YouTube. Donc, vous ne pouvez plus nous rater, chers amis. Hélène, tu es en forme ?
2: Je suis en forme, pleine d'entrain pour cette semaine. Et toi, Olivier ?
1: Moi, je suis toujours très heureux de retrouver nos auditrices et nos auditeurs. Et puis, bien évidemment, c'est une semaine qui commence. Alors, c'est bien évidemment, c'est la joie.
2: C'est la joie. Et moi, je file derrière mon téléphone pour prendre tous vos appels.
1: Exactement. 01 56 56 44 44. Si vous avez envie de réagir, eh bien, vous le savez, vous pouvez à n'importe quel moment nous appeler. Mais pour l'instant, nous allons accueillir pour quelques minutes Julina. Bonsoir, Julina. Est-ce que vous êtes là, Julina ? Alors, pour l'instant, on va On va avoir dans très peu de temps, Julina. Comme je vous le disais, ce soir, nous allons parler aussi après de confiance en soi, parce que la confiance en soi est quelque chose qui n'est pas obligatoire, qui n'est pas obligatoirement en nous. Mais vous le verrez, nous avons un témoignage qui va sûrement vous évoquer certaines choses et un témoignage auquel vous allez peut-être vous identifier. Nous avons retrouvé Julina. Bonsoir, Julina.
3: Bonsoir.
1: Bonsoir.
3: Bonsoir Olivier, bonsoir à tous.
1: Alors Julina, on a reçu beaucoup de mails, beaucoup de messages vous concernant, parce que nous avons, comme je l'ai expliqué, un peu conclu vite votre histoire et beaucoup de personnes se demandaient en fait ce qui allait vous arriver. Je rappelle que vous avez été condamné à 12 mois avec sursis et plus de 37 000 euros de dommages et intérêts, alors que bien évidemment vous clamez toujours votre innocence. Et aujourd'hui, face aux saisies d'huissiers, vous n'avez presque plus de meubles. Et la dernière chose dont l'huissier vous menace, c'est de vous prendre votre voiture. Si demain, cet huissier vous prend votre voiture, que se passe-t-il pour vous ?
3: Alors, déjà, je voudrais rectifier c'est Angelina, c'était un prénom d'emprunt, donc mon vrai prénom, c'est Angélique. J'ai essayé de faire à couvert, en fait, hein, pour les parents, parce que, ben, ils me cherchent un petit peu les poux dans tous les cheveux. Donc, voilà, donc au jour d'aujourd'hui, je m'appelle vraiment Angélique. Donc, au jour d'aujourd'hui, si l'huissier me prend ma voiture, ben, je ne peux plus me rendre à mon travail, déjà, premièrement, parce que ma voiture est essentielle.
1: Vous avez retrouvé du travail, donc?
3: Oui, je travaille à temps partiel, j'ai besoin de ma voiture pour aller travailler en fait, et puis tout ce qui est rendez-vous médicaux de mon papa qui ne sont pas toujours pris en ALD, donc j'ai aussi besoin de ma voiture pour ça, donc très compliqué, et comme je disais, j'habite dans une petite zone rurale, donc les courses, ils sont à 13 km de chez moi aussi, donc... Ouais. Voilà, tout est compliqué et au jour d'aujourd'hui, je vis un calvaire énorme.
1: Vous vous occupez de votre papa qui est lourdement handicapé,
3: oui.
1: Puisque je crois qu'il est amputé des deux jambes et d'une main.
3: Oui.
1: Et donc, vous ne l'aviez pas précisé la dernière fois parce que nous n'en avons pas eu le temps. Mais demain, on vous prend votre voiture. Cela va devenir très problématique aussi, catastrophique pour votre père.
3: Oui.
1: Voilà, je vous l'ai dit, nous avons reçu beaucoup d'appels vous concernant. Comment est-ce que vous vous sentez aujourd'hui ? Vous vivez dans la peur ou est-ce que vous sentez qu'on va un peu vous laisser tranquille, qu'on va vous laisser un peu de répit ?
3: On ne va pas me laisser de répit puisque c'était une parole de l'huissier quand il était venu, qu'il ne me ferait pas de cadeau et qu'il gâcherait ma vie comme j'ai pu gâcher la vie, soi-disant, à ses parents et à ce petit. Parce qu'il faut savoir que le petit n'est pas décédé, hein. Il est vivant, il va très très bien le petit, il n'a aucune séquelle. Mais voilà, il a décidé de faire de ma vie un enfer, donc mois de septembre, je m'attends à tout moment... qu'ils reviennent et qu'ils viennent chercher ma voiture cette fois-ci. Et c'est pas une voiture de luxe, hein, c'est une voiture qui est très vieille.
1: Oui, parlez bien dans votre téléphone, Angélique.
3: Oui, donc je disais, c'est une voiture assez vieille. Elle a plus de 20 ans, donc il ne va pas en tirer grand prix. Hein. Mais voilà, il m'a promis de me faire de ma vie un enfer, comme j'ai pu faire vivre un enfer, soi-disant, à cette famille. Et alors que j'ai toujours clamé mon innocence, il m'a reproché plein de choses. Par laquelle que je m'étais défendue et que j'aurais dû arrêter le procès en première instance et me laisser condamner. Mais pour moi, c'est impensable. Quand on est innocent, on va jusqu'au bout des choses. Et quand on n'a rien à cacher, on clame son innocence à plein pot. Et malheureusement, la justice, elle a été sourde. Mais je continuerai mon combat quoi qu'il arrive.
1: D'accord. Il y a beaucoup de personnes qui ont demandé si vous pouviez faire appel de cette décision.
3: Non, je ne peux plus faire appel puisque j'étais en procès en appel et j'ai fait la Cour de cassation et la Cour européenne.
1: D'accord.
3: Donc, la seule voie qui pourrait me rester possible, c'est une révision de procès. Mais il faut savoir que pour demander une révision de procès, c'est très compliqué parce qu'il faut vraiment avoir de solides bases pour pouvoir à fournir, pour faire voir que le procès a été raté ou une nouvelle expertise médicale, puisque comme on m'a tout refusé, donc une expertise qui pourrait prouver par A plus B que l'enfant avait bien quelque chose. Mais voilà, faut encore longtemps de temps de dossier et ça va être compliqué aussi.
1: Oui, et je pense que maintenant, il faut que vous passiez à autre chose. Même si je rappelle, pour avoir fait un film dans les yeux d'Olivier sur justement les condamnés à tort, et j'ai eu à traiter une affaire de bébés secoués. L'Allemagne est très en avance sur nous au niveau du diagnostic précis qui prouve sans le moindre doute qu'un bébé a été secoué. Et ce qui est extrêmement curieux, encore une fois, comme les violences faites aux femmes, où l'on pourrait finalement s'inspirer de l'Espagne. La justice française refuse de s'inspirer de l'Allemagne, ce qui est bien dommage parce que vous êtes une des victimes de ce type d'accusation, mais croyez que heureusement qu'il n'est rien arrivé à ce bébé, parce qu'aujourd'hui, plusieurs femmes sont, enfin en tout cas plusieurs femmes et assistantes maternelles comme vous, sont en prison. Carrément. Alors, on n'a plus qu'une minute pour savoir comment on peut vous aider, parce que beaucoup d'auditrices et d'auditeurs ont appelé, ont écrit pour savoir comment ils pouvaient vous aider. Et je crois que vous avez créé une cagnotte en ligne. Est-ce que vous pouvez me donner le nom de la cagnotte ?
3: Ça s'appelle Solidarité avec Angie Julina.
1: D'accord. Solidarité avec Angie, avec un E, Angie ?
3: Non, A-N-G-I-E et Julina.
1: Très bien. Solidarité avec Angie, Julina, hein, c'est ça ?
3: Oui, c'est ça. Et c'est la cagnotte, elle est ouverte sur On Participe.
1: D'accord, très bien. Eh bien, on vous souhaite beaucoup de courage.
3: Merci.
1: J'espère que les auditrices et les auditeurs qui voulaient avoir la fin de votre histoire seront maintenant satisfaits. Et puis, on vous souhaite bien évidemment du courage pour continuer et puis avoir retrouvé, je dirais, le calme dans votre vie et puis retrouver un petit peu plus de travail et que vous vous reconstruisiez. Ne perdez pas espoir, hein. Il faut toujours, je le dis et je le répète, il faut toujours avoir de l'espoir.
3: Alors, Par contre, juste un petit dernier mot, si surtout il y a des personnes qui vivent ce cauchemar comme moi, que ce soit des assistantes maternelles ou des parents, n'hésitez pas à envoyer un mail à votre émission et à me le transférer. C'est avec plaisir, si je peux les aider et les aiguiller, il n'y a pas de souci, je le ferai avec le plus grand cœur que j'ai, comme j'ai fait durant mes années de bénévolat auprès d'une association spécialement reconnue pour les accusations à tort qui s'appelle Avica. Donc n'hésitez pas, surtout ne restez pas tout seul dans votre camp parce qu'ils vous démolissent comme jamais et ça, il faut que ça soit entendu.
1: D'accord. Bon, eh ben, écoutez, je suis obligé de vous quitter. On ne manquera pas de vous faire passer, bien évidemment, les mails si on nous envoie. Et puis, bon courage à vous, ma chère Angélique.
3: Merci, chaque auditeur aussi. Merci beaucoup.
1: Bonsoir.
3: Bonsoir.
1: Alors, nous allons maintenant accueillir un nouvel auditeur qui nous a contacté au 01 56 56 44 44 et nous accueillons Laurent sur RCF Notre-Dame. Bonsoir Laurent.
4: Bonsoir Olivier, bonsoir.
1: Bonsoir. Alors je vous entends de très loin Laurent.
4: Ah mince, d'accord, attendez, je vais bouger un petit peu.
1: Est-ce que vous parlez sur Kit Main Libre ou sur un haut-parleur ?
4: Non, du tout, non.
1: D'accord.
4: Non.
1: Bon, on va essayer de vous monter le son pour qu'on vous entende bien.
4: Ouais, dites-moi.
1: Alors, qu'est-ce qui vous amène, Laurent ? Dites-moi.
4: Bah, écoutez, donc moi, je souhaitais, quand j'ai laissé un petit message sur... Vous m'entendez bien, là, ça va ?
1: Là, on vous entend parfaitement.
4: Bon, ok, super. Donc, quand j'ai laissé un message sur le répondeur, bah, écoutez, c'était pour... c'était il y a quelques jours déjà, quand j'ai terminé de lire votre livre, Le syndrome de l'imposteur, cet été. Et donc, l'idée, c'était d'échanger un petit peu avec vous sur ce que m'a apporté la lecture de ce livre.
1: Oui.
4: Et après, en parallèle, parler un petit peu de ma personnalité, pourquoi j'ai voulu lire ce livre, ce que moi, aujourd'hui, j'en tire en bénéfice. de l'avoir lu. Et donc, je voulais faire un lien entre voilà, le syndrome de l'imposteur, l'hypersensibilité.
1: Oui.
4: Et aussi, donc moi, j'ai été aussi pas mal, je dis embêté, parce que bon, les gens qui écoutent et qui sont concernés savent ce que c'est, et les TOC. Voilà.
1: Et les TOC aussi.
4: Voilà. Donc, d'accord. Tout ce qui est trouble obsessionnel compulsif, j'imagine que c'est un sujet que vous devez, voilà, que vous devez aussi connaître. Et donc, voilà, l'idée, c'était un petit peu voilà, de faire un petit pas.

0: syndrome 2, ça change tout. L'imposteur, vous l'avez pris. Alors, vous l'avez pris comment, en fait, ce syndrome de l'imposteur? Et en règle générale, c'est un roman, hein, je le rappelle, ouais. Le syndrome de l'imposteur. Comment est-ce que vous vous êtes identifié à Théo, en fait? Vous avez eu l'impression de vivre dans votre vie avoir des points communs avec Théo?
1: Ben oui, enfin, après, bon, comme je vous dis, moi, c'est vrai qu'au départ, je ne savais pas ce que c'était. Donc, j'ai découvert un petit peu Bon, j'ai regardé la définition du syndrome de l'imposteur, quand même, etc. Voilà pour. Et donc, au départ, donc, dès que j'ai commencé, hein, les premières pages, etc., voilà, je me suis tout de suite senti, emporté. Enfin, voilà, j'avais vraiment, voilà, pour moi. Parce que je ne suis pas à la base, voilà, c'est ça aussi que je voulais vous dire, c'est que je ne suis pas un grand lecteur à la base.
0: D'accord.
1: Les livres que je lis, c'est toujours c'est des livres, voilà, que un mode d'interview. Moi, je regarde pas mal La Grande Librairie, des choses comme ça. J'aime bien tous ces écrivains quand ils parlent de leurs œuvres. C'est tellement passionnant,
0: oui.
1: Que voilà, il y en a, ils me donnent envie. Il y en a d'autres moins. Et il y a des. Moi, j'aime les gens en général. Et puis il y a des gens qui me donnent vraiment envie. Donc je fonce. Et donc là, le livre, donc je me suis tout de suite senti, voilà, emmené, emporté. Et oui, je me suis senti vraiment, voilà, concerné complètement. Et ça me remonte. Du coup, ça m'a permis de. Je l'ai lu tranquillement pendant mes vacances. En plus, j'ai eu des vacances très reposantes, tout en famille. C'était vraiment génial. Donc, j'ai pu vraiment tout apprécier. Et je l'ai lu tranquillement.
0: Oui.
1: Et je me rends compte que finalement, ce syndrome-là, je l'ai depuis toujours. Je me rends compte finalement. Tout petit, voilà, j'ai des souvenirs.
0: C'est un syndrome. Alors, il faut peut-être qu'un événement particulier le provoque, mais on peut l'avoir tout petit, hein, ça, bien évidemment. Mais c'est aussi, ce syndrome de l'imposteur que l'on va traduire par un manque profond, hein, de confiance en soi,
1: ouais.
0: Qui mène finalement à penser que finalement on n'est pas à sa place, que même si on a réussi certaines choses, eh bien c'est par chance que à un moment ou à un autre on va être démasqué et que tout le monde va s'apercevoir qu'on est nul, en fait, parce que ce syndrome de l'imposteur, hein, c'est souvent se taper dessus et se rabaisser soi-même.
1: Ouais, tout à fait. Et puis c'est vrai que il est accentué quand on n'est pas non plus sur, je trouve, sur son bon. Enfin, est-ce qu'on a un bon chemin? Je sais pas, mais on a un chemin en tous les cas en phase avec sa personnalité. Je me dis notre chemin de vie, aussi bien personnel que professionnel. Et je trouve que ce syndrome, il est accentué quand on est un petit peu à côté de ce chemin, quand on n'est pas dans le bon boulot, quand on n'a pas les bons responsables hiérarchiques, quand on n'a pas la bonne épouse, enfin ouais, vous voyez, donc je trouve que c'est accentué, et là du coup on prend beaucoup de recul, et on se met, je trouve qu'on prend du recul, et on met des gens aussi sur des piédestals, des fois, qui peut-être qui n'en valent pas la peine, on a toujours des gens qui nous impressionnent, qui nous... je fais aussi un parallèle avec le livre. On voit des personnages quand même relativement puissants, entre guillemets, pas dans le bon sens du terme, dans votre livre. Et moi, ces gens-là, c'est pour ça, bon, le livre, moi, quand je l'ai lu, je faisais un parallèle aussi avec des gens qu'on rencontre tous les jours, ou qu'on rencontre aussi beaucoup dans la sphère quand même professionnelle.
0: C'est
1: aussi beaucoup, parce que beaucoup de gens, entre guillemets, jouent un rôle aussi.
0: C'est surtout finalement dans la sphère professionnelle que je dirais que les choses les plus violentes se passent. Tout ce qu'on peut vivre, peut-être aussi à l'adolescence, je pense, lors des premiers émois, 14, 15, 16 ans, où on est en train de se construire. C'est là où nos fondations commencent vraiment à se renforcer, ce syndrome peut les rendre fragiles, là, déjà. Est-ce que vous avez l'impression, à quelle époque de votre vie avez-vous l'impression que ce syndrome a débuté?
1: Je mettrais ça peut-être au collège.
0: Au collège.

0: Après, quand je vous disais tout à l'heure tout jeune, c'est parce que quand je... Bon, moi, j'ai toujours, à l'école, tout ça, j'ai toujours été un pitre, j'ai toujours aimé faire rire les copains, tout ça. Mais par contre, quand j'avais les punitions, tout ça, ou qu'est-ce, je pleurais, j'étais malheureux, je me renfermais, mais je pouvais pas m'empêcher, voilà, de faire ces pitreries, de tout ça. Et après, au collège, alors, je sais pas vraiment, est-ce que c'est cette adolescence où il y a des choses que je sais pas, je vois pas, mais quand je mets, oui, quand après le collège, on connaît aussi, hein, voilà, c'est compliqué à gérer avec, là, on voit vraiment les différences entre chacun, dans la classe, enfin avec les filles, les rapports que chacun peut avoir avec les filles, avec les profs. Avec...
1: Et vous aviez du mal avec les filles, justement?
0: Je vais pas. Mais je dis pas que ça m'intéressait pas spécialement, mais je me sentais quand même pas légitime à aller draguer ou tout ça. Oui. Je sais pas. Alors qu'il y en a, bon, on le sait bien, il y en a pour certains pour qui c'était très facile. Ouais, c'était pas pour moi quelque chose de facile.
1: Pourquoi? Parce que vous ne vous sentiez pas quoi, en fait? Vous ne vous sentiez pas à l'aise avec les filles? Vous ne vous sentiez pas drôle? Qu'est-ce qui faisait que vous n'aviez pas confiance en vous?
0: Et peut-être ce qui me mettait finalement les barrières, c'était de voir qu'il y en a qui le faisaient très bien autour de moi.
1: Oui.
0: Et que finalement, les filles, peut-être qui étaient, on va dire, voilà, dans une classe, on sait très bien, il y a toujours quelques filles les garçons, ils peuvent pas rester. Voilà, ils sont. Et donc, ces filles-là, voilà, il y avait des garçons qui étaient plus avenants, et donc plus sur deux aussi. Hein, plus sur deux, moi, pour moi, c'est ça. Hein, c'est ça. Et du coup, je trouve que ça met encore, peut-être encore plus en recul, du coup, parce qu'on se pose même pas la question à y aller, du coup. Je me posais même pas, du coup. C'est venu plus tard après. C'est venu tout doucement, on va dire.
1: Alors, ce syndrome, si je comprends bien, il prend ses racines dans le terreau de l'adolescence, où vous perdez confiance vis-à-vis de votre capacité à séduire. Est-ce qu'il va s'installer dans d'autres secteurs de votre vie ensuite?
0: Oui. Enfin, voilà, quand je vous parle, c'est vrai que je parle beaucoup du professionnel, parce qu'aujourd'hui, je reste sur une carrière professionnelle. Alors, avec de la frustration, alors oui et non, avec de la frustration, parce que moi, j'ai passé 20 ans, on va dire, dans la même société, arrivé tout jeune, à 20 ans.
1: Que faisiez-vous?
0: Je suis arrivé, j'ai travaillé dans un négoce de fourniture matérielle pour le bâtiment.
1: D'accord.
0: Et donc,
1: Vous rappelle que vous qui nous écoutez, vous pouvez réagir au 01 50, 56 56 44 44. Vous êtes sur RCF Notre-Dame. Et que bien évidemment, en écoutant Laurent, vous pouvez nous appeler si vous aussi, hein, vous avez l'impression d'avoir souffert de ce syndrome de l'imposteur, de ce manque de confiance en soi. Une société de négoce en quoi, en fait?
0: De tout ce qui est outillage matériel pour le bâtiment. Travaux publics, bâtiment.
1: Pour le bâtiment, d'accord.
0: Voilà. Et en fin de compte, moi, je suis arrivé... tout à l'heure, quand je vous parlais un petit peu de mon cursus scolaire, bon, voilà, après, moi, je suis parti dans le collège. Je suis parti en CAP, BP, mais tout ce qui est comptabilité, tout ça, parce que j'avais des copains qui y allaient, donc je les ai suivis.
1: Donc, filière technique.
0: Ouais, voilà, une filière technique. Et puis après, bon, moi, j'ai l'âge où il y avait encore le service militaire. Donc, je suis parti dans les pompiers de Paris, faire 10 mois de classe. Ça aussi, ça a été très compliqué pour moi.
1: Pourtant, c'est souvent un moment, le service militaire, où on mature beaucoup. Vous, ça a été très dur. Pourquoi?
0: Ça a été dur parce que j'ai eu du mal à quitter le cocon un peu. Ça a été difficile pour moi de me retrouver dans des chambrées à 40, des lits sur trois hauteurs. Et puis avec on était tous vraiment différents. Et là, je retrouvais encore un peu les gaillards très, très avertis. Enfin, on était tous... Là, il y avait toute la représentation des caractères possibles, on va dire. Mm-hmm.
1: Et donc, toujours dans ces groupes, celui qui mène un peu la danse ou ceux qui mènent un peu la danse, leur lieutenant, et puis tout un groupe qui subit, et les plus faibles subissant, bien évidemment, plus que tout le reste. Est-ce que vous apparteniez, vous, à ce groupe finalement de garçons qui paraissaient fragiles aux yeux de ces loups? Moi, je les appelle les loups, hein, ces gens qui finalement sont méchants, hein, c'est la manière la plus simple de les décrire, et ne font pas de sentiments. Vous faisiez partie des plus fragiles?
0: On va dire, je me sens pas vraiment dans la queue des plus fragiles, mais je me sens entre la moyenne et le début des plus fragiles. J'ai jamais quand même pensé être vraiment le petit caliméro derrière. Non, parce que j'avais toujours un petit peu de choses pour moi, on va dire. La chance que j'avais au pompier, c'était qu'en sport, j'arrivais à me débrouiller pas mal. Oui. Donc du coup, on impose quand même un petit respect dans au moins quelque chose. Mm-hmm. Et puis moi, le fait de m'effacer pas mal, j'avais l'impression de pas non plus subir tous les... je me suis pas fait frapper, je me suis pas fait... J'ai échappé à ça. Mais parce que je pense qu'il y avait aussi de ma part de la fourberie. Des fois, je pouvais peut-être rire avec eux pour échapper peut-être à tout ça aussi.
1: Pour jouer le jeu.
0: Ouais, voilà. Mmh. Oui.
1: Et donc, ça a été une année difficile. Quand vous revenez fait du service militaire, vous récupérez ce travail en négoce?
0: Je trouve une annonce à la NPE, et puis à Laraval, c'était dans une société pas loin de chez moi. On est 30 à arriver à candidater. On reste à deux. Bon, c'est pas moi qui suis retenu, mais bon, le patron, il m'aimait bien. Il m'a dit, tiens, j'ai un collègue qui fait le même job que moi, qui cherche un même profil, et puis ça l'a fait. Donc, je me suis retrouvé à 100 km de chez moi, et bon, tout ça, je me dis, voilà, ça, c'est mon chemin, quoi. Je me dis, je devais pas être là, et finalement, je devais être dans cette autre ville et avancer avec cette société. Puis là, je suis arrivé dans un métier, mais qui... Bon, je suis arrivé là-dedans, alors je ne sais pas pourquoi. Je ne sais pas du tout pourquoi je suis arrivé dans ce métier-là. Je me suis pointé un jour à l'agence, à l'NPE locale, et puis je vois recherche, contrat d'apprentissage, vendeur en matériel pour le bâtiment. Bon, ben, j'ai passé un coup de fil. Voilà. Me demander pourquoi, je ne sais pas. Puis ça a été au bout. Puis après, on sait ce que c'est. On met un pied dedans, on passe un an, deux ans, cinq ans, 20 ans. Voilà comment ça se passe.
1: 20 ans. Ouais. D'accord. Ouais. Alors, on a parlé de ce syndrome de l'imposteur qui est le plus pesant dans le milieu professionnel. Mais avant que nous revenions dans ce milieu professionnel, vous m'avez dit, quand on n'a pas choisi le bon chemin, quand on est à côté du chemin qu'aurait dû être le bon, quand on n'a pas choisi la bonne épouse, ça c'est quelque chose qui m'a bien évidemment accroché. Vous avez eu l'impression de vous tromper sur tout, en fait?
0: Je pense. Moi, des gens qui trouvent un... Moi, j'admire les gamins qui disent « je veux être pompier » alors qu'ils ont 10 ans. Je trouve ça génial. Ouais. Qu'ils savent déjà ce qu'ils veulent faire et tout. Moi, je ne savais pas ce que je voulais faire. Et je me dis qu'il y a quand même une grosse, grosse part de chance quand on est jeune adulte, on va dire 20 ans, pour moi on est jeune adulte à 20 ans, quand on trouve son premier job, quand on trouve sa première petite amie et puis qu'on avance. Je me dis qu'il y a quand même une grosse part de chance pour que ce soit le bon job, la bonne petite amie avec qui on va avoir les enfants, avec qui on va aller jusqu'au bout de sa vie. Je me dis, quelle chance
1: vous avez raison, ça peut être une chance parce qu'on ne croise pas obligatoirement l'amour dans sa vie. On peut passer une vie sans croiser obligatoirement l'amour, le grand amour. C'est l'impression que vous avez eue en fait.
0: Ouais, complètement. Ouais. Après, j'ai la chance quand même avec les années. Alors, c'est là où avancer dans les années, il y a quand même un côté bénéfique aussi, parce que on se connaît de mieux en mieux, on sait plus ou moins où on veut aller. Alors après c'est aussi ce qui va nous guider, c'est aussi les rencontres, c'est aussi les bras qu'on va nous tendre, je me dis, et c'est voilà, là-dessus, voilà, c'est pour ça, enfin, je me dis finalement, j'aurais peut-être pas dû passer ces 20 ans dans cette société, finalement. Mais on est pris dans quelque chose. Ben voilà, on rencontre quelqu'un, on a les enfants qui arrivent, et puis, ouais. Et puis on est parti dans. Enfin voilà, on achète une maison, enfin, mm-hmm. et on avance comme ça. Il y a des moments où on ne se pose même pas de questions. Par contre, j'ai toujours su que je n'étais pas au bon endroit professionnellement. Oui. J'ai toujours su ça.
1: C'est ça, en fait. C'est le fait d'avoir rencontré quelqu'un, avoir vite fait des enfants, s'engager dans un prêt pour la maison qui vous a empêché, finalement, de penser à un autre avenir professionnel. Parce que si, aujourd'hui, je vous posais la question, on fait 20 ans en arrière, vous auriez aimé faire quoi ?
0: Moi, j'aurais aimé être instituteur.
1: Instituteur, d'accord.
0: J'aurais rêvé d'être instituteur, oui. Mmh. Ouais. Et tout bah, les gens autour de moi me voient comment je suis. Et c'est vrai qu'ils me disent, ouais, c'est vrai que ça aurait été... j'avais vraiment la personnalité pour. Mais après, je me suis vite mis des freins hein, dès que je suis arrivé. Enfin, je vous ai dit, moi, à l'école, tout ça, j'étais pas non plus...
1: C'était pas crack. Le top.
0: Ouais. Ouais. Oui. Donc, malheureusement, voilà. Après, c'est pas une question que j'étais idiot ou quoi, mais c'est que je me donnais aucun moyen. Aucun moyen. J'étais plus là pour faire le fanfaron. Mais quand je me donnais les moyens, ça fonctionnait bien. Tout ce que j'ai pu faire après, ou j'ai repassé des diplômes après, j'ai réussi. J'ai bien réussi.
1: Vous faisiez le fanfaron pour vous cacher derrière un personnage, en fait ?
0: Ouais, je pense. Ouais. Mm-hmm. Ouais. Et encore aujourd'hui, hein, j'aime faire rire. Hein. Ah, vous voyez, moi, j'aime faire rire, j'aime écouter des gens. Et j'aime. Alors, ce qui m'arrange, c'est que beaucoup de gens aiment parler, donc on les écoute, mais n'aiment pas, finalement, il n'y a pas l'opposé où on vient dire, et toi, alors, dans ta vie, qu'est-ce que tu fais, tout ça. Mais il y a beaucoup de gens qui parlent d'eux, qui adorent parler d'eux.
1: Oui.
0: Parfois, ça m'arrange, moi, parce que des fois, on me pose une colle, c'est quand on dit, et toi, alors. J'aime pas trop parler de moi, justement. C'est plus difficile parce que j'ai l'impression que, comme je suis passé à côté de pas mal de choses, je me dis, bah, finalement, qu'est-ce que tu as à raconter d'hyper positif à cette personne qui a l'air heureuse, qui a l'air d'avoir réussi dans plein de domaines ou quoi. Je me sens un peu... je cale un peu, quoi, des fois.
1: Vous calez ?
0: Ouais, carrément. Ouais, c'est pas évident. Hein. C'est pas simple. Et après, j'ai réussi à me rattraper. Donc, comme je disais tout à l'heure, j'ai passé donc ces 20 ans dans cette société. Après, ce qui est arrivé sympa, entre guillemets, pour moi, professionnellement, ça a été le Covid, où là, j'ai pu avoir une rupture conventionnelle. Ça a été le seul moyen pour moi de sortir de cette société.
1: Mm-hmm.
0: Et à ce moment-là, donc, j'étais commercial et tout. Et le jour où j'ai rendu mes clés de voiture, mon ordi et tout, c'était le plus beau jour de ma vie professionnelle. C'était exceptionnel.
1: La délivrance ?
0: C'était formidable. C'était exceptionnel. J'étais au chômage, hein, mais c'était exceptionnel. Pour moi, ça a été le... Parce que j'étais sûr de moi professionnellement. Enfin, je savais que je rebondirais. Je ne m'inquiétais pas spécialement. J'y pensais même pas, d'ailleurs, à rester longtemps au chômage. Et là, donc, j'ai repassé donc, à 40 et quelques années. J'ai repassé ce que je voulais faire depuis aussi longtemps. C'était, j'ai repassé une licence en STAPS pour être éducateur sportif.
1: Oui.
0: Et là, donc je me suis retrouvé avec des jeunes de 20 ans à la fac, en première année, deuxième année, troisième année. J'ai réussi. Donc, comme quoi, quand je me donne les moyens, voilà, quand je crois en quelque chose et que je vais, on y arrive, je trouve. Et là, après, j'ai pu faire un job que j'ai aimé. Donc, je m'étais mis à mon compte pour être guide en fait les grosses trottinettes tout terrain là qu'on peut voir en montagne ou autre électrique là.
1: Oui.
0: Donc, j'étais guide. Un métier complètement différent de ce que je faisais auparavant. Mais par contre, j'étais épanoui, heureux.
1: Est-ce que vous avez eu l'impression, donc, quelque part, de faire un... En vous retournant sur les 20 ans que vous aviez passés dans cette entreprise de négoce, de vous rencontrer, quelque part, en rendant les clés de cette voiture, en vous retrouvant au chômage un moment? Quand je vous écoute, j'ai l'impression que vous n'avez pas eu peur à ce moment-là, qu'il y avait bien évidemment cette délivrance, avec sans doute ce sentiment d'air frais là, qui a dû vous envahir. Mais finalement, est-ce que, avoir passé ces diplômes, vous retrouvez, alors pas instituteur, mais enseignant,
0: éducateur sportif, ouais, c'est
1: éducateur
0: ça,
1: sportif, c'est... C'est autre chose qu'instituteur, mais c'est être avec des jeunes, c'est transmettre quelque chose.
0: C'est ça, moi, je voulais, c'était transmettre. Ouais. à fait.
1: Transmettre.
0: Ouais, complètement, ouais. Ouais.
1: Et vous y êtes arrivé au final?
0: J'y suis arrivé. Voilà, j'aime, comme je le disais tout à l'heure, hein, moi je... Alors, je sais pas si c'est lié à l'hypersensibilité ou quoi ou qu'est-ce, mais je... Quand on aime les gens, voilà, on a envie aussi d'apporter des choses, de faire du bien aux gens. Mm-hmm. Dans les balades que j'organisais et tout, je sentais que je faisais du bien aux gens. Les gens étaient heureux. Et ce qui est intéressant aussi, c'est qu'on avait tous les différents métiers. Je pouvais avoir des médecins, tous les métiers en client. Et j'avais aucune gêne parce que j'étais dans mon job. Et alors que dans ma vie de tous les jours, si je vais voir un médecin, si je vois quelqu'un qui a une situation vraiment... moi, je suis vite impressionné, voilà, par des gens sur deux, etc. Pour moi, c'est un petit peu compliqué. Du coup, je prends du recul et j'ai tendance à me rabaisser. Mm-hmm. Et là, en l'occurrence, sur ce job-là, où j'étais sûr de moi, très professionnel, j'ai été impressionné par personne, finalement. Et ça fait du bien. Ça fait du bien. C'est des moments où on se sent vraiment soi-même. Et ça, c'est bon.
1: Justement, ouais. Est-ce que vous avez eu l'impression de vous rencontrer? Parce que finalement, je pense que pour toute femme ou tout homme qui traverse cette vie avec ce syndrome, parce que ce syndrome, bien évidemment, il peut faire souffrir, mais il a aussi la vertu de gamberger sur soi, d'essayer de s'améliorer, même si on se cache, on cache nos blessures, nos cicatrices. Il y a aussi cette vertu de toujours faire mieux. Et finalement, avez-vous eu l'impression de vous rencontrer lorsque vous êtes devenu cet éducateur sportif? Est-ce que le Laurent, en fait, devenait vraiment le Laurent qu'il voulait être?
0: Ouais, complètement. Mmh. Complètement. Complètement. Et on a l'impression d'être... qu'il n'y a rien qui peut nous arrêter dans ces moments-là. C'est tellement bon que... Mais je l'ai ressenti quand j'ai fait l'arrêt de la rupture conventionnelle avec la société. Dès lors que ça, on a réussi à le négocier ensemble, j'avais aucun doute derrière. C'est marrant, hein, j'avais cette assurance que j'allais vers vraiment du bien. J'allais vraiment vers mon épanouissement, quoi, finalement. Et aujourd'hui, je sens, parce que l'hypersensibilité aussi fait ça, ce syndrome fait ça, c'est que finalement on n'est jamais entre guillemets guéri de tout ça.
1: Jamais.
0: Mais par contre, moi, il y a un côté quand même, parce que je trouve quand même un des côtés positifs à être sensible ou avoir ce syndrome, c'est que j'ai l'impression des fois, souvent, d'être au-dessus des gens et d'être toujours, on est toujours dans l'analyse. On est toujours dans l'analyse des situations, des choses. Mais je trouve ça des fois formidable. On a ce recul sur des situations, ça peut être sur des réunions, où là on se met un tout petit peu à l'écart et on regarde ce qui se passe, on se dit mais où ils vont, ou des choses comme ça. Mais moi je trouve ça, je trouve que c'est une force aussi, d'avoir cette sensibilité, d'avoir... C'est pas que des difficultés tous les jours qu'on a à être sensible. C'est sûr que c'est pas facile tous les jours, on le sait, hein, c'est compliqué, mais il y a quand même des points forts, dans ce sens d'analyse, de sensibilité sur des perceptions de personnes qu'on peut avoir, de situations. Et ça, je trouve que c'est intéressant, mais ça, je le découvre là, avec l'âge aussi,
1: oui,
0: en avance.
1: J'allais vous parler de maturité aussi, et de capacité à réfléchir plus calmement, plus sereinement, c'est le mot, sur vous, et avoir gagné en confiance, finalement, en vous. Vous m'avez dit, vous êtes trompé dans votre mariage, vous êtes toujours avec la même personne aujourd'hui, la même femme, ou vous êtes séparés?
0: Non, aujourd'hui, donc on s'est séparés, mes filles, elles avaient 3 et 5 ans, quand on s'est séparés. Et donc, après, moi, j'ai eu la garde des filles. Et c'est pareil, moi, la séparation, finalement, elle m'a rendu très, très malheureux. mais pas de la situation vraiment entre moi et mon ex-femme. C'était plus pour mes filles. Je me dis, elles sont si petites et qu'elles méritent pas ça. Je me dis, mince. Et ça, c'était compliqué pour moi. Alors après, le fait d'avoir eu la garde et d'avoir eu d'avoir vu un petit peu gérer un petit peu, entre guillemets, cette éducation, pour moi, ça a été quand même aussi vraiment, vraiment chouette, quoi. Ça a été vraiment, vraiment bien. On a passé des moments vraiment agréables, d'où aussi, voilà, on est obligé aussi de mettre en parenthèse aussi sa vie pro, hein, dès qu'on a deux petites filles comme ça à s'occuper.
1: Oui, oui, puis les enfants, ça change le sens de notre vie à partir du moment où on est responsable d'avoir mis au monde des enfants, c'est ta vie. On va bientôt conclure, Laurent. Donc, est-ce que vous avez l'impression de vous être rencontrés, même si j'ai bien compris que vous ressentiez toujours ce syndrome de l'imposteur, mais est-ce que vous avez l'impression d'avoir fait cette rencontre avec vous-même ?
0: Oui, complètement. Mmh. Et ce que je disais à votre collaboratrice aussi, c'était de, voilà, après on va, je sais pas le timing que vous me donnez, mais il m'a aidé, voilà, cet été, donc voilà, ce livre, donc que je mets aussi, voilà, je l'ai lu au bon moment, dans une phase de repos, de vacances, etc. Et donc moi, comme je vous parlais tout à l'heure, par rapport au TOC, etc., voilà, moi, c'est d'en éliminer un maximum de troubles. Et donc, quand j'ai terminé ce livre, je me suis fait toute la liste des troubles, des TOC, etc.
1: Oui.
0: Et parce qu'on m'a toujours dit, le fait de les écrire, c'est un peu les affronter, de se dire, voilà, on va vers l'élimination. Et du coup, quand je suis rentré, eh ben, j'ai réussi à en éliminer. J'avais une dynamique, voilà, suite à cette lecture. J'avais une dynamique, et alors c'est là où on se dit que le cerveau, il est quand même. Parce que j'ai essayé plein de fois d'arrêter des choses, mais on s'aperçoit quand on veut provoquer des choses, ça sert à rien. Et là, j'ai une facilité. Voilà, j'ai une facilité. Alors, je ne peux pas l'expliquer, hein, parce que moi, je suis déjà allé voir des différents thérapeutes pour ça.
1: Oui.
0: Donc, j'ai jamais eu les réponses que j'attendais non plus.
1: Je crois que la réponse, vous l'avez aujourd'hui. Parce que vous avez été capable de matérialiser quelque part visuellement vos TOC, parce que le fait de les écrire, je suppose, sur une page blanche, et puis de les affronter enfin, avec sans doute une confiance qui n'était pas là avant.
0: Mm-hmm.
1: Ouais. En tout cas, je suis très heureux que ce livre vous ait fait du bien. Parce que ce roman, il a été écrit, il est un peu autobiographique, hein, vous en êtes douté. Il y a beaucoup de ce qui m'est arrivé dans Théo, mais il y a aussi l'histoire d'autres personnes qui ont aussi souffert de ce syndrome. Donc j'ai essayé de mettre tout ça dans ce personnage. Et je suis ravi de voir qu'il vous a donné les clés, en tout cas, pour sortir de tout ça. Il était un peu fait pour ça, ce livre aussi, je vous avoue. Et je vous dirais même pour moi, parce que finalement, quand on écrit, on découvre des choses aussi sur soi-même. Donc voilà. Et je suis assez heureux parce que, en fait, vous me dites ça ce soir, d'autres personnes m'ont parlé aussi de ce syndrome dont ils avaient souffert. Ça n'est jamais le même chemin. Le vôtre, bon, bah parce que nous sommes tous différents, hein, et que ce chemin que vous avez parcouru, il a duré son temps. Mais au final, même si voilà, il faut plusieurs années, quel âge avez-vous ?
0: 53 ans.
1: 53 ans.
0: Ouais.
1: Vous arrivez à un âge en plus où vous allez pouvoir profiter justement de cette maturité, de cette sérénité et de ce, je veux dire, vous avez dompté cette petite bête là qui était sur votre épaule et qui souvent vous murmurait des choses négatives. Là, vous allez pouvoir enseigner, vous retrouver avec ces jeunes et gagner encore plus au niveau des TOC, ça c'est certain, mais aussi en bonheur. Et ça, c'est
0: ça, et puis en confiance en soi. Voilà.
1: En confiance en soi.
0: C'est marrant, c'est que donc le livre, j'ai donc aujourd'hui j'ai une chérie, hein, je suis amoureux, tout va bien, c'est génial.
1: Bien.
0: Et donc, c'était pour, voilà, avec, on a tous des caractères bien sûr différents, à qui j'ai pas un peu parlé de ma lecture. Mais par contre, je sais que quand elle m'a dit je vais lire ton livre, je lui ai dit, je vois pas je pense que il faut le comprendre. Le livre, je pense qu'il y a des personnalités, il y a des qui vont l'ouvrir, qui vont lire, je sais pas, 10, 20, 30 pages, qui vont pas comprendre tout de suite. Je trouve qu'il faut.
1: Mais vous la sous-estimiez un peu, peut-être que.
0: Ben, je sais pas, peut-être, mais c'est pas dans le sens de pas comprendre, mais c'est vous savez, l'ouverture, la sensibilité à comment. Moi, quand j'ai tellement été tout de suite imprégné, voilà. Tout de suite, ça m'a parlé. Donc, voilà, moi, je suis parti après.
1: Laissez-la le lire, parce qu'elle elle aura peut-être une autre interprétation. Trouvera peut-être d'autres portes à ouvrir et sûrement pas les mêmes que vous. Mais vous savez, en plus, quand on n'a pas confiance en soi, on ne le dit pas obligatoirement. Peut-être que votre chérie d'aujourd'hui, elle a elle aussi des choses à régler et ce livre peut lui donner des clés à elle aussi. Et au final, si ce livre vous a donné des clés et qu'elle lui en donne à elle, je pense que vous allez gagner tous les deux encore plus en compréhension l'un de l'autre et en sérénité. En tout cas, j'étais ravi d'échanger avec vous, mon cher Laurent. Je vous souhaite bien évidemment une bonne continuation et puis bravo pour ce chemin lumineux, parce que ça n'est pas toujours facile de faire le grand plongeon que vous avez fait en vous reconvertissant en faisant finalement 20 ans après ce que vous vouliez faire. Donc je trouve que cette rencontre, elle est formidable et que cette rencontre avec vous-même, elle est assez éblouissante. Donc c'est une sorte de renvoi de ces lignes que j'ai pu écrire et ça me fait très plaisir d'avoir échangé avec vous.
0: De moi aussi. Je vous remercie, Olivier. En tous les cas, c'était vraiment très, très agréable d'échanger.
1: Je vous en prie. Passez une bonne soirée et puis je vous souhaite plein de bonnes choses.
0: Bonne soirée. Merci.
1: Bonne soirée. Au revoir, Laurent.
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0: De Vitamin String Quartet. Vous avez sans doute reconnu cette chanson qui a été reprise par David Bowie et puis aussi un peu plus tard par le groupe Nirvana. Mais de l'écouter comme ça en quartet, je trouve ça très surprenant et très beau. Et j'espère que vous avez apprécié cette version tout à fait surprenante de The Man Who Sold the World. On accueille Brigitte maintenant sur l'antenne de RCF Notre-Dame. Je vous rappelle que vous pouvez nous appeler au 01 56 56 44 44. Nous sommes là pour vous écouter. Bonsoir Brigitte.
1: Bonsoir Olivier.
0: Bonsoir. Alors Brigitte, comment allez-vous ?
1: On pourrait dire que ça va, mais ça pourrait aller mieux.
0: Ça pourrait aller mieux. Que se passe-t-il ? Voilà. Dites-moi.
1: Oh, ça fait déjà pas mal d'années. J'ai une fille de 41 ans et qui est tombée dans l'addiction. Et quand je dis addiction, c'est alcool, drogue.
0: D'accord. Est-ce que vous me dites que ça fait plusieurs années ?
1: Oui. Oui.
0: Est-ce qu'il y a une raison particulière que vous avez compris, détecté, ou peut-être vous en a-t-elle parlé, parce qu'il y a toujours à l'origine des addictions une faille, vous voyez, une blessure.
1: L'alcool, je sais qu'elle était jeune, elle a eu des problèmes amoureux, et donc ouais. Elle est tombée sur des... elle n'a pas eu beaucoup de chance et tout, elle a eu des échecs. Et bon, elle travaillait dans un milieu où il y avait la restauration, où elle a été tentée. Et après, bon, elle a rencontré des gens qui n'auraient peut-être pas, elle aurait peut-être pas dû suivre, je ne sais pas. Parce qu'après, elle est partie après le Covid, elle est partie dans le sud de la France.
0: Ouais.
1: Et moi, je n'avais plus de contact avec elle.
0: Vous êtes dans quelle région, vous, Brigitte ?
1: Moi, je suis dans le Loiret.
0: Dans le Loiret, d'accord.
1: Voilà.
0: Et donc, elle a suivi des gens dans le sud. Vous n'aviez plus de nouvelles et quand en avez-vous eu à nouveau ?
1: Elle nous a appelé de temps en temps,
0: oui.
1: Mais moi j'ai sa meilleure amie qui a été avec elle et qui nous a appelé pour nous dire qu'elle était en crise, qu'elle était à l'hôpital, aux urgences, et c'est là que j'ai su qu'elle avait tout plongé dedans, quoi,
0: oui.
1: Dans la drogue, et je ne m'y attendais pas du tout.
0: Mm-hmm.
1: Et l'alcool, bon, en plus l'alcool. Donc,
0: quel type de drogue prenait-elle, vous le savez ?
1: Je pense qu'elle elle fume comme tout le monde des pétards.
0: Non, pas, pas comme elle, tout le monde, Brigitte. Pas comme tout le monde.
1: Non, pas comme tout le monde, pardon, excusez-moi. La coke, elle m'a dit la coke. Mm-hmm. Des drogues assez dures. Mais elle m'a dit, je te l'avais dit. Mais moi, je n'ai pas le souvenir qu'elle m'en ait parlé, quoi.
0: D'accord. Et lorsqu'elle vous a dit ça, quelle a été votre réaction au début ?
1: Je ne croyais pas. J'ai dit non, c'est pas possible. C'est pas possible. Arrête, tu me fais marcher. Alors, elle me disait que tout ce qu'elle avait dépensé aussi en substance, c'était une folie, quoi. Et moi, j'ai réagi que ça m'est tombé dessus, quoi.
0: Alors, ça vous est tombé dessus ? Bien évidemment, en tant que maman.
1: Oui.
0: Mais c'est d'abord sur elle que c'est tombé, cette addiction.
1: Oui.
0: Est-ce que... Alors, quelle solution quand on est une maman comme ça, qu'on habite loin de l'endroit où sa fille est hospitalisée, on fait quoi, en fait ?
1: Je l'avais au téléphone, je parlais à son ami, et elle a fait des rechutes, elle est rentrée en hôpital psy.
0: Oui.
1: Après, elle est ressortie, elle était dans un appartement, toute seule, elle s'y plaisait pas. Et puis, il y a un moment aussi, elle est tombée sur un copain qui l'a mis à la porte. Il lui a dit qu'elle était complètement folle et qu'il l'a mis à la porte. Elle est devenue... elle a couché dehors une nuit et ça l'a complètement ça l'a complètement effondrée, quoi. Elle était...
0: Ouais.
1: Ça l'a blessée. Elle s'en est toujours pas remis. Hein.
0: Et là, où est-elle ? Elle est toujours dans le sud ?
1: Alors non, là, elle est remontée en région parisienne. Elle est restée plus d'un an en clinique.
0: Mmh.
1: Si elle a fait des sevrages, tout un tas de choses, on a tout fait pour qu'elle fasse quelque chose et tout. Et en fait, il s'avère que de ce qu'on m'a dit les médecins, c'est qu'elle refuserait de pas se soigner, quoi. Elle veut pas se soigner, quoi. Elle essaye et elle rechute et elle est très dépendante affective. Donc ça, nous, on a peur qu'elle tombe sur quelqu'un qui lui veut pas du bien. Donc, mais quand elle faisait ses crises, ça a été violent. Moi, j'en ai pris plein la tête. Hein. Elle m'a insultée, elle m'a rendue responsable de sa maladie. Hein. J'ai été une maman méchante, c'est de ma faute. Pour une maman, c'est dur d'entendre ça. Ça m'a bouleversée, quoi.
0: Oui, bon, il est normal que cela vous ait bouleversée, mais vous savez, je pense qu'elle est, elle est blessée quelque part. Et il ne faut pas, vous voyez, prendre pour argent comptant ce qu'elle peut vous dire dans ces moments-là, parce que il y a une grande souffrance. Et il faut toujours trouver un responsable, puisqu'il y a, aussi beaucoup de culpabilité, vous voyez, chez votre fille. Quand elle pense à elle, aujourd'hui, à 41 ans, traverser ce qu'elle traverse, elle doit culpabiliser énormément. Donc, vous savez, dans ces cas-là, c'est souvent celui qui est le plus proche qui ramasse.
1: Oui, et plus fragile aussi.
0: Et le plus fragile, vous pensez ?
1: Je pense à Laurent avant. Moi, j'ai lu votre livre, pardon.
0: Oui.
1: Et donc, je me suis retrouvée en plein dedans. J'ai dit, c'est moi. Voilà, et moi je suis une hypersensible, et là même une éponge, qu'on m'a dit une éponge, et j'ai tout pris dans la tête, quoi. Et c'est surtout moi, son père, elle idolait son père, mais moi, par contre, j'étais le vilain petit canard, la méchante, quoi.
0: Et donc, du coup, en fait, son papa a été présent dans tout ça?
1: Oui, il était là, mais lui, il disait, c'est sa vie, elle a 41 ans, elle peut se débrouiller toute seule, on n'en est pas responsable. Mais je dis, oui, mais c'est mon enfant, c'est ma fille, je l'ai élevée, je l'ai mis au monde. Et voilà, moi, je fonctionne avec un cœur, un esprit de maman, quoi. Ça, c'est...
0: Bah, bien évidemment. Vous avez le cœur d'une maman, et on ne l'a jamais, quoi que son enfant ait fait... On ne l'a jamais, nos enfants. Enfin, normalement. Hein. Je connais des personnes dont les enfants ont été lâchés. À un moment, des parents ont baissé les bras, en fait. C'est plus l'explication que je donnerais. Des parents fatigués, vous voyez, du fait que de voir leur enfant ne pas s'en sortir et puis baisser les bras. Or,
1: ça m'est arrivé, moi.
0: Voilà, après, bien évidemment, il faut toujours faire attention à vous, parce que vous êtes quelque part sa première protectrice. Tant que vous êtes là, Brigitte, elle sait que vous êtes là.
1: Oui.
0: Et ça, c'est important.
1: Oui.
0: Mais je sens que ça vous a beaucoup fragilisé.
1: Ah oui, énormément. Et ça dure 4 ans. Et moi, j'ai encaissé. Puis là, maintenant, en ce moment, je sens que je m'écroule. Je m'écroule complètement. Je ne peux plus. Je dis à mon mari, je n'y arrive plus. Je ne sais plus quoi faire. Je n'ai plus de solution. Je suis vidée. Elle habite pas très loin de chez moi avec un copain, mais quelque part, je peux plus me permettre. Je suis des fois à répondre au téléphone parce que si ça va pas, elle va me hurler dessus, et je supporte pas, quoi. Je finis en larmes à chaque fois, quoi.
0: Oui, mais parce que c'est compliqué de se faire insulter, de se faire crier dessus. Vous voudriez bien évidemment que tout cela s'arrange, mais vous savez, le sac de nœuds qu'une addiction peut représenter dans la tête d'une personne qui ne sait plus trop bien où elle en est. Mais voilà, comme je disais tout à l'heure à Laurent, il ne faut jamais perdre espoir et arriver à se protéger. Je vais essayer de vous donner quelques conseils pour justement que vous vous protégiez, hein, Brigitte. Il est 22h sur RCF Notre-Dame et vous êtes sur la voie ou dans la voie d'Olivier, comme vous préférez. Et ce soir, on parle de courage. Hein. On parle, malgré le manque de confiance qu'on peut avoir en soi à un moment, le manque de force aussi, comme décrit Brigitte, eh bien, on peut... on a des ressources en nous et qu'on ne sait pas obligatoirement bien utiliser. Alors, moi, Brigitte, je vais vous donner un conseil qui est un conseil que je pense majeur pour garder l'espoir. Et je vais vous dire ce conseil, je ne sais pas si votre mari est à côté de vous et s'il écoute, en tout cas, peut-être... lui ferez-vous écouter cela en podcast ou sur YouTube ou sur l'application de RCF Notre-Dame. Mais il faut aussi vous protéger. Il faut aussi que vous marquiez des temps où vous ne décrochez plus le téléphone. Ça peut, vous voyez, durer une semaine où votre mari... C'est la même chose, parce qu'il faut à un moment que vous repreniez des forces. Vous voyez, Brigitte, il faut que vous vous protégiez. Et c'est la seule manière dont vous allez pouvoir faire face à cette situation. Ouais. Ça, c'est le premier, je dirais, effet et qui va vous rendre un peu plus forte. Et puis... Ouais. La seconde chose dans tout ça, c'est l'effet que ça va produire sur votre fille. Parce que moi, j'ai l'impression que l'ultra-sensible que vous êtes, ben finalement, le téléphone sonne et vous décrochez. Et puis, ça finit toujours par des insultes, des reproches, et vous raccrochez et vous êtes en morceaux.
1: Ouais.
0: Donc, vraiment, vous avez lu ce livre. D'ailleurs, je suis... très flatté que Laurent et vous aient lu ce livre.
1: Vous l'avez fait dédicacer.
0: Ah, je vous l'ai dédicacé.
1: À Côte-sur-Loire. Et c'est par vous que j'ai la force de parler. Parce que je n'osais pas parler.
0: Eh bien, vous avez eu raison.
1: Je ne sais pas. C'est quelque chose que j'ai honte par rapport aux gens. Si on pose des questions sur ma fille, ben, ça fait mal, quoi. Parce que je n'arrive pas à en parler. Je ne peux pas en parler pour moi.
0: Mais vous en parlez déjà ce soir, et c'est un premier pas. Faites ce que je vous ai dit, protégez-vous un peu. Moi, je vous donne rendez-vous dans un mois et demi, avec Hélène, nous vous donnons rendez-vous, pour que nous puissions parler justement de cela. Alors, il faut bien évidemment l'appliquer. Hein. Vraiment, ce conseil que je vous donne, c'est... c'est vraiment nécessaire que vous vous protégiez, que vous repreniez des forces et puis que vous provoquiez quelque chose dans la tête de votre fille.
1: Ouais.
0: C'est qu'à un moment, si vous n'êtes plus là, si papa n'est plus là, qu'est-ce que je fais ?
1: Ben oui.
0: Là, maintenant, elle est là, elle est revenue... bon, elle est à Paris, mais si j'ai bien compris, elle est aussi
1: hospitalisée. Elle n'est pas à Paris, elle est... Oui, mais là, elle est revenue en... elle n'est pas loin, là, 8-10 kilomètres de,
0: elle n'est
1: de
0: pas
1: chez
0: loin.
1: Moi.
0: Voilà.
1: Mais on ne la voit pas beaucoup. Elle ne vient presque pas.
0: Bon, mais essayez de faire ce que je vous dis. Ouais. Et puis peut-être, si elle vient vous voir, faites-lui écouter la discussion que nous avons eue ensemble. Et puis, vous savez, elle peut m'appeler aussi, parce que je pense que je saurais lui parler et lui donner quelques conseils, parce qu'il ne faut pas oublier que votre fille est en souffrance, en grande souffrance.
1: Je sais,
0: et qu'elle a besoin sans doute qu'on On lui, comme Laurent parlait de chemin tout à l'heure, bah peut-être qu'on lui donne 2-3 clés pour qu'elle trouve un chemin. Il y a beaucoup de choses aujourd'hui, vous savez, notamment les narcotiques anonymes qui aident. Et aujourd'hui, avec en plus les moyens technologiques qu'on a, les narcotiques anonymes, les réunions peuvent se faire avec juste un ordinateur en visio. Donc voilà. En tout cas, je vous remercie de nous avoir appelés, Brigitte. Et puis, merci, vous nous redonnez des nouvelles dans quelques semaines.
1: Bien évidemment.
0: D'accord.
1: Merci beaucoup, Olivier.
0: Je vous
1: merci
0: en prie. Beaucoup. Et puis, je vous embrasse très fort, Brigitte. Courage.
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0: Il est 22h05, vous êtes sur RCF Notre-Dame. Et je vous rappelle que vous pouvez nous appeler au 01 56 56 44 44. Vous savez que j'ai un petit trouble hein, avec les prénoms, avec les chiffres. Et hop, je me rattrape toujours pour le numéro de téléphone parce que j'ai toujours... je suis presque toujours à être tenté d'inverser. Vous voyez donc, mais pour l'instant, Jean-Paul, notre réalisateur, eh bien, me félicite parce que je ne me suis pas trompé. Donc tout va bien. Nous accueillons Kelly maintenant, qui nous appelle de Belgique. Bonsoir Kelly.
3: Bonsoir Olivier.
0: Bonsoir. Kelly, quel âge avez-vous ?
3: J'ai 42 ans.
0: Vous avez 42 ans et vous nous appelez donc où de Belgique ?
3: Du Hainaut, la province la plus proche de la France.
0: D'accord.
3: À Mons, oui.
0: Près de Mons, à Mons. J'en profite pour saluer tous les Belges qui nous écoutent, parce que nous sommes écoutés en Suisse, nous sommes écoutés au Luxembourg et en Belgique. Et puis, je salue tous mes compatriotes belges, parce que de par ma mère, je suis à moitié belge. De par mon père, je suis à moitié corse, mais de par ma mère, je suis à moitié belge. Et j'ai une grande affection pour les Belges et pour ce pays. Donc voilà, je voulais juste passer ce petit message. Et maintenant, je vais vous écouter, Kelly.
3: J'ai eu une pulsion de vous appeler parce que il y a 4 ans, ma maman, qui est la personne que j'aime le plus au monde, a officiellement été déclarée sa maladie d'Alzheimer. Et elle vous aimait beaucoup. Je vous ne connaissais pas trop, mais à chaque fois qu'elle voyait une publicité pour votre émission, elle disait « Ah lui, je l'aime bien, il est humain. » Et donc, mon élan vient de là. Je voulais parler de cette maladie qui est un coup de poignard dans les entrailles. Et de tout ce qui découle de ça, le placement, parce qu'elle est aujourd'hui placée, cette maladie qu'on appelle le deuil blanc, le deuil de différentes versions de ce qu'elle était, qu'elle n'est plus aujourd'hui.
0: Le deuil blanc.
3: Donc, oui, c'est ce qu'on dit. En anglais, on dit « the long goodbye ». Et toutes ces images sont très justes.
0: Mmh. C'est la première fois que j'entends cette expression et je la trouve très juste.
3: Mmh. Le deuil blanc. J'ai déjà perdu ma maman de plein de façons.
0: Oui.
3: Et son corps est toujours là. Mais c'est un train qu'on n'arrive jamais à rattraper. Quand il y a une nouvelle perte qui arrive, on a à peine le temps de s'y accoutumer qu'il y a une autre perte. Et ce sont des montagnes russes non-stop.
0: Cela l'a touché il y a combien de temps ?
3: Il y a 4 ans.
0: Il y a 4 ans.
3: Alors, il y avait a posteriori évidemment des signes.
0: Oui.
3: Le premier étant au niveau du langage, au tout début, elle ne trouvait plus ses mots. Elle dit je les ai, j'arrive pas à les sortir.
0: Oui, oui.
3: Pendant un moment un peu flou, on a hésité parce que elle avait aussi eu. Un cancer et une chimiothérapie, et l'hématologue, vu que c'était un lymphome, avait dit qu'une des conséquences de cette chimio-là pouvait être le fait de ne pas trouver ses mots.
0: Oui.
3: Mais voilà, ça a commencé comme ça. Pour moi, je pense aussi qu'elle a, il y a donc 4 ans, en un an, elle a perdu ses deux parents, et le choc émotionnel a vraiment précipité la maladie.
0: Mmh.
3: Et disons qu'elle a une version, elle avait 71 ans quand on a eu le diagnostic. Et elle a une version très très rapide. En 2 ans, plus de paroles.
0: Plus de paroles.
3: Des sons. Des sons. Des onomatopées. Sons.
0: D'accord.
3: Et surtout, ce que j'aimerais dire aussi, c'est que moi, la première, hein, quand je pensais à la maladie d'Alzheimer, on parle de la mémoire. Et donc, il ne se rappelle plus, elle ne se rappelle plus, il raconte toujours la même chose. Certes, c'est un des symptômes, mais si ce n'était que ça, ça serait facile.
0: Oui, j'ai fait un film hein, sur la mémoire il y a 2 ans. J'avais traité de la maladie d'Alzheimer 6 ou 7 ans avant ce film sur la mémoire. Mmh. Et je vous avoue que c'est quelque chose qui m'a extrêmement bouleversé. Parce que finalement, vous l'avez dit tout à l'heure, ma maman est toujours là, son corps est toujours là, mais... les souvenirs s'effritent, s'envolent petit à petit et c'est très douloureux pour vous.
3: C'est très très douloureux et c'est aussi très douloureux de la voir souffrir parce que dans cette maladie, il y a énormément d'émotions. On pense souvent qu'ils sont dans une bulle et ils ne souffrent pas.
0: Mmh. Est-ce à dire qu'elle a des retours de lucidité, vous pensez ?
3: Je pense que, en tout cas, elle n'a plus de moyens de les exprimer.
0: Oui.
3: Je pense que par moments, oui, parce qu'il y a beaucoup de pleurs. Je pense surtout qu'il y a beaucoup de peur. Parce qu'il n'y a plus de disque dur pour interpréter chaque donnée.
0: Oui.
3: Et donc, ça veut dire ne plus savoir comment se laver les dents, ne plus savoir comment aller aux toilettes, ne plus savoir à rien du tout.
0: Comme un long cauchemar.
3: Exactement. Et cette phrase que vous venez de dire, ce long cauchemar, moi, j'ai cette image de, vous voyez, comme système de torture de la goutte d'eau. Ce truc qui continue sans cesse. Et pour quelqu'un comme moi, j'ai toujours vécu mes émotions comme ça, et très sensible, c'est... Il y a un avant et un après. Et donc, c'est vrai que cette maladie qui ne fait pas de sens, j'ai une rage au cœur, au corps, d'en faire quelque chose. Et donc, de dire que j'allais faire un travail sur moi, enlever mes masques, ne pas rejouer peut-être certaines choses qui l'ont amenée là où elle en est. Et je fais référence à beaucoup d'anxiété. Et donc... j'ai décidé de faire le travail pour aller au-delà de la peur et choisir l'amour. Mmh. Et c'est important pour moi que ça continue. Mais c'est vrai que ça fait lever pour moi tellement, tellement de facteurs. Pendant 1 an et demi, j'ai vécu avec elle, je m'en suis occupée. Ça voulait dire 1 an et demi où il n'y a pas une nuit où je n'étais pas réveillée. Je ne pouvais pas aller aux toilettes seule, elle venait. C'était de la colère aussi. Elle s'énervait, j'étais le réceptacle. Il y a quelque chose de très profond où je sais que ce n'est pas de sa faute, c'est de la maladie. D'ailleurs, je dis souvent, la maladie d'Alzheimer m'a maltraitée via ma maman. Mais du coup, on prend sur soi en permanence. Et quand on est garant d'une personne malade comme celle-là, on passe en second et on nous dit prends soin de toi, mais non, prendre soin de soi, c'est aussi moi qui devais le faire. Il y avait vraiment de ça. Et on a dû la placer il y a un peu plus de 2 ans maintenant parce que ça devenait dangereux pour moi et pour elle.
0: Oui.
3: Heureusement, au même moment,
0: c'est-à-dire que. Vous avez des frères et sœurs ?
3: J'ai un demi-frère et une sœur.
0: Mmh. Ils vous entourent un peu quand même ? Ils vous aident un peu ou
3: En fait, c'est qu'elle révèle beaucoup de choses. Évidemment, c'est moi qui suis toujours présente. Ma sœur, elle est, et heureusement que je l'ai, est là pour moi. Mais dans l'assistance à ma mère,
0: c'est vous.
3: C'est moi. Mmh.
0: Ce qui est le plus douloureux.
3: Et en même temps, ne serait-ce que parce qu'à l'heure actuelle, elle ne me reconnaît plus.
0: Elle ne vous reconnaît plus du tout.
3: Non. En fait, oui et non. C'est-à-dire que elle réagit à ma présence. Elle tend les bras quand elle me voit. Et pour moi, c'est une forme de reconnaissance. C'est qu'il y a une reconnaissance de familiarité, de bienveillance. Mais dans ses sons, parfois, il y a un oui, un non. Et quand je lui dis « Je suis ta fille, Kelly », parfois, elle ne sait pas du tout « Ah bon ?» Donc voilà, ce sont toutes des étapes. C'est le placement qui a été aussi une petite mort, parce que le jour où elle est partie de la maison, c'était vraiment la fin de ma maman comme je l'ai toujours connue.
0: Oui.
3: Et c'est dur parce que ça soulève beaucoup, beaucoup, beaucoup de choses du système de santé.

0: fille où même quand je la laissais seule, quand j'allais travailler, c'était plus possible parce que ça pouvait déraper facilement. Et donc vient le moment de la placer. Et pour moi, la placer, ça voulait dire la mort, par mon expérience des maisons de repos, donc les EHPAD pour... Et donc j'ai essayé de trouver l'endroit le moins mauvais. J'ai réussi à trouver un endroit à 20 minutes de chez moi. Déjà, ils appellent ça une maison de vie, pas une maison de repos. Il y a vraiment toute une orientation où on met en valeur le résident, on lui donne le plus d'autonomie encore possible. Et je dois avouer que c'est mieux que dans beaucoup d'autres endroits. Vous allez dans la salle de vie, elle est pleine. Il y a des activités, il y a ce genre de choses. Ouais. Donc ça, et il y a beaucoup d'amour aussi dans les maisons de repos.
1: Mais ça ne... je me permets de souligner combien la Belgique aussi est en avance par rapport à la France sur tous ces lieux. En Belgique, on accueille mieux les malades, les personnes qui souffrent par rapport à leur santé mentale, et aussi les personnes qui sont dans une sorte de dégénérescence. Et je ne sais pas pourquoi il y a cette tradition, mais en tout cas j'ai constaté que la Belgique s'occupait mieux de ces malades qu'ici chez nous.
0: Il y a beaucoup d'ASBL, effectivement, qui que ce soit dans le domaine où je travaille, la toxicomanie ou autre, il y a beaucoup d'ASBL qui se créent et qui arrivent à avoir des budgets aussi. Par exemple, cette maison de vie, là,
1: ouais.
0: L'Humanitude, qui je pense est Montessori, qui est adaptée à la démence. Et donc, il y a plein de belles choses, et je me rends compte que c'est mieux que dans beaucoup d'endroits, et malgré ça, on voit plein de choses qui ne vont pas.
1: Bien sûr.
0: Et c'est à chaque fois un crève-cœur pour moi, parce que je ne peux même pas, en la mettant dans le meilleur endroit que j'ai trouvé, en payant quand même presque 2500 euros par mois, qui est plus que mon salaire, soit dit en passant, je ne peux pas garantir sa dignité.
1: Mais vous ne pourrez... non, bien évidemment que vous ne pourrez pas garantir cette dignité. Et ça serait 4000 euros. Kelly, je ne suis pas certain que cette dignité serait mieux maintenue. Vous voyez ce que je veux dire?
0: Et c'est pour ça que ça soulève quelque chose qui un peu s'embrase chez moi de ce système des soins de santé.
1: Oui.
0: On a bien vu pendant le Covid qu'une société ne tourne pas sans la caissière, les boueurs et les soins de santé.
1: Bien sûr.
0: Et on continue cette en perpétuelle chose. Et tu dois accepter, on doit faire comme ça, ça devient inaudible. Parce qu'en fait, ça repose, on parle de vocation dans les systèmes de santé. Et je pense que c'est le cas parce qu'on ne pourrait pas faire ce genre de métier toute une vie sans vocation. Parce que c'est très prenant, c'est très brut.
1: C'est une vocation profonde.
0: Et ça, j'en suis certaine. Néanmoins, ce mot vocation a bon dos parce que comme c'est une vocation, il faut accepter des conditions de travail. Donc comme si la vocation devait compenser toute autre chose. Mmh. Et la réalité, c'est que le système de santé continue à avancer parce que il reste des gens qui portent à bout de bras et qui compensent un système qui ne fonctionne pas. Tout ça parce qu'ils aiment l'humain et ils savent qu'ils ne travaillent pas avec des boîtes de conserve. Et donc, c'est vrai que quand je vois pour 100 patients, il n'y a que 2 personnes qui font la nuit.
1: Oui, c'est ce que j'allais vous dire. On est en Belgique maintenant, partis sur le même... je dirais, les mêmes conditions de travail qu'en France. Malgré la vocation profonde, parce que, comme vous le dites, pour faire ce métier, il faut cette vocation, ces personnes sont mal payées. Et en plus d'être mal payées, elles sont au four et au moulin parce qu'elles... elles,

0: elles ont trop de personnes dont elles doivent s'occuper. Et pour avoir tourné dans une unité d'Alzheimer, il y a un travail phénoménal, parce que c'est... On se retrouve presque dans une crèche où les bébés pourraient... Oui, on la porte ouverte. Ça m'avait fait penser à ça, en fait, parce qu'il y avait plein de personnes qui, en fait, redevenaient comme des enfants.
1: Totalement.
0: Et sortaient, bien évidemment, de leur chambre la nuit. Oui, c'est...
1: C'est souvent un choix, je pense, pour les soignants. C'est un choix entre la peste et le choléra. C'est dire, soit je fais tous mes patients, mais je ne les fais pas bien. Soit je les fais bien, mais je ne peux pas faire tous mes patients. Et donc, je pense que beaucoup de ces personnes, la vocation qui travaillent, ils ne veulent pas changer de travail, ils veulent simplement avoir les moyens de mieux le faire, de bien le faire.
0: Oui. D'ailleurs, j'en profite pour vous parler du docteur Sourire, celui qu'on appelle le docteur Sourire, que vous pouvez retrouver sur ma chaîne YouTube, Olivier Delacroix officiel, parce que justement, ce garçon s'occupe de personnes touchées par la vieillesse, par la dégénérescence, par Alzheimer, et si vous voulez voir une vocation, écoutez ce témoignage. Mais que faudrait-il, il nous reste 5 minutes, Kelly, que faudrait-il pour améliorer aujourd'hui une situation pour redonner une dignité à votre maman, comme finalement à d'autres patients qui sont comme elle?
1: Je pense que la première chose qui me vient à l'esprit, c'est... des moyens, mais si j'élargis, parce que j'ai quand même trouvé un endroit où elle reçoit beaucoup d'amour, et si je compare à la majorité des EHPAD, des maisons de repos dont j'ai fait l'expérience, déjà leur parler à chaque geste qu'on fait, prévenir de ce qu'on fait, parce qu'il y a beaucoup de peur. Mmh. Imaginez juste une toilette, l'hygiène, vous ne comprenez pas ce qui vous arrive.
0: Oui.
1: Et donc, beaucoup de douceur, beaucoup parler différemment qu'avec les mots. Mais dans les moyens, je vais vous donner un exemple. Mais c'est peut-être cru, mais c'est la réalité. C'est avoir des dents pas lavées. Elle en a perdu une tellement elles étaient abîmées.
0: Oui.
1: C'est avoir des ongles pas coupés. C'est plein de choses que des cheveux gras. Et ça, c'est dur. Des odeurs. Donc je pense qu'il y a clairement des moyens, parce que quand, bien sûr, j'en ai parlé à la direction, et toujours dans un but de construire, pas de pointer du doigt, je sais bien à quel point c'est difficile de faire ce genre de travail, et j'ai beaucoup de respect pour ça. Mais oui, la réponse qu'on me donne quand j'en parle, c'est les moyens. Parce que oui.
0: Et oui. On revient à... toujours à retomber sur ces fameux moyens.
1: Et surtout, à quel moment notre société a oublié que le plus important, c'est l'humain. Et ça doit être au service de l'humain.
0: Et que cette société qui est à l'écoute d'RCF Notre-Dame ce soir,
1: ouais,
0: n'oublie pas que la situation que votre maman vit, mais que vous vivez aussi, vous, Kelly, ils seront toutes et tous amenés à la vivre à un moment ou à un autre. Parce que nous nous dirigeons toutes et tous vers la même destination. J'aime faire ce rappel et je pense qu'il est nécessaire parce que, oui, tant qu'on n'est pas touché, bah, finalement, bah, voilà, ça passe, on ne pense pas aux autres.
1: Exactement.
0: Mais l'humain reste, vous avez raison, devrait être au cœur de nos préoccupations.
1: C'est nous demain, je terminerai juste par là si vous me le permettez. C'est nous demain, on doit parler de la mort, on doit parler de la maladie, on ne doit pas regarder de côté parce que c'est trop douloureux, parce que sinon ça ne sera jamais un sujet au premier rang.
0: Oui, ça sera toujours un sujet que l'on évite, que l'on contourne, dont on n'a pas envie de parler tant qu'on on ne se sent pas concerné.
1: Exactement.
0: Parce que vous êtes devenue la maman de votre maman.
1: C'est exactement ça.
0: Et encore une fois, voilà le rappel que je fais à toutes celles et ceux qui nous écoutent, c'est que un jour, cette situation peut arriver. Donc voilà, dans une période où ici en France, on va être amené à changer, eh bien, il faut être capable de demander à celles et ceux qui vont nous gouverner de remettre un peu plus l'humain au cœur de nos préoccupations.
1: Mmh.
0: Vraiment. Je vous souhaite plein de courage, Kelly, même si la dose de courage qu'il vous faut est immense. Mais je vous remercie pour votre courage et votre dignité ce soir dans votre témoignage. Et voilà, vous savez que je suis là, donc n'hésitez pas à rappeler si vous en avez envie.
1: Très bien, merci de l'écoute et merci pour la plateforme.
0: Je vous en prie, et portez-vous bien et courage à vous. Et un baiser sur le front à votre maman, pour moi.
1: Demain, parce que, pour foot.
0: Voilà. Bonsoir, Kelly. Chers amis, c'est la fin de cette émission. J'espère que vous avez passé un moment particulier, que vous avez appris sur l'autre. Moi, je vous le dis, j'ai toujours ce sentiment d'être plus riche, d'avoir compris certaines choses. Bien évidemment, certaines choses nous heurtent, nous amènent sur des terrains où la lumière se fait moins dense, mais finalement, c'est de notre vie dont nous parlons. Alors, j'espère vous retrouver bien évidemment demain sur RCF Notre-Dame, à partir de 21h. À 23h, vous allez retrouver tous les mélomanes, ceux qui aiment la musique. Mais juste avant, à 22h30, eh bien, vous retrouvez la prière monastique. Quant à moi, quant à Jean-Paul et à Hélène, eh bien, on va vous souhaiter une bonne nuit, de beaux rêves. On va vous laisser avec les programmes de la nuit de RCF Notre-Dame. Et puis, nous nous réjouissons, tous les trois, de vous retrouver dès demain. On vous embrasse fort. Salut.

de la première lettre de Pierre. Dieu s'oppose aux orgueilleux, mais il traite les humbles avec bienveillance. Mettez-vous donc humblement sous la main puissante de Dieu, afin qu'il vous élève au moment qu'il a fixé. Déchargez-vous sur lui de tous vos soucis, car il prend soin de vous.

0: Bénis-nous, Christ ressuscité. Tu nous invites à rebâtir avec toi un monde de communion, un monde de bienveillance.
1: Évangile de Jésus-Christ selon saint Jean. Quelque temps après, Jésus se montra de nouveau à ses disciples au bord du lac de Tibériade. Voici de quelle manière il se manifesta. Simon, Pierre, Thomas, surnommé le jumeau, Nathanaël, qui était de Cana en Galilée, les fils de Zébédée et deux autres disciples de Jésus étaient ensemble. Simon, Pierre leur annonça, « Je vais à la pêche. » Ils leur dirent, « Nous aussi, nous allons avec toi. » Ils partirent et montèrent dans la barque. Mais cette nuit-là, ils ne prirent rien. Quand il commença à faire jour, Jésus se tenait là, sur le rivage. Pourtant, les disciples ne savaient pas que c'était Jésus. Il leur dit, « Mes amis, auriez-vous quelque chose à manger ?»« Non, lui répondit-il. » Il leur dit, « Jetez le filet du côté droit de la barque et vous en trouverez. » Ils jetaient donc le filet et ils n'arrivaient plus à le retirer de l'eau. Tant il en était plein de poissons. Le disciple que Jésus aimait dit à Pierre, « C'est le Seigneur. » Quand Simon Pierre entendit ces mots, « C'est le Seigneur », il remit son vêtement de dessus, car il l'avait enlevé pour pêcher, et il se jeta à l'eau. Les autres disciples revinrent en bac en tirant le filet plein de poissons. Il n'était pas très loin du bord, à 100 mètres environ. Lorsqu'ils furent descendus à terre, il vit là un feu avec du poisson posé dessus et du pain. Jésus leur dit, « Apportez quelques-uns des poissons que vous venez de prendre. » Simon Pierre monta dans la barque et tira à terre le filet plein de gros poissons, 153 en tout. Et quoi qu'il en a eu tant, le filet ne se déchirait pas. Jésus leur dit, « Venez manger. » Aucun des disciples n'osait lui demander, « Qui es-tu ? » Car il savait que c'était le Seigneur. Jésus s'approcha, prit le pain et le leur partagea. Il leur donna aussi du poisson. C'était la troisième fois que Jésus se montrait à ses disciples, depuis qu'il était revenu d'entre les morts.

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2: Bonjour et bienvenue à l'école de la prière, une émission qui vise à vous introduire à l'art de la prière. Aujourd'hui, j'ai la grande joie de recevoir le père Yann Vanieux des Missions étrangères de Paris, qui vit d'ordinaire à Bénarès, mais qui est de passage à Paris, pour parler de son ouvrage qui vient de sortir, qui s'appelle « Une émulation de sainteté, hindouisme et christianisme en dialogue ». Bonjour Yann.
3: Bonjour Xavier.
2: Alors dans ce merveilleux livre, vous mettez en fait en résonance en quelque sorte des thèmes de la spiritualité hindoue dont vous décrivez l'évolution dans les écritures hindoues qui ont 3500 ans d'existence et comment en fait ces thèmes suscitent des résonances, des échos dans notre propre tradition théologique et spirituelle chrétienne, catholique et comment elles nous font découvrir en quelque sorte des aspects de notre foi que nous n'avions pas forcément en vue. Il y a un certain nombre de chapitres donc, qui sont consacrés à différents thèmes. Et aujourd'hui, nous allons nous arrêter sur le chapitre que vous avez intitulé « Tel un éclair de lumière ». Alors, de quoi voulez-vous parler à travers cet éclair de lumière ?
3: Alors, « Tel un éclair de lumière », c'est une citation d'une Upanishad.
2: Donc, les Upanishads, quelle époque ?
3: Alors, les Upanishads sont contemporaines du Bouddha, c'est-à-dire 6e, 5e siècle pour les Upanishads anciennes. Et puis,
2: Avant Jésus-Christ.
3: Et puis, elles vont continuer jusqu'au moins 5e, même 10e siècle après le Christ.
2: D'accord. Alors, une citation des Upanishads.
3: Alors, c'est une citation des Upanishads qui parle de l'éveil. Vous savez, cette grande quête de l'éveil. Le Bouddha, d'ailleurs, en est le plus bel exemplaire. Dans la tradition historique indienne, puisque le Bouddha veut dire l'éveillé, en fait, celui qui a perçu cette lumière éternelle. Et l'Upanishad parle de l'éveil comme d'un éclair qui déchire, en fait, le ciel de la conscience, les yeux intérieurs. Et à ce moment-là, il n'y a rien à dire qu'à crier « Ah !» en fait, comme un bref passage où tout est changé. En fait, rien de nouveau n'est donné, mais tout ce qui était le monde, en fait, dans lequel vivait l'homme qui s'est éveillé, apparaît sous une nouvelle lumière. Henri Le Sceau a une très très belle...
2: Donc Henri Le Sceau, moine bénédictin de Kergonan, parti en Inde après la Deuxième Guerre mondiale et qui a vécu une rencontre avec l'hindouisme assez forte.
3: Voilà, Henri Le Sceau qui a et c'est l'un de ses grandes contributions et son génie à commenter ces textes mystiques des Upanishads, avait cette description que je trouve très lumineuse. Le voyant des Upanishads, l'être éveillé est beaucoup moins l'homme qui sait ceci ou cela, qui sait de nouvelles choses, que l'homme qui sait ainsi, comme les Upanishads le répètent constamment, l'appelant l'évam vide, l'être qui sait ainsi. C'est comme une nouvelle façon de savoir, une nouvelle sorte de regard porté sur les choses, sur le monde, un nouvel éclairage qui fait que l'on perçoit tout d'une manière différente. Voilà, rien, peut-être pas des choses nouvelles, mais tout est vu de façon nouvelle et dans une lumière. Et tout ce monde, en fait, apparaît couvert de la gloire de l'Éternel, en fait.
2: Et ce thème va continuer à se développer dans les Écritures ou il va rester assez constant
3: Alors, le thème, en fait, qui a été développé par les Upanishads, puisque les Upanishads sont des paroles de maîtres données aux disciples, et plus que des paroles, c'est une expérience que les maîtres transmettent à leurs disciples. Et les disciples ont consigné ces paroles des maîtres dans ces écrits appelés les Upanishads. Une expérience spirituelle dans laquelle, en fait, vous savez, il y a dans l'hindouisme, et puis le bouddhisme est une des efflorescences de l'hindouisme, il y a cette idée donc, que nous sommes pris dans les raies du samsara, ce nombre infini de naissances, d'existences nouvelles, d'ailleurs qui ne sont pas forcément des existences humaines, c'est pour ça que le terme réincarnation peut nous induire en erreur. Et donc, on ne cesse d'être pris dans ce cycle de naissance. Et qui nous délivrera de ce cycle ? Et l'hindouisme...
2: Pour les auditeurs, là, vous essayez de présenter la tradition hindoue telle qu'elle parle d'elle-même, et on n'est pas en train de vous
3: ah,
2: dire
3: bien
2: que
3: sûr,
2: là, voilà,
3: oui. Mais je crois que c'était le but du livre, de laisser l'hindouisme parler d'elle-même. Et donc, qui nous délivrera de ce cycle infini des naissances, qui est aussi une naissance qui est une existence dans la souffrance du monde, en fait. L'existence humaine est vue assez négativement, quand même, dans ces traditions. Et donc, il y a cette intuition qui n'est que certains êtres, non seulement après leur mort, mais durant leur vie, ont atteint cet éveil, cette délivrance. Alors, voilà, la figure du Bouddha en est la plus connue.
2: Alors, tout ça va susciter, quand on approfondit ça, pour essayer de connaître de façon la plus exacte ce que cette tradition dit d'elle-même, eh bien, ça suscite en fait des échos, ça nous fait penser à un certain nombre de versets de nos propres écritures, sans dire du tout que c'est la même chose, c'est juste que ça jette une lumière et que ça réveille quelque chose en nous. Je sais pas, on pense par exemple à cette phrase de saint Paul, éveille-toi, ô toi qui dors, et le Christ brillera.
3: Relève-toi d'entre les morts.
2: Oui.
3: Exactement. Alors, c'est d'abord cette grande idéale de la libération en cette vie, la Jivan Mukti, comme on dit en sanskrit, était sans cesse raffinée dans des traités spirituels de plus en plus profonds, en particulier avec les tantras, le monde des tantras, qui, là, on est au Moyen-Âge, on est au 7e, puis surtout 9e et 10e siècle, dans cette très belle terre du Cachemire, dans les Himalayas. Pour nous, chrétiens, en fait, l'hindouisme pense qu'on peut atteindre l'autre rive en cette vie. Pour nous, chrétiens, il y a la figure du Christ. Alors, une grande différence, c'est qu'il a traversé la mort. Il a traversé toute cette condition humaine jusqu'au bout. Et il a atteint cette rive de lumière. Il a atteint cette rive de lumière dans sa résurrection. Et il s'éveille. D'ailleurs, il y a une très belle... pour nos éditeurs qui connaissent aussi la tradition grégorienne, l'introïte du jour de Pâques prend un verset du psaume 138, « Resurrexit et aduc tecum sum »« Je suis ressuscité, je m'éveille et je suis pour toujours avec toi ». C'est ces paroles que le Christ ressuscité prononce à son Père. Alors ici, il ne s'agit pas de faire une comparaison, mais moi, ça m'a beaucoup, en fait, ce thème du libéré vivant et ces magnifiques descriptions très lumineuses m'ont ramené, en fait, à la foi en la résurrection.
2: Parce que vous dites que la foi en la résurrection, finalement, est un mystère qui n'a pas été tant exploré ou éclairé que ça, théologiquement.
3: Alors, il était très... Pour les pères de l'Église, le Christ que contemplaient les pères de l'Église était avant tout un ressuscité. Vous savez, l'apparition de la représentation du Christ en croix est venue assez tardivement. On pense sur les portes de Sainte-Sabine, où est le maître général de l'ordre des Dominicains sur l'Aventin à Rome. Mais avant tout, c'est ce Christ ressuscité. Peut-être certains de nos auditeurs voient la fresque de Saint-Sauveur Incora à Istanbul.
2: Malheureusement
3: recouverte aujourd'hui. De ce Christ qui emplit le cosmos dans son vêtement blanc de ressuscité. On peut penser à la fresque de Vézelay. Et l'un des très grands penseurs de la résurrection est Saint-Irénée. Et Saint-Irénée parle du Christ ressuscité, c'est sa chair, hein, la réalité de sa chair est devenue toute poreuse à l'esprit, il répand l'esprit. C'est le grand tympan de Vézelay, le Christ ressuscité répand l'esprit sur l'Église et sur le monde. Il est devenu, comme dit saint Paul dans l'impressionnant chapitre 15 des Corinthiens, il est devenu un corps spirituel. En fait, c'est un oxymore ici, un corps spirituel. Ce que j'ai trouvé très bouleversant, je parlais tout à l'heure des traditions tantriques du Cachemire au Moyen-Âge en Inde, c'est que dans la traduction du Cachemire, il a eu cette intuition que l'être qui s'est éveillé en cette vie, qui a atteint l'autre rive, va devenir comme liquide répandant la grâce, en fait. Répandant la grâce. En tout cas, cette étude m'a beaucoup ramené au Christ ressuscité. Je pense que nous avons un très grand besoin dans l'Église de passer sur l'autre rive.
2: Vous parlez d'ailleurs, vous citez comme théologien récent le père Durwell, François-Xavier Durwell, qui a apporté quelque chose dans cette compréhension.
3: Exactement. Son grand livre, son maître livre sur la résurrection que l'immense théologien suisse Hans Urs von Balthasar citait beaucoup. Il avait.
2: Ah oui.
3: Oui. Le père Durwell, qui malheureusement est assez oublié aujourd'hui en France, a des pages presque insurpassables sur la résurrection. Vous savez, il y avait ce poète français Jean Grosjean. Il a fait une fable, en fait, disant que voilà, le Christ ressuscité, qui appartient à la création nouvelle, dit saint Paul, revient, apparaît à ses disciples, mais en fait, après Pâques, mais les disciples appartiennent à l'ancien monde, en fait. Et Jean Grosjean dit, mais c'est un traumatisme pour le Christ que de revenir dans l'ancien monde. Et c'est comme visiter des somnambules, en fait. Et comment les réveiller? Cette phrase de saint Paul que vous citiez, « Éveille-toi, ô toi qui dors, relève-toi d'entre les morts, et le Christ t'illuminera. »
2: Et puis il y a une autre phrase que vous mettez en écho, je ne sais pas si on peut parler de ça après la résurrection comme quelque chose qui est de l'ordre de la parousie, mais le royaume des cieux viendra comme un éclair qui traverse l'horizon.
3: Exactement. Et ce royaume des cieux, en fait, comment interpréter cette phrase?
2: C'est Jésus qui le dit. Hein.
3: Exactement, mais vous savez, les paroles de... Je pense qu'on peut l'interpréter justement comme le ressuscité. Et je ne sais plus si c'est dans le retable qui est à Beaune ou celui qui est à Gand. Alors là, le Christ est assis sur un arc-en-ciel. Mais c'est aussi, je pense aussi au retable de Grunewald, qui est à Colmar, au musée Hauteur des Linden. Le ressuscité semble aussi un éclair, en fait, un éclair de lumière.
2: Merci beaucoup Yann Vagneux donc pour ce livre vraiment passionnant. Peut-être qu'on peut terminer en lisant cette citation du Père Le Sceau. Et c'est là que j'en viens à Pâques. Et donc le Père Le Sceau écrit à une carmélite de Lisieux. « Vous ne le sentez plus, dites-vous, mais Pâques, comme tout ce qui est du temps et de l'histoire, appartient au monde des signes. Pâques, c'est l'éveil à l'être en chaque moment. C'est l'atteinte en chaque instant à l'autre rive. C'est tout le mystère cosmique, créateur, incarnateur et rédempteur qui est contenu en chaque oui. Chaque réveil à Dieu n'est-il pas une Pâque? Et est-il quelque réveil à Dieu où le Christ ne soit présent? Le Christ est sans doute le sommet de cette présence, de sa propre Pâque, le sommet, de cet éveil, le point de vue, le point de pure lumière, d'où reflue et où conflue toute splendeur. » Merci beaucoup Yann de
3: Merci,
2: nous
3: Xavier.
2: Transmettre tous ces trésors et de nous réveiller d'entre les morts. Et je rappelle que vous avez publié aux éditions Desclés de Brouwer une émulation de sainteté, hindouisme et christianisme en dialogue. Chers auditeurs, merci de votre attention. Je vous donne rendez-vous à la semaine prochaine et d'ici là, j'espère vous retrouver dans le mensuel prier qui vous forme à la prière, qui vous informe sur le monde de la prière et qui vous propose de méditer chaque jour l'Évangile avec les plus grands saints. Au revoir.
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1: il est 23h. 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
2: Bonjour à tous, le 23 novembre 1876, naissait à Cadiz en Andalousie, Manuel María de los Dolores Falla y Mateo. Le 14 novembre 1946, disparaissait à Altagracia, en Argentine, Don Manuel de Falla. 70 ans sépareront à quelques jours près ces deux dates. 70 ans d'une vie entière vouée à la musique espagnole, la musique andalouse, dépassant par là même son caractère strictement national pour nous la rendre à tout jamais universelle. 150e anniversaire d'une naissance, 80e anniversaire d'une disparition, avec cette envie, ce besoin de vous faire découvrir l'œuvre de cet immense compositeur quasiment en son entier, et cela en 6 épisodes. Des projets, des esquisses, des pages raturées, des pages non abouties, déchirées, jetées au feu par exigence. Une exigence de perfection absolue, exigence maladive, laquelle freinera au fil du temps Manuel de Falla dans son processus de composition. Sur le papier, un total de 72 opus, dont Falla ne gardera au bout du compte qu'une quinzaine d'œuvres. Mais quelles œuvres ! Des pages majeures, uniques, essentielles.
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2: Ouvrons le rideau avec deux œuvres de jeunesse, deux œuvres éditées du vivant de Manuel de Falla contre son gré, mais qui mettent en lumière ses premières influences, influences esthétiques, influences pianistiques, bien avant que son écriture ne s'affine, ne se décante. Et commençons par la valse Caprice, une page qui s'inscrit dans la tradition de ces pièces de salon du XIXe siècle, nous faisant penser sans équivoque à un certain Fauré, à un certain Chabrier. Clarté, élégance, perfection de la forme déjà. Et puis quelques touches caractéristiques de l'écriture de Chopin, agrémentées de tournures espagnoles puisées dans quelques zarzuelas sous le vernis d'une valse romantique. Au piano, Joaquín Machucaro, lequel sera le premier en 1974 à enregistrer ses pièces en y apportant le même soin, le même fini qu'avec les œuvres de la maturité du grand Manuel de Falla, du très très beau piano. Je vous laisse découvrir.

Manuel de Falla valse caprice sous les doigts de Joaquín Machucaro. Et puis il y aura ce nocturne. Nocturne en fa mineur, la tonalité de la quatrième ballade de Chopin, un nocturne calqué sur l'opus 27 numéro 2 de notre compositeur polonais. Commençons par écouter Chopin.

Il faut rappeler que Manuel de Falla fera ses études pianistiques au Conservatoire de Madrid, dans la classe de José Trago. José Trago, lequel viendra se perfectionner à Paris auprès de Georges Mathias, un des élèves prédilects de Frédéric Chopin. Donc la filiation sera plus que certaine. Mais dans son nocturne, Manuel de Falla ne saura résister sur le plan mélodique au charme de quelques mélismes orientaux, lesquels se poseront sur une main gauche on ne peut plus chopinienne. Au piano, retrouvons Joaquín Mazzucato.

Magnifique nocturne en fa mineur de Manuel de Falla, interprété ici par Joaquín Mazzucaro, une des rares œuvres de jeunesse de notre compositeur à avoir été publiée de son vivant. Mais tempérons quelque peu le terme œuvre de jeunesse. Manuel de Falla, lorsqu'il écrit ses pages, a tout de même autour de 20 ans. 20 ans, c'est l'âge où Chopin mettait un point final à ses deux concertos pour piano, l'âge où il s'attaquait à la composition de ses études. Falla sera tout sauf un génie précoce. Sur le plan de la composition, il sera un parfait autodidacte. Toutefois, ces pages que nous écoutons et que l'on nomme artificiellement œuvres de jeunesse seront toutes d'une excellente facture et révélatrices du Falla à venir. Et puis, d'autres œuvres de notre compositeur adolescent seront retrouvées et publiées autour des années 1980. Une mazurka, une chanson, ainsi qu'un allegro de concert datant de 1903, une commande du Conservatoire de Madrid à tous les compositeurs espagnols dans le but de proposer une pièce de haute virtuosité, pièce destinée à faire office de morceau imposé pour les épreuves de concours des grandes classes. Et Falla s'y collera avec les moyens du bord. Oh, il est loin d'être un pianiste virtuose. On sait de sources sûres qu'il n'avait pas de réelle facilité sur le plan technique. Par contre, il était unanimement reconnu comme un fin musicien, un musicien sensible, attaché à la couleur, attaché aux ambiances. Il obtiendra, lors de ce concours, une mention honorable, le gagnant sortant étant l'immense Granados, lequel fera une carrière à l'international face à son clavier. Alors partons sur une mise en miroir de cette page et commençons par Manuel de Falla, lequel ne s'orientera pas vers une écriture purement virtuose. Des accords majestueux, un déploiement de sonorités orchestrales, une texture assez dense, aucun effet de manche. Et cet allegro aura quelques arômes de Schumann, de Mendelssohn, Fauré, Grieg, une mosaïque au bout du compte quelque peu disparate.

Nous écoutions le tout début de l'Allegro de concert de Manuel de Falla au piano Martin Jones. Allons voir maintenant du côté de Granados. Brillance, virtuosité, effet garanti, car Granados savait très bien comment faire sonner l'instrument. N'oublions pas que c'est un pianiste virtuose qui compose. Les critiques sur cette œuvre iront bon train, et le mot qui reviendra le plus souvent sera celui de superficialité. Mais ne boudons pas notre plaisir et sacrifions à cet exercice de haute voltige, avec tout de même, convenons-en, quelques passages expressifs non dénués de charme. Exercice de haute voltige, rendu célèbre naguère par les doigts d'acier d'un José Iturbide.

0: Granados, le tout début de l'Allegro de concert au piano José Iturbi, nous étions en 1959. À regarder de près le catalogue chronologique des œuvres de Manuel de Falla jusqu'en 1904, 1904 date de la composition de son opéra La vie brève, catalogue récapitulatif de ses projets, de ses œuvres perdues, ainsi que celles terminées et publiées ou pas de son vivant, on se retrouvera face à 29 partitions, une majorité de pages courtes avec des pièces pour piano, des mélodies, un mouvement de quatuor, et puis tout de même 5 zarzuelas, dont une seule sera représentée et publiée en 1965, Les Amours d'Inès. Mais avec Manuel de Falla, rien ne sera perdu, car il lui arrivera d'aller récupérer dans ses pages de jeunesse du matériel pour ses compositions futures.
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0: Nous sommes au printemps de 1904. L'Académie des Beaux-Arts de San Fernando organise un concours de composition, concours destiné à récompenser deux œuvres répondant à l'un des deux genres suivants. Un opéra en un acte ou alors une pièce symphonique de forme libre. Falla, sans avoir la moindre idée du sujet qu'il va traiter, s'inscrira dans la section opéra. Et il se tournera pour le livrer vers Carlos Fernando Shaw, lequel répondra aux souhaits du compositeur en situant l'action de cette œuvre en Andalousie, plus précisément à Grenade, cette Grenade qui inspirera à Manuel de Falla son premier coup de maître. La vie brève est l'histoire d'amour entre une gitane, Saloud, et Paco. Une histoire d'amour qui va tourner au drame. En effet, Paco cache à Saloud son mariage à venir avec une jeune femme, Carmela, une femme riche, issue de son rang. Le rideau se lève. D'un côté, la maison de Saloud, de l'autre, l'entrée d'une forge où s'élèvent des voix mystérieuses. La grand-mère de Saloud donne à manger aux oiseaux. Quant à Saloud, elle attend avec impatience et anxiété l'arrivée de Paco. Elle a un mauvais pressentiment et elle va se mettre à nous chanter son désespoir. Et là, Manuel de Falla va frapper un grand coup en déroulant une mélodie dont lui seul aura le secret, une mélodie au lyrisme contenu. Saloud nous chantera sa détresse avec une infime pudeur, cette pudeur qui caractérisera l'écriture de Falla, nous donnant par là même une des pages les plus désespérées qui soient de tout le répertoire lyrique.

Faya, air de Salud, extrait du premier acte de la vie brève, Victoria de Los Angeles, une des plus sublimes saludes de toute l'histoire. Faya signera avec cette vie brève sa première grande œuvre officielle. Il a tout juste 28 ans et ce sera de sa part un véritable coup de maître. Mais ne nous méprenons pas. Il y aura chez Faya des gouttes de sueur, des gouttes de sang. Chercher, raturer, déchirer, recommencer. Placer chaque note à l'endroit juste, la bonne hauteur, la bonne couleur, le bon timbre, l'équilibre idéal. Il faudra à Manuel de Falla pas mal de remaniements pour arriver à la version définitive. Des remaniements dus aux conseils amicaux de Paul Dukas ainsi que ceux de Claude Debussy. Malheureusement, nous n'avons pas aujourd'hui en notre possession la première mouture de cette vie brève, notamment en ce qui concerne la partie d'orchestre. C'est regrettable. Car on aurait pu mesurer de la sorte le travail effectué par Manuel de Falla en matière d'orchestration auprès de Paul Dukas, travail qui parera cette œuvre de couleurs somptueuses en une construction parfaite. Et justement, en parlant de construction, Falla va lier les deux actes de cette vie brève par un tableau symphonique, une vue panoramique de Grenade depuis le Sacromonte. Superposition de rumeurs montantes de l'Albaïcine, de Pregones, ses vendeurs d'œillets, de brides de séguédilla s'évaporant dans la nuit. La superposition, l'étagement de ces éléments d'apparence disparate vont se fondre en un vaste mouvement lyrique d'une rare unité. Falla vient d'écrire sa première grande page symphonique avec une science confondante. Il est désormais pas loin de devenir l'égal d'un Debussy ou d'un Ravel. Et puis comment ne pas faire le lien avec le prélude de l'acte 3 de la Tosca, avec ses cloches lointaines, ses bruits de rue, ses chants à la couleur pastorale, Falla substituant le berger de Puccini par un cœur de femme.

Intermède extrait de la vie brève de Manuel de Falla, l'Orchestre National d'Espagne placé sous la direction de Rafael Frubeck de Burgos. La première de la vie brève, version en deux actes, sera donnée le 1er avril 1913 au Casino de Nice, dans une traduction française du librettiste Paul Millier, soit 9 ans après sa première mouture. Et la vie brève deviendra dès lors le symbole de l'art lyrique espagnol, symbole synonyme d'universalité. L'Espagne n'attendait que cela, et elle saura du reste s'enorgueillir de la chose, faisant immanquablement le lien entre la Carmen de Bizet et la Salou de Manuel de Falla. Mais quel chemin parcouru par notre compositeur pour arriver à imposer au public de la péninsule une œuvre lyrique autre que la zarzuela, ce genre musical totalement ancré dans le quotidien de nos Espagnols. La zarzuela, on la sifflera dans la rue, on la jouera dans les kiosques à musique. Les sujets seront urbains, gouailleurs, mais cette zarzuela aura quelques arômes d'italianisme. En effet, Mascagni, Léon Cavallo ne seront pas très loin, mais les certes à des tournures typiquement espagnoles. Et la zarzuela se focalisera sur les classes sociales les plus déshéritées, abandonnant tout idéalisme. Nous serons en plein vérisme. Si Manuel de Falla, à un moment donné, n'aura pas d'autre alternative que de se frotter à la zarzuela, il la contournera très vite pour s'en dégager, retenant toutefois par cette expérience d'avoir affiné son approche du monde lyrique. Alors écoutons quelques notes d'une zarzuela, Federico Chueca, le cœur des Barquilleros.

0: Le chœur des Barquilleros, une zarzuela de Chueca, l'orchestre et les chœurs de la radio-télévision espagnole étaient placés sous la direction d'Igor Markevitch.
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0: Un jour qu'il flânait au Rastro, le marché aux puces de Madrid, Faya tombe sur un livre qui attire toute son attention. Un livre français d'un dénommé Louis Lucas. L'acoustique nouvelle, introduction aux lois musicales de la traction et de l'enharmonie, livre préfacé par le poète et critique Théodore de Banville. Dans son traité, Lucas remettra en question tout le système sur lequel repose la musique classique, ce système utilisant la gamme dite tempérée, do, ré, mi, fa, sol, la, si, do, ainsi que son cadre relativement rigide. Et Lucas va s'émanciper de ses règles en s'intéressant aux musiques orientales. Attention, Debussy, de son côté, tracera un chemin quasi identique en allant vers les systèmes anciens, les modes antiques, les modes médiévaux. C'est au cours de l'exposition universelle de 1889 que Debussy découvrira les musiques de Bali, de Java, d'Extrême-Orient.

La modernité du langage de Debussy ne viendra pas de la création d'un nouveau système d'écriture, mais d'un retour aux modes anciens, aux modes utilisés bien avant que l'Europe occidentale ne fasse du système tonal son seul et unique principe d'écriture. Ravel marchera sur ses traces, et puis plus tard, Olivier Messiaen. Falla, en ce qui le concerne, ira creuser du côté des chants populaires espagnols, plus précisément le folklore andalou. Le flamenco pur, appelé canterondo, lequel se rapprochera des systèmes musicaux primitifs de l'Inde. Si en musique classique, la gamme est divisée par tons et par demi-tons, dans les chants primitifs anciens, la voix pourra glisser de quart de ton en quart de ton. 8 siècles de présence musulmane laisseront des traces dans la culture musicale andalouse, et l'adoption du chant byzantin par l'Église espagnole jusqu'au XIe siècle ne sera pas étrangère à tout le côté incantatoire du flamenco, à l'utilisation réitérée, voire même obsédante, d'une seule et même note.

Quelques notes d'une ceguerilla par Estrella Morente. Manuel de Falla, grâce au livre de Louis Lucas, trouvera sa route. Cet ouvrage sera la passerelle scientifique et philosophique dont il avait besoin pour libérer son harmonie et transformer les racines de la musique espagnole en un art résolument moderne. Et puis il y aura la figure de Felipe Pedrel. Pedrel, compositeur, historien, musicologue, critique, son œuvre sera considérable et sans lui, la musique espagnole n'aurait pas été ce qu'elle a été. Doué d'une prodigieuse capacité de travail, il fouillera dans les archives, rédigera des catalogues, enseignera pendant plus de 30 ans au Conservatoire de Madrid, jetant à lui seul les bases de la musicologie espagnole moderne. Tout comme Bartók, Pedrel ira dans les villages recueillir les chants populaires, les chants religieux, plus de 5000. Albéniz, Granados, Manuel de Falla passeront entre ses mains. Et Falla écrira à son sujet, je le cite, « Pedrel fut un maître dans toute l'acceptation du mot. Par sa parole, par son exemple, il a montré et ouvert aux musiciens d'Espagne un chemin que l'on croyait à jamais fermé, sans espoir pour la musique nationale. » Fin de citation. Le flamenco va faire son entrée sur la scène lyrique espagnole en 1894 grâce au compositeur Thomas Breton. En effet, celui-ci, dans sa zarzuela La Verbena de la Paloma, la fête de la colombe, inclura une scène qui se passe dans un café chantant où des voix flamencas s'élèveront.

Ce sera la première fois que ce genre artistique s'intégrera de manière aussi naturelle dans une œuvre classique qu'une œuvre savante, et Manuel de Falla ne manquera pas de s'en souvenir 10 années plus tard dans son opéra La vie brève. Le flamenco y fera son entrée au début de l'acte 2, lors de la scène des fiançailles de Paco et de Carmela. Une scène qui s'ouvrira par une danse festive couronnée par des olé. Un chanteur de flamenco pur y fera son apparition, un cantaor, accompagné de sa guitare, sur laquelle se poseront les mélismes d'un chant nostalgique au style plaintif. Judicieuse mise en scène de la part de Manuel de Falla qui fera alterner ce chant flamenco avec les prémices d'une danse à venir qui, lorsqu'elle éclatera, en sera d'autant plus prenante. Et là, on va atteindre des sommets. Coups de talon, palmas, castagnettes, orchestres vont s'entrelacer pour nous offrir une des plus belles pages de toute la musique espagnole. Nous sommes sur les hautes cimes et Manuel de Falla, sur le plan de l'orchestration, n'aura rien à envier à un Maurice Ravel ou à un Stravinsky.

Manuel de Falla, à la vie brève, le début de l'acte 2, les fiançailles de Paco et de Carmela, avec cette extraordinaire danse précédée de la scène avec notre cantaor, le chanteur de flamenco, ici Gabriel Moreno, sous la direction de Raphaël Frubeck de Burgos. À cette joie, à cette liesse, va succéder non pas un air, mais un récit dramatique. Salou découvre la trahison de Paco, et elle va traduire sa plainte par un chant d'une détresse souveraine, un mélodrame des plus désespérés, des plus morbides qu'ait produit l'art lyrique. Salou sera digne, noble, le regard brouillé de larmes, n'appartenant plus tout à fait à ce monde, totalement brisé par la douleur, acceptant la mort dans un apaisement total. Aucune fureur en elle. Et c'est là où le génie de Manuel de Falla apparaîtra dans cet équilibre, équilibre vocal, équilibre orchestral, expression entre retenue et cri de souffrance intérieure. Pas une note de trop, pas une note de moins. Et Victoria de Los Angeles, dans son tout premier enregistrement de 1952, sous la direction d'Ernesto Halffter, se fera lumineuse, rayonnante, à la silhouette frêle, ardente, brisée, rapprochant notre héroïne andalouse d'une Mélisande, unique dans la discographie. Écoutons cette scène où la douleur de Salud sera reprise par notre cantaor, Salud tombant dans les bras de sa grand-mère, hurlant sa souffrance, avant que de ne pénétrer dans la maison de Carmela où, face aux invités, elle jettera sa douleur à la figure de Paco, à la figure de sa famille.

Et on arrive au bout de ce premier voyage. La Salou de Manuel de Falla est l'exacte contemporaine de la Salomé de Richard Strauss. Et ce drame andalou s'inscrira dans la lignée de ces femmes brisées par la vie, lesquelles ont tant fasciné nos compositeurs. La Mélisande de Debussy, la Butterfly de Puccini, la Genufa de Janáček. Pour son premier et dernier essai dans le domaine de l'opéra, l'opéra traditionnel, Manuel de Falla aura fait preuve d'un sens théâtral hors du commun. Il n'y aura pas d'autres tentatives dans ce domaine, ou du moins sous cette forme, nous y reviendrons. Un grand merci à Hugo Vincent qui m'a accompagné en régie, et je vous dis à très bientôt pour un acte 2 de cette intégrale en hommage à Manuel de Falla.

0: tout de suite retrouver le meilleur des émissions de la journée sur RCF Notre-Dame. Très bonne nuit à tous.
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0: Bonjour à tous et bienvenue à bord de Couleur Folk, votre rendez-vous sur les musiques folk de partout jusqu'à chez vous. Et c'est parti pour une demi-heure de musique quasi non-stop pour un voyage à travers le temps et l'actualité des musiques traditionnelles. Embarquement immédiat.
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0: Et nous avons ouvert ce nouveau numéro de Couleur Folk avec les Kelly Killers, une énergie positive et très communicative, vous l'entendez, portée par quatre musiciens qui réinterprètent le bal irlandais avec brio. Cette suite de jig était jouée par Benoît Volant au violon, Jabba à la guitare et mandole, Jawen Legowick à l'accordéon diatonique et Kenan Garnalek à la flûte traversière en bois. C'était les Kelly Killers.
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0: Allez, on reste en Bretagne, mais en prenant cette fois-ci la direction de la région de Vitré, en Haute-Bretagne, pour des nouvelles du Trio des Chants, composé de Nicolas Rosé à l'accordéon diatonique, de Christophe Briet à la vielle à roue et d'Olivier Lepage à la clarinette. Début 2025, et à l'occasion de leurs 15 ans, sortait leur premier album éponyme sous forme de cassette, en souvenir d'une personne croisée il y a quelques années et qui n'avait que son lecteur cassette dans sa voiture pour écouter de la musique. En clin d'œil à cette personne, le Trio des Chants a donc sorti cet album en format cassette accompagné d'une clé USB pour les pistes digitales. En tout, ce sont 13 morceaux de musique traditionnelle de Haute-Bretagne, comme par exemple ce moulinet extrait de la cassette du Trio des Chants.
2: Et moulinot permieux.

0: une polka, toujours extraite du premier album du Trio des Champs, trois musiciens originaires de la région de Vitré qui allient bonne humeur et bonne ambiance. Vous l'avez entendu, le Trio des Champs, c'est Nicolas Rosé à l'accordéon diatonique, Christophe Briet à la vielle à roue et Olivier Lepage à la clarinette. Le Trio des Champs, expert pour faire résonner les planchers pour le plaisir de tous sur des airs de ronde, polka, mazurka, scottish et avant deux. Et pour leurs 15 ans, le Trio des Champs, en février 2025, sortait leur premier album sous forme de cassette, d'où le nom du disque, la cassette du Trio des Champs, écrit en gallo, 13 airs à danser de Haute-Bretagne, une cassette accompagnée d'une clé USB afin également de retrouver toutes les pistes en format digital. En voici un troisième extrait et en place pour un aéroplane.
1: Hop là!

Un premier extrait du nouveau disque de Titi Robin, L'Ovary, est sorti juste avant l'été, le 8 juin, sous forme de vinyle. Il rassemble 9 morceaux d'enregistrement collectés entre 1993 et 2011. Des titres entièrement remasterisés, l'occasion de réécouter ou de découvrir Titi Robin, musicien, compositeur et poète. Ses instruments qui l'accompagnent sont la guitare, le bouzouki et l'oud. Installé en Anjou, Titi Robin a beaucoup voyagé de la Bretagne aux côtés du regretté chanteur et clarinettiste Éric Marchand, en passant par la Catalogne, le Maroc ou l'Inde. Tout au long de son parcours, Titi Robin a tissé des liens, des ponts entre son Anjou natal et les cultures gitanes de nombreux pays. À l'occasion de L'Ovary, vous entendrez notamment les Palmas qui marquent

0: Après l'album Le Sable et l'Écume, sorti en 2024, le guitariste et multi-instrumentiste Titi Robin est de retour avec un magnifique vinyle intitulé L'Ovary. Il est sorti en juin. Il regroupe 9 chansons enregistrées entre 1993 et 2011. Bienvenue dans le Titistan, l'univers esthétique du guitariste Titi Robin, un monde sonore sans frontières qui englobe la musique gitane du quartier Saint-Jacques de Perpignan jusqu'au Rajasthan. L'angevin Titi Robin, joueur également d'oud et de bouzouki, s'est nourri de ses rencontres dans le bassin méditerranéen, que ce soit avec les musiciens gitans ou à l'occasion des fêtes de la communauté marocaine dans le quartier de la Roseraie à Angers. L'album L'Ovary est une porte vers l'ailleurs qui synthétise la démarche esthétique et profondément humaine du poète et musicien qu'est Titi Robin.
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0: Couleur Folk, c'est presque fini. Un très grand merci pour votre fidélité. 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On se met en place à présent pour une danse pourlette avec le groupe Danseur Jazz qui mêle habilement sonorité bretonne et sonorité jazz. Voici un extrait de leur album sorti il y a quelques mois chez Air Folk, Le Père Mère le Chante, Antad Moir Cano. On va y retrouver notamment les sonneurs Franck Le Guillou à la bombarde et Yann Kerjean au biniou. Bonne écoute et à très vite pour de nouvelles sonorités folk. Voici Danseur Jazz, coup de cœur couleur folk.

0: 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Il est minuit et demi.
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1: Décider de tout quitter pour entamer une longue marche de 3 mois vers un haut lieu de spiritualité, en l'occurrence Saint-Jacques de Compostelle, c'est l'expérience que va nous raconter mon invité, Christian Chauvin, bonjour.
2: Bonjour.
1: Merci de nous rejoindre dans l'émission En chemin sur RCF Notre-Dame en Normandie. Alors, avant peut-être d'entrer plus avant dans la relecture de cette grande expérience que vous avez vécue, je vous laisse peut-être, Christian, vous présenter à nous, nous dire un petit peu, voilà, qui êtes-vous ?
2: Eh bien, je suis un jeune retraité. Après une expérience professionnelle plutôt administrative, voilà, j'étais profession libérale, expert comptable, et donc je suis parti en retraite juste avant le Covid, et j'avais ce projet qui était un projet de couple, de partir à Saint-Jacques de Compostelle, et différentes raisons, ma femme ayant des soucis de santé, font que je sentais bien qu'elle n'était pas prête à vivre cette expérience, enfin, qu'il y avait toujours des impossibilités. Et moi, j'ai passé 70 ans et je me disais que si je veux y aller, c'est maintenant, c'est pas dans quelques années. D'où la décision de partir en 2026 pour aller à Saint-Jacques de Compostelle.
1: Mais à l'origine, Christian, même avec quand le projet est né avec votre épouse, est-ce qu'il y avait, vous partiez un peu pour quelque chose, une intention particulière, ou c'est pourquoi Saint-Jacques en fait ?
2: Parce que c'était à la fois une expérience physique, mais c'était aussi une expérience spirituelle. Et on avait un petit peu envie, on avait envie de sortir de notre quotidien, de pouvoir prendre du temps pour nous, pour réfléchir, pour voir un petit peu le sens de notre vie. Moi je suis baptisé, je suis pas pratiquant assidu. Bon, je suis un petit peu en recherche, donc voilà, c'était un peu un objectif. Et puis j'ai croisé pas mal de gens qui ont fait ou qui font toujours, parce que les pèlerins de Saint-Jacques généralement font plusieurs fois le chemin. Donc j'ai croisé pas mal de gens, de personnes très très différentes avec lesquelles j'ai discuté de ça, et j'avais envie de le vivre.
1: Et vous étiez un peu habitué à la marche, sportif, ou parce que partir 3 mois c'est pas rien?
2: Alors, je me suis pas levé un matin en disant je vais partir. Je l'ai préparé, c'est-à-dire que finalement, quand j'étais en retraite, j'ai commencé à marcher un petit peu dans des clubs de randonnée sur la région rouennaise pour me tester 10 km, 20 km, 30 km.
1: Partir de 20, ça commence à piquer un peu. Hein.
2: Ouais, mais alors quand 30 km, ça se passait bien. Donc ensuite, j'avais besoin de me tester sur plusieurs jours de marche. Et donc, j'ai participé il y a trois ans, à un pèlerinage qui s'appelle le Trobrèze, qui organise une semaine de randonnée en Bretagne, enfin une semaine de pèlerinage en Bretagne, 6 jours de marche, en fournissant toute l'infrastructure matérielle et qui assure le portage du sac. Donc moi, ça m'a permis de tester ma résistance pour faire 5-6 jours de randonnée les uns à la suite des autres, ce qui s'est très bien passé. Et puis ensuite, j'ai fait encore une thèse de marche un petit peu longue en 2025. J'ai fait un marathon, enfin j'ai marché la distance d'un marathon, 42 km, avec un club de randonnée pour voir si ça passait pas, et ça s'est très bien passé. Donc après, je me sentais complètement apte pour partir plusieurs jours et porter mon sac, quoi.
1: Oui, c'est ça, parce que quand on part pour Saint-Jacques, on a tout le matériel avec soi.
2: Exactement.
1: Ouais, donc ça a une grosse différence quand même. Alors, ce chemin de Saint-Jacques, hein, beaucoup le font, mais par étapes. Vous, Christian, c'était aussi, on l'entend un peu à travers ce que vous nous dites là, une envie de marquer vraiment un moment, une rupture, et puis d'aller un peu jusqu'au bout de vous-même, on peut le dire comme ça ?
2: Oui, oui, c'est ça. C'est de marcher une semaine ou marcher 10 jours. Bon, on n'oublie pas vraiment, enfin, on sort pas vraiment de son quotidien. Alors que là, à 2 mois et demi, on est vraiment ailleurs. Enfin, on sort de notre monde, quoi. Même si on reste en lien avec la vie, avec le téléphone, smartphone, enfin bon. Mais on est loin de tout, quoi. On est loin de tout parce qu'on n'est plus en ville. Donc on a vraiment le temps de, non pas d'oublier, mais de un peu de penser différemment.
1: Ça, c'est... Et alors, on a compris que vous aviez commencé à marcher à partir du Covid, mais voilà, quand l'échéance des départs approche, est-ce que vous accélérez un petit peu l'entraînement, vous rajoutez des kilomètres, comment ça se passe?
2: Non. L'échéance du départ approche, généralement on a des fourmis dans les jambes et donc on est prêt à partir.
1: Oui.
2: Et j'ai même croisé des gens qui finalement sont partis 2-3 jours avant la date parce que l'attente était trop longue. Quoi. Mmh. Moi, je suis parti à la date qui était prévue.
1: Partir, c'est laisser derrière soi une famille, une femme, des enfants, des petits-enfants aussi peut-être. Comment est-ce qu'ils ont vécu ça? Est-ce qu'ils ont compris votre choix de partir, de le faire en un bloc, de partir de 2 mois et demi, de disparaître, entre guillemets, 2 mois et demi?
2: Je pense que ça a été, pour certains, pour ma femme, ça a été un peu difficile. Mes petits-enfants, non, je pense qu'ils sont assez contents. Et puis mes enfants, oui, c'est peut-être une aventure de plus que voulait vivre leur père. Enfin bon,
1: Et votre épouse, vous gardiez le contact, un petit mot tous les soirs, ou alors non? C'était aussi la démarche de couper vraiment, de vous retrouver avec vous-même.
2: J'ai conservé des contacts avec mon épouse.
1: D'accord, ouais.
2: Voilà. Tout au long du chemin. Quoi.
1: Et vos étapes, elles comprenaient combien de kilomètres à peu près par jour?
2: J'ai commencé doucement. Les 2-3 premiers jours, je faisais 18 kilomètres. Et puis, rapidement, je suis passé à 25-30 kilomètres. En moyenne, je finis à 20, un peu en dessous de 29 kilomètres par jour. Quoi.
1: Donc, avec un jour de repos dans la semaine?
2: Non. Je marchais tous les jours. Ça a été une question que je me suis longuement posée, parce que la majorité des gens que j'ai croisés marchent 7 jours. Il y a quelques personnes plus pratiquantes, enfin qui font la pause du dimanche, la pause dominicale. Bon, au début, le premier dimanche, j'ai voulu le faire, mais finalement, c'est compliqué parce que vous êtes en dehors de grandes villes et donc vous vous retrouvez dans des endroits un petit peu perdus. Alors, il y a une église, mais il n'y a pas de prêtre. Donc, de toute façon, même si on arrête le dimanche, le dimanche, tout est fermé. Donc, on ne peut pas faire de visite. Donc, on peut effectivement se reposer. Mais en dehors de ça, on ne peut pas avoir une vie spirituelle. Enfin, on ne peut pas aller à la messe. Donc, moi, je marchais tous les jours. Et quand il y avait des lieux où je voulais m'arrêter, je prenais une demi-journée. C'est-à-dire, par exemple, j'ai voulu faire une étape un peu longue à Conques parce que je voulais avoir le temps de prendre mon temps, j'ai dormi au monastère, enfin de visiter ça. Donc la veille, je me suis arrêté pour avoir une étape à 5 km de Conques, ce qui fait qu'à 10h du matin, j'étais dans Conques et je suis resté dans Conques toute la journée. Quoi. Donc j'ai fait à Conques, j'ai fait à Moissac,
1: des beaux lieux.
2: À Cahors, enfin voilà, c'est un peu ça. Quoi.
1: Et vous vous souvenez précisément, Christian Chauvin, du jour de votre départ, ce que vous éprouviez à ce moment-là?
2: Ah oui, le 1er avril, quand on arrive au puits, moi je suis arrivé au puits en fin d'après-midi, la veille, quand vous êtes, je passais par Saint-Étienne, après c'est un petit tortillard qui fait Saint-Étienne le puits. Bon, déjà là vous voyez 2-3 personnes avec des sacs à dos, donc
1: vous repérez.
2: Vous comprenez où ils vont. Bon, moi je dormais au grand séminaire, donc juste à côté de l'église, de la cathédrale du puits. Ce qui m'a surpris également, c'est qu'en descendant du train, donc j'ai vu des gens, les gens se retrouvent en sortant de la gare, ils viennent de différents endroits, ils sont heureux de se retrouver.
1: Même s'ils ne se connaissent pas.
2: Ah si, ils se connaissent, si, ils se connaissent. Mais c'est un point de ralliement.
1: Oui,
2: quoi.
1: Mmh.
2: Mais ils ne se sont pas vus depuis un certain temps, et c'est... Il y a 2-3 personnes, c'est des moments de bonheur. Quoi. Mmh. Et bon, moi en plus, après je suis monté, donc j'ai pris ma chambre à l'ex-séminaire du Puy. Je suis allé faire un petit tour à l'église le soir. En plus, c'était une messe un peu particulière pour les prêtres ou quelque chose comme ça. Et puis le lendemain matin, à 7h, c'est la messe des pèlerins.
1: Oui.
2: D'accord. Donc là, il y avait une centaine de personnes quand même. Donc on était une centaine à prendre le départ. Et là, donc c'est une messe assez rapide. Et puis qui se termine par, alors vous êtes tous des pèlerins, d'où venez-vous? Alors là, c'est extraordinaire parce que il y a des gens, beaucoup de Français des quatre coins de la France. Mais pas mal d'étrangers européens. Et puis après, il y a des gens qui n'ont pas levé la main. On nous demande d'où ils viennent. Brésiliens, Taïwanais, non pas Taïwanais, Coréens, Mexicains, enfin, Ukrainiens. On trouve des gens de partout, quoi. C'est extraordinaire. Et puis après, le cérémonial, un peu un cérémonial. Donc on fait valider notre crédentiel, qui est notre point de départ. Mmh. Et puis ensuite, on passe par l'escalier.
1: Le fameux escalier qui
2: les voilà, portes qui s'ouvrent. Voilà, je ne
1: voulais pas... Ça, je l'ai vu. Alors, on le voit d'ailleurs dans le film Compostelle.
2: Oui,
1: ce qui est très, très impressionnant, effectivement. Ouais. Et là, vous partez seul avec votre sac au dos ou avec les autres? Comment ça se passe?
2: Moi, oui. Alors, moi, je suis parti seul. Oui. Moi, si vous voulez, j'avais une étape, un relais familial qui était tout près du puits. Et donc, qui était à 15 km. Donc, j'avais une toute petite journée de marche. Et puis, il se trouvait que je ne voulais pas arriver les mains vides. Donc, je suis resté au puits pendant les derniers pour attendre que les magasins ouvrent. Parce que je ne vais pas arriver les mains vides. Donc, du coup, j'ai perdu un petit peu le flot.
1: D'accord.
2: Mais je les ai rattrapés après. Le premier jour, j'ai rattrapé des gens qui marchaient moins vite que moi. Parce que si je les ai rattrapés, c'est que je marchais un peu plus vite. Et j'ai notamment rattrapé des gens de l'équipe du Seuil, comme on voit dans le film sur Compostelle. J'ai rattrapé une première équipe avec laquelle on a discuté. C'était très agréable.
1: Et donc, quand on est seul, comme ça, c'est ce qu'on entend beaucoup, en tout cas, des personnes comme vous qui ont fait ce chemin de Saint-Jacques, disent que finalement, les liens se créent très facilement. On n'est jamais seul complètement sur le chemin.
2: Voilà, on discute énormément parce qu'on croise beaucoup de gens qui marchent. Donc, on discute un peu avec eux, plus ou moins longtemps, parce que ça dépend un peu des affinités, des sujets de conversation. Et puis, ça dépend aussi de notre rythme de marche.
1: C'est ça.
2: Parce que finalement, il y a la sagesse, c'est un peu de marcher à son rythme. Donc, quand on discute avec quelqu'un, parfois, votre interlocuteur vous dit « Écoute, Christian, je vais te laisser marcher à ton rythme. » Donc, c'est parce qu'on marche peut-être un peu vite. Ou des fois, c'est nous qui disons « Écoute, je suis désolé, mais je marche un peu lentement, c'est pas mon rythme. » Mais ces gens-là, on les retrouve le soir. Parce que finalement, il y a les hébergements pèlerins, notamment en France, il y a beaucoup d'hébergements pèlerins dans lesquels on a des formules dîner, nuit et petit déjeuner. Et les dîners sont collectifs. Et donc là, on se retrouve à table avec 6, 8, 10, 15 personnes. Et on a des échanges qui sont absolument fabuleux. Quoi. Mmh. Et là, on discute. Les gens
1: fabuleux pourquoi, Christian? Parce que chacun ouvre un peu le livre de sa vie sans pudeur.
2: Voilà. Les gens acceptent de se raconter. Bon, y en a qui ne le font pas, mais il y en a beaucoup, beaucoup qui le font. Pourquoi tu es là? Où tu vas? Jusqu'où tu vas? Qu'est-ce qui t'a amené là? Pourquoi? C'est une population excessivement hétérogène. Il y a des hommes, des femmes, des jeunes, des vieux, des moyens, des gens bien portants, des gens malades, des gens qui sont en recherche de spiritualité, des gens qui privilégient le côté sportif. Enfin, c'est vraiment un melting pot incroyable, quoi. Mais les gens discutent, disent pourquoi ils sont là, quoi. C'est vraiment de très, très, très, très beaux contacts. Il y a des moments où on rigole énormément parce qu'on plaisante. Il y a des moments qui sont beaucoup plus graves quand on est face à des gens qui ont connu la maladie ou autre. C'est très, très beau. Et ce qui est extraordinaire, pas le premier soir, mais moi, deux, trois jours, ce que j'ai remarqué, c'est que ces tours de table, il y a des gens qui ont été malades, il y a des gens qui ont mal aux pieds, ils sont fatigués, mais tout le monde a le sourire. Tout le monde est dans la joie. C'est fabuleux. Et pour donner un peu l'état d'esprit, c'est... Donc, moi, je suis allé jusqu'à... sur toute la première partie du chemin, la première grande ville que j'ai rattrapée, c'est après une dizaine, 10-12 jours de marche, peut-être, c'est Cahors. Je suis arrivé à Cahors vers 11h30 le matin, 11h30, midi, moins le quart. Et ce qui m'a surpris, je suis arrivé au moment où les gens sortaient de leur bureau. Et dans la rue, j'ai croisé des gens qui étaient tristes. Et ça faisait 10 jours que je n'avais pas vu de gens tristes autour de moi. On est ailleurs, quoi. C'est un autre monde.
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1: Christian Chauvin, vous êtes notre invité dans En chemin cette semaine. Alors, vous avez parcouru ce chemin de Saint-Jacques de Compostelle d'un trait, entre les mois d'avril et juin dernier. Alors, ces personnes avec lesquelles vous vous retrouviez le soir, vous démarriez un bout de chemin le lendemain, vous avez gardé contact avec elles, certaines ou...
2: Oui. Oui. Alors, pour certaines, on a un petit groupe WhatsApp avec lequel on est un peu en contact. Pour d'autres, on ne s'est pas croisé suffisamment longtemps parce que il y a beaucoup de gens qui marchent par petits tronçons. Donc finalement, au départ du puits, il y a des gens, c'était au moment de
1: On n'est pas dans le même état d'esprit, évidemment, quand on part pour 5 jours et quand on part pour 2 mois et demi. Hein.
2: Voilà. Et puis on les perd de vue parce qu'au bout d'une semaine, ils rentrent chez eux. Vous en trouvez d'autres qui, l'an dernier, avaient fait 5 ou 10 jours, donc ils s'intègrent, mais qui vont remarcher pendant 1 ou 2 semaines. Avec lequel on va sympathiser un peu, et puis finalement qui vont repartir.
1: Et vous avez quand même rencontré des gens qui, comme vous, avaient fait ce choix de partir
2: Oui, il y a pas mal de gens qui font ce choix. Là où ça se sépare, c'est que finalement, moi, à Saint-Jean-Pied-de-Port, j'avais décidé de prendre le Camino Norte, le chemin du Nord. Or, la majorité passe par le Camino Frances. Donc là, y a beaucoup dans le groupe dans lequel on était au départ du puits, il y a beaucoup de gens qui ont continué sur le chemin français. Certains sont arrêtés à Saint-Jean-Pied-de-Port, d'autres ont combiné sur le chemin français.
1: Pourquoi ce choix de faire un peu autrement? C'est une volonté de votre part de...
2: Oui, c'est un choix parce que le 80% des gens prennent le chemin français. Et donc c'est un peu l'autoroute. Il y a beaucoup de personnes. Il y a des passages qui sont pas forcément très joli, paraît-il. Donc moi, j'avais envie de prendre le chemin du Nord qui est plus sauvage, beaucoup moins de monde, des paysages...
1: Plus difficile peut-être aussi, non ?
2: Pardon ?
1: Plus difficile un peu aussi ?
2: Un peu plus difficile, ouais. Mais bon, moi, j'avais la chance de pouvoir marcher, donc ça ne m'effrayait pas. Donc c'est pour ça que j'ai préféré... Puis bon, c'était plus original, donc...
1: Alors Christian Chauvin, vous êtes parti le 1er avril et arrivé à Saint-Jacques le 7 juin. Alors durant ces 2 mois et demi, 3 mois, il y a forcément des moments plus difficiles que d'autres. Quelles sont les difficultés vraiment auxquelles vous vous êtes affronté? Qu'est-ce qui a été vraiment difficile pendant cette marche?
2: Alors, je suis tombé. Ah. Donc là, ça a été un moment un peu difficile. Je suis tombé une fois au bout de 3 semaines, vers Saint comme d'autres. Un truc tout bête, mais bon, je me suis fait un espèce de roulé-boulé sur la route. Enfin bon. Et donc là, à un moment, je me suis dit, c'était peut-être la fin du chemin. Et puis finalement, quand on est sur le sol, on regarde. Les poignets n'avaient rien, les cheveux n'avaient rien. Enfin bref, j'ai pu repartir. Des égratignures, mais enfin rien de grave.
1: Un petit signal d'alerte quand même pour vous dire que vous êtes fatigué ou...
2: Je sais même pas. Finalement, je pense que ce qu'il y a de plus dangereux, c'est la ville et la route. Parce que quand je suis passé par des chemins qui étaient pas périlleux, mais avec beaucoup de pierres où on glisse ou autre, et quand on est dans un environnement dangereux, moi je fais très attention où je mets les pieds. Et là, je marchais en bordure de route. Et finalement, il s'est trouvé que je marchais sur le bord de la route et qu'à cet endroit, j'ai vu quelque chose de l'autre côté de cette route, à 2,50 m, et j'ai voulu traverser. Je ne sais même plus ce que c'est. Et finalement, cet endroit-là, le bord du chemin, le macadam est surélevé de 8 cm. Et finalement, j'ai voulu traverser, je me suis pris, mon pied a buté sur le bord du macadam et je suis tombé, quoi. Et en discutant avec des gens au cours du chemin, je me suis aperçu que il y a d'autres personnes qui sont tombées dans des trous, par exemple, sur des endroits où il y a des pavés, et il y a un pavé qui est beaucoup plus bas, et les gens chutent. Il y a une Coréenne, j'ai vu un endroit en Espagne, même chose, qui est tombée sur un trottoir, quoi. Alors que dans les chemins empierrés et autres, on est beaucoup plus vigilant.
1: Et pas de difficulté de pieds, de jambes douloureuses, de...
2: Non, j'ai eu quelques ampoules au début, mais il y a un problème de chaussures, mais après, non, aucun problème, aucun souci, aucun souci.
1: Où est-ce que vous situeriez les difficultés, s'il y en a eu
2: L'autre difficulté que j'ai eue, c'est un moment d'incertitude. Quand on est sur le chemin du Nord, on peut suivre le chemin qui est balisé, le chemin officiel, donc le Camino Norte, mais on peut prendre des chemins côtiers, ce qu'on appelle des chemins côtiers qui longent la côte, qui sont des chemins absolument féeriques, c'est magnifique. Et le soir, à l'étape, j'étais resté sur le chemin. Et puis en discutant autour de table, des gens m'ont dit « on est passé par chemin côtier, c'est merveilleux, etc. » tatati, tatata. Et donc le lendemain matin, j'ai décidé de prendre le chemin côtier. Il y avait une possibilité donc que j'ai faite. Et finalement, le chemin n'était pas très bien balisé. Et il est monté très haut, parce que finalement, je suis parti du niveau de la mer. Je suis monté à 250 mètres avec des à-pics considérables. Et là, j'ai eu un peu peur. Heureusement, j'avais fait un peu de montagne quand j'étais jeune, mais j'ai découvert qu'en vieillissant, j'avais un peu le peur
1: le vertige,
2: du vide et autres.
1: Et vous étiez seul à ce moment-là.
2: Oui, Ouais, j'étais tout seul et je me suis dit, bon là, je suis en limite de compétences. Quoi. Mais ça s'est très bien terminé, donc je n'ai pas eu de soucis, mais bon, ça a été un moment
1: Oui, c'est ça, en modeste, oui. Des découvertes, j'imagine que vous avez dû en faire beaucoup. De quoi vous vous souvenez 3-4 mois plus tard?
2: Eh bien, je me souviens, je me souviens de paysages ou autres, mais je me souviens surtout de rencontres, de gens que j'ai croisés et qui étaient des gens assez merveilleux. Enfin,
1: Des discussions que vous avez eues avec ces personnes ou...
2: Des discussions, des discussions dans lesquelles on s'est apporté mutuellement des choses, de leur façon de vivre. Par exemple, j'ai eu un hébergement au couvent du Malais, qui est occupé par des sœurs, je crois qu'il y a 8 sœurs, 8 ou 9 sœurs, 6 octogénaires et 2 nonagénaires.
1: Ah oui.
2: Et ça a été un accueil fabuleux. Et la mère supérieure dans ce couvent, elle a plus de 80 ans. Elle est d'une sérénité. Elle n'a aucune inquiétude par rapport à son avenir. Enfin, c'est quelque part, c'est un petit peu des leçons de vie.
1: Oui, c'est ça.
2: Hein, c'est dans le monde très tourmenté qu'est le nôtre. Bah, finalement, on s'aperçoit que rien n'est insurmontable et rien n'est insoluble.
1: Alors, vous êtes parti, Christian Chauvin, dans un esprit de pèlerinage. Comment est-ce que vous viviez le silence, même si vous n'étiez pas toujours en silence, on l'a bien compris, mais est-ce que vous partiez aussi avec un rythme de prière défini, la parole de Dieu vous accompagnait, comment vous viviez ça?
2: Alors, j'avais pris une Bible, mais j'ai pas eu le temps de... Un, j'étais un peu fatigué, et deux, j'ai pas le temps de lire entre deux. J'ai fait quelques étapes dans des couvents ou autres, où j'ai assisté à des offices, et puis après, c'était plus la rencontre des autres. Quand j'avais le choix entre des gîtes de gens qui avaient déjà fait le chemin, je les privilégiais, donc j'en ai eu quelques-uns sur lesquels on a parfois un petit peu des discussions spirituelles, mais ça n'allait pas au-delà, quoi. Ça n'a pas été au-delà. Je pense qu'il faut davantage de temps pour peut-être être hospitalier ou faire des choses comme ça pour aller un peu plus en avant sur le...
1: Qu'est-ce qui a bougé en vous, vous diriez, suite à ces 2 mois et demi de marche? Est-ce que vous êtes revenu différent et en quoi?
2: Je suis beaucoup plus dans l'acceptation. Avant, j'avais des choses qui pouvaient me poser des soucis ou avec lesquelles j'étais en désaccord et je pouvais peut-être manifester un peu mon désaccord et autres. Et maintenant, je m'aperçois que c'est vain et ça ne fait pas progresser les choses. Donc il faut
1: ni les choses ni les personnes, oui, c'est ça.
2: Il faut accepter beaucoup, beaucoup de choses et les rencontres que j'ai faites avec d'autres personnes m'ont beaucoup incité à ça. Enfin, c'est un sentiment qui est partagé par d'autres, quoi.
1: Est-ce qu'il vous a fallu un peu de temps pour revenir dans votre environnement avec votre épouse, vos enfants de temps en temps, vos petits-enfants? Est-ce que ça demande... Oui, ça demande un petit peu de temps.
2: Oui, il faut un petit peu de temps et on est toujours un peu là-bas. On n'est pas... Je veux dire que c'est une expérience qui marque à l'intérieur. Donc finalement, je suis présent ici et autres, mais à certains moments, il y a des réactions de personnes, des choses comme ça, qui font qu'on replonge dans ce qu'on a vécu et on trouve peut-être une réponse ou des éléments d'aide pour accepter ou pour avoir une réaction face à la situation qui est la nôtre. C'est pas fini, quoi.
1: Et c'est ça.
2: C'est pas fini et quelque part, on a un petit peu envie de repartir, quoi.
1: Oui, c'est ça. Alors, c'était ma prochaine question. Aujourd'hui, dans l'ordinaire des jours, comment est-ce que vous vivez ce temps qui s'offre à vous désormais? Est-ce que vous avez justement le projet de repartir?
2: C'est un projet. C'est un projet, mais ça sera un projet différent parce que...
1: Sur le chemin de Saint-Jacques aussi ou sur un autre chemin?
2: Ça peut être les deux.
1: D'accord.
2: Ça peut être les deux. Je suis très content de l'avoir fait en une fois parce que j'ai été à Saint-Jacques et donc maintenant je peux. Il y a énormément de chemins de Saint-Jacques et celui-là est quand même très fréquenté. Il y en a qui sont un peu plus sauvages. On est un peu plus seul. Enfin, notamment il y a le Primitivo, il y a une voie du Portugal aussi qui paraît-il est très bien. Et donc c'est des chemins qui prennent pas très longtemps parce que c'est 200 entre 200 et 400 kilomètres. Donc ça fait une vingtaine de jours de marche, enfin 20-30 jours de marche, donc ça se fait facilement. Donc ça peut être une solution. Et puis après, y a un pèlerinage qui va à Rome aussi, qui paraît-il est pas mal. Y a le Mont-Saint-Michel, qui n'est pas très loin non plus, donc ça fait partie de...
1: Et vous repartiriez dans les mêmes conditions, c'est-à-dire seul, ou alors peut-être avec des amis ou...
2: Je pense que je repartirai seul. Ouais. Seul parce que encore une fois, on n'est pas seul, comme je l'avais dit, on n'est pas seul, on fait plein de rencontres. Et les rencontres peuvent être différentes, mais elles sont toujours, elles sont souvent très intéressantes. Et je crois que si on part à deux, enfin à deux ou plus, si on part dans un groupe, on ne va pas vers les autres. Là, quand j'ai, après Saint-Jacques, là, quand je suis allé faire la boucle Fisterra-Muxia, je pensais que je serais seul parce qu'il y a très peu de gens qui prolongent. Et finalement, donc j'ai quitté Saint-Jacques le matin vers 8h30. Je vais marcher seul vers 11h30, jusqu'à 11h30. Puis à 11h30, il y a deux Français qui m'ont doublé. Et t'es Français, oui, moi aussi, etc. Et finalement, on a passé quatre jours ensemble merveilleux. Je ne les avais jamais vus avant. Et on a décompressé ensemble et on s'est raconté nos chemins, ce qu'on avait vécu ensemble. Et ça a été un atterrissage en douceur. Enfin, c'était très, très bien, quoi.
1: Pour terminer, Christian Chauvin, qu'est-ce que vous diriez à nos auditeurs qui peut-être hésitent un peu et surtout à faire ce grand saut de partir comme ça, comme vous, faire le chemin dans son intégralité, partir 2-3 mois? Qu'est-ce que vous leur diriez pour les
2: motiver?
1: Oui, les motiver, voilà.
2: Et je vais leur dire quelque chose que j'ai lu sur le chemin, finalement, le chemin de Saint-Jacques, comment on fait pour partir. La première étape, c'est d'être audacieux, c'est l'audace de croire qu'on peut le faire. La deuxième phase, donc là, moi, c'est ce que ça m'a pris 2-3 ans, parce qu'après, j'ai réfléchi si c'était possible, enfin, etc., etc. J'ai beaucoup discuté. Ensuite, c'est le courage de partir. Donc ça, il suffit de se fixer une date, et puis après, le reste suit. Et puis la dernière étape, elle est un peu externe, c'est la force d'aller au bout, quoi. Puisque là, on ne choisit pas. Je veux dire que j'ai croisé des gens qui avaient un mental excellent, enfin, qui ont eu des problèmes de santé, ou qui sont dans un état de santé qui font qu'ils n'ont pas pu aller jusqu'au bout, quoi. Mais un peu d'audace, un peu de courage, la chance d'avoir la force.
1: Et la chance d'avoir la force. Eh bien, ce seront les mots de la fin. Merci beaucoup, Christian Chauvin, d'avoir été notre invité dans En Chemin cette semaine.
2: Je vous en prie.

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1: Il est 1h.
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2: Et comme tous les lundis, il est là, Yann Kefelec, l'écrivain, prix Goncourt pour les Noces Barbares en 1985. Yann Kefelec nous accompagne chaque lundi sur RCF Notre-Dame dans ce 10-12. Vous avez une question, un souvenir, une anecdote ou tout simplement une envie de discuter avec lui de littérature ou d'autres choses. Le standard est ouvert, c'est Laetitia qui répond à vos appels au 01 56 56 44 44. 01 56 56 44 44. Tout se passe bien, Yann Kefelec?
3: Écoutez, pour l'instant, tout va bien. Je n'ai pas le mal de l'air, tout va bien.
2: Pas le mal de mer non plus?
3: Le mal de mer, ça peut arriver à n'importe qui d'avoir le mal de mer, ça dépend des circonstances, mais je ne suis pas sujet au mal de mer.
2: On a encore plein de choses à se dire jusqu'à 11h30. On a parlé de ce coup de cœur littéraire. Je rappelle pour toutes celles et ceux qui viennent de nous rejoindre sur RCF Notre-Dame, l'œuvre de Dieu, La part du diable de John Irving. Vous avez rendu aussi un hommage à Didier Decoin, un écrivain qui est décédé le 5 août dernier et qui a remporté le prix Goncourt en 1977. Il y a un hommage qui lui est rendu en l'église Saint-Sulpice à Paris depuis 10h30 ce matin. On a parlé aussi évidemment de votre amour pour la Bretagne, votre amour également pour les petites anecdotes et des histoires de vie, Yann Kefelec. Alors, vous voulez nous raconter, ça me fait vraiment rire, une supercherie concernant Romain Gary.
3: Alors, ça concerne encore la littérature. Et puisqu'on parlait de rentrée littéraire tout à l'heure, il faut vous dire que la rentrée littéraire, c'est la rentrée des prix littéraires. Les grands prix littéraires d'automne, le Médicis, le Donneau, l'Académie française et le roi des prix littéraires dans le monde, le prix Goncourt. Alors, il faut savoir que ce prix Goncourt, tous les écrivains, même ceux qui disent le contraire, veulent l'avoir. Et que tous ne l'ont pas, naturellement, parce que lorsqu'on l'a eu une fois, qu'on a eu la chance d'avoir une fois, on ne peut plus jamais l'avoir. Mmh. Et d'ailleurs, ça vous met à l'abri également des autres récompenses, parce qu'on considère qu'à partir du moment où vous avez eu le Goncourt, ce n'est pas la peine de vous donner un autre prix et de faire du tort à un écrivain. Alors ce prix Goncourt, il rend les gens, les écrivains un peu fous, et non seulement les écrivains un peu fous, mais le monde de la littérature un peu dingue lorsque s'approche la date de la remise du prix. Romain Gary, donc, que vous venez de citer, l'a obtenu pour Les Racines du Ciel en 1956. Et ensuite, ce qui est le grand sport de la part des critiques littéraires, lorsqu'on a récompensé un écrivain du prix Goncourt, on aime bien le désinguer pour le faire rentrer dans le rang. Et on a cessé de désinguer Romain Gary après son prix Goncourt de 1956, considérant qu'il avait une écriture par trop populaire, à une époque où le nouveau roman dominer la littérature de la tête et voulait la dominer de la tête et des épaules, tandis que le langage populaire était extrêmement mal vu en littérature. Alors qu'au contraire, c'est ce qu'il y a de plus difficile à manier dans un roman, c'est ça qui donne accès à de vrais personnages qui ont de véritables cordes vocales, et c'est ça que le lecteur a envie d'entendre.
2: Donc il s'est fait désinguer, si j'ai bien compris, Romain Gary, après son premier...
3: Après son prix Goncourt, Les Racines du Ciel, qu'il a eu un succès monstrueux. La critique littéraire, on avait un peu ras-le-bol de Romain Gary parce qu'on considérait comme une espèce de bourgeois, de diplomate qu'il était également, de patricien de la littérature, compagnon de la libération. Il avait un peu tout bon dans tous les domaines, mais il avait une dimension artistique que l'on trouvait faible dans les milieux littéraires. Et Gary en avait absolument ras-le-bol de se faire désinguer et d'entendre dire des sottises sur sa manière d'écrire. Alors qu'est-ce qu'il a fait ? Dans les années 70, il a imaginé comme ça une supercherie extraordinaire qui consisterait à avoir le prix Goncourt pour la deuxième fois et à se faire encenser par ceux qui le démolissaient.
2: Très drôle.
3: Alors, il a fait ça à travers le personnage de l'écrivain inventé Émile Ajar, il l'a fait s'incarner Émile Ajar. Il a fait incarner Émile Ajar par une espèce de cousin à lui. Mmh. Paul Pavlovitch, un homme absolument remarquable d'ailleurs, d'une grande simplicité, qui a accepté ce rôle d'effacement derrière celui, entre guillemets, que l'on appelait son oncle, Romain Gary, et personne n'en a rien su. Lorsque le Goncourt 75 a été décerné à La vie devant soi, écrit par Romain Gary, tout le monde a crié au génie. Et d'ailleurs, de fait, ce roman est assez génial. Et tous les critiques comme ça qui démolissaient Gary ont pris la plume pour dire « Voilà qui nous change de ce vieux ringard de Romain Gary, enfin un écrivain comme ça qui a compris la modernité de l'écriture, etc. » On est même allé interviewer Gary lui-même pour lui dire ce qu'il pensait comme ça, en se moquant de lui. Et c'était lui l'auteur. Il ne s'en est jamais réclamé. Il n'a jamais essayé de, comme ça, de se battre de la poitrine de manière babouinesque pour dire « c'est moi ». Absolument pas. Il est resté dans l'ombre de sa marionnette Paul Pavlovitch. D'ailleurs, je ne sais pas comment Paul Pavlovitch a pu résister à l'extraordinaire succès qu'il a obtenu, sans s'identifier à ce succès. Je ne sais pas. Ça doit être extrêmement difficile. Le fait est que, des années plus tard, Romain Gary, dans un livre qui s'appelle « J'ai oublié son titre », a révélé qu'il était l'auteur de
2: La supercherie.
3: De la vie devant soi.
2: D'Émile Ajar.
3: Émile Ajar.
2: Mais il faisait beaucoup de mystifications littéraires, c'est-à-dire qu'il allait signer des romans avec tout sauf son nom aussi, Romain Gary.
3: Il a eu énormément de pseudonymes. Ouais. C'était un homme qui n'avait qu'une trouille, c'est de ne pas se renouveler. Mmh. Et à un moment, il considérait que la vie littéraire et que la notoriété, le degré de réputation dépersonnalisait un écrivain et que c'était ça. Et qu'à ce moment-là, il se répétait, il devenait monotone et qu'il était allé au bout de son œuvre. D'une œuvre qui n'était pas inachevée, mais qui était inachevée sous un certain nom. Et il fallait absolument que l'écrivain se renouvelle par le pseudo. Jacques Laurent l'a fait de manière absolument géniale, lui aussi, l'auteur des Caroline Chéri et l'auteur du prix Goncourt, le Petit Canard. Pardon, c'est pas Le Petit Canard, mais j'ai oublié le titre de son roman. Les écrivains comme ça qui ont pris un pseudonyme ne l'ont pas fait pour se cacher, mais régulièrement pour se réinventer. Absolument.
2: Vous, ça vous est jamais arrivé, Yann Kefelec? Vous avez jamais voulu écrire sous un autre?
3: Je ne suis pas arrivé au bout de mon œuvre. Mais pas du tout. Je ne l'ai jamais fait. Je ne l'ai jamais fait. Pour
2: l'instant. Et est-ce que, pour reprendre votre expression, Yann Kefelec, vous vous êtes fait désinguer après votre Goncourt?
3: Bien entendu, mais évidemment.
2: C'est fou quand même.
3: Mais vous vous faites désinguer par des gens qui sont critiques littéraires dans leur canard. Et qui sont amis dans l'existence. Angelo Rinaldi, par exemple, qui écrit pour le livre qui est venu après le Goncourt, mon roman La femme sous l'horizon, qui écrit Yann Kefelec, l'accident. Yes, c'est gentil.
2: C'est violent.
3: Il vient me voir, il dit, t'as vu le bon papier que j'ai fait sur toi? Tu as vu, ça la poigne. Alors que j'étais absolument consterné, bien entendu, qu'il ait pu écrire une chose pareille.
2: C'était à l'époque. Je ne veux pas vous vieillir, Yann Kefelec. Est-ce qu'on fait encore ça aujourd'hui?
3: Mais bien sûr, c'est l'injonction contradictoire du milieu littéraire. À la fois, il place un écrivain sur le podium, et une fois qu'il est sur le podium, on lui en veut de la place qu'il occupe sur le podium.
2: C'est dommage.
3: C'est la nature humaine, mais c'est un jeu. Alors c'est un jeu qui fait extrêmement mal. Hein. Les écrivains qui se font mal avec la littérature, ils sont légion. Il y en a beaucoup plus d'ailleurs qui se font très mal que ceux qui se mettent du baume au cœur. C'est certain. Il faut se méfier comme de la peste du milieu littéraire. Il faut l'aimer, il faut y aller, mais il ne faut pas en être, comme disait saint Paul.
2: Yann Kefelec, super anecdote. Merci beaucoup.
3: Merci bien.
2: Chaque semaine, hein, vous apporterez avec nous. Une anecdote, et là c'était cette supercherie concernant Romain Gary qui avait utilisé ce
3: grand écrivain, d'Émile
2: Ajar, et qui est donc le seul auteur à avoir remporté deux fois le prix Goncourt.
3: Ensuite, le prix Goncourt s'est méfié. Je peux dire, les jurés du prix Goncourt font extrêmement gaffe. On ne décernera plus jamais le prix Goncourt à un écrivain qu'on n'a pas sous les yeux.
2: Yann Kefelec avec nous jusqu'à 11h30.
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2: Et avec vos appels au 01 56 56 44 44, on a justement Marie-Paul avec nous qui habite en Bretagne. Bonjour Marie-Paul.
4: Bonjour à vous. Merci RCF de me donner la parole. Je suis heureuse de pouvoir dire à monsieur Yann Kefelec, que j'entends de temps en temps, je ne suis pas une littéraire, je suis même une autodidacte, mais dans ce qu'il dit, dans toutes ses paroles, il nous parle beaucoup du corps, de l'âme et de l'esprit. Et ça résonne à l'autodidacte que je suis, puisque je vis en Bretagne et que j'aime mon pays. Mais enfin, au-delà de tout ça, il faut aimer la terre entière, je dirais. Alors merci à monsieur Yann Kefelec. Si jamais je vous rencontre sur les côtes bretonnes, eh bien, j'aurai énormément de bonheur à discuter avec vous.
3: Alors Marie-Paul, si je peux vous dire un petit mot, c'est bien entendu, il faut aimer les autres pays. Mais la caractéristique du breton, c'est qu'il a tellement voyagé de par le monde à travers les âges, qu'il aime non seulement la Bretagne, mais tous les autres pays.
4: Mais
3: il est partout dans le monde, comme vous le savez.
4: Mais absolument.
3: Quand je suis allé en Russie, quand je suis allé en Russie pour la première fois, je suis arrivé dans un patelin qui s'appelle Souzdal. J'ai été émerveillé parce que je voyais sous la neige des isbades, comme ça, des chalets en bois. Je me sentais au bout du monde. Et qu'est-ce que je vois dans les feux du car à la nuit tombante? Je vois un drapeau breton qui flottait devant une isba. Et là, je suis descendu du car et je suis allé boire un premier verre de vodka avec un ami breton installé en Russie.
4: Génial. De toute façon, la nature, la terre, c'est l'amour.
3: Mais bien sûr, je suis entièrement d'accord avec vous. Ça, oui. On peut difficilement ne pas l'aimer tant qu'on est en bonne santé. Et même
4: évidemment,
3: en bonne santé.
4: Évidemment, même autrement. Même quand les choses
3: même
4: ne vont pas très bien.
3: Même autrement, bien sûr.
4: Parce qu'on a la matière, mais on a aussi l'esprit. C'est ça qui est magnifique.
3: Oui, et puis comme le disait Étienne Pepper la semaine dernière, ce n'est pas parce qu'on est malade éventuellement qu'on n'a pas le droit d'être heureux également.
4: Exactement. Merci à vous, en tout cas.
2: Merci Marie-Paul.
3: Merci Marie-Paul.
2: Merci pour cette discussion au 01 56 56 44 44. Corps, âme, esprit.
3: Car oui, corps, âme, esprit, la vie terrestre pour l'être humain, oui. Mais ce n'est pas une raison pour se sentir supérieur à la nature.
2: Ah,
3: hein, non, mais c'est ça, effectivement, le grand danger de l'être humain. Non seulement c'est le grand danger de l'être humain, mais c'est ce qui l'a caractérisé à travers toute son histoire et c'est ce qui fait qu'on a de telles difficultés aujourd'hui avec le dérèglement climatique, c'est qu'on s'est senti tellement supérieur à la nature, on s'est senti tellement de droit sur la nature, qu'on a fini par lui causer un tort considérable et à ne plus trop savoir comment se dépêtrer du mal que l'on a fait au monde.
2: Et ça, ça vous fait mal de voir ça? On parlait du Népal la semaine dernière, Yann Kefelec.
3: J'espère, je n'ai pas malheureusement suivi d'activité népalaise depuis, j'espère qu'il n'y a pas eu une nouvelle catastrophe, mais c'est vrai que j'avais été... scandalisé de la manière dont l'on rendait compte de la chose, c'est-à-dire c'était une catastrophe naturelle. Je veux bien, mais c'était la catastrophe naturelle d'une nature que l'on avait totalement escatée.
2: Encore un mot sur la Bretagne, Yann Kefelec, parce que
3: volontiers,
2: je sais que
3: volontiers.
2: Vous pouvez en parler pendant des heures. Hein.
3: Oui, parce qu'on n'a pas parlé des îles, par exemple.
2: Ah bah voilà, parlons-en justement.
3: Oh bah écoutez, franchement, la Bretagne des îles, c'est pour moi, c'est ce qu'il y a de plus beau au monde.
2: Ouessant, hein, par exemple, l'île d'Ouessant.
3: J'aime énormément Ouessant, naturellement, mais je considère, vous voyez, vous me parlez de Ouessant, j'ai l'impression que Ouessant, c'est un tout petit peu un chouïa parisianisé. Lorsque j'apprends qu'il va y avoir maintenant un centre de thalassothérapie à Ouessant, un tout petit peu inquiet. J'ai une préférence pour l'île Molène, où personne ne va, juste à côté de Ouessant. D'ailleurs, j'hésite à le dire, parce que tout le monde risque d'y aller maintenant, qui est vraiment resté dans son jus. D'ailleurs, Ouessant et Molène sont voisines, mais Ouessant, c'est Ouessant. Molène, c'est un archipel. Autour de Molène, il y a des dizaines d'îles. Et c'est là, dans ces dizaines d'îles à marée basse, que vous avez ces fameux champs laminaires qui sont incroyables à voir et encore plus incroyables à respirer.
2: Et il se passe quelque chose dans les îles, enfin sur les îles, qu'on ne trouve pas ailleurs en Bretagne.
3: Alors déjà, lorsque vous arrivez en Bretagne, rien que lorsque vous arrivez en Bretagne, vous n'êtes plus tout à fait le même. Je pense que c'est quelque chose de tellurique, ça vient du sol, ça remonte comme ça, des énergies enfouies. Et puis il y a aussi les corrigants, les esprits sous la terre, il y a cela. On n'est plus tout à fait le même en Bretagne, on devient quelqu'un d'un peu mystérieux pour les autres et pour soi-même. Mais lorsqu'on arrive dans les îles, alors là, c'est encore autre chose. Là, on change de monde. Même si l'île est toute proche du continent, là, comme c'est le cas, par exemple, à l'île de Bas ou bien à l'île Tristan dans la baie de Douarnenez. Mais lorsque vous êtes à Molène, vous ne savez plus exactement où vous êtes. Vous êtes dans une lumière absolument incroyable, indescriptible d'ailleurs. La mer, pour moi, d'ailleurs, est un monde indescriptible comme l'est la divinité. On ne peut pas décrire la divinité. On ne peut pas décrire la mer sans se tromper. Ceux que l'on appelle les grands écrivains de la mer sont de grands écrivains de la mer parce qu'ils ont magnifiquement dit l'homme en contact avec le milieu marin. Mais ceux qui se sont attelés à la description de la mer se sont toujours trompés, sauf Victor Hugo, parce qu'il raconte n'importe quoi, parce qu'il est fou, parce qu'il est génial, et que son écriture se substitue à la mer lorsqu'il la décrit.
2: Vous avez justement un écrivain, qui est peut-être toujours vivant, hein, mais que vous aimez particulièrement, qui a été, je ne vais pas dire comme un mentor, mais que vous considérez un peu comme le patron de tous. Ce n'est pas très joli comme terme.
3: Si, le patron. Bah déjà, il y a mon père qui est le patron.
2: Oui.
3: Franchement, les nouvelles de mon père, qui sont aujourd'hui inconnues, elles sont inconnues parce qu'on ne les met pas en contact avec les lecteurs. Mais c'est, alors là, sur l'humanité, sur la mer, sur les petites histoires qui ont l'air petites, mais qui en réalité sont extrêmement grandes, parce qu'elles caractérisent l'être humain dans sa vie quotidienne et dans ses contradictions, ça, il est imbattable. Sinon, l'écrivain que je place au-dessus de tous les écrivains, c'est pas l'écrivain français, je suis un fou de Victor Hugo, ça, il n'y a aucun doute, de Balzac, j'aime énormément les grands classiques du 19e siècle, même, je dois dire que Steinbeck, pour un roman que personne ne connaît, qui s'appelle Rue de la Sardine, lisez Rue de la Sardine, j'allais dire, vous ne le ressortirez pas vivant, si, vous en ressortirez encore plus vivant, encore plus passionné qu'avant de le lire, mais surtout William Faulkner. Alors ça, Faulkner, je trouve qu'il a tout compris à la vie et à la littérature.
2: William Faulkner,
3: Sanctuaire de William Faulkner, Le bruit et la fureur de William Faulkner, c'est justement sur l'histoire sur le regard d'un enfant handicapé, pas tout à fait handicapé mental, comme ça, qui regarde les hommes dits normaux vivre autour de lui. C'est absolument insensé.
2: Il a écrit des romans et des nouvelles. Hein.
3: Il a écrit des romans et des nouvelles. Il est devenu, il était à la fois un peu menteur, un peu mythomane, tout ce. C'était un homme extrêmement particulier. Il se faisait passer pour un grand aviateur, Faulkner. Mais il n'y a pas de doute. Enfin, lisez Lumière, doute sur le racisme. C'est absolument phénoménal ce livre. C'est d'une modernité incroyable. Enfin, c'est. Et la langue de son traducteur, Maurice Edgar Coindreau et Nicolas Rimbaud, elles sont deux traducteurs, c'est deux langues comme ça, qui trouvent les équivalences pour un Américain assez brut et assez sauvage. C'est prodigieux.
2: Alors lui, il a pas remporté le Goncourt, il a remporté le prix Nobel de la littérature.
3: Oui, ils s'en foutaient, ça l'emmerdait.
2: En 49, ah oui.
3: Complètement, ils s'en foutaient, ils ne voulaient pas y aller. Il est passé par Paris à ce moment-là, il estimait qu'il avait autre chose à faire. Il en a quand même profité pour rendre hommage comme ça à certains mouvements qui avaient pris fait et cause en faveur des Noirs, qui étaient en grande difficulté à ce moment-là, en 1948. Je dis les Noirs, aujourd'hui on ne peut plus le dire en France, mais il faut bien le dire qu'on le disait comme ça aux États-Unis à ce moment-là, donc je répète ce qui se disait à cette époque-là, où c'était un très très grand humaniste qui avait compris que l'humanité se fourvoyait en créant de l'inégalité autour d'elle.
2: William Faulkner, merci pour cette idée aussi de lecture, vous avez cité Lumière doute, sorti en 1932. Yann Kefelec avec nous dans La Voie est libre sur RCF Notre-Dame jusqu'à 11h30.
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2: On a plein de choses à se dire, hein. C'est impressionnant, Yann Kefelec. On ouvre le micro et c'est parti.
3: J'espère, Melchior. Là, le micro est ouvert en ce moment.
2: Ah oui, oui, regardez, c'est rouge.
3: Alors c'est rouge, quand c'est rouge, ça veut dire que vous êtes ouvert, qu'il faut arrêter de dire des bêtises.
2: Vous en dites quand même des bêtises.

0: coup de griffe contre l'État, cette fois-ci, dont je m'aperçois, dont j'ai pu lire ici et là, qu'il réduisait toutes les subventions à des centres d'hébergement, aux centres d'hébergement qu'il a créé lui-même, enfin, ou qu'il a aidé des associations à fonder. Il supprime ces subventions dans ces centres qui sont des centres pour les femmes violentées, pour les femmes battues, pour les femmes en grande difficulté d'existence à domicile. Alors là, moi, franchement, je ne comprends pas. D'un côté, la société nous dit, et l'État nous dit, femmes, prenez la parole, dites quand votre mari vous fait du mal, quand votre compagnon vous bat, allez-y, on va vous protéger. Et d'un autre côté, eh bien, on contribue à la fermeture de ces centres où elles sont accueillies. Où vont-elles, les pauvres, que deviennent-elles, que comprennent-elles à leur époque?
1: Ça n'a pas de sens pour vous?
0: Ça n'a absolument aucun sens, et ça, franchement, ça mérite un coup de griffe, et ça mérite que l'on redresse les choses dans le bon sens.
1: Comment vous vous engagez, vous, Yann Kefelec, dans votre vie personnelle? Est-ce que vous soutenez des associations, vous faites partie de mouvements? Est-ce que c'est par, justement, les mots que vous écrivez sur ce papier? Est-ce que... Je sais pas, hein, c'est par...
0: Franchement, je le ferais volontiers de m'engager régulièrement. D'ailleurs, je me pose la question, est-ce que je ne devrais pas physiquement... Voilà, je vois bien qu'il y a des endroits où je pourrais rendre service physiquement. J'ai tendance à considérer que je peux faire du bien aux autres en écrivant. Que l'association que je forme avec moi-même et avec ceux qui ont la bonté de me lire constitue mon engagement. Vous voyez, Et c'est un véritable engagement parce que la parole engage celui qui la signe incontestablement. Et j'essaye de ne pas mâcher mes mots lorsque j'écris.
1: Vous croyez en l'artiste engagé qui va révolutionner le monde ?
0: Je crois en l'artiste engagé lorsqu'il ne se dit pas artiste engagé. C'est-à-dire, l'engagement comme ça, stricto sensu, me casse un peu les pieds. Et je trouve qu'il désengage l'auteur vis-à-vis de son art. J'ai l'impression que l'art est un engagement à lui seul, qu'à partir du moment où on cherche à émerveiller le monde, à montrer que le monde est beau, même lorsqu'il va mal, même lorsque l'être humain est en difficulté, même lorsqu'on a des doutes extrêmes, même lorsque l'on est dans la frustration, à partir de ce moment-là, vous aidez votre prochain et l'homme devient votre prochain.
1: Donc l'artiste n'est pas une tribune politique pour vous.
0: Non, ça ne va pas devenir. Non, j'y crois pas trop. Il peut l'être éventuellement lorsqu'il n'en fait pas trop. Par exemple, Sartre et ses engagements systématiques, pour moi, m'ont un peu éloigné du Sartre écrivain. C'est-à-dire, l'écrivain se suffit à lui-même lorsqu'il faut montrer l'idée qu'il se fait de l'homme et du monde dans son imaginaire.
1: Quand vous écrivez, Yann Kefelec, vous écrivez pour vous ou pour les lecteurs ?
0: J'écris pour moi, j'écris pour le lecteur que je suis, c'est-à-dire pour le lecteur que je suis, pour le lecteur qui a envie de lire un certain type de livre. Mais j'ai tendance à ce moment-là à me confondre avec, vous voyez, c'est totalement mégalomane un écrivain, j'ai tendance à me confondre avec le reste de l'humanité et à me dire... C'est difficile de ne pas aimer telle histoire, c'est difficile de ne pas aimer tel paragraphe. J'essaye de me mettre à la place du lectrice ou du lecteur, tout en sachant que c'est impossible et que je me trompe forcément, que la lectrice ou le lecteur n'ont pas la même expérience de la vie que moi, n'ont pas la même expérience de la lecture ou de l'écriture que moi, et qu'à partir de ce moment-là, eh bien, chacun fera son beurre ou ne le fera pas avec ce que j'aurai écrit. Mais c'est évidemment un immense bonheur lorsqu'on s'aperçoit que votre sensibilité a croisé celle d'un très grand nombre de lecteurs et de lectrices.
1: Donc, vous écrivez plutôt pour vous, mais par...
0: J'écris pour un moi qui se porte vers les autres. Hein. Je l'écris pas de manière égoïste en me disant j'ai besoin d'être lui, j'ai vraiment besoin d'imaginer que les autres vont aimer ce que j'aurais écrit.
1: Ah ben voilà, vous avez envie d'être lu, c'est ce qui est plutôt, est plutôt logique, vous allez me dire.
0: Vous voyez, par exemple, Kafka n'avait pas envie, c'est ce qu'il disait, hein. Kafka n'avait pas envie d'être lu, et certains de ses amis ont dû se battre justement pour que ce chef-d'œuvre qu'est Le Château, par exemple, soit publié. Enfin, Kafka était un écrivain extrêmement, extrêmement singulier, et pourtant c'est un génie.
1: Mais est-ce que vous avez envie qu'on se plaît en lisant vos livres?
0: Ah mais j'adore ça, moi j'adore être en contact physique d'ailleurs avec les lecteurs, c'est le cas dans les ventes signatures, ou c'est le cas dans les conférences que je peux donner au moment de la parution d'un livre. Ça, les questions que me posent les lecteurs à ce moment-là, des questions qu'ils vous posent d'ailleurs sur la vie autant que sur le livre, ce qui montre bien qu'un livre ne concerne pas simplement la littérature, mais qu'il embrasse la condition humaine dans tout ce qu'elle vit de difficile ou de merveilleux. Et ça, ce contact avec les lecteurs, il est extrêmement précieux, il donne confiance à l'écrivain et lui donne

0: de l'envie de recommencer et d'aller plus loin dans son écriture.
1: Et donc forcément, si jamais il y a des critiques autour de vos ouvrages, de vos romans, Yann Kefelec, est-ce que ça vous touche ou finalement ça fait partie du jeu ?
0: Il ne faut pas lire les mauvaises critiques. Mon père me disait qu'il faut traverser de manière totalement indifférente les éloges et les blâmes. C'est très difficile de ne pas rouler des mécaniques lorsqu'on a une bonne critique littéraire et c'est très difficile de ne pas grincer des dents lorsqu'on a une mauvaise critique. Le mieux, c'est de ne pas les lire et c'est de se rappeler que celui qui fait une mauvaise critique ne la fait pas pour les autres. Il l'a fait, sa mauvaise critique, pour vous faire du mal.
1: Oui.
0: Pour vous faire du mal, pour vous dégoûter de vous-même et de votre stylo. Généralement, il y a un petit sentiment de jalousie de la part du critique littéraire. Il faut faire très attention à la mauvaise critique qui nourrit des sentiments qui ne sont pas tellement nets de la part de l'auteur.
1: On va retourner au standard, Yann Kefelec. Et c'est Françoise que nous accueillons au 01 56 56 44 44. Bonjour Françoise.
2: Kenavo, monsieur Kefelec.
0: Kenavo Françoise, on ne va pas se dire au revoir tout de suite, on va commencer par se dire bonjour.
2: Mais paraît-il que Kenavo, ça veut dire bonjour et au revoir.
0: Ouais, vous savez, on peut dire ce qu'on veut en breton, c'est ça qui est absolument génial. Pour moi, ça a toujours été au revoir, mais si vous voulez me dire bonjour, me dire Kenavo, Françoise, c'est Françoise ?
1: Oui.
2: Oui, voilà.
0: Kenavo Françoise.
2: Oui, et j'étais mariée, maintenant je suis veuve en breton. Sa grand-mère était de Loirgat, à côté de Guingamp.
0: Oui, je connais bien,
2: oui.
0: Bretagne intérieure, oui.
2: Oui, et il était né à Toulon, mais néanmoins, il avait...
0: Oui, il était né à Toulon, vous voyez.
1: Oui, mais finalement...
2: Oui, son papa travaillait à l'Arsenal, voilà, oui. Oui, et il avait un oncle ingénieur maritime à Toulon qui avait fait venir son père. Mais il se sentait avec sa mère un peu expatrié.
0: Ah oui, évidemment.
2: Voilà, c'est curieux.
0: C'était
1: un expatrié.
2: Voilà.
0: Ah oui, les Bretons aussi peuvent l'être, absolument, oui.
2: Oui, et... il avait son grand parler tout en ayant un cœur d'or,
0: voilà.
2: Mais il était incompris un peu en Provence. Il était cash, quoi.
0: Ah bah, c'était un breton.
1: C'était
0: un homme formidable, votre mari. Comment il s'appelait ?
2: Hervé.
0: Bah, c'est le nom de mon frère aîné. Alors, c'était forcément quelqu'un de génial. Oui,
2: voilà.
1: Merci, Françoise. Merci.
2: Et puis, je voulais vous dire que j'avais apprécié monsieur, avec le père Jaouin, qui avait dit « Démerde-toi pour être heureux ».
0: Ah bah, très bien.
1: Ça a marqué tout le monde, Yann Kefelec. Il faut que je vous le dise.
0: Bon, on va continuer à se démerder, Françoise.
1: Merci, Yann merci, Françoise, pour votre appel ce matin dans ce 10-12, dans La Voix est libre avec Yann Kefelec. Ça a fait beaucoup réagir nos auditrices, nos auditeurs, ce que vous avez dit. Même mes collègues, démerdez-vous pour être heureux.
0: C'est beau. Ah non, c'est vrai plus que jamais, si vous voulez. C'est-à-dire que finalement, les emmerdements vont croissant et se multipliant, donc on a d'autant plus de mérite et de, lorsqu'on est heureux. Hein, franchement, et vous avez l'air très heureux ce matin, Melchior, par exemple.
1: Je suis heureux d'être avec vous.
0: Et moi aussi,
1: Très bien.
0: Et avec les auditeurs de RCF, absolument.
1: De RCF Notre-Dame. On va se démerder pour être heureux cette semaine, au moins. Et
0: tout
1: puis,
0: à fait.
1: On se retrouve lundi prochain.
0: Avec joie.
1: Avec joie, avec plein d'anecdotes encore.
0: Mais écoutez, oui, visiblement, les anecdotes viennent assez...
1: Oui, mais c'est ça qui est bien.
0: Spontanément, comme ça, sous le pas du cheval.
1: Voilà, la voie est libre. C'est chaque jour sur RCF Notre-Dame. Et le lundi, en l'occurrence, avec Yann Kefelec. Merci Yann,
0: merci beaucoup d'avoir été avec nous. Merci à vous tous.
1: Et dans un instant, c'est la suite du 10-12. On retrouve Marie-Ange de Montesquieu dans « Et Dieu dans tout ça ». À tout de suite.
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1: Bonjour Marie-Ange de Montesquieu.
4: Bonjour Melchior.
1: Ce matin, vous nous emmenez au royaume du beau, des objets utiles, inutiles, mais toujours chargés d'histoire, ou en tout cas d'une histoire, celle d'une époque, d'une famille. Bref, aujourd'hui, confession d'un commissaire-priseur pas tout à fait comme les autres dans et du dans tout ça.
4: Absolument. Entre qui dit mieux et adjugé vendu, il y a de la passion eh bien, d'un homme pour l'art d'abord et pour la chasse. La chasse à l'objet étrusque, antique ou post-romantique, ceux qui ne disent rien aux badauds fidèles à Ikea, ni aux consommateurs de bibliothèques Billy. Parce que notre chasseur de curiosité dit non, non aux jetables, non aux cancel bureaux, sans âme, ni aux canapés clonés. Bref, notre chasseur redonne vie et place à tous ces objets ou à ces œuvres que nous avons tort de regarder en mode blasé. Ce révélateur, en somme, ce révélateur d'âme, c'est Aymeric Rouillac. Bonjour Aymeric Rouillac.
5: Bonjour Marie-Ange.
4: Ravie de vous recevoir.
5: Très impressionné par ce lancement, cette prose, cette plume.
4: Bah écoutez, on ne reçoit pas tous les jours un commissaire priseur, comme vous surtout, Aymeric Rouillac, puisque vous êtes un peu, est-ce qu'on peut dire, vous êtes un peu le Stéphane Bern des commissaires priseurs. Je trouve que ce serait, sur vos réseaux sociaux, on dirait vraiment que c'est le cas.
5: C'est adorable de penser ça. Mais ce qui est le plus important pour moi, c'est de pouvoir raconter des histoires. Parce que tous ces objets, comme vous le disiez, animés, inanimés, ont-ils une âme ? Non, c'est du luxe, c'est du superflu, on pourrait s'en passer. Et pourtant, ouais, ils sont ô combien essentiels. Et raconter leur histoire permet de les garder dans le jeu, parce que sinon on les retrouve, comme beaucoup d'autres, sur le bord d'un trottoir, alors que ce sont des trésors des siècles passés.
4: Ça arrive, ça. Évidemment, ça arrive.
5: Tous les jours. Et il y a des découvertes pour un commissaire-priseur tous les jours. Statistiquement, un client sur 10 000 est millionnaire sans le savoir.
4: C'est pas vrai.
5: On a chez soi des objets dont on ne voit pas l'intérêt. Et en tant que commissaire-priseur, si on raconte l'histoire de ces objets, on comprend l'intérêt, puis on suscite des vocations.
4: Une tapisserie, ce n'est pas un tableau, c'est une architecture textile. On ne la regarde pas, on l'habite. Ce n'est pas de moi, c'est de vous, Aymeric Rouillac, puisque vous scénarisez, vous romancez, mais vous exprimez tout simplement votre passion sur Instagram, notamment sur les réseaux sociaux. Vous êtes d'ailleurs suivi par 17 000 followers, ce qui n'est pas rien. On peut se dire, oui, le côté poussiéreux, un petit peu, de l'histoire de l'art, des vieux meubles, des vieux mobiliers, du vieux mobilier. J'ai tellement de questions à vous poser que j'en perds mon latin en ce lundi matin, cher Aymeric Rouillac. Et c'est pour ça que je vous disais, vous êtes un peu notre Stéphane Bern des objets, du quotidien, de ce qui a fait l'histoire de nos familles, de nos ancêtres, d'une certaine façon. On a perdu tout ça aujourd'hui. Cette transmission.
5: On perd beaucoup la transmission parce que on est dans un changement de civilisation. Ça a été dit, théorisé régulièrement par les députés qui disent « Avec cette loi, on va changer de civilisation, on rentre dans un nouveau monde ». C'est un peu un mantra politique, ouais, mais qui correspond à une réalité. On est aujourd'hui dans un monde jetable. On change de famille, on change de boulot, on change d'appartement.
4: Ouais.
5: Les choses se valent toutes. Il y a une perte de sens considérable et ça se retrouve dans mon métier au niveau des objets. On ne fait plus du tout attention aux objets qu'on a reçus auparavant. Alors certes, on a des logements qui sont plus petits, donc c'est moins évident de caser des meubles qui sont plus grands, mais ces meubles ont pu traverser les siècles, les générations, et ces meubles nous racontent pas seulement leur fonction utilitaire, une commode pour pouvoir ranger des outils, une armoire, c'est une penderie, mais aujourd'hui vous achetez une belle armoire d'époque Louis XIV pour un dixième du prix, du premier prix d'une penderie chez Ikea.
4: Et
5: moi, c'est quelque chose qui me révulse complètement.
4: Par exemple, quel prix ?
5: Vous achetez une armoire pour 80 euros. Quand vous êtes étudiant et que vous allez chez Ikea, la première penderie, elle n'est pas moins de 600 euros. Et donc aujourd'hui, attention, alerte, parce que tout ça va disparaître. On a une standardisation du goût, on retrouve les mêmes intérieurs partout, ouais, que ce soit de la chambre d'étudiant, où on a peu de moyens, mais attention, c'est moins cher d'aller dans la salle des ventes de proximité, ou que ce soit aussi dans les intérieurs les plus luxueux. Quand vous voyez ces annonces pour des logements complètement à des prix délirants,
4: ouais,
5: dans Paris ou ailleurs, ça se ressemble partout pareil. Vous avez un canapé noir et des murs blancs. Il n'y a plus rien. Et on perd son âme.
4: Et c'est pour ça bien vu.
5: Le culte des objets, ouais, ce n'est pas un culte à leur rendre, mais c'est une attention particulière parce que ce sont des artisans, des artistes qui ont transformé la matière et qui, à leur manière, ont dit voilà comme j'existe, voilà comment je me positionne dans cette histoire de l'humanité sur Terre. Et les regarder, avec le temps, je pense, nous enrichit et nous rend meilleurs.
4: Comment est-ce que vous êtes devenu commissaire-priseur ? Votre père l'était, mais vous vouliez faire de la politique ou du journalisme ? C'est quoi ce délire ?
5: Je ne voulais pas faire de politique.
4: C'est ce qu'on dit de vous sur votre site internet. Que vous étiez destiné à la fonction publique. Non, c'est votre père alors ?
5: Mon père.
4: D'accord,
5: moi, j'aurais beaucoup aimé faire du journalisme. Maman m'a expliqué que j'avais une vision qui était dépassée de ce métier et que je réussirais autrement et qu'il valait mieux que je fasse autre chose que du journalisme. Et en fait, je suis un peu comme Obélix. Je suis tombé dans ce métier des ventes aux enchères étant tout petit. Mon grand-père était commissaire-priseur à Chartres. J'ai des oncles, un cousin. Mon père est commissaire-priseur à Vendôme. Et puis un jour, mon père est tombé malade d'un cancer. Donc je suis venu aider mes parents travailler ensemble. Et puis je me suis rendu compte que je m'épanouissais comme un poisson dans l'eau.
4: Incroyable.
5: Et je suis resté dans cette profession.
4: Et vous en avez fait votre métier, vous avez fait de longues études, je crois. Non, alors, il faut faire de longues études pour devenir commissaire-priseur.
5: Les études sont trop longues, à mon sens, pour les commissaires-priseurs, puisqu'on vous demande de faire une licence de droit, une licence d'histoire de l'art, ça fait déjà 6 ans après le bac, et ensuite vous avez 2 ans de stage, donc ça fait 8 ans. Mais concrètement, aujourd'hui, les étudiants sont assez angoissés, ils veulent faire un master, donc ça rajoute encore 2 ans, et puis ils ne réussissent pas du premier coup. Et donc vous commencez à gagner votre vie rarement avant l'âge de 30 ans. D'accord. Et je trouve que c'est extrêmement dur aussi, cette société qui bizute les jeunes aussi violemment, leur permettant pas de gagner dignement leur vie par le travail avant l'âge de 30 ans.
4: Parce que c'est un métier de passion avant tout, on est bien d'accord avec ça. Vous avez toujours été passionné de l'histoire derrière chaque objet. Vos parents vous ont élevé ainsi?
5: Oui, mes parents ont élevé ainsi. Et puis ensuite, c'est une question d'appétence et de goût particulier. On est 4 frères, on aime tous regarder les objets. J'ai un frère qui est artiste, donc lui aussi est du côté de l'art, de la création, tandis que moi, c'est du marché. Mais ensuite, chacun a sa sensibilité particulière. Et puis, je ne crois pas qu'on soit destiné, on crée aussi son propre destin.
4: Et vous avez vous en avez présenté quelques-unes, si je ne me trompe pas, sur votre compte Instagram, des œuvres, puisque nous sommes sur RCF Notre-Dame et dans les dieux dans tout ça, Aymeric Rouillac, des œuvres sacrées. Alors je ne sais pas, on va voir d'ailleurs, quel est votre rapport à Dieu là-dedans, mais est-ce que ça rajoute quelque chose à votre amour pour l'art? Parce que l'art est énormément... L'art religieux compte énormément, pèse énormément dans l'histoire de l'art dans son ensemble.
5: Le mot du trésor vient du trésor du temple, c'est-à-dire les objets liés au culte religieux qui étaient à l'intérieur du temple, que ce soit dans l'Antiquité, chez les Égyptiens ou chez les Romains. Puis ensuite, le trésor, c'est le trésor des cathédrales. Et quand, pendant les guerres de religion, on venait
4: c'est l'origine du mot trésor.
5: D'accord. L'origine du mot trésor, c'est lié au sacré. D'ailleurs, aujourd'hui, quand vous allez dans un musée, c'est phénoménal. On se tait, on a l'impression d'être dans une église, en adoration. Et on a gardé ce rapport au sacré qui vient de l'origine même du mot trésor. Et donc, les artistes ont énormément créé pour l'Église, qui était le premier commanditaire pendant des siècles et des siècles. L'une de mes émotions les plus fortes, c'est la découverte d'un tableau par le premier collectif d'artistes anonymes de l'histoire de l'art. Ce sont des Français, les frères Lenain, qui travaillent à l'époque de Louis XIV.
4: Ouais.
5: Et je tombe en extase devant une image que je n'avais jamais vue. Un enfant de 6-7 ans, c'est le Christ, qui a revêtu la robe de la Passion, et qui est en adoration devant les instruments du supplice. Donc l'image est saisissante. Les peintres ont imaginé quelque chose qui n'existe pas dans les écritures saintes, et c'est ça qui est merveilleux avec les artistes, c'est qu'ils vous donnent, qu'ils vous remuent au-delà de tout ce qu'on a pu imaginer.
4: Oui, vous avez beaucoup d'émotions. Vous le racontez d'ailleurs aussi sur votre compte Instagram. Il y a une histoire autour de la découverte. Alors je ne sais pas si c'est mis en scène ou quoi, mais quand même, on sent qu'il y a beaucoup d'émotions dans votre façon d'en parler. C'est le retour de l'enfant prodigue. N'est-ce pas ? Dont vous avez parlé. Alors, je ne sais pas si c'est.
5: Oui, alors il y a beaucoup de vidéos, et en réalité, aujourd'hui, on est dans un culte de l'immédiateté. Moi, j'aime beaucoup mon métier parce que à chaque fois, pour un objet, je fais des enquêtes qui peuvent durer parfois plusieurs mois. Et en réalité, que je vois qu'ensuite, je suis super content de l'article que je vais écrire qui va passionner quelques spécialistes, parce qu'on fait des découvertes et qu'on peut partager, confronter, échanger. Et en réalité, aujourd'hui, effectivement, on est au-delà d'un format de 30 secondes, 1 minute, 1 minute 30, on perd la quasi-totalité de la population, et donc c'est pour ça que vous en parlez très gentiment. Donc j'ai créé cette chaîne Instagram pour pouvoir vulgariser en 30 secondes, 1 minute 30, des objets qui nous sont donnés. Malheureusement, je vois que la tranche d'âge, même sur Instagram, est extrêmement élevée, et donc je crois qu'il y a un véritable enjeu de pouvoir transmettre le goût de ces objets anciens. Ce qui ne veut pas dire qu'il faut renoncer aux projets contemporains, à la création contemporaine et aux objets qui existent, mais il y a un véritable enjeu
4: de clonage, surtout, en fait, c'est ça, de le côté la pièce unique aussi. Peut-être que c'est ça aussi l'enjeu.
5: On ne doit pas tous se ressembler.
4: Voilà.
5: Ce sont nos différences qu'on est plus riches, et c'est de l'échange de nos différences qu'on est plus fort. Et à partir du moment où on crée une société où tout le monde se ressemble, où tout le monde a le même intérieur, où tout le monde a le même background, les mêmes interdits, ben je crois que la société, que l'être humain s'appauvrit.
4: Oui, vous dites, je crois que vous... Comment peut-on dire l'invisible dans le visible, c'est-à-dire que dans tous ces objets d'un autre temps, il y avait énormément de parts d'abord d'acquis, de culture. Et donc, il y a une part d'invisible qui est belle, qui est mystérieuse et qui vous plaît aussi beaucoup, j'imagine, Aymeric Rouillac. En tout cas, j'ai l'impression que ça vous...
5: J'ai une chance folle, parce que de ma génération, je suis celui qui a fait le plus de découvertes, qui a le plus d'enchères millionnaires. J'ai 12 enchères millionnaires à mon marteau, dont 9 découvertes.
4: C'est quoi des enchères millionnaires ?
5: Une enchère millionnaire, c'est-à-dire que c'est une enchère, vous partez de ce gobelet-là, dans lequel il y a un verre d'eau, et puis vous le vendez plus d'1 million d'euros.
4: Wow.
5: Et sur ces anciens millionnaires, 9 étaient des découvertes pour leur client. Ils ne savaient pas, ils étaient millionnaires sans le savoir.
4: Et c'est ça que je vous dis qu'on a
5: un client sur 10 000 qui est millionnaire sans le savoir. Et quelle est la différence? Je me dis, mais pourquoi est-ce que mes jeunes confrères, enfin maintenant je ne suis plus si jeune que ça, mais de ma génération, pourquoi est-ce qu'il n'y en a aucun autre qui a autant de découvertes? Parce que c'est quand même, c'est le Graal, c'est comme quand vous êtes alpiniste, vous êtes content de gravir des sommets, on se dit, tiens, là, on a découvert un truc vraiment incroyable. Et je crois que justement, ce que vous dites, c'est... Au-delà de l'objet même, de ce qui est visible, il faut aller percer l'invisible. Il faut voir ce que l'objet.
4: Racontez-nous une de ces découvertes, ça nous fascine.
5: L'une de ces découvertes, je l'avais fait avec mon père, c'est l'histoire d'un bar. Dans une maison, on propose un verre de Porto. À la fin d'un inventaire, il n'y avait rien de très intéressant dans la maison. Et en refusant le Porto, parce qu'on commence à boire en travaillant, c'est pas évident.
4: Service.
5: Mon père a dit, mais attendez, là, vous avez un meuble exceptionnel. Et ce meuble-là, la dame dit, écoutez, je vous offre le Porto, il n'y a rien de problème. Je dis, si, si, le meuble est exceptionnel. Mon père, tout de suite, voit un grand meuble en laque du Japon, noir à fond or, qui raconte des histoires avec des petits personnages réalisés en laque dessus. Puis j'ai mené 3-4 mois d'enquête complète dessus, et en fait, ce coffre avait une histoire fantastique. C'est le plus beau meuble en laque qui ait jamais été créé au Japon. On a retrouvé la date sur laquelle il a quitté le Japon à Port du Bateau, la vente aux enchères à laquelle il a participé en Hollande au XVIIe. Il avait appartenu à l'élection du cardinal Mazarin. Pendant la Révolution française, il était parti en Angleterre. On pensait qu'il avait disparu pendant la Seconde Guerre mondiale. Et en fait, c'est en racontant toute cette histoire, en allant chercher, en confrontant ce meuble par rapport à d'autres, en voyant tout ce qui ne se voit pas tout de suite au premier plan, que de ce meuble... que d'autres commissaires-priseurs avaient vu, dont on avait envoyé la photo à des grands experts, qui se sont dit « oui, ça vaut peut-être 50 à 80 000 euros », on en a fait l'objet le plus cher jamais vendu pour un objet d'art japonais. Il est aujourd'hui au Rijksmuseum d'Amsterdam, on l'a vendu plus de 7 311 000 euros.
4: Mais c'est incroyable hein. Ça, à mes yeux de badaud, de d'ignarde, ça me paraît complètement hallucinant.
5: Mais imaginez la surprise pour la famille. Subitement, ils nous ont dit « on vous remercie pour tout, sauf pour une chose, à cause de vous, on est assujetti à l'ISF ». Nos parents étaient expats, il était très pratique ce bar parce qu'il avait la même taille que le réfrigérateur et dans les containers de déménagement.
4: Et comment ça s'est passé? C'est-à-dire qu'il y a eu votre père a eu l'œil, comme vous avez pu avoir l'œil pour d'autres objets de curiosité. Vous nous racontez cette anecdote fascinante. Et ensuite, ça se passe comment? Donc il y a une part d'enquête, ce que vous disiez tout à l'heure, qui dure...
5: Picasso disait, le génie s'est trouvé, on cherche après. Et oui, mon père a trouvé ce coffre. Et j'ai eu la même, quand j'ai vu ce coffre, moi j'ai eu des frissons, je me suis dit tiens c'est peut-être l'objet le plus fou, j'ai de la chance, j'avais 33 ans, c'est très jeune, je venais de commencer dans la profession, j'ai une chance folle. Et donc ensuite on cherche à prouver notre intuition, on s'est dit tiens ce coffre est tellement exceptionnel qu'il a appartenu à quelqu'un d'exceptionnel.
4: Mais comment vous savez que c'est exceptionnel? Vous avez des codes, vous avez des acquisitions, ça se joue avec l'intuition et le savoir,
5: on
4: j'imagine.
5: On passe notre temps dans les musées, inviter des expositions, ouais. À lire des livres, à se cultiver, à rencontrer des collectionneurs, à voir des objets, à s'émerveiller.
4: Donc vous finissez par avoir
5: parfois dans des objets inattendu. Et on a l'œil, et puis on a l'œil visible, et puis ce sentiment de l'invisible qui se dit, mais en fait, il y a une histoire qui va beaucoup plus loin, une histoire qui est beaucoup plus forte. Ce meuble, c'était l'histoire du début de la mondialisation. C'est le début de cette civilisation de la raison qui naît à la fin de la Renaissance, qui va le cultiver au XVIIIe siècle et dont on assiste aujourd'hui à l'effondrement.
4: Et un objet, pardonnez-moi cette question qui peut paraître complètement stupide, mais la valeur d'un objet, est-ce que ça dépend aussi de l'histoire que vous donnez ou rendez à cet objet? Et la façon dont vous racontez cet objet, ou pas du tout?
5: Si vous allez chez Ikea, vous en parliez tout à l'heure, pour acheter votre étagère Billy, le prix sera le même partout. Il n'y a pas beaucoup de discours à faire, ça ne durera pas longtemps, c'est standardisé. Vous prenez un autre objet, mm-hmm. plus ancien, qui peut être comparable.
4: Un vase,
5: un tableau, un meuble, une sculpture. En fonction de critères qui sont nombreux, qui sont variés, de son état, de son histoire, par quelle collection il est passé, de l'importance de cet objet dans la réception, le changement du goût, la façon dont cet objet va contribuer à symboliser. Par exemple, quand j'ai découvert une valse de Camille Claudel, la valse de Camille Claudel, c'est absolument merveilleux, c'est un homme, une femme qui danse dans un mouvement extrêmement tendre. Il n'y a pas toute la violence du désir du corps féminin qu'on peut retrouver chez Rodin. Claudel, au contraire, on magnifie la femme. Oui. C'était un objet qui symbolisait à lui seul toute cette période de l'Art Nouveau. Et en faisant les recherches, on a retrouvé qui était le premier commanditaire. Et pour la petite histoire, les clients le cachaient dans un placard enveloppé dans une couverture écossaise parce qu'ils trouvaient qu'un homme nu qui dansait avec une femme...
4: C'est une blague.
5: C'est pas terrible.
4: Incroyable.
5: C'est pas terrible.
4: C'est juste pour ça qu'il l'a mis, l'avait enfermée, hop, l'a mise au placard.
5: Et puis
4: quoi.
5: Quelqu'un qui leur dit, mais il faudrait quand même la montrer à Aymeric Rouillac, votre sculpture, elle paraît pas mal. Et on a battu le record mondial pour la valse de Camille Claudel devant les enchères de Londres, de New York.
4: Vous d'ailleurs. En avez combien des gros coups comme celui-là, Aymeric Rouillac hein?
5: 16.
4: Quoi ?
5: 16.
4: 16 coups. 16.
5: Et pour moi, c'est... Voilà,
4: c'est énorme dans la vie d'un commissaire priseur.
5: C'est beaucoup, j'espère que ça continuera après cette émission.
4: Écoutez, je vous le souhaite. Vous êtes prêts pour aller au confessionnal maintenant ?
5: Entendu.
4: Ah, c'est parti.
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4: Allez, on commence par la première question. L'objet sacré que vous auriez adoré adjuger un jour ?
5: Est-ce qu'on vraiment peut adorer adjuger un objet sacré ? Mais dans ce cas-là, je voudrais la sainte couronne du Christ.
4: La sainte tunique ?
5: La sainte couronne.
4: Ah, la sainte couronne.
5: Je crois que c'est l'objet le plus cher qui ait jamais été vendu sur Terre. Ouais, il faut vous dire que quand les Vénitiens l'ont vendu au roi Saint-Louis, ça correspondait à une année entière du budget royal.
4: Waouh ! Amazing ! Et là, parce que la sainte tunique, on en parle plus, effectivement.
5: Et c'est la sainte couronne,
4: elle a une valeur.
5: L'objet le plus fou.
4: Et la sainte tunique a une valeur ou pas ? Celle qu'on expose chaque année à Argenteuil, ce serait une bonne question.
5: Tout a une valeur, mais je crois que la valeur la plus importante, c'est la valeur de la piété.
4: Bah oui, voilà. Allez, question suivante. La fois où vous avez négocié avec Dieu, comme on négocie un dernier prix, ça vous est arrivé ? Est-ce que vous avez l'esprit de la négociation, même dans votre vie personnelle, quoi ?
5: Ouais, en fait, il y a toujours des moments où on se pose des questions. Un chrétien est en bonne santé, est un chrétien qui doute, et ce qui n'empêche pas ce chrétien de faire des pas de côté. Et à l'adolescence, j'ai fait un gros pas de côté en me disant, écoute, Dieu, j'ai des parents qui m'ont élevé dans une foi très belle, ma mère qui est très attachée au sanctuaire de Chartres. Puis je fais un pas de côté. Puis quand j'ai rencontré celle qui allait devenir ma femme, Cécile, elle m'a dit, écoute, pour moi, c'est un truc qui est important, je vois que pour toi aussi, c'est important, même si tu fais un gros pas de côté qu'on ne se voit plus, allons-y. Et puis, on prépare le mariage avec le père Antoine Guggenheim, qui dit, mais écoutez, Mike,
4: que nous connaissons bien.
5: À un moment, voilà, tu as fait le pari de vivre sans Dieu, mais pourquoi est-ce que tu ne pourrais pas faire le pari de vivre avec Dieu ?
4: Très pascalien, tout ça.
5: C'est pas une négociation, mais c'est une forme de dire, ok, chiche, on y va, et depuis, je ne regrette absolument pas. Ni ma femme, ni le pari.
4: Vous me rassurez. Église vide ou église pleine ?
5: Église pleine, parce que je crois que c'est dans la communion, dans la rencontre, quand on est deux ou trois autour de lui, c'est là qu'il est présent autour de nous.
4: Si vous deviez rédiger la notice de catalogue de votre foi, quelle en serait la première ligne ?
5: Aïe, aïe, aïe !
4: Ça se corse.
5: Le catalogue de la notice de notre foi. D'abord, pour donner un catalogue, une notice, on doit dire qui est l'auteur. Donc, je crois que l'auteur de ma foi, forcément, c'est le Créateur,
4: c'est
5: tout-puissant. C'est pas moi. Hein. Et ensuite, on donne le sujet. Donc... le sujet, ce serait effectivement mon rapport avec le Seigneur.
4: Ouais.
5: Et la première phrase, il a cherché, il a douté, il a continué.
4: Est-ce qu'une pièce a un objet ? Ça, c'est une question que je pourrais vous poser en tant que confesseur. Non, mais je ne sais pas, trêve de blague, trêve de confession. Est-ce qu'un objet, pour vous, une médaille miraculeuse, par exemple, ou un crucifix, quand vous en découvrez une ou un nouvel objet, ou une nouvelle médaille, ou un nouveau crucifix, par exemple, hein, ou un reliquaire, enfin, peu importe, est-ce que ça vous fait vous êtes traversé par des choses différentes que dans la découverte d'un objet profane ?
5: Je suis commissaire-priseur et donc je vais avoir un rapport toujours qui va être assez distancié à l'objet.
4: D'accord.
5: Pourquoi ? Parce que quand vous venez me voir, c'est comme quand vous allez voir le médecin, vous lui demandez quelle est la température. Et je suis là pour vous dire, vous avez la température, vous n'avez pas de température.
4: D'accord.
5: Et je voudrais vous inviter les auditeurs à ouvrir leur placard. À aller chercher ces crucifix qui sont dans les placards, qui sont dans les greniers qu'on a remisés. Il y en a des très beaux, qui sont en bois sculpté. Il y en a des encore plus beaux, qui sont en ivoire, qu'on n'a plus le droit aujourd'hui de transiger. Et on n'y fait plus attention, on est gêné par le visage du Christ souffrant. Tous ces cadres qu'on avait chacune des maisons, il n'y en a plus de crucifix. Au mieux, il y a une croix, mais si vous allez dans les placards de vos sacristies, à vous, chers pères qui nous écoutez, c'est la même chose. Ils sont dans les placards, sortez-les des placards et regardez-les. Admirez la sculpture, regardez l'objet, regardez ce rapport au corps et laissez-vous pénétrer par la foi de celui qui l'a réalisé.
4: Les grandes croix qu'il pouvait y avoir chez nos grands-parents, par exemple, dans certaines grandes maisons... des énormes
5: qui gênent,
4: et qui gênent,
5: alors ce sont des objets magnifiques Et aujourd'hui, moi, je suis obligé de les voir comme un commissaire-priseur, en disant, écoutez, malheureusement, il n'y a plus de marché. On n'en veut plus.
4: Comment non, ça ne se vend pas, du coup.
5: Ça ne se vend pas. Ah, ça ne se vend plus. Parce que les gens sont gênés. Les gens sont gênés. Et pourtant, il faut regarder le visage du Christ.
4: Et même s'ils sont en ivoire, ou si ils sont...
5: Et en ivoire, c'est pire, parce qu'aujourd'hui, on va considérer que vous avez contribué à l'extinction massive des éléphants en ayant chez vous un ivoire du XVIIe ou XVIIIe siècle. Au contraire, sortez-le. Dites-vous que, ne serait-ce que par respect pour cet éléphant qui portait ses superbes défenses, c'est une vision de l'incarnation.
4: Et d'ailleurs, confession pour confession, vous me disiez tout à l'heure que, et ça vous le dites même sur vos réseaux sociaux, cher Aymeric Rouillac, qu'en fait, quand on va chez IKEA, c'est pas du tout écolo.
5: C'est une catastrophe.
4: Je vais me faire gronder par IKEA juste après l'émission.
5: Non,
4: mais
5: on dit ça d'IKEA, on pourrait dire ça, tous ces meubles agglomérés. Parce que ça vient de forêt. Ça vient de forêt comme l'armoire dont on parlait tout à l'heure, normande du 19e siècle.
4: En chêne.
5: En chêne ou en noyer, ouais. Bien sûr, sculpté. Mais ce forêt agglomérée, les meubles IKEA ne sont pas faits pour durer. Essayez de monter et de démonter une étagère, c'est fini.
4: C'est fichu.
5: Vous l'achetez, vous en rachetez d'autres.
4: D'accord.
5: Et on passe son temps à acheter, à monter, à jeter. À acheter, à monter, à jeter. À jeter, à jeter. C'est absurde. Alors que cette fameuse armoire en chêne,
4: elle
5: a des chevilles. Vous la démontez, vous la remontez, vous la démontez, vous la remontez. Et ça dure des centaines d'années. Alors c'est effrayant dans cette société de l'immédiateté de se dire qu'un meuble peut avoir 300 ans. Mais nous ne sommes tous que de passage sur Terre. Ces meubles étaient là avant nous, ils seront là après nous. Il faut savoir les regarder et vivre avec.
4: C'est ça aussi qui gêne. Est-ce que vous croyez qu'il y a une espèce de part psychanalytique presque de notre rapport à l'objet, à notre environnement, à nos maisons, à nos appartements, à nos intérieurs, le fait de se dire que la vie est éternelle, un éternel recommencement avec IKEA qui, voilà, comme vous lisiez, on passe d'achat en achat, on jette, on achète, etc. Alors que la pérennité d'un objet très ancien, lui, se pérennise peut-être, mais ça nous rappelle aussi que nous avons une naissance et une mort. Quoi. Est-ce qu'il y a quelque chose de cet ordre-là ?
5: Ça deviendra poussière, ouais. Bien sûr, c'est effrayant. On est plongé. On est dans une société quand même où on a effacé Dieu. Et aujourd'hui, la plupart des gens n'ont pas de culture religieuse et ont toujours les mêmes questions. Je reviens d'un festival dans le désert du Nevada qui s'appelle Burning Man. C'est un truc de hippie. Où il y a plein d'architectures spectaculaires. J'allais voir une tour Eiffel cassée, créée par un Vendéen, un artiste français, Philippe Madron, qui montre la tour Eiffel qui s'est effondrée, et puis qui en même temps remonte vers le ciel en disant, voilà, il y a un effondrement, mais il y aura quelque chose d'autre. Il a tendu une ligne de crête entre les deux pour qu'un équilibriste puisse passer, pour montrer qu'en fait, il faut tourner les yeux vers le ciel pour pouvoir y voir l'avenir. Et dans ce grand festival, qui est un espèce de grand n'importe quoi, l'un des endroits les plus visités s'appelle le Temple. Et on voit des hommes, des femmes du monde entier venir avec des photos d'un chien, d'un grand-père, d'une grand-mère, d'un ami, dans une recherche de spiritualité qui ne dit pas son nom. Mais quand on se détourne de Dieu, finalement on y revient, même dans des endroits qui sont le temple du wokisme.
4: Ouais. Et heureusement, c'est pour ça que j'imagine que vous ne vous occupez pas que des objets qui ont une histoire dans le passé, mais aussi celles qui racontent aujourd'hui une histoire. Parce que vous avez, je ne sais pas si vous le faites beaucoup,
5: Je le fais assez peu.
4: Assez peu quand même.
5: Mais quand Philippe Mabon m'a contacté, je l'ai fait. Je me suis dit, voilà, une tour Eiffel cassée dans l'image est reprise partout sur Terre. Forcément, ça m'interpelle. Forcément, tout le monde se laisse interpeller. Et quand on rencontre l'homme, on se dit, allons-y, fais-y le parent. Et dans une semaine, on tâchera de vendre ça, cette tour Eiffel.
4: Confession ou pas confession ? En règle générale. La vraie de vraie.
5: Oui, j'étais très marqué là. Par un pèlerinage que j'ai fait à Vézelay avec les pères de famille. Ça, c'est un formidable. On est entre
4: hommes.
5: Voilà. Vous arrivez à Vézelay, et là, il y a le tympan à Vézelay, qui est un endroit extraordinaire, sublime, avec le Christ, les apôtres, c'est très beau. Et puis, il y a un petit linton, et il y a ceux qui veulent accéder au jugement dernier. Et sur la file de gauche, vous avez tous ceux qui ont une vie bien ordonnée. Un peu comme Marie-Madeleine, qui aurait pu être au festival de Burning Man. C'était une femme qui avait tout pour réussir.
4: Ouais.
5: Beaucoup d'argent, du succès, elle n'était pas mariée, elle était libre, elle faisait ce qu'elle voulait. Personne ne l'embêtait et sa vie était en ordre. Et tous ces gens qui ont leur vie en ordre, qui se présentent avec leur femme, leur famille, leur école,
4: dire comme il faut.
5: La porte est fermée pour eux. Et la porte qui est ouverte est juste de l'autre côté, sur le linteau de droite, et ce sont des gens avec des grandes oreilles, avec un grand nez, des gens bouffis d'orgueil, montés sur un grand cheval. Et là, il y a Saint-Pierre qui les accueille, qui leur dit « toi, tu peux monter au paradis ». Alors, je suis resté longtemps.
4: C'est intriguant, ce message.
5: Et c'est votre question, en fait. C'est confession ou pas confession. Comment est-ce qu'on peut demander à être sauvé si on ne se sent pas perdu ?
4: C'est beau, j'aurais bien aimé qu'on termine l'émission là-dessus. Mais c'est pas fini. Il reste encore quelques petites minutes. Est-ce que vous êtes plutôt messe de tous les jours ou plutôt messe du dimanche?
5: Plutôt messe du dimanche.
4: D'accord. Vous aimez le côté, comment peut-on dire, dominical, quoi.
5: J'aime le côté dominical, j'aime ma paroisse. On a la chance d'avoir une très belle paroisse juste à côté de la maison, la cathédrale de Tours. Notre fils Gabriel sert la messe depuis qu'il est enfant, maintenant il est adulte et il continue. Il y a une vraie communauté.
4: Quel bon petit.
5: Ouais,
4: il est dans la partie gauche.
5: Non, mais moi je me vois dans la partie gauche. Et donc je me dis, attention, là, à un moment, si je me vois trop parfait, ça ne sert à rien. Parce qu'en fait, le but, c'est d'être sauvé. C'est pas de se dire, tiens, ma vie est parfaite. Ça nous interroge, ça nous bouleverse. Et la pratique quotidienne, ne serait-ce que parce que j'ai un emploi du temps que je n'ai pas réussi à organiser autrement, je garde pour une prière personnelle.
4: Est-ce que les œuvres dans les églises, vous les regardez d'un œil différent
5: Toujours.
4: De nous?
5: Enfin, je ne sais pas si c'est différent de vous.
4: Mais... vous me donnez envie de m'y intéresser peut-être de plus près. Vous voyez, souvent, on regarde, je regarderai un autre jour. Ou... En fait, on ne regarde pas tellement les tableaux dans les églises, j'ai l'impression.
5: Mais si, vous faites attention.
4: Notre église du dimanche. Ou alors, quand on visite une autre région ou une autre ville, peut-être on fait ça davantage.
5: Que ce soit dans des églises contemporaines ou du XXe siècle que dans des églises anciennes, l'église, c'est du catéchisme. À travers les vitraux, bien sûr, pour la période
4: gothique. En tout cas, ça l'était.
5: Gothique,
4: mais ça l'est plus beaucoup.
5: Mais ça l'est toujours. Si vous entrez dans la cathédrale du Mans et que vous voyez le Christ en croix de Gucci, qui
4: il faut avoir des lettres maintenant.
5: Mais il n'y a pas besoin d'avoir de lettres.
4: Pas pour Gucci,
5: il suffit. Mais il faut regarder. Ouais. Si on continue avec Gucci, vous allez à Chartres, vous allez à Conques.
4: Mais sans des personnes comme vous, voyez, le Caravage, comment rentrer dans le Caravage de façon.
5: Eh bien, c'est la mission de nos prêtres qu'ils ont abandonné. Aujourd'hui, il n'y a pas un seul prêtre en chair qui va vous dire regardez là ce que ça veut dire. Et pourtant, c'est sous nos yeux. Alors nous, on ne regarde plus. Et puis en plus, on a pris l'habitude de regarder des écrans où ça défile à toute vitesse. Donc regarder une œuvre pendant 3 minutes, ça nous fait mal à la tête. Bon, il se trouve qu'à la messe, on est là pendant 1 heure. On peut consacrer 3 minutes de son temps à regarder une œuvre en disant « Tiens, ça me touche, qu'est-ce que ça me raconte? Qu'est-ce que ça me dit ?» Parce que souvent, c'est merveilleux.
4: Moi, j'adore, pour terminer, ce que vous racontez. J'invite les auditeurs à vous suivre, s'ils le peuvent, sur Instagram, en train de raconter... Le retour de l'enfant prodigue hein, de Rembrandt, hein. Si je ne me trompe pas, c'est bien ça. C'est ce tableau-là hein, que vous racontez à un moment
5: donné.
4: C'est
5: un tableau qui
4: est magnifique, votre façon de le raconter. On est dedans cette histoire. Puis c'est tellement c'est humain et sacré à la fois. Enfin, c'est l'enfant prodigue, quoi. C'est le retour de l'enfant prodigue, du fils prodigue.
5: Le retour du fils prodigue, qui est un superbe tableau qui est dans les musées de Moscou. Alors, je n'ai pas vendu de Rembrandt, où le fils est noyé par son chagrin, par sa douleur, par le repentir et le père qui l'accueille, les bras écartés. Je crois que c'est le plus beau message qu'on puisse recevoir.
4: Et la lumière, intéressons-nous à la lumière. Vous en parlez beaucoup. Non, à chaque fois, souvent, on ne sait plus regarder, en fait, pour réapprendre à regarder.
5: Regarder un tableau qui a été peint par un disciple du Caravage, où on se dit que c'est la première fois dans l'histoire de l'art que subitement il y a une lumière crue, comme si c'était une lumière électrique qui arrivait. On est 500 ans avant le début de l'électricité et on l'a là sous les yeux. Cette lumière, c'est quoi? C'est celle de la foi.
4: Adieu, j'ai vendu.
5: Merci, Marie-Ange.
4: Merci, Émeric Rouillac. Je rappelle qu'on peut vous retrouver, bien sûr, hein, sur les réseaux. Émeric Rouillac, votre compte Instagram, et pas que. Vous êtes aussi très présent sur Internet en général. Merci à vous.
5: À bientôt.

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1: C'est l'un des livres préférés du pape Léon XIV, l'un de ceux qui l'inspirent le plus. Après la Bible, ce livre s'appelle « La pratique de la présence de Dieu ». Il a été écrit par un religieux du XVIIe, XVIIIe siècle. Alors pourquoi cet ouvrage de prière écrit par Laurent de la Résurrection est-il si important pour le pape? Qu'est-ce que le frère a pu bien écrire qui puisse nous toucher encore aujourd'hui? C'est ce que nous allons voir avec vous, frère Didier-Marie Gollet. Bonjour.
2: Bonjour.
1: Vous êtes Carme Deschaux au couvent de Paris. Les Carmes Deschaux, eh bien, ils sont issus de la réforme des Carmes qui avait été menée par Saint Jean de la Croix et Sainte Thérèse d'Avila. C'est un ordre apostolique et contemplatif. On y reviendra. Mais aujourd'hui, si on s'arrête sur Laurent de la Résurrection, c'est parce que le pape l'a cité comme celui qui a décrit une façon simple, entre guillemets, de suivre le Christ. Alors, frère Didier-Marie Gollet, est-ce que vous diriez, comme le pape, qu'on peut trouver là une pratique qui, je cite, « permet au Seigneur de nous guider » ?
2: Oui, je crois que moi j'ai été très très heureux quand j'ai vu que le pape Léon XIV citait Laurent de la Résurrection. Moi j'ai un lien assez fort avec Laurent de la Résurrection parce que quand je suis rentré au Carmel en 1991, on fêtait le troisième centenaire de la mort de Laurent de la Résurrection et ça a été l'occasion pour un de mes confrères, le père Conrad de Mester, de publier un livre qui contenait tous les écrits de Laurent de la Résurrection. Donc du coup, c'est vraiment une spiritualité carmélitaine qui m'a nourri au début de ma vie carmélitaine. Et je comprends tout à fait que le pape montre que c'est vraiment quelque chose de tout à fait universel. Quand Laurent écrit « La pratique la plus sainte et la plus nécessaire de la vie spirituelle, c'est la présence de Dieu. » Voilà, c'est tout simple.
1: C'est tout simple, mais c'est pas si simple.
2: Voilà, c'est quelque chose de tout simple et finalement d'exigeant. C'est un peu comme la petite voix de la petite Thérèse. Ça demande jamais de faire des choses extraordinaires, mais ça demande une vigilance de tous les instants. Ça demande d'être attentif en permanence.
1: Alors, c'est vrai que Laurent de la Résurrection, il est resté connu pour l'importance qu'il accordait à l'oraison silencieuse et aux exercices spirituels. Est-ce que vous diriez que c'est quelque chose qu'on retrouve dans la pratique du pape, dans sa façon de prier? Est-ce qu'il y a quelque chose chez le pape Léon XIV qui laisse transparaître cette manière de prier, cette pratique de la prière?
2: On sent, enfin, quand on voit le pape Léon XIV, et particulièrement quand on le voit célébrer, on voit qu'il est attentif à cette présence, on voit qu'il est il est habité par cette présence. Moi, je trouve qu'il y a quelque chose qui transparaît dans sa manière d'être, de cette intensité de la présence de Dieu et de la présence à Dieu.
1: Mais qu'est-ce qui vous fait dire ça?
2: C'est difficile, hein. C'est vraiment un ressenti, j'allais dire. Moi, je le sens extrêmement concentré, à la fois tout attentif aux autres, mais en même temps très intériorisé, très, très